0: en face du vide, voilà, parce que ça va bientôt être le vide pour le coup. Mais dans ma tête, le lien avec les enfants est toujours là, en fait. Voilà, il n'y a pas de rupture avec eux. Alors, comment je me sens? Ben, mi figue, mi raisin, voilà.
1: Et en plus, il y a des pistolets pour de faux.
2: Ouais, ça fait popopo, il n'y a même pas de billes.
3: Tu peux me dire comment tu t'appelles?
1: Il a ça.
0: Hamedji est tchétchène. Et donc, comme il nous est arrivé d'à peine un mois, donc là, bon, ben, moi je suis dans l'incapacité de comprendre ce qu'il dit, mais c'est pas grave. De toute façon, l'important, c'est qu'il communique avec nous. Voilà.
4: C'est maman qui fait panette, c'est chacun, manger, sinon, fait ne comprendre les. C'est Damir, Paris, et c'est mon tri.
3: Tu comprends quand il dit quelque chose?
4: Oui.
3: Pourtant, il parle pas français?
4: Non, il parle en tchétchène.
3: Mais tu comprends le tchétchène, toi?
4: Oui.
3: Ah bon, par exemple, là, qu'est-ce qu'il a dit?
4: Il a dit que dans la forêt, il y avait un peu de police.
3: Comment tu fais pour comprendre ce qu'il dit en tchétchène?
4: Parce que j'aurai bientôt 6 ans.
5: Oh! Venez vous asseoir! Qui n'a pas mis son prénom? Oh là là! Ahmed, va mettre ton prénom!
6: Dépêche-toi, c'est l'heure de la récréation!
5: Je vais vous compter par précaution. 3, 7, 8, 9. 9 et 5, 14.
7: Il en manque deux aux toilettes.
6: Non, il en manque trois.
5: Alors, qui c'est qui manque? Jory, Céline, et puis... Ah, ça y est, je sais pourquoi je l'ai oublié, celui-là. S'il n'était pas puni là-bas au fond, forcément, je ne l'aurais pas oublié. Chekna, viens ici. Eh oui, tu es puni. Comment tu veux que je te voie là-bas? Bon. Je suis très contente de vous. Regardez-moi bien. Je suis très contente du travail que vous avez réalisé aujourd'hui parce que c'est le dernier jour d'école et malgré tout, vous avez très très bien, Démir, tu m'écoutes, travaillé. Je suis très contente. Bravo. Est-ce que vous êtes content, vous aussi?
8: Oui.
5: Super. Allez, on va se ranger. Hop. Joyeux, grand, fille, garçon, on y va.
9: Ma mère, elle savait pas qu'il pleuvait, ma mère.
10: Nous, on va changer d'école. En plus, on va partir en vacances.
11: Aujourd'hui, c'est le dernier jour d'école.
12: Moi, je vais partir en vacances.
13: Où ça?
12: En Haïti.
14: Hey si. Moi, je suis haïtienne.
3: Et toi, tu pars où en vacances?
15: Au Pakistan. Au Pakistan, je vais. Chez ma tata.
16: Moi, je vais à Saint-Martin. Non, pas à Saint-Martin, à Miami, je crois. Oui, et aussi, je veux à Gablou. Et maman a dit qu'il y aurait une piscine, ça sera génial. Agabloup.
3: C'est quoi Bloup?
16: Agabloup, c'est là où il fait chaud, où il y a ma mamie, où il y a ma marraine, où il y a mon cousin, où il y a mon DJ, où il y a ma tati. Il y a du soleil, des fois il y a des étoiles la nuit. C'est loin.
3: Comment il s'appelle ce pays?
16: Agabloup.
3: Et tu vas prendre l'avion pour y aller?
16: Oui.
3: Qu'est-ce que tu fais là-bas?
16: Là-bas, je veux... Agabloup, bah, je vais apprendre à nager.
17: Et moi, je vais apprendre à nager.
3: Tu vas où, toi, en vacances?
18: Moi, peut-être, je vais aller en Espagne. Mais je sais pas encore si je vais en Espagne, parce que papa et maman, ils ont pas encore d'argent.
3: Et toi, tu vas où en vacances?
19: Je vais à la Turquie. Il y a mon mamie et il y a mon autre mamie. Il y a des animaux, il y a des vaches, il y a des chevaux, il y a des moustiques.
3: Tu parles turc avec ta mamie?
19: Oui.
3: Qu'est-ce que tu lui dis à ta mamie?
19: En turc, je dis... Nana, il y a un mec qui est

0: leur travail mardi vont venir avec moi. Je vais vous appeler. Henrik, Demir, Emalata, Salomon, Jory, Mariquette. Les autres, vous avez soit un coloriage magique avec les lettres de l'alphabet, soit le découpage pour ensuite faire une fusée. Vous prenez l'activité qui vous fait plaisir. Chekna, tu sors pas d'ici si tu n'as pas fait ton travail. Dernier jour ou pas, c'est pareil pour moi. Le travail, tu le fais, tu essayes. Même si tu te trompes, tu essayes. Tu prends les morceaux, tu les colles. Tant pis si ça ne ressemble pas, je veux que tu les colles. Tant pis si tu te trompes. C'est pas grave, va essayer.
1: N'importe quoi, t'as colorié un F. Ça fait n'importe quoi. Ça c'est J. Ça c'est J, là c'est F. Moi j'ai pas dépassé.
2: Si, c'est quoi ça alors?
1: Non mais ça c'est... là. Toi t'es folle, arrête, c'est pas une dépassure.
3: Et toi Jory, qu'est-ce que tu dessines?
4: Ouais, une voiture aussi.
3: Et elle va être comment, ta voiture?
4: Rouge. Une voiture familiale, normale. Il y aurait moi, mon papa, ma maman, ma soeur, tout. Nous, dans la famille, on est 7. Là, c'est... Mon frère, il vit chez ma tata.
3: Parce qu'il n'y a pas la place dans la maison?
4: Non, c'est pas ça. C'est qu'il n'a pas de place pour mettre le lit. Ma mère, son lit, elle est dans le salon. Moi et ma soeur, le lit, on a fait comme un étage.
3: Tu vas bientôt changer de maison?
4: Je sais pas. C'est ma mère qui décide ou mon papa. Parce que mon papa, avant, il venait plus jamais. Et maintenant, il revient. Il parle si j'ai fait des bêtises à l'école ou j'ai pas fait. Puis maintenant, j'en fais plus de bêtises. Maintenant, tout dans ma vie a changé. Maintenant, j'ai appris à écrire en attaché et écrire en script. J'ai envie d'apprendre à lire, j'ai envie d'être en CP ou en primaire.
3: Ça va, Enrique, tu t'en sors?
4: Oui.
3: Qu'est-ce que tu fais?
4: Un coloriage.
3: Et tu vas où en vacances?
4: Chez mon père. Parce que c'était mon anniversaire et il n'a pas eu le temps de me donner mon anniversaire. Et quand je serai chez lui, il va me donner le cadeau.
3: Et ta maman, qu'est-ce qu'elle fait?
4: Elle cherche un boulot. Elle n'a pas encore trouvé. Là, elle est à l'hôpital, ma mère. Son cœur, il bat trop fort. La dernière fois, elle est allée à l'hôpital avec moi. Moi, j'étais à la salle d'attente. Et je l'ai attendu. Il y avait plein de chaises et il y avait des gens qui s'étaient assis sur le bord de la fenêtre.
3: Et toi, tu te sentais comment?
4: Faisais des bêtises.

Alors, il est 11h25, les parents vont bientôt arriver. Pour les enfants qui mangent à la cantine, le menu. En entrée, salade verte. Ensuite, riz cantonais avec des nems au poulet. Des myrrhes. Fromage blanc sucré et cerises. Alors, houmous, Rachel,

0: enlever ton pull quand même. Hein? Ça devrait être mieux. Hop.
1: Toi, Shekna, tu vas te mettre sur le côté pour retrouver tes esprits. Va te calmer sur une chaise blanche, tu reviendras après.
0: Alors là, je veux un calme olympien.
1: Je sais, c'est dur. C'est vraiment dur d'avoir chaud, d'avoir soif. Vous avez chaud ?
2: Oui.
1: Moi aussi. Vous avez soif ?
2: Oui.
1: Moi aussi. Vous êtes fatigué ?
2: Oui.
1: Et moi aussi. Moi, j'ai une question à vous poser. Quand on va se quitter, que va-t-il se passer pour vous l'année prochaine ?
3: En CP.
1: Donc, vous serez en CP. Alors, moi, j'ai envie de vous dire, Salomon, j'ai envie de vous dire que lorsque vous aurez des questions, il faudra les poser. Il ne faut pas rester dans son coin tout seul avec son problème. Et ça, ça vaut pour le CP et ça vaut toute votre vie. Alors évidemment, vous aurez toujours quelqu'un qui essaiera de se moquer de vous. C'est comme ça dans la vie. « Oh, il ne sait pas sa lettre de l'alphabet ou je ne sais quoi. » Eh bien, il ne faudra pas avoir... Exactement. Parce que celui qui ricane, ça ne veut pas dire qu'il sait mieux que vous. Pourquoi il fait ça, d'après vous ?
4: Parce que nous, on n'est pas en CP, et c'est pour ça qu'il nous moque de nous.
1: C'est pour se rendre intéressant. Vous...
5: On n'écoute pas.
1: Alors déjà, vous n'écoutez pas, et ensuite, vous... Non, qu'est-ce que vous devez faire quand quelqu'un se ricane et que vous avez une question ? Oui, il faut
5: le dire.
1: Oui, à qui ?
5: À la maîtresse.
1: Eh ben voilà, bon déjà ça, ça sera pas mal.
4: On ne le regarde pas et après on part.
1: Oui, ça c'est une bonne idée. Voilà. Est-ce que quelqu'un a peur d'aller au CP ?
5: Non.
1: Ah bah super, bah, je suis bien contente. Je vous souhaite donc bonne chance.

0: Enfin bref, un patin, enfin bref, un patin.
1: Aujourd'hui encore, c'était les pieds sur terre et le dernier jour d'une classe de maternelle. Un reportage de Delphine Saltel réalisé par Assia Khalid, l'attachée de production. C'est bien sûr Sandrine Chaperon, la merveilleuse Sandrine Chaperon avec la non moins merveilleuse Margot Steve. Merci à Elisabeth Morricone, l'institutrice, à tous les élèves de sa classe et à la direction de l'école La Cerisée de Villiers-le-Bel.
2: Lorsque le proviseur à la fin de l'année nous lut les résultats, il fut bien étonné. La maîtresse

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1: Poésie ininterrompue fut longtemps une des émissions phares de France Culture, et pour cause. Un écrivain ouvrait pour nous sa bibliothèque et nous en offrait certaines pages, mais il lisait aussi des passages de son œuvre qu'il souhaitait mettre en évidence. Ici, c'est Roland Barthes qui se prête à l'exercice. Sémiologue, essayiste, critique littéraire, fondateur de revues puis professeur au Collège de France, Roland Barthes a marqué la pensée française pendant 30 ans. Les jeunes gens lisent encore avec passion ces fragments d'un discours amoureux. Roland Barthes avait aussi une voix inoubliable, comme ici, en 1975.

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1: Vers libre d'un troubadour du XVe siècle, dans une traduction française, Jordi de Saint-Jordi. Je porte au front votre belle semblance, de qui mon corps, nuit et jour, fait grand fête, car j'ai tant miré votre doux visage qu'il en reste en moi gravé une empreinte que même la mort ne peut effacer. Quand je serai tout entier hors du siècle, ceux qui mon corps porteront au sépulcre verront votre signe inscrit sur ma face. Comme un enfant contemplant un retable, reste à fixer les couleurs des images dont rien ne peut, tant l'or qui l'environne lui donne joie, distraire mon cœur pur. Ainsi captif, devant l'amoureux cercle de votre corps que tant de charmes orne, je le contemple et plus que Dieu l'admire, tant suis joyeux d'amour qui me pénètre. Ainsi me prend et m'enchaîne en sa chartre, amour ardent, comme si dans un coffre tenu sous clé, tout mon corps fût enclos, sans avoir lieu pour remuer les membres. Car cet amour qui pour vous s'affermit, belle, pourtant qu'il me donne d'angoisse, point ne vous quitte, et comme tour, s'érige dans votre amour seul, ô colombe blanche. De toutes parts mon amour est viril, tel que nul homme en son cœur ne vous l'offre. Si fort amour, d'un dard m'ouvrant le cœur, que fût jamais en nul homme, en nulle âme. Mais, plus troublé que ne fut Aristote, d'amour qui art et défait tous mes sens, comme un bon clerc que sa cellule hante, je reste à vous comme le doigt à l'ongle.

Dans le degré zéro de l'écriture, j'ai essayé d'expliquer comment la société française avait connu et pratiqué une seule écriture littéraire pendant plusieurs siècles, du classicisme jusqu'au milieu du XIXe siècle. Voici comment est présentée la rupture de cette continuité. Les années situées alentour 1850 amènent la conjonction de trois grands faits historiques nouveaux: le renversement de la démographie européenne, la substitution de l'industrie métallurgique à l'industrie textile, c'est-à-dire la naissance du capitalisme moderne, la sécession, consommée par les journées de juin 48, de la société française en trois classes ennemies, c'est-à-dire la ruine définitive des illusions du libéralisme. Ces conjonctures jettent la bourgeoisie dans une situation historique nouvelle. Jusqu'alors, c'était l'idéologie bourgeoise qui donnait elle-même la mesure de l'universel, le remplissant sans contestation. L'écrivain bourgeois, seul juge du malheur des autres hommes, n'ayant en face de lui aucun autrui pour le regarder, n'était pas déchiré entre sa condition sociale et sa vocation intellectuelle. Dorénavant, cette même idéologie n'apparaît plus que comme une idéologie parmi d'autres possibles. L'universel lui échappe, elle ne peut se dépasser qu'en se condamnant. L'écrivain devient la proie d'une ambiguïté, puisque sa conscience ne recouvre plus exactement sa condition. Ainsi naît un tragique de la littérature. Et c'est alors que les écritures commencent à se multiplier. Chacune désormais, la travaillée, la populiste, la neutre, la parlée, se veut l'acte initial par lequel l'écrivain assume ou aborde sa condition bourgeoise. Chacune est une tentative de réponse à cette problématique orphéenne de la forme moderne, des écrivains sans littérature. Depuis 100 ans, Flaubert, Mallarmé, Rimbaud, les Goncourt, les surréalistes, Queneau, Sartre, Blanchot ou Camus ont dessiné, dessinent encore, certaines voies d'intégration, d'éclatement ou de naturalisation du langage littéraire. Mais l'enjeu, ce n'est pas telle aventure de la forme, telle réussite du travail rhétorique ou telle audace de vocabulaire. Chaque fois que l'écrivain trace un complexe de mots, c'est l'existence même de la littérature qui est mise en question. Ce que la modernité donne à lire dans la pluralité de ses écritures, c'est l'impasse de sa propre histoire. Il y a donc dans toute écriture présente une double postulation. Il y a le mouvement d'une rupture et celui d'un avènement. Il y a le dessein même de toute situation révolutionnaire dont l'ambiguïté fondamentale est qu'il faut bien que la révolution puise dans ce qu'elle veut détruire l'image même de ce qu'elle veut posséder. Comme l'art moderne dans son entier, l'écriture littéraire porte à la fois l'aliénation de l'histoire et le rêve de l'histoire. Comme nécessité, elle atteste le déchirement des langages, inséparable du déchirement des classes. Comme liberté, elle est la conscience de ce déchirement et l'effort même qui veut le dépasser. Se sentant sans cesse coupable de sa propre solitude, elle n'en est pas moins une imagination avide d'un bonheur des mots. Elle se hâte vers un langage rêvé dont la fraîcheur, par une sorte d'anticipation idéale, figurerait la perfection d'un nouveau monde adamique où le langage ne serait plus aliéné. La multiplication des écritures institue une littérature nouvelle dans la mesure où celle-ci n'invente son langage que pour être un projet. La littérature devient l'utopie du langage.

Sur Racine, la scène érotique. L'éros racinien ne s'exprime jamais qu'à travers le récit. L'imagination est toujours rétrospective et le souvenir a toujours l'acuité d'une image. Voilà le protocole qui règle l'échange du réel et de l'irréel.

La naissance de l'amour est rappelée comme une véritable scène. Le souvenir est si bien ordonné qu'il est parfaitement disponible. On peut le rappeler à loisir avec la plus grande chance d'efficacité. Ainsi, Néron revit le moment où il est devenu amoureux de Junie, Eriphile, celui où Achille l'a séduite, Andromaque, celui où Pyrrhus s'est offert à sa haine, puisque la haine ne suit pas d'autre procès que l'amour. Bérénice revoit avec un trouble amoureux l'apothéose de Titus, Phèdre s'émeut de retrouver dans Hippolyte l'image de Thésée. Il y a là comme une sorte de transe. Le passé redevient présent sans cesser pourtant d'être organisé comme un souvenir. Le sujet vit la scène sans être submergé ni déçu par elle. La rhétorique classique possédait une figure pour exprimer cette imagination du passé, c'était l'hypotypose. Figure-toi, Pyrrhus, les yeux étincelants, etc. Un traité de l'époque dit que dans l'hypotypose, l'image tient lieu de la chose. On ne peut mieux définir le fantasme. Ces scènes érotiques sont en effet de véritables fantasmes, rappelés pour alimenter le plaisir ou l'aigreur, et soumis à tout un protocole de répétition. Le théâtre racinien connaît d'ailleurs un état encore plus explicite du fantasme érotique, c'est le rêve. Le songe d'Athalie est, dans la lettre, une prémonition. Mythiquement, c'est une rétrospection. Athalie ne fait que revivre l'éros qui la lie au jeune enfant, c'est-à-dire une fois de plus, la scène où elle l'a vue pour la première fois. En un mot, dans l'érotique racinienne, le réel est sans cesse déçu et l'image gonflée. Le souvenir reçoit l'héritage du fait, il emporte. Le bénéfice de cette déception, c'est que l'image érotique peut être arrangée. Ce qui frappe dans le fantasme racinien, et qui est sa grande beauté, c'est son aspect plastique. L'enlèvement de Junie, le rapt d'Eriphile, la descente de Phèdre au labyrinthe, le triomphe de Titus et le songe d'Athalie sont des tableaux, c'est-à-dire qu'ils se rangent délibérément sous les normes de la peinture. Non seulement ces scènes sont composées, les personnages et les objets y ont une disposition calculée en vue d'un sens global, elles appellent le voyeur et le lecteur à une participation intelligente, mais aussi et surtout, elles ont de la peinture, la spécialité même, le coloris. Rien de plus près du fantasme racinien qu'un tableau de Rembrandt, par exemple. Dans les deux cas, la matière est organisée dans son immatérialité même, c'est la surface qui est créée.

Chateaubriand, itinéraire de Paris à Jérusalem. Voici comment Chateaubriand décrit la rencontre qu'il fit d'un jeune homme d'une contrée du Péloponnèse. Le village de Saint-Paul est agréable. Il est arrosé de fontaines ombragées de pins de l'espèce sauvage Pinus sylvestris. Nous y trouvâmes un de ces médecins italiens qui courent toute la morée. Je me fis tirer du sang. Je mangeai d'excellent lait dans une maison fort propre, ressemblant assez à une cabane suisse. Un jeune moraïte vint s'asseoir devant moi. Il avait l'air de Méléagre par la taille et le vêtement. Les paysans grecs ne sont point habillés comme les Grecs levantins que nous voyons en France. Ils portent une tunique qui leur descend jusqu'aux genoux et qu'ils rattachent avec une ceinture. Leurs larges culottes sont cachées par le bas de cette tunique. Ils croisent sur leurs jambes nues les bandes qui retiennent leurs sandales. À la coiffure près, ce sont absolument d'anciens Grecs sans manteau. Mon nouveau compagnon, assis, comme je l'ai dit devant moi, surveillait mes mouvements avec une extrême ingénuité. Il ne disait pas un mot et me dévorait des yeux. Il avançait la tête pour regarder jusque dans le vase de terre où je mangeais mon lait. Je me levai, il se leva. Je me rassis, il s'assit de nouveau. Je lui présentai un cigare, il fut ravi et me fit signe de fumer avec lui. Quand je partis, il courut après moi pendant une demi-heure, toujours sans parler et sans qu'on pût savoir ce qu'il voulait. Je lui donnai de l'argent, il le jeta. Le janissaire voulut le chasser, il voulut battre le janissaire. J'étais touché, je ne sais pourquoi. Peut-être en me voyant, moi, barbare civilisé, l'objet de la curiosité d'un grec devenu barbare.

Platon, le banquet, traduction Mario Meunier. Dans le discours d'Aristophane, Aristophane vient d'expliquer que, à l'origine, l'homme et la femme formaient un seul corps, un seul être, appelé dans le mythe un androgyne, mais qu'ensuite Zeus a coupé en deux chacun de ces androgynes, et que depuis lors, chaque moitié recherche son autre moitié. Voici le texte de Platon. Depuis ce temps, l'amour mutuel est inné chez les hommes. Il nous ramène à notre primitive nature. Il s'efforce de ne faire qu'un être de deux et de réparer l'infortune de la nature humaine. Chacun de nous est une moitié d'homme qui a été séparé de son tout, de la même façon qu'on coupe une plie en deux, et chaque moitié est toujours en quête de son autre moitié. Tous ceux des hommes qui proviennent d'une section mâle et femelle de ces êtres, appelés androgynes, aiment les femmes. La plupart des adultères sortent de cette espèce à laquelle appartiennent aussi les femmes qui aiment les hommes et l'adultère. Quant aux femmes qui proviennent d'une section féminine, ne s'attachant guère aux hommes, elles se portent de préférence aux femmes. À cette espèce appartiennent les tribades. De même, les hommes qui proviennent d'une section masculine recherchent le sexe masculin. Parce qu'ils sont une tranche de mâles, tant qu'ils sont jeunes, ils aiment les hommes et se complaisent à se coucher et à s'enlacer avec eux. Et parce qu'ils sont naturellement les plus mâles, ils sont aussi les plus courageux des garçons et des adolescents. C'est mentir que de les accuser d'être impudiques. Ce n'est point en effet par impudeur qu'ils se livrent, mais parce qu'ils ont l'âme hardie, le caractère viril et le courage mâle qu'ils chérissent leurs semblables. La grande preuve de ce que j'avance, c'est qu'une fois dans leur maturité, de tels adolescents arrivent seuls à gérer les affaires de l'État. Devenus hommes, ils aiment à leur tour les garçons, et s'ils se marient, s'ils procréent des enfants, ce n'est pas parce que leur nature les y pousse, c'est que la loi les y oblige. De tels hommes, en effet, deviennent nécessairement les amants et les aimés des garçons, car ils n'aspirent sans cesse qu'à se rattacher à leurs semblables. Lorsqu'il arrive à celui qui aime les garçons, ou à tout autre, de rencontrer sa moitié, ils sont alors saisis l'un pour l'autre d'une sympathie, d'une affinité et d'un amour si merveilleux qu'ils ne veulent plus se séparer, ne serait-ce qu'un instant. Et ces mêmes êtres qui passent ensemble leur vie ne sont pas à même d'exprimer ce qu'ils attendent l'un de l'autre. Il ne semble pas que ce soit le plaisir des relations amoureuses qui les porte à se complaire avec tant d'ardeur à cette vie commune. Il est évident que leurs âmes désirent quelque chose d'autre qu'elles ne peuvent exprimer, mais qu'elles devinent et donnent à entendre. Si donc, pendant qu'ils reposent dans les bras l'un de l'autre, Héphaïstos leur apparaissait, porteur des instruments de son art, et leur disait « De quel désir, ô homme, vous souhaitez-vous mutuellement la réalisation ?» Et que, les voyant hésiter, il poursuivit ainsi son interrogatoire. « Ce que vous désirez pour vous deux, n'est-ce pas surtout d'être tellement unis ensemble que, ni le jour ni la nuit, vous ne puissiez plus vous quitter ? Si c'est là votre vœu, je vais vous unir et vous fondre de telle façon que vous ne soyez plus deux personnes, mais une seule, de telle manière que, tant que vous vivrez, vous ne puissiez vivre tous les deux que de la vie d'un seul être, de telle sorte que, étant morts ensemble, là encore, chez Hadès, au lieu de deux, vous ne soyez plus qu'un. »

L'Empire des Signes, au Japon. Pachinko. Le pachinko est une machine à sous. On achète au comptoir une petite provision de billes métalliques, puis devant l'appareil, sorte de tableau vertical, d'une main l'on enfourne chaque bille dans une bouche, pendant que de l'autre, à l'aide d'un clapet, on propulse la bille à travers un circuit de chicane. Si le coup d'envoi est juste, ni trop fort ni trop faible, la bille propulsée libère une pluie d'autres billes qui vous tombent dans la main et l'on n'a plus qu'à recommencer. Les halls de pachinko sont très nombreux et toujours pleins d'un public varié. On dit que le chiffre d'affaires des pachinko est égal ou même supérieur à celui de tous les grands magasins du Japon, ce qui sans doute n'est pas peu dire. Le pachinko est un jeu collectif et solitaire. Les machines sont rangées en longues files, chacun, debout devant son tableau, joue pour soi, sans regarder son voisin, que pourtant il coudoie. On n'entend que le bruissement des billes propulsées. La cadence d'enfournement est très rapide. Le hall est une ruche ou un atelier. Les joueurs semblent travailler à la chaîne. Le sens impérieux de la scène est celui d'un labeur appliqué, absorbé. Jamais une attitude paresseuse ou désinvolte ou coquette. Rien de cette oisiveté théâtrale de nos joueurs occidentaux traînant par petits groupes désœuvrés autour d'un billard électrique et bien conscient d'émettre pour les autres clients du café l'image d'un dieu expert et désabusé. Quant à l'art de ce jeu, il diffère aussi de celui de nos machines. Pour le joueur occidental, la boule une fois lancée, il s'agit surtout d'en corriger peu à peu le trajet de retombée en donnant des coups dans l'appareil. Pour le joueur japonais, tout se détermine dans le coup d'envoi, tout dépend de la force imprimée par le pouce au clapet. Le doigté est immédiat, définitif, en lui seul réside le talent du joueur qui ne peut corriger le hasard qu'à l'avance et d'un seul coup, ou plus exactement, le lancer de la bille n'est au mieux que délicatement retenu ou hâté, mais nullement dirigé, par la main du joueur qui, d'un seul mouvement, meut et surveille. Cette main est donc celle d'un artiste, à la manière japonaise, pour lequel le trait graphique est un accident contrôlé. Le pachinko reproduit en somme dans l'ordre mécanique le principe même de la peinture alla prima, qui veut que le trait soit tracé d'un seul mouvement, une fois pour toutes, et qu'en raison de la qualité même du papier et de l'encre, il ne puisse être jamais corrigé. De même, la bille lancée ne peut être déviée, ce serait une grossièreté indigne que de rudoyer l'appareil comme le font nos tricheurs occidentaux. Son chemin est prédéterminé par le seul éclair de sa lancée. À quoi sert cet art ? À régler un circuit nutritif. La machine occidentale, elle, soutient un symbolisme de la pénétration. Il s'agit, par un coup bien placé, de posséder la pin-up qui, tout éclairée sur le tableau de bord, aguiche et attend. Dans le pachinko, nul sexe. Les appareils sont des mangeoires alignés. Le joueur, d'un geste preste, renouvelé d'une façon si rapide qu'il en paraît ininterrompu, alimente la machine en billes. Il les enfourne comme on gave une oie. De temps en temps, la machine comblée lâche sa diarrhée de billes. Pour quelques yens, le joueur est symboliquement éclaboussé d'argent.

Goethe, Les souffrances du jeune Werther. La scène du canari. Elle, il s'agit de Charlotte, elle était partie depuis quelques jours chercher Albert. Aujourd'hui, j'entre dans sa chambre, elle vient à ma rencontre et je lui baise la main avec mille joies. Un canari, du miroir où il perchait, vint se poser sur son épaule. « Un nouvel ami, dit-elle en l'attirant sur sa main. C'est à mes petits que je le destine. Il est si gentil. Voyez-le. Quand je lui donne du pain, il bat des ailes et picore si sagement. Et il me donne aussi des baisers. Regardez. » Elle tendit sa bouche au petit oiseau qui, se pressant contre elle, mit son bec entre ses douces lèvres aussi amoureusement que s'il eût pu sentir

la félicité dont il jouissait. « Je veux qu'il vous en donne un aussi, » dit-elle, me tendant la bestiole. Et le petit bec fit le chemin de sa bouche à la mienne, et son picotement fut comme un souffle plein d'amour, comme un avant-goût de suprême jouissance. « Son baiser, dis-je, n'est pas tout à fait désintéressé, il cherche à manger et s'en va peu satisfait d'une caresse vide. « C'est qu'il me mange aussi dans la bouche, » dit-elle, et elle lui tendit quelques miettes sur ses lèvres où les joies de l'amour innocent, plein de bonté, souriaient dans toutes leurs délices. Je détournai les yeux. Elle n'aurait pas dû agir ainsi. Elle n'aurait pas dû, excitant mon imagination par ces images de céleste innocence et félicité, réveiller mon cœur du sommeil où il s'endort parfois, bercé par l'indifférence que m'inspire la vie. Et pourquoi non ? Elle a une telle confiance en moi, elle sait comme je l'aime. »

Essai critique, l'activité structuraliste. Au dire de Hegel, l'ancien grec s'étonnait du naturel de la nature. Il lui prêtait sans cesse l'oreille, interrogeait le sens des sources, des montagnes, des forêts, des orages. Sans savoir ce que tous ces objets lui disaient nommément, il percevait dans l'ordre végétal ou cosmique un immense frisson du sens, auquel il donna le nom d'un dieu, Pan. Depuis, la nature a changé, elle est devenue sociale. Tout ce qui est donné à l'homme est déjà humain, jusqu'à la forêt et au fleuve que nous traversons lorsque nous voyageons. Mais, devant cette nature sociale qui est tout simplement la culture, l'homme structural n'est pas différent de l'ancien grec. Lui aussi, il prête l'oreille au naturel de la culture et perçoit sans cesse en elle moins des sens stables, finis, vrai que le frisson d'une machine immense qui est l'humanité en train de procéder inlassablement à une création du sens sans laquelle elle ne serait plus humaine. Et c'est parce que cette fabrication du sens est à ses yeux plus essentielle que les sens eux-mêmes, c'est parce que la fonction est extensive aux œuvres que le structuralisme se fait lui-même activité et renvoie dans une même identité l'exercice de l'œuvre et l'œuvre elle-même. Une composition sérielle ou une analyse de Lévi-Strauss ne sont des objets que pour autant qu'elles ont été faites. Leur être présent est leur acte passé. Elles sont ayant été faites. L'artiste, l'analyste, refait le chemin du sens, il n'a pas à le désigner. Sa fonction, pour reprendre l'exemple de Hegel, est une mantéia. Comme le devin antique, il dit le lieu du sens, mais ne le nomme pas. Et c'est parce que la littérature en particulier est une mantique, qu'elle est à la fois intelligible et interrogeante, parlante et silencieuse, engagée dans le monde par le chemin du sens qu'elle refait avec lui, mais dégagée des sens contingents que le monde élabore, réponse à celui qui la consomme, et cependant toujours question à la nature, réponse qui interroge et question qui répond. Comment donc l'homme structural accepterait-il l'accusation d'irréalisme qu'on lui adresse parfois? Les formes ne sont-elles pas dans le monde? Les formes ne sont-elles pas responsables? Ce qu'il y a eu de révolutionnaire dans Brecht, était-ce vraiment le marxisme? N'était-ce pas plutôt la décision de lier au marxisme, sur le théâtre, la place d'un réflecteur ou l'usure d'un habit? Le structuralisme ne retire pas au monde l'histoire. Il cherche à lier à l'histoire non seulement des contenus, cela a été fait mille fois, mais aussi des formes, non seulement le matériel, mais aussi l'intelligible, non seulement l'idéologique, mais aussi l'esthétique. Et c'est précisément parce que toute pensée sur l'intelligible historique est aussi participation à cet intelligible qu'il importe peu, sans doute, à l'homme structural de durer. Il sait que le structuralisme est lui aussi une certaine forme du monde qui changera avec le monde, et de même qu'il éprouve la validité, mais non sa vérité, dans son pouvoir à parler les anciens langages du monde.

Novalis, un extrait de Henri d'Ofterdingen, dialogue entre Henri et Mathilde. Tu es l'air que j'ai à respirer l'éternité durant. Ma poitrine ne cessera jamais de t'aspirer. Tu es la magnificence divine, la vie éternelle sous son enveloppe la plus ravissante. Hélas, Henri, tu sais le destin des roses. Presseras-tu avec la même tendresse sous tes lèvres, les lèvres fanées, les joues pâlies? Est-ce que les vestiges de l'âge ne seront pas aussi les vestiges de l'amour passé? Oh, si, à travers ses yeux, tu pouvais lire dans mon âme. Mais tu m'aimes et par conséquent tu crois en moi. Je ne sais pas ce que l'on veut dire par des charmes passagers. Oh, il ne saurait se faner. Ce qui m'attire en toi si inséparablement, ce qui a éveillé en moi un éternel désir, n'est pas de ce temps. Si seulement tu pouvais voir comme tu m'apparais, quelle image merveilleuse rayonne de toi et m'éclaire le monde. Ah, tu ne craindrais pas l'âge. Ta forme terrestre n'est que l'ombre de cette image. Les forces d'ici-bas luttent et s'efforcent pour la retenir. Mais la nature n'est pas encore assez mûre. Cette image est éternelle, primordiale, un fragment du monde divin et inconnu. Je te comprends, cher Henri, car j'aperçois quelque chose de semblable lorsque je te regarde. Oui, Mathilde, le monde supérieur est plus près de nous que nous ne le pensons ordinairement. Ici-bas, nous vivons déjà en lui et le contemplons intimement, entrelacé à la nature terrestre. Ô très aimé, tu me révéleras de ces choses sublimes encore. Ah, Mathilde, c'est de toi seule que me vient le don de prophétie. Tout ce que j'ai est tien. Ton amour me conduira dans les sanctuaires de la vie, dans le sein des saints de l'âme. Tu m'inspireras pour les suprêmes visions. Qui sait si notre amour ne deviendra pas un jour des ailes de flamme? Et elles nous emporteront dans notre patrie céleste avant que l'âge et la mort ne nous atteignent. N'est-ce pas déjà un miracle que tu sois mienne, que je te tienne dans mes bras, que tu m'aimes et veuilles être éternellement à moi? À moi aussi, tout me paraît maintenant possible, et ne sens-je pas clairement qu'une flamme s'élève en moi silencieuse? Qui sait si elle ne nous transfigure pas et ne dissout pas peu à peu les liens terrestres? Dis-moi, Henri, si tu as déjà en moi la foi sans limite que j'ai en toi. Je n'ai jamais ressenti rien de pareil, même envers mon père que j'aime si infiniment. Ô Mathilde chérie, quel tourment de ne pouvoir t'exprimer tout en une fois, de ne pouvoir en une fois te donner tout mon cœur. C'est aussi la première fois de ma vie que mon âme est entièrement ouverte. Je ne puis te sceller aucune pensée, aucune impression. Il faut que tu saches tout. Il faut que tout mon être se mêle au tien. Seul le don sans réserve de moi-même peut satisfaire mon amour. L'amour, c'est la mystérieuse confluence de notre double être en ce qu'il a de plus intime et de plus essentiel. Henri, il n'est pas possible que deux créatures humaines se soient jamais aimées de la sorte. Je ne puis le croire, il n'y eut jamais avant toi nulle Mathilde, ni nulle Henri. Ah, jure-le-moi encore que tu es mienne pour toujours. L'amour est une répétition sans fin. Oui, Henri, oui, je te jure d'être à toi éternellement sur la présence invisible de ma mère chérie. Et je jure d'être éternellement à toi, Mathilde, aussi vrai que l'amour et la présence de Dieu parmi nous. Une longue étreinte, d'innombrables baisers, c'est l'indissoluble alliance du couple bienheureux.

Le principe de délicatesse. D'abord un texte extrait de Sade Fourier Loyola. La marquise de Sade, ayant demandé au marquis prisonnier de lui faire remettre son linge sale, connaissant la marquise à quelle autre fin sinon de le faire laver, Sade feint d'y voir un tout autre motif, proprement sadien. Charmante créature, vous voulez mon linge sale, mon vieux linge? Savez-vous que c'est d'une délicatesse achevée? Vous voyez comme je sens le prix des choses. Écoutez, mon ange, j'ai toute l'envie du monde de vous satisfaire sur cela, car vous savez que je respecte les goûts, les fantaisies. Quelque baroque qu'elle soit, je les trouve toutes respectables, et parce qu'on n'en est pas le maître, et parce que la plus singulière et la plus bizarre de toutes, bien analysée, remonte toujours à un principe de délicatesse. Certes, on peut lire Sade selon un projet de violence, mais on peut le lire aussi, et c'est ce qu'il nous recommande, selon un principe de délicatesse. La délicatesse sadienne n'est pas un produit de classe, un attribut de civilisation, un style de culture. C'est une puissance d'analyse et un pouvoir de jouissance. Analyse et jouissance se réunissent au profit d'une exaltation inconnue de nos sociétés et qui par là même constitue la plus formidable des utopies. La violence, elle, suit un code usé par des millénaires d'histoire humaine, et retourner la violence, c'est parler encore le même code. Le principe de délicatesse postulé par Sade peut seul constituer, dès lors que les assises de l'histoire auront changé, une langue absolument nouvelle, la mutation inouïe appelée à subvertir, non pas inverser, mais plutôt fragmenter, pluraliser, pulvériser le sens même de la jouissance.

L'Empire des signes, au Japon, les baguettes. Sur le marché flottant de Bangkok, chaque marchand se tient dans une petite pirogue immobile. Il vend de très menues quantités de nourriture, des graines, quelques œufs, bananes, coco, mangue, piment, sans parler de l'innommable. De lui-même à sa marchandise, en passant par son esquif, tout est petit. La nourriture occidentale, accumulée, dignifiée, gonflée jusqu'au majestueux, liée à quelque opération de prestige, s'en va toujours vers le gros, le grand, l'abondant, le plantureux. L'orientale suit le mouvement inverse. Elle s'épanouit vers l'infinitésimal. L'avenir du concombre n'est pas son entassement ou son épaississement, mais sa division, son éparpillement ténu, comme il est dit dans ce haïku. Concombre coupé, son jus coule, dessinant des pattes d'araignée. Il y a convergence du minuscule et du comestible. Les choses ne sont petites que pour être mangées, mais aussi, elles sont comestibles pour accomplir leur essence, qui est la petitesse. L'accord de la nourriture orientale et de la baguette ne peut être seulement fonctionnel, instrumental. Les aliments sont coupés pour pouvoir être saisis par la baguette, mais aussi, la baguette existe parce que les aliments sont coupés en petits morceaux. Un même mouvement, une même forme transcende la matière et son outil, la division. La baguette a bien d'autres fonctions que de transporter la nourriture du plat à la bouche, qui est la moins pertinente puisque c'est aussi celle des doigts et des fourchettes. Et ces fonctions lui appartiennent en propre. Tout d'abord, la baguette, sa forme le dit assez, a une fonction déictique. Elle montre la nourriture, désigne le fragment, fait exister par le geste même du choix qui est l'index. Mais par là, au lieu que l'ingestion suive une sorte de séquence machinale où l'on se bornerait à avaler peu à peu les parties d'un même plat, la baguette, désignant ce qu'elle choisit, et donc choisissant sur l'instant ceci et non cela, introduit dans l'usage de la nourriture non un ordre, mais une fantaisie, et comme une paresse, en tout cas une opération intelligente et non plus mécanique. Autre fonction de la double baguette, celle de pincer le fragment de nourriture, et non plus de l'agripper, comme font nos fourchettes. Pincer est d'ailleurs un mot trop fort, trop agressif, c'est le mot

des petites filles sournoises, des chirurgiens, des couturières, des caractères susceptibles. Car l'aliment ne subit jamais une pression supérieure à ce qui est juste nécessaire pour le soulever et le transporter. Il y a dans le geste de la baguette, encore adoucie par sa matière, bois ou lac, quelque chose de maternel, la retenue même exactement mesurée que l'on met à déplacer un enfant. Une force, au sens opératoire du terme, non une pulsion. C'est là tout un comportement à l'égard de la nourriture. On le voit bien aux longues baguettes du cuisinier qui servent non à manger, mais à préparer les aliments. Jamais l'instrument ne perce, ne coupe, ne fend, ne blesse, mais seulement prélève, retourne, transporte. Car la baguette, troisième fonction, pour diviser, sépare, écarte, chipote, au lieu de couper et d'agripper, à la façon de nos couverts. Elle ne violente jamais l'aliment, ou bien elle le démêle peu à peu, dans le cas des herbes, ou bien elle le défait, dans le cas des poissons, des anguilles, retrouvant ainsi les fissures naturelles de la matière, en cela bien plus proche du doigt primitif que du couteau.

André Breton, L'amour fou, fragment. Il n'est pas de sophisme plus redoutable que celui qui consiste à présenter l'accomplissement de l'acte sexuel comme s'accompagnant nécessairement d'une chute de potentiel amoureux entre deux êtres, chute dont le retour les entraînerait progressivement à ne plus se suffire. Ainsi, l'amour s'exposerait à se ruiner dans la mesure où il poursuit sa réalisation même. Une ombre descendrait plus dense sur la vie par blocs proportionnés à chaque nouvelle explosion de lumière. L'être, ici, serait appelé à perdre peu à peu son caractère électif pour un autre, il serait ramené contre son gré à l'essence. Il s'éteindrait un jour, victime de son seul rayonnement. Le grand vol nuptial provoquerait la combustion plus ou moins lente d'un être aux yeux de l'autre, combustion au terme de laquelle d'autres créatures pour chacun d'eux se parant de mystère et de charme, revenus à terre, ils seraient libres d'un nouveau choix. Rien de plus insensible, de plus désolant que cette conception. Je n'en sais pas de plus répandu et par là même de plus capable de donner idée de la grande pitié du monde actuel. Ainsi, Juliette continuant à vivre ne serait pas toujours plus Juliette pour Roméo. Il est aisé de démêler les deux erreurs fondamentales qui président à une telle manière de voir. L'une de cause sociale, l'autre de cause morale. L'erreur sociale, à laquelle il ne peut être remédié que par la destruction des bases économiques même de la société actuelle, tient au fait que le choix initial en amour n'est pas réellement permis, que dans la mesure même où il tend exceptionnellement à s'imposer, il se produit dans une atmosphère de non-choix des plus hostiles à son triomphe. Les sordides considérations qu'on lui oppose, la guerre sournoise qu'on lui fait, plus encore les représentations violemment antagonistes, toujours prêtes à l'assaillir, qui abondent autour de lui, sont, il faut bien l'avouer, trop souvent de nature à le confondre. Mais cet amour, porteur des plus grandes espérances qui se soient traduites dans l'art depuis 20 siècles, je vois mal ce qui l'empêcherait de vaincre dans des conditions de vie renouvelées. L'erreur morale qui, concurremment à la précédente, conduit à se représenter l'amour dans la durée comme un phénomène déclinant, réside dans l'incapacité où sont le plus grand nombre des hommes de se libérer dans l'amour de toute préoccupation étrangère à l'amour, de toute crainte comme de tout doute, de s'exposer sans défense au regard foudroyant du Dieu. L'expérience artistique, aussi bien que scientifique, est encore ici d'un grand secours. Elle qui montre que tout ce qui s'édifie et demeure a d'abord exigé pour être cet abandon. On ne peut s'appliquer à rien de mieux qu'à faire perdre à l'amour cet arrière-goût amer que n'a pas la poésie, par exemple. Une telle entreprise ne pourra être menée entièrement à bien tant qu'à l'échelle universelle, on n'aura pas fait justice de l'infâme idée chrétienne de péché. Il n'y a jamais eu de fruit défendu. La tentation seule est divine. Éprouver le besoin de varier l'objet de cette tentation, de le remplacer par d'autres, c'est témoigner qu'on est prêt à démériter, qu'on a sans doute déjà démérité de l'innocence. L'amour réciproque, tel que je l'envisage, est un dispositif de miroir qui me renvoie, sous les 1000 angles que peut prendre pour moi l'inconnu, l'image fidèle de celle que j'aime, toujours plus surprenante de divination de mon propre désir et plus dorée de vie.

Severo Sardoui, Le papillon et les travestis, extrait d'un texte paru dans la revue Art Press, numéro 20. Papillon indonésien, dès que posé sur un arbuste, chaque variété a le sien, il entame sa conversion. Des appendices qu'un savoir génétique destine au mirage s'immobilisent en pétiole. Les ailes supérieures, déjà lancéolées en feuilles, une nervure médiane les traverse, des plaques sombres ou transparentes, mates ou luisantes, lisses ou granuleuses, rugueuses, s'organisent des deux côtés de l'axe. Fixité, ou bien balancement léger, oscillation, va-et-vient presque imperceptible, celui du vent. Ainsi des travestis. Il serait trop commode ou candide de réduire leur performance au simple simulacre, à un fétichisme d'inversion. Ne pas être perçu comme homme, devenir paraître de femme. Leur quête, leur compulsion d'ornement, leur exigence de luxe va plus loin. La femme, en fait, n'est pas la limite où s'arrête la simulation. Hyper-télos. Ils vont par-delà leur fin, vers l'absolu d'une image abstraite, religieuse en somme, iconique, mortelle. De là que, allez voir au carrousel, les femmes les imitent. Hyper-femme, disait Galia, un travesti. Fantasme, répondrait Lacan. S'il s'agit d'être toute la femme, quand la femme n'est justement que de n'être pas toute. Rattacher le travail corporel des travestis à la simple manie cosmétique, à l'effémination ou à l'homosexualité est également ingénu. Ce ne sont là que les frontières apparentes d'une métamorphose sans limite, son écran naturel.

Michelet par lui-même, les portraits de Michelet. Le portrait micheletiste est différent du portrait classique dans la mesure où il décrit une complexion et non une anatomie. Ici, l'homme n'est qu'une addition d'organes, d'appendices et de mensurations. Il lui manque aux yeux de Michelet le sang vivant, l'humeur. Le portrait classique accumule les adjectifs, il leur suppose un nombre infini. L'adjectif de Michelet est unique. Il rend compte d'un toucher, d'une palpation idéale qui aurait trouvé la substance élémentaire du corps et ne concevrait plus l'homme sous aucune autre qualification à la manière d'une épithète de nature. Michelet dit « le sec, Louis XV, le froid, Sieyès » et engage dans ses dénominations son propre jugement sur les quelques mouvements essentiels de la matière. Liquéfaction, englument, vide, sécheresse, électricité. Par exemple, Robespierre et Charette sont des chats. Leur unité est d'ordre galvanique. Lao, au beau cou largement découvert, est entièrement soumis au signe de la féminité, de façon à séduire les agioteuses virilisées, les viragos de la bourse, dit Michelet. Marat est du type batracien. Il dégoûte comme une figure du gras et du glacé. Vendôme est spongieux, entraîné dans le dégoût de l'imbibé, du croupi. Louis XIV, de sang noir, pourri de vent et d'âcreté, participe au thème du boueux. Louis XVI, pâle et bouffi, à celui du suif fade et flaccide. Napoléon, jaune, cireux et sans sourcils, donne terreur et nausée. Autre Grèce, la sucrée. La maman Toulouse qui déniaisa le sec Louis XV dans un escalier, et la beurrée, la femme de Philippe V, grasse lombarde, bien empâtée de beurre, de parmesan.

gens, paresseuse et grasse, sort des eaux dormantes de l'ordre paludéen. Et ceci sur le sang. Il y a chez Michelet une horreur première du sang figé, du sang cadavre. Le sang mort poisse, il est entraîné dans le dégoût du gras. À Versailles, d'une loggia aérienne, les belles dames venaient assister à la curée des serres. Entendez que 200 ignobles s'affrontaient. Le sang triomphant, pléthorique de l'opulente aristocrate, préfiguration de la thermidorienne qui s'accoude elle aussi pour voir Robespierre conduit à la curée, et le sang tout poisseux de l'animal assassiné. Dégoût nullement métaphorique, puisque Michelet se serait bien voulu végétarien, et s'il ne le fut pas, c'est parce qu'il s'imaginait la nourriture carnée nécessaire au travail. À l'hindou, faible, féminin et frugivore, il oppose avec dégoût l'homme d'Europe surnourri, doublant, dit-il, sa force de race par cette demi-ivresse où sont toujours ces engloutisseurs de viandes et de sang.

Quelques poèmes. D'abord celui-ci de Baudelaire, La mort des amants. Nous aurons des lits pleins d'odeurs légères, des divans profonds comme des tombeaux, et d'étranges fleurs sur des étagères, écloses pour nous sous des cieux plus beaux. Usant à l'envi leur chaleur dernière, nos deux cœurs seront deux vastes flambeaux, qui réfléchiront leur double lumière, dans nos esprits, ces miroirs jumeaux. Un soir, fait de rose et de bleu mystique, nous échangerons un éclair unique, comme un long sanglot tout chargé d'adieux, et plus tard, un ange, entr'ouvrant les portes, viendra ranimer, fidèle et joyeux, les miroirs ternis et les flammes mortes. Et ce poème de Verlaine, Colloque sentimental. Dans le vieux parc solitaire et glacé, deux formes ont tout à l'heure passé. Leurs yeux sont morts et leurs lèvres sont molles, et l'on entend à peine leurs paroles. Dans le vieux parc solitaire et glacé, deux spectres ont évoqué le passé. Te souvient-il de notre extase ancienne ? Pourquoi voulez-vous donc qu'il m'en souvienne ? Ton cœur bat-il toujours à mon seul nom ? Toujours vois-tu mon âme en rêve ? Non. Ah, les beaux jours de bonheur indicible où nous joignions nos bouches ! C'est possible. Qu'il était bleu le ciel et grand l'espoir. L'espoir a fui, vaincu, vers le ciel noir. Tel il marchait dans les avoines folles, et la nuit seule entendit leurs paroles. Encore des vers de Baudelaire. Je te donne ces vers afin que si mon nom aborde heureusement aux époques lointaines et fait rêver un soir les cervelles humaines, vaisseau favorisé par un grand aquilon, ta mémoire, pareille aux fables incertaines, fatigue le lecteur ainsi qu'un tympanon, et par un fraternel et mystique chaînon reste comme pendu à mes rimes hautaines. Être maudit, acquis de l'abîme profond, jusqu'au plus haut du ciel, rien hors moi ne répond. Ô toi qui, comme une ombre à la trace éphémère, foule d'un pied léger et d'un regard serein les stupides mortels qui t'ont jugé amer, statue aux yeux de Gé, grand ange au front d'airain. Encore ce poème de Baudelaire, hymne. À la très chère, à la très belle, qui remplit mon cœur de clarté, à l'ange, à l'idole immortelle, salut en immortalité. Elle se répand dans ma vie comme un air imprégné de sel, et dans mon âme inassouvie verse le goût de l'éternel. Sachet toujours frais qui parfume l'atmosphère d'un cher réduit, encensoir oublié qui fume en secret à travers la nuit, comment, amour incorruptible, t'exprimer avec

vérité, grain de musc qui gît, invisible, au fond de mon éternité, à la très bonne, à la très belle, qui fait ma joie et ma santé, à l'ange, à l'idole immortelle, salut en immortalité.

J'aime, je n'aime pas. J'aime la salade, la cannelle, le fromage, les piments, la pâte d'amande, l'odeur du foin coupé, les roses, les pivoines, la lavande, le champagne, des positions légères en politique, Glenn Gould, la bière excessivement glacée, les oreillers plats, le pain grillé, les cigares de Havane, Handel, les promenades mesurées, les poires, les pêches blanches ou de vigne, les cerises, les couleurs, les montres, les stylos, les plumes à écrire, les entremets, le sel cru, les romans réalistes, le piano, le café, Pollock, Twombly, toute la musique romantique, Sartre, Brecht, Jules Verne, Fourier, Eisenstein, les trains, le Médoc, le Bouzy, avoir la monnaie, Bouvard et Pécuchet, marcher en sandales le soir sur de petites routes du sud-ouest, les Marx Brothers, le Serrano à 7 heures du matin en sortant de Salamanque, etc. Je n'aime pas les loulous blancs, les femmes en pantalon, les géraniums, les fraises, le clavecin, Miro, les tautologies, les dessins animés, Arthur Rubinstein, les villas, les après-midi, Satie, Vivaldi, téléphoner, les chœurs d'enfants, les concertos de Chopin, les danseries de la Renaissance, l'orgue, Marc-Antoine Charpentier, ses trompettes et ses timbales, le politico-sexuel, les scènes, les initiatives, la fidélité, la spontanéité, les soirées avec des gens que je ne connais pas, etc. J'aime, je n'aime pas. Cela n'a aucune importance pour personne. Cela apparemment n'a pas de sens. Et pourtant, tout cela veut dire « Mon corps n'est pas le même que le vôtre ».

André Gide, Et nunc manet in te. À Florence, c'est ensemble, c'est-à-dire avec sa jeune femme, Madeleine, à Florence, c'est ensemble que nous visitâmes les églises et les musées. Mais à Rome, requis d'urgence par les jeunes modèles du Saraginesco, qui venaient en ce temps se proposer sur l'escalier de la place d'Espagne, je consentis, c'est ici que je cesse de me comprendre, à l'abandonner de longues heures, qu'elle occupait, je ne sais comment, sans doute errant dans la ville, éperdue, cependant que, sous prétexte de les photographier, je faisais monter les modèles dans le petit appartement que nous avions loué, Piazza Barberini. Elle le savait, je ne m'en cachais pas, et à défaut de moi, notre indiscrète logeuse se serait chargée de le lui dire. Mais par comble d'aberration, ou pour tâcher de prêter à mes occupations clandestines une raison d'être, un semblant d'excuse, je lui montrais les photographies académiques que j'avais prises, du moins les premières, complètement manquées. Je cessais de les lui montrer dès qu'elles furent plus réussies, et elle ne se souciait guère de les voir, non plus que d'entrer dans les considérations artistiques qui m'invitaient, lui disais-je, à les prendre. Ces photographies ne furent du reste bientôt plus qu'un prétexte, il allait sans dire. Le petit Luigi, l'aîné de ces jeunes modèles, ne s'y méprit point, non plus que Madeleine elle-même, sans doute. Et je crois bien aujourd'hui que, de nous deux, le plus aveugle, le seul aveugle, c'était moi. Mais, outre que je trouvais avantage à supposer une cécité qui permettait, sans trop de remords, mon plaisir, puisqu'aussi bien mon cœur ni mon esprit ne s'y engageaient, il ne me paraissait pas que je lui fusse infidèle en cherchant en dehors d'elle une satisfaction de la chair que je ne savais pas lui demander. Au surplus, je ne raisonnais pas, j'agissais en irresponsable. Un démon m'habitait, il ne me posséda jamais plus impérieusement qu'à notre retour à Alger au cours de ce même voyage. Les vacances de Pâques avaient pris fin. Dans le train qui nous ramenait de Biskra, trois écoliers, regagnant leur lycée, occupaient le compartiment voisin d'une autre à peu près plein. Ils s'étaient à demi dévêtus, la chaleur étant provocante, et seuls dans ce compartiment menaient un train d'enfer. Je les écoutais rire et se bousculer. À chacun des fréquents mais brefs arrêts du train, penché à la petite fenêtre du côté que j'avais baissée, ma main pouvait atteindre le bras d'un des trois écoliers qui s'amusait à se pencher vers moi de la fenêtre voisine, se prêtait au jeu en riant, et je goûtais de supplicientes délices à palper ce qu'il offrait à ma caresse de dufteuse chair ambrée. Ma main, glissant et remontant le long du bras, doublait l'épaule. À la station suivante, l'un des deux autres avait pris la place et le même jeu recommençait. Puis le train repartait. Je me rasseyais, haletant, pantelant, et feignais d'être absorbé par la lecture. Madeleine, assise en face de moi, ne disait rien, affectée de ne pas me voir, de ne pas me connaître. Arrivée à Alger, seule dans l'omnibus qui nous emmenait à l'hôtel, elle me dit enfin, sur un ton où je sentais encore plus de tristesse que de blâme, « Tu avais l'air ou d'un criminel ou d'un fou ».

Le plaisir du texte. Le brio du texte, sans quoi en somme il n'y a pas de texte, ce serait sa volonté de jouissance. Là même où il excède la demande, dépasse le babil, et par quoi il essaye de déborder, de forcer la mainmise des adjectifs, qui sont ces portes du langage, par où l'idéologique et l'imaginaire pénètrent à grands flots. Texte de plaisir. Celui qui contente, emplit, donne de l'euphorie. Celui qui vient de la culture, ne rompt pas avec elle, est lié à une pratique confortable de la lecture. Texte de jouissance. Celui qui met en état de perte, celui qui déconforte, peut-être jusqu'à un certain ennui, fait vaciller les assises historiques, culturelles, psychologiques du lecteur, la consistance de ses goûts, de ses valeurs et de ses souvenirs, met en crise son rapport au langage. Or, c'est un sujet anachronique, celui qui tient les deux textes dans son champ et dans sa main les rênes du plaisir et de la jouissance, car il participe en même temps et contradictoirement à l'hédonisme profond de toute culture, qui entre en lui paisiblement sous le couvert d'un art de vivre dont font partie les livres anciens, et à la destruction de cette culture. Il jouit de la consistance de son moi, c'est son plaisir, et recherche sa perte, c'est sa jouissance. C'est un sujet deux fois clivé, deux fois pervers. Le plaisir du texte ne fait pas acception d'idéologie. Cependant, cette impertinence ne vient pas par libéralisme, mais par perversion. Le texte, sa lecture, sont clivés. Ce qui est débordé, cassé, c'est l'unité morale que la société exige de tout produit humain. Nous lisons un texte de plaisir, comme une mouche vole dans le volume d'une chambre, par des coudes brusques, faussement définitifs, affairés et inutiles. L'idéologie passe sur le texte et sa lecture comme l'empourprement sur un visage. En amour, certains goûtent érotiquement cette rougeur. Tout écrivain de plaisir a de ces empourprements imbéciles. Balzac, Zola, Flaubert, Proust, seul peut-être Mallarmé, maître de sa peau. Dans le texte de plaisir, les forces contraires ne sont plus en état de refoulement, mais de devenir. Rien n'est vraiment antagoniste, tout est pluriel. Je traverse légèrement la nuit réactionnaire. Par exemple, dans Fécondité de Zola, l'idéologie est flagrante, particulièrement poisseuse. Naturisme, familialisme, colonialisme. Il n'empêche que je continue à lire le livre. Cette distorsion est banale. On peut trouver plutôt stupéfiante l'habileté ménagère avec laquelle le sujet se partage, divisant sa lecture, résistant à la contagion du jugement, à la métonymie du contentement. Serait-ce que le plaisir rend objectif ? Certains veulent un texte, un art, une peinture, sans ombre, coupé de l'idéologie dominante. Mais c'est vouloir un texte sans fécondité, sans productivité, un texte stérile. Voyez le mythe de la femme sans ombre. Le texte a besoin de son ombre. Cette ombre, c'est un peu d'idéologie, un peu de représentation, un peu de sujet. Fantôme, poche, traînée, nuage nécessaire, la subversion doit produire son propre clair-obscur.

Extrait d'un texte intitulé « Écrivain, intellectuel, professeur » paru dans la revue Telle qu'elle. La parole paisible. L'une des choses que l'on peut attendre d'une réunion régulière d'interlocuteurs est simplement celle-ci, la bienveillance, que cette réunion figure un espace de parole dénué d'agressivité. C'est peut-être ce que l'on trouve dans certaines expériences de drogue, dans l'expérience de certaines drogues. Sans fumer soi-même, ne serait-ce que par l'incapacité bronchique d'avaler la fumée, comment être insensible à la bienveillance générale qui imprègne certains locaux étrangers où l'on fume le kiff? Les gestes, les paroles rares, tout le rapport des corps, rapport néanmoins immobile et distant, est distendu, désarmé. Rien à voir donc avec l'ivresse alcoolique, forme légale de la violence en Occident. L'espace semble plutôt produit par une assaise subtile, on peut y lire parfois une certaine ironie. La réunion de parole devrait, me semble-t-il, chercher ce suspens. Peu importe de quoi, c'est une forme qui est désirée. Tenter de rejoindre un art de vivre, le plus grand de tous les arts, disait Brecht. Cette vue serait plus dialectique qu'on ne croit, en ceci qu'elle obligerait à distinguer et à évaluer les usages de la violence. En somme, dans les limites même de l'espace enseignant, tel qu'il est donné, il s'agirait de travailler à tracer patiemment une forme pure, celle du flottement, qui est la forme même du signifiant. Ce flottement ne détruirait rien, il se contenterait de désorienter la loi. Les nécessités de la promotion, les obligations du métier, les impératifs du savoir, le prestige de la méthode, la critique idéologique, tout est là, mais qui flotte.

L'Empire des signes au Japon, les courbettes. Pourquoi, en Occident, la politesse est-elle considérée avec suspicion? Pourquoi la courtoisie y passe-t-elle pour une distance, sinon même une fuite ou une hypocrisie? Pourquoi un rapport informel, comme on dit ici avec gourmandise, est-il plus souhaitable qu'un rapport codé? L'impolitesse de l'Occident repose sur une certaine mythologie de la personne. Topologiquement, l'homme occidental est réputé double, composé d'un extérieur, social, factice, faux, et d'un intérieur, personnel, authentique, lieu de la communication divine. Selon ce dessin, la personne humaine est ce lieu empli de nature, ou de divinité, ou de culpabilité, ceinturé, clos par une enveloppe sociale peu estimée. Le geste poli, lorsqu'il est postulé, est le signe de respect échangé d'une plénitude à l'autre à travers la limite mondaine, c'est-à-dire en dépit et par l'intermédiaire de cette limite. Cependant, dès lors que c'est l'intérieur de la personne qui est jugé respectable, il est logique de reconnaître mieux cette personne en déniant tout intérêt à son enveloppe mondaine. C'est donc le rapport prétendument franc, brutal, nu, mutilé, pense-t-on, de toute signalétique, indifférent à tout code intermédiaire, qui respectera le mieux le prix individuel de l'autre. Être impoli, c'est être vrai, dit logiquement la morale occidentale. Car s'il y a bien une personne humaine, dense, pleine, centrée, sacrée, c'est sans doute elle que, dans un premier mouvement, l'on prétend saluer de la tête, des lèvres, du corps. Mais ma propre personne, entrant inévitablement en lutte avec la plénitude de l'autre, ne pourra se faire reconnaître qu'en rejetant toute médiation du factice et en affirmant l'intégrité, mot justement ambigu, physique et morale, de son intérieur. Et dans un second temps, je réduirai mon salut, je feindrai de le rendre naturel, spontané, débarrassé, purifié de tout code. Je serai à peine gracieux, ou gracieux selon une fantaisie apparemment inventée, comme la princesse de Parme chez Proust, signalant l'ampleur de ses revenus et la hauteur de son rang, c'est-à-dire son mode d'être pleine de choses et de se constituer en personne, non par la raideur distante de l'abord, mais par la simplicité voulue de ses manières. Combien je suis simple, combien je suis gracieux, combien je suis franc, combien je suis quelqu'un, c'est ce que dit l'impolitesse de l'occidental. L'autre politesse, par la minutie de ses codes, le graphisme net de ses gestes, et alors même qu'elle nous apparaît exagérément respectueuse, c'est-à-dire à nos yeux humiliante, parce que nous la lisons à notre habitude selon une métaphysique de la personne, cette politesse est un certain exercice du vide, comme on peut l'attendre d'un code fort, mais signifiant rien. Deux corps s'inclinent très bas l'un devant l'autre, les bras, les genoux, la tête restant toujours à une place réglée selon des degrés de profondeur subtilement codés. Ou encore, sur une image ancienne, pour offrir un cadeau, je m'aplatis, courbé jusqu'à l'incrustation, et pour me répondre, mon partenaire en fait autant. Une même ligne basse, celle du sol, joint l'offrant, le recevant et l'enjeu du protocole, boîte qui peut-être ne contient rien ou si peu de choses. Une forme graphique, inscrite dans l'espace de la pièce, et de la sorte donnée à l'acte d'échange, en qui, par cette forme, s'annule toute avidité, le cadeau reste suspendu entre deux disparitions.

0: Tout d'abord ceci, extrait du Michelet par lui-même, Michelet et le peuple. Seulement, de même que tous les mages, depuis Moïse, ont vu la terre promise sans pouvoir en franchir la porte, de même Michelet a vu le peuple, et pourtant il est resté à la porte du peuple. Il avait beau se répéter, et répéter au gré de toutes ses préfaces qu'il était né peuple, que le peuple était son père, il y avait toujours un obstacle à cette incorporation magique. Quoi donc ? La parole. « Je suis né peuple, dit-il, j'avais le peuple dans le cœur, mais sa langue, elle m'était inaccessible. Je n'ai pu le faire parler. » Il y a donc un échec final de Michelet, et toute cette cosmologie de la rédemption emporte une détresse. Quel grain dérisoire dans les liaisons de cet univers triomphant du lisse et du chaud. Rien qu'une question de langage, parler comme le peuple. C'est donc toute la parole de Michelet, c'est-à-dire toute son œuvre, qui l'emporte, déchirée, loin de son paradis. Il a peut-être été le premier des auteurs de la modernité à ne pouvoir que chanter son impossible parole. Et ceci, qui est une réponse à la question d'un intervieweur qui me demandait ce que je pensais de la postérité. Quant à la postérité, que dire ? C'est un mot mort pour moi, ce qui n'est que lui rendre la monnaie de sa pièce, puisqu'il n'établit sa validité que sur ma propre mort. J'estime avoir jusqu'ici très bien vécu, je veux dire heureusement, d'une façon distractive, en état de jouissance, avec une petite portion de mon époque et de mon pays. Je m'épuise entièrement dans cette simultanéité, dans cette concomitance. Je ne suis qu'un contemporain particulier, ce qui veut dire voué de mon vivant à l'exclusion d'un grand nombre de langages et voué ensuite à la mort absolue. Enfoui dans les archives du XXe siècle, j'en ressortirai peut-être un jour fugitivement, témoin parmi d'autres, dans une émission du service de la recherche sur le structuralisme, la sémiologie, la critique littéraire. Vous imaginez si l'on peut vivre, travailler, désirer pour cela. De toute manière, la seule pensée eschatologique que je puisse avoir ne saurait concerner ma survivance. Si un jour les rapports du sujet et du monde devaient être changés, des mots tomberont, comme dans cette tribu mélanésienne où à chaque mort on supprime quelques vocables du lexique en signe de deuil. Mais ce sera alors plutôt en signe de joie. Ou du moins, ils rejoindront ce musée d'archéologie sociale et burlesque dont rêvait Fourier pour la distraction des enfants phalanstériens. Ainsi sans doute du mot « postérité » et peut-être même de tous les possessifs de notre langue, et pourquoi pas du mot « mort » lui-même. Ne peut-on concevoir la création d'une communauté telle, inouïe des religions elles-mêmes, que la solitude affreuse de la mort, éprouvée d'abord dans la peur de perdre ceux qu'on aime, y serait impossible ? N'y aura-t-il pas un jour une solution socialiste à l'horreur de la mort ? Je ne vois pas pourquoi la mort ne serait pas un problème socialiste. Quelqu'un citait ce mot de Lénine ou de Trotsky ? Et si le soleil est bourgeois, nous arrêterons le soleil. C'est là un mot spécifiquement révolutionnaire, qui ne peut être produit qu'en période révolutionnaire. Quel marxiste aujourd'hui oserait s'écrier « Et si la mort est bourgeoise, nous arrêterons la mort ?»
1: Cette émission a été diffusée pour la première fois le 27 octobre 1975.
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3: Ai-je une œuvre littéraire ? S'interrogeait Maurice Clavel dans un petit sourire. À coup sûr, il laissait une œuvre derrière lui. Cela est certain. Une vie d'interrogation, d'engagement. Prophète engagé, rétro, première diffusion sur France Culture le 24 septembre 1989.
4: Rétro ?
5: Rétro.
6: Maurice Clavel, par Philippe Barthelet. Maurice Clavel est mort il y a 10 ans. Homme de théâtre, de journaux et de radio, Professeur, romancier et philosophe, tous les moyens lui étaient bons pour déchiffrer les signes des temps. Il s'est voulu journaliste transcendantal, selon le mot de Michel Foucault, attentif à déceler, sous les apparences de l'actualité convenue, la vérité de la vie opprimée. On entendra cet adjectif dans un sens physique, quasi médical, ce qui empêche de respirer. Et Maurice Clavel s'est acharné, à partir de mai 68, contre l'oppression intellectuelle et spirituelle qu'il sentait peser sur son époque. D'où, premier d'une série véhémente et qu'il souhaitait efficace, son livre « Qui est aliéné ?»
4: C'est, au fond, au moment des événements de mai, que s'est fait en moi une cristallisation et que, si j'ose croire à une providence que je caractérise ici d'une manière trop extérieure, je dirais que, au fond, j'ai compris à ce moment-là combien il avait été normal que toute ma jeunesse fût consacrée à la philosophie, parce que cela me servait maintenant. Et alors, ce fut un retour. Et à ce moment-là, non seulement j'ai décidé d'écrire de la philosophie, mais j'ai décidé d'écrire vite. Parce que j'ai senti, il me semblait, pardonnez-moi, que cela pourrait être utile. Pourrait être utile, disons-le franchement, à la jeunesse. Je ne parle pas tellement des jeunes gauchistes engagés qui ont leur philosophie, qui ont leur idéologie, encore que ce soit très bon, je l'ai déjà vérifié, de leur proposer quelque chose à discuter, à accepter, à refuser. Mais je parle surtout à des gens avec qui je suis toujours en rapport, d'abord par Radio Luxembourg avant que je ne m'en fasse expulser pour raisons politiques, ensuite par le Nouvel Observateur, je veux dire des centaines et des milliers de gens qui font partie de ce que j'appelle les masses profondes de mai, les masses latentes et peut-être virtuelles et même assurément disponibles pour une révolution salutaire nouvelle et qui ont brisé quelque chose et brisé quelque chose en eux en mai, qui ont été heureux, qui ont espéré, qui sont actuellement en train de retomber dans le désespoir, dans l'asphyxie, qui ne savent pas pourquoi ils ont eu cet espoir, qui ne savent pas pourquoi ils désespèrent, et ce livre peut-être me conduit à leur donner quelques petites lumières par quoi je suis un petit peu en avance sur eux-mêmes dans le modeste rôle que je m'attribue de maïeute, comme on disait du temps de Socrate, c'est-à-dire d'accoucheur chez cette génération de ceux dont elle est grosse. Voilà, si vous voulez, la perspective dans laquelle ça s'inscrit. Je ne suis pas devenu philosophe pour être philosophe. Et il y a plus. C'est un ouvrage que certains trouvent un peu difficile.

et qui pourtant est un ouvrage de ce que j'appellerais philosophie populaire. Quand je dis populaire, je n'entends pas, mais pas du tout, un ouvrage de vulgarisation. Je ne dis pas que ce soit un ouvrage fondamental, je dis que le sujet est fondamental et qu'il est traité honnêtement, avec tous les concepts philosophiques nécessaires. Mais je voulais, si vous voulez, que tout le monde, au prix d'un minimum de culture, non seulement puisse le comprendre, mais j'irai même plus loin, puisse, en vertu de cette lumière naturelle qui est en chacun, être juge, et peut-être même arbitre. C'est-à-dire qu'au fond, je récuse les philosophes professionnels de mon temps. Je considère, d'ailleurs à la suite de Michel Foucault, que la philosophie contemporaine est arrivée à un tel point de distorsion, de byzantinisme, de circularité, au sens où on dit qu'un serpent se mord la queue, etc., n'est-ce pas, que finalement, un grand coup de balai devient nécessaire, et plus profondément, et là je rejoins la crise de mai, qu'un adversaire comme Malraux lui-même, par exemple, a appelé crise de civilisation, je considère que cette crise a été un craquement. Mais un craquement de quoi ? De la texture profonde de l'Occident, de la civilisation occidentale, ou encore de notre culture, c'est-à-dire un craquement des réalités, des concepts, des catégories, des idéologies, de notre manière naturelle, enfin, l'était-elle, de notre manière d'être ou de penser, de telle sorte que, au fond, un craquement géologique de notre structure, de telle sorte que pourquoi critiquer notre civilisation avec des termes qui lui appartiennent et qui sont en train de craquer. Je ne peux pas non plus critiquer notre civilisation avec les concepts et les catégories de la future civilisation. Si nous sommes dans le tremblement de terre, c'est que le nouveau terrain géologique n'est pas encore venu, donc nous sommes dans l'entre-deux. Que reste-t-il ? Ben, ma foi, j'appelle ça, je reprends le mot de bien vieux philosophes Descartes et Malebranche, lumière naturelle, c'est-à-dire une sorte d'ouverture d'esprit qui nous est commune à tous et grâce auquel, par chance, on peut espérer faire le point, savoir où nous en sommes, nous situer dans cet extraordinaire entre-deux où il me semble que nous sommes. S'il est vrai que l'oppression capitaliste par rapport à l'ensemble du prolétariat ne présente plus cette sauvagerie éhontée du 19e siècle et du début du 20e siècle, n'est-ce pas ? S'il est vrai même que le prolétariat tend peu à peu à s'intégrer, s'il est vrai que les syndicats ratifient tel ou tel accord dit de progrès ou de collaboration, etc., n'est-ce pas ? Est-ce un bien pour l'homme ? Eh bien, le moindre théoricien de la société humaine, de la société contemporaine, vous montre que non, puisqu'il montre qu'avec l'assouplissement du capitalisme en technostructure, avec ses surprofits, avec son progrès avancé, avec sa nécessité de vendre à tout prix, se crée une autre forme d'exploitation qui est plus subtile, mais plus destructrice et plus totalement destructrice, non seulement du prolétaire, mais même de toute la société qui y participe. C'est ce qu'on appelle l'aliénation de la société de consommation, dont les maîtres, les esclaves, sont presque également les victimes. Sartre disait encore l'an dernier, le bourgeois, le capitaliste est aussi aliéné. C'est l'homme unidimensionnel de Marcuse. Et s'il est vrai que la définition de l'homme par rapport à l'animal et à la machine est justement de se mouvoir dans plusieurs dimensions, l'homme unidimensionnel veut dire l'homme qui n'est plus homme, veut dire l'homme mort. Par conséquent, une simple analyse, même pas tellement poussée, du monde où nous sommes, de l'achat, de la commercialisation, des moyens de diffusion, de transport, etc., nous montre bien que l'homme tend par le jeu des forces de ce monde qu'il a voulu et provoqué lui-même et dans lesquelles il voyait un moyen de son émancipation, il tend à son esclavage, à son aliénation, à son néant.

0: Un livre très important vient de paraître dans la collection de chez Grasset, Ce que je crois, c'est celui de Maurice Clavel. Maurice Clavel, Ce que je crois est un livre très à part dans votre œuvre littéraire.
1: Oui, d'ailleurs, ai-je une œuvre littéraire ?

0: Ça me fait tout drôle d'ailleurs d'entendre parler d'œuvres et c'est peut-être évidemment le livre qui m'appartient le plus et m'appartient le moins à la fois, et vous comprenez très bien pourquoi. Je m'aperçois d'ailleurs bizarrement que tous les principaux éléments étaient prêts depuis quelques années, mais là il a fallu quand même se gratter, se fouiller, se racler jusqu'à l'os, où on essaie de tout recommencer à zéro. Alors ce livre, il m'a pris ma vie.
1: Dès la page 15, il y a une chose extrêmement importante, et on comprend que ce livre ait pris votre vue, puisque vous dites « Un souci de ce livre sera de libérer Dieu, oui, et par suite, ou plutôt du même coup, de libérer l'homme. » Quel programme !
0: Immense projet. Et peut-être finalement, de par l'occasion, le temps où nous sommes, je m'en aperçois, pas tellement difficile. Ce livre a fait une percée. J'y peux rien, c'est comme ça. Libérer Dieu, qu'est-ce que ça veut dire ? Je dis que, alors c'est la grande thèse de ce livre, du moins dans l'étude de notre temps, je dis que depuis toujours, Dieu nous presse, Dieu nous cherche, nous ne cherchons pas Dieu, c'est lui qui nous cherche, et c'est son amour qui nous requiert, mais il y a des barrages, des croûtes, des carapaces. Le barrage fondamental étant depuis toujours le péché originel, je le dis puisque je suis croyant, mais tout se passe comme si notre culture contemporaine vivait sur une sorte de péché originel redoublé, voulu, réassumé, ce que j'appelle un péché originel au carré. De telle sorte que chez bien des gens, même que je vois, ou chez moi, ou dans la rue, qui sont pressés par Dieu, il y a le barrage culturel, le barrage idéologique, ce qu'on... pas tellement le faire semblant que le croire devoir, bref, les idées reçues. Depuis Hegel et Marx.
1: Vous remontez à Kant.
0: Oui, à Kant qui a été trahi, justement. À Kant qui a eu une grande éclair critique et qui a été complètement trahi par un retour foudroyant du dogmatisme anti-Dieu. Je m'explique. Kant, vous savez, est célèbre pour avoir détruit toutes les preuves possibles de l'existence de Dieu, d'où la phrase immortelle « J'ai limité le savoir pour faire place à la foi ». Il était croyant. Là-dessus, malgré l'interdiction kantienne valable, on a rétabli la métaphysique, mais alors qu'avant elle était pour Dieu, on l'a rétabli contre Dieu. Mais elle est tout aussi dogmatique que l'autre. Le théiste est un métaphysicien, mais l'athée ou l'athéiste est non
1: également
0: moins... Le matérialisme est une métaphysique, et une métaphysique dogmatique. Et c'était donc ce dogmatisme qu'il s'agissait de balayer, pour moi, mais cela non par jeu, non par art pour art philosophique, mais pour... lever ce que j'appelle lever des barrages. Ce que je crois tient dans le credo. Je n'ai jamais eu l'occasion d'en rajouter, ni d'y retrancher.
1: Et cela vous suffit ?
0: Mais me comble.
1: Vous dites aussi, je ne parle pas de Dieu, je parle autour. Je déblaie, je cerne peu à peu son mystère et le préserve. Ah. Comment pouvez-vous à la fois cerner ce mystère et le préserver ?
0: D'abord, ce passage... et pour répondre à une objection de Pascal, mon maître, que je tiens pour dirimante, pour décisive, à la limite, à la rigueur, dit-il, Dieu seul peut parler de Dieu. Nous n'avons pas à nous en mêler. Et d'autre part, j'ajoute, et c'est ça aussi qui tue la philosophie chrétienne possible, je dis, notre Dieu est le Dieu d'une religion qui s'est révélée. Le Dieu d'Abraham, d'Isaac et de Jacob, c'est-à-dire le contraire du Dieu des philosophes. Pourquoi s'est-il révélé ? Pourquoi s'est-il donné ce mal, cette peine, ces soucis, ces chagrins, ces fureurs, ce tracas, ce tintouin que nous pouvons lire à toutes les pages de la Bible ? Eh bien, s'il a pris le grand mal de se révéler aux hommes, c'est qu'il ne pouvait pas être connu par les hommes autrement que selon cette révélation. Par conséquent, c'est l'existence même d'une révélation qui dénie toute possibilité à une philosophie. C'est ce que j'entends démontrer. Donc, je dis, je nettoie, je sarcle, je lève les barrages philosophiques, je lève aujourd'hui les barrages culturels, cette espèce de goulag idéologique qui nous enferme, pour frayer. Je ne suis pas un convertisseur, ni un prosélyte dans ce livre. C'est le contraire d'une apologétique, c'est le contraire d'une démonstration. Mais c'est un grand coup de balai négatif, afin que la voix de Dieu dans les âmes de ce jour soit un peu plus libre. Je suis kantien. C'est-à-dire, je crois que Kant a instauré un procédé d'examen qui s'appelle la critique, qui consiste à déceler dans les thèses philosophiques quels sont leurs postulats métaphysiques cachés, par lesquels elles se tiennent debout, sans lesquels elles s'effondrent, et à montrer que ces postulats métaphysiques, dans la démonstration qu'ils font d'eux-mêmes, induisent en quelque sorte la démonstration du contraire. C'est ce qu'on appelle une antinomie. Voilà ce que j'appelle la critique. Voilà l'esprit critique au sens le plus fort du mot. Oui. Et alors, vis-à-vis de tous les dogmatismes qui déferlent sur notre malheureuse philosophie, l'esprit critique, en un sens, peut apparaître et doit apparaître comme un bon fondement du scepticisme. C'est pour ça que j'ai dit, hors la foi, je suis un sceptique. Les gens, au contraire, qui n'ont pas la foi, ne savent plus où mettre leur religiosité et sont tous sauf sceptiques. Aujourd'hui, quand on n'est pas croyant, on est crédule. La foi nous libère en profondeur, et le marxisme, malgré son programme de libération, nous enchaîne. Quelqu'un l'avait deviné, je le dis, c'est Proudhon.
1: Proudhon, dans une
0: lettre à Marx. En 1844 ou 45, dans une lettre à Marx, « Bien cher monsieur Marx, je vous admire beaucoup, mais votre doctrine me fait peur pour la liberté des hommes. » Et je dis, vous comprenez, et ça, il faut le dire, ne cherchons pas les échappatoires, les embâges et les faux fuyants, je dis que la ligne est directe de Marx au goulag. Qu'il n'y a pas de déviation, d'accident, de voie tortueuse et satanique. Non, c'est pas ça. Le péché originel qu'on dit aujourd'hui, c'est un vieux tabou. Voire, eh bien, on a pris le contraire. Le dogme de l'innocence originaire. Marx admet une innocence originaire de l'homme au départ, aliénée, détruite par la propriété privée, puis par le capitalisme, et aussitôt récupérée par la révolution socialiste, la collectivisation des moyens de production, rendant, je cite, « l'homme générique, c'est-à-dire social, à son essence ». Alors que se passe-t-il dans cette innocence récupérée? C'est que tout doit aller bien, mais alors que devient la moindre peccadille, la moindre divergence? Elle est inexplicable. Et comment on appelle une faute inexplicable? On l'appelle une monstruosité. Et on sévit, on punit, on met dans le goulag avec une fureur d'autant plus déchaînée qu'étonnée, que presque naïvement étonnée. Et pour résumer d'une formule, c'est un monde où il n'y a pas de pardon parce qu'il n'y a pas de péché. Alors, vivement, le bon vieux péché originel, qui est synonyme de pardon et qui est révélé par la grâce, et à mort, à mort, à mort, ce que j'appelle l'innocence goulaguisante.
2: Radical dans son entreprise, Maurice Clavel s'impatientait de ce qu'il estimait question d'école, d'où quelques démêlés avec ses pairs, au sujet, par exemple, d'une philosophie chrétienne possible, ou bien de Heidegger. Pierre Boutan.
3: Là où tu es en accord avec Heidegger, ça n'est pas une raison pour que je sois en accord avec vous deux. Une philosophie chrétienne, c'est une façon d'en parler. On s'empare des dogmes chrétiens dès qu'on en parle comme tu en parles. Tu n'en parles pas exactement comme en parlait ma vieille tante Clotilde. Tu n'en parles pas. Il y a des registres, il y a des ordres de parole. Et l'ordre philosophique, c'est un ordre
0: pardon,
3: dans lequel...
0: Pardon, je reçois la révélation de Dieu exactement comme la recevait ta tante Clotilde.
3: Tu la reçois, mais
0: nous sommes tous à la même enseigne,
3: tu ne l'interprètes pas de la même façon.
0: Heidegger se trouve être en fait une école d'athéisme, et je considère que justement par son sacré, par son hérénisme, par tout ce qui fleure le christianisme, mais au neutre, c'est le plus extraordinaire adversaire du Christ que l'on puisse rêver. Et je vais mettre encore les pieds dans le plat, peut-être pour divertir un peu le public de nos discours trop sérieux. Il m'arrive souvent de dire, vous savez, l'année 1789 fut très très importante, hein, tout le monde le sait. Mais l'année 1889 fut peut-être aussi importante. Pourquoi? Parce que la même année, Nietzsche s'effondre, Hitler et Heidegger naissent. Le relais olympique est admirablement assuré. Et là-dessus, je continue, je vais même aller, je crois, jusqu'à une prosopopée de Lucifer. Vous connaissez le concept de maître penseur, introduit jusque dans le grand public par Glucksmann. Je considère qu'un jour, Lucifer... J'ai répondu à Glucksmann en essayant de montrer que l'unité de ses maîtres penseurs était luciférienne, et qu'un jour Lucifer s'est dit « Avec Hegel et Marx, les grands maîtres de la raison, je vais pouvoir tuer Dieu et l'homme, bien sûr à sa suite, mais dans une certaine mesure seulement, à 80-90%. Pourquoi ? Parce que, justement parce que ce sont des penseurs de l'absolu et de la raison, je déracinerai Dieu des esprits, de la rationalité, mais il y a des forces obscures et secrètes dans l'homme, concrètes, les forces psychiques, spirituelles, freudo-marxisme, marxophonisme, etc., etc., etc. Donc, se dit toujours Lucifer, je suis son humble interprète, je vais susciter à la suite de Hegel et Marx, pour achever le boulot, deux autres maîtres penseurs qui, au lieu de, pardonnez-moi, de baiser Dieu par la négation de Dieu, le baiseront par le sacré, par la mystique et par une sorte de retour d'un néo-paganisme qui se parera de toutes les dignités, de toutes les séductions et de tous les prestiges d'une des plus grandes ontologies qu'on ait jamais vues en Occident. Voilà pourquoi, comme je disais à Glucksmann, interprétant toujours Lucifer qui n'est pas mon maître mais qui m'a confié certaines choses, je susciterai deux autres maîtres penseurs qui seront Nietzsche et Heidegger et qui, au nom d'un retour à la Grèce ontologique au sens très très large, achèveront, lorsque Papa Marc sera essoufflé et moribond comme il est aujourd'hui, achèveront de déraciner le christianisme dans les esprits, et c'est pour ça que je suis ici.
2: Maurice Clavel devait mourir quelques mois plus tard. À ceux qui lui reprocheront d'avoir exagéré, en accordant trop d'esprit, voire trop de Saint-Esprit, aux hommes et aux événements, on répondra que c'est bien la moindre des choses, de la part d'un prophète égaré dans les formes de la littérature. C'était Rétro, aujourd'hui Maurice Clavel par Philippe Barthelet, avec les voix de Denise Alberti et Pierre Boutan. Document INA 1971-75-78. 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
7: C'est notre dernière avant le programme de l'été, alors on a eu envie de sortir des studios. Direction la piscine, ce laboratoire de physique grandeur nature, presque plus riche d'expériences que le CERN. Pourquoi flottons-nous? Pourquoi un caillou coule-t-il alors qu'un insecte reste à la surface? Pourquoi a-t-on mal aux oreilles en plongeant? Autant de questions de physique élémentaire que l'on sait toutes et tous poser. Avec trois physiciens en maillot de bain, on vous propose de transformer une piscine en espace de jeu intellectuel. Car non, la physique n'est pas une science abstraite, réservée au tableau noir. Elle est partout, même dans le petit bain. Pour nos âmes de grands enfants et celles des chérubins, on vous propose une série d'expériences à surtout reproduire chez vous. Physique à la piscine, les sciences mouillent le maillot.
8: Depuis combien de temps viens-tu à la piscine?
9: Un an.
8: Tu sais nager?
9: Oui.
10: Fin des années 60, les écoliers français investissent les piscines publiques. La natation scolaire commence seulement à se généraliser. Pourtant, elle est obligatoire depuis 1879. À Angers, où seul un bassin est disponible pour 90 classes, des cars sont mis à disposition des élèves.
11: Ça permet chaque année à 3000 enfants de passer dans la piscine et de bénéficier d'une très large initiation à la natation.
12: Monsieur, que pensez-vous de l'apprentissage de la natation scolaire?
13: Je serais très bien, mais il manque beaucoup de piscines.
10: L'appel est entendu. 1971, le gouvernement réagit. Il lance l'opération 1000 piscines. Le but, favoriser l'accès de la natation à un maximum d'élèves.
7: Une archivina des années 60 où la natation scolaire se démocratise. Mais nous n'allons pas apprendre la natation. Quand on vous dit physique en piscine, on ne pense pas à physique de la piscine ni physique de la natation. On pense vraiment notion de physique racontée en piscine. Et on le fait avec nos trois invités. Nous sommes avec Roland Lehoucq, astrophysicien au CEA et vulgarisateur scientifique.
14: Roland Lehoucq, bonjour.
15: Bonjour.
7: Jean-Michel Courty, professeur de physique à Sorbonne Université, chercheur au laboratoire Kassler, Brosler et commissaire pour le projet de rénovation.

0: l'occupation du Palais de la Découverte.
1: Jean-Michel Courty, bonjour.
2: Bonjour.
0: Mais aussi Édouard Kierlik, professeur de physique à Sorbonne Université, chercheur au laboratoire de physique théorique de la matière condensée et directeur de la Maison pour la Science Paris-Île-de-France.
1: Édouard Kierlik, bonjour.
3: Bonjour.
1: Et nous avons aussi avec nous Alexandre Morales et Louise Ormond CJ de notre équipe.
3: Bonjour tout le monde.
1: Bonjour. Bon, ben merci à tous d'être là, réunis devant le bassin de la piscine de Polytechnique. Alors, bon, trois physiciens en tenue de piscine. Roland Louk, est-ce que c'est bien sérieux tout ça?
4: Ah oui, absolument. D'abord, bon, on va s'amuser un peu, mais aussi on va faire de la physique. C'est tout à fait sérieux et on peut faire de la physique dans une piscine. C'est bien le but de la démonstration du jour.
1: Mais alors, Jean-Michel Courty, de la physique en piscine, c'est quoi le type de phénomène auquel on va avoir accès là pendant votre démonstration?
2: Alors en fait, bien sûr, tout ce qui concerne la flottaison, pourquoi on flotte, pourquoi on coule, etc. Ensuite, qu'est-ce qui se passe quand on descend dans l'eau? Ça fait mal aux oreilles. Mais on a aussi de l'optique. Qu'est-ce qui se passe quand on regarde de l'extérieur dans l'eau, quand on est dans l'eau qu'on regarde, etc. Et puis des petites surprises.
1: Nous, on est équipés d'hydrophones, on a pris plein de micros adaptés pour l'eau, voilà, pour des expériences aussi acoustiques. Mais je vous ai vu, Édouard Kierlik, vous aviez une grosse mallette avec vous en rentrant dans cette piscine. Qu'est-ce qu'il y a dedans?
3: Bien, c'est pour illustrer toutes les notions qu'a évoquées Jean-Michel. Donc on a des poupées russes, des balles de taille variée, on a des perches, on a des bouteilles en plastique, éventuellement avec un fond coupé, on a des verres, et puis de façon plus étonnante, on a des assiettes de couleur, on a un cylindre géant en plexiglas, et avec tout ça, je crois qu'on, que l'a dit Roland, on va bien s'amuser.
4: Et encore, on n'a pas amené les boules de bowling.
3: Oui.
5: Et on a nos maillots de bain.
1: On a nos maillots de bain, nos lunettes, on y va? C'est parti.
4: Bah, allons-y.
1: Alors on commence par quoi?
3: Oui, on va faire pourquoi on flotte, pourquoi on coule.
4: Oui, c'est
3: quand même.
4: C'est la base.
3: C'est la première chose qu'on a quand on va à l'eau.
1: On s'immerge. Oh, allez.
6: Ah, on fait la frite.
4: Oui,
6: la plus logique, c'est de faire la frite.
4: Exactement. C'est le premier truc qu'on a dans l'eau. Quand on veut se prélasser, on peut commencer comme ça. On met une frite sous les épaules et on flotte sans effort. Et on peut remarquer pourquoi est-ce qu'on flotte. Alors, il y aura déjà pourquoi est-ce qu'on flotte. Et ensuite, remarquer que ce qu'on a compris, c'est en soufflant de l'air ou en aspirant de l'air, on voit qu'on modifie sa flottaison par changement du volume des poumons.
3: Oui, mais alors c'est ce point-là, c'est justement, est-ce qu'on parle des poupées russes ou pas?
4: Après, on peut l'illustrer.
3: Oui, mais sans rire. On ne devine pas que c'est le changement du volume du cours.
2: Oui, mais justement, mais
3: voilà.
2: Oui, pour l'explication.
4: Pour bien comprendre.
3: Oui.
2: Non, mais après, pour bien comprendre. Mais d'abord, il faut faire l'expérience et que ce soit les non-physiciens qui décrivent. Alors, voilà.
3: Hein. Première manip. Vous êtes prête?
1: On est prêt.
3: Donc, vous vous mettez
1: une frite comme
3: sous les aisselles.
1: Pour les aquagymes, voilà. Ok. Alors,
4: exactement, comme l'aquagyme. Là, on est en mode ça flotte tout seul. La frite est bien avant.
2: Et comme on est dans le petit bain, on va relever les pieds pour être sûr de ne pas toucher le fond.
4: Ah ouais,
2: voilà.
4: Précision importante.
2: Histoire de bien être en train de flotter.
4: Voilà, détail expérimental important.
3: Et maintenant, donc, on se concentre, on reste immobile et on essaie de vider ses poumons doucement.
1: Ah, ok, on coule.
3: Vous avez bien coulé. Hein.
4: Quand on vide ses poumons, on s'enfonce dans l'eau. Et c'est très sensible, plus d'une dizaine de centimètres, sans problème.
2: Et après, on peut faire l'expérience où une fois qu'on s'est enfoncé, on réinspire bien fort pour bien sentir qu'on va monter, descendre.
4: Beaucoup.
1: Encore. Alors, je vois Alexandre Morales qui, en effet, s'engloutit sous les eaux.
4: Exactement.
1: Et remonte.
3: Alors, la frite, elle est là uniquement pour nous aider, mais vous pouvez le faire en faisant une planche. Vous faites la planche, vous videz les poumons, et les plus maigres d'entre nous couleront comme une pierre au fond de la piscine.
1: Et pour les plus charnus?
3: Les plus charnus, le problème, c'est que le gras, justement, c'est un peu moins dense que l'eau, on en parlera tout à l'heure, et ça nous aide pas pour couler.
1: Bon, voilà, là, c'est un peu de biologie, de la diététique, mais la physique dans tout ça.
2: Alors déjà, la première chose, c'est qu'en soufflant, on ne change pas notre poids. En revanche, on a vraiment l'expression de la poussée d'Archimède. La poussée d'Archimède, c'est l'eau qui nous pousse. Ce qu'on constate, c'est que quand on vide ses poumons, si on coule, c'est que l'eau nous pousse moins vers le haut.
3: Ce qu'a oublié de dire Jean-Michel, oui. Hein, tout corps plongé dans l'eau subit une force égale au poids de l'eau déplacée.

0: fermentation qu'on prête à Archimède, on fait cette expérience-là avec notre corps. Et on se rend compte comme ça qu'en modifiant notre volume, on modifie notre capacité à flotter. Ce qui permet d'avoir une conséquence, quand vous voulez faire la planche et que vous vous entraînez, gonflez vos poumons. Après, évidemment, il va bien falloir respirer. Mais on peut commencer par gonfler ses poumons. Ça ne nuira pas, voire ça améliorera considérablement votre flottabilité.
1: Est-ce qu'on peut ajuster notre flottaison avec la quantité d'air qu'on a dans les poumons?
0: Absolument.
1: Ou alors est-ce que y a un effet de seuil et on s'enfonce directement?
2: Non, alors là, il n'y a pas d'ambiguïté. Soit on flotte, soit on coule.
3: Ah oui. Et d'ailleurs,
2: s'il
3: et d'ailleurs,
2: est impossible...
3: D'ailleurs, je vous propose de faire l'expérience sans la frite. Là, l'idée, c'est de vous faites l'expérience sans la frite et vous allez souffler l'air très lentement. Quand vous commencez à couler, vous ne soufflez plus.
1: D'accord.
2: Alors, Monsieur Morales est maigre, donc il a une chance de couler.
4: Il coule pas trop, là.
2: Oui, mais parce qu'il n'ose pas trop souffler.
3: Il touche avec ses pieds, il touche le fond avec ses pieds, là.
2: Mais il faut remonter les pieds.
3: Il faut mettre en boule, mettez-vous en boule.
2: Donc, tout ce que l'on peut faire, en soufflant plus ou moins, c'est de contrôler la proportion du corps qui peut être hors de l'eau. Mais dès que vous êtes sous l'eau, c'est fini. Vous allez jusqu'au bout, plus ou moins rapidement, mais vous atteignez le fond de la piscine.
5: Nous avons tous appris le principe d'Archimède. Tout corps plongé dans un liquide subit de la part de ce liquide une poussée dirigée de bas en haut et égale au poids du liquide dépassé. Ce principe est à la base, reste à la base de l'hydrostatique. On aime à répéter qu'Archimède trouva dans son bain la solution d'un problème posé par le tyran de Syracuse qui avait des soupçons sur le bon aloi d'une couronne d'or. Archimède courut aussitôt dans les rues de la ville en criant « Eureka ». On a souvent une mémoire pour cette anecdote que pour la démonstration du théorème. Nous devons donc insister sur le fait que le principe d'Archimède se démontre mathématiquement et se vérifie expérimentalement. On peut le donner, ce principe, précisément comme un lumineux exemple de la synthèse d'une vérité mathématique et d'une vérité expérimentale. Il est vraiment un document de science totale.
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2: Oui, et maintenant on va faire l'expérience complémentaire. Cette fois-ci, ce sont des boules qui ont le même volume, mais qui ont des masses différentes. Alors quand on a un peu d'énergie, en fait on le fait avec des boules de bowling. Parce que d'abord c'est intriguant d'avoir des boules de bowling à la piscine, parce que tout le monde sait que les boules de bowling ont le même volume, hein, et il se trouve qu'elles ont des masses qui peuvent varier beaucoup. Donc on a des boules de bowling qui pèsent, qui ont une masse...
3: 2,5 kg.
2: Ouais, 6 livres. On va parler comme jusqu'à 12 livres. Et donc on a un jeu de boules de bowling. Celle de 12 livres, eh ben, je vais laisser Jean-Michel expliquer ce qu'il fait avec les boules.
3: Alors on prend la première boule. Donc là, ces petites boules, vous les avez sous-pesées. Il y en a une qui est super légère. Donc à ce moment-là, donc toutes elles ont le même volume. Hein. Je la lâche et ce que je constate, c'est qu'on voit qu'elle flotte à moitié. Et c'est ce qui se passe avec la boule de bowling légère, en fait. La densité, c'est 1,5. Et en fait, elle flotte super bien. Ensuite, on en a une seconde qui est un petit peu plus lourde. Voilà. Donc celle-là, je vais la tremper dans l'eau. Même volume. Et vous voyez, elle flotte. Elle est pratiquement totalement immergée. Il reste peut-être 1,5 cm au-dessus. Et dernière boule qui est beaucoup plus lourde, je la mets. Et ben, instantanément, elle tombe au fond. Alors, l'idée, c'est que la poussée d'Archimède, quand la boule est totalement immergée, la poussée d'Archimède, c'est la même, puisqu'elle a le même volume. Là, pour la boule de bowling légère, quand je lâche, la poussée d'Archimède est plus grande que le poids, la boule remonte à la surface. Quand je prends celle qui est intermédiaire, je la planche complètement. Si je lâche, elle remonte, mais elle s'arrête quand il y a un petit peu. Et celle-là, la poussée d'Archimède est plus faible que le poids, elle va couler. En revanche, je vous demande de sous-peser la balle dans l'eau et hors de l'eau.
4: Pèse la balle.
1: Dans l'eau.
4: et hors de l'eau.
3: Est-ce que vous avez senti

0: différence.
1: L'idée, c'est qu'en fait, même si ça coule, la poussée d'Archimède s'exerce encore. Okay. Donc là, pour tenir la boule, eh bien, on doit soutenir le poids. Mais quand c'est sous l'eau, on a besoin seulement de tenir le poids moins la poussée d'Archimède. Donc en fait, la boule, ça le sent, on le sent pas bien, mais en fait, elle apparaît plus légère quand elle est sous l'eau que quand elle est à l'extérieur de l'eau.
2: On est aidé par la poussée d'Archimède, en fait, à soulever la boule.
1: Avec les boules de bowling, en fait, on va avoir 3 kilos en moins quand elle est dans l'eau.
3: Donc la bouteille en plastique, je la remplis d'eau. Et pour commenter ce que l'on vient de faire, donc on s'aperçoit que la masse en tant que telle, ça ne suffit pas pour savoir si on flotte ou si on coule. Le volume en tant que tel, ça ne suffit pas pour savoir si on flotte ou si on coule. Eh bien, c'est le rapport des deux, ce qu'on appelle la densité, masse sur volume, qui nous permettra de savoir. Sachant que la densité de l'eau, c'est 1 kg par litre à peu près. Si vous êtes au-dessus d'un kilo par litre, eh bien, vous coulez. Si vous êtes en dessous d'un kilo par litre, vous flottez. Alors là, a priori, cette bouteille de l'eau, vous voyez, il y a encore un tout petit peu de volume d'air, en fait, elle flotte. Et voilà, je vous demande de la manipuler sous l'eau et ensuite d'essayer de faire la même chose à l'extérieur de l'eau. Et vous ressentirez ce que Jean-Michel nous a décrit avec la balle de bowling.
4: Alors, en effet.
5: Mais j'ai un peu l'impression de faire un cours d'aquagym.
3: C'est une des raisons qui font que, par exemple, les astronautes, s'ils s'entraînent en piscine, c'est qu'on les leste convenablement pour qu'ils soient pratiquement à la même densité que l'eau avec leur scaphandre, ce qui font qu'en réalité, ils sont en apesanteur en étant sous l'eau. Donc c'est un bon entraînement pour eux. Et dernière chose, il y a une des boules, celle qui flotte à peine. Ouais, ça va être celle-là. Voilà, alors je pose toujours la question, ça vous fait penser à quoi? Un objet, il est à moi quasiment totalement immergé, il y a un tout petit peu qui est au-dessus.
6: Un iceberg.
3: Bravo! Voilà, donc c'est l'iceberg, hein, c'est la glace dont la densité c'est 0,9 kg par litre, et donc qui flotte, mais qui il n'y a que 10% de son volume qui est apparent. D'où les catastrophes bien connues.
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1: Donc là je vous laisse décrire l'expérience.
4: Alors, nouvel accessoire, on a une balle de ping-pong, orange, un petit canard qui flotte, et une bouteille en plastique coupée à sa base. Et là, vous êtes en train de les enfermer, de plonger la bouteille sous l'eau. Et
3: en fait, il faut regarder
1: sous l'eau.
4: Okay,
1: il faut aller regarder sous l'eau.
4: Il flotte sous l'eau, c'est magique ça.
1: Eh oui. En fait, avec la bouteille, comme il y a de l'air à l'intérieur de la bouteille, quand on enfonce, donc la bouteille, le fond a été coupé et le bouchon est fermé. Donc quand on descend la bouteille, l'air reste à l'intérieur de la bouteille et on va donc avoir descendre au niveau de la surface de l'eau au fond de la bouteille. Donc maintenant, si je mets le petit canard, eh ben je vois que le petit canard il flotte à la surface de l'eau dans la bouteille, sauf que la bouteille, comme elle est enfoncée, la surface de l'eau, elle est 20 cm au-dessous de l'eau. Donc mon petit canard, il reste sec et il a pu faire sa plongée.
4: Ça, c'est un peu les débuts des premiers scaphandriers, quand même.
3: Oui, c'est le principe des cloches, où effectivement, on s'enfermait dans une cloche pour descendre sous l'eau, et on restait en présence d'air, et il suffisait d'alimenter la cloche par un tuyau avec de l'air, et on pouvait rester à travailler au fond de l'eau.
8: Il faut une pompe, voilà.
3: Oui, avec une pompe.
9: En fait, on fait une bulle d'air sous l'eau. Il y a des araignées qui font ça, qui vont chercher
8: exactement
9: de l'air à la surface.
8: Il y a des araignées qui font ça. Alors, elles font ça sous une faible profondeur d'eau. Et elles font ça en utilisant la tension superficielle de l'eau et de l'air. Au lieu de faire une goutte d'eau dans l'air, comme une goutte de rosée, elles font une goutte d'air dans l'eau. Et elles se planquent dedans. Alors, elles l'alimentent. Elles font chercher de l'air en surface. Elles alimentent. Elles se font une petite...
9: un nid sous-marin.
8: Un petit nid sous-marin dans une bulle d'air qu'elles doivent réalimenter régulièrement.
3: Alors cette petite expérience avec le canard, ça nous permet de comprendre aussi que plus on s'enfonce, plus on ressent de la pression. En fait, là, si vous manipulez la bouteille, là, si vous appuyez dessus, vous sentez qu'elle a envie de remonter en réalité. C'est parce que le gaz est sous pression. Si vous la lâchez, elle va jaillir. Hein. Allez-y.

0: Elle est remontée comme une
1: mais regardez maintenant le niveau. Ce qu'il faut, c'est regarder le niveau de la surface de l'eau par rapport au fond de la bouteille. Quand on enfonce. Donc là, en fait, plus on descend, plus la pression de l'eau est importante. Donc plus ça va comprimer l'air. Et donc on va voir que le niveau de l'eau va progressivement monter parce que la pression a augmenté.
2: Et pourquoi on utilise une petite bouteille en plastique comme ça? Parce que en ouvrant le bouchon, voilà, j'ouvre le bouchon. D'abord, vous avez vu, on ressent un pchit. Ça veut bien dire que le gaz était sous pression et on a égalisé les pressions. Le niveau d'eau remonte, le canard aussi, jusqu'à atteindre le niveau d'eau de la piscine.
3: C'est des expériences en fait, que vous proposez aussi pour tous les parents, parce que ça s'est passé à faire chez soi.
2: Alors, l'essentiel de ce que l'on propose ici, effectivement, on peut le faire avec le matériel du bord. Donc ça, c'est des bouteilles, un petit canard.
4: D'ailleurs, je crois que Jean-Michel est d'accord avec moi. Moi, quand j'étais petit dans mon bain, j'ai passé des heures et des heures à faire des manips de physique sans trop bien comprendre ce qui se passait, mais en étant émerveillé par un certain nombre de choses. Et il y en a d'autres qu'on a vu là dans la manip qu'on a faite avec la bouteille. Vous avez peut-être remarqué, les parois de la bouteille, c'est marrant, elles sont devenues comme des miroirs. Moi, ça me fascinait. Alors, on va en parler tout à l'heure quand on parlera d'optique sous-marine ou d'optique avec l'eau, mais ça vient, en tout cas pour moi, et je crois aussi pour Jean-Michel, d'un jeu enfant dans la baignoire de remarquer des choses étonnantes. Et de se dire, qu'est-ce que c'est que ce truc? Et c'est amusant, parce qu'il se passe des pchits, il se passe des... On lâche le truc, ça repart tout seul, est-ce que c'est pas partir haut? Il y a des miroirs qui se forment, qui sont pas des miroirs. Plein de choses étonnantes.
2: Donc on a une expérience un peu plus géante sur le même principe que la bouteille, que l'on fait avec un cylindre en plexiglas. Donc c'est même principe. Il est bouché d'un côté, il est ouvert de l'autre. On remplit notre cylindre d'eau. Donc, là, vous pouvez constater, sous l'eau, c'est assez facile à déplacer, comme la bouteille tout à l'heure. Et maintenant, je ressors mon cylindre.
1: Donc, peut-être tu peux proposer de le ressortir.
2: Alors, qui veut le ressortir?
1: Qui veut le ressortir?
5: Vas-y, Louise.
2: Bah, Louise, non, mais là, non, là, vous trichez, on est à trois.
4: Je soutiens.
1: Faut pas se dire.
5: Donc, on a un cylindre rempli d'eau qui ressort de la piscine.
4: Oui, mais qui fait 1 mètre de long, 20 cm de diamètre. Donc, il contient un volume d'eau qui n'est pas négligeable, une masse d'eau qui n'est pas négligeable. Et quand c'est rempli d'eau sous l'eau, comme essentiellement ce cylindre, c'est de l'eau. Alors, déplacer l'eau dans l'eau, bah, elle flotte naturellement. C'est de l'eau poussée par l'eau, par son volume d'eau. Donc, son poids est équilibré par la poussée d'Archimède. En revanche, quand on commence à le sortir, à vouloir le sortir de l'eau, cette fois-ci, la fraction du poids du cylindre rempli d'eau qui est équilibrée par la poussée d'Archimède, eh bien, cette fraction-là n'est plus la même parce qu'il y a de moins en moins de cylindres dans l'eau. Et donc, on porte un cylindre qui contient 20 litres d'eau et on le porte à la main, il fait 20 kilos.
6: Donc, plus on le sort, plus il est lourd.
4: Plus on le sort, plus on le sent lourd. Parce que la poussée d'Archimède compense de moins en moins le poids de l'eau qu'il contient.
1: D'ailleurs, c'est ce qu'on ressent quand on sort de la piscine. Hein. On est à l'aise, on est tout léger. Puis quand on sort, petit à petit, on se sent très lourd. Voilà.
2: Alors en soi, c'est le principe du baromètre. Sauf que l'eau est beaucoup moins dense que le mercure. Et donc ce que l'on a avec le baromètre à mercure, où en gros on a quoi, 76 cm, qui est au-dessus du niveau du réservoir de mercure, pour de l'eau il faudrait 10 mètres. Mais donc on peut faire des baromètres à eau, mais il faudrait une colonne d'eau de 10 mètres. C'est ce qu'avait remarqué soit Galilée, soit Torricelli avec les fontaines de Florence. Il avait pu constater que au-dessus d'une certaine hauteur, d'un certain dénivelé, il n'était plus possible de faire remonter l'eau. Parce que justement, 10 mètres d'eau, c'est l'équivalent de la pression atmosphérique. Et en gros, au bout de 10 mètres d'eau hors de l'eau, eh bien, on a la pression nulle. On a pratiquement du vide.

0: Hypnolove, la piscine sur France Culture, car pour notre dernière émission de la saison, nous avons les pieds dans l'eau avec trois physiciens. Roland Lehoucq, astrophysicien au CEA et vulgarisateur scientifique. Jean-Michel Courty, professeur de physique à Sorbonne Université et chercheur au laboratoire Kessler-Brosler, mais aussi Édouard Kerly, professeur de physique à Sorbonne Université et chercheur au laboratoire de physique théorique de la matière condensée.
1: Oui, alors. Donc là, il y a la petite manip avec les verres et puis après on passe au miroir.
2: Oui.
1: Donc une petite.
2: Oui, on fait la manip avec les verres d'abord.
1: Donc une petite expérience dont on parlait, moi que j'adorais quand j'étais enfant de faire dans la baignoire. Donc j'ai ici deux verres, deux gobelets. J'ai un premier gobelet que j'ai. Deux gobelets en principe. Il y a un premier gobelet que j'ai mis sous l'eau et que je mets l'ouverture vers le bas. Le deuxième gobelet, il est dans l'air, ouverture vers le bas aussi. Quand j'enfonce ce gobelet, je m'aperçois que quand j'enfonce, l'air reste à l'intérieur.
3: C'est le
1: même principe que la cloche. Et maintenant, je vais remplir le deuxième verre d'air en transvasant sous l'eau. Et donc, j'ai rempli le premier verre avec l'eau que j'ai amenée. Donc ça, voilà, on prend des récipients plus grands. Et puis, au lieu de s'amuser à transvaser de l'eau d'un verre à l'autre, comme on fait d'habitude, donc j'ai un verre, je verse l'eau dans un verre, on fait la même chose à l'envers, où en fait, sous l'eau, je vais transvaser de l'air d'un verre à l'autre, en inversant les choses. Voilà, donc je passais des heures à remplir des récipients avec de l'air, en les amenant avec un petit gobelet.
2: Alors là, ce qui est remarquable, c'est l'effet miroir. C'est vraiment le monde à l'envers. C'est-à-dire qu'on fait les gestes opposés, ou on inverse plutôt, les mondes inverses de ce que l'on fait quand on est hors de l'eau.
4: Là, d'ailleurs, toutes les couvertures des gobelets, ils sont comme au miroir. Enfin, on dirait qu'ils ont été
1: Alors voilà, ça c'est un nouvel effet d'optique, effectivement. Quand on regarde ces gobelets, on a l'impression que les surfaces, elles sont parfaitement réfléchissantes. Hein.
2: On peut y aller progressivement. Voilà. Il y a quelque chose que tout le monde a pu constater, parce qu'on peut le faire chez soi. Vous mettez un crayon chez vous dans un verre d'eau, vous aurez l'impression qu'il est brisé. Et là, à la piscine, c'est encore plus spectaculaire. Je peux le montrer avec la grande perche qui est tout au fond. Quand on plonge la grande perche du maître nageur dans la piscine, vraiment, on a l'impression qu'elle est cassée, enfin, au niveau de la surface de l'eau. Qu'est-ce que ça veut dire? Ça veut dire que, du point de vue de l'optique, l'eau, ce n'est pas la même chose que l'air. Voilà. Les physiciens savent, c'est que la vitesse de la lumière dans l'eau est 25% plus faible que la vitesse de la lumière dans l'air. Jean-Michel l'a saisi de la perche. Mets-toi sur le côté, parce que quand il est là, regardez.
1: Alors là, pour l'instant, est-ce que vous la voyez, elle est verticale?
2: Non. Oui, mais t'es trop loin. Donc mets-toi ici,
1: je vais me rapprocher. Quand elle est verticale, on ne voit pas de différence. Maintenant, je l'incline.
4: Oui, c'est comme les pailles dans les verres d'eau aussi, ça.
1: Exactement.
2: Oui, oui, c'est exactement le même effet. Sauf que là, la perche est tellement grande que ça devient frappant, là. C'est incroyable.
4: On dirait qu'elle est cassée en deux. C'est ce qui explique aussi pourquoi Roland Lehoucq a les jambes toutes tordues depuis mon point de vue.
5: Oui, c'est ça, exactement. Et c'est aussi pour ça qu'on a l'air tout maigre aussi dans l'eau. Enfin, qu'on n'est pas... Quand on regarde un corps humain dans l'eau vu de l'extérieur, et que ce corps humain est pour partie plongé dans l'eau, c'est bizarre. Il y a quelque chose qui n'a pas la forme habituelle. Comme le sol là-bas, enfin, tout a l'air un peu déformé. Et c'est pas simplement parce que la surface de l'eau est très peut-être un peu mobile, avec des petites vaguelettes ou quelque chose. C'est aussi parce qu'il y a cet effet de réfraction. La lumière ne se propage pas à la même vitesse dans l'eau et dans l'air. Et quand elle passe de l'eau à l'air ou de l'air à l'eau, cette différence de vitesse fait changer la direction de propagation de la lumière et donc modifie la direction dans laquelle on observe les objets. Et ça fait des choses, du coup, parfois un peu curieuses.
4: Merci, ces objets qu'on observe depuis tout à l'heure, justement, à l'air libre et puis sous l'eau avec nos lunettes, pourquoi si je mets des lunettes, j'arrive à voir clair alors que sans lunettes, je vois flou?
2: Parce que justement, nos yeux, ils

0: sont prévues pour voir dans l'air. Quand vous n'avez pas de lunettes et que vous allez dans l'eau, en gros, ce qui se passe à l'interface entre l'air et votre œil, hein, et la cornée, n'existe plus. Et donc, on n'a plus la même du tout, on voit flou. On devient hypermétrope. Donc, c'est systématique. Quand vous plongez la tête sous l'eau sans lunettes, vous devenez hypermétrope. Le grand avantage de la lunette de plongée, c'est que ça rétablit une interface entre votre œil et l'air.
1: Et d'ailleurs, on pourrait même faire une autre manip. Alors elle, qui pour le coup est un peu plus compliquée, pas compliquée, mais il faut être sous l'eau et regarder. On peut dire, quand je regarde quelque chose dans l'eau, un poisson, et que je veux le viser avec ma perche pour l'attraper. Bon, c'est plus comme ça qu'on fait, mais enfin imaginons. Bon, bah, il faut réfléchir un tout petit peu, parce que la direction de la perche un peu immergée dans l'eau est brisée par rapport à la direction réelle de la perche que j'ai dans ma main. Et donc, pour viser le poisson, il faut réfléchir un tout petit peu. Il faut viser à côté, enfin, faut pas se fier à ce que l'on voit, il faut avoir le bon coup de main, disons.
2: Est-ce que le poisson a la position réelle dans l'eau ben, est-ce que si je vise le poisson que je vois depuis l'extérieur,
1: ben on rate,
3: on le rate. Alors, je pense qu'on va faire l'expérience.
0: Oui, on va faire l'expérience. Donc là,
3: ben à ce moment-là, peut-être que vous allez faire l'expérience du harpon. Là, j'ai ici un poisson. Voici un harpon. Donc on va mettre le poisson au fond de l'eau.
4: C'est évidemment une balle, ce n'est pas un vrai poisson.
3: Voilà. Et puis maintenant, vous vous mettez ici.
4: Oui.
3: Et vous essayez de viser le poisson avec le harpon.
4: C'est pas si loin, mais ça y est. Alexandre Morès meurt d'envie de ça.
0: Allez-y, franchement. Franchement, là, vous voyez le poisson.
5: Je veux tuer le poisson.
1: Il a la position, tout va bien.
0: Ah ben, ouais, voilà, quel ratage total.
1: Ah ben,
0: non,
1: ah,
0: parce que vous ralentissez, si. Vous trichez. Okay, okay. Le poisson, il est vif. Okay, il est vif, il faut aller vite.
5: Donc, c'est super dur.
0: Mais non, mais ça, en fait, c'est impossible. Voilà. Si vous faites le vrai geste très rapide, il n'y a rien à y faire. Vous allez louper le poisson, puisqu'il n'est pas là où vous le voyez. Ah, voilà, la balle rouge.
3: Là,
0: elle est parfaitement visible.
4: Je tire la balle. Hop. Et je la bouge.
3: Voilà.
4: Il arrive.
3: Il la pointe là.
4: Et il la pointe, non. Edouard Carrie ne vise pas bien la balle.
3: Voilà.
4: Là, on va passer à la couleur, l'optique.
3: Donc vas-y.
4: De l'optique en couleur à la colorimétrie.
0: Oui, parce que quand on vous demande est-ce que l'eau a une couleur, vous allez dire non. L'eau est transparente. Et d'ailleurs, regardez, l'eau de la bouteille de 1,5 litre, elle n'a pas de couleur, elle est transparente.
4: Pourquoi l'eau de la piscine est-elle turquoise?
0: Effectivement. Alors là, la première réponse des personnes, parfois, c'est à cause du carrelage. Parce que c'est souvent, effectivement, en plus, que certaines piscines ont des carrelages bleus. Mais ici, c'est pas le cas. J'ai l'impression que... Ah bah si. Alors, on n'a pas de chance, le carrelage est bleu.
3: Mais c'est pour ça qu'on a deux assiettes. Une assiette bleue, une assiette rouge. Là, ce qu'il faut, c'est regarder la couleur de l'eau. Alors il va falloir mettre la tête dans l'eau aussi, pour regarder à travers.
4: Aussi,
3: en dehors de l'eau. Et dans l'eau.
4: De la même couleur, on est d'accord.
3: Est-ce que ça change quelque chose?
4: Non, c'est la même.
3: Bon, Edouard, vas-y, je m'éloigne.
0: Donc tu t'éloignes de 10 mètres, ça suffit. Ne perds pas pied, Jean-Michel. Donc là,
1: on
0: voilà.
1: Jean-Michel.
0: Donc on regarde bien hors de l'eau. Allez, sous l'eau. Hors de l'eau.
4: Ouais, c'est à
0: sous
4: peu.
0: L'eau. Bon, je vous laisse commenter.
4: Bah, la rouge, elle est peut-être un peu plus noire, non?
3: Ouais, très foncée la rouge.
6: Ouais. Alors que la bleue n'a pas changé.
0: Bah voilà. Effectivement, vous vous apercevez que au bout de 10 mètres d'eau, la rouge s'est considérablement assombrie, tandis que la bleue n'a presque pas changé de couleur. Cela veut dire en réalité que l'eau, elle va absorber plutôt la couleur rouge que la couleur bleue. Donc en réalité, l'eau n'est pas transparente. Et si vous avez le sentiment que quand vous regardez dans une piscine assez loin, l'eau est bleue, ben c'est normal. Parce qu'au bout de plusieurs mètres d'épaisseur d'eau, le rouge a été pratiquement absorbé.
4: Si on peignait les piscines en rouge,
0: eh bien on la verra noire.
1: On verrait un fond noir, sombre. Et de la même façon, quand on est dans l'océan, dans la mer, dans l'océan, et qu'on s'enfonce, ben, la lumière étant absorbée par l'eau, d'abord le rouge, les impressions sont plus bleutées, les couleurs de ce que l'on voit sous l'eau ne sont pas les mêmes. Et puis vient un moment où l'épaisseur d'eau est suffisante pour qu'il n'y ait plus de lumière, vers sans doute vers 200 mètres de profondeur.
3: Avant, je crois que c'est 50 mètres.
1: Hein. 50 mètres. Bon, en tout cas, 200 mètres de profondeur, c'est certain. Il fait nuit en permanence.
0: Alors, ce qui explique aussi, parce que là, tu es dans 50 mètres de profondeur, il y a des phénomènes intermédiaires, en gros, quand on a quelques mètres de profondeur. Le rouge est atténué. Donc, lorsque vous êtes un plongeur et que vous allez regarder les coraux ou les poissons, et que c'est à quelques mètres, vous allez, en fait, vous ne voyez pas leur vraie couleur. C'est pour ça que souvent, ils sont munis d'ailleurs de lampes, parce que ça va redonner une lumière blanche aux objets qui les entourent. Et ils ont besoin de ça, sinon le rouge a vraiment totalement disparu.
1: Il y a une autre possibilité que certains font aussi, qui consiste à prendre une gamme de couleurs que vous avez, vous la mettez sous l'eau, vous la photographiez avec votre appareil sous-marin, vous photographiez sous l'eau, et ensuite, grâce à des logiciels habiles, vous pouvez tenir compte de la différence entre la gamme de couleurs réelle et la gamme de couleurs photographiée pour corriger cet effet-là et traiter l'image pour avoir la couleur qu'on aurait dû avoir s'il n'y avait pas eu ces questions d'absorption.
4: Là, on va passer mécanique des fluides, phénomène ondulatoire.
6: Oui, c'est ça.
0: La mécanique des fluides.
4: On fait de la mécanique des fluides.
3: Donc en fait, j'ai une assiette. On va la tremper dans l'eau en la faisant avancer, en la mettant verticale, et au bout d'un certain temps, on soulève d'un coup. Comme quand on fait avec la petite cuillère dans son café.
0: Alors juste rappelons, on a quand même des assiettes assez grandes, hein, pas loin de 30 cm, et puis on l'immerge à moitié, hein, pour l'expérience.
1: Et on avance assez lentement, il n'y a pas besoin d'avancer vite. On prend l'assiette, on l'immerge en gros à moitié, on avance perpendiculairement, l'assiette est verticale, son plan grossier est vertical. On avance lentement vers l'avant et puis on la soulève d'un coup. Il n'y a pas besoin d'aller avec un effort considérable, genre mettre beaucoup d'énergie dans le mouvement. Et ça lance aux deux bords extrêmes de l'assiette, au niveau de l'interface entre l'air et l'eau. On voit deux tourbillons qui sont contrarotatifs, qui tournent dans des sens différents et qui avancent couplés en même temps dans la direction qu'on a eu de lancer, si j'ose dire, des deux tourbillons.
3: Alors je vous invite à mettre la tête sous l'eau et à regarder ce qui se passe quand je trempe l'assiette. C'est bon ?
4: Wow. Ah, c'est magnifique, ça fait deux vrais vortex.
3: Alors oui, mais qu'est-ce que vous avez vu entre les vortex ?
4: Alors on fait. C'est deux vortex reliés ensemble. En plus.
3: Et oui, ce que vous avez vu, c'est une sorte de filament de bulle d'air entre les deux. Ce que j'ai fait, c'est l'équivalent d'un demi-rond de fumée. En fait, on sait faire les ronds de fumée avec un rond, un cylindre, on projette de l'air. Et bien là, ce qu'on va faire, c'est qu'on va faire l'équivalent d'un demi-rond de fumée, c'est-à-dire que mes deux vortex sont reliés par un filament qui tourne. Et c'est pour ça qu'en fait, ça va si loin, c'est que on sait que les filaments de vortex, c'est quelque chose qui est très stable. Quand on voit les tornades dans le ciel, on voit que ça se déforme et c'est stable. Et donc en fait, on va former un filament qui sort d'un côté et de l'autre, et on va avoir ces deux ronds qui tournent en sens inverse.
0: Alors cela dit en passant, pour parler de tornades, hein. Il y a un jeu qu'on peut s'amuser à faire, c'est de se demander comment vider le plus rapidement possible l'eau d'une bouteille. Et le lien avec ce que l'on vient de voir, hein, c'est que, évidemment, pour vider très rapidement l'eau d'une bouteille, on a intérêt à créer un tourbillon à l'intérieur.
4: Vous l'avez vraiment...
0: Ah oui, exactement. Et vous voyez que c'est exactement la même forme de ce que vous avez vu à la surface de l'eau quand Jean-Michel a créé ses vortex, hein. On crée cette tornade avec ce trou caractéristique d'eau, hein, et ça permet d'évacuer l'eau extrêmement vite.
2: Moi, ce que je retiens de cette émission quand même, c'est que les fluides, l'air et l'eau s'inversent complètement quand on change de milieu, quoi. Et on voit les mêmes effets, les mêmes tourbillons, les mêmes effets d'optique, etc. Selon qu'on est dans un milieu ou dans un autre avec le fluide inverse.
1: Il y a deux fluides, les propriétés de propagation de la lumière par exemple ne sont pas les mêmes dans un fluide ou dans l'autre. Le fait d'être aussi nous, essentiellement le corps humain fait d'eau mais avec d'autres choses, de ne pas avoir les mêmes propriétés que l'eau même si on en est assez proche, eh bien, c'est tout ce qui se passe quand on met un fluide dans un autre, un solide dans un liquide dans un gaz,

0: à la fois du point de vue, disons, de la mécanique, du point de vue de l'écoulement fluide, parce qu'il y a des écoulements d'air, des tourbillons d'air qu'on peut matérialiser, comme disait Jean-Michel, par de la fumée, par exemple, mais enfin des tourbillons d'eau. Les dauphins s'amusent à faire des anneaux de bulles d'air sous l'eau, ils savent faire ça. Donc nous, c'est sans doute plus compliqué, ils savent faire ça. Et donc il y a des phénomènes, disons, en miroir, enfin, utiliser les propriétés de l'un dans l'autre, de l'autre dans l'un, et d'essayer de voir qu'est-ce qui se passe à chaque fois. Et c'est tout à fait ce que nous avons fait aujourd'hui, absolument.
1: Là, je reviens sur cette expérience des assiettes, parce qu'on a vu sous l'eau ces doubles tourbillons reliés ensemble, mais là, en extérieur, on voit aussi ces ondes qu'on voit. Est-ce que c'est une forme d'effet Doppler ?
2: Alors, pour répondre à vos questions, les effets d'ombre et de lumière que l'on a quand on observe ces tourbillons, c'est juste parce que la surface de l'eau est déformée et donc cela réfléchit de manière un petit peu différenciée la lumière. C'est l'effet caustique qu'on a souvent en plein soleil dans une piscine. Vous voyez au fond de la piscine des espèces de lignes ou noires qui correspondent en réalité au mouvement de la surface de l'eau qui, comme des lentilles, va concentrer ou au contraire disperser la lumière, et c'est ce que l'on observe tout au fond. Et sinon, j'avais quand même une manip avec ces balles, parce que je trouve que ça...
3: C'est la Coupe du Monde de foot.
2: Non, oui, sauf qu'on est loin d'avoir un ballon de foot, parce qu'on ne va pas se priver d'observer quelque chose qui demeure incroyablement étonnant. Je vous laisserai expliquer, parce que j'ai toujours pas compris. Je suis désolé, les gars. J'ai toujours pas compris. Donc là, on a une grande balle et une balle de ping-pong. Donc vous faites ça avec, effectivement, deux balles de taille différente. Et ce que je vais faire, je vais les mettre sous l'eau, je vais les lâcher, et on va regarder comment elles remontent à la surface de l'eau, parce que évidemment elles flottent, elles sont beaucoup moins denses que l'eau. Donc voilà, on observe ce qui se passe sous l'eau. Donc mettez la tête sous l'eau, c'est parti. D'abord, je commence par la grande balle. Alors vous voyez, elle remonte, la trajectoire est pas tout à fait rectiligne, mais bon, il n'y a rien de probant. Et maintenant, regardez ce qui se passe avec la balle de ping-pong.
1: Elle tourbillonne, elle aussi.
2: Oui, elle fait des zigzags.
1: Même, d'ailleurs, ouais.
2: Ouais. Elle fait des zigzags.
1: Elle fait des zigzags dans sa remontée.
2: Oui.
1: Alors ça...
2: Alors qui veut parler, parce que...
0: Ouais, là, il faut être spécialiste dans les amis, ce que nous ne sommes pas, en tout cas, pas moi. Mais le point intéressant là, c'est que ça peut être le démarrage d'une réflexion pour une personne qui s'intéresse un peu à la physique, se dire, tiens, je remarque que selon la taille de la balle, il ne se passe pas la même chose. Et si on est un peu têtu, et qu'on s'inquiète, qu'on s'intéresse au problème, on finira par trouver la réponse, parce qu'elle a sans doute déjà été publiée quelque part, étudiée quelque part, et donc ça peut être tout à fait cet étonnement, voilà l'idée qui est derrière, c'est l'étonnement devant un phénomène naturel, que l'on constate par jeu, finalement, là c'est aussi un jeu, eh bien ça peut être le démarrage d'une grande réflexion scientifique et dont la réponse n'est pas toujours simple, évidemment.
3: Sur ce point-là...
1: En fait, ça commence vraiment par un « tiens, c'est curieux ».
0: Tiens, c'est curieux. C'est quoi ce truc ? Je comprends rien. Pourtant, j'ai fait de la physique, je comprends rien. Et donc, ça va pas. On se sent pas bien, on dit « non, c'est pas normal ». Faut pas le répéter, hein. Mais ça va pas. Et donc, faut bosser derrière pour comprendre ce qui se passe.
2: Alors, pour te dire, on a quand même écrit un article sur le sujet, parce que justement, ça nous intriguait.
3: L'idée générale, c'est que quand je prends une balle comme ça, si elle se déplace lentement dans un fluide, comme vous mettez votre doigt, vous voyez, ça fait un écoulement qui est très régulier, qu'on appelle laminaire. Quand on va augmenter la vitesse, il va commencer à apparaître des turbulences. Mais en fait, ces turbulences, dans un premier moment, on va en fait avoir une sorte de tourbillon qui va apparaître d'un côté, puis un tourbillon qui va dans l'autre sens, etc. C'est-à-dire que la turbulence, elle n'est pas régulière, mais on va avoir... la balle, elle va commencer à tourner dans un sens, faire un petit tourbillon, et puis elle va retourner dans l'autre sens, refaire un autre tourbillon. Et ça, on le sent quand on a justement, il y avait l'expérience avec la balle ici. La barre, si je prends la barre, vous voyez, vous prenez la barre et puis essayez de la déplacer. D'accord ?
4: Ah oui, on peut pas la faire glisser droit.
3: Elle va pas tout droit.
4: Elle va de droite
3: en
4: à gauche.
3: En fait, elle se met aussi. Faites-le, ça se sent très bien.
1: Eh oui.
3: Elle se met à vibrer latéralement. C'est la même chose que quand vous avez les drapeaux qui flottent. C'est-à-dire il y a la barre qui tient le drapeau. Et en fait, derrière, vous avez ce qu'on appelle les allées de von Kármán. C'est l'émission successive de vortex qui tourne dans un...

0: sens, qui tourne dans l'autre, qui tourne dans l'autre. Donc avec la barre, ça va provoquer ces oscillations. Avec la balle de ping-pong, ça va provoquer ces allers-retours d'un côté et de l'autre. Donc,
1: ce qui est remarquable, c'est qu'en fait, on parle toujours du même sujet. L'expérience de l'assiette, de la barre et de la remontée des balles, à chaque fois, à l'origine du phénomène, il y a des tourbillons qui sont créés par le mouvement de l'objet au sein du liquide.
2: Il commence à faire un peu froid, on a les doigts tout fripés. Je propose qu'on ressorte un petit peu.
0: Ouais.
2: On ressort un petit peu.
3: Moi, j'ai une question de sur l'usage de l'hydrophone. Est-ce qu'on peut pas faire aussi des expériences acoustiques? C'est-à-dire, on sait que la propagation de l'air, du son dans l'air, à une certaine vitesse, mais dès qu'on passe en interface, le son n'est pas tout à fait le même. Je me demande, est-ce qu'on peut pas crier de l'extérieur et faire écouter à l'hydrophone, crier sous l'eau et faire écouter à l'hydrophone? Est-ce que vous pensez qu'il y a une différence ou pas? Je sais pas ce que vous avez.
0: On ne sait pas trop ce que ça va donner.
4: Il faut essayer.
1: Tout ce qu'on sait, c'est que la vitesse,
4: la physique nous dit, il faut essayer.
0: D'abord, on va faire juste sans essayer de faire de paroles, mais juste.
1: Alors en tout cas à l'extérieur, hein, on n'entend pas grand chose parce qu'il y a
4: des bulles,
1: beaucoup de bulles, et parce que l'essentiel du son a été réfléchi en fait à la surface. Hein.
2: Et si on essaye de dire quelque chose?
0: Mais on va le faire.
1: Bon, j'y vais. J'y vais.
4: J'ai entendu un peu, merci. La
1: c'est vrai.
2: Non. Vous avez dit la science, c'est GFD.
1: Oui. Voilà. Et ben voilà, à l'extérieur, on c'était pas distinct. Alors que vous l'entendez parfaitement sous l'eau. On est dans un milieu homogène, ça se passe bien. On a fait une petite surpression avec la bouche, ça s'est propagé dans l'eau, le microphone l'a capté, et vous êtes capable d'enregistrer ma belle voix.
5: Vous écoutez France Culture et toujours en compagnie de trois physiciens, on transforme une piscine en laboratoire pour vous raconter de grandes notions de la discipline. Bon, là, vous venez de nous offrir la chance de vivre et d'expérimenter un des ateliers que vous avez créé. C'était la première fois, c'était en 2024, sur les épaules des géants, le festival scientifique du Havre. Bon, déjà, cette idée des physiciens à la piscine qui immerge tout un public dans des concepts comme ça, c'est venu comment, cette idée-là, le Roland Lehoucq?
4: Alors, ça remonte à il y a longtemps. C'était à Lectoure, pendant le festival de Florence, dans le Gers, un festival d'astronomie.
2: Qui a lieu
4: cet été encore une fois de plus pour la 35e ou 36e fois consécutive. Eh bien, j'avais invité Jean-Michel à venir faire une conférence. Il était venu avec ses enfants, on avait été à la piscine à Lectoure. Enfin, la piscine, c'est un bain thermoludique à Lectoure. Et puis là, en jouant dans l'eau, parce que c'est thermoludique, donc c'est de l'eau pour se détendre et pas tellement pour nager. Alors on avait déjà échafaudé l'idée que j'avais aussi un peu élaborée de mon côté en Corse dans les vacances qui précédaient. Dans une piscine, en disant, y a sûrement des trucs à faire de physique dans la piscine. On discute avec Jean-Michel à Lectoure pendant que les gamins jouent et que tout le monde se fait des massages à l'eau. Et on se dit, il faut le faire. Et l'idée est restée en suspens pendant un certain temps, jusqu'à ce qu'on trouve la bonne occasion pour le faire. Parce qu'il faut la piscine, il faut construire un peu ce qu'on va raconter. Il faut trouver avec, après Edouard, une oreille réceptive pour nous aider à construire tout ça. Et on a pu le proposer ensuite comme atelier expérimental à l'époque, au festival sur les épaules des géants. Et la piscine du Havre, une des piscines du Havre, a bien volontiers accepté l'idée. Alors évidemment, en nous voyant arriver avec notre matériel et les boules de bowling, au début, la responsable de la piscine était un peu circonspecte. Et puis, elle a vu tout de suite, elle a sorti, elle a dit « Mais c'est absolument génial ce truc, on en veut tout le temps dans notre piscine, c'est absolument génial. » Et donc, ça a marché, et ça a permis ensuite de former, enfin en tout cas, il n'y a pas besoin de les former, en fait, de leur donner, leur passer le témoin à des enseignants de physique qui sont au Havre, et à d'autres enseignants de physique, et ensuite plein d'autres développements qu'Edouard va vous présenter.
2: Edouard Kiri.
1: Oui, au départ, vous l'avez compris, c'était destiné plutôt à un public familial, à un grand public, comme une action de vulgarisation, disons, assez originale. Mais j'ai poursuivi cet atelier avec des publics scolaires. Donc on profite que pratiquement tous les enfants de Paris ont des séances à la piscine, en école primaire ou au collège, pour profiter de ces séances et de mener cet atelier. Là, vous voyez, tout le matériel, il est dans un grand sac noir. C'est parce qu'à la fin, c'est conçu comme ça. Une mallette, là, ça me permet d'animer cette activité-là avec 12 élèves. Et on avait l'idée, hein, tous les trois, hein, que toutes les ressources qu'on a développées autour de ça soient en accès libre. Hein. Donc on a un document, par exemple, qui est en ligne, hein, qu'on partage volontiers, dans lequel on décrit à chaque fois les expériences que l'on mène, le matériel dont on a besoin, et on donne des éléments d'explication pour que tout le monde puisse s'en emparer, quel que soit l'endroit où il vit.
2: Mais très bien, on va partager ce document-là aussi en open source, appel open water.
0: Appel à tous les profs de physique, les profs de sport ou les piscines qui veulent faire ça. Parce que voilà, c'est pas évident à faire, mais quand il y a une volonté d'une des parties, eh ben, on peut réussir à faire des choses super sympas.
2: Moi, j'étais très attachée à faire cette émission pour finir notre saison, parce qu'il y a quelque chose de l'ordre de « Ok, les sciences, c'est partout, même à la piscine ». Et puis, ça dit aussi quelque chose, dans le look de même de la posture du scientifique et du chercheur.
4: Oui, c'est-à-dire que tout le monde peut être en position de chercheur. Enfin, tout le monde est en position de se poser des questions sur le monde, constate des choses sur le monde et se dit « Tiens, c'est marrant, il se passe ça, c'est rigolo ». Bon, c'est rigolo et il n'y en a pas forcément d'explication. Puis on le refait, ça se repasse. Puis on change un petit peu, et puis on joue avec. Après, ça devient un jeu. Dans la piscine, ça commence. Rappelez-vous, moi dans ma baignoire, Jean-Michel dans sa baignoire, tout petit, ça commence comme ça, d'une volonté d'étonnement et d'émerveillement d'un phénomène qui se déroule devant nous et dont on peut profiter pour le divertissement. Et puis ensuite, on peut essayer d'aller plus loin. Alors, ça demande un effort supplémentaire, même quand on est physicien. C'est-à-dire qu'il y a des choses de physique que nous ignorons, bien entendu, pour lesquelles il faut qu'on travaille très intensément pour essayer de, pour être sûr d'avoir à peu près bien compris. Et ça enclenche un processus intellectuel intéressant de l'émerveillement et du divertissement qui est lié à cet émerveillement. Peut être tiré une question plus technique, plus scientifique. On veut comprendre comment ça marche.
0: Mais avant même, déjà, ça marche. C'est juste rien que pour moi, parce que je veux dire, quand on fait la physique, c'est très abstrait, c'est dans les cours. En général, on nous dit oui, mais dans la réalité, c'est plus compliqué. Donc on a l'impression que la physique, ça marche dans des conditions très contrôlées, de laboratoire et tout. Ben non, la physique, ça marche pour de vrai, à la piscine, pour tout le monde, pas forcément pour les spécialistes. Et c'est déjà le premier cran. Voilà.
4: Et l'autre point aussi, c'est que c'est vrai que quand on fait ces interventions comme physicien, alors d'habitude, conférence de physique, vous voyez, on est des vieux mâles blancs, bon, on arrive, alors on est les boss, bon, ok, donc on est sur notre piédestal de physicien, bon, on est gentils garçons, mais on est sur notre piédestal de physicien. Bon, ben là, on est dans la piscine, quoi, enfin, on est en maillot de bain, là, enfin, on est des humains comme les autres humains. Et donc, bien sûr, on sait de la physique. Il y a des humains qui savent parfaitement nager, ce que nous ne savons pas bien faire, d'autres qui savent parfaitement faire de la radio, ce qui, pour nous, est un métier qui serait compliqué. Et donc, on redevient des humains. Et on partage à la fois le plaisir d'être dans l'eau, parce que c'est un plaisir, alors surtout dans les temps de canicule, c'est un plaisir d'être dans l'eau, et c'est un plaisir aussi de partager un moment ludique, divertissant, et de compréhension du monde. Ça ajoute une dimension au monde de le comprendre.
1: Je voulais rajouter un point, l'inattendu peut surgir à ce genre d'occasion. Hein. Ce qu'on a montré tout à l'heure avec la barre dans l'eau, et on ressent les vibrations de la barre qui sont l'analogue de ces tourbillons qui s'exercent sur la balle qui remonte, en fait, on l'avait jamais vu.
0: On l'avait jamais vu.
1: Voilà.
2: C'est un copyright Alexandre Morales.
1: Exactement.
0: C'est toujours comme ça que ça se passe. Il y a un petit truc de base. Mais après, c'est en faisant avec les objets en main et en essayant. Et qu'à ce moment-là, petit à petit, chaque fois, on trouve des choses nouvelles.
1: C'est systématique. Le nombre de fois, on a une conférence, par exemple, sur l'infrarouge, qu'on pensait parfaitement calibré, parce que ça fait 10 ans qu'on l'a fait, et en réalité, c'est pas vrai.
0: Bah, chaque fois, on trouve des trucs nouveaux, pratiquement.
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2: Merci beaucoup pour ce grand moment de science. Merci. Merci à vous trois.
0: Merci.
2: À vous.
0: Merci à vous.
2: Et tout de suite, on retrouve la chronique d'Alexandra Delbo. Ne quittez pas votre bonnet de bain et enfilez vos méduses. C'est la chronique avec science. Et on continue votre série Coup de chaud, ou comment la chaleur dérègle le vivant. Bonjour Alexandra Delbo.
6: Bonjour Natacha.
2: Avec aujourd'hui, comment la Méditerranée se tropicalise.
6: Oui, la mer Méditerranée se réchauffe plus vite qu'ailleurs, 20% plus rapidement que la moyenne mondiale. Dans la liste des zones qui se réchauffent le plus, elle arrive en deuxième position, juste après l'Arctique. Le GIEC parle de hotspot du changement climatique. Il n'y a pas d'équivalent idéal en français. Disons que le dérèglement du climat a plus de conséquences, avec des risques accrus de pénurie d'eau, de sécheresse, de feu, d'inondations et de perte des écosystèmes terrestres comme marins. Et surtout, la mer Méditerranée et tout le bassin est plus vulnérable que d'autres régions du monde. Un autre terme fait également son apparition, c'est la tropicalisation de la mer Méditerranée. Sandrine Ruiton est biologiste marin, enseignante-chercheuse à l'Institut méditerranéen d'océanographie d'Aix-Marseille Université.
7: La tropicalisation de la mer Méditerranée évoque le fait que la Méditerranée se réchauffe et il y a deux phénomènes qu'il ne faut pas confondre. Il y a tout d'abord un phénomène d'extension des espèces méditerranéennes d'eau chaude du bassin est qui vont migrer vers le bassin ouest-nord-ouest. Et il y a un autre phénomène qui est l'arrivée d'espèces tropicales de mer Rouge via le canal de Suez qu'on appelle donc des espèces lessepsiennes. Et ces espèces lessepsiennes sont déjà des espèces introduites par l'action de l'homme, à savoir le creusement du canal de Suez. Donc ce n'est pas un phénomène naturel, mais c'est un phénomène lié à l'activité humaine. Et ces espèces de mer Rouge vont trouver des conditions climatiques tout d'abord dans le bassin oriental de la Méditerranée qui sont propices à leur maintien. Et avec le réchauffement climatique, ces espèces de mer Rouge vont s'étendre également dans le bassin occidental, c'est-à-dire au nord-ouest de la Méditerranée.
6: La tropicalisation de la Méditerranée, c'est donc un double mouvement. Les espèces d'eau chaude, déjà présentes en Méditerranée, remontent vers le nord-ouest. Et dans le même temps, des espèces tropicales de la mer Rouge arrivent par le canal de Suez et colonisent elles aussi progressivement le bassin. Parmi ces dernières, on trouve le poisson lapin, un herbivore qui broute littéralement les herbiers et les algues. Ensuite, il y a le poisson lion et le poisson flûte, toutes deux des espèces prédatrices. Et parce qu'elles se reproduisent plus vite que nos espèces du coin, elles viennent concurrencer et même supplémenter nos poissons habituellement au sommet de la chaîne alimentaire. Mais il n'y a pas que des poissons, il y a aussi des algues. L'Ophocladia trichoclados, elle est appelée espèce transformeur tant elle provoque un changement de paysage marin et donc d'écosystème. Et puis, il y a de grosses méduses, comme Ropilema nomadica, qui se prennent dans les filets et ont alors des conséquences économiques sur la pêche. Et jusqu'à récemment, une barrière thermique située au niveau du canal de Sicile freinait encore cette progression.
7: En Méditerranée, il y a une courantologie assez spécifique, notamment drivée par les entrées d'eau atlantique, qui sont des eaux plutôt froides et qui vont venir longer les côtes d'Afrique du Nord et puis ensuite faire plusieurs tourbillons. Et au niveau du canal de Sicile, y a quand même une délimitation entre la zone orientale de la Méditerranée et la zone occidentale. Et alors, cette barrière thermique, elle s'atténue petit à petit avec le réchauffement des eaux. Cette barrière du canal de Sicile n'existe plus vraiment, beaucoup moins qu'avant. Et cette barrière, en fait, empêchait les espèces, alors les lessepsiennes, mais aussi des espèces du bassin oriental, à venir et à se propager dans le bassin occidental.
6: Les espèces naviguent jusqu'aux côtes italiennes, françaises et espagnoles, parfois temporairement, pour une partie de leur cycle biologique, et puis elles repartent au sud et à l'est pendant l'hiver. Mais lorsque les conditions deviennent vraiment favorables, et ça se joue à quelques dixièmes de degrés près, ces espèces ne font plus que passer. Elles s'installent durablement, et on parle alors de naturalisation. Le long des côtes françaises, on trouve ainsi le barracuda méditerranéen, le poisson perroquet et le baliste, qui mord parfois les mollets des baigneurs. Et face à ça, il n'y a pas de solution miracle, à moins d'arrêter totalement d'émettre des gaz à effet de serre, car on ne peut pas empêcher les espèces de remonter progressivement. Seules les aires marines protégées peuvent limiter les autres pressions environnementales qui s'exercent sur ces écosystèmes, comme la pêche, l'artificialisation des littoraux ou encore les pollutions en tout genre. Si les écosystèmes sont en meilleure santé, ils résistent tout simplement mieux aux effets du changement climatique.
5: Merci Alexandra pour votre chronique. Et mille merci à vous pour votre écoute, votre fidélité sans faille. Merci d'avoir été si nombreux à nous suivre et à nous encourager. Ces quatre saisons ont été une aventure incroyable et cette émission une vraie chance. Merci à toute l'équipe sans qui elle ne serait rien. Eve Etienne, Antoine Beauchamp, Noémie Naguet de Saint-Vulfranc, Céline Ozen, Alexandre Morin,

0: Morales, Bruno Sonsini, Loïc Dutoit, Alexandra Delbault, mais aussi Louise Ormond-Ségie, Lou Anger, Joseph Schlegel, Ali Ruyer-Thompson, Noémie Eliazor, Nafi Terras, Tom Anderstock, Natacha Demoule. Bravo à Olivier Bétard, notre réalisateur chineur d'archives, qui a fait de la couture sur cet épisode. Bien sûr, merci à Nicolas Martin qui nous a tous donné le virus. Ma reconnaissance va aussi aux techniciens, si précieux et sans qui cette radio ne fonctionnerait pas. Et je ne sais comment exprimer toute ma gratitude envers France Culture. Vive les sciences, vive la radio. La science CQFD continue, et même tout l'été, c'était ce qu'il fallait démontrer à ce jour.
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0: Doris Lessing, romancière philosophe, point d'interrogation, c'est notre série de cette semaine, dont voici le dernier épisode, la question politique dans l'œuvre de Doris Lessing. Nous sommes tous fabriqués par la guerre, pervertis et déformés par la guerre, mais nous semblons l'oublier. Cette phrase est écrite par la romancière britannique Doris Lessing dans son autobiographie intitulée « Dans ma peau », parue en 1994. Elle raconte comment la Première Guerre mondiale a marqué sa famille, un père amputé, employé de banque, détruit de l'intérieur, une mère infirmière ayant renoncé à son métier pour s'installer avec son mari dans une ferme en Rhodésie du Sud, territoire d'Afrique de l'Est colonisé par les Britanniques, c'est aujourd'hui le Zimbabwe. Échec de ce projet agricole africain, aigreur familiale. Doris est née en 1919, elle grandit au contact de l'impérialité britannique qui sent le moisi, la décadence et la cruauté. Il faut s'arracher. L'arrachement, c'est peut-être le geste politique le plus souvent répété par Doris Lessing et ses romans en portent témoignage. Quitter son monde familial pour rejoindre les milieux anticolonialistes marxistes. Plus tard en Angleterre, quitter le parti communiste. Écrire en 1957 à Edward P. Thompson, grande figure de la gauche britannique et de l'histoire des mouvements ouvriers, que le marxisme a été trahi pour devenir, je cite Lessing, un système de gouvernement qui réprime tous les mouvements de liberté. Accompagner la New Left Review, mais rester cette fois dehors, craindre les enfermements militants, les décorations aussi, les systèmes en tout genre, les récupérations. Et puis, pour Lessing, se souvenir toujours des arrachements passés, les raconter encore et encore à travers des personnages de romans dont la vie, l'intimité même, sont traversées par l'inquiétude politique.
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0: Bonjour Catherine Bernard.
8: Bonjour.
0: Vous êtes professeur de littérature britannique à l'université Paris-Cité. Vous connaissez très bien l'œuvre de Doris Lessing. Merci d'être avec nous ce matin. Et bonjour Nicolas Poirier.
8: Bonjour.
0: Vous êtes déjà venu cette semaine dans l'une de nos émissions consacrées à la romancière Doris Lessing. Après avoir beaucoup travaillé dans votre vie l'œuvre de philosophes importants du XXe siècle, Cornelius Castoriadis, Claude Lefort, vous avez fait paraître aux éditions

0: son classique garni à un essai magnifique intitulé « Exil et création de soi, Canetti, Gombrowicz, Joyce, Lessing, Mann, Nabokov et Saïd ».
1: Things change as if something goes on under the surface we don't know about. And suddenly, it changes.
2: C'est ça qui est très intéressant, justement, ce moment du changement. C'est comme s'il y avait des courants qui glissaient sous la surface, et puis tout d'un coup, ça change, mais on ne sait pas vraiment pourquoi. On ne sait pas qu'est-ce qui nous fait changer.
1: Did apartheid become impossible in South Africa?
2: Par exemple, quand on pense à l'apartheid en Afrique du Sud, qu'est-ce qui a amené sa chute? On ne sait pas vraiment, finalement.
1: And then suddenly, the whole society rejects it. But we don't know.
2: Bon, pour le Zimbabwe, on sait ce qui s'est passé. Il y a eu une guerre civile, une guerre atroce, mais sinon, on ne sait pas ce qui déclenche le changement.
1: When I was a girl, I will tell you what I saw and around the world. There was Hitler, which is going to last 1,000 years. Mussolini.
2: Mais moi, si je vous racontais tout ce que j'ai vu défiler dans ma vie, Hitler, le Reich qui devait durer 1,000 ans, Mussolini, pareil, l'URSS qui était là pour toujours, l'Empire britannique qui était là quand même pour très longtemps, et puis tous les empires qu'on avait partout en Europe, et tout ça, ça a disparu complètement, balayé.
1: I mean, it was impossible to think these things could disappear. But they've all gone. So,
2: alors qu'on pensait quand même que c'était là pour toujours. Et tous ces grands mouvements monolithiques sont bien fragiles. C'est pour ça qu'il ne faut pas y appartenir.
1: And one shouldn't be in awe of them.
0: Doris Lessing, vous l'entendiez là dans l'émission Tout arrive sur France Culture le 13 février 2004. Tout un tas de choses arrivent, justement. Il n'y a pas de philosophie linéaire de l'histoire, il n'y a pas de continuité, il n'y a que des ruptures, et c'est pourquoi il faut savoir désappartenir, ne pas trop appartenir à certains mouvements historiques au risque de manquer leurs aspects destructeurs qu'il faudra dépasser pour passer à une autre époque. Catherine Bernard, comment Lessing voit-elle l'histoire dans ses romans et dans ses textes autobiographiques ?
3: Lessing a une vision de l'histoire qui est extrêmement ancrée dans sa propre expérience, qui est l'expérience d'un sujet de l'Empire britannique en déliquescence, effectivement. Un sujet de l'histoire marqué, vous l'avez dit en introduction, par l'histoire qui s'inscrit dans les corps. Donc, à mes yeux, la conception que Lessing a de l'histoire est à la fois une conception extrêmement incarnée et qui, par conséquent, est une conception dans laquelle elle se méfie énormément des abstractions. Elle se méfie des structures, elle se méfie des abstractions, elle se méfie des systèmes. Il ne faut pas oublier que par ailleurs, c'est quelqu'un qui est aussi la génération qui suit la génération d'Orwell, donc en quelque sorte. Donc c'est une romancière qui écrit, quand bien même elle ne le cite pas, qui écrit en fait sur les décombres à la fois des empires et les décombres dont Orwell a été le grand écrivain prémonitoire. Donc c'est quelqu'un qui se méfie dans son expérience même, de par son expérience même, des structures historiques et des abstractions. Donc, sa conception de l'histoire est une conception qui est en quelque sorte à la fois incarnée et à distance.
0: En même temps, elle veut en être des mouvements d'émancipation. Elle y a été au moins deux fois avant de comprendre que le Parti communiste, surtout britannique, était une impasse.
3: Elle va en être, mais dans les deux volumes de son autobiographie, elle ne cesse de réitérer le fait qu'elle a toujours gardé ses distances, qu'elle était à la fois dedans et dehors, de même qu'elle aura été dedans et dehors l'Empire britannique. Jamais complètement à sa place, y compris dans les structures. Elle a été quelqu'un extrêmement militant, effectivement. Dans les années 60, elle a beaucoup, beaucoup milité contre l'arme nucléaire, pour le désarmement nucléaire. Elle a énormément milité, évidemment, contre l'apartheid. Mais néanmoins, cette action militante extrêmement investie, extrêmement engagée, était une action qui était, une fois de plus, incarnée dans les faits, mais beaucoup moins structurée ou innervée par des idées, des structures ou des catégories.
0: Nicolas Poirier, je rappelle que vous avez travaillé sur Castoriadis, vous êtes un des meilleurs spécialiste français de cette œuvre. Cornelius Castoriadis était très soucieux de toujours restituer à l'histoire son inventivité. Il y a de la création dans l'histoire. C'est pourquoi nos paradigmes pour la pensée sont toujours

0: sorte d'histoire théodicée, c'est-à-dire où il y aurait un mouvement d'accomplissement qui, comment dire, serait porté au sacrifice des singularités, des individualités, des groupes, des sociétés, au nom de l'accomplissement d'un projet futur, la société sans classe, la société juste. Donc, il faut toujours, en fait, comment dire, rester au contact de l'expérience historique et ne pas prendre pour, comment dire, de simples moyens permettant d'accomplir une fin, ce qui se joue au cœur de l'expérience historique et de la créativité et de la création. C'est vrai aussi dans son expérience personnelle, notamment, alors, elle a une critique assez forte dans le Carnet d'or de la psychanalyse comme discours qui serait censé, selon elle, aurait comme caractéristique et comme négative de tarir la créativité, précisément en, comment dire, cherchant absolument à sublimer ce qu'elle éprouve singulièrement dans des structures un peu intellectuelles générales, comme le complexe d'Œdipe, faisant qu'elle ne sera pas ouverte à ce qui, en l'autre, est une ferrure, une blessure, et qui, peut-être, est le signe qu'une nouveauté est possible et qu'un véritable le rapport avec l'autre peut être noué.
1: Alors ça, c'est intéressant parce que dans le carnet où elle relate sa tranche de psychanalyse, Anna Wolf, qui est le personnage du carnet d'or, en même temps restitue des dialogues dont on ne peut pas se dire qu'ils sont pauvres. Donc elle critique en effet ça très insuffisant pour elle, la cure qu'elle a faite.
0: Oui, oui.
1: Mais en même temps, elle donne des éléments très stimulants pour réfléchir. Et précisément, elle évoque un moment, elle parle d'elle-même à la troisième personne, à son analyste. Elle dit « Anna Wolf est assise en face d'une guérisseuse d'âme. Elle est glacée. Les gens aiment la voir, mais elle ne se soucie que d'une seule personne au monde, de sa fille Janet. » L'analyste demande « Pourquoi est-elle glacée ?»« Elle a peur, » répond Anna. « De quoi ?»« De la mort. » L'analyste acquiesça « Et je brisais le jeu, » dit Anna, écrit Anna, enfin Anna le personnage, en déclarant « Non, pas de ma mort. Il me semble que la seule chose réelle qui soit survenue dans le monde, aussi loin que je puisse me rappeler, c'est la guerre et la destruction qui me paraissent plus fortes que la vie. » Catherine Bernard, on revient à notre première émission, c'est tout à fait circulaire et c'est ça que signifie circuler dans l'œuvre de Lessing. La destruction est sa question psychique et politique.
2: Oui, le passage que vous venez de lire est tout à fait éclairant. Lessing, dans Le Carnet d'or, s'adresse à elle-même par le biais de ce personnage qui lui-même s'adresse en quelque sorte à l'histoire et s'adresse précisément à l'effet d'effondrement de l'histoire et des histoires du XXe siècle. Laquelle histoire du XXe siècle, évidemment, s'élabore sur l'histoire plus longue de l'Empire britannique, en l'occurrence pour Lessing. Donc il y a une sorte de clivage en abîme qui est articulé dans le Carnet d'or et qui est très clair dans ce passage. Et ce clivage, c'est le clivage du sujet historique. C'est le clivage du sujet qui ne pourra jamais se réconcilier avec lui-même et avec sa propre historicité, son existence à et dans l'histoire. Et je pense que le Carnet d'or, en cela, il est caractéristique et exemplaire des clivages qui ont traversé Lessing et qui ont traversé toute son œuvre. Clivage personnel, clivage historique, clivage intellectuel, clivage littéraire. Clivage de l'écriture. Et ce clivage, il traverse, et en cela, elle est exemplaire de ce qu'est être un sujet britannique de cette génération-là. Ce clivage, il est exemplaire de l'existence à l'histoire d'un sujet britannique de cette génération.
1: Elle s'est racontée à travers ses personnages, mais parfois aussi directement, Doris Lessing. Revenons donc à sa jeunesse en Rhodésie. C'est comme cela qu'on disait à l'époque. Pays colonisé par les Britanniques. Voici d'abord un extrait de « Dans ma peau », son autobiographie, puis un autre d'un texte qui s'appelle « Being Prohibited ».
3: Mon père ne fut pas l'unique soldat à ne jamais pardonner à son pays les promesses trahies. Ils étaient nombreux à le ressentir, en Grande-Bretagne, en France et en Allemagne,

0: ces vétérans que l'amertume ne quitta jamais. Des innocents, des idéalistes. Ils croyaient vraiment que c'était une guerre pour mettre fin à la guerre. Ma mère souffrait de dépression, sans doute à cause des difficultés à choisir entre le mariage et cette carrière où elle réussissait si bien. Cela se passait en 1919, l'année où 29 millions de personnes moururent d'une épidémie de grippe, oubliée pour on ne sait quelle raison par les récits de l'époque. 10 millions furent tués par la Grande Guerre, surtout dans les tranchées, une statistique dont nous nous souvenons chaque 11 novembre, mais 29 millions ont succombé à la maladie, parfois appelée grippe espagnole. Je vis le jour le 22 octobre 1919. Ma mère eut un accouchement difficile, au forceps. J'eus le visage marqué de violet pendant des jours. Cette naissance pénible a-t-elle laissé des séquelles, modifié ma nature? Qui sait? Une chose comptait, être née en 1919, alors que la moitié de l'Europe était un cimetière et que les gens mouraient par millions dans le monde entier. Comment l'ignorer? À moins de croire que l'esprit de chaque être humain est bien distinct de tous les autres, séparé de l'âme collective. Une notion fort peu vraisemblable. J'avais 16 ans. Je n'avais pas, selon les termes consacrés, de conscience politique. Et j'étais finalement assez naïve. Je ne voyais pas plus loin que mon propre précaré. Mais le fait de faire partie du Herrenvolk, la race supérieure, me mettait déjà mal à l'aise. L'officier du bureau de l'immigration vint contrôler mes papiers. J'avais indiqué sur le formulaire « nationalité britannique, race européenne ». Pour la première fois de ma vie, j'avais dû me revendiquer d'une seule race contre les autres. L'officier avait cette arrogance sarcastique qui caractérisait les officiers afrikaners et il a consulté ma fiche longuement, l'air suspicieux, avant de dire que j'étais dans le mauvais wagon. Je n'ai pas compris. J'ai oublié de préciser que là où le formulaire demandait « Où êtes-vous né ?», j'avais indiqué la Perse.
1: Les Asiates doivent aller en queue de train. Et de toute manière, vous n'avez pas le droit d'entrer sur le territoire, à moins de fournir les documents prouvant que vous êtes en conformité avec le quota assigné aux Asiates.
0: Mais je ne suis pas une Asiate. 5 autres femmes étaient assises dans le compartiment. Elles lissèrent soigneusement leurs jupes. Pour prouver ma bonne foi, j'aurais dû bien sûr m'insurger vertement à l'idée que j'étais une Asiate.
2: La jeune Doris Lessing, Nicolas Poirier, découvre l'ordre institué, très complexe, très maniaque, dans les territoires de l'impérialité britannique. Elle découvre aussi tout ce qui pèse sur ses parents. Elle découvre la pesanteur et l'ordre. Et c'est la clé pour comprendre toute sa démarche littéraire.
3: Oui, effectivement, la Première Guerre mondiale est un traumatisme générationnel qui a, on peut dire, a généré l'effondrement civilisationnel dont on a un peu parlé dans l'émission de mardi. Donc, familialement, il faut se rappeler que le père de Doris Lessing avait été gravement blessé lors de la Première Guerre mondiale. Et au cours de son hospitalisation, il avait rencontré sa future femme, donc la mère de Doris, qui était alors infirmière. Voilà, il s'était installé en Rhodésie du Sud, en tant que paysan, cultivateur, avec le soutien du gouvernement britannique, qui était désireux de faire encore perdurer la grandeur de l'Empire britannique, alors qu'il était en train de décliner. Et alors, pour Doris Lessing, elle a vécu ce traumatisme qui lui a été, pour ainsi dire, transmis par ses parents. C'est une expérience fondatrice, fondamentale pour elle, hein, pour toute son œuvre, pour toute sa pensée, pour son parcours, même si elle ne l'a pas vécu dans sa chair. En tout cas, elle dit « C'est comme si la guerre m'avait fait naître, m'avait donné naissance. » En fait, c'est comme si elle n'était pas seulement sortie du ventre de sa mère, mais sortie du ventre de la terre, de la guerre, et de sa fécondité mortifère, dont elle serait évidemment la porteuse involontaire. Alors, quand c'est une génération entière qui a été détruite. Ses parents ont été détruits par la guerre. Ce sont, selon elle, des victimes de l'histoire. Des sujets complètement passifs, c'est-à-dire des êtres humains privés de toute liberté. Et elle ne veut absolument pas leur ressembler. Elle veut absolument fuir cet endroit. C'est une sorte d'anti-modèle. Parce que, en fait, selon elle, ils ont été sacrifiés au titre de combattants de la Première Guerre mondiale, et bon, sa mère a également été traumatisée en soignant les soldats blessés en tant qu'infirmière, sacrifiée par l'Empire colonial, en fait, qui était alors à son déclin. Bon, voilà. Ils avaient perdu une situation statutaire de classe moyenne en Angleterre pour venir s'installer en Afrique. Et voilà pourquoi Doris Lessing se décrit dans son autobiographie comme la fille d'un empire mourant en décomposition. Et alors, effectivement...
2: Et assez alcoolique, vous avez remarqué.
3: Le père alcoolique.
2: Pas seulement le père, tous les amis, les anticolonialistes, les jeunes. Il y a dans l'alcool et l'oubli de soi une métaphore, enfin c'est même plus que cela en fait. Une autodestruction, une destruction, une cruauté... Les deux, puisqu'en plus ça les rend violents, verbalement, toutes les contradictions s'expriment. Et donc l'alcool, c'est fondamental pour comprendre ce que veut dire Lessing de l'impérialité britannique décadente.
3: Oui. D'ailleurs, son père est mort du diabète ensuite, et elle dit qu'il n'est pas mort du diabète, il est mort des suites directes de la Seconde Guerre mondiale. Alors, pour les suites dans l'œuvre de Lessing, c'est effectivement, elle sera toujours travaillée par une mélancolie, on pourrait dire une mémoire collective blessée, que son père lui a transmis, et dont elle est l'héritière malgré elle. En fait, une mémoire qui ne permet pas de retrouver une communauté qui serait à venir, même si elle a essayé de la retrouver dans l'engagement communiste. Et du coup, j'aimerais utiliser la formule de Catherine Bernard quand elle parle de la mémoire apatride de Doris Lessing. Donc du coup, son départ, quand elle quitte l'Afrique en 1949 pour Londres, avec l'ambition de devenir écrivaine, elle arrive à Londres avec son troisième enfant, elle veut changer le cours de sa vie en tant que le cours de sa vie serait jusqu'à présent marqué par l'héritage de la violence et de la mort. Et donc, échapper au cercle de la répétition, dont Freud dit qu'elle constitue le cœur de la pulsion de mort. Donc en fait, elle veut faire, elle veut que ça soit la pulsion de vie qui anime son existence, à présent.
2: Je vous écoute aussi. Alors, Catherine Bernard, vous êtes très citée par Nicolas Poirier dans son beau livre. Je crois que notamment, vous êtes une des personnes qui a le mieux compris ce qu'était le discours romanesque de Lessing sur la colonisation. Je voudrais que vous parliez un peu de cela. Il y a quelque chose qui fait d'elle une apatride au moment où elle reconnaît qu'elle ne peut pas appartenir à tout cela. Oui. Et ça, vous le dites très très bien.
4: Alors le paradoxe, je vais rebondir sur ce que Nicolas Poirier vient de dire. Le paradoxe, c'est qu'effectivement, elle veut fuir l'Empire en revenant au centre de la machine impériale, qui est Londres. C'est quand même le paradoxe ultime. Elle aurait pu se réinventer, elle aurait pu choisir d'être apatride ailleurs, réellement couper ses racines, les sectionner définitivement, ce qu'elle choisit de ne pas faire, puisqu'elle revient au cœur de l'Empire, à Londres, pour effectivement se réinventer, pour s'inventer un autre destin, un destin libre, pense-t-elle. Et ce sera effectivement une femme libre. Elle est longtemps restée une icône, et elle l'est toujours, effectivement, hein, du mouvement d'émancipation des femmes dans les années 60. Mais ce paradoxe, je crois, c'est vraiment le paradoxe, un paradoxe qui caractérise toute son œuvre. Elle est doublement consciente qu'elle est effectivement, qu'elle n'est de nulle part, qu'elle est apatride au sens où, non pas qu'elle n'aurait pas de nationalité, bien évidemment, mais au sens où l'histoire la contraint à désappartenir, à naître de nulle part, parce que cette histoire est effectivement, comme Nicolas vient de le dire, mortifère. Elle engendre la destruction de manière systématique. C'est un système mortifère institutionnalisé. Et elle veut échapper à ce système, et en revenant au cœur du système. Et en tentant de se ménager une place, une liberté, un espace de réinvention, un espace d'autocréation, au cœur du système.
2: C'est une réinvention aussi de soi-même.
4: Et réinvention de
2: là,
4: soi-même.
2: Là, je dois dire que on lit tous avec sa subjectivité, mais je pense toujours à George Orwell, qui était officier colonial en Birmanie, lui, et qui a écrit un texte extraordinaire avant la guerre de 14, qui s'appelle « Tuer un éléphant ». Il est appelé par les Birmans parce qu'un éléphant est en train de saccager un marché. Il a son arme et il sent les regards de toutes ces personnes colonisées vers lui qui incarnent le pouvoir et la force et qui lui demandent tous d'agir, de prendre sa place de colonisateur puissant. Et il va tuer, le jour où j'ai tué un éléphant, ça va, il va tuer cet éléphant, mais il va être marqué profondément par ce regard. Il se dit, mais qui suis-je pour être regardé de cette façon face à un animal assez monstrueux? Et à partir de là, il ne pourra plus. Il ne pourra plus jouer ce rôle, il va changer de nom, il va changer d'identité, il va devenir écrivain. Et il y a quelque chose dans le regard du pays sur Lessing qui enjoint aussi à Doris Lessing de changer tout.
4: Tout à fait, de changer tout et d'inventer, de s'inventer une langue aussi, on va peut-être y revenir, de s'inventer une langue, de s'inventer des formes d'expression littéraire encore inconnues, encore non expérimentées, que ce soit le carnet d'or, effectivement, cette sorte d'autofiction au long cours qui se déploie par le biais de truchements de personnages qui sont à la fois des doubles, des doppelgangers, mais aussi des personnages, des doubles qui sont les mêmes et pas vraiment.
2: Ça veut dire quoi, doppelganger ?
4: Le double, en fait.
2: Ah oui, d'accord.
4: Qui sont en fait des projections imaginaires de Lessing et en même temps des incarnations littéraires de Lessing. Et puis par la suite, la science-fiction. Donc elle ne cessera toute sa carrière de s'inventer des langues, de s'inventer des identités, y compris des identités littéraires, comme si ce sentiment de n'être nulle part venait aussi en quelque sorte structurer sa propre conscience littéraire, ce qui est tout à fait frappant. C'est-à-dire que cet arrachement, ce sentiment qu'elle n'est de nulle part, va aussi conditionner son écriture, va aussi conditionner son imaginaire littéraire. Elle a beaucoup écrit de romans de science-fiction hein, dans la deuxième moitié de sa carrière.
2: On va en parler un peu. Ouais, Vous êtes une des très rares connaisseuses de cette partie de l'œuvre.
4: Et c'est tout à fait étonnant parce qu'elle, de même que Orwell que vous évoquiez à l'instant, n'aura cessé d'inventer des formes, effectivement, dystopiques, journalistiques, on sait quelle plume il était. Et Lessing, de la même manière, n'aura cessé de se créer en tant qu'écrivaine, en tant que romancière, en rupture. Elle est en rupture de banc avec les empires. Elle est en rupture de banc avec la littérature de son temps, elle est en rupture de banc avec l'imaginaire littéraire de son époque.
2: Alors on va continuer sur ce motif de l'arrachement. On aura noté que sa naissance elle-même est décrite par elle comme un arrachement. Au lendemain de la Première Guerre mondiale, elle s'est un peu blessée en sortant comme il arrive. Elle a le visage un peu tuméfié comme nourrisson. Tout ça compte, enfin tous les détails comptent chez Doris Lessing. Mais pour donner un peu plus d'ampleur à la question qu'est-ce que la politique pour Lessing, je voudrais passer tout de suite à l'enjeu du communisme, du parti, du militantisme où elle se sent tellement mal. En Angleterre, après la guerre, elle va y passer 3-4 ans, elle ne supporte pas bien, elle a du mal à s'arracher. Je vous propose d'écouter un texte où elle évoque quelque chose comme la pureté. Je ne suis pas sûre de bien comprendre, j'aimerais vos lumières là-dessus. Il s'agit d'un entretien avec Florence Howe qu'elle a donné à propos des idées de gauche en général et du Carnet d'or, son ouvrage phare.
5: Le Carnet d'or est un livre très soigneusement construit. Et la manière dont il est construit dit quel est son sujet, ce que peu de gens ont compris. Quasiment tout le monde prend le Carnet d'or pour un exemple de féminisme tardif. Ce que j'y fais est en fait la chose suivante. J'y réfléchis aux idées que nous tenons pour acquises, un ensemble d'idées qui pourraient être définies comme de gauche et qui virent le jour avec la Révolution française. Ce sont des idées révolutionnaires qui ne sont plus révolutionnaires et qui ont été absorbées dans nos vies. Elles coïncident avec un système qu'on peut, de manière un peu générale, définir comme non religieux et ont à voir avec les liens de l'individu et de la société et les droits individuels. Un temps dans ma vie, j'ai été membre d'un groupe du Parti communiste qui était pur. On n'y voyait aucun contact avec la réalité, quelle que soit sa forme. Lénine a dû bénir ce groupuscule de sa tombe. Il était si pur. En fait, si nous avions été dans n'importe quelle autre partie du monde où il y avait bien un parti communiste,

0: la pureté si belle des idées qui y circulaient n'aurait pas fonctionné. Je me suis rendu compte de cela quand je suis arrivée en Angleterre et eu brièvement des liens avec le Parti communiste britannique.
1: Nicolas Poirier, Doris Lessing commente ici son passage par le Parti communiste britannique et semble dire que c'était particulièrement significatif, le Parti communiste britannique. Elle invoque quelque chose comme une notion de pureté. Qu'est-ce que vous entendez, vous ?
2: Oui, alors c'est vrai que cette notion de pureté, bon, elle dit, nous étions en Rhodésie du Sud, un petit groupe de jeunes hommes et de jeunes femmes complètement déconnectés de la réalité concrète, même si nos idéaux étaient absolument sincères, hein, et que nous avions une connaissance, une compréhension de la ségrégation raciale. Mais effectivement, ils étaient dans un désir de pureté et effectivement, elle se rend compte quand elle arrive en Angleterre à quel point, en fait, la réalité de ce qu'ils vivaient, en fait, était à mille lieues de la réalité du pays dans lequel ils vivaient. Et ce qui est très important, à mon avis, chez Doris Lessing, c'est que elle veut adhérer au Parti communiste. En même temps, elle ne veut pas y adhérer. Elle y adhère d'ailleurs assez tardivement. Il y a un refus de toute adhésion à un parti en général et au Parti communiste, et en même temps un désir très affirmé d'y adhérer et d'y adhérer pleinement et totalement. D'ailleurs, quand elle est dans son autobiographie, quand elle est au Parti communiste ou quand elle est très proche des communistes, elle a une attitude extrêmement critique tout en étant dans le parti. Et alors, elle est de toute façon travaillée par une foule de sujets contradictoires sur énormément de sujets, mais j'aimerais bien juste revenir sur ce passage de l'autobiographie quand elle dit que l'acte le plus névrotique de mon existence fut celui d'entrer au Parti communiste à un moment où, précisément, elle était en plein doute par rapport à l'Union soviétique. Ses illusions étaient en train de décliner. Et elle disait que c'était ça la caractérisait, elle a fait librement un acte qu'elle ne voulait pas faire, comme si elle était hypnotisée ou, accablée par un tel sentiment d'impuissance qu'elle ne pouvait que se livrer pieds et mains à une structure dans laquelle elle aurait pu trouver un sens à sa vie et quelque chose qui aurait calmé une sorte de tourment névrotique intérieur.
1: Oui. Alors, c'est vrai que... Bon, moi, je vous dis ce que j'entends dans cette histoire de pureté. En Angleterre, c'est la hiérarchie des classes et des manières presque la plus pure. C'est-à-dire qu'il y a de la hiérarchie partout. Et donc, l'idée de penser le monde en termes de classe et de lutte pouvait s'y déployer de manière particulièrement pure et faire illusion sur ce qu'allait devenir le Parti communiste un peu plus longtemps. J'entends déjà cela. Ensuite, c'est quand même le pays qui a fait la révolution industrielle en premier, où il y a eu la classe ouvrière peut-être la plus développée du monde, au début, plus tôt que les autres. E.P. Thompson, qui fait partie de la gauche, qui va écrire dans les années 60 « The Making of the English Working Class », la formation de la classe ouvrière anglaise, c'est un livre qui vaut internationalement, quoi, au-delà. Donc, ce qui est pur, c'est le paradigme qui fait qu'il y a une bourgeoisie méprisante qui donne envie de s'inscrire au Parti communiste, dit-elle tout le temps. Au Parti communiste, on a un énorme support ouvrier et il faut un peu de temps pour sentir que ça ne marchera pas. Catherine Bernard ?
3: Oui, alors ce qui est intéressant dans l'extrait que vous avez fait lire à l'instant, c'est en fait les deux étapes, les deux moments de sa prise de conscience, puisque le premier petit groupe du Parti communiste qu'elle évoque, c'était un petit groupuscule clandestin auquel elle appartenait quand elle était encore en Rhodésie, désormais le Zimbabwe. Et puis sa deuxième étape, son adhésion effectivement au Parti communiste en Grande-Bretagne, de 52 à 56, elle le quitte après l'invasion de la Hongrie par les soviets, et donc elle en quelque sorte, elle est effectivement toujours un peu en décalage. C'est intéressant qu'elle décrive son appartenance au Parti communiste comme névrotique. C'est-à-dire, on revient un peu...
1: Ça vous a fait rire, d'ailleurs.
3: Oui, ça me fait rire, parce qu'on parlait de psychanalyse tout à l'heure, et elle a cet œil si acéré, si aigu sur ses propres contradictions qu'on reconnaît là bien. Effectivement, cette adhésion au Parti communiste, que ce soit dans un premier temps une adhésion à la pureté de ses idées décorrélées, de l'histoire décorrélée de la réalité historique, en quelque sorte dans un vide absolu et totalement abstrait. Et de l'autre côté, effectivement, la confrontation à la réalité des classes sociales, sachant qu'elle elle appartient à la fois à une forme de bourgeoisie intermédiaire, petite bourgeoisie, et de la classe des agriculteurs, comme on le rappelait tout à l'heure en Rhodésie, des agriculteurs contre leur gré, en quelque sorte, des propriétaires terriens contre leur gré. Donc, elle est à nouveau sans appartenance réelle, elle ne sait pas réellement où elle hésite en quelque sorte entre différentes classes auxquelles elle n'appartient pas. Et vous parliez du regard acéré d'Orwell aussi sur cette expérience coloniale. Elle a ce même regard acéré sur sa propre appartenance, non-appartenance, désappartenance à l'égard de l'Empire et à l'égard aussi du Parti communiste. C'est ça qui est tout à fait intéressant. Et son expérience, elle est effectivement névrotique en quelque sorte parce que elle est toujours distanciée, clivée et pourtant elle s'impose à elle comme une évidence. C'est-à-dire, elle arrive en Grande-Bretagne et elle adhère au Parti communiste quasiment immédiatement. Effectivement, c'est quand même au Royaume-Uni que Marx écrit Le Capital, donc oui. Voilà.
1: Et que Engels, que Marx rencontre à cette occasion, a écrit en 1844 un article dans les Annales franco-allemandes qui porte sur la classe ouvrière anglaise. Et Marx a beaucoup admiré Engels pour ça, et c'est comme ça qu'il le rencontre.
3: Donc elle exprime quand même, je pense, dans son adhésion au PC britannique, un désir d'appartenance à cette pensée-là de l'histoire et du politique. Quand bien même il est contradictoire.
1: Alors maintenant, puisque vous avez travaillé beaucoup sur la question totalitaire aussi, Nicolas Poirier, le problème de l'obéissance, le problème du parti, je voudrais citer une page du Carnet d'or. Anna raconte donc la scène suivante au Parti communiste en Angleterre après la guerre. La semaine dernière, comme j'étais furieuse, pour je ne sais quelle raison, j'ai dit à mon camarade John Butt, « Est-ce que tu te rends compte, camarade Butt, que si nous avions, par hasard, été deux communistes russes, tu m'aurais fait fusiller depuis des années ?»« Oui, c'est plus que probable, camarade Anna. » Pendant ce temps, Jack nous souriait à tous deux, tranquillement assis, bien à l'abri derrière ses lunettes rondes. Il aime mes disputes avec le camarade Butt. Après le départ de John Butt, Jack m'a dit « Il y a une chose que tu oublies, Anna, c'est que tu aurais fort bien pu, toi aussi, commander l'exécution de John Butt. » Je vous écoute, Nicolas Poirier.
2: Oui, alors c'est effectivement... Je crois que Doris Lessing aura toujours insisté sur la place centrale qu'occupe, je crois, l'individu en politique et sur sa forte, sur sa responsabilité à titre personnel. Effectivement, on peut avoir des personnes qui, avec un idéal de justice et de liberté, d'égalité, ont pu effectivement se mettre dans des situations qui n'étaient pas celles conforme à leur idéal.
1: Et personne n'est à l'abri.
2: Et personne n'est à l'abri, bien sûr.
1: C'est que le système peut faire de toi celui qui exécute les autres.
2: Ah oui, alors ça, c'est très intéressant que vous parliez de l'idée de système, parce que dans la correspondance avec Hippie Thompson, Edward Palmer Thompson, dont vous avez parlé dans l'autobiographie, dans une lettre, elle dit qu'il est absolument insuffisant de dénoncer la dictature de Staline, comme ça a été le cas lors du 20e congrès du Parti communiste russe, et de lancer un vaste mouvement de désanilisation en dénonçant le culte de la personnalité, si on ne met pas l'accent sur la responsabilité des individus qui, malgré tout, ont suivi aveuglément un dictateur. D'ailleurs, ça me fait penser au texte de Claude Lefort, Le totalitarisme sans Staline, où lui, oui. Il dit exactement, on peut enlever Staline après 1956. Staline est une fonction institutionnelle, c'est une fonction qui perdurera et il y aura un autre Staline, même sous une autre forme. Donc, le problème, c'est quand on dénonce un pouvoir totalitaire,

0: on oublie qu'il y a une responsabilité des individus qui se sont aveuglés et qui se sont pliés à ce joug. En fait, le pire, peut-être, dit-elle, c'est pas qu'un homme se soit transformé en tyran sanguinaire, c'est bien sûr ça, mais aussi et également, et peut-être plus fondamentalement, que des centaines de milliers de personnes ne se soient jamais révoltées et aient aveuglément obéi. On retrouve la thématique de l'obéissance, la servitude volontaire dont parle la Boétie. En fait, il ne faut jamais briser, si vous voulez, le lien entre la politique institutionnelle, quand même, elle serait démocratique, et la pratique concrète des individus qui la fait vivre. C'est-à-dire que elle dit même, dans le cas d'une société démocratique, aucune instance, aucun pouvoir ne pourra soulager l'individu de la responsabilité qu'il porte quand il délègue son pouvoir à un dirigeant. Voilà. Alors, qui plus est, évidemment, quand il s'aliène à un pouvoir totalitaire.
1: Qu'est-ce que vous en pensez, Catherine Bernard ? Parce que, dans la suite de ce passage que j'ai lu, elle dit qu'au fond, ce que lui dit la Jack, c'est son cauchemar, peut-être le plus intime. D'ailleurs, pour l'exorciser, dit-elle, j'ai répondu en plaisantant, mon cher Jack, je suis par essence dans la situation de celui que l'on fusille. Traditionnellement, c'est là mon rôle. Évidemment, on sent que c'est pour exorciser, hein. C'est peut-être pas vrai. Et puis, Jack lui répond, n'en sois pas si sûr, si tu avais connu John Butt dans les années 30, tu ne lui aurais pas aussi volontiers attribué le rôle du bourreau bureaucratique. Est-ce que ça veut dire que n'importe qui peut devenir n'importe qui ? C'est-à-dire qu'il était, ce John Butt, un type très bien, avec plein d'idéaux, il est devenu un bureaucrate, et on n'est jamais sûr de ne pas sombrer de cette façon ?
2: Oui, c'est une question difficile. Je ne suis pas certaine qu'elle soit très, là pour le coup, très lucide dans son œuvre sur cette
1: question. C'est Anna, on peut tout dire.
2: Oui,
1: c'est Anna,
2: sûr.
1: Ce n'est pas Doris Lessing,
2: bien sûr. C'est son double, bien sûr. Son double fictionnel. Mais effectivement, pour revenir à ce que Nicolas Poirier vient de dire, je pense qu'elle a une très haute idée de la responsabilité individuelle. Très forte, elle a une éthique de la responsabilité individuelle qui est extrêmement soutenue. Et du coup, ce qui la rend extrêmement sensible aux effets d'aveuglement, effectivement, face à l'histoire. Par exemple, on voulait lui conférer le titre de l'un des titres les plus honorifiques de l'Empire britannique et du Royaume, qui était Dame of the British Empire, donc vraiment dame de l'Empire britannique. Elle a refusé. C'était dans les années fin des années 50, si je me souviens bien, et elle a au début ou même un peu plus tard, et elle a refusé. Non, ça devait être beaucoup plus tard. Elle a refusé ce qui est en Grande-Bretagne et au Royaume-Uni un geste extrêmement transgressif, symboliquement très très transgressif. Donc elle avait, alors on peut considérer que c'est un détail de l'histoire en quelque sorte, que ce n'est trois fois rien que de refuser un titre honorifique, mais c'est un geste qui aura eu une très grande résonance à l'époque et qui précisément lui a permis d'assumer une forme de lucidité à son échelle. Certes minuscule, mais néanmoins symboliquement très fort.
1: On va écouter encore un texte avec la voix magnifique d'Anaïs Isbert qui lit pour nous Doris Lessing cette semaine, Anaïs Isbert de France Culture que je remercie très vivement. Voici donc à présent un extrait de la lettre de Doris Lessing à Edward P. Thompson, figure importante de la gauche, grand historien de l'histoire sociale britannique. C'est une lettre qui date de février 1957.
3: Je sais parfaitement que toutes mes réactions d'aujourd'hui s'expliquent par le fait que je suis une artiste, si je puis employer ce terme que je déteste tant. Et j'ai épuisé toute l'expérience et toutes les émotions qui me sont utiles en tant qu'artiste dans l'ancienne manière d'être communiste. Je me dessécherai, je mourrai et je n'écrirai plus un seul mot si je ne parviens pas à sortir de cette camisole de force ce que nous pensons et éprouvons depuis si longtemps. Nous vivons, j'en suis convaincue, à une époque où il n'y a probablement aucune philosophie digne d'être embrassée. Le marxisme n'en est plus une, c'est un système de gouvernement qui diffère d'un pays à l'autre, ce qui est une bonne chose. Toute philosophie qui dure plus de 50 ans doit être mauvaise, parce que tout change si vite. Je sais que je suis socialiste, et je crois en la nécessité d'une révolution quand

0: Le moment est opportun. Mais il me semble que beaucoup des concepts que nous avons définis comme marxistes, et qui sont partagés par des gens qui ne le sont pas, sont simplement le reflet des pressions de l'époque que nous vivons. Je ne veux plus définir d'autres concepts, pour moi-même, je veux dire. Je veux me laisser imprégner par une sorte de connaissance, mais j'ignore laquelle. Je me sens emportée par un élan complexe et gigantesque dont je fais partie, et cela m'inspire une profonde satisfaction. Mais quel rapport cela a-t-il avec les attitudes politiques ? Je veux écrire beaucoup de livres. L'arôme éventé de 30 années de mots politiques morts me donne la nausée.
1: Cet hymne à la création littéraire, comment l'entendez-vous, Nicolas Poirier ?
2: Est-ce que je pourrais juste revenir une seconde sur la figure de P. Thompson, parce que elle fait peu de référence à des extraits de correspondance. Et bon, il a contribué, Thompson, à la recomposition de la gauche intellectuelle anglaise dans les années 1950 et 60, en cofondant avec Eric Hobsbawm et Piers Anderson la New Left Review, revue de la Nouvelle Gauche. Alors, Lessing, on lui a proposé de participer à cette revue et elle a refusé d'être dans le comité de rédaction et même comité scientifique, mais elle était dans le conseil d'administration, bon, pour montrer qu'elle avait pris ses distances avec l'appartenance à un groupe politique. Et je crois qu'il y a quand même juste trois points communs avec, je pense, Doris Lessing. Tous les deux, Thompson et Lessing, sont des outsiders. C'est un outsider en matière académique universitaire, Thompson. C'est une outsider dans l'univers des lettres, son parcours le montre, hein, Doris Lessing. Et sur le plan plus fondamental, Thompson est partisan d'une historiographie par le bas, une nouvelle manière d'écrire l'histoire qui se ressente sur les sujets concrets, les ouvriers réels en chair et en os. Ça fait penser un petit peu à ce que dit Lessing sur la singularité des personnes qui ne doit jamais être abolie dans des constructions, l'histoire des structures, des longues durées, etc., etc. Et comme Lessing, le troisième point, c'est qu'ils ont tous les deux le refus de proférer des stéréotypes partisans sous prétexte d'une prétendue efficacité politique. Alors, effectivement, elle explique que si elle quitte le Parti communiste, c'est d'abord et avant tout, peut-être, parce que ça l'empêche de réaliser sa vocation d'artiste et d'écrivaine. Elle dit dans son autobiographie à plusieurs reprises qu'elle doit défendre, envers et contre tout, envers et contre l'emprise du militantisme et du parti, son droit à l'écriture personnelle, créatrice, contre donc cette emprise du militantisme. Trouver du temps pour écrire, revendiquer un temps pour soi, comme Virginia Woolf qui disait que les femmes devaient revendiquer une chambre à elles. Et d'un point de vue militant, écrire, en fait, c'est gaspiller son temps, c'est ce que lui rappellent des militants. C'est une faiblesse bourgeoise, une occupation, en fait, qui, dans le contexte très, très engagé de la guerre froide, est quelque chose qui est une perte de temps. Et elle a toujours défendu, en fait, le droit des écrivains et de l'écriture, l'intégrité de la conscience individuelle, hein, de l'écrivain, sa responsabilité individuelle et son devoir, un peu comme Orwell, hein, comme disait Catherine, de dire la vérité telle qu'il la voit. Voilà.

0: Pour finir cette saison et cette série sur Doris Lessing, That's How Every Empire Falls, on a parlé d'Empire ce matin, c'est une chanson de 2011. Merci beaucoup à tous les deux, Catherine Bernard, Nicolas Poirier, pour tous vos éclairages sur les questions politiques vues par Lessing. Voici à présent la chronique du jeudi intitulée Le Fil Philo pour cette dernière émission de la saison. C'est Nassim El Kabli qui la présente. Il vous propose de débusquer les arnaques à la romance avec Platon.
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2: Quand on aime, on ne compte pas. Mais quand on fait semblant d'aimer, on compte, et plutôt deux fois qu'une. Comme ces escrocs qui, sur Internet, créent de faux profils en se faisant passer pour Brad Pitt, par exemple, dans le but de soutirer de l'argent à des personnes en quête d'amour. Platon, le célèbre philosophe grec du 4e siècle avant notre ère, peut vous aider à comprendre ce mécanisme en vous rendant attentif à la parole séductrice. Que l'amour et l'argent fassent mauvais ménage, ce n'est pas nouveau. Que les déclarations d'amour puissent être mensongères, encore moins. Dans un de ses dialogues, le Phèdre, Platon dénonce les ruses de l'homme qui fait semblant de ne pas être amoureux pour obtenir plus facilement une relation sexuelle. La liaison est ici pensée sur le modèle économique du marché, où chacun calcule les bénéfices qu'il peut obtenir de la relation. Mais l'arnaqueur de romance est bien différent de celui qui n'aime pas ou fait semblant de ne pas aimer. L'arnaqueur va tout au contraire feindre d'être amoureux pour exploiter la passion amoureuse de l'autre et lui soutirer de l'argent. Dans ce dialogue, Phèdre lit une lettre de séduction dans laquelle Lysias soutient l'idée paradoxale selon laquelle il faut accorder ses faveurs à la personne qui ne vous aime pas et non à celle qui vous aime. C'est ce discours que Socrate va démonter. Un arnaqueur en ligne rédigerait plutôt la lettre contraire. Son intérêt est de faire croire à sa victime qu'il l'aime. On est, semble-t-il, très loin de Platon. Et pourtant, l'amour n'est pas séparable du langage. Séduire l'autre, c'est s'ouvrir à lui par la parole. La parole est ce par quoi nous accédons à l'intériorité de l'autre. La parole est à la fois un contenu, ce que vous dites de vous, et un style, la façon dont vous parlez de vous ou dont vous répondez. La puissance du langage est telle qu'elle peut faire naître l'amour. Dans la parole de l'autre, vous aimez sa façon de s'exprimer, ce qu'il ou elle dit de lui-même, l'attention qu'il vous porte ou feint de vous porter. Toute la ruse et l'habileté de l'arnaqueur se nichent ici. C'est un beau parleur qui sait trouver les mots pour vous séduire et vous attraper dans ses filets. C'est une erreur de croire que les victimes d'un arnaqueur sont uniquement des personnes faibles et naïves. Les moments où nous sommes vulnérables nous rendent moins vigilants. Mais plus fondamentalement, la victime d'un cyberarnaqueur est une personne qui désire aimer et qui cherche avant tout à nouer un lien privilégié. Ce lien, la victime croit l'avoir institué. Les échanges se sont faits dans le temps long et on a de bonnes raisons de penser que nous connaissons celui avec qui nous discutons depuis tant de mois. Alors, quand il nous demande de lui venir en aide, comment ne pas répondre à cet appel ? La victime d'une escroquerie à l'amour est quelqu'un qui accorde de la valeur au discours de l'autre. Or, la confiance dans la parole de l'autre est le ciment même du lien social. Souvenez-vous, le langage est ce par quoi nous avons accès à l'autre. Toute parole trompeuse trahit ce contrat. Alors, que faire pour ne pas tomber dans le piège ? Si la solution miracle existait, le problème ne se poserait pas. Mais la grande leçon de Platon est qu'il attire votre attention sur les effets envoûtants de l'amour et du désir qui nous empêchent parfois de voir ce qui cloche et ce qui ne va pas, alors même que le problème est évident. Souvenez-vous donc qu'il ne faut pas uniquement se focaliser sur les détails qui risquent de cacher une évidence grossière. Si Brad Pitt vous demande de l'argent, n'oubliez pas qu'il en possède sûrement beaucoup plus que vous.
0: Merci Nassim El Kabli et merci à Laurence de Villers qui a souvent présenté la chronique Le Fil Philo et à Frédéric Worms pour la chronique la plus habituelle, Le Pourquoi du Comment, qui rythme la fin d'Avec Philosophique depuis le

début. C'est un au revoir que je formule maintenant. J'ai jugé qu'au bout de 180 séries, 800 émissions, pour éviter lassitude et risque de répétition, il était sage de passer la main. Je voudrais remercier toutes les personnes qui m'ont accompagnée depuis 4 saisons. En première place, bien sûr, vous tous qui nous écoutez en direct ou par podcast. Et vous êtes nombreux, on me dit même que des records ont été atteints. Cela m'émeut beaucoup. Merci à Sandrine Trainer qui m'a recrutée en 2022, à Émilie Dejean qui m'a accueilli avec confiance et une attention exceptionnelle, ainsi qu'à Florian Delorme pour ses suggestions et sa présence sans faille. Merci à toutes les équipes de France Culture dévouées à rendre la culture accessible et largement diffusée. Vous nous épaulez chaque jour. Merci à mon équipe pour tout ce qu'elle m'a apporté. Cela va au-delà de la compétence et de l'aide radiophonique. Anna Feulpin, aérienne, merci pour ta créativité, ton rire cristallin et tes précieux coups de gueule. Carla Michel, aquatique, comme une mer sûre, tu portes tous les bateaux vers leur port, merci. Ma gratitude aussi à Chaïma Giboire, tu crées des liens, tu poses les choses à leur place, comme une terre intelligente qui fait germer le meilleur. Merci à Axel Dubois, solaire, brillant, attentif, tu nous as magistralement aidés. Merci à Corinne Amard pour ta douceur et tes intuitions. Merci à Armance Bourquin, discrète et vive. Tu piches tout très vite, Armance, c'est du talent. Et merci à tous les stagiaires qui sont venus par moments dans notre équipe. Immense gratitude, évidemment, pour les réalisateurs qui ont travaillé avec nous. Nicolas Berger, depuis 2 saisons, oreille sûre et calme, dont la voix marque les lectures de textes dans Avec Philosophie. Et Riyad Kera, qui était là auparavant. Inoubliable, Riyad, de créativité et d'humour. Merci, Maestro. Merci à tous les réalisateurs qui les ont remplacés, à tous les techniciens. Je suis désolée de ne pouvoir vous citer tous. Vous êtes les amoureux du son et de la radio. Vous êtes notre encre. Enfin, toute ma reconnaissance aux deux producteurs délégués qui m'ont accompagné, Nassim El Kabli, depuis 1 an et demi, plein de désir et d'énergie. Merci à toi et auparavant, Antoine Ravon. Ta finesse, ton inventivité m'ont marqué. Tu sais tout ce que je te dois, Antoine, mon ami. Je souhaite plein de succès à Géraldine Mosna-Savoie qui sera aux manettes d'Avec Philosophie à la rentrée, ainsi qu'à Manon de la Selle qui l'épaulera tout particulièrement. Vous êtes sur France Culture, vive la curiosité.

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Elle a été préparée en particulier par Luna Adjla, merci Luna, et toute l'équipe d'Avec Philosophie en ce moment, Carla Michel, Axel Dubois, Nassim El Kabli et Corinne Amar.

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7: Le 22 avril 2026, plusieurs associations de défense des droits des livreurs et livreuses, travaillant avec des plateformes, ont déposé plainte contre Uber et Deliveroo pour traite d'êtres humains. C'est une première mondiale, rendue possible parce que la France est l'un des rares pays où il existe des structures comme la maison des livreurs ou celle des coursiers, permettant de concevoir des actions de masse. En parallèle, Uber a également été mis en demeure au civil pour deux autres discriminations. La première repose sur la particulière vulnérabilité économique des livreurs qui rend leur exploitation possible. La seconde concerne, je cite, une discrimination algorithmique. Toutes celles et ceux qui auront vu le film de Boris Lochkine, l'affaire Suleiman, comprendront de quoi il s'agit. Des comptes désactivés sans explication, des demandes de vérification d'identité incessantes, des prix calculés selon des critères incompréhensibles. Tout cela, c'est le quotidien de livreurs et livreuses. Selon une étude de Médecins du Monde, citée par Le Monde, l'immense majorité d'entre eux travaillent entre 6 et 7 jours par semaine pour un salaire moyen de 5,83 euros brut par heure. Deux tiers des livreurs et livreuses sont en situation irrégulière et un tiers n'a aucune couverture santé. Tout de suite, voici deux récits avec un gars et une fille par Inès Bouffartigue-Sébastien.
8: Moi, c'est Ben, je suis livreur à Paris depuis 2021. Je viens de la Côte d'Ivoire. Et là, j'ai quitté mon pays depuis août 2016. Pour nous, les jeunes qui étaient dans tous les domaines, que ce soit les études, les petits travaux, c'était difficile. J'ai voulu aller voir ailleurs parce que ça n'allait pas au pays. Et après, au fur et à mesure, en avançant, en passant par le Burkina, le Niger, jusqu'en Libye, ça m'a donné l'envie de venir en Europe. C'est vrai que c'est risqué, mais... quand tu n'as plus rien, tu as presque tout perdu, tu n'as plus d'espoir, tu t'engages, c'est comme ça. Je suis arrivé en Italie en octobre 2017. Et disons, mais en 2020, après le coronavirus, c'était vraiment difficile. C'était plus difficile encore en Italie. Les petits boulots qu'on faisait, on n'en trouvait plus. Pour moi, c'était la catastrophe. Et c'est là que je me suis décidé en février, début février, à venir en France. Pourquoi ne pas tenter de venir à Paris? Et c'est comme ça que je suis venu à Paris et j'ai croisé des amis, des connaissances que je connaissais depuis l'Italie, qui m'ont un peu dit comment ça se passe ici. Et le premier métier que j'ai trouvé à faire, c'était dans le bâtiment, mais ça s'est mal passé. Parce que tu n'as pas de papier et tu travailles avec le papier de quelqu'un, ou soit tu travailles dans le noir. Et c'est comme ça que je suis allé loger dans le 93 à Bondy chez mon oncle, parce que j'avais des difficultés à payer mon logement, parce que où je travaillais, le mec ne me payait pas. Et c'est dans ce contexte-là que je croise quelqu'un qui travaille dans le bâtiment, mais qui fait la livraison. Et c'est là qu'il me dit, oui, mais toi tu viens de l'Italie, est-ce que tu as les papiers italiens? Je dis oui. Quand tu arrives là-bas, il y a les séjours provisoires vous donnent pour pouvoir travailler avec la carte d'identité qui permet à les étrangers pour pouvoir ouvrir un compte. Ou, voilà. Et c'est là que je suis venu avec ça en France. Et le mec, il m'a dit, oui, lui, il a réussi à ouvrir un compte de livraison avec ses documents italiens. Je lui ai dit, bah, moi, j'en ai. Il m'a dit, ok, c'est parfait, tu as de l'argent. Je lui ai dit, oui, et pour ouvrir un compte, c'est combien? À l'époque, c'était, je crois, 200 euros, 300 euros, je crois, je ne me rappelle plus. Donc, il m'a dit, bon, je te mets en contact avec quelqu'un. Donc, c'est comme ça, je rentre dans la livraison. À Bondy, j'ai commencé. Bondy, c'est en banlieue parisienne. Donc, c'était difficile d'avoir des courses là-bas. Et c'est là, mon ami, là, il m'a dit, oui, viens à Paris. Et c'est de là, un jour, je quitte Bondy pour arriver à Châtelet, là. Et c'est là que j'ai croisé beaucoup de personnes, beaucoup de connaissances que je connaissais il y a longtemps déjà.

que j'avais vu même depuis le pays, c'est de la livraison. Et ça m'a vraiment. C'était quelque chose de nouveau pour moi. Tous ceux-là, ils sont là, ils vivent de la livraison. Il y a un ami que je connaissais depuis le pays, même au pays, dans le même quartier où on vivait. Et le premier jour, je viens à Châtelet, je le retrouve là-bas. Il me dit, mais tu fais quoi là? Tu as vu, moi aussi, il dit, mais tu fais quoi? Il dit, ouais, il lui fait la livraison. Comment depuis le pays, ça va, à quel moment tu es venu? Donc on a échangé, c'est vachement. C'était la rencontre de vraiment, vraiment, qui m'a vraiment plu à Paris ici. Et lui, il faut être sérieux, il va beaucoup aider dans la livraison. Parce que moi, l'application était nouvelle pour moi, je ne maîtrisais pas. C'est comme ça, lui, il m'a dit, fais ça, fais ça, fais ça. Il m'a donné les instructions et en moins de 3 jours, franchement, c'était pas fait. La particularité de Châtelet, c'est qu'il y a beaucoup de restaurants. Même si vous êtes une centaine, chacun aura pour lui. C'est ça, Châtelet. Et là, j'ai fait avril, j'ai fait mai, juin. Et à la fin du mois de juin, j'ai mon compte Uber qui était activé. J'ai dit, bah, tant mieux. J'ai Deliveroo, j'ai Uber, je suis connecté. Celui qui sonne, je prends. Et c'est comme ça que j'ai commencé à travailler avec Uber. Parce que Uber, il sonnait. Il sonnait beaucoup, il sonnait, il sonnait, il sonnait. Donc j'ai mis Deliveroo de côté et j'ai commencé avec la plateforme Uber en fin juin. Moi, ma première année de livraison, bah, c'était pas des sommes fous, hein. Par mois, 500 euros, 600 euros, ouais. Mais avec Deliveroo, c'était compliqué. En plus, j'étais en vélo, tout ça, et je ne maîtrisais pas encore l'application. Donc, c'était pas trop. Les revenus, c'était pas trop ça, franchement dit. Après, quand tu dis dans la livraison, tu commences à voir un peu les techniques, comment ça fonctionne. C'est-à-dire, à telle heure, ça sonne, à telle heure, ça ne sonne pas. Donc, tu te dis, bon, généralement, les livreurs, le matin, très tôt, pour ceux qui font les petits déjeuners, ça sonne. Après, jusqu'à midi, aux environs de 11h, ça commence à sonner jusqu'à 14h. Donc tu juges, tu te dis, bon, soit je me réveille tôt pour faire les petits déjeuners, après je vais me reposer pour revenir à midi ou soit à 14h. Donc moi, je me suis dit, bon, je laisse le matin, je me réveille à 10h et je commence à travailler jusqu'à 15h, je me repose un peu. Et même, c'est pas un repos, tu vas peut-être manger, mais tu te reposes pas parce que tu es tout le temps connecté. Donc ça m'est arrivé à faire du matin jusqu'à 18h, soit même à 23h, c'est quand je rentre, je mange. Et ça me fatiguait vraiment, vraiment l'estomac parce que je n'étais pas habitué. Et juste pour avoir un peu assez d'argent, donc tu te prives de nourriture, tu te prives souvent même de sommeil. Ça arrivait même de travailler tard dans la nuit, de finir à 3h du matin, soit même à 4h du matin. Par exemple, comme ça, en période d'été, en période de chaleur, il y a des livreurs qui livrent jusqu'à 6h parce que la journée, là, quand il fait chaud, ça ne sonne pas, ça ne commande pas. Et c'est la nuit, ça sonne. Un jour, je crois que c'était en décembre 2023, j'ai reçu un mail Uber Eats en me disant que les papiers que j'ai fournis pour faire la livraison, qui sont les documents italiens, ne sont pas autorisés à travailler en France. Donc, dans une semaine, je serai déconnecté. J'étais étonné. Et là, j'ai commencé à appeler des amis. Je me dis oui, d'autres disent oui, j'ai un collègue qui a reçu des mails aussi, et ça concerne que les documents italiens, belges et portugais. Je ne trouve pas ça logique, quoi. J'ai mon employeur qui est là, moi je vais travailler, il me demande des documents, j'envoie des documents à cette personne-là. Cette personne est censée vérifier si les documents sont bons ou pas, avant de me laisser travailler. Mais du moment où tu me laisses travailler, ça veut dire que le document que je t'ai fourni, il est bon. Tu me fais travailler pendant des années et un beau matin, tu me dis, ah non, les documents que tu m'as fournis ne sont pas bons. Il faudrait que tu arrêtes à travailler. J'étais à 8000 livraisons avec Uber. Je me dis, mais je fais quoi maintenant si j'ai plus de compte? Je reviens au point de zéro. Il revient à zéro encore. Et bon, c'est vrai que ça m'a sonné, mais je ne croyais pas. Je dis, bon, peut-être qu'ils se sont trompés ou quoi. J'ai envoyé un mail de réponse pour savoir ce qui se passe au juste. Et là, ils ne me répondent pas. Donc, je continue à travailler, je travaille, travaille, travaille. Et le jour, je me rappelle très bien, comme si c'était hier, c'était un lundi. À 9h, je me connecte. Ça passe. À 10h, ça ne passe plus jusqu'à aujourd'hui. Je dis, mais, donc, c'est sérieux là. Ils m'ont déconnecté. Je fais quoi maintenant? Je paye mes factures comment? Je paye ma maison comment? Je vais vivre comment là? C'est le chaos.

n'y a pas quelqu'un qui va bloquer ton argent ou le patron qui te dit non, j'ai pas encore été payé par la société. Non. La livraison, tu fais tes 10 euros, la semaine finale, tu donnes tes 10 euros. On te fait le virement le matin, tu reçois ton argent. Pour un sans-papier, il faut ça. Et au bout de 4 mois, il y a mon oncle là qui vient de m'appeler, qui me dit, bah là, les gars, ils n'ont pas pu trouver une solution à ton compte. Il dit non, c'est fini. Il m'a dit, je te fais le compte, tu travailles avec ça, toi-même tu payes les impôts, tu payes l'USAF avec ça. Et tu essaies de te débrouiller pour joindre les deux bouts. Il dit, bah, sérieux? Il m'a dit oui. Il y a très longtemps, lui, il est là. Il est là, lui, il vit avec sa famille, là. Donc il a des papiers il y a longtemps. Et c'est là que je suis à faire un compte avec le papier de mon oncle. Puis là, maintenant, je commence à travailler, reprendre la livraison maintenant. Uber, il demande les photos pour juste pour la vérification, pour savoir si c'est celui qui a fourni le document qui travaille avec le compte. Avant, c'était une fois par semaine. Et après, Uber, ils sont passés à deux fois par semaine. Et puis, prendre la photo au moins deux à trois fois par jour maintenant. Deux à trois fois par jour. Tu vas livrer la personne. Au moment de valider la commande, on te demande la photo. Moi, je me suis fait signaler. Parce que le client, il a reconnu que c'était pas moi la photo. Je suis arrivé avec la commande. Il dit, bah, monsieur, vous voulez votre nourriture ou vous voulez la photo? Allez, ouais, je vais signaler. Il dit, bah, faites comme vous voulez. Une minute après, Uber me demande la photo. Et là, je suis dans la galère. Mon oncle, il est au travail. Moi, j'ai reçu un mail deux fois. Il m'a envoyé deux fois le mail pour me dire, oui, monsieur, vous avez pris trop de temps pour prendre la photo. La prochaine fois, on va vous déconnecter. Et généralement, quand Uber t'envoie un mail une fois, deux fois, ils vont couper ton compte. Mais le compte là, je l'ai depuis 2024, je crois, jusqu'à présent, il n'a pas été coupé. Malgré de nombreux signalements pour dire que ce n'était pas moi sur la photo, il y a des clients qui me font chanter, qui me disent, ouais, j'ai vécu des cas de racisme au niveau des restaurateurs, au niveau des clients. Et il y a des restaurateurs qui ne te permettent même pas d'accéder au restaurant. Et même pour aller aux toilettes, même souvent il y a des coins où tu te retrouves où il n'y a pas de toilettes publiques, tu vas les restaurateurs, ils te refusent. Soit peut-être parce que je suis noir, ou bien peut-être parce que je suis livreur. Mais quand je vais en livraison, je suis tout en propre, moi. Donc pour accéder à des toilettes, je vois pas pourquoi en aucun cas tu peux refuser ça, si c'est pas du racisme. Et ces gens, les cas-là, ça se répète plusieurs fois. Tu te fais insulter, il y a d'autres même qui arrivent à même, peut-être même faire la bagarre avec toi. Tes clients. Et moi, je peux dire, j'ai des clients sympas qu'on peut croiser, qui te donnent des pourboires, vraiment. Tu ne peux pas comprendre. Pour un petit service, le gars, il peut te donner 20 euros, 30 euros, plus que la course. Mais par contre, des clients racistes, les clients mauvais, il y en a plus. Il y en a plus. On a fait plusieurs manifs. On a fait jusqu'à 11 manifs sur Paris. Après, ça n'a pas changé grand-chose. Hein. Ça n'a pas changé grand-chose. Au contraire, ça s'est empiré. Il y a eu plus de contrôle au niveau de la police, plus de contrôle au niveau de la plateforme. Mais ça, franchement, moi, quand je regarde avec ceux que j'ai commencé la livraison, il y a plein aujourd'hui qui sont découragés de la livraison, qui ne font plus la livraison parce qu'ils ont... il y avait trop de contrôle à ce moment-là. En tout cas, on se fait vraiment, vraiment massacrer par les autorités. On ne nous a pas écoutés et les plateformes ont encore durci encore les conditions pour accéder comme ça à la livraison. Donc pour moi, ça n'a pas changé. Rien n'a changé, franchement. Maintenant, je suis dans le bâtiment. Donc j'ai fait les livraisons des week-ends souvent et quelques rares fois. Je suis plus basé sur la livraison maintenant. Ça ne me permettait pas d'avoir un revenu pour pouvoir s'occuper de moi d'abord. Et en plus encore, sans oublier que j'ai une famille à renouveler. J'ai rencontré ma femme en 2024. J'étais en livraison et bon, on s'est croisés par hasard. Et c'est comme ça, c'est parti. Deux ans après, nous avons deux enfants. Il y a un de deux ans et il y a ma dernière fille qui est née en février de cette année 2026. Et raison pour laquelle moi, aujourd'hui, je suis retenu encore dans le bâtiment, travailler avec des gens qui m'ont accepté de me faire des contrats pour avoir des fiches de paie et puis espérer avoir un titre de séjour, Inch'Allah. La livraison pour un sans-papier, c'est bon parce que, étant donné que tu es sans-papier, à part la livraison, je ne suis pas sûr que

0: Tu peux avoir un boulot facilement ou tu vas avoir ton argent facilement. Malgré les difficultés, malgré avec les nombreux contrôles, ou bien malgré avec les plateformes, ou bien les questions de compte qui se passent pas bien, ils sont obligés de rester là-dedans. C'est pas comme si c'est un choix de vie, mais c'est la situation qui fait que lui, étant donné qu'il est sans papier, il n'a que ce métier-là pour s'en sortir, en attendant qu'il ait une situation favorable. Donc il le fait malgré lui-même. Et c'est le problème de ce pays qui est là. Il fabrique des sans-papiers pour qu'on reste dans l'esclavage, je suis en dire. Parce que la livraison, c'est comme de l'esclavage. Les livrés sont utilisés et après, on n'est pas rémunéré comme on veut. On n'a pas les fiches GP pour pouvoir se régulariser. On ne peut même pas parler à qui de droit. C'est difficile. C'est très difficile. En 2025, j'ai participé à la création d'une association appelée Ciel, collectif pour l'insertion et l'émancipation des livrés. On a dit pourquoi ne pas faire une association dirigée par des propres livreurs, pour nous-mêmes les livreurs, qui connaissons nous-mêmes nos propres causes, nous savions quelles galères nous traversons, tout ça là. Moi, je suis vice-président de Ciel et le président Bilal Diakité. Et vous savez que tout dernièrement, on a posé une plainte collective avec la maison des livreurs de Bordeaux, avec Amal, la maison des coursiers de Paris de Bordeaux. La plainte, elle a été déposée pour traite d'êtres humains au niveau de la justice. Nous sommes en train de faire notre petit bout de chemin et on espère qu'on aura gain de cause. Parce que avec les plateformes, on s'est fait vraiment, vraiment maltraiter.
1: Moi, j'ai fait la livraison depuis 2018. Je suis le secrétaire général du collectif pour l'insertion et l'émancipation des livreurs. Donc moi, ce que je sollicite à ce jour du 1er mai, journée internationale du travail, que le ministère du Travail essaie de voir avec les plateformes une certaine amélioration des conditions de travail des livreurs et de tous les travailleurs qui contribuent au développement économique de la France. Parce que les livreurs aident les personnes âgées, les personnes malades, les handicapés. Donc je sollicite le gouvernement de prendre les mesures adaptées à notre cause.
2: D'abord, que les sans-papiers obtiennent leur papier, soient régularisés, ça c'est un. Deuxièmement, que les livreurs qui le souhaitent accèdent au salariat. Et troisièmement, pour les livreurs qui souhaiteraient rester indépendants, de faire en sorte que les plateformes lâchent de l'Est.
1: J'ai une carte italienne, moi je suis italien moi. Donc ils ont désactivé mon compte. Ça ressemble à l'esclavage moderne, c'est une traite humaine. C'est indigne parce qu'on n'a pas de repos, on n'a pas de congé et on cotise. Contrairement aux autres travailleurs, le livreur n'a pas de repos fixe. Et on travaille 65 heures par semaine, c'est un peu abusé. Donc ce que nous on sollicite ici, ce sont les cotisations que nous on effectue afin qu'on ait aussi le chômage comme les autres travailleurs. Voilà, on paye les impôts, on paye l'USAF tout et tout. Nous, on veut des congés aussi.
3: Et ils ont baissé encore les prix des courses. Chaque fois, ils baissent les courses, ils baissent les prix. Le tribunal dit qu'ils vont faire une enquête concernant les plateformes. Donc on attend le résultat du tribunal.
1: Et le 22 avril, la plainte a été déposée au parquet de Paris. Donc elle est en examination au niveau du procureur de la République. Donc on attend la suite.
3: Il ne faut pas qu'on va laisser tomber le combat quoi. On continue. Comment même ça va durer, on va gagner.
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5: Je m'appelle Tatiana, j'ai 28 ans. Et j'ai été livreuse Uber Eats pendant 5 ans. J'ai grandi à Metz, donc je viens de la Lorraine, du 57. Aujourd'hui, j'habite à Créteil, dans le 94. Dans le monde du travail, j'ai fait des ménages avec ma mère, j'ai bossé au McDo, j'ai travaillé dans un hôtel de vente, ces trucs de commissaire-priseur. Franchement, j'ai fait préparation de commandes. Et en gros, à chaque fois, j'avais un problème avec un manager, avec un collègue raciste. Quand je faisais les ménages avec ma mère, par exemple, il y a une fois, j'avais un collègue qui se cachait derrière des machines à café, et dès qu'il me voyait, il criait « Allahu Akbar !»

0: et ça faisait rire tout le monde. Et ça, c'était constant dans tous mes jobs, quoi. Et à ce moment-là, il y avait mon cousin qui faisait ses études. Il venait d'Algérie et il faisait ses études à Metz, donc il vivait chez mes parents. Et en fait, je voyais qu'il partageait un compte Uber Eats avec son collègue. Il me dit, écoute, toi, ça se passe jamais bien au taf, tu veux faire que de l'argent, et il faut que tu sois genre toute seule, il faut que tu fasses ce taf-là, parce que c'est trop bien, machin, t'es là, tu fais du vélo. Et je vois plein de potes à moi aussi qui le font. Moi, j'étais étudiante, j'étais à Nancy à ce moment-là. Et je voyais des mecs avec des gros sacs à dos, je me dis, mais c'est quoi cette secte? Ou, tu sais, des fois, tu vois des mecs qui sont en école, ils ont une espèce de cape, machin, genre... Et là, on me dit, non, c'est des gens qui livrent de la nourriture. Et là, je suis en mode, mais attends, les gens, ils se font livrer genre McDo alors que c'est juste en bas et tout. Et moi, ça me faisait péter mon crâne. Je me disais, mais c'est un truc de fou. Tu vois, c'est déjà cher la vie. Enfin, bref. Et quand je rentre à Metz et que je vois que mon cousin, il fait ça, et je me dis, attends, il n'y a que des mecs. Est-ce que les meufs, elles peuvent faire ça aussi? Et mon cousin, il me dit, mais si, inscris-toi, tu peux et tout. Mais c'était une femme. Je dis, bon, bah, ok, je m'inscris. Et je fais en vélo. Je vois les collègues en vélo et tout. Et je fais en vélo genre une semaine. Ben non, mais c'est impossible. Genre, des fois, t'as des trop grosses courses. Je me rappelle, j'avais livré KFC à une meuf. Je suis arrivée au bout d'une heure, son KFC, il était à l'envers dans le sac. Tu vois, la meuf, elle me regarde. Et ça se voit que c'était la première fois de sa vie qu'elle commandait. Moi, ça se voit que c'était la dernière fois de ma vie que j'allais livrer en vélo, tu vois. Et après ce moment-là, j'ai dit, en fait, c'est bon, moi, je vais faire en voiture. On arrêtait de me rendre fou avec le vélo. Et en fait, j'avais des journées partagées. Je faisais genre... 11h, 15h, 15h je rentrais chez moi et je reprenais à 19h et 22h. Et je me disais, ah c'est bien parce qu'entre 15h et 19h je vais pouvoir travailler. Mais en fait rien du tout, t'es crevé. Donc en fait tu te reposes pendant ce moment-là. Et je me dis, ouais je comprends pas, mes collègues ils font 80 balles par jour, 100 balles et tout. Pourquoi moi je suis bloquée à 50 balles? Et les gens me disent, mais tiens, un collègue il me dit comment tu travailles, il regarde mes heures et il me dit, mais en fait ma chérie tu vas pas faire de l'argent, hein, t'es là, tu coupes. Il faut que tu travailles tout le temps pour faire de l'oseille. Genre, il faut que tes journées, elles soient le matin 10h Uber jusqu'à 23h le soir, tu vois. Et c'est ça que tu vas, et c'est comme ça que je vais pouvoir faire 100 euros. Donc en fait, c'est vrai, je commence à voir que mon algorithme est de plus en plus boosté. Et on devenait tous fous quand il y avait des bonus. Les bonus, c'est-à-dire si tu vas travailler de 18h à 22h, tu fais 5 courses, tu vas avoir un bonus de 2 euros. Tu fais 7 courses, tu vas avoir un bonus de 10 euros. Donc là, entre 18 et 22h, c'est la course contre la montre. Donc il n'y a plus de feu rouge. Il n'y a plus de stop, il n'y a plus rien, tu conduis comme un dingue. Il y avait même, à un moment donné, avec des potes à moi, on klaxonnait. Tu avais l'impression vraiment que c'était un mariage, tu vois, que c'était le départ d'une course. Et naturellement, genre, il y a vraiment un système qui te pousse à bout pour en venir comme ça. Tu es toujours dans une incertitude qui te garde dans un stress total. Quand mes potes, ils me parlaient de l'algorithme, où ils me disaient, Tassana, il faut que tu arrêtes de te déconnecter, il faut que tu restes tout le temps connecté. Quand je mettais mon téléphone et que toute la nuit, en fait, mon appli, elle tournait et que je recevais des courses à deux fois 2-3 heures du mat. Bon, non, des fois, la plupart du temps, je livrais à cette heure-là, mais je sais pas, à 5-6 heures du mat, et je me disais, est-ce que je la fais ou pas, 15 balles quand même, c'est avantageux et tout. Il y avait des moments où je me levais, je la faisais. Et tout ça s'est mis en place justement pour tenir le livreur dans cette addiction. Même la plateforme, la map, commenter, des petits avatars, on t'envoie des petits messages, vous nous avez manqué, Tassiana. Incroyable, vous avez fait un record mensuel de 752 euros, revenez travailler avec Uber, parce que c'est des messages automatiques qu'ils envoient, et vu que pour eux, les livreurs, ils font des chiffres de fou, tu sais, 6000 courses pour devenir un coursier légendaire, tu vois, genre... Et en gros, c'est là où tu te dis, bah t'as plus de vie sociale parce que tes potes, ils t'invitent à manger, tu te dis, ah bah non, je vais niquer mon algorithme si je vais aller manger avec eux, tu dis, tiens, je vais aller sortir en soirée, ben non, tu penses que tu vas tuer aussi ton algorithme parce que tu... Donc, du coup, tu fais plus rien, tes parents te disent, bah, quand est-ce que tu viens nous voir? Bah, tu viens jamais parce que t'as peur de louper un week-end et que ton algorithme y soit tué aussi. Donc, c'est comme ça que ça tient. J'arrive à Paris en septembre 2019. Et je me suis dit, au moins, si je déménage à Paris, je vais provoquer la chance, quoi. Tu vois, des opportunités. J'avais aucun plan. J'avais juste le taf de livreuse Uber Eats. Et du coup, bah, je zonais, je voyais des McDo, j'essayais de repérer des McDo. Mais c'est compliqué parce que, tu sais, des fois, t'as des zones qui sont brouillées parce qu'ils veulent pas que les livreurs se posent sur ces zones-là. Ils veulent pas d'attroupement de livreurs, comme ils disent. Du coup, ils bloquaient les zones. Par exemple, Place de la République, toute la zone est bloquée parce qu'ils veulent pas que les livreurs se posent Place de la République parce que dans le champ visuel, c'est pas vraiment agréable. Après, je suis dans des groupes Facebook, c'est un peu tout et n'importe, c'est, t'as des gens qui soit parlent de leurs problèmes avec Uber, ils ont eu un souci, donc ils demandent aux autres comment faut faire, t'as des gens qui se plaignent des clients, Et puis, moi, j'avais plein de potes à moi. Une fois un matin, j'ai un pote à moi, Ramzi, qui disait « Ouais, cette poubelle, je crois qu'il y a un rapport de connexion avec le KFC, elle est bien placée, j'en sais rien, etc. » Mais dans tous les cas, tout ce que j'ai capté, c'est que dès que je mets mon téléphone sur la poubelle magique, je reçois une course directement et tout. Donc, en fait, tous les mecs, ils mettaient tous leur tel sur la poubelle. Et en fait, je me disais « On est fous. » Tu sais, moi, je me disais « Les légendes urbaines, là, à force d'essayer d'analyser les algorithmes, tu te fais tes propres légendes. » Et bam, il y a le Covid qui arrive. C'est là où je commence à avoir la prise de conscience. Et c'est là, pendant le Covid, où je me dis, il y a pénurie de masques, il y a pénurie de gel hydroalcoolique, il n'y avait plus rien. Les seules personnes qui travaillaient, c'était les caissières. Elles avaient des plexis hauts comme des murailles de Chine. Des médecins, des infirmiers qui étaient hyper couverts de A à Z. De la police, pareil. Et je me dis, mais en fait, il n'y a que nous, sans masque, sans gants, à l'extérieur. Je regarde autour de moi, c'est que des gens de banlieue, c'est que des Noirs et des Arabes pour la plupart. Et je suis en train de me dire, attends, là, si on est tous en train de crever, tout le monde s'en tape. Je regarde la télé, machin, tout. Il n'y a personne qui parle des livreurs de plateforme. Il n'y a personne qui parle des livreurs Uber Eats, etc. Sur les réseaux sociaux, il y a très peu de posts. Je vois, c'est très rare qu'on parle des livreurs. Et pourtant, on livrait des personnes âgées. On n'était pas considérés comme des métiers essentiels, alors que je t'assure qu'on faisait des courses à des gens. Ça se voyait que si on les livrait pas, ils allaient pas manger. Tu vois, genre quand t'as des personnes de 80 ans qui se font envoyer par des livraisons par leurs petits-enfants et tout, tu te dis que, en fait, tu deviens un métier essentiel. Et puis. Là, je comprends qu'en fait, c'est du salariat complètement déguisé, en fait, qu'on n'a aucun droit, que je ne peux pas partir en vacances, que je ne peux pas être en maladie, que je ne peux pas avoir d'RTT, que je n'ai pas de retraite. Et j'ai commencé un peu à faire moins Uber. Les revenus avaient drastiquement baissé. C'est-à-dire que la rémunération, je pense qu'elle a au moins été divisée par 3 ou 4 par rapport à ce qu'on touchait avant. Enfin, tu vois, ça ne vaut plus du tout le coup. Et aujourd'hui, j'ai toujours mon compte. Il y a toujours des fois où je me dis, si c'est vraiment la galère, je retournerai faire Uber, etc. C'est pour ça que c'est jamais vraiment fini, quoi, tu vois. Je vois que je reçois une course, je suis en mode, je suis avec ma poche, je dis, ah ouais, en vrai, elle est pas mal celle-là, tu vois, 15 balles, hop, regarde, et tout, je suis en mode, je suis à deux doigts de la faire. Mais comme mes collègues ils disaient, il n'y a plus rien à gratter. Et tu sais quoi, j'ai même envie de te faire écouter le vocal d'un pote à moi que j'ai recontacté il n'y a pas longtemps. Et après, il me dit quoi ?
1: Ça dit quoi depuis? Mais wesh, tu veux pas lâcher le steak avec Uber? Wesh, lâche l'affaire, ça fait 7 ans, wesh. Faut lâcher un peu Uber, là, je vois, là, sur tes stories, là, Uber, Uber, Uber, encore. Toi, c'est trop, hein? Ah, faut lâcher!

et un livreur à vélo et une livreuse en auto. Un reportage d'Inès Bouffartig-Sébastien réalisé par Perret Legras et mixé par Alexandre Dang. Merci à Ben, à Circe Liénard, à Bilal Diakaté, à tous les livreurs de l'association Ciel, à Tassiana, à Mariem et à Maître Lafourcade. L'attaché de production des Pieds sur Terre, c'est Valentin Rémy. Et notre stagiaire, c'est Adèle

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4: Bonjour à tous, bonjour à toutes. Nous sommes le vendredi 3 juillet 2026. Aujourd'hui, visite chez Pierre Rosenberg, ancien directeur du Louvre, grand collectionneur notamment de Nicolas Poussin. Ça sera aux environs de 7h40, mais en attendant, il est 6h30 sur France Culture. Et c'est le premier journal, celui de Margot Delpierre. Bonjour Margot.
5: Bonjour Guillaume, bonjour à toutes et à tous.

0: 1000 jours après le massacre du 7 octobre, Israël se souvient et son armée progresse encore à Gaza. Reportage à suivre. 17 recommandations pour rétablir le droit et la dignité des personnes en situation de handicap, c'est un document de la Défenseure des droits qu'on vous détaille.
1: Comment se façonnent nos goûts musicaux à l'heure du streaming? C'est la question que nous nous posons aujourd'hui dans les chantiers de la recherche, ça sera dans un quart d'heure.
0: La place des otages à Tel Aviv a été rebaptisée place de la mémoire. Un symbole 1000 jours après le massacre du 7 octobre 2023 par le Hamas sur le sol israélien, faisant 1221 morts selon l'AFP, en majorité des civils, et déclenchant une guerre dévastatrice dans la bande de Gaza. Dans l'enclave d'ailleurs, le conflit n'est pas terminé. L'armée israélienne occupe toujours plus de territoire et la population craint de subir encore de violents combats. Le reportage à Gaza de Rami Al-Maghari avec Thibault Lefebvre à Jérusalem.
2: Selon le plan de Donald Trump, l'armée israélienne devait occuper 53% de Gaza avant de progressivement se retirer quand le Hamas commencerait à désarmer. Mais 9 mois plus tard, l'organisation islamiste n'a rien concédé, les troupes de l'État hébreu étendent leur emprise. Iba voit semaine après semaine la ligne jaune se rapprocher de sa maison d'Al-Maghazi, c'est au centre de l'enclave.
3: On a le sentiment qu'on va être contraint de quitter notre terre. On a plus peur que jamais. On se déplace de moins en moins. Nous restons pour le moment chez nous, mais nous avons très peur.
2: Et en effet, l'emprise israélienne se resserre. L'ONU estime que 65% de l'enclave est désormais occupée par l'armée de l'État hébreu.
4: Pour vous le dire franchement, l'inquiétude est permanente. Nous vivons sous la menace des Israéliens. On entend des rafales pas loin de chez nous. C'est très angoissant. La zone occupée s'est élargie. Avant, nous pouvions nous déplacer. Maintenant, nous sommes contraints de rester dans notre quartier. Nous ne pouvons plus, par exemple, emprunter la route pour rejoindre le village voisin d'Al-Mosodar.
2: Et des Palestiniens meurent sous les balles israéliennes. Plus de 1000 décès depuis octobre dernier, quand Israël et le Hamas ont approuvé un cessez-le-feu qui n'en a que le nom.
0: Près de 2600 personnes sont mortes et plus de 12 000 blessées dans le double séisme qui a frappé le Venezuela la semaine dernière, avec tout de même ce rare moment de joie. Un homme a été extrait vivant des décombres au bout de 8 jours. L'opération des secouristes durait depuis lundi. La Défenseure des droits alerte sur l'accompagnement à domicile des personnes en situation de handicap. Saisie par les associations APF, France Handicap et l'AFM Téléthon, l'autorité indépendante a publié cette semaine 17 recommandations pour rétablir le droit et la dignité de ces personnes. Les précisions d'Adrien Vivin.
5: Les deux associations ont recueilli de nombreux témoignages sur les manquements répétés et graves des services d'aide à domicile. Des témoignages anonymes qui montrent que les personnes en situation de handicap sont souvent abandonnées à leur sort. Loïc Ricourt est le chef du pôle santé médico-social du Défenseur des droits.
6: Des personnes qui se retrouvent seules parce qu'un professionnel se désiste à la dernière minute ou arrive en retard 6 heures après. Je vous cite un témoignage. Il m'est arrivé de devoir passer une journée seule. Cela veut dire que je ne mange pas, je ne vais pas aux toilettes, ou si je peux me retenir, je me fais dessus. Ces problèmes arrivent tous les mois.
5: D'où la recommandation du Défenseur des droits de faire remplacer systématiquement, quel que soit le jour de la semaine, l'aide à domicile absente ce jour-là. Autre enjeu, au cœur des recommandations, le montant de l'allocation perçue par les personnes en situation de handicap, souvent insuffisante pour couvrir les soins et les aides dont elles ont besoin. Malika Boubaker est conseillère nationale à l'APF France Handicap.
7: Ça occasionne des restes à charge pour les personnes, souvent elles ne peuvent pas le supporter. Donc la conséquence que l'on voit, déjà c'est des renoncements aux droits, c'est des mises en difficulté des personnes dans leur quotidien. Tout ça, déjà, elles ont un plan d'aide qui est insuffisant, mais si en plus elles n'ont même pas la possibilité d'avoir les auxiliaires de vie qui correspondent déjà au plan d'aide, si minorés qu'ils soient, vous imaginez les difficultés.
5: Le Défenseur des droits a transmis ses 17 recommandations au ministère de la Santé. Quant à APF France Handicap, l'association ne souhaite pas en rester là. Elle réclame l'organisation de ce qu'elle appelle un Grenelle de l'aide humaine.
0: Le projet de loi d'urgence agricole vient d'être adopté cette nuit par les sénateurs, non sans irriter le gouvernement, la gauche et les associations environnementales sur les pesticides ou la gestion de l'eau. Les deux chambres du Parlement ont néanmoins abouti à deux versions très différentes. Députés et sénateurs se réuniront en commission mixte paritaire mi-juillet. Alors que Météo France annonce une remontée des températures ce week-end, des climatiseurs arrivent dans les hôpitaux parisiens de la PHP. 1800 clims sont en cours de livraison cette semaine et la semaine prochaine. C'est une commande personnelle de l'assistance publique Hôpitaux de Paris. Ce n'est pas dans le cadre des 30 000 promis par le gouvernement. Les livraisons

0: Gabin Grulet, sont effectués au plus vite.
1: Des centaines de cartons sont empilés dans cet entrepôt au lieu tenu secret.
2: Ouais, il en reste beaucoup, Denis. Encore une ?
1: Jean-Luc Paume organise le chargement des palettes pour la PHP.
3: Et on s'arrange pour les faire partir le plus vite possible, s'appuyant sur notre service d'astreinte, parce que les hôpitaux, ils en ont besoin. Et puis, on a tellement de livraisons qui arrivent, c'est qu'on ne peut pas en stocker beaucoup plus.
1: 1800 climatiseurs en deux semaines, alors qu'il n'y en avait que 1500 dans ces hôpitaux avant l'été 2025.
2: C'est la dernière palette, après on est prêt à y aller alors.
1: Direction l'hôpital Bicêtre, dans le Val-de-Marne, particulièrement impacté la semaine dernière. C'est Baptiste Dupont, responsable du transport, qui conduit.
4: Les hôpitaux demandent une livraison rapide, ils ouvrent leurs portes jusqu'à... Je crois que les plus tard qu'on est livré, ça doit être 22 ou 23 heures. Tout ce qui peut être déployé avant le pic de chaleur sera le bienvenu, quoi.
1: À l'hôpital, les climatiseurs sont répartis dans les services. Malika, infirmière, voit les trois premiers arriver dans les chambres.
5: Ça va faire du bien, parce que ça a été un peu compliqué, honnêtement, la semaine dernière. C'est vrai qu'on avait quand même quelques ventilos, mais ça suffisait pas. Je pense à brasser de l'air chaud, donc on rentrait, on était en nage quand on ressortait. Et même les patients, en fait, ils n'en pouvaient plus,
1: Le thermomètre est monté jusqu'à 33 degrés. Sandrine Valentec, cadre du service, branche l'appareil.
6: Là, elle a 19.
1: Ça ressemble à une glacière de camping.
6: C'est pas des clims à bas coût qui sont fonctionnels que sur quelques semaines. On est sur quelque chose qu'on va pouvoir conserver sur plusieurs années et qui sont quand même assez confortables. Et mettre la climatisation, c'est une opportunité pour nous d'être sûr qu'ils sont dans un endroit rafraîchi, donc ça limite nos risques aussi.
1: La clim baisse la température de quelques degrés, mais avec le soleil qui tape sur les vitres, les équipes se préparent quand même à ressortir la semaine prochaine ventilo, brumisateur et couverture de survie.
0: Le ministre de l'Intérieur, Laurent Nunez, se rendra cet après-midi dans l'Aude où un incendie est actif depuis mercredi soir, parti de l'Hérault. Le feu a déjà parcouru 900 hectares environ. Le sud est en proie à des feux prématurés favorisés par des rafales de vent. Le temps est sec, chaud et ensoleillé. 24 degrés cet après-midi au Havre, 28 à Paris et Clermont-Ferrand, 31 à Grenoble, 33 degrés à Marseille. 6h37, c'est à vous Guillaume Erner.
7: Merci Margot Delpierre.
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7: Le grand reportage. Jamais une attaque terroriste n'avait touché autant d'enfants en France. Bonjour Aurélie Kiefer.
9: Bonjour Guillaume.
7: Et c'était il y a 10 ans, le 14 juillet 2016. Le camion du terroriste fonçait sur la foule, tuait 86 personnes, dont 15 enfants.
9: Au premier procès de l'attentat de Nice en octobre 2022, une photo géante envahit l'écran de la salle d'audience. Celle d'une petite fille blonde de 2 ans et demi, la plus jeune victime de l'attentat. À la barre, sa mère, Margot, lui parle. « Avec papa, ça n'a pas marché, finalement. Je crois qu'en fonçant sur toi, le camion a foncé sur toute notre famille. Il a dévasté tout ce qu'il y avait autour de toi. » Le papa, c'est Kamel Sahraoui. Le soir du 14 juillet, il a perdu sa fille, mais aussi sa mère et son neveu de 8 ans. 10 ans plus tard, il est au micro de Florence Thurme.
10: Bah là, du jour au lendemain, je n'étais plus rien, en fait. En un instant.
11: Après la mort de votre petite fille, vous avez choisi, très vite... d'avoir d'autres enfants.
10: Oui, alors de base, c'était pas mon choix à moi, parce que j'étais en bug total. Mais c'est mon ex avec qui j'étais déjà séparé à l'époque, avec qui on a eu ce petit rapprochement, et on s'était dit que avoir des frères et sœurs pour Léana était peut-être une bonne chose. Et c'est ce qu'on a fait. Et si je n'avais pas eu ces filles, mes enfants derrière, je pense qu'aujourd'hui je ne serais plus là parce que je n'aurais pas forcément de but dans la vie ou d'envie de vivre, etc. Et donc, j'espère qu'il me restera quand même du temps avec mes filles, mais de notre côté, la vie est un peu longue.
11: Et vous brûlez un peu la vie aussi ?
10: Oui, de par les médicaments, de par une phase d'alcoolisme profond, etc. J'avoue que, en fait, on n'a plus... En tout cas, on n'a pas... de ce respect de notre propre vie, je pense, derrière. Ça fait partie de cette culpabilité, de cette colère, etc. C'est une forme un peu de punition, un peu comme les tatouages, un peu comme tout ça. On a peut-être ce besoin de souffrir pour savoir qu'on est encore là, mais...
11: Vous parlez souvent de ces 10 ans après, en disant que vous vous rappelez tout, ce sont les images qui vous restent en tête, c'est ça ?
10: Malheureusement, même avec... une certaine quantité d'alcool et une certaine quantité de médicaments avalés sur les 10 dernières années. Cette nuit, oui, je m'en souviens. De toute façon, j'en fais des cauchemars quasi toutes les nuits. Donc, c'est quelque chose qui, malheureusement, a été gravé dans mon âme. Et c'est ce qui me fait un peu peur pour mes enfants, parce qu'elles me voient des fois triste et je leur dis que oui, papa est triste. Et avec toutes ces études qui ont montré que même notre ADN pouvait être marqué par les traumas, j'espère juste que je ne vais pas leur donner trop de failles à mes enfants.

0: La reconstruction familiale que vous avez tentée?
1: Malgré le fait que je sois en dépression et triste quasiment tout le temps, je pense être quand même un meilleur père que pour Léana. Quand j'ai eu ma première, j'avais 23 ans, elle arrivait, j'avais 24, et je pensais avoir le temps, que je n'avais pas cette conception de potentiellement pouvoir la perdre un jour. Donc. Avec le décès et la perte, c'est vrai que sur les deux nouvelles, on prend un peu plus le temps, on essaie d'être un peu plus investi. On sait que la vie est quand même fragile et j'ai ce qu'on appelle une hypervigilance. Dès que je reçois une notification et que j'ai pas mes filles ou que ce soit l'école, etc., je fais toujours attention, j'essaie de regarder de suite parce qu'on ne sait jamais. On ne sait jamais. Voilà.
0: Est-ce que vous avez encore envie de parler un petit peu de vos filles, de vos trois filles?
1: Chaque enfant est unique. Ça, c'est pour ça que à aucun moment dans mon esprit, j'ai eu cette envie ou ce besoin de remplacer, parce qu'il n'y a pas de remplacement possible pour moi. C'était juste plus dans ma fonction de père, de me redonner cette fonction de père plus. Elles sont toutes les trois vraiment différentes. C'est vrai que sur ça, c'est un bonheur. Léana, la première, malheureusement, elle s'est éteinte, elle avait 2 ans et demi, donc je ne pourrais pas non plus avoir trop à parler sur son caractère. Je sais juste que c'est une gentille petite et qu'elle était vraiment adorable. Et derrière, on a la deuxième qui, elle, est d'une douceur tellement. Elle est vraiment ultra douce. Je pense qu'elle l'a peut-être senti, vu qu'elle est arrivée juste après, qui avait besoin de cette douceur et de cette gentillesse pour ses parents, j'en sais rien. Et derrière, la dernière. C'est le petit monstre, c'est le petit monstre, mais qui est juste adorable maintenant en grandissant. Mais c'est complexe parce que les enfants vous amènent autant de bonheur potentiel que de malheur potentiel. Quand vous savez, quand votre fille a une crise d'asthme et qu'elle ne répond pas aux médicaments et qu'elle se retrouve avec les lèvres violettes et que vous vous retrouvez à conduire ou à appeler les pompiers parce que mais ils mettent 45 minutes et que derrière vous avez de suite le spectre de la mort d'un second enfant, là je vous dis, j'aurais sauté d'un pont. Je pense que je n'aurais pas pu, de toute manière, surmonter un deuxième.
0: Ce qui fait que vos filles, vous leur dites aussi tout le temps que vous les aimez, j'imagine.
1: Ah oui, bien sûr, ça, de toute façon, je vous dis, c'est chaque jour, une, deux, trois fois. Elles me disent que je suis le meilleur papa du monde et que je leur dis que ce sont les meilleurs enfants du monde, etc., etc. On essaye d'avoir ce côté d'amour au maximum.
0: Et qu'est-ce qu'on peut vous souhaiter aujourd'hui?
1: Je sais pas. J'ai un adage qui est pas d'attente, pas de déception. C'est quelque chose qui marche pas trop mal. Le seul souhait que je pourrais avoir, c'est des enfants en bonne santé. Ne plus avoir enterré un enfant. Ça, c'est vraiment le seul souhait, je pense, réel.
2: Merci à Annie Brault pour la réalisation de cette série Grand Reportage. Attentat de Nice, les enfants du 14 juillet, c'est le titre de l'émission qui sera diffusée à 17h sur France Culture.
3: Merci Aurélie Kiefer. Les titres de la presse, Les Échos sur l'Allemagne qui sous Frédéric Merz dévoile un plan de 34 mesures pour remettre l'économie sur les rails, 10 milliards de baisses d'impôts pour les ménages modestes, davantage de flexibilité sur les CDD, un tour de vis sur les arrêts maladie. En creux, une question, la France saura-t-elle s'en inspirer? Et Le Figaro évoque une étude de la Fondapol qui dresse le portrait d'une France en pleine défiance à 10 mois de la présidentielle, entre polarisation et avec de nombreux clivages. L'éditorial d'Yves Tréhard intitulé « Désespérance nationale » interroge ce qui reste du rêve français. L'humanité donne la parole à Fabien Roussel à la veille du congrès du PCF à Lille. « Je veux contribuer à ce que la gauche l'emporte », lance le secrétaire national qui revient sur une éventuelle candidature à la présidentielle. Libération pose la question des sondages. Faut-il les interdire? Le journal recense les critiques de plus en plus vives dans la classe politique contre des enquêtes d'opinion accusées de confisquer le débat d'idées. La Croix revient sur le séisme qui a frappé le Venezuela une semaine plus tôt. Notre monde s'est écroulé, témoigne une Vénézuélienne, tandis que la colère monte contre les autorités locales. Le Parisien évoque déjà un été de feu. Le sud-est de la France s'embrase, des milliers d'hectares sont partis en fumée et autant de personnes ont dû être évacuées alors que juillet vient à peine de commencer.
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3: Les chantiers de la recherche. Avec l'essor des plateformes comme Deezer ou Spotify, les pratiques d'écoute musicale ont beaucoup changé ces dernières années. Mais comment se façonnent les goûts musicaux à l'ère numérique et que sont devenus les espaces d'écoute collective en famille? Bonjour Anne-Cécile Hoth.
4: Bonjour.
3: Vous êtes docteur en géographie, chercheur post-doctorante au sein du laboratoire Mixtape du CNRS et de la plateforme Deezer. Alors ça, c'est une spécificité.
4: Oui, tout à fait. C'est assez inédit, notamment dans le paysage des sciences sociales françaises, puisque c'est un laboratoire qui est commun, qui est coopéré à la fois par le CNRS, donc une institution de recherche publique, et Deezer, une entreprise privée. C'est un dispositif qui existe déjà pas mal pour avec certaines sciences dures, mais c'est vrai que pour les sciences sociales, c'est assez inédit, et c'est un laboratoire qui existe depuis peu et qui a été fondé par Thomas Louaille et Emmanuel Moussalam.
3: Quelles sont les questions qui guident toujours d'ailleurs vos recherches?
4: Oui, alors la question principale, c'est vraiment qu'on s'intéresse à la construction des dynamiques sociales de l'écoute musicale, et ce que permet ce partenariat et ce laboratoire, c'est pouvoir répondre à cette question à la fois à partir de ce que disent les gens de leur pratique d'écoute et aussi de pouvoir analyser leurs historiques d'écoute, c'est-à-dire ce qu'ils font vraiment et ce qu'ils écoutent vraiment au quotidien.
3: Et alors, quel est le décalage? Puisque j'imagine qu'il y a un décalage.
4: Exactement, il y a un décalage entre le dire et le faire. Il prend plusieurs formes, ce décalage. Il y a à la fois des phénomènes assez connus, des désirabilités sociales, c'est-à-dire qu'on a tendance à taire peut-être certains goûts dont on est moins fier. On va mettre en avant certains genres musicaux plutôt que d'autres. Il y a aussi des biais de mémoire, c'est-à-dire quand on vous interroge même plusieurs heures sur ce que vous écoutez, bah vous ne pensez pas forcément, à tout dire. Et il y a aussi un décalage qui est plus de l'ordre de l'affectif, et ça, comme on travaille beaucoup sur la famille, ça nous intéresse beaucoup. C'est-à-dire qu'en fait, ce qu'on va écouter au quotidien, ce n'est pas forcément ce à quoi on est le plus attaché. Et par exemple, on se rend compte qu'on est très attaché à la musique qu'on a écoutée dans son enfance, alors qu'au quotidien, ce n'est pas forcément la musique qu'on écoute le plus.
3: Et alors, est-ce que vous pouvez nous donner des exemples justement de type d'écoute?
4: Alors par exemple, si on s'intéresse aux jeunes, on se rend compte que les jeunes en France, surtout les 15-24 ans, écoutent très majoritairement de la musique qu'on pourrait qualifier de rap, hip-hop,
3: effectivement ce que j'ai remarqué de façon empirique.
4: Voilà, pour faire rapidement. Mais ce qui nous intéresse vraiment dans notre projet, c'est qu'on se rend compte que c'est pas forcément uniquement et de loin cette musique à laquelle ils sont le plus attachés. Et par exemple, ils restent très attachés à la musique écoutée par leurs parents, hein, aussi bien de la chanson française, du rock, de la pop, etc. Même si ça se traduit pas forcément dans leur top artiste de ces dernières années et de leur quotidien de jeunes.
3: Quel est le poids des recommandations algorithmiques là-dedans?
4: Alors c'est vrai qu'on parle souvent d'une bulle d'individus et d'utilisatrices et d'utilisateurs qui seraient de plus en plus guidés par les algorithmes. En fait, même si les chiffres très précis relèvent du secret industriel, on peut dire assez facilement que cette part de la recommandation algorithmique dans les usages, c'est qu'une quinzaine ou une vingtaine de pourcents, et qu'en gros, il y a quand même une soixantaine de pourcents des écoutes qui restent vraiment ce qu'on appelle organique, c'est-à-dire les playlists personnelles, vos playlists de coups de cœur, etc. Donc on est loin des individus qui sont complètement, entre guillemets, passez-moi l'expression, matrixés par les algorithmes sur les plateformes.
3: Mais alors, je sais bien que c'est mal de prendre son cas personnel et d'essayer de le prendre pour le faire monter en généralité, Anne-Cécile Hoth, mais moi j'avais la sensation, par exemple, que lorsqu'on cherchait un titre sur toutes les plateformes de streaming d'ailleurs, et qu'on laisse défiler ensuite les choses, elles continuent sélectionner des titres. Et donc ça, c'est l'algorithme qui travaille. Donc ça fait quand même beaucoup d'écoute algorithmique.
4: Alors, effectivement, ça fonctionne comme vous le dites, mais en termes d'usage quotidien qu'en font les gens, on se rend compte que c'est pas forcément ce qu'ils font le plus. C'est-à-dire que, par exemple, vous montrez l'exemple où vous mettez une chanson puis vous laissez tourner en aléatoire, et en fait, 60% des usages sont plutôt consacrés aux gens qui écoutent leur playlist de coups de cœur déjà constituée, les playlists personnelles qu'ils ont déjà faites, et ils cherchent artiste par artiste.
3: Et alors, quelles ont été justement les plus grandes surprises au cours de vos recherches? Qu'est-ce que vous avez trouvé sur les jeunes et les vieux, puisqu'il y a des vieux qui écoutent quand même les plateformes de streaming.
4: Et nous, on s'intéresse aussi particulièrement à la transmission justement entre les jeunes et les vieux, et notamment entre les parents et les enfants. Ce qui nous a peut-être plus surpris, c'est ce que j'ai commencé à dire, c'est que justement, il y avait cet attachement encore très fort, notamment des jeunes, pour la musique plus ancienne et d'ancienne génération. D'ailleurs, on le voit aussi dans les chiffres et les statistiques. Ces dernières années, les jeunes écoutent quand même de plus en plus de musique ancienne. Hein. Ça, les réseaux sociaux, ils ne sont pas étrangers.
3: Du baroque?
4: peut-être pas à ce point-là, mais quoique, en fait, c'est notamment même TikTok ou les réseaux sociaux utilisent de plus en plus de vieilles chansons que les jeunes redécouvrent aussi de cette manière-là.
5: Mais justement, alors si c'est pas du baroque, puisque ça, oui. je le supputais, ces vieilles chansons, elles datent de quelle époque
4: Ah bah alors là, pour le coup, ça peut être très varié dans des genres.

0: assez différents. En France, ça peut être de la chanson française, mais il y a aussi de la pop internationale.
1: Il y a de la chanson française contemporaine.
0: Il y a de la chanson française contemporaine et qui peuvent écouter aussi, tout à fait. Et par exemple, il y a un exemple qui est assez célèbre. Alors ça, c'est pas TikTok, mais je sais pas si vous êtes familier avec la série Stranger Things sur Netflix. Et ils ont utilisé une vieille chanson de Kate Bush pour le générique, ah oui, qui a vraiment connu un regain absolu ces dernières années, y compris chez la très jeune génération, par exemple.
1: Bon, mais écoutez, merci beaucoup pour cette présentation donc des plateformes de streaming, la manière dont elles modifient nos goûts musicaux. Anne-Cécile Hoth, vous êtes docteur en géographie. Dans quelques instants, Alexandra Delbo avec Science, la fin de la série spéciale sur la chaleur qui dérègle le vivant.
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1: 6h52 sur France Culture. Bonjour Alexandra Delbo.
7: Bonjour Guillaume, bonjour à toutes et à tous.
1: Dernier épisode de votre série spéciale sur comment la chaleur dérègle le vivant, avec ce matin des femmes qui accouchent plus tôt.
7: Oui, les femmes enceintes sont dans un état physiologique particulier. Elles fabriquent un être vivant, ce qui demande davantage de ressources à l'organisme. Leur débit sanguin est augmenté, leur métabolisme aussi. La thermorégulation est moins efficace, elles sont plus vulnérables aux maladies infectieuses. On sait par exemple qu'une forte fièvre peut déclencher des contractions. Depuis plusieurs décennies, l'augmentation du risque d'accouchement prématuré avec les vagues de chaleur est scrutée par les scientifiques. Et une nouvelle étude parue dans Environment International au mois de mai dernier, menée sur 13 pays, confirme une nouvelle fois cette association. Johanna Leupel est épidémiologiste, directrice de recherche à l'INSERM dans l'équipe épidémiologie environnementale appliquée au développement et à la santé respiratoire.
8: C'est l'étude la plus large conduite à l'heure actuelle, avec 36 millions de naissances. Donc en Europe, ça comprenait donc l'Italie et l'Espagne et la Suisse. Et puis après, différents pays, jusqu'au Moyen-Orient, en Asie ou en Océanie. Et puis ce qu'ils ont montré donc, dans cette étude, c'est que lorsqu'il y avait une exposition plutôt, on va dire, modérée à la chaleur, pendant les 4 jours qui précèdent l'accouchement, le risque de naissance prématurée augmentait de 2,8% environ. Et lorsque la chaleur était plutôt extrême, toujours dans ces 4 jours qui précèdent la naissance, ce risque il augmentait de 3,8% de naissance prématurée. Alors, ce qu'on dit en général, c'est qu'au niveau d'un individu, c'est-à-dire ma grossesse à moi, le risque que je vais supporter, effectivement, au niveau de l'individu, ça peut paraître négligeable. Au niveau d'une population entière, une augmentation du risque de 2,8%, c'est vraiment considérable parce qu'on sait que ces enfants qui vont naître prématurés, ils vont avoir un risque accru de troubles du développement.
7: Dans cette étude, 1,41% de l'ensemble des naissances prématurées survenues pendant l'été est attribuable à la chaleur. 1,41%, ça représente 855 prématurés supplémentaires par million de naissances. C'est un risque pour eux, c'est un coût médical et un coût pour la société. Ce n'est donc pas négligeable et c'est d'ailleurs bien plus que les effets, par exemple, très bien connus du tabac sur la prématurité. L'autre élément extrêmement intéressant de cette grande étude, c'est que toutes les femmes enceintes ne sont pas aussi vulnérables les unes que les autres. Les futures mères sont d'autant plus à risque qu'elles sont en situation de vulnérabilité socio-économique. C'est ce que détaillent les auteurs et autrices dans un long article vulgarisé dans The Conversation. Plus de précarité économique, c'est avoir moins accès à des protections contre la chaleur, c'est potentiellement travailler en extérieur et vivre dans des zones plus chaudes au cœur des villes et subir donc des effets d'îlots de chaleur urbain.
1: Et connaît-on les conséquences à plus long terme terme des vagues de chaleur sur les enfants à naître?
7: C'est toute la question finalement et c'est le cœur d'une autre étude parue dans Environmental Health en 2025 et dont Johanna Le Peul est l'investigatrice principale. 12 000 enfants à naître ont été suivis et résultat, celles et ceux exposés aux vagues de chaleur in utero ou au tout début de leur vie sont plus à risque de présenter un retard linguistique à 2 ans.
8: C'est un des premiers marqueurs d'apprentissage qui est quantifiable. Et là, en l'occurrence, on a utilisé un score, qui est un score de production de vocabulaire, mesuré donc à 2 ans. Et on a étudié donc l'effet des expositions, que ce soit pendant la grossesse ou pendant la jeune enfance, donc jusqu'à environ 2 ans, jusqu'à ce que ce score de vocabulaire soit mesuré. Et on a observé qu'une exposition à des températures extrêmes au début du deuxième trimestre de grossesse, donc en l'occurrence, là, c'était la semaine 14 à 19, et durant les 7 premiers mois de vie de l'enfant, était associée à une diminution des capacités langagières de l'enfant à l'âge de 2 ans, qui pouvait aller, cette diminution, jusqu'à environ 15%.
7: On sait que chez l'adulte, les chaleurs extrêmes ont une influence sur les capacités de concentration et mettent le corps à rude épreuve. Le changement climatique menace donc nos capacités physiques et mentales. Cette étude, c'est la première à pointer une conséquence qui n'est pas strictement ponctuelle. La grande question, c'est est-ce que cette diminution des capacités langagières chez l'enfant dure? Est-ce qu'elle est accompagnée d'autres troubles du neurodéveloppement ou bien est-ce un simple retard? Sous-entendu, les enfants mettent-ils simplement un petit peu plus de temps à parler et tout revient ensuite à la normale. Il faudra reproduire cette étude dans d'autres contextes, dans d'autres pays, dans d'autres populations et continuer à suivre ces enfants à des âges plus avancés pour comprendre à quel point la chaleur dérègle déjà le développement humain.
1: Merci beaucoup Alexandra Delbo.
7: 6h encore 56 sur France Culture et c'est l'heure de votre humeur du jour, Guillaume. Et ce matin, c'est votre dernière humeur.
1: Eh oui, je ne sais plus très bien quand j'ai commencé à numéroter mes humeurs, Alexandra. J'en suis à ma 3755e, probablement plus. Je me suis souvent trompé dans mes comptes, mais au fond, dans une humeur, il est plus question de lettres que de chiffres. J'ai toujours été fasciné par la chronique radiophonique, forme brève, où la précision se télescope avec la rêverie. En avoir murmuré pendant plus de 10 ans en vous cueillant au réveil ou en vous trouvant dans un demi-sommeil, a été l'une des grandes chances de ma vie, un privilège qui rime avec ce que Montesquieu appelait « spicilège », un recueil d'anecdotes, « spicilegium » veut dire « glanage d'épis, glaner des pensées comme on se promène dans les champs sans vouloir tout récolter ». J'ai écrit des humeurs parce que j'ai toujours aimé en écouter. Lorsque j'étais enfant, il y avait les chroniques d'Ezine, de Philippe Meyer, j'ai découvert plus tard les chroniques de Pierre Dac, mais la chronique radio est bien sûr plus ancienne que la radio. Elle descend de Valérie de Vialat, de Cioran. C'est un exercice complètement littéraire et complètement journalistique où il faut saisir le vif et raturer le réel. Montesquieu nous a appris qu'il fallait parler de soi pour parler des autres. Je crois qu'il faut surtout parler de soi pour parler du monde. Une chronique n'est pas une démonstration, c'est du daydreaming, c'est-à-dire un rêve éveillé où la sincérité tient lieu de preuve, où une sensation, si elle est juste, dit davantage sur l'époque qu'un amas de preuves. Tout est vrai dans une chronique puisque les mots ne mentent pas dans les chroniques. Pour les vivants, il est de bon ton de convoquer les morts. On ne parle pas assez avec les morts. Ils sont très souvent d'excellentes compagnies. Réveiller un auteur ancien, lui permettre de s'échapper de la bibliothèque pour éclairer une actualité, c'est un devoir moral pour le chroniqueur, montrer que la pensée peut s'en parer d'un détail, parce que les petites révolutions des choses annoncent souvent les grandes révolutions de la société. Notre époque a ceci de particulier qu'elle a bien du mal à se nommer, et ce qui ne se nomme pas se pense mal. Nous peinons à la comprendre par les seuls concepts, il faut une forme poétique. La poésie n'est pas le contraire de la vérité, elle en est parfois le chemin le plus court. Nous avons connu le triomphe de la raison, puis sa mise en accusation. Ce qui demeure, c'est la littérature, elle est peut-être aujourd'hui le dernier lieu de liberté, celui où l'homme peut résister à toutes les orthodoxies. Je pense souvent à ce qu'écrivait Léo Strauss dans L'art d'écrire et la persécution. Dans les temps difficiles, il reste un refuge, le verbe et le savoir. Continuer à penser lorsque les mots deviennent dangereux. Vous vous souvenez du vieux Karl Marx? Il écrivait que les philosophes n'avaient fait qu'interpréter le monde alors qu'il s'agissait de le transformer. Mais penser le monde, c'est l'avoir déjà transformé. Comme l'écrivait Strauss, je le cite, « Notre argumentation implique l'hypothèse selon laquelle c'est seulement grâce à certains vieux livres que l'on peut accéder à la vérité. » Et comme ça ne se fait pas de terminer par une citation, je voulais vous remercier d'avoir décidé si souvent d'abandonner votre sommeil pour mes humeurs. Oui, c'est vrai, j'ai déjà trouvé mieux en matière de chute.
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1: Un grand collectionneur, ancien président du Louvre, aux environs de 7h40, une visite chez Pierre Rosenberg. En attendant, il est 7h sur France Culture. Et voici le journal d'Anne-Laure Chouin. Bonjour Anne-Laure.
9: Bonjour Guillaume, bonjour à toutes et à tous. Les jeunes du mouvement initié par Greta Thunberg, Friday for Future, se réunissent à nouveau à Paris aujourd'hui, alors que le gouvernement français est sous pression entre incendie et canicule.
1: Et nous verrons qu'à Lyon, la métropole de droite abandonne la limitation du trafic automobile en centre-ville.
9: Nous irons dans le cimetière de Lampedusa en Italie, où des volontaires cultivent la mémoire des personnes migrantes mortes en Méditerranée. Enfin, le portrait de la rédaction du vendredi dresse celui de l'inventeur européen de l'année, le spécialiste français des vers marins Franck Zal. Des incendies entre deux canicules et alors que l'été commence à peine. Des feux sont signalés un peu partout sur le territoire. Le plus gros brûle depuis mercredi entre l'Aude et l'Hérault, attisé par le vent. Il a parcouru déjà 900 hectares. Des incendies le plus souvent d'origine humaine, mais qui trouvent un terrain plus que favorable dans les conditions climatiques extrêmes que connaît la France actuellement. Des températures très hautes, un vent fort sur une végétation qui, malgré les pluies du printemps, sont aujourd'hui totalement desséchés. Côté culture, les agriculteurs s'attendent au pire. Feuilles brûlées, croissance stoppée, élevage décimé, notamment de volailles, et fort ralentissement de la production de lait. Face à cette situation, le gouvernement est sous pression. Il sera l'objet d'une motion de censure déposée hier par les écologistes et propose des outils d'adaptation comme cette commande de 30 000 climatiseurs pour les hôpitaux, mais sans aucun appel franc à la sobriété. C'est dans ce contexte que les jeunes gens de Fridays for Future, le mouvement initié en Suède par Greta Thunberg, lancent un appel à se rassembler ce matin à Paris. Véronique Reberotte.
10: Ce n'est plus pour leur futur qu'ils se mobilisent, mais pour un présent assommé de chaleur à cause des dérèglements climatiques. En espérant que la prise de conscience soit générale, explique Émilie Martin, 17 ans, engagée dans Friday for Future depuis plus de 3 ans.
11: Les gens ont pu réaliser en réel les effets du changement climatique sur leur propre vie. Ça leur a permis de voir à quel point c'était en fait insoutenable et à quel point on a besoin d'un changement immédiat. Nous, on se rassemble pour demander aux politiques d'agir. Et voir des gens qui disent qui aurait pu prédire, bah en fait oui on aurait pu prédire, on l'a prédit, il y a des scientifiques qui en ont parlé et juste ça n'a pas été écouté.
10: Faire pression sur les pouvoirs publics pour qu'ils agissent, mais en évitant la maladaptation que serait par exemple la climatisation à tous les étages. Pour Mathias Godard, lycéen de 17 ans, il y a beaucoup mieux à faire.
12: À la fois une action d'adaptation aux vagues de chaleur par des mesures durables, donc la rénovation thermique des bâtiments, la végétalisation des bâtiments publics, des espaces urbains. On voit que pour le moment, sur la scène internationale, c'est compliqué. Il faut qu'on agisse au niveau national pour nous responsabiliser et prendre notre part à la lutte contre le réchauffement climatique. Quand on voit que les scientifiques nous disent qu'on est en train de vivre l'une des années les plus froides de notre vie, on a du mal à avoir espoir. Pour autant, l'espoir, c'est nécessaire quand on se mobilise pour le climat. Là, on a les échéances aussi électorales qui arrivent. Les épisodes caniculaires vont peut-être inciter les gens à réfléchir davantage aux mesures écologiques qu'ils veulent pour l'avenir du pays et pour leur avenir à eux, en fait, tout simplement.
10: Rassemblement de Friday for Future à 11h devant le ministère de la Transition écologique.
9: Véronique Reberotte, des événements climatiques qui visiblement n'influent pas sur la politique de la métropole de Lyon dirigée par la droite. Sa présidente, Véronique Sarcelli, étiquetée Les Républicains, a pris la décision hier de rétro-pédaler sur le sujet de la voiture en centre-ville, alors que la ville de Lyon écologiste avait mis en place une zone à trafic limité sur la presqu'île de la ville. La métropole a décidé d'autoriser à nouveau le trafic habituel sur cette zone très fréquentée. La mairie écologiste et des associations lyonnaises dénoncent un non-sens et une décision purement politique. On fait le point avec Marine Corbel.
13: La métropole plaide que cette zone à trafic limité crée des embouteillages et trop compliqué à comprendre, trop brutal pour les habitants et pour les commerçants. Et c'est pourquoi elle la supprimera en semaine, la conservant uniquement le soir et les week-ends. Une décision qui s'appuie sur des témoignages plus que sur des chiffres. Dans le communiqué, il est question de nombreux retours recueillis auprès d'habitants, d'usagers, de commerçants de la presqu'île. Mais pour Laurent Bozetti, adjoint au maire de Lyon et délégué à la mobilité, cette décision est surtout une posture idéologique.
14: C'est une promesse faite à l'électorat automobiliste. Or, en fait, nous, quand on prend les données pour justement questionner des arbitrages, on se rend compte qu'aujourd'hui, la fameuse rue Grenette, qui est la voie traversante de la Presqu'île, elle dessert les lignes de bus les plus fortes de l'agglomération. 90 000 usagers par jour. Si on remet les bus au milieu du trafic, en fait, il y a une dégringolade de la performance du réseau pour ces 90 000 usagers. C'est à mettre au regard des 8 000 automobilistes qui utilisaient auparavant la rue. C'est ça, finalement, l'arbitrage politique qu'il faut prendre aujourd'hui. C'est qui on favorise.
13: Des associations lyonnaises qui défendent

0: Les droits des cyclistes et des piétons se mobilisent également. Frédérique Bienvenu est la présidente de La Ville à Vélo. Elle ne comprend pas cette remise en question complète de la ZTL par la métropole.
1: On va retourner avec une situation antérieure qui était confortable pour personne. Les parkings automobiles, la plupart, étaient situés sur le pourtour de la ZTL. Ils restaient tout à fait accessibles. Alors, il y avait peut-être une amélioration à faire pour qu'on puisse rentrer ou sortir plus facilement des parkings. Ça n'engageait pas la métropole à tout remettre à plat et en annulant la ZTL.
0: Le maire de Lyon, Grégory Doucet, réclame un référendum. Il affirme que cette décision a été prise sans diagnostic et sans discussion.
2: À Aix-en-Provence, où la chaleur se déroule en ce moment, les rencontres économiques, un rendez-vous qui réunit tous les ans depuis 26 ans des économistes, patrons, représentants des institutions ou ministres. Et année électorale oblige, c'est aussi un passage obligé pour de nombreux candidats. Dominique de Villepin, Gabriel Attal ou Édouard Philippe. Hier soir, le Premier ministre Sébastien Lecornu y a fait un détour après une réunion de crise sur la canicule à Marseille. Et c'est toujours pas de sobriété des usages qu'il a souhaité parler, mais encore et toujours de sobriété budgétaire, Marie Viennot.
3: Au son des cigales, sous un amphi éphémère bondé, c'est l'économiste récemment nobélisé Philippe Aguillon qui introduit le Premier ministre avec cette demande.
4: Alors que le quotidien vous accapare, on a aussi et surtout envie de vous entendre aujourd'hui sur le moyen et le long terme.
3: Mais du long terme, il en sera peu question. Ou plutôt, pour regarder en arrière, 9 ans de politique de l'offre, une baisse de la fiscalité sans précédent, un droit du travail remanié, des résultats. Et pourtant, regrette Sébastien Lecornu, nous avons perdu la bataille culturelle.
5: Comment avons-nous pu être battus sur le terrain culturel ? Comment se fait-il qu'à l'automne dernier, ce qu'on appelle l'outil de production est apparu pour la majorité des élites politiques comme étant une simple assiette fiscale disponible ?
3: Sur l'intelligence artificielle, sujet dont tout le monde débat ici, Sébastien Lecornu ne s'est pas étendu, sauf pour mobiliser les partenaires sociaux.
5: Il est évident que le dialogue social doit très vite s'engager sur la question de l'intelligence artificielle et l'impact sur le droit du travail. Et ça ne pourra pas attendre l'élection présidentielle.
3: On a besoin de capitaux, poursuit-il. On ne peut pas faire que de la subvention. Et là, il se tourne vers son voisin économiste et propose de reprendre l'une de ses idées, inciter les plus riches à alimenter un fonds public au moment de transmettre leur fortune.
5: Bah moi, je dis chiche. Et pas chiche à la Saint-Glinglin, chiche potentiellement pour la fin d'année, pour le débat budgétaire.
3: Une idée qui sera peut-être dans le projet de budget présenté à la rentrée. Dernier message à l'assistance, couper court à l'idée qu'il serait possible de finir l'année sans budget.
2: Marie Viennot.
6: 7h07 sur France Culture, la suite du journal d'Anne-Laure Chouin. On passe à l'actualité à l'étranger.
2: Et l'Iran se prépare à des funérailles grandioses et strictement encadrées. Celle du guide suprême Ali Khamenei, tué au premier jour du conflit au Proche-Orient par une frappe israélo-américaine. Son corps est arrivé ce matin dans un complexe religieux de Téhéran. Vont suivre 3 jours d'hommage dans tout le pays. Le pape Léon XIV sera lui demain à Lampedusa, cette île italienne où s'était rendu avant lui le pape François et qui est devenu un cimetière à ciel ouvert pour les milliers de migrants qui ont tenté le voyage vers l'Europe au péril de leur vie. Si les arrivées de bateaux via la Méditerranée centrale ont beaucoup baissé ces dernières années, les morts sont toujours trop nombreux. 765 décès comptabilisés sur les 3 premiers mois de l'année selon l'Organisation internationale pour les migrations. Pour entretenir la mémoire de ces personnes, un forum d'habitants de Lampedusa récolte des informations sur les victimes de naufrages et entretient leur tombe dans le cimetière de l'île. Bruno Duvic l'a visité avec un des membres de ce forum.
7: Paola contourne la partie du cimetière où elle n'a pas pu travailler.
8: Sur les tombes, il y a la même inscription, inconnu numéro 1, numéro 2. C'est contre cette logique que nous avons entrepris ce travail.
7: L'ancien gardien des lieux avait inscrit sur les tombes les dates des naufrages. En épluchant la presse, les comptes rendus des autorités, quelques témoignages, on peut retracer un bout d'histoire de ces exilés.
8: Ici repose à terre 3 personnes et sur les côtés, il y a 6 cavités.
7: La plaque posée par le forum précise, les 3 sous terre ont entre 20 et 30 ans. Naufrage du 8 mai 2011, 528 vies sauvées. À l'arrivée des bateaux, on s'occupe des survivants. L'identité des morts passe à la trappe.
8: Quand les morts sont nombreux, ils ne sont jamais enterrés ensemble. Le naufrage du 3 octobre 2013 a provoqué la mort de 368 personnes. Imaginez un lieu avec 368 croix, le symbole que cela représenterait.
7: Au milieu de la végétation, chaque tombe sur laquelle la militante peut mettre un nom est une victoire.
9: Là, c'est la tombe de Youssouf.
7: Youssouf avait 6 mois, novembre 2020. À Lampedusa, on se souvient du hurlement de sa mère de 17 ans débarquée vivante. Le pape

0: Murakami, aujourd'hui, le premier dont une femme est l'héroïne. Il s'appelle The Tale of Kao, l'histoire de Kao en français. Ça faisait 3 ans que Murakami n'avait pas publié de nouvelle œuvre romanesque. L'auteur de La Ballade de l'Impossible et de Kafka sur le Rivage est un habitué des récits complexes sur l'absurdité et la solitude de la vie moderne. À Tokyo, notre correspondante Karine Nishimura est allée rencontrer ses lecteurs.
1: Murakami Radio. Régulièrement depuis des années, le très discret Murakami anime une émission musicale sur la radio Tokyo FM. Mais il n'y parle guère de ses livres. Alors, c'est auprès des lecteurs assidus que l'on glane quelques informations. Son nouveau roman, intitulé Kao, The Tale of Kao, est une version allongée et recomposée de 3 nouvelles parues dans une revue entre 2024 et cette année. Ce jeune homme avait lu la première et en est ressorti conquis.
2: Franchement, je l'ai trouvée vraiment intéressante, cette nouvelle. Ce qui m'a surpris, c'est qu'elle soit écrite à la 3e personne.
1: Dans ce roman à couverture beige figurant juste une silhouette d'animal, on passe d'un monde réel à un monde imaginaire, comme presque toujours avec Murakami. Mais c'est parfois ce qui désarçonne le lectorat.
3: Cela m'intéresse, mais c'est difficile. Je n'accroche pas. Peut-être faudrait-il poursuivre la lecture, mais j'ai tendance à vite abandonner.
1: Murakami sait pourtant se renouveler, car cette fois, et c'est une première, c'est une jeune femme, le personnage principal, Kao, 26 ans, dessinatrice de livres pour enfants. Aoi, qui n'a jamais lu Murakami parce qu'elle n'est pas une amatrice de longs romans, se dit intéressée par cette héroïne.
4: En entendant ça, en effet, je me dis que cette fois, c'est peut-être l'occasion pour moi de lire Murakami, pour voir.
1: La sortie d'un nouveau roman de Murakami est l'assurance d'un surcroît de ventes de livres dans un univers littéraire japonais qui souffre lui aussi d'une baisse du lectorat.
5: 7h12 sur France Culture, l'heure du portrait de la rédaction. Et pour ce dernier portrait avant la grille d'été, un inventeur.
0: Oui, et même un lauréat du prix de l'inventeur européen de l'année. Prestigieuse récompense remise hier à Berlin, décernée par l'Office européen des brevets. Elle est considérée comme l'Eurovision de l'innovation, c'est dire. Alors, dans la catégorie PME, c'est un Français qui l'emporte, le biologiste Franck Zahl, 59 ans. Il a fait d'une molécule présente dans un petit ver marin une innovation médicale mondiale. Sébastien Baer l'a rencontré, son portrait.
6: Scotché devant la télévision du salon, c'est en noir et blanc que Franck Zahl découvre dans les années 70 les images des fonds sous-marins. Dans l'appartement parisien, niché au pied de la tour Montparnasse, celui qui n'a alors qu'une dizaine d'années s'émerveille devant les émissions du commandant Cousteau et l'Odyssée de la Calypso.
7: Ça a vraiment en fait guidé mon enfance. Puis en plus, quand j'étais gamin, mes parents nous envoyaient en Bretagne en colonie de vacances. C'était donc dans le sud Finistère, à Quercidan, où j'ai découvert cette étendue marine et j'étais fasciné. Qu'est-ce qu'il y avait de l'autre côté de la ligne d'horizon, qu'est-ce qu'il y avait en dessous de cette étendue bleue, c'était vraiment le mystère. Et surtout, waouh, mais c'est tellement immense, on peut faire tellement de choses et d'aller découvrir le monde.
6: Pour satisfaire sa curiosité, Franck Zahl suit des études de biologie à Paris, avant de rejoindre le CNRS sur les conseils du commandant Cousteau, et un peu plus tard la Bretagne. Employé au laboratoire de biologie de Roscoff dans le Finistère, il découvre sous ses fenêtres ce qui va devenir son terrain de jeu, la plage et les vers de sable, apparus il y a 450 millions d'années.
7: Tout le monde a vu ces petites turicules, en fait, ces petites tas de sable. En fait, en se baladant sur la plage à marée basse, ces vers sont présents entre Biarritz et la mer du Nord. En Bretagne, les Bretons l'appellent le buzug et ils vont à la pêche au bar, à la palangre au bar. Moi, c'était le même objet, mais je me suis posé une autre question. Comment ils font pour respirer entre la marée haute et la marée basse? Et je me suis en fait aperçu que le ver, il respirait uniquement quand il était sous l'eau et il arrêtait de respirer quand il était à marée basse. Il arrête de respirer pendant 6 heures, mais il vit avec le stock d'oxygène qu'il a fixé sur ses hémoglobines.
6: Pour la suite de la carrière de Franck Zahl, cette découverte est primordiale. Dans son entreprise, baptisé Emarina et créé en 2007 à Morlaix, le biologiste isole sur l'invertébré la molécule qui transporte l'oxygène.
7: J'ai commencé à utiliser ce transporteur d'oxygène dans différentes applications où on avait besoin d'oxygène, de la cellule, du tissu, de l'organe ou de l'organisme. Aujourd'hui, avec cette molécule, on fait des solutions pour préserver des organes en attente de transplantation, des pansements pour cicatriser, des pansements pour les maladies parodontales, des transfusions sanguines, des produits en fait pour l'ophtalmo, pour le cancer, etc., etc.
6: L'innovation a permis une avancée considérable pour les transplantations, car les molécules prélevées sur les arénicoles allongent la durée de conservation des organes.
7: Le chirurgien va retirer par exemple le cœur. Et donc ce cœur, on n'a que 4 heures pour aller le reconnecter. C'est une course contre la montre. C'est que si je déconnecte un organe, l'organe ne va plus être oxygéné. Et bien en fait, ce

0: On fait avec les organes, c'est que quand je déconnecte par exemple un cœur, je vais lui mettre en fait la molécule d'hémoglobine d'arénicol autour. Et donc ça permet de donner des réserves d'oxygène au greffon. Donc au lieu de garder un cœur pendant 4 heures, nous on peut le garder pendant 11 heures. Au lieu de garder le poumon pendant 6 heures, on a fait 48 heures. Donc c'est vraiment des résultats majeurs.
1: En début d'année, cette technologie a aussi permis de soigner des grands brûlés de l'incendie de Crans-Montana en Suisse et d'éviter à certains patients d'être amputés. 20 ans après la création de son entreprise, Frank Zahl est largement reconnu et les avancées médicales qu'il a permises ont fait le tour de la planète, mais les débuts ont été difficiles.
0: À l'époque, les gens de ma famille ou les gens de mon entourage me disaient « À quoi ça sert d'étudier la respiration d'un ver marin? Les gens du CNRS n'ont pas autre chose à foutre. » Au démarrage, j'étais un dingue. Donc le gars qui veut sauver des gens avec un ver marin. Puis maintenant, les gens me disent « J'y avais pensé avant toi. » Et donc en fait, ça c'est le cercle donc, qui a été décrit par Schopenhauer sur les innovations de rupture. C'est ridicule, dangereux, évident. Je trouve que ce qui est un peu dommage, c'est qu'on le sait. Donc on devrait un peu raccourcir ceci, que ça nous ferait gagner du temps et surtout sauver des vies.
1: Désormais, Frank Zahl n'a plus besoin d'arpenter les plages du Finistère pour collecter les arénicoles. Il a créé une ferme de 13 hectares dans les marais de l'île de Noirmoutier où il produit chaque année 30 tonnes de verre.
0: On a fait des piscines, donc des piscines qui font 450 mètres carrés. Et à l'intérieur de ces piscines, on reproduit la plage. Donc on a mis du sable. On fait toute la reproduction, c'est-à-dire qu'aujourd'hui, on maîtrise complètement le cycle de reproduction de ces vers. Donc les sexes sont séparés, donc on fait de la fécondation in vitro, on récupère des gamètes, on fait des larves, ces larves se transforment en mini-vers, ces mini-vers on les fait grossir jusqu'à 2-5 grammes et après on les collecte. Donc on a tout le process, on a inventé tout le process zootechnique pour produire des vers à la tonne.
1: Depuis hier, le scientifique a donc un trophée supplémentaire, celui de l'inventeur de l'année. Frank Zahl l'assure, ses distinctions l'honorent, mais une seule chose compte pour lui, sauver des vies.
2: Comme personne, signé Sébastien Baer. Un mot du temps de ce vendredi 3 juillet. Large soleil sur tout le territoire. Il fait déjà une trentaine de degrés dans le sud-est. Ce matin, 20 à 22 degrés. Ailleurs, en moyenne, il fera 23 à 35 degrés du nord au sud cet après-midi. 7h17 sur France Culture, c'est la suite des matins avec vous, Guillaume Erner.
3: Merci Anne-Laure Chouin. Aux environs de 7h40, nous serons en compagnie de Pierre Rosenberg, l'ancien président du Louvre, grand collectionneur de Nicolas Poussin. Il nous fera visiter sa collection, une collection complètement inouïe. Mais dans l'immédiat, voici les enjeux internationaux.
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3: Mercredi 1er juillet, la fraternité sacerdotale Saint-Pidis, une communauté catholique traditionaliste, a ordonné 4 évêques sans l'accord du pape. Dès le lendemain, le Vatican a acté le schisme avec la fraternité Saint-Pidis en excommuniant les évêques, prêtres et fidèles de la communauté. Que dit cet événement de la ligne défendue par le pape Léon XIV? Qu'est-ce que cela raconte de l'unité au sein de l'Église catholique? Bonjour François Mabille.
5: Bonjour.
3: Vous êtes chercheur au CNRS, directeur de l'Observatoire de géopolitique du religieux à l'IRIS. On vous doit notamment La papauté face à un monde en crise aux éditions Erol. Alors, il faut tout d'abord nous présenter cette fraternité Saint-Pidis.
5: Oui, c'est une fraternité qui a été créée au début des années 70, quelques années après le Concile Vatican II, par un Français, Monseigneur Lefebvre, qui était né lui en 1905 et qui était originaire du Nord. Et cet homme qui a participé au Concile était plutôt dans la minorité conciliaire, c'est-à-dire qu'il s'est finalement opposé aux décisions de ce Concile, estimant que c'était un Concile libéral qui accordait trop de place à l'ouverture de l'Église au reste du monde et surtout aux autres religions. Et donc assez rapidement, début des années 70, et il a voulu créer une communauté, fraternité, pour pouvoir former à la fois des séminaristes et donc constituer une sorte de contre-tradition à celle qui était ouverte par le Concile Vatican II. Et finalement, 50-60 ans plus tard, on voit que cette fraternité, qui a pris de l'importance, même s'il ne faut pas surestimer son nombre de croyants, d'adhérents, entre guillemets, continue d'exister, croit en quelque sorte, et continue d'exprimer son opposition au chef de l'Église, en nommant là des évêques, et à la ligne proconciliaire de l'Église catholique.
3: Bon, mais alors ça fait très longtemps qu'il n'y avait pas eu de schisme. Les schismes, ça nous rafraîchit la mémoire en matière d'Église catholique. Il y a eu un nombre infini de schismes.
5: Oui.
3: Alors, il y en avait eu un en 1988, c'était le dernier en date.
5: Oui, tout à fait. Alors, c'est intéressant parce que l'Église catholique et les religions, l'histoire des religions est parsemée de crises, de disputes diverses et variées, et notamment
3: schismes,
5: de schismes.
3: C'est quand même plutôt,
5: alors,
3: je
5: les
3: crois...
5: Alors, les schismes, c'est quand même assez fort. Les schismes,
3: c'est assez fort, mais surtout, bon, il y en a dans l'histoire. Là, mais oui. C'est quand même une spécialité catholique.
5: Catholique, oui. Alors, vous avez...

0: Ok, 1988. 1988, c'est déjà cette même fraternité. Et déjà pour les mêmes raisons. C'est-à-dire que un évêque, Mgr Lefebvre, ordonne d'autres évêques, quatre évêques en l'occurrence. Or, dans l'Église catholique, qui est une structure hiérarchisée, centralisée, l'ordination d'évêques ne peut pas se faire sans l'accord du pape. Dans les deux cas, 1988 comme 2026, il y a ordination d'évêques sans l'accord du pape, donc... Le droit de l'Église catholique, le droit canonique, stipule que dans ces cas-là, il y a effectivement excommunication. Le schisme, qu'est-ce que c'est ? Ça explique que c'est finalement une personne, par une décision, s'oppose à l'autorité du pape et donc à l'unité de l'Église.
1: Mais alors justement, en 88, les différences entre ce qui se passe en 2026 et en 88 ?
0: Elles sont finalement très, très ténues, pour ne pas dire inexistantes. C'est-à-dire que dans les deux cas, vous avez une opposition à l'ouverture de Vatican II. Alors, il faut dire les choses, hein, c'est-à-dire le respect de la liberté religieuse, le dialogue avec les autres religions.
1: C'est ça, c'était l'œcuménisme qui posait le plus problème.
0: Il y a beaucoup de points qui posent problème. Je vais vous donner deux autres exemples. En 1986, Jean-Paul II, qui n'est pourtant pas un révolutionnaire, Jean-Paul II se rend dans la synagogue de Rome. Immédiatement, la fraternité dénonce en disant « ça n'est pas possible d'aller dans une synagogue » et de manifester cette proximité avec le judaïsme. Même chose, 1986, la prière d'Assise, le dialogue interreligieux que le pape Jean-Paul II organise à Assise. Immédiatement, la fraternité dénonce ce rassemblement. Donc vous voyez, il y a, par derrière les questions de missels, de messes traditionnelles, etc., il y a des oppositions plus profondes.
1: Mais alors, c'était là la question donc, de l'œcuménisme qui se posait, parce que des conciles, il y en a eu une multitude. Et pourquoi s'opposer à Vatican II plutôt qu'à Latran IV ?
0: Tout simplement parce que Vatican II exprime une évolution tout de même de l'Église catholique.
1: Tous les conciles, par définition, en expriment une.
0: Alors, le problème, si vous voulez, c'est celui de la tradition et de dire est-ce que, alors, ce qui est la ligne défendue par l'Église catholique, le concile Vatican II se situe dans la continuité des conciles précédents et finalement de l'histoire de l'Église catholique, ou est-ce que là, il y a rupture ? La fraternité dit il y a rupture. Là où on condamnait avant la liberté religieuse, on ne la condamne plus. Là où on condamnait finalement les autres religions, on ne les condamne plus. Et c'est vrai qu'à ce niveau-là, Vatican II opère une évolution singulière.
1: C'est une révolution. Ça, voilà, c'est une révolution.
0: Exactement.
1: Mais alors, ce qui m'étonne, c'est que on parle quand même de très peu de monde, parce que donc, la croix évoque, par exemple, un rassemblement, 17 000 participants venus de 62 pays. Alors, c'est beaucoup, 17 000, mais c'est un mouvement qui semble quand même assez contenu.
0: Oui, alors c'est un mouvement qui est contenu. On a peu d'analyses, d'études qui ont été menées sur la fraternité. On estime qu'il y a entre 150 000, 200 000 croyants. Bon, donc vous voyez, ça n'est pas
1: par rapport aux pertes, milliards, par exemple, vers les évangéliques, etc.
0: Exactement, ça n'est rien. Donc c'est une minorité. Voilà, c'est une minorité. Mais c'est une minorité qui est, je dirais, pour le catholicisme, symbolique. Parce que d'une certaine manière, elle touche l'une des questions centrales du catholicisme, qui est celle de l'unité. Vous voyez bien que lorsque l'actuel pape se déplace, il ne cesse de dire, notamment au régime démocratique, attention aux polarisations des sociétés, attention au clivage des sociétés. L'Église catholique promeut pour elle-même cette unité. Et donc là, bien évidemment, le fait qu'il y ait ces ordinations remet en cause à la fois la position du pape, son autorité, ça, et puis bien évidemment cette unité.
1: Mais alors, justement, cette unité aujourd'hui, elle est mise à mal, puisque donc il va y avoir des excommunications.
0: Oui, de facto, il y a des excommunications, c'est-à-dire que les personnes qui ont ordonné les évêques sont excommuniées, même chose pour les personnes qui sont devenues évêques. Mais vous voyez, cette question des clivages et de l'unité, elle montre finalement une certaine fragilité de l'Église catholique, c'est-à-dire que derrière l'unité apparente et, je dirais, les grands rassemblements, tels qu'on a pu les voir, notamment en Espagne, et qu'on reverra peut-être en France, il ne faut pas oublier que l'Église catholique est traversée par de très nombreux clivages, de très nombreuses dissensions sur la place des femmes dans l'Église catholique, sur la manière de lutter contre les abus sexuels, sur la place des laïcs de manière plus générale, sur des questions sociétales, rapport à la vie, avortement, fin de vie. Donc les thèmes sont extrêmement nombreux qui montrent finalement une sorte de fragilité de l'institution. Et c'est peut-être ça qu'il y a également par derrière, au-delà des aspects stratégiques qui existe dans la nomination à ce moment-là de

0: ces quatre nouveaux évêques.
1: Mais alors, est-ce que, justement, la politique menée par le pape est une bonne politique, s'il a décidé de tenir ferme, enfin de,
0: oui,
1: de tenir tête?
0: Il tient tête. Alors, il tient tête. D'abord, je dirais qu'il n'a même pas le choix, tout simplement parce que l'Église catholique, comme je le disais, a un droit, le droit canonique, et que lorsque ce droit est enfreint, immédiatement, les sanctions sont prises. Il ne faut pas oublier, d'ailleurs, que ce pape, précisément, est un juriste. Docteur en droit canonique, voilà. Et puis il y a sans doute par derrière des questions générationnelles. Ce pape est un pape conciliaire. Ce pape n'a connu que le Concile Vatican II, c'est son horizon intellectuel. Et bien évidemment, l'opposition de la fraternité vient le toucher directement dans cette espèce d'héritage dont il est lui-même le garant.
1: Est-ce qu'il peut influer, parce que donc il y a différentes manières de faire face à un schisme, on est ferme. Et puis on peut aussi, comment dirais-je, s'inspirer des schismatiques en essayant de récupérer quelques brebis galeuses, ou brebis égarées là en l'occurrence.
0: Tout à fait, et votre question est importante parce que si vous voulez, derrière l'attitude des responsables et du responsable de la fraternité, les croyants qui se retrouvent dans la fraternité sont sans doute beaucoup plus, beaucoup moins homogènes. Qu'il n'y paraît. Il y a ceux qui sont véritablement opposés pour des raisons idéologiques aux thèmes qu'on évoquait, liberté religieuse, dialogue interreligieux, etc. Et puis il y a également des croyants, et notamment d'ailleurs plus jeunes, qui sont en attente d'un nouveau rapport au sacré, qu'ils retrouvent davantage dans la messe en latin, avec le rite qui était accepté jusqu'en 1969, que dans les formes actuelles de liturgie. Et donc, vous voyez, il y a par derrière ce schisme, il y a cet aspect-là. Effectivement, comment l'Église catholique peut s'inspirer ou peut concerner, faire des propositions à ce type de public ?
1: Le nouveau pape, comment le voyez-vous évoluer ? Donc là, il se montre ferme. Qu'est-ce que l'on peut dire d'ores et déjà de sa papauté ?
0: C'est un homme qui est à la fois serein et ferme. C'est un juriste, donc quelles que soient ses prises de position, vous verrez qu'il s'appuie toujours sur le droit. Dans les affaires internationales, il rappelle toujours le droit international et à partir de là, propose une éthique spécifique. Là, c'est la même chose. C'est, un, le droit est bafoué. Que dit le droit lorsque la situation n'est pas régulière ? Le droit sanctionne. Et donc, il a sanctionné. Et à partir de là, il rappelle effectivement ses convictions. Et ses convictions, c'est que l'Église catholique est dans le droit fil de sa tradition en respectant le Concile Vatican II.
1: Mais alors, aujourd'hui, sa politique menée, parce qu'il y a eu d'autres papes très fermes, par exemple, Jean-Paul II était extrêmement ferme aussi.
0: Oui, mais je dirais qu'à la limite, c'est moins, ce sont moins les papes, encore que l'histoire qui s'est déroulée depuis le premier schisme, celui que vous évoquiez de 1988, qui pose problème. Parce que finalement, de 1988 à 2026, on se rend compte qu'il y a eu en quelque sorte des atermoiements. Il y a eu une stratégie qui n'a pas été élaborée en fait, et qui, suivant les papes, a pu changer dans les relations avec cette fraternité. Il ne faut pas oublier que les évêques excommuniés en 1986 ont été réintégrés quelques années plus tard. Donc vous voyez, cette valse hésitation, elle explique également peut-être cette espèce de coup de force que tente la fraternité aujourd'hui.
1: Donc effectivement, un coup de force avec un schisme supplémentaire dans l'histoire du catholicisme. Merci beaucoup François Mabille. Je rappelle que vous êtes chercheur au CNRS, directeur de l'Observatoire de géopolitique du religieux à l'IRIS. On vous doit La papauté face à un monde en crise. C'est aux éditions Erol, aux environs de 7h40. Je vous propose une visite. On va se rendre chez Pierre Rosenberg. C'est l'ancien président du Louvre, mais surtout, c'est un collectionneur. C'est une forme de manie chez lui. Il collectionne, il ne collectionne pas n'importe quoi. Il collectionne notamment les poussins. C'est probablement le meilleur spécialiste au monde de poussins. Et nous allons déambuler chez lui entre les chefs-d'œuvre. En attendant, il est 7h30 sur France Culture. Et voici le journal de l'écho d'Anne-Laure Chouin. Bonjour Anne-Laure.
2: Bonjour Guillaume, bonjour à toutes et à tous. Pour ce dernier décryptage écho, avant les vacances, on s'intéresse à une destination touristique phare, Disneyland Paris, l'emblématique parc de Marne-la-Vallée inauguré en 1992 et qui attire aujourd'hui 16 millions de visiteurs par an. On estime même qu'à lui seul, le parc génère 6% des recettes touristiques totales de la France, selon Atout France. On pourrait croire que ces bons chiffres soulignent aussi la bonne santé économique d'Euro Disney, mais la réalité est un peu différente. Le parc français n'arrive toujours pas à rentabiliser ses investissements. Bonjour Faouzi Trita.
3: Bonjour Anne-Laure, bonjour à tous.
2: Fauzi, Disney avait misé très gros sur son parc d'attractions en France.
3: C'était l'événement de l'année en 1992, Disneyland Paris, qui s'appelait Euro Disneyland, ouvrait grand ses portes.
4: 20 à 30 000 visiteurs pour cette journée qualifiée d'historique, parmi eux les Galliers. Une famille sélectionnée pour être les premiers visiteurs, récompense du marketing Disney, un abonnement à vie.
3: Disney avait investi 4,2 milliards d'euros lors du lancement du projet, selon le Guardian qui a compilé plus de 30 ans de documents déposés par Euro Disney Associés, la société française chargée de développer et d'exploiter Disneyland Paris. Problème, Euro Disney Associés n'a dégagé de bénéfices nets que 13 fois depuis 1992. Les pertes d'exploitation s'élèvent à 3,3 milliards d'euros. Mais Disneyland Paris a des circonstances atténuantes. Son lancement a eu lieu en pleine récession. Le deuxième parc a ouvert peu après le 11 septembre 2001, une période noire pour le tourisme, et le Covid avait freiné un début de reprise. Malgré tout, Disney a continué d'investir. Hôtels, boutiques, animations, mais aussi un deuxième parc consacré aux univers immersifs comme les super-héros Marvel, Pixar ou encore la Reine des Neiges. Des milliards d'euros d'investissement qu'il faut envisager sur le long terme, selon Sébastien Durand. C'est un expert indépendant, spécialiste de Disney. Il a aussi été le porte-parole de Disney 100, l'exposition qui célébrait le centenaire de Disney à Paris.
5: Donc il a accumulé une dette. Simplement, il faut continuer à rembourser ce que Disneyland Paris a perdu d'argent pendant des années. Donc paradoxalement, on voit qu'aujourd'hui, il y a beaucoup de gens qui viennent visiter et en même temps continuer à rembourser une dette qui mettra longtemps à être apurée.
3: Aujourd'hui, Disneyland Paris est sur la bonne voie car lors du dernier exercice, le bénéfice net a presque triplé pour atteindre un record historique de 260 millions d'euros.
2: Et en attendant un retour sur investissement, la stratégie de Disney reste inchangée, continuer de façonner les imaginaires.
3: Oui, la stratégie a été clairement définie par Bob Iger, l'ancien PDG de Disney qui vient de prendre sa retraite. La vocation de Disneyland Paris, c'est d'assurer la promotion des films et de leurs produits dérivés, tout en continuant, à travers les générations, à susciter l'émerveillement. Un exemple, Toy Story Playland, situé dans le deuxième parc, façonne la fascination pour les personnages et aujourd'hui, 31 ans après la sortie du premier volet, Toy Story 5 domine les entrées dans les salles françaises. Il existe aussi des espaces consacrés aux grands classiques, Blanche-Neige, Pinocchio, Peter Pan, autant d'univers qui continuent de nourrir l'imaginaire des enfants et des grands-enfants. Cette stratégie prend encore plus de sens, plus de 100 ans après la création de Disney, à une époque où les histoires naissent partout dans le monde et circulent sur les plateformes de diffusion en ligne, les réseaux sociaux ou les jeux vidéo. Disney est désormais engagé dans une concurrence mondiale des imaginaires. Le groupe cherche donc à prolonger la valeur de ses franchises emblématiques. Le Roi Lion en est une illustration. Plus de 30 ans après la sortie du film, un espace immersif lui sera bientôt consacré à Disneyland Paris.
2: Merci Fauzi Trita. On passe à l'actualité économique. En bref, la France a largement exporté son électricité au premier trimestre malgré la canicule avec un solde de 51 TWh exporté, un nouveau record. Les exports concernent presque toutes les frontières, Allemagne, Belgique, Italie, Royaume-Uni. La France a en revanche un solde légèrement importateur depuis l'Espagne. Une nouvelle offre de véhicules électriques à loyer modéré, ce qu'on appelle le leasing social, sera lancée le 16 juillet, annonce du ministre de l'économie, Roland Lescure. Selon lui, cette nouvelle politique d'incitation permettra d'avoir des véhicules électriques entre 100 et 200 euros par mois. Ce dispositif a largement compté dans la progression des voitures électriques en France. Et puis Tesla, l'entreprise d'Elon Musk, annonce des ventes en hausse de 25% par rapport à l'année dernière. Des chiffres difficiles à vérifier et qui émanent du site internet du groupe. Des analystes du secteur tablent, eux, sur des chiffres moins élevés en réalité. Selon eux, les ventes de Tesla en hausse en Europe et en Chine auraient fondu en Amérique du Nord. Par ailleurs, l'action de Tesla est en baisse à la bourse de New York. Enfin, les émissions de gaz à effet de serre de Google et Amazon sont en forte hausse, tirées par la construction effrénée d'infrastructures d'intelligence artificielle. Les émissions totales de GES de Google, par exemple, ont bondi de 82% depuis 2019, alors que le groupe s'est engagé à les réduire de moitié d'ici 2030. Amazon et Google polluent désormais davantage pour chaque dollar d'activité, autrement dit, leurs émissions augmentent plus vite que leurs ventes.
1: Un mot des titres de journal de 8 heures de Margot Delpierre.
2: Elle reviendra sur cet incendie qui ravage l'Aude et l'Hérault, en particulier le vent et la sécheresse des sols. Il lui a permis de ravager 900 hectares. Nous serons en Iran où commencent 3 jours de funérailles grandes.

0: grandiose de l'ancien guide suprême Ali Khamenei. Et puis le groupe Sony acte la fin des jeux vidéo physiques.
1: Merci beaucoup. Anne-Laure Chouin, 7h36 sur France Culture.
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1: La revue de presse internationale. Bonjour Catherine Dutu.
3: Bonjour Guillaume, bonjour à toutes et à tous.
1: À la veille des 250 ans de la déclaration d'indépendance des États-Unis, la police de l'immigration intensifie ses contrôles et ses opérations.
3: Respectant ainsi la promesse de Donald Trump d'expulser en masse les immigrés, salue Fox News. 10 000 personnes arrêtées en 5 jours, à bas bruit, confirme le New York Times, sans le tapage médiatique des grandes opérations urbaines de l'an dernier. Cette intensification des opérations de l'ICE prouve une volonté politique de la Maison-Blanche, ajoute le quotidien américain, de multiplier les contrôles routiers, les contrôles dans la rue, et ce, depuis que la Cour suprême, à majorité conservatrice, a accordé 2 victoires majeures à l'administration Trump. Je vous en parlais vendredi dernier. Des agents à la frontière des États-Unis peuvent désormais refouler les candidats à l'asile avant même qu'ils ne franchissent physiquement la frontière, les empêchant ainsi de déposer une demande d'asile aux États-Unis, explique le Washington Post et Politico. Et puis, dans une autre décision, prise là encore par les 6 juges conservateurs contre l'avis de leurs collègues progressistes, feu vert accordé pour révoquer un statut protégeant 350 000 Haïtiens et 6 000 Syriens, des personnes en situation régulière, originaires de pays ravagés par des catastrophes, par la guerre ou la pauvreté, insiste MS Now et le Minnesota Star Tribune. Aujourd'hui, l'information selon laquelle les arrestations sont en hausse commence à se répandre, semant la peur au sein des communautés immigrées, décrit le New York Times. Les hauts responsables de l'ICE sont reçus pour instruction de veiller à ce que le plus grand nombre possible d'agents travaillent désormais 7 jours sur 7, consacrant 80% de leurs effectifs à ces opérations d'arrestation, précise le New York Times. Les arrestations des immigrés dans les espaces publics ont augmenté de plus de 1100%, indique El País, durant le second mandat de Donald Trump. Et par ailleurs, le taux de mortalité dans les centres de détention pour immigrés de l'ICE a plus que doublé sous la présidence actuelle de Donald Trump, selon une analyse de Reuters et du San Francisco Chronicle, avec au moins 50 morts recensés parmi les détenus de l'ICE.
1: Et direction la République démocratique du Congo, toujours touchée par une épidémie d'Ebola, un essai clinique a commencé hier.
3: Portant sur 2 traitements contre le virus Bundibugyo, cette souche rare du virus Ebola, qui a causé la mort d'au moins 440 personnes en 6 semaines, rappelle Radio Okapi en RDC. 11 000 cas contacts officiellement recensés, peut-être 2 à 5 fois plus de cas en réalité, selon des chercheurs de l'Imperial College de Londres, cités par la BBC et The Economist. Défiance persistante d'une partie de la population, raconte Actualité. Dans la province de l'Ituri, foyer de l'épidémie frontalière du Soudan, du Sud et de l'Ouganda, des Congolais ont incendié cette semaine un centre médical après avoir refusé de remettre une dépouille aux équipes chargées de sécuriser les enterrements afin d'enrayer la propagation du virus hautement contagieux. La situation a rapidement dégénéré, décrit Actualité.cd. 2 personnes sont mortes dans ces affrontements, ajoute Reuters. Des malades d'Ebola ont également pris la fuite dans cette province de l'Ituri où manquent des infrastructures essentielles et des ressources financières, souligne Radio Okapi. Les autorités sanitaires espèrent désormais que l'essai clinique portant sur 2 traitements permettra d'endiguer l'épidémie, explique la NPR et la BBC. Cet essai clinique, parrainé par l'OMS, doit évaluer l'efficacité de l'anticorps monoclonal MBP-134 et l'antiviral Remdesivir lorsqu'ils sont administrés seuls ou en association. Améliore-t-il la survie des patients atteints d'Ebola? Les résultats seront comparés avec les patients qui reçoivent des soins de base actuellement disponibles, précise la NPR et la BBC, comme la réhydratation par voie intraveineuse.
1: On se quitte en musique, Catherine, avec le dernier album de Madonna.
3: Come Confessions 2, le meilleur album de Madonna depuis plus de 20 ans, le plus réussi depuis Confessions on the Dance Floor, s'accordent à dire les magazines musicaux Rolling Stone et NME. Alors, il n'est pas parfait, loin de là, tempère le Times, 10 minutes de trop même pour le Guardian, selon qui des morceaux autobiographiques donnent malgré tout du relief à l'ensemble. Le coup du spectacle est Dansteria, ajoute la BBC, une déambulation en sueur dans la boîte de nuit où Madonna a lancé sa carrière dans les années 80. La chanteuse capture aujourd'hui l'atmosphère électrisante du club éponyme et elle s'inspire des personnalités qu'elle citait dans Vogue. Dansteria, un vibrant hommage à la boîte de nuit new-yorkaise où Madonna a trouvé son style et sa famille de cœur, explique NME. C'est là qu'elle a persuadé le DJ Michael Cummins de passer la démo de Everybody, ce qui lui a permis de décrocher son premier contrat d'enregistrement, précise la BBC. Critique complète du nouvel album de Madonna dans les midis de France Culture aujourd'hui.
1: Merci beaucoup Catherine Dutu. Dans quelques instants, je vous propose une visite, pas n'importe quelle visite, une visite dans le domicile de Pierre Rosenberg, l'ancien président du Louvre, l'un des plus grands collectionneurs du peintre Nicolas Poussin. Il nous a ouvert les portes de chez lui et c'est dans quelques secondes, 7h41.
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1: Nous sommes ce matin chez celui qu'on surnomme l'œil du Louvre, Pierre Rosenberg, ancien directeur du musée, poursuit aujourd'hui son travail, consacre son temps à la recherche en histoire de l'art, spécialiste de la peinture du XVIIe siècle. Pierre Rosenberg nourrit une passion pour l'œuvre de Nicolas Poussin dont il consacre un catalogue raisonné publié chez Flammarion. Des œuvres de Poussin, nous en verrons ce matin car il nous reçoit chez lui pour nous présenter sa collection personnelle. 670 tableaux, 3500 dessins, 45 000 ouvrages ont trouvé leur place ici même. Et si nous sommes ici aujourd'hui, c'est parce que cette collection va bientôt être transférée dans le futur musée du Grand Siècle à Saint-Cloud. Bonjour Pierre Rosenberg.
6: Bonjour.
1: Vous êtes donc historien d'art et académicien, spécialiste de la peinture du XVIIe siècle. Vous publiez, comme je l'ai dit, un catalogue raisonné de l'œuvre de Nicolas Poussin. Mais alors, où sommes-nous ici ?
6: Chez moi où j'ai habité depuis toujours.
1: Et c'était, je crois, des bains.
6: C'était des bains. J'ai connu l'époque des bains. Enfin, j'ai vu la maison encore avec les baignoires et avec les robinets des baignoires que j'ai gardés. C'était en effet un établissement de bain. Maurice Saxe, dans un livre célèbre, prétend qu'il a été fréquenté par Marcel Proust, je n'étais pas là pour vérifier, et qui pratiquait la torture des animaux ici.
1: Que faisaient vos parents ?
6: Mon père était avocat et ma mère était, femme au foyer. Spécialiste d'un écrivain américain devenu à la mode, qui s'appelle Henry James, et elle avait pensé publier sa thèse avant d'être obligée de quitter l'Allemagne en 1933 sur Henry James et les femmes.
1: Vous, vous êtes consacré à la peinture. Comment est née cette passion ?
6: Mes parents m'ont emmené très vite dans les musées. Ce qui me permet d'ouvrir une parenthèse, c'est mes parents qui m'ont emmené dans les musées et non pas l'école. Et je regrette encore aujourd'hui que l'école n'oblige pas les écoliers des lycées et des collèges à aller suivre des cours d'histoire de l'art. C'était la grande bataille que j'ai perdue, et qui aurait voulu que l'enseignement de l'histoire de l'art devienne obligatoire, comme c'est le cas en Italie, dans les lycées et les collèges. On apprend à lire à l'école, on n'apprend pas à voir. Et c'est à mon avis une grande défaillance du système éducatif français.
1: Donc vous avez découvert la peinture, vous avez consacré votre vie à la peinture. On est dans une pièce qui n'est pas très haute de plafond, qui contient des livres qui sont, j'imagine, classés, mais alors vous êtes le seul à connaître...
6: C'est vrai, oui, oui. Mais je les trouve, ces livres. Là, c'est vraiment une partie de la bibliothèque la plus essentielle, c'est une partie de monographie, c'est

0: vraiment la peinture française au XVIIe qui est réunie dans cette pièce. Mais les livres, il y en a dans toute la maison. J'ai beaucoup aimé les livres. Mais vous avez dit que... Oui, ma vie a été en fait divisée en parts inégales entre les musées, le Louvre, où j'ai passé 40 ans, avec beaucoup de plaisir, à un moment où le Louvre se transformait. Et vivre cette transformation, évidemment, a été une grande aventure pour moi. Le Louvre, si vous voulez... Mon goût de collectionneur et mon amour des collectionneurs, voilà, ça a été ma vie à laquelle j'ai aussi eu la chance de pouvoir consacrer quelque temps à écrire. Parce qu'à mon avis, un conservateur, aujourd'hui, c'est un homme qui s'occupe de son musée avec tous les problèmes que posent les musées. C'est un magnifique métier, que j'encourage tous les jeunes à faire. Mais c'est aussi, si vous voulez, un savant. Et un grand conservateur, c'est quelqu'un qui s'occupe au mieux des collections dont il a la responsabilité, mais c'est aussi quelqu'un qui doit être un grand savant reconnu internationalement.
1: Qu'est-ce que le Louvre pour vous ? Comment l'avez-vous trouvé lorsque vous y êtes arrivé ?
0: Oh ben je raconte toujours la même histoire. C'était un musée qui n'avait pas l'électricité, les toilettes étaient complètement inexistantes. C'était un musée très poussiéreux. Les conservateurs, quand je dis les conservateurs, il faut peut-être ajouter aux conservateurs toutes les personnes qui y travaillaient avaient un peu honte de leur musée. Et quand l'occasion s'est produite de pouvoir le transformer radicalement, il y a eu un enthousiasme auquel j'ai participé, bien sûr, unanime pour cette transformation. Ça a été un phénomène collectif, où tout le monde a voulu que ce soit un surveillant qui habitait la banlieue et qui était fier de travailler au Louvre. Tout le monde a voulu de cette transformation qui a fait du Louvre ce qu'il est aujourd'hui, le musée le plus admiré au monde, considéré comme l'exemple des musées en un certain sens. Donc j'ai vécu cette période, si j'ose dire, je l'ai vécu avec beaucoup de bonheur.
1: Qu'est-ce qui fait sa spécificité ?
0: Bon, c'est d'abord d'avoir des œuvres mondialement célèbres, et de continuer d'ailleurs à en acquérir, et surtout d'être dans les domaines qui sont le sien, c'est-à-dire pas tous les domaines, l'art asiatique qui n'est pas au Louvre, d'être dans ces domaines exemplaires.
1: Un nouveau musée, donc le musée du grand siècle,
0: Pierre. Alors, c'est un musée de société qui sera dirigé par Alexandre Gady, qui est un spécialiste de l'histoire de l'architecture et de l'histoire de Paris. Et c'est un musée qui veut montrer un peu comment les Français vivaient au XVIIe, pour le mieux et pour le pire. C'est-à-dire, bien sûr, ce qui marchait bien, mais aussi le décret Colbert pour l'esclavagisme, etc. Donc c'est un musée qui, objectivement, veut permettre aux jeunes, ce que ne fait pas l'école, je répète, il veut permettre aux jeunes de comprendre comment vivaient leurs ancêtres.
1: Qu'est-ce qui vous a passionné dans cette période-là, Pierre Rosenberg ?
0: La période m'a toujours intéressé, parce que, évidemment, pour plusieurs raisons, mais la principale, bien sûr, c'est Poussin. Mais il faut quand même savoir que la période est une période où la France devient la première puissance européenne devant l'Espagne, mais que le centre artistique de l'Europe de l'époque, le centre culturel de l'Europe, c'est pas Paris, en dépit des efforts de Richelieu et puis de Mazarin, mais c'est Rome. Et Rome, c'est la ville où Poussin a vécu. Donc mon cœur a toujours été déchiré entre Poussin vivant à Rome et le fait que Paris tente à cette époque de devenir la capitale culturelle de l'Europe.
1: Une période donc que vous avez particulièrement admirée, et on en vient donc à Poussin, auquel vous avez consacré une part très importante de ma vie,
0: depuis 1961, date à laquelle j'ai fait cette exposition à Rouen, qui m'a, si j'ose dire, un peu lancé, qui s'appelait Poussin et son temps. Une exposition que j'ai faite, j'avais 25 ans à l'époque, et qui m'a lancé, si vous voulez, et qui a attiré sur ce que j'avais tenté de faire à l'époque, les grands spécialistes de Poussin, qui à l'époque étaient tous anglo-saxons. L'histoire de l'art, dans ces années-là, dans les années 60, était un peu tombée dans l'oubli en France. C'était l'Angleterre qui dominait la discipline, c'est l'Angleterre qui dominait aussi le marché, tout se passait en Angleterre. Et pour prendre un exemple que je cite parfois, pour faire un catalogue, pour écrire sur l'histoire de l'art, un jeune historien d'art de l'époque était obligé d'aller à Londres. Il n'y avait pas à l'époque une bibliothèque en France qui mettait à la disposition de ceux qui la fréquentaient les ouvrages indispensables à écrire. Donc il y a eu une complète transformation qui a fait que de Londres, les choses ont basculé sur Paris. Aujourd'hui, la bibliothèque de la rue de Richelieu est un endroit magnifique, dont malheureusement, quand j'étais jeune, je n'ai pas pu disposer. Donc de voir aussi ce basculement de l'Angleterre vers la France, c'est assez joyeux, si vous voulez. Ça donne de grandes satisfactions, sans tomber dans le

0: chauvinisme ou le patriotisme excessif.
1: Alors, Poussin, c'est en soi une énigme parce qu'il ne signe pas et il ne date pas ses œuvres. Il n'est pas le seul, mais bien entendu, ça rajoute une complexité.
0: Oui, parce que si vous voulez, l'intérêt avec Poussin, c'est qu'il y a une pensée. Il peint, bien sûr, c'est un très grand peintre et un artiste qui sait magnifiquement composer ses œuvres, qui a une utilisation de la couleur absolument magistrale, mais c'est aussi un artiste qui pense. Pour lui, quand il a eu l'idée d'un tableau, le tableau est fait. Et ce qui compte pour lui, c'est l'idée, la pensée. Et par conséquent, qui est quand même assez particulier, mais qui n'est peut-être pas aussi particulier qu'on pourrait le penser, puisqu'en fond, tous les grands peintres, pour eux, ce qui compte, c'est l'idée. C'est l'exécution est capitale, mais c'est quand même ce qu'il y a derrière cette exécution qui est essentielle. Guernica, c'est un tableau, mais c'est aussi une pensée. Bien sûr, c'est une œuvre engagée, comme on dit aujourd'hui. Mais pour Poussin aussi, les tableaux, c'était des leçons morales. Comment, en regardant un tableau, on peut devenir meilleur? C'était aussi un culte de la nature. L'homme, dans cette nature, la domine, la cultive, mais à un certain moment, c'est la nature qui l'emporte sur lui. Il devient un témoin presque innocent des grands événements, la tempête, etc. Et l'un des derniers tableaux qu'il a peint, c'est l'hiver qui est au Louvre, qui fait partie de quatre tableaux qu'on appelle les saisons. Mais cet hiver, qui s'appelle aussi le déluge, c'est la fin du monde. Donc il n'a pas hésité à peindre un sujet aussi d'actualité que la fin du monde. Et donc, si vous voulez, chez Poussin, ce qui est merveilleux, c'est cette pensée qui évolue. Et c'est pour ça que le point important, pour revenir à votre question de départ, c'est cette chronologie, c'est-à-dire cette manière dont la pensée de Poussin a changé. Nous tous, nous changeons. Nous avons des idées que nous avons à 30 ans, puis à 50 ans, on en a d'autres, etc. Et chez Poussin, dans ses tableaux, il y a le reflet de cette évolution vers un pessimisme de plus en plus évident.
1: Il pense beaucoup, il peint lentement. Il pense beaucoup, il peint peu. On peut dire ça?
0: Oui, il le dit lui-même, il fait quand il a peint une figure par jour, il s'estime satisfait. Il peint lentement, ce qui est une différence avec bien des peintres de son époque. Les grands peintres italiens du XVIIe siècle ont une facilité d'exécution évidemment plus forte, plus grande que celle de Poussin. C'est le cas aussi pour Rubens, qui a eu une facilité extraordinaire et une virtuosité que Poussin n'a jamais eue.
1: Pourquoi justement cette manière de faire, puisque donc, comme vous le dites, il y a le geste, oui, la virtuosité, il y a la composition, il y a aussi l'inscription dans une époque, puisque Poussin est particulièrement caractéristique de cette peinture française du XVIIe siècle.
0: Bien qu'il ait voulu toujours chercher à une intemporalité. Les sujets qu'il peint sont peints pour toujours, si vous voulez. Ces leçons morales, elles valent pour ses contemporains, mais elles valent pour nous. Germanicus meurt, empoisonné par un autre général. Il y a sa femme qui pleure, les enfants qui ne comprennent pas ce qui se passe, les généraux avec qui Germanicus a été sur les champs de bataille qui veulent le venger, et puis lui meurt héroïquement. Il y a donc un exemple qui sera constant dans l'œuvre de Poussin, comment affronter la mort et comment, en un certain sens, les gens qui assistent à cette mort réagissent. Il y a toujours cette réflexion qui veut qu'un sujet vous oblige à vous interroger vous-même. C'est une attitude très particulière parmi les peintres du XVIIe siècle. Il peint lentement, mais il nous oblige aussi, nous, à regarder lentement ses tableaux. Ses tableaux ne se livrent pas au premier clin d'œil. Il faut s'arrêter devant eux. Et si vous voulez, les 40 tableaux du Louvre, c'est merveilleux. C'est une grande fierté du musée d'avoir cet ensemble. C'est absolument merveilleux de les avoir. Mais 40, c'est beaucoup. Si on veut les voir tous, il faut mieux aller au Louvre pour s'en choisir un ou deux et passer du temps devant eux. Les bergers d'Arcadie.
1: Ça représente quoi, les bergers d'Arcadie?
0: Une tombe. Sur cette tombe, il y a une inscription. Il y a marqué en latin, et même en Arcadie, il y a la mort. Et même en Arcadie. Donc, les bergers sont là, ils contemplent le tombeau. Il y en a un qui a compris ce que ça voulait dire. C'est-à-dire qu'en Arcadie, qui est le paradis terrestre, où tout le monde vit heureux de tout, il y a aussi la mort. Il y a celui qui déchiffre, il y a celui qui a compris, il y a celui qui réfléchit. Et puis il y a surtout, ce qu'on a vu il n'y a pas longtemps, une ombre sur le tombeau. C'est l'ombre d'une foule. Et alors là, évidemment, la mort est là. Donc là aussi, nous-mêmes, nous devons affronter plus ou moins tardivement cette mort. Et comment est-ce que nous allons l'affronter? Est-ce qu'on l'a déjà comprise? Est-ce que nous l'avons déchiffrée? Est-ce que, etc., etc. Donc c'est une poésie morale, comme on a dit au XVIIe siècle. Une poésie morale qui, quand même, n'est pas tout à fait innocente, si j'ose dire. Donc voir un tableau comme ça, qui est merveilleusement composé, merveilleusement mis en page, oblige également à réfléchir à notre vie, à nous.
1: Ça veut dire quoi consacrer sa vie à un peintre, Pierre Rosanbert? Et d'autres spécialistes se sont intéressés à Poussin. Quel est justement, comment vous inscrivez-vous par rapport à ces autres spécialistes?
0: D'abord, je suis spécialiste d'un autre peintre, qui est Chardin, qui est le contraire de Poussin. Chardin, c'est le peintre du silence. Rien ne bouge, c'est le silence, la beauté du silence. Et je me suis beaucoup intéressé à Chardin, qui a une grande différence avec Poussin, c'est que autant sur Poussin, la littérature est gigantesque. Nous avons chaque jour un article qui arrive, tous les jours, quelqu'un nous envoie une publication. Je reçois autant de publications sur Chardin en un an qu'en une semaine pour Poussin.
1: Parmi vos différents travaux sur Poussin et donc ces œuvres que vous lui avez consacrées, quel est le point qui distingue justement vos travaux, vos recherches de celles des autres spécialistes de ce peintre?
0: L'histoire de l'art est une science en progrès. Je me suis beaucoup intéressé à la provenance des œuvres de Poussin, qui les a eues, pourquoi les avait-il eues. Et je me suis beaucoup intéressé à l'évolution de la pensée de Poussin. Et puis, c'est un peintre sur lequel il reste beaucoup à découvrir. Je vous ai parlé tout à l'heure du déluge, de l'hiver, de cette allégorie à la fin du monde. On sait qui a commandé les tableaux. Le duc de Richelieu, le neveu du cardinal, mais on ne sait pas combien ça a coûté à Richelieu de les lui payer. Il y a beaucoup de choses, même sur des tableaux aussi célèbres que ceux-là, qu'on ne sait toujours pas, et que mes successeurs dans les études poussiniennes, sans doute, sauront découvrir. Donc, je suis une étape dans la recherche poussinienne entre mes grands prédécesseurs, qui étaient les Anglais dont je parlais, Sir Anthony Blunt, dont vos auditeurs ont peut-être entendu parler parce qu'il était espion au service de la Russie, Sir Denis Mahon, Jacques Tuilier, et puis ceux qui vont venir, les jeunes, qui j'espère sauront dire beaucoup de mal de mon livre.
1: Et c'est pour ça, pas pour qu'on dise du mal de votre livre, mais c'est pour ces générations-là aussi que vous créez le Musée du Grand Siècle.
0: Oh, c'est pas moi qui le crée, c'est vraiment, oui, ça a été la volonté, si j'ose dire, d'un homme politique qui s'appelait Devedjian, qui a voulu à tout prix...
1: Enfin, sans vous.
0: Oui. Mais enfin, le musée, c'est Alexandre Gady, dont vous m'avez appris qu'il était un de vos fidèles victimes.
1: Absolument.
0: Voilà, donc c'est lui, le patron de ce musée, c'est lui qui porte un peu l'idée de ce que sera ce musée, qui ouvrira donc dans les premiers mois de 2028.
1: Mais oui, parce que au fond, vous avez consacré énormément de temps à Poussin, vous en avez consacré énormément aussi à l'idée et à la pratique du musée.
0: Mais oui, j'ai été très heureux au Louvre, qui est un musée que j'ai beaucoup aimé. Et j'espère que les gens qui le visiteront dans l'avenir auront le même plaisir que moi j'ai eu à le diriger, à y travailler, puis à y le diriger.
1: On va se lever, on va faire un tour des tableaux qui sont là. Il faut dire que les murs sont littéralement recouverts de tableaux, y compris des tableaux tout en bas.
0: Tout en bas, absolument. Et ce sera reconstitué dans le musée du Grand Siècle. Il y aura quelques pièces qui voudront montrer aux visiteurs ce qu'était l'endroit où j'ai vécu toute ma vie. Je peux commencer, si vous voulez, par un tableau qui est au-dessus de ma tête.
1: Eh ben,
0: qui est au-dessus de ma tête, qui est un tableau d'un peintre du XVIIe siècle. Oui.
1: On va le faire après les
0: D'accord.
1: informations.
0: Ah oui,
1: et c'est bien parce que vous avez teasé, comme on dit dans la profession... On va effectivement évoquer ce tableau qui est juste au-dessus de vous avec une trompette, une sorte de trompette de la renommée. On en parle dans une vingtaine de minutes. Pierre Rosanbert, l'œil du Louvre qui nous ouvre les portes de son appartement et les clés de Poussin. Le journal de 8h, Margot Delpierre. Bonjour Margot.
2: Bonjour Guillaume, bonjour à toutes et à tous. Le sud en proie à plusieurs incendies. Nous irons dans l'Aude où le feu a déjà parcouru environ 900 hectares.
1: Un très léger sentiment de liberté en Iran. Des femmes ne portent plus le voile. On remarquait nos envoyés spéciaux sur place.
2: L'Argentine interdit de match les pères qui ne versent pas la pension alimentaire. La mesure est valable pendant le mondial de foot aux États-Unis qui possède la liste des personnes concernées.
1: Joueurs et collectionneurs déplorent la décision de Sony qui ne sortira ses jeux vidéo qu'en version numérique à partir de 2028.
2: Les pompiers luttent contre des incendies dans le sud de la France, au nord de Marseille, dans les Pyrénées-Orientales, à Narbonne et dans l'Aude, toujours, où un feu parti de l'Hérault a parcouru environ 900 hectares depuis mercredi soir. Par sécurité, un quartier de Pouzol-Minervois a été évacué. Le reportage de Morgane Guillaumard.
3: On est en pleine garrigue, entouré de vignes et de champs, desséchés par les fortes chaleurs de ces dernières semaines et désormais complètement noircis partout où le feu est passé.
4: Je ne reconnais pas le paysage, c'est catastrophique. C'est désolant, c'est affreux.
3: Davy regarde le panache de fumée au loin, dans les hauteurs du massif. L'incendie s'est arrêté au pied de sa maison.
4: On a vu beaucoup de spots autour de Pouzol brûler ces dernières années. On a toujours croisé les doigts bien fort. Il fallait que ça arrive ici aussi, malheureusement. Tout le beau paysage de la Serra d'Oupia carbonisé, c'est consternant.
3: Il a été évacué en urgence de chez lui.
4: En 5 minutes, le temps d'appeler deux voisins qui habitaient près de chez moi, je ressors et puis tout était enflammé autour du quartier. Toutes les maisons étaient entourées de flammes. Ça s'est passé très très vite. J'ai pas réalisé, j'ai mis les animaux dans la voiture. On est parti, on a fui directement.
3: Une odeur de brûlé persiste dans l'air, surtout quand on approche de chez Christophe. Il a sauvé ses chevaux et ses ânes, mais les flammes n'ont pas épargné son terrain.
5: J'avais mon stock de foin que j'avais rentré il y a 15 jours pour l'amener pour mes animaux, que j'avais semé, j'avais récolté un tracteur.
6: J'ai pas fini de payer, j'ai tout perdu. Moi j'ai pas de pack, j'ai pas d'aide, j'ai rien. Voilà, après ça va être compliqué. Très compliqué.
3: Tout comme lui, 200 personnes supplémentaires ont dû quitter leur maison en vitesse hier après-midi.
7: T'as besoin d'un coup de main ?
3: Épuisés, riverains et pompiers viennent manger un sandwich, boire un peu d'eau dans la salle des fêtes de Pouzol-Minervois, accueillis par le maire Claude Guibert.
7: C'est vraiment dur de supporter tout ça, quoi. Mais bon, je ne suis pas seul, vous voyez, je suis bien entouré, mais ça fait rien, ça remue. Quoi.
8: Kevin ! Tu peux m'amener le gros carton, on va leur mettre les sandwichs dedans.
3: À presque 64 ans, l'élu de cette commune de 600 habitants est lassé d'avoir à gérer tant de catastrophes naturelles.
7: Je suis élu depuis un an et demi, j'ai passé la tempête Nil, j'ai passé la tempête Pedro. J'ai eu une inondation et maintenant un feu. Alors je pense que maintenant je commence à être rodé. Je m'excuse de dire ça, trêve de plaisanterie, c'est fatigant, très, très épuisant.
3: Une fatigue renforcée par certains riverains qui ont refusé de quitter leur logement malgré le risque encouru.
2: Les événements climatiques ont favorisé des épisodes de feux de forêt assez violents et prématurés, a confirmé hier le chef du gouvernement Sébastien Lecornu. Par ailleurs, Stéphanie Rist, la ministre de la Santé, estime à 2025 au moins le nombre de décès supplémentaires liés à la canicule de la semaine dernière. Entre deux épisodes de chaleur, les jeunes de Friday for Future, partis de Suède en 2018 avec Greta Thunberg, vont se rassembler ce matin à Paris. Ils demandent au pouvoir public des actions concrètes de lutte contre la canicule en évitant les fausses solutions. La gestion de l'eau et les pesticides sont au cœur du projet de loi d'urgence agricole, adopté cette nuit par le Sénat, non sans irriter le gouvernement, la gauche, les associations environnementales, députés et sénateurs se réuniront en commission mixte paritaire mi-juillet avec deux versions très différentes du texte pour tenter de s'entendre. Fabien Roussel doit être reconduit à la tête du Parti communiste français. Le PCF organise à partir d'aujourd'hui et jusqu'à dimanche son 40e congrès. Être réinvesti, ce devrait être une formalité pour le maire de Saint-Amand-les-Eaux qui ne cache pas son ambition d'être candidat en 2027. Malgré des voix dissonantes en interne qui souhaitent un rapprochement avec LFI pour la présidentielle, Fabien Roussel entend au contraire, refaire de son parti une force motrice de la gauche, Adrien Toffolet.
9: Quand je vois comment s'annonce le congrès, je me dis qu'on se porte bien mieux que le Parti Socialiste ou les Écolos. Taquine ce proche de Fabien Roussel, car malgré des dissensions au sein du PCF, c'est la ligne portée par le secrétaire national, celle de la candidature autonome du parti à l'occasion de la présidentielle, qui a recueilli le plus de voix lors d'un vote début juin permettant de définir la principale orientation du congrès. Cela n'empêchera pas certains, comme le chef des députés communistes Stéphane Peu et la députée des Hauts-de-Seine, Elsa Faucillon, historiquement proche d'LFI, de défendre ce week-end l'ouverture de discussions avec les insoumis et les écologistes. Peu et Faucillon travaillent avant tout à sauver leur circonscription, persifle un cadre du parti qui n'imagine tout de même pas qu'ils iront jusqu'à prendre part à la campagne de Jean-Luc Mélenchon. D'ici début septembre, septembre, c'est tout le parti qui se mettra en ordre de marche derrière Roussel, prédit l'un de ses proches, Léon Desfontaines. Pour lui, sa candidature est indispensable dans une gauche en pleine recomposition. Dans l'esprit des dirigeants communistes, il ne restera à terme que 3 candidatures de gauche à la présidentielle. Une candidature social-démocrate probablement incarnée par Raphaël Glucksmann, qualifié de révolutionnaire de Saint-Germain-des-Prés, donc peu rassembleur. Une candidature de Jean-Luc Mélenchon, bien entendu, avec un caractère repoussoir du fait du concept de Nouvelle France jugé identitaire. Et puis celle de Fabien Roussel, qui, selon eux, est en mesure de dépasser son étiquette communiste pour convaincre autour une partie des électorats de gauche qui se sentiront orphelins. Un stratège précise, la gauche ne gagnera pas a priori en 2027, donc l'enjeu c'est de construire l'après-Mélenchon. Des discussions seront donc bientôt lancées avec François Ruffin et Clémentine Autain, avec des élus locaux chez les socialistes. C'est l'ambitieuse mission que s'est fixée Fabien Roussel d'ici l'annonce de sa candidature en septembre prochain.
1: 8h06 sur France Culture, c'est la suite de votre journal Margot Delpierre qui nous emmène en Iran avant les funérailles de l'ex-guide suprême.
2: Oui, Ali Ramena est tué au premier jour des frappes israélo-américaines sur le pays le 28 février dernier. Parmi les très rares équipes françaises sur place à Téhéran se trouve Jean-Sébastien Soldaini pour Radio France. Bonjour.
10: Bonjour Margot.
2: Accompagné de Martin Troadec, vous avez pu constater ce qui nous parvenait jusque-là sans qu'on puisse réellement l'affirmer. Les femmes iraniennes portent de moins en moins le voile islamique dans les rues, Jean-Sébastien.
10: Oui, ce qui frappe, c'est que cela se voit dès que l'avion se pose à Téhéran. Auparavant, un message était diffusé par l'équipage. Il demandait à ce que les femmes se voilent à l'atterrissage. Désormais, plus de consignes, certaines portent leur voile, d'autres non. Et celles qui font le choix de rester découvertes passent au contrôle passeport sans aucune remarque de la part des gardes-frontières. Et c'est pareil jusque dans la rue. Jusqu'alors, dans certains quartiers moins rigoristes, il y avait un peu de tolérance. Mais habituellement, si le foulard islamique était porté de façon un peu lâchée, il y avait un rappel à l'ordre par une femme plus âgée ou par la police des mœurs. Là, il y a un léger sentiment de liberté pour celles qui affichent parfois des cheveux teints en blond ou dans des couleurs plus vives. Alors ce n'est pas gravé dans la loi ou dans un texte, c'est devenu une sorte d'usage. Signe que les autorités ont entendu les mouvements de contestation. Une chose est à noter tout de même, les plus âgés conservent ce voile comme s'il faisait partie d'elles.
2: Jean-Sébastien, demain vont donc débuter les cérémonies pour les funérailles d'Ali Ramenei. Son corps est arrivé ce matin à Téhéran.
10: Et il a été déposé à la Grande Moussala, un immense complexe religieux situé non loin du centre de Téhéran. École coranique, bibliothèque, espace de prière. Son minaret le plus haut fait 135 mètres. Il est dédié aux grands événements religieux comme à de grandes expositions ou à des salons internationaux. Ali Ramenei y a parfois dirigé la grande prière du vendredi dans cette mosquée qui porte le nom de l'imam Khomeini, le fondateur de la République islamique. Autre signe de l'importance que les Iraniens veulent donner à ces cérémonies.
2: Jean-Sébastien Soldaini avec Martin Troadec. Les autorités affirment attendre entre 15 et 20 millions de participants rien qu'à Téhéran pour cet hommage national de 3 jours. Auparavant, place des otages. Elle est devenue place de la mémoire à Tel Aviv. 1000 jours après le massacre du 7 octobre par le Hamas sur le sol israélien, faisant 1221 morts selon l'AFP, en majorité des civils, et déclenchant une guerre dévastatrice dans la bande de Gaza. Dans l'enclave palestinienne d'ailleurs, le conflit n'est pas terminé. L'armée israélienne occupe toujours plus de territoire et la population craint de subir encore de violents combats. Le reportage à Gaza de Rami Al-Maghari avec Thibault Lefebvre à Jérusalem.
11: Selon le plan de Donald Trump, l'armée israélienne devait occuper 53% de Gaza avant de progressivement se retirer quand le Hamas commencerait à désarmer. Mais 9 mois plus tard, l'organisation islamiste n'a rien concédé. Les troupes de l'État hébreu étendent leur emprise. Iba voit semaine après semaine, la ligne jaune se rapprochait de sa maison d'Al-Maghazi. C'est au centre de l'enclave.
12: On a le sentiment qu'on va être contraint de quitter notre terre. On a plus peur que jamais. On se déplace de moins en moins. Nous restons pour le moment chez nous, mais nous avons très peur.
11: Et en effet, l'emprise israélienne se resserre. L'ONU estime que 65% de l'enclave est désormais occupée par l'armée de l'État hébreu.
13: Pour vous le dire franchement, l'inquiétude est permanente. Nous vivons sous la menace des Israéliens. On entend des rafales pas loin de chez nous. C'est très angoissant. La zone occupée s'est élargie. Avant, nous pouvions nous déplacer. Maintenant, nous sommes contraints de rester dans notre quartier. Nous ne pouvons plus, par exemple, emprunter la route pour rejoindre le village voisin d'Al-Mosodar.
11: Et des Palestiniens meurent sous les balles israéliennes. Plus de 1000 décès depuis octobre dernier, quand Israël et le Hamas ont approuvé un cessez-le-feu qui n'en a que le nom.
2: Près de 2600 personnes sont mortes et plus de 12 000 blessés au Venezuela. C'est le dernier bilan après le double séisme qui a frappé le pays la semaine dernière. Le parcours historique du Cap-Vert peut-il continuer à la Coupe du Monde de football? L'archipel affrontera cette nuit l'Argentine, tenante du titre en 16e de finale. Mais des Argentins risquent de se faire refuser l'accès au stade, ceux qui n'ont pas réglé la pension alimentaire de leurs enfants. Une liste de personnes a été transmise aux autorités américaines. Des contrôles d'identité sont prévus. Cette mesure existe depuis un an à Buenos Aires et récemment, elle a

0: Jair Jorge Macri, puis reprise par le président libertarien Javier Milei. Mais pour Stanislao, cela va au-delà des idéologies politiques.
1: C'est une mesure qui protège les plus vulnérables, en l'occurrence les femmes qui ne reçoivent pas ce qui leur est dû. Peu importe si ça vient d'un gouvernement de droite ou de gauche, celui qui la met en place, je l'applaudis.
0: En un an, 200 débiteurs alimentaires se sont vus refuser l'entrée à un stade. Gabino Tapia, ministre de la Justice de la ville de Buenos Aires.
2: Il n'y a pas vraiment de résistance quand on les expulse, car la première réaction est plutôt la honte. Pour nous, c'est une manière de rendre visible cette problématique et de générer une véritable conscience sociale.
0: Cette collaboration avec la justice serait donc un coup de pouce donné aux femmes. Mais Ariana Monagas, membre de l'association féministe Marea et chercheuse spécialisée en sport et genre, n'est pas de cet avis.
3: L'État semble avoir trouvé le talon d'Achille de ses pères mauvais payeurs. Mais d'un autre côté, ça vient d'un gouvernement qui ne s'intéresse pas du tout aux femmes et dans le même temps, les ultras continuent à dominer tous les stades argentins. Donc ça n'a pas de sens. Pour moi, c'est juste un coup de pub et une législation décorative.
0: Alors lorsque ni les notifications, ni les recours, ni les plaintes ne fonctionnent, un obstacle à la passion serait-il la solution ? Une expérience en tout cas inédite dans le monde qui vise à l'heure actuelle 13 000 mauvais payeurs en Argentine.
4: Caroline Vic à Buenos Aires. La semaine dernière, on apprenait que le jeu vidéo GTA 6 blockbuster de l'année n'existerait qu'au format numérique. Cette fois, le groupe Sony fait une annonce similaire. À l'horizon 2028, il n'y aura plus de disques physiques pour les consoles de la firme. Tout se fera sur la plateforme PlayStation en numérique. Pour tout l'écosystème du jeu vidéo, c'est une décision lourde de conséquences, Pierre Roper.
5: Pour l'entreprise Sony, il s'agit de suivre l'évolution des tendances de consommation car, je cite, la préférence du public pour les contenus numériques dépasse désormais largement celle pour les disques physiques. Et en un sens, c'est vrai, la tendance est à l'achat au format numérique, et ce, depuis un moment. Sur ordinateur, on estime que les ventes physiques de jeux représentent aujourd'hui moins de 5% des ventes totales. Sur console, les disques physiques résistaient un peu mieux, c'est encore 15% des ventes chez Sony par exemple, mais c'est un chiffre en constante diminution. Du côté de Sony, la décision fait donc sens sur le plan financier. S'affranchir des jeux en boîte permet de s'épargner les coûts de pressage et d'expédition, et ce alors que les versions numériques des jeux vidéo sont vendues au même prix, voire plus cher que leurs copies physiques. Ce choix vient en revanche bouleverser tout l'écosystème du jeu vidéo. Avec cette décision, le marché physique du jeu est en passe de disparaître. Des chaînes de magasins comme Micromania par exemple ont du souci à se faire, d'autant plus qu'en l'absence de copies physiques, il n'y aura plus de marché de l'occasion. Surtout, et c'est important de le rappeler, lorsqu'un joueur achète un jeu dématérialisé, il n'achète plus un jeu vidéo, mais une licence d'utilisation. Il est donc tributaire ensuite du bon vouloir de la plateforme d'achat qui peut décider à tout moment de supprimer l'accès aux produits achetés. Plus largement, c'est aussi la question de la préservation du patrimoine vidéoludique qui va se poser à l'horizon 2028, une date qui correspond au lancement probable des prochaines générations de consoles. Reste donc désormais à savoir si les concurrents de Sony, Microsoft et Nintendo suivront la tendance ou s'inscriront, au contraire, comme le dernier refuge des collectionneurs de jeux vidéo.
4: Pierre Roper. Le temps est sec, chaud, ensoleillé dans l'Hexagone avec, nous le disions, des feux prématurés dans le sud de la France. Les températures, sinon aujourd'hui, 24 degrés cet après-midi au Havre, 28 à Paris et Clermont-Ferrand, 31 à Grenoble, 33 à Marseille. 8h15, les matins avec vous, Guillaume Erner.
6: Merci Margot Delpierre. Dans quelques minutes, nous retrouvons notre invité Pierre Rosenberg, ancien directeur, ancien président du Louvre. Grand collectionneur de Nicolas Poussin, une visite chez lui de ses chefs-d'œuvre. Un billet politique avec vous, Jean-Lémarie, bonjour.
7: Bonjour à toutes et à tous.
6: Et ces tensions à droite.
8: À moins d'un an de la présidentielle, Bruno Retailleau tient-il sa droite?
6: Eh bien, vous allez nous dire ça dans quelques secondes.
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2: Le billet politique Jean Lemarie. Bruno Retailleau tient-il sa droite?
3: Plus il avance, plus il est seul. Ses amis politiques, il les compte. Ses adversaires, il essaie de les ignorer. Mais peut-il les ignorer? Surtout quand ils sont chez lui, chez les Républicains, dans sa famille politique. Bruno Retailleau vient de passer une mauvaise semaine. Deux attaques coup sur coup. La première, celle de Laurent Wauquiez, le patron des députés LR, son vieil adversaire dans le parti, son rival. Interview dans le Figaro, Laurent Wauquiez ne nomme pas Bruno Retailleau, mais à 9 mois de la présidentielle, il lui montre déjà la sortie. Je cite « Il faut savoir le plus tôt possible se retirer si c'est nécessaire ». Son argument, dans les sondages, le candidat LR ne décolle pas, il reste en dessous des 10%. Alors, adieu Bruno Retailleau et bonjour Édouard Philippe, le nouvel espoir de Laurent Wauquiez. Je cite encore le député de Haute-Loire. Édouard Philippe peut incarner l'ordre et le sérieux permettant de redresser la France. Pas encore un soutien officiel, mais pas loin, des compliments et un espoir. Et surtout, à vrai dire, un bel exercice d'acrobatie, un salto arrière. Car il y a un an seulement, Édouard Philippe, c'était l'adversaire, le traître et Bruno Retailleau, son complice.
4: On a déjà les bruits consistant à dire « mais il pourrait y avoir un rapprochement avec Édouard Philippe ». Et ils ne sont pas démentis avec clarté.
5: J'ai posé la question à Bruno Retailleau, il a balayé d'un revers de main ici même.
4: En tout cas, pour moi et avec moi, ce ne sera jamais le cas et je n'en veux pas. Ma réponse, elle est d'une clarté totale. Il n'y a pas d'ambiguïté.
3: Une clarté totale, pas d'ambiguïté, c'était Laurent Wauquiez sur CNews le 7 mai 2025. Un an après, il fait exactement le contraire de ce qu'il reprochait à Bruno Retailleau. Il tend la main à Édouard Philippe, qui est mieux placé, et il lâche le candidat des Républicains. C'est-à-dire que le patron des députés LR lâche le candidat LR. Autant dire que cette campagne va être compliquée.
2: Et déjà, Bruno Retailleau subit une deuxième attaque.
3: Oui, signé Jean-François Copé, l'ancien président de l'UMP. Bruno Retailleau, pas assez rassembleur.
6: Il a une conception qui est respectable, mais qui est assez monocolore. Alors que moi, je pense qu'au contraire, il faut que, bah, puisqu'on se dit gaulliste, tout le monde se dit gaulliste, je rappelle que Charles de Gaulle, il a rassemblé, il n'a pas séparé. Voilà. Et je pense que c'est ça l'enjeu. Sinon, il n'y a pas d'espace pour prétendre réussir une campagne présidentielle.
3: Le maire de Meaux hier sur France Inter, exécution, vous l'entendez en quelques mots seulement. Pas d'espace pour espérer réussir une campagne présidentielle. Et puis des accords sur le fond aussi. Puisque Jean-François Copé rêve toujours de ce qu'il appelle une droite décomplexée, ça fait quelques années qu'il emploie cette expression, une droite décomplexée, mais pas collée non plus au Rassemblement national.
2: C'est ça le sujet, la ligne politique ?
3: Si on va, Guillaume, au-delà des rivalités ou des règlements de compte à droite, oui, il y a un sujet de ligne, effectivement. Bruno Retailleau est entré en campagne très à droite. Il est conservateur, ce qui n'est pas nouveau, hein, bien sûr. Il revendique toujours son héritage catholique vendéen. Mais depuis quelques mois, il va beaucoup plus loin. Sans arrêt, il envoie des signaux à sa droite. Le dernier, cette semaine, dans Valeurs Actuelles, où l'ancien ministre de l'Intérieur se dit favorable à la suppression du droit du sol. Sur l'immigration, il a cette phrase aussi. Le changement climatique ne peut pas servir de prétexte à un changement de civilisation. Avec des propos pareils, Bruno Retailleau va plaire à une partie de son électorat, c'est sûr, mais une partie seulement qui est déjà tournée vers le RN. Le reste de la droite regarde ailleurs, vers Édouard Philippe, homme de droite lui aussi, qui sera en meeting dimanche à Paris. Entre ces deux pôles à droite, que reste-t-il? Bruno Retailleau fait un pari, pour l'instant, il le perd.
2: Merci beaucoup pour ce billet, Jean Lemarie. Nous retrouvons notre invité Pierre Rosenberg. Nous allons parler de peinture, de grande peinture.
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2: Nous voici de retour chez vous, Pierre Rosenberg. Vous êtes l'un des plus grands historiens de l'art français. Vous avez dirigé le Louvre Et vous avez aussi, je crois, collectionné quelques poussins, puisque je pense que...
7: Non, j'aurais bien voulu pouvoir avoir un poussin. J'ai des dessins de poussins, enfin j'avais des dessins, puisque tout ce que j'ai a été donné au musée du Grand Siècle. J'ai des dessins de poussins, mais je n'ai pas de tableau. J'ai que des copies de tableaux de poussins. Poussins étaient au-dessus de ma portée. Mais à l'époque, c'est le Louvre qui avait acheté pour une somme dont je disposais, c'est-à-dire 2200 francs. Mais c'est évidemment mon métier, évidemment, a voulu que ce soit pour le Louvre que le tableau ait été acquis. Ici, au-dessus de ma tête, vous avez un tableau d'un contemporain de Poussin qui s'appelle Laurent de Lahire, qui est né une douzaine d'années après Poussin, qui a fait toute sa carrière à Paris et qui, dans ce tableau, nous montre un événement historique important lié à la Fronde. On voit un grand ange avec et sur qui tient une trompette et devant lui il y a une espèce de fanion et sur ce fanion on voit un archange et c'était en fait une allégorie de la Fronde et de la fin de la Fronde, de la lutte pour la Fronde, parce que sur ce tableau qui est un fragment, en dessous de l'ange que vous voyez, de la renommée telle que vous la voyez, il y avait les échevins de Paris. Donc c'est un tableau historique, à la fois d'une belle qualité artistique et d'un intérêt historique certain qui explique pourquoi il aura sa place au musée du Grand Siècle. La Fronde, Paris, avec son symbole de fluctuat nec pergitur que l'on voit plus ou moins sur le fanion du tableau.
2: Je vous propose qu'on se lève. Alors c'est un lieu très particulier que votre domicile, puisqu'il faut imaginer donc des pièces qui ne sont pas très hautes de plafond, oui. Et tout est recouvert de tableaux. Alors que sont ces tableaux, Pierre Rosenberg ?
7: Il y a de tout. Il y a quelques dessins, il y a un portrait de Louis XIII, du cardinal de Richelieu, par un artiste connu, mais c'est le fils de l'artiste connu qui les a fait, qui s'appelle Henri Bellange. Il y a toutes sortes de petits tableaux d'un peintre que j'aime bien, qui s'appelle Vleugels. Toutes sortes de petits tableaux que j'ai achetés parce qu'ils étaient petits et qu'évidemment, pour les accrocher dans une maison petite de plafond, il vaut mieux des petits tableaux.
2: Où est-ce que vous les avez trouvés ?
7: Oh, j'ai beaucoup acheté à l'hôtel de Rouault. J'ai beaucoup fréquenté le marché aux puces le samedi matin. Et puis, chez les petits marchands parisiens qui, à l'époque, étaient nombreux. Et il y a beaucoup de choses là que j'ai payé quelques centimes. Ce ne sont pas des tableaux très chers.
2: Qu'est-ce qui a présidé à vos choix ? Parce que c'est toujours étonnant de comprendre cela.
7: Oh, c'est, si vous voulez, quand même le 17e français, mais pas forcément. C'est mon goût un peu personnel, parfois contre-courant du goût de l'époque. Mais je ne suis pas un vrai collectionneur. Un vrai collectionneur a quelques tableaux, quelques dessins, et se limite en nombre. Et moi, je suis plutôt du genre boulimique. J'ai, à mon avis, trop acheté, et j'aurais peut-être dû me concentrer sur moins d'œuvres et plus importantes. Mais les collectionneurs sont des gens qu'on ne contrôle pas. Ils font ce qu'ils veulent, ce qu'ils peuvent. Ils sont guidés par leur instinct. Ils sont guidés aussi par l'idée que leur collection leur survivra et que leur collection, c'est une manière aussi de création. Je crois que les collectionneurs sont des gens qui sont pas des vrais créateurs comme les musiciens ou les peintres. Ce sont des intermédiaires. Et ils jouent un rôle dans la redécouverte des artistes. Ils jouent un rôle sur ce qui est à la mode et qui le deviendra. Mais ce ne sont pas de vrais créateurs, sinon par leur collection qui leur survivra. C'est pour ça que j'ai donné ma collection.
2: Les collectionneurs, ça achète et ça vend, non ?
7: Moi, je ne l'ai jamais vendu. Vous avez raison, les collectionneurs, en effet, il y en a beaucoup qui vendent, qui améliorent en vendant leur collection. Mais moi, je ne l'ai jamais vendu. Je suis du genre qui accepte ses erreurs et j'en ai fait beaucoup. Mais vous voyez, sur ce tout petit mur, vous avez un petit dessin, un petit tableau de Fragonard, un peu érotique, même assez franchement érotique. Et puis en dessous, un tableau au contraire très religieux, puisqu'il s'agit d'un saint de Boucher. Donc deux tableaux plutôt importants. Que j'ai trouvé un peu par hasard.
2: Qu'est-ce qu'ils ont d'important ? Est-ce que vous pouvez nous décrire ces deux tableaux ?
7: Le tableau de Boucher qui représente un saint que j'ai trouvé quand il ne s'appelait pas Boucher. Et par conséquent, quand j'ai payé un prix d'un tableau anonyme, mais dans l'occurrence, l'attribution à Boucher est certaine parce qu'il est gravé. Il a été gravé du vivant de Boucher. C'est une œuvre de jeunesse de Boucher qui montre un petit peu que Boucher n'est pas simplement le peintre des jolies dames toutes nues qui se balancent au bord de l'eau, mais qu'il a fait des tableaux religieux. Au contraire, le tableau de Fragonard, qui est un petit tableau érotique, pas en parfait état, mais qui est le reflet de l'esprit très particulier, très 18e de Fragonard. Vous voyez, deux petits tableaux assez particuliers.
2: On poursuit cette déambulation.
4: Oui.
2: Donc là, comme je l'ai dit, des tableaux partout dans la pièce, y compris tout en bas. Alors là, il y a une Vierge à l'enfant.
7: C'est un tableau de Jacques Stella, un contemporain et un ami de Poussin, qui a la particularité d'avoir été donné par l'impératrice Joséphine, par un des grands fonctionnaires de l'époque de Napoléon. C'est un tableau peint sur marbre, et qui est signé et daté. Mais dans cette pièce, il y a deux tableaux que j'aimerais bien...
2: Alors on allume la lumière, puisqu'il pleut, et donc il ne fait pas très lumineux dans cette pièce.
7: Je me suis aussi occupé, je vous ai parlé de Lahir, à qui j'ai consacré un grand catalogue, d'un autre peintre qui n'était pas à la mode dans ma jeunesse, qui s'appelait Subleyras, un peintre qui a fait toute sa carrière à Rome et qui était français. Et il a peint un grand tableau pour, qu'on voit maintenant à la Brera à Milan. Et sur ce tableau, il y a la Madeleine qui est en bas du tableau à droite. Et j'ai eu la chance de pouvoir acheter de ce Subleyras l'étude pour le tableau, l'étude préparatoire qui est là, et le ricordo, c'est-à-dire qu'une fois que le tableau a été fini, il a voulu faire de la figure de la Madeleine une seconde version finie. Donc là, vous avez l'esquisse et le souvenir, deux tableaux qui, en un certain sens, montrent un peu comment un peintre travaillait, comment il produisait. Mais là, si vous voulez, il y a un grand bric-à-brac dans cette pièce, c'est un grand, grand bric-à-brac. Il y a de tout. Il y a du tableau 17e, il y a des tableaux du 18e, mais les collectionneurs sont des amasseurs. Moi, je suis un amasseur. Et à fur et à mesure qu'ils achètent, il y a les collectionneurs qui sont très savants, qui ont déjà réfléchi à la place dans leur appartement du tableau, qui accrochent leur tableau chronologiquement, avec un grand souci. Chez moi, c'est au hasard. C'est le hasard qui a primé.
2: On continue ? On peut passer dans ce couloir, qui est un couloir assez étroit, et d'autant plus étroit qu'il y a des tableaux de part et d'autre.
7: Oui, il y a même des tableaux dans mes toilettes. Vous voyez, mes toilettes sont pleines de tableaux.
2: Absolument.
7: Y compris un dessin de Klimt, l'artiste autrichien à la mode. Voilà. Mais là, on va s'arrêter, si vous voulez bien, devant un tableau que j'aime bien. D'un autre contemporain.
2: Ah oui, alors ça, c'est le tableau que l'on voit lorsqu'on rentre.
7: Exactement, qui est de Philippe de Champaigne, qui est un peintre religieux du XVIIe siècle, connu par ses liens avec Port-Royal des Champs, un peintre janséniste. C'est une Vierge de l'Annonciation. Et il manque l'ange qui aurait dû être là. C'est la Vierge qui apprend que, voilà, elle va être mère du Christ. Et j'aime beaucoup le tableau parce que c'est un tableau... Assez bien peint, et qui montre justement ce moment où elle apprend quelque chose de l'ange. Elle apprend quelque chose, elle est toute stupéfaite, c'est quand même pour elle un grand événement. Et je l'aime aussi beaucoup parce qu'il y a un chat. J'aime beaucoup les chats, j'en ai eu longtemps. Et il y en a un là, très beau, vous voyez, qui se cache dans un coin. Et est-ce que c'est un chat maléfique ou un chat heureux ? Bon, moi, les chats sont toujours heureux, donc... Si j'ai le tableau, c'est pour Champagne, mais c'est aussi naturellement pour également pour le chat. Mais c'est surtout essentiellement parce que il y a ce moment très impressionnant où elle apprend ce grand événement qui va bouleverser sa vie.
2: Qu'est-ce que l'on peut dire sur la composition de ce tableau ?
7: Mais très beau coloris, très très beau coloris, des grands raffinements de coloris entre des bleus très beaux et des roses profonds. Une certaine beauté dans la composition avec ces masses réduites à l'essentiel, la cheminée, le lutrin, la manière dont tout ça est composé pour que justement la figure de la Vierge soit quand même ce qui attire le regard et qui est mise en valeur par tout ce décor assez beau.
2: Alors dans la diagonale du tableau, donc il y a cette Vierge qui est une Vierge bien portante.
7: Oui, oui. Champagne, contrairement à Poussin, Champagne est un peintre religieux. C'est un peintre pour qui l'histoire religieuse compte. Pour Poussin, l'idée de Dieu est importante, mais c'est un Dieu, si j'ose dire, intemporel. Les sujets bibliques sont nombreux, mais ce qui compte dans un tableau de Poussin, un sujet biblique, c'est outre l'idée de ce qu'il raconte, c'est aussi l'idée d'une religion universelle.
2: Si on poursuit la diagonale, oui. Sur le lutrin, il y a
7: des livres.
2: Des livres.
8: Et un châle de prière.
7: Un châle de prière, exactement.
8: Donc, une référence à l'Ancien Testament.
7: Une référence à l'Ancien Testament, un châle de prière presque... comme on en voit maintenant encore dans les synagogues.
8: Donc, on a une sorte de résumé avec une supériorité, évidemment, de la nouvelle foi sur l'ancienne.
7: Absolument. Champagne lui-même était un janséniste dur et pur.
8: Alors, ce qui est intéressant dans le jansénisme ici, c'est que c'est à la fois une forme de syncrétisme qui se rapproche donc du message vétérotestamentaire. Alors, Poussin, ça n'est pas cela, mais le point commun avec Poussin, c'est que Poussin était lui aussi un peintre un peu intello, on pourrait dire
7: C'est sûr, beaucoup plus que Champagne. Poussin, c'est le peintre philosophe. Et la philosophie et la religion, c'est pas la même chose. Poussin lisait, il lisait Montaigne. Poussin était en relation avec tout le monde intellectuel romain de l'époque autour du pape Urbain VIII. Il était, si j'ose dire, un homme qui vraiment... on peut dire que c'était un intellectuel. Et tous les peintres pensent, ça c'est sûr. Mais peu ont poussé aussi loin cette réflexion. Si vous le mettez en comparaison avec les grands peintres du XVIIe siècle, il a une place tout à fait particulière. Ça n'est pas Caravage qu'on dit qu'il a détesté et qui est un peintre beaucoup plus violent, beaucoup plus direct, beaucoup plus puissant, beaucoup plus émotif. Et ceux qui cherchent Caravage, c'est le choc au premier regard. Comme Poussin, c'est le contraire. Il a besoin qu'on passe du temps devant ses tableaux. Ça n'est pas Velázquez, ça n'est pas Rubens, ça n'est pas Vermeer, ça n'est pas Rembrandt. Mais dans ce grand panorama de ces grands génies de la peinture du XVIIe siècle, la place de Poussin est évidente, mais elle est très particulière. Il était un artiste très admiré par peu de gens, mais par une élite. Ce qui reste encore un peu vrai aujourd'hui, puisque les grands défenseurs de Poussin, c'est bien sûr les historiens d'art, mais aussi les artistes. Tous les grands artistes contemporains, les grands Allemands, sont des admirateurs inconditionnels de Poussin. Jeff Koons, par exemple, le collectionne. Et les grands Allemands l'en viennent.
8: Bazlitz, puisque on a récemment perdu Bazlitz.
7: Mais oui, que j'ai bien connu, puisque je lui ai remis son épée à l'Académie des Beaux-Arts, et que j'ai bien connu. Il était un admirateur inconditionnel de Poussin, il collectionnait ses gravures.
8: Pourquoi ? Dites-nous quelques mots sur Bazlitz et sur Poussin.
7: Tout simplement parce que tous les artistes ont la même ambition, penser. Que peut faire la peinture en rivalité avec la littérature? Comment, avec ses pinceaux, dire mieux qu'avec des mots? C'est capital. Et dans le cas de Poussin, c'est évident qu'il a voulu, avec ses pinceaux, dire des choses que les autres disent avec des mots. Les écrivains, ils écrivent des choses claires, alors que le peintre, il a cette chance formidable que Poussin utilise en permanence. Et le peintre a cette chance de jouer sur l'ambiguïté. Il joue sur l'ambiguïté. Poussin, c'est le silence, le geste à l'arrêt, l'absence de tout mouvement. C'est un monde intemporel. Et par conséquent, il permet plus facilement le rêve. Il y a un tableau à Détroit, par exemple, qui montre un berger qui est devant une belle, très belle dame. Il est à genoux. Et on comprend bien qu'il y a quelque chose qui se passe entre le berger et la dame. Et la question est de savoir, sur ce tableau, et l'ambiguïté est certainement voulue par Poussin, si ce berger supplie la belle dame de passer la nuit avec lui, ou si au contraire il vient de la passer avec elle, et s'il la remercie pour cette nuit enchanteresse. Et là, on ne sait pas. Et on ne sait pas, on peut se rêver comme on veut.
8: On poursuit cette déambulation. Est-ce qu'il vous reste encore des dessins de Poussin ou...
7: Oui, j'ai plusieurs dessins de Poussin, dont un amusant, parce qu'il représente la manière dont les Romains dîner. Donc, vous voyez, c'est un double face à la plume, et on voit les petits Romains autour de la table, comme on dînait à l'époque. Donc, il y a chez Poussin aussi la volonté, dans ce dessin et dans le tableau qui fera suite à ce dessin, de montrer comment les Romains vivaient à l'époque des débuts de l'Église. Il y a chez lui cette volonté archéologique qui est permanente, tournée vers la Rome antique, mais tourné encore plus vers le monde antique grec. Pour lui, le monde le plus parfait, ce n'était pas son époque, c'était le monde grec dont on n'avait pas une idée très claire. Donc le dessin est des années 50, si vous voulez, à la plume comme toujours chez lui.
9: et avec une très belle provenance, comme le montrent les différentes marques de la collection. Voilà.
8: J'essayais de déchiffrer les écritures de Poussin, mais ce n'est pas facile.
9: Alors, l'écriture de Poussin est assez lisible, mais sur le tard de sa vie, il a été atteint par la maladie de Parkinson. Et par conséquent, l'écriture est tremblée. Et les dessins eux-mêmes sont tremblés. Et Poussin a été un grand malade, et il a été sans doute victime de la syphilis assez tôt dans sa vie, et il en a souffert toute sa vie. Et en fait, à partir d'une certaine date, on sent qu'il n'avait plus l'agilité pour peindre qu'il avait plus tôt.
8: On monte ?
9: On monte.
8: Montons.
9: Alors.
8: Bon, c'est... Étonnamment, il y a des tableaux.
9: C'est la petite salle à manger. Les petites salles à manger où il y a en effet des tableaux du 17e, du 18e, des tableaux français, des tableaux hollandais, des tableaux napolitains. Il y a un peu de tout, si vous voulez. C'est le hasard de l'accrochage. Il y a là un petit tableau de Saint-Aubin, un artiste que j'aime bien, qui montre un atelier d'artiste. Il y a aussi un tableau qui m'a donné beaucoup de mal quant à l'attribution. C'est d'un peintre napolitain. Je pense que c'est pas moi qui ai trouvé l'attribution, bien sûr. Débellis, de son nom, qui est un élève d'un peintre beaucoup plus connu qui s'appelle Cavallino. Mais vous voyez, il y a aussi des attributions qui ont mis du temps à se faire. J'avais prêté ce tableau à une exposition à Strasbourg consacrée à un peintre qui s'appelle Barbeau. J'étais convaincu qu'il était Barbeau. Puis à l'exposition, il y avait d'autres tableaux de Barbeau et on s'est aperçu que c'était pas Barbeau. Donc les expositions sont très importantes pour Poussin en particulier parce qu'elles permettent, quand on met ensemble beaucoup d'œuvres du même artiste, de voir ce qui est vraiment de l'artiste, ce qui peut être un autre artiste, ce qui est une copie, ce qui est un original. Les expositions, quand elles sont bien faites, sont capitales pour ce qu'on appelle le progrès de l'histoire de l'art.
8: C'est toujours étonnant pour les néophytes d'apprendre qu'il y a un progrès en histoire de l'art. Et...
9: Non, il y a un progrès en histoire de l'art, c'est indéniable. On en sait beaucoup plus. Et puis il y a non seulement un progrès en histoire de l'art, mais il y a des domaines qui intéressent une génération d'historiens d'art et qui n'intéresse pas la suivante. Si vous voulez, on s'est longtemps intéressé en effet aux questions de date, notamment pour Poussin. Aujourd'hui, on s'intéresse plus à des questions de commanditaire, pourquoi tel homme a voulu avoir tel tableau. Et puis on s'intéresse aussi au sujet à la mode, tout ce qui est féminisme, tout ce qui est woke. Il y a une histoire de l'art anglo-saxonne, un peu différente de celle de la France. Il y a aussi l'histoire de l'art des universitaires et celle des musées, des conservateurs de musées. Les conservateurs de musées sont beaucoup plus près des œuvres. Les universitaires, au contraire, aiment mieux spéculer, sans d'ailleurs pas toujours suffisamment regarder. Donc si vous voulez, l'histoire de l'art est en progrès. Elle se porte plutôt bien en ce moment en France. Il y a une nouvelle génération d'historiens, beaucoup plus jeunes que moi, qui vraiment aiment ce métier, qui aiment ce métier avec, et qui se sacrifie, enfin, qui se met au service des artistes. Car c'est ça l'historien d'art. C'est quelqu'un qui se met au service des artistes, qui essaie de les comprendre, de comprendre leurs ambitions, de se mettre un peu à leur place pour ce qu'ils ont voulu faire. C'est un métier de transmission, bien sûr, mais aussi... Il donne aux artistes une seconde chance. C'est le cas de Latour, naturellement de Georges Latour, c'est le cas de Vermeer, c'est le cas de Subleyras que j'ai cité. Les historiens d'art ont ce plaisir, parfois, de redonner vie à un artiste qui serait sombré dans l'oubli le plus total si les historiens d'art n'existaient pas. Donc voilà, c'est un métier, à cet égard, qui donne des satisfactions.
8: Mais alors dites-moi, les tables sont très encombrées chez vous ?
9: Mais elles sont très encombrées parce que j'ai eu une petite passion relativement récente qui est pour les animaux de verre de Murano. En principe, je vivais depuis ma retraite une semaine par mois à Venise. Et comme j'ai le goût de la collection dans le sang, je me suis dit qu'est-ce que je peux collectionner à Venise. Et j'ai donc collectionné les animaux de verre de Murano. J'en ai beaucoup, 300 ou 400. Et c'est une petite collection annexe à ma collection de tableaux et de dessins, mais qui m'a donné de grands plaisirs. Mes petits camarades de l'époque au Louvre, Michel Laclotte, Jacques Foucard, Jean-Pierre Cuzin, Arnaud Brojon de Lavernier, ont tous collectionné avec des salaires de conservateurs qui étaient ridicules. C'est moi qui suis responsable, j'en suis fier, de faire que les salaires des conservateurs aient été alignés sur les salaires des professeurs d'université. Moi, ils avaient des salaires très, très modestes. Et ils ont tous collectionné avec des salaires. Il ne faut pas être riche pour collectionner. Il faut avoir un peu de temps, un tout petit peu d'argent et quelques connaissances. Et je me souviens toujours d'un de mes amis qui avait acheté à l'hôtel de Roux un grand pastel de Carrier-Belleuse, un artiste du XIXe siècle, pas un génie absolu, mais un très bel artiste, qui représentait une grande femme nue, comme on en faisait beaucoup au XIXe siècle. Et il n'avait pas l'argent pour se payer le taxi qui lui aurait permis de ramener sa femme nue chez lui. Alors il a ramené sa femme nue sur son dos. Depuis l'hôtel de Roux, il habitait, je ne sais pas où, mais loin, dans l'autre bout de Paris. Et sa femme nue sur le dos, à travers Paris, évidemment, lui a valu un certain succès dans la rue, incontestablement. Mais je répète que collectionner, c'est un vice qu'on a ou qu'on n'a pas. Et si on a le vice, on peut y arriver. Ne décourageons pas ceux qui voudraient collectionner.

0: ne les décourageons pas.
1: Et puis alors, je vois des tableaux, car il y a des tableaux partout sur les murs de cette nouvelle pièce où nous sommes, j'en vois qui ont des couvertures.
0: Oui, ça, oui, c'est clair. Ce sont des pastels qui sont fragiles, qui souffrent de la lumière. Il faut par conséquent les protéger par des petits rideaux. C'était déjà comme ça au XVIIe siècle. Et par exemple, je parlais tout à l'heure du Bernin quand il va voir les tableaux de Poussin chez les collectionneurs de Paris de l'époque. Il y avait à l'époque beaucoup de tableaux de Poussin qui étaient sous des petits rideaux. Il fallait, pour les voir, tirer le rideau et refermer le rideau après. Donc, une approche d'un tableau très différente de celle d'aujourd'hui où les tableaux nous sont livrés, si j'ose dire, tout brut. Oui, c'est une pièce où il y a évidemment un peu de tout. Là aussi, il y a des tableaux 17e, 18e. Mais je vais vous donner un exemple. Il y a là deux portraits qui sont d'une dame et d'un monsieur, clairement un couple. Et alors ces tableaux-là, moi, je les ai achetés il n'y a pas très longtemps parce que j'avais le dessin préparatoire pour le monsieur, ou du moins pour ses mains. Et quand j'ai vu qu'il y avait le tableau qui reprenait les mains du dessin, comme je savais l'attribution du dessin, j'ai pu faire facilement l'attribution du tableau. Voilà, et donc voilà comment se font les attributions. Car vous avez dit tout à l'heure, vous avez parlé d'œil, et c'est en effet, l'œil est une qualité, c'est un don qu'on peut comparer au diagnostic du médecin. Il y a les bons médecins qui directement savent ce que vous avez, et il y a ceux qui se trompent. Eh bien, il y a les historiens d'art qui se trompent moins que d'autres et qui sont les grands attributionnistes.
1: On pourrait discuter des heures, mais malheureusement, l'émission est en temps limité. Merci beaucoup, Pierre Rosenberg, de nous avoir accueillis chez vous.
0: Merci à vous. Et vive l'histoire de l'art. Et vive Poussin, surtout.
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1: Lucille Como et Gilles Gressani du Grand Continent. Gilles, un populisme IA ?
5: C'est un spectre qui hante les États-Unis dont je vais vous parler aujourd'hui.
1: Lucille Como, vous allez nous parler des États-Unis aussi, je crois.
6: Oui, deux séries qui racontent à leur manière l'indépendance américaine.
1: 8h45. Le journal d'Anne-Laure Chouin. Bonjour Anne-Laure.
7: Bonjour Guillaume, bonjour à toutes et à tous. Un rapport accablant du Sénat sur le réseau des lycées français à l'étranger. Rapport publié aujourd'hui, nous y reviendrons. Puis la dernière question de culture de la saison, de l'art contemporain au cimetière de Pantin. Il y a eu 2025 décès supplémentaires liés à la canicule la semaine du 22 au 28 juin, comparativement à la semaine d'avant. Annonce ce matin de la ministre de la Santé, Stéphanie Rist, sur TF1. Et dans cette surmortalité, une augmentation très nette chez les plus de 45 ans. Parallèlement, Santé publique France constate une augmentation de presque 30% en France et de plus de la moitié, 62% de cette surmortalité dans la seule région parisienne. L'agence publiera des chiffres consolidés dans quelques semaines. Ces températures ont asséché les sols, les rendant propices à l'extension des incendies. Hier soir, des milliers de pompiers étaient mobilisés dans le sud de la France. Ce matin, le ministre de l'Intérieur, Laurent Nunez, sera sur le terrain dans l'Aude où un gros foyer fait rage depuis deux jours et puis à Canet-en-Roussillon dans les Pyrénées-Orientales. Trois sapeurs-pompiers ont été blessés lors d'une opération sur un feu né dans un camping. C'est un rapport qui accable CABLE, l'agence de l'enseignement français à l'étranger, l'AEFE. Il vient d'être adopté par le Sénat et il alerte sur la gestion de nos lycées français de l'étranger qui accueillent près de 400 000 élèves du primaire à la terminale dans 138 pays dans le monde. Des écoles gérées, on le rappelle, par le ministère des Affaires étrangères. Les parlementaires parlent d'une ambition sans moyens, d'un réseau qui favorise les plus riches ou encore qui malmène ses enseignants. Bref, une critique très sévère, Nathanaël Charbonnier.
8: Une seule donnée dit tout de la situation de l'Agence de l'enseignement français à l'étranger, explique la sénatrice et rapporteure Mathilde Olivier.
9: Nous sommes aujourd'hui en 2026 avec une subvention plus faible qu'en 2018.
8: Et le défi à relever est d'autant plus grand que le nombre d'enfants ne va faire qu'augmenter dans les 600 établissements recensés. L'autre problème majeur que notent les sénateurs, c'est l'augmentation de 10 à 20% parfois des frais de scolarité, avec une conséquence directe, si rien n'est fait, que les familles les plus modestes ne puissent plus scolariser leurs enfants.
9: On a un vrai risque aujourd'hui à se retrouver dans un réseau qui ne serait réservé qu'aux personnes les plus riches. Ce n'est pas le cœur et l'objectif de ce réseau qui doit pouvoir s'adresser au plus grand nombre.
8: Problème de budget, de frais d'inscription, mais on peut ajouter aussi des problèmes de recrutement des enseignants qui ne sont pas suffisamment considérés, d'où l'urgence de redéfinir un objectif et un cadre pour ce réseau en souffrance. Mathilde Olivier.
9: Nous demandons d'abord d'avoir une stratégie et un pilotage politique clair de ce que nous souhaitons en faire et puis surtout de maintenir l'excellence de ce réseau français à l'étranger qui fait son rayonnement.
8: Et pour remettre nos écoles françaises à l'étranger sur de bons rails, les sénateurs proposent une trentaine de recommandations.
7: Un homme s'est immolé par le feu hier devant le siège des Nations Unies à New York. Il est décédé des suites de ses blessures. L'homme avait un drapeau tibétain. Il a ensuite été identifié, Lobga Rangzen, défenseur infatigable du Tibet. Il avait notamment dénoncé une nouvelle loi chinoise sur l'unité ethnique qui criminalise le fait de se livrer à des activités de séparatisme ethnique. Fin de citation. Les défenseurs des droits humains estiment que cette loi sert uniquement à fournir une couverture légale aux politiques d'assimilation forcée des minorités.
1: Et on termine ce 8h45, Anne-Laure, avec la question de culture du vendredi consacrée ce matin à une exposition tout à fait inédite en France.
7: Oui, de l'art contemporain dans un cimetière, le plus grand cimetière de France, celui de Pantin, avec plus de 145 000 sépultures sur 107 hectares. Cette exposition s'intitule « Demeure ». Elle est à l'initiative du collectif Push, une résidence d'artistes installée à proximité de la commune, dans la commune d'Aubervilliers. Ces créations puisent dans les matériaux même du cimetière pour entrer en dialogue avec ce lieu de mémoire, de patrimoine et de recueillement. Une question de culture signée Benoît Grossin.
10: Une quarantaine d'œuvres installées respectueusement, suffisamment à distance des sépultures, le long d'une allée entièrement végétale, traversée le jour par des oiseaux et la nuit par des renards. Dans ce poumon vert au nord-est de Paris, ces œuvres de 21 artistes qui cohabitent avec la faune et la flore, arbres et fleurs, sont souvent des créations in situ, comme celle de Thibault Lucas, une porte composée de débris de pierres tombales et de grilles métalliques que le plasticien a glané dans un lieu très particulier du cimetière.
11: Qu'on pourrait appeler le cimetière du cimetière, une décharge de cailloux de toutes les tombes au rebut, donc toutes les concessions qui sont arrivées à échéance. Et ce que vous voyez là, ici, ce sont des gabions. Alors les gabions, ce sont des cages de fer. Et à l'intérieur, vous avez justement des restes de tombes posées les unes sur les autres pour constituer une arche qui est à taille humaine. Et tout le lierre qui est au pied des arbres semble se diriger vers la sculpture, vers le milieu de cette pelouse. Et si tout ça était réellement vrai, cette œuvre-là va disparaître sous le lierre. Le lierre va probablement un jour même faire exploser les grilles et redevenir à l'état de ruine. C'est une sculpture qui parle du cycle de la vie.
10: Et il s'agit bien pour tous les artistes d'entrer en dialogue autant avec les sépultures qu'avec la biodiversité du cimetière, selon Inès Massoni, responsable de la programmation du collectif Push et co-commissaire de l'exposition Demeure.
12: C'est établir un pont entre les vivants et les morts par l'art, le cimetière étant un lieu où demeurent les morts et qui est construit aussi pour les vivants, pour le recueillement, le fait de demeurer dans les esprits. Nous sommes dans un véritable parc, il y a une faune et une flore absolument incroyables et les artistes construisent pour celle-ci, se nicher dans des arbres et aussi avec, car ils utilisent la lumière, le bois récupéré, la pierre récupérée, créée avec le cimetière.
10: La conservatrice du cimetière de Pantin, Firiel Abdeljawad, a très rapidement donné son feu vert à ce projet inédit qui confirme une des vocations historiques du lieu.
13: Cela fait sens de pouvoir faire circuler les usagers habituels d'un cimetière dans une allée qui propose une réflexion sur le lien entre le vivant et le mort. Et puis, on est sur une allée très végétale, donc qui affirme la renaissance, en fait, autour de la question de la mémoire qui est autour de nous. C'est une bonne surprise pour tous les usagers, je l'espère. Ça pourrait choquer des personnes plus traditionnalistes qui souhaitent que le cimetière ait une seule destination, mais à l'origine de la création des cimetières parisiens, c'était là aussi d'en faire un lieu de promenade et d'art. On est complètement dans cette première destination.
10: L'exposition demeure libre d'accès jusqu'à la mi-novembre au cimetière de Pantin, fait aussi l'objet de rencontres avec les artistes et de visites accompagnées avec des médiateurs culturels.
7: Et vous retrouvez le dossier complet sur cette exposition dans l'info culturelle en une du site de France Culture. Le temps ensoleillé partout, toujours très chaud sur le sud-est. Cet après-midi, comptez au plus chaud 24 à 34 degrés. Mais il est 8h52 et c'est la suite des matins avec vous, Guillaume Erner.
1: Merci Anne-Laure Chouin.
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1: Gilles Gressani, pour cette nouvelle chronique du Grand Continent, vous allez nous parler d'un acte de générosité apparent.
5: Oui, parce qu'on vient d'apprendre qu'OpenAI, donc l'entreprise qui a créé ChatGPT, serait en discussion encore préliminaire avec l'administration américaine pour faire entrer l'État à son capital. Le dispositif imaginé par Sam Altman s'inspirerait de l'Alaska Permanent Fund, ce fonds souverain qui transforme la rente pétrolière en dividendes versés aux habitants de l'Alaska. Si cela se confirmait, ce serait un tournant dans les relations entre la puissance publique et les géants de l'IA aux États-Unis. D'autant plus qu'à terme, il pourrait même être ouvert aux autres grands acteurs du secteur comme Anthropic. Je sais ce que vous dites, Guillaume, pourquoi ces patrons de la tech qui n'ont jamais eu une passion débordante pour la souveraineté de l'État ni pour celle des citoyens changeraient soudainement d'avis. Quitte à décevoir votre optimisme inébranlable, il ne faut sans doute pas chercher ici un geste philanthropique altmanien. D'ailleurs, philanthropique altmanien, c'est un oxymoron. Je le dédie à l'anniversaire de Lucille Comeau. Cette proposition ressemble plutôt à une tentative d'anticiper un mouvement politique profond qui monte aux États-Unis. Un mouvement encore largement sous-estimé en Europe, mais qui pourrait profondément transformer les rapports entre l'État, les géants de l'IA et la démocratie. C'est l'émergence de ce que Jasmine Soon appelle, dans un entretien que je vous conseille vraiment de lire dans Le Grand Continent, le populisme IA.
1: Qu'est-ce que c'est ?
5: De plus en plus, l'intelligence artificielle n'est plus perçue comme une technologie ordinaire, mais comme un projet politique aux dimensions civilisationnelles, imposé par une minuscule élite de milliardaires hors sol qu'il faudrait combattre par une large alliance populaire. Cette vision du monde est entretenue par les seigneurs de la tech eux-mêmes et a fini par produire un imaginaire social particulièrement violent dans la Silicon Valley, celui de la « permanent underclass », la classe inférieure permanente. L'idée de ce mème, née dans certains cercles de San Francisco, est simple et brutale. Il resterait très peu de temps pour accumuler du capital avant que l'IA et la robotique ne remplacent une grande partie, voire la totalité, du travail humain. Après cela, les positions sociales seraient définitivement figées. Quelques personnes extrêmement riches auraient des machines super intelligentes à leur service, un accès à des technologies prédatrices et des ressources presque infinies, leur permettant d'étendre leur vie dans l'espace et dans le temps. Tous les autres deviendraient fondamentalement inemployables, dépendant d'une aide sociale minimale, une classe de paria. C'est sans doute une hyperbole, mais Jasmine Soon nous révèle qu'elle est prise assez au sérieux pour influencer le choix de carrière de plusieurs ingénieurs et entrepreneurs qu'elle a interviewés dans la Silicon Valley. Et surtout, elle signale une rupture profonde. Le pacte et l'imaginaire politique des Lumières part au fond d'une intuition radicalement simple. Le progrès technique est articulé d'une manière fondamentale au progrès social. Les innovations et la science produites par un petit nombre permettent au plus grand nombre d'améliorer son niveau de vie. Aujourd'hui, une partie de l'Amérique commence à y voir l'inverse. En accélérant, on retournerait au passé d'une société d'ancien régime avec quelques grands seigneurs technologiques et une masse de citoyens relégués au rang de serfs. C'est ce qui explique un phénomène étonnant sur l'IA. Steve Bannon et Bernie Sanders peuvent se retrouver, et se retrouvent d'ailleurs, au moins partiellement, du même côté. Et c'est ce qui explique un autre, moins étonnant phénomène. En politisant l'IA, les prétentions à la toute-puissance des seigneurs de la tech commencent à se fissurer, et c'est là qu'un cap et une stratégie apparaissent. De plus en plus, évidemment, il faut reprendre les lumières aux lumières sombres.
1: Merci beaucoup Gilles Gressani. On retrouve dans Le Grand Continent sur le site le document fondateur de l'insurrection nationale populiste contre l'IA. Lucille Como, vous aussi des États-Unis, l'histoire américaine dans deux objets de télévision.
6: Oui, les États-Unis célébreront demain les 250 ans de leur indépendance et tandis que Trump installe une foire à Trump devant la Maison Blanche, j'ai regardé deux séries produites pour l'occasion. L'une documentaire sur Arte retrace l'histoire de la révolution américaine en volet très riche, arrimé à la recherche la plus contemporaine. L'autre, signé par une grande figure de l'humour outre-Atlantique pour HBO, joue avec malice de la grande épopée américaine en court-circuitant de l'intérieur ses épisodes les plus connus. Alors je vais commencer avec celle-là. Life, Larry and the Pursuit of Happiness, détournement de la grande phrase de la Déclaration d'indépendance qui garantit pour chaque citoyen américain le droit à la vie, à la liberté et à la poursuite du bonheur. Larry, qui s'est octroyé la place de Liberty, c'est Larry David, un vétéran de l'humour et de la comédie américaine, grand tenant de l'ironie et de l'esprit grincheux, le créateur de Seinfeld notamment et de Curb Your Enthusiasm. Le premier épisode ouvre avec Barack Obama, lui-même qui produit la série et qui, comme dans une série à vocation pédagogique, annonce le programme. Il va s'agir de revenir sur quelques épisodes de l'histoire des États-Unis depuis sa naissance en 1776. Derrière lui, une grande fresque pompière qui représente la Révolution. Fresque dont soudain, un des personnages s'anime, c'est Larry David. Et le principe de la série s'éclaire. Comme dans la peinture, il va s'incruster dans de grands moments historiques. Le voilà donc, premier rédacteur d'une constitution complètement déjantée, dans laquelle figure l'interdiction de respirer trop fort, de partager un dessert ou encore un parapluie, toute chose jugée aussi insupportable que fondamentale. Dans le deuxième, il interprète Alexander Graham Bell passant son premier coup de téléphone devant une audience qui demande déjà s'il serait possible de modifier la sonnerie ou de la remplacer par sa chanson préférée. Dans un autre encore, il est en 1955 un voisin de Rosa Parks tellement envahissant qu'elle préfère changer de place et rejoindre l'arrière du bus réservé aux personnes de couleur. Bref, Larry David explose de son mauvais esprit les grands jalons qui font la fierté de l'Amérique.
1: C'est beaucoup plus sérieux chez Ken Burns.
6: Oui, immense documentariste Ken Burns qui a déjà commis de grandes séries sur les États-Unis et qui raconte, dans 6 longs épisodes visibles sur Arte, la Révolution américaine depuis les débuts en 1754 et la guerre contre les Français à l'indépendance et aux années 1780. Le récit fleuve s'accompagne de tableaux, de documents, de cartes et s'entrecoupe d'entretiens avec les meilleurs historiens de la période pour documenter une histoire très complexe dont les acteurs sont beaucoup plus nombreux que les seuls colons versus la monarchie anglaise et dont on comprend combien les intérêts et les idéologies étaient variés. Grande place est ainsi faite à l'histoire des Amérindiens, dont on apprend par exemple que le système de fédération entre peuples qu'ils avaient mis en place pour contrer la colonisation européenne a pu servir de modèle pour les premiers Américains au moment de lutter contre les Français ou la tutelle britannique, fait historique largement contesté par les Républicains aujourd'hui. Je précise cela car si ces deux séries ont l'air très différentes, et elles le sont de fait formellement, elles travaillent toutes les deux à une forme de sape des représentations majoritaires, à introduire d'un côté par l'ironie, de l'autre par la précision historiographique, l'air salutaire de la critique dans un récit fondateur très en bloc et construit sans nuance pour servir la cause patriotique. Voilà donc deux grandes solutions, l'humour et la science plutôt que la foire, ça me paraît tout indiqué.
1: Merci beaucoup Lucille Como. Alors qu'est-ce que j'apprends? C'est votre anniversaire?
6: Je suis presque aussi vieille que les États-Unis, c'est... Voilà.
1: Eh ben, écoutez, c'est
6: un fait.
1: C'est très bien, je crois que c'est un chiffre rond, donc c'est
6: ouais.
1: 25?
6: Ouais, c'est ça, 30, allez.
1: 30, allez, on va négocier. Merci à toute l'équipe des matins, Johan Duval, Marie-Lise de Saint-Salvi, Juliette Deveau, Mathilde Tonfourcade, Emma Liechtenstein, Anouk Sevno, Alice Deschamps, Romain Ricon Hernandez, Félicie Faugère, Louise André, Julien Lequet, Alison Vicrobeck, Nicolas Delmas et Ruben Kermazine. Dans quelques instants, qu'est-ce qui se passe? Xavier Mauduit, bonjour.
14: Bonjour Guillaume Herner, nous allons traverser la France, nous allons aller regarder un petit peu ce qu'il y a comme exposition pour cet été.
1: À 9h sur France Culture, par exemple.
14: Eh ben, c'est exactement ça, Guillaume, parce que entre des contes, des dames, des divinités, quelques silex aussi, 4 expositions pour l'été dans le cours de l'histoire. Bonjour à toutes, bonjour à tous et bienvenue dans le cours de l'histoire.
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14: Contes, dames, divinités, silex, 4 expositions pour l'été à Troyes, aux Aisies, à Arles et à Vire-Normandie, car c'est toujours un immense plaisir de se laisser surprendre par une exposition. Elle nous offre une histoire, une narration, de la découverte, du savoir, seul, en famille, avec des amis. Parfois, et c'est mieux, accompagné d'une médiation, d'un guide conférencier, par exemple d'une guide conférencière, la visite d'une exposition, c'est toujours un moment très fort. D'ailleurs, nous gardons les tickets en souvenir, un moment humain, un moment d'exception.
16: On est certain qu'il y a sépulture quand les restes osseux ont été trouvés, ce qu'on appelle en connexion anatomique.
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20: Les femmes sont gentilles, c'est bien, on peut se rouler dans le sable toute la journée, mais entre ça et en faire une mode.
21: Mais j'ai un mari qui ne veut absolument pas que je coupe mes cheveux. Il m'a promis de divorcer si je coupais mes cheveux. Alors j'ai dû les garder, et puis je dois dire que ça ne va pas du tout à mon genre de beauté.
14: Moi, je me suis coupé les cheveux, ça va très bien, mon genre de beauté. Bonjour, Arnaud Baudin.
22: Bonjour.
14: Vous êtes directeur adjoint des archives et du patrimoine du département de l'Aube et vous êtes le commissaire scientifique de l'exposition Passe avant le meilleur, la Champagne au temps des comptes. Passe avant le meilleur, mais quel drôle de nom.
22: Mais oui, c'est un titre qu'on a voulu volontairement accrocheur justement pour rappeler cette grande histoire des comtes de Champagne. Passe avant le meilleur, c'est le cri de guerre, c'est leur Montjoie-Saint-Denis, c'est le cri qui est hurlé sur le champ de bataille, au cœur des tournois, et qui est un emblème de la famille de Blois qui a été transmis aux comtes de Champagne, sans doute au milieu du XIIe siècle, en même temps que les armoiries.
14: Avec ici cette riche histoire de la Champagne, hein, il faut le rappeler, parce que c'est une exposition d'histoire. Au moment de réfléchir à construire une exposition, il y a des expositions d'art, des expositions d'histoire, les deux se croisent, et c'est en cela que les expositions sont exceptionnelles. Vous racontez une histoire, mais vous montrez des objets qui, par leur esthétique, nous fascinent.
22: Exactement, on a voulu concevoir une grande exposition sur cette longue période du comté de Champagne qui nous conduit du XIe au XIVe siècle, à la fois effectivement une exposition d'histoire qui raconte cette grande épopée des comtes de Champagne, mais naturellement à l'intérieur de cette épopée, les comtes ont favorisé les arts, ont été de grands mécènes, et on présente effectivement plus de 300 œuvres et documents pour relater les fastes de cette cour de Champagne au XIIe, XIIIe siècle.
14: Et pour poursuivre notre exploration des expositions de l'été, un petit tour à Arles antique. Romy Weiss, bonjour.
23: Bonjour.
14: Avec ici cette volonté de mettre en avant la Vénus d'Arles. Et là, nous sommes dans une exposition à la fois historique et authentiquement artistique, puisqu'il y a de l'art antique et de l'art contemporain.
23: Absolument. En fait, c'est venu avec l'idée que la Vénus d'Arles, finalement, c'est vraiment une sculpture avec 1000 visages et plusieurs histoires qui se succèdent. Et donc, comment choisir quelle histoire raconter, finalement, quelle histoire lui faire dire? Et on s'est rendu compte qu'il fallait la voir comme un archétype de la Vénusté, de l'Antiquité jusqu'à aujourd'hui, et se poser la question finalement, est-ce que le culte de Vénus est toujours vivant?
14: Et puis en écho à ce culte de Vénus, il y a « Sois belle », quand la mode raconte la condition des femmes de 1830 à 1914. Ça, c'est au musée de Vire-Normandie. Ce musée de Vire-Normandie, il est porté par vous, Marie-Jeanne Villeroy. Bonjour.
23: Bonjour.
14: Cette volonté ici de parler d'histoire, la condition des femmes, mais à travers aussi une esthétique, la mode.
23: Ben, c'est l'entrée. Plutôt que faire nous avons une très belle collection de coiffes, de costumes au musée de Vire-Normandie. Et plutôt que faire une histoire de la transformation des formes, voilà, qui serait classique, chronologique, l'entrée, c'est mais pourquoi la garde-robe féminine est si complexe, chatoyante, bizarre, torturante, enfin, il y a vraiment, et qu'est-ce que ça cache? Et le titre, Sois belle, qu'on a voulu trancher, parce que tout le monde connaît la suite, Sois belle et tais-toi, résume parfaitement les deux injonctions faites aux femmes, longtemps.
14: Voilà. Longtemps, voilà. Et vous n'osez pas dire aujourd'hui encore. Les contes de Champagne à Troyes, la Vénus d'Arles, le passage de Vénus à Arles, Sois belle au musée de Vire-Normandie et la volonté de présenter des expos. Eh bien, au musée de la nationale de la préhistoire des Ésies, ils se sont dit, ben tiens, on va faire les morts. Alors, non, mais c'est génial, Nathalie Fourmand, bonjour.
24: Bonjour.
14: Geste d'éternité. L'approche est exceptionnelle aussi parce que c'est dur de renouveler la présentation de la préhistoire avec la volonté de prendre à chaque fois des regards différents. Et vous, votre choix, c'est d'aller voir ce qui fait l'humanité, le geste d'éternité.
0: Exactement, Xavier Mauduit. Et l'objectif dans notre établissement de manière globale est de parler de ces sociétés de la préhistoire, en ce qu'elles nous renseignent aussi parfois et dans ce lien qu'elles peuvent avoir avec nos sociétés plus contemporaines, si bien que nous avons pensé que parler de cette attention portée aux défunts dans la diversité des gestes, dans leur ancienneté, dans la particularité de certains de ces gestes, était un moyen surtout de raconter les vivants dans leur rapport justement au monde, dans leur rapport au territoire, dans leur rapport sociaux également. Quelle est la place de l'individu? Est-ce que la sépulture ou les gestes funéraires très divers comme la transformation des ossements en parure, un objet, un outil, voilà, ce qu'ils nous racontent et nous témoignent de la place de l'individu dans son groupe. Et je pense là notamment aux très belles sépultures d'enfants qui peuvent être accompagnées de quantités de parures. Et ça interroge en fait sur ces rapports sociaux de ces groupe humain.
14: Nathalie Fourmand, vous êtes directrice du Musée national de préhistoire aux Essis, ça se trouve en Dordogne, et vous êtes la co-commissaire de l'exposition Gestes d'éternité, co-commissaire avec...
0: Donc Brad Gravina, qui est au musée également, ingénieur d'études en charge des collections du paléolithique ancien et moyen. Nous avons également dans l'équipe musée Maïwenn Courcel, qui est chargée des expositions. Et c'est une exposition produite avec Grand Palais RMN et avec l'appui d'un conseil scientifique, puisque effectivement, parler des gestes funéraires et mortuaires sur ces périodes si anciennes nécessite une approche scientifique très rigoureuse. Et dans notre conseil scientifique, nous avions évidemment quantité de collègues préhistoriens, anthropologues, archéothanatologues qui nous ont guidés à la fois dans les choix des prêts et également dans les messages forts qu'il nous fallait porter.
14: Parce qu'au moment de concevoir une exposition, il y a la volonté de s'adresser à un public curieux de préhistoire, un public de passage aussi parce que ce sont les vacances, mais dans le même temps, produire de savoir, en profiter pour faire avancer la recherche.
0: Exactement, et ce que vous dites est très important puisque je dois avouer qu'au départ, quand nous avons proposé cette exposition sur la mort, cela semblait un petit peu effrayant, y compris au sein même de nos administrations, si bien que ça nous a poussé à essayer de trouver des biais, des messages. Et dans cette exposition, nous avons aussi choisi, bien sûr, de solliciter des prêts prestigieux, hein, y compris à l'étranger. Je pense là à la très belle sépulture des petits jumeaux de Krems en Basse-Autriche, mais également d'essayer de faire ce lien à nos sociétés contemporaines en faisant donc des ponts, en tissant des liens entre les gestes funéraires de la préhistoire et des pratiques beaucoup plus récentes, historique et également celle de peuples autochtones, d'où les prêts aussi de très belle qualité, notamment au Quai Branly. Et enfin, pour dédramatiser cette approche et en même temps la rendre sensible, poétique, nous avons fait appel à un artiste, un illustrateur, Pierre Mortel, son nom était prédestiné, et qui avait déjà travaillé dans les musées, notamment au musée des abattoirs à Toulouse, et qui nous a proposé, donc quand on l'a contacté, effectivement d'investir tout le parcours d'exposition à la fois avec des dessins toujours très humoristiques, hein, la création de ce petit fantôme qui guide les pas du visiteur, et finalement ça s'est aussi terminé par la production d'un certain nombre d'œuvres qui viennent aussi nous accrocher dans cette sensibilité à cette thématique si particulière et qui a évidemment un grand succès avec les enfants, mais pas que,
14: c'est vrai, parce que au Musée national de préhistoire des Essis, pour cette exposition Gestes d'éternité, ces dessins, ces graffitis, c'est facile de dire c'est mortel, parce que c'est Pierre Mortel qui les a réalisés. Cette volonté ici de faire avancer la science, le savoir au moment de l'exposition, c'est également ce qui va se passer, Romy Weich, à Arles. À Arles, cette Vénus, c'est l'occasion d'en raconter l'histoire, la statue elle-même, de raconter l'histoire de ce qu'est une Vénus et puis de voir ses échos contemporains. Alors déjà, quelle est cette statue ?
2: Alors, c'est une vaste question. C'est une sculpture romaine qui est une copie d'une originale grecque. Donc déjà, on voit qu'elle a deux vies. La vie grecque, la vie romaine. Et puis ensuite, elle a été retrouvée en 1651. Et à cette époque, d'ailleurs, on a cru que c'était une Diane au début, puisqu'on pensait qu'il y avait un culte de Diane à Arles. Et finalement, au fil de débats, on s'est rendu compte que peut-être c'était une Vénus. Et le débat a pris tellement d'ampleur qu'il est allé jusqu'aux oreilles de Louis XIV, qui s'y est intéressé. Et en, Et en voyant cette sculpture, il a voulu la raccrocher, enfin, il a voulu la ramener à Versailles, où elle est devenue finalement aussi une œuvre royale. Girardon, qui est un grand sculpteur de l'époque, lui a d'ailleurs ajouté des bras, puisqu'à l'époque, quand on trouvait une sculpture antique fragmentaire, pour lui rendre hommage, quelque part, il fallait la compléter. C'était vraiment, qui nous paraît un peu absurde aujourd'hui, mais quand on remet dans le contexte, c'est tout à fait normal. Et puis, au XIXe siècle, on voit l'émergence des mouvements régionalistes. Elle est devenue, malgré son absence à Arles, c'est ce qui rend la chose encore plus intéressante, elle est venue vraiment un symbole presque identitaire dans sa cité. C'est-à-dire qu'on voit par exemple Frédéric Mistral, un grand écrivain qui écrivait en langue provençale, qui la présente presque comme figure tutélaire de la Provence. Et on voit même après cette fameuse beauté des Arlésiennes qui est connue, et on voit que même Van Gogh dans ses lettres à Théo, il dit que c'est une des raisons pour lesquelles il est venu à Arles, c'est cette fameuse beauté des Arlésiennes. Et quand on trouve certains textes, ils décrivent que cette beauté, elle serait héritée de la Vénus d'Arles elle-même. Donc, avec tout ça, finalement, c'est vrai que oui, il y a mille histoires à raconter. Et maintenant, finalement, ce qui est intéressant avec cette exposition, c'est qu'on a voulu dire, ben nous aussi, on a notre propre... On va lui rajouter encore une histoire, finalement. On va... Et on a voulu la présenter, non pas... Ne pas choisir, ne pas trancher une de ces histoires, mais au contraire, montrer, finalement, cette multitude d'histoires et de dire que, ben, aujourd'hui, le culte de Vénus, même si les dieux sont morts, effectivement, mais continue, il est parmi nous. Vénus, c'est finalement la déesse

0: voilà, il faudrait qu'on fasse des fouilles un jour, et Dieu seul sait, on verra bien ce qu'on trouvera. Mais il y a une multitude d'hypothèses. Alors effectivement, peut-être qu'elle aurait eu une pomme, mais peut-être qu'elle aurait aussi eu finalement ce qu'on associe beaucoup aux Vénus romaines, c'est-à-dire une lance, enfin vraiment une Vénus, la Vénus romaine victorieuse, quoi. Peut-être, mais on le saura jamais. Mais ce qui est sûr, c'est que effectivement, Girardon, en la complétant, forcément, il a tranché.
1: Il a mis une pomme et un miroir.
0: Voilà, exactement. Mais après, c'est aussi... Et c'est ce qui fait que cette œuvre est souvent... Moi, on me l'a demandé à Arles. On me dit, oui, mais si jamais, justement, vous retrouviez les bras... Je dis, ben non, en fait, c'est aussi une œuvre de Girardon, maintenant. C'est aussi une interprétation, parce que c'est une interprétation du grand siècle. C'est une interprétation, justement, de cet intérêt pour l'Antiquité, d'imaginer Versailles comme une nouvelle Rome. Enfin, elle fait partie de cette histoire-là aussi. Et donc, Girardon fait partie de l'histoire de la Vénus d'Arles. Donc, alors, il y a beaucoup de gens qu'il critique aujourd'hui, mais on ne peut pas critiquer un geste artistique avec nos mœurs d'aujourd'hui. Ça ne fonctionne pas, mais aujourd'hui, ça nous donne une sculpture qui est absolument fascinante.
1: Direction Arles.
2: Arles a été tout à fait une ville de précurseurs en matière de musée, puisque nos premières collections ont été acquises à la fin du XVIe siècle. Nous avons donc été très en avance, mais aujourd'hui, nous sommes très en retard. Les collections sont morcelées, présentées dans deux musées qui ne regroupent que quelques éléments lapidaires les plus spectaculaires, c'est-à-dire que nous continuons à présenter l'archéologie sous sa forme plastique. Nous présentons les plus belles pièces, comme au XIXe siècle, la sculpture. Or, aujourd'hui, pour les hommes de notre génération, l'archéologie, c'est la renaissance d'une vie quotidienne. C'est présenter le passé dans les multiples aspects de la vie de tous les jours, avec les instruments de cuisine, les outils, tout ce qui constituait la trame dans laquelle nous retrouvons la vie de nos ancêtres. Je crois que notre première mission, c'est de conserver le patrimoine, mais notre seconde et aussi importante, c'est de mettre ce patrimoine à la disposition de tous les publics.
1: Jean-Maurice Rouquette, conservateur, et puis une figure du musée départemental Arles Antique. Là, nous étions en 1981, Romy Weisch. On a vraiment ici, dans ce qu'il dit, la vocation d'un lieu d'exposition. C'est la conservation, le musée, c'est là pour conserver, mais pour transmettre au plus grand nombre. Il y a toute une réflexion sur la médiation et l'appel au contemporain, à l'art contemporain, est quelque chose de très efficace.
0: Complètement, surtout à Arles, une ville finalement qui foisonne, on va dire, artistiquement. On a beaucoup de fondations, de musées, mais c'est vraiment notre vocation au Musée de l'Art Antique, effectivement, c'est de montrer que l'archéologie, finalement, elle est contemporaine. D'ailleurs, au musée, on a la chance d'avoir un service archéologique, mais aussi un atelier de restauration, et donc on fait de l'archéologie, et donc on déterre le passé quotidiennement. Donc on ne peut pas en fait séparer le passé et le contemporain. Finalement, c'est toujours lié. Et le regard qu'on porte sur l'archéologie, il est contemporain des choses qui nous intéressent. L'expo qu'on a faite, par exemple, le passage de Vénus, je ne sais pas si on l'aurait faite il y a 25 ans, puisque les regards, les attentes, le public aussi lui-même a évolué. Et la demande qu'il nous fait n'est plus la même. Donc forcément, c'est important de donner toujours un regard contemporain, non pas parce que ça veut dire que l'histoire est révisée, mais en fait, notre regard à nous évolue tout simplement.
1: Marie-Jeanne Villeroy, directrice du musée de Vire-Normandie, l'exposition « Sois belle ». Quand la mode raconte la condition des femmes, 1830-1914, c'est vrai que je reprends l'idée, mais il y a 25 ans, ce n'était pas la même exposition. On aurait proposé quelque chose qui aurait été une collection de costumes, éventuellement. La réflexion, en tout cas, sous-jacente, n'aurait pas été du tout la même.
3: C'est clair. Les Vénus n'avaient pas de bras, les femmes n'avaient pas de jambes. Moi, c'est mon entrée, mais pourquoi on n'a pas de pantalons dans nos collections? C'est quand même hallucinant. Des jupes, des robes qui traînent jusqu'au sol, moi, c'est la question que je me pose en femme d'aujourd'hui. Pourquoi on a des tenues, des toilettes magnifiques, on en présente une qui est d'un bleu intense, quand on la sort de sa boîte, on a ce flot d'étoffe, et quand il faut la mannequiner, c'est là où on est face à la femme qui l'a portée. Mais comment elle a pu porter un corsage qui fait 58 cm de taille, avec des épaules qui sont des épaules de femme et pas de petite fille, et une jupe dont la circonférence représente à peu près 2,10 m. Donc là, on est devant une équation, et l'équation, quand, à force d'observer le vêtement, on découvre que

0: on a 12 baleines à l'intérieur du corsage qui se portaient forcément sur un corset très serré, du rembourrage, pas seulement au niveau des seins, mais surtout au niveau du poitrail. Ça veut dire qu'elle était un peu creuse. Au niveau respiratoire, ça devait être une femme qui n'était pas en super santé. Mais de toute façon, ce sont des femmes qui ne bougent pas. Là, on est devant des vêtements de femmes de la bourgeoisie. C'est ce qu'on a principalement dans nos collections. Les vêtements des femmes qui ont travaillé, qui étaient dans le même modèle, c'est-à-dire un corsage, une jupe. Elles étaient portées jusqu'à l'usure extrême, donc jetées. Mais quand on a quelque chose, effectivement, de ces vêtements des femmes modestes, c'est tout aussi intéressant que les vêtements fastueux qui sont arrivés jusque nous. Parce que le pouvoir incarnant de très fort de ces vêtements marche sur nous, conservateurs, mais aussi sur le public. Parce qu'on est devant, pas une œuvre, quelque chose qui a été porté, utilisé, mais on est dans la 3D. On peut vraiment s'approcher. Puis nous, on n'a pas les moyens de mettre tout sous vitrine, alors on est très proche des œuvres. Et c'est là où on peut questionner. Mais c'est quand même bizarre. Qu'est-ce qu'elle mangeait? Qu'est-ce qu'elle portait en dessous? Et il y a tout un mécanisme de crinoline, de faux-culs, de...
1: Bah oui, parce qu'il y avait des faux-culs aussi. Mais c'est de l'hypocrisie sans doute patriarcale et masculine dans cette exposition au musée de Vire-Normandie. Il y a ces robes absolument somptueuses. Et vous dites avec justesse, Marie-Jeanne Villeroy, que ce sont les robes qui ont été conservées parce que celles des gens puissants... Le costume populaire, il apparaît aussi à travers l'image, la photographie. Et ce qui est fascinant, c'est de voir que dans le vêtement modeste, on va retrouver quand même le corps contraint de manière modeste. Et même si ces vêtements n'ont pas été conservés, quand on regarde les photos, nous sentons ici qu'il y a quand même l'obligation d'une posture particulière pour les femmes.
0: Mais le point commun de toute cette période, 1830-1914, c'est quand même assez long. Et si on regarde malgré tout toutes les conditions, toutes les femmes de conditions différentes, on aperçoit quand même une chose très très claire. Un homme, c'est un homme. Une femme, c'est une femme. Et il est absolument impossible de confondre les deux genres. Parce que chacun a son rôle dans la société et ce serait absolument insupportable de renverser les rôles. Et vous connaissez l'expression « qui porte la culotte ?» Ben, la culotte, oui. C'est le pantalon, oui. Et le pantalon, c'est le vêtement des hommes, c'est le vêtement du pouvoir. Pouvoir économique, pouvoir juridique. Et les femmes n'en ont pas, c'est écrit dans le Code civil de 1804, c'est très clair. Et puis si une femme commence à vouloir, voilà, elle aura des soucis. On a une superbe ordonnance de la préfecture de police de 1800 qui interdit strictement le port du pantalon au cas où on aurait des femmes un peu, voilà... Étrange.
1: Délicate question du pantalon.
2: On peut très bien admettre qu'à la campagne, on porte des pantalons. C'est tout ce qu'il y a de plus utile. On n'a pas froid. On peut se mouiller un tout petit peu. Ça n'a pas beaucoup d'importance. D'abord, c'est moi qui les ai inventés. Et ça fait presque 20 ans. Je les avais inventés par pudeur. Parce que je trouvais que de se promener en costume de bain sur une chose, c'est ça qui va se montrer tout nu. Et bien, quand je trouve que quand on a pris son bain de mer, même si on veut rester sur la plage, c'est pas difficile d'enfiler un pantalon. Une jupe, c'est pas joli. Un peignoir de bain, c'est affreux. Par conséquent, un pantalon, c'est très bien. Les femmes sont gentilles, c'est bien, on peut se rouler dans le sable toute la journée. Mais entre ça et en faire une mode, et qu'il y ait 70% de dames en pantalon le soir dans un dîner, c'est assez triste. C'est une drôle d'époque. Les femmes sont en train de devenir, je sais pas quoi, notre sexe. Ils font des pantalons, je vais faire des pantalons. On aime plus les jupes, on aime les pantalons. Je vais en faire.
1: Complexe Coco Chanel, nous étions en 1969. Bah non, mais Coco Chanel, hein, Coco Chanel, on le sait bien, avec ici Marie-Jeanne Villeroy. Sois belle quand la mode raconte la condition des femmes. Nous sommes à Vire-Normandie pour cette exposition-là. Le public est varié, bien sûr. L'aspect pédagogique est très important parce que c'est l'occasion d'apporter à travers une exposition et donc un aspect esthétique est particulièrement efficace, les avancées de la recherche historique sur la condition des femmes et pourquoi pas faire réfléchir aussi, parce que j'imagine que les gens qui se rendent à l'exposition se projettent dans leur existence même, se rappellent leurs grands-parents, tout l'imaginaire familial, et on se dit « Ah oui, mais là, je comprends des choses ».
0: Oui, ça marche sur toutes les générations. Alors, il faut être honnête, particulièrement sur les femmes, parce que au départ, et c'est le but, hein, je me disais qu'on aurait la sensation, c'est-à-dire comme dans une expo, de toutes les expos de mode, on dit d'abord « Waouh, c'est beau !» Et très vite, si on lit les premiers cartels, on se dit « Ah bah, heureusement que je vis pas à cette époque !» Et ça fait beaucoup discuter, ça fait discuter, parler les mères qui parlent à leurs filles, c'est très impressionnant. « Écoute, écoute, écoute !» Et donc, elles lisent tout haut les cartels, les panneaux. « Regarde ce que ça veut dire, ce tableau inoffensif d'un portrait. » On présente Madame Archimède Poucher, qui est dans sa robe de bal, elle est toute... Voilà, un décolleté relativement sage, dentelle blanche, robe couleur neige, elle a des fleurs fraîches, elle est légèrement de côté, elle est délicate, elle, c'est la femme idéale en 1850, elle est fragile, elle est jeune et elle n'a aucune aspérité. Voilà. Et donc, c'est la femme idéale, fragile, belle, douce. Et nous, dans nos cartels, on décortique qui elle est en vérité. Et c'est là où ça fait mal. et on a beaucoup de retours positifs sur ce qu'on explique, sur les questions aussi qu'on balance sur le sol. Mais est-ce que vous... Pourquoi le rose ne serait pas une couleur pour les hommes? Et est-ce que vous portez vraiment ce que vous voulez porter? Et ça, c'est une question pour les hommes. Parce que les femmes ont fait du chemin. Dans leur garde-robe aujourd'hui, elles ont autant de robes, de jupes que de pantalons. Pourquoi les hommes n'ont pas ce choix?
1: C'est une très bonne question, une très très bonne question. Mais c'est vrai que poser la question de la couleur associée au genre, le rose, le bleu, rien que ça, la poser, c'est l'occasion, après la visite de l'exposition, de poursuivre la discussion en famille. C'est une compréhension du monde et c'est la compréhension aussi d'un territoire. Arnaud Bodin, en présentant une exposition sur ce qui se passe, alors je redonne le nom parce qu'il est magnifique, Passe avant le meilleur, la Champagne au temps des contes, c'est raconter aux gens qui viennent visiter l'exposition l'histoire de là où ils habitent ou l'histoire du lieu où ils sont en vacances.
3: Exactement. On a conçu effectivement cette exposition et le choix de cette thématique il y a 4 ans, en se disant qu'effectivement cette histoire qui a quand même porté le comté de Champagne parmi les plus grandes principautés du Moyen-Âge central était particulièrement méconnue des habitants du département de l'Aube, mais pas seulement, également de tous ceux des anciens territoires qui ont constitué ce comté de Champagne, les Marnais, les Hauts-Marnais, les Seine-et-Marnais, et même au-delà, une histoire qui nous porte, on en parlera peut-être, jusqu'en Navarre, et donc cette histoire fastueuse, effectivement, politiquement importante, souvent jalonne aussi l'histoire des Capétiens, était donc par cette méconnaissance importante à expliquer, à montrer, à faire comprendre.
1: Pourquoi la Navarre? La Navarre, donc, c'est le sud-ouest de la France, du côté de Pau. C'est pas du tout près de Troyes.
3: Alors, exactement. Alors, la Navarre médiévale, c'est la Navarre qui enjambe les Pyrénées. Donc, c'est à la fois la Navarre espagnole et la Navarre française. Donc, un grand territoire dont le comte de Champagne Thibaut IV va hériter en avril 1234 de son oncle, Sanche VII. C'est une succession qui se fait par les femmes, comme souvent au Moyen-Âge. Sa mère, Blanche de Navarre, est donc l'héritière de son frère et elle va transmettre le pouvoir à son fils. Et donc, les comtes de Champagne vont gouverner deux territoires extrêmement différents culturellement et puis également particulièrement éloignés.
1: Avec, oui, ce territoire très éloigné qu'est la Navarre, en lien avec la Champagne et la difficulté de définir même ce qu'est la Champagne.
4: Dans le vocabulaire passablement confus de la géographie historique française, il y a peu de mots aussi équivoques que celui de Champagne. Et le temps assigné à une de ces causeries suffirait à peine pour épuiser le contenu de ces diverses acceptions. Autant dire que je n'en suivrai pas l'histoire à partir de son apparition au VIe et au VIIe siècle, époque où il commence à désigner la région de Troyes, de Chalon-sur-Marne et de Reims. Je tiens pourtant à préciser que les personnages appelés par nous comtes de Champagne n'ont pris ce titre à une exception près qu'au XIIIe siècle. Dans la seconde moitié du XIIe, le très puissant Henri le Libéral ne s'intitule encore que comte palatin de Troyes. La Champagne ne formait pas alors une entité féodale. Aussi, le mot n'avait-il pas forcé les portes des chancelleries ? Il appartenait au vocabulaire des bonnes gens et aussi de la littérature.
1: Champagne. C'est Georges Tessier, 1956, l'historien dans l'émission Heure de culture française. Dites-moi, quand je regarde le catalogue, Arnaud Bodin, de cette exposition « Passe avant le meilleur, la Champagne au temps des contes », donc ça se passe à l'Hôtel Dieu, le comte de la cité du Vitrail de Troyes. Vous avez un catalogue conséquent, dirons-nous pudiquement, mais ça fait vraiment écho à ce que nous disions tout à l'heure, hein, une exposition, c'est aussi l'occasion de proposer un ouvrage d'exposition dure après par le catalogue, et celui-là, il va durer, il est imposant. C'est une histoire de la Champagne, en fait. On dit une exposition donc, comme moment de visite pour les gens qui viennent, mais c'est aussi la production d'une histoire de la Champagne.
3: Exactement. Le catalogue, effectivement, en fait, il vient combler un vide. Nous n'avions pas, jusqu'à présent, d'ouvrage de synthèse sur l'histoire de la Champagne médiévale. Nous avions de très grands travaux d'érudits. On pense aux travaux de l'école de Michel Bure, notamment pour le XIIe siècle, le XIe siècle. Mais un livre qui embrasse l'intégralité de la période, qui intègre également les découvertes récentes en matière d'archéologie, d'études des œuvres d'art, nous n'avions pas. Et donc, on a voulu, avec ce catalogue, qui réunit 80 auteurs, un collègue historien, historienne, archéologue, historienne de l'art, proposer une synthèse de cette histoire, mais également ouvrir, vous le disiez tout à l'heure, de nouvelles pistes. Hein. L'exposition est aussi conçue comme ça. On se rend compte qu'il y a énormément de zones d'ombre encore à éclaircir, notamment tout le XIIIe siècle serait à reprendre sur cette histoire. Et donc, on propose également des pistes de travail pour les années à venir.
1: Et puis, il y a la situation de la Champagne, c'est-à-dire un peu comme la Bourgogne, ce sont des territoires de passage également, des territoires carrefour qui sont en lien avec d'autres territoires. La Navarre, vous l'avez évoqué, mais pas seulement. C'est une histoire au-delà du local. C'est pas de l'histoire locale, en fait. Et on le voit bien, on est ici, en tout cas, dans les siècles qui nous intéressent. Donc, c'est quoi? C'est 13e siècle, principalement, et les siècles qui suivent?
3: La grande période, c'est le 12e, 13e siècle. La grande période, on l'entendait tout à l'heure, en fait, du principat d'Henri le Libéral en 1152, qui est important, puisque c'est le moment où les comtes de Champagne vont se détacher de leurs ancêtres des comtes de Blois et donc devenir une principauté indépendante jusque tout le XIIIe siècle et le mariage de Jeanne de Navarre avec Philippe le Bel, la dernière comtesse. Donc c'est effectivement cette histoire-là que l'on raconte.
1: Avec donc tous ces passages, je disais, et en lien avec ce qui se passe ailleurs, parce que c'est ça qui est fascinant dans ce Moyen-Âge qui mérite sans cesse d'être étudié et revu, c'est qu'il nous fascine par la production d'objets merveilleux et par la vivacité d'échanges. Vous évoquez ces femmes puissantes au Moyen-Âge et qui ont été invisibilisées par le temps, ces objets magnifiques, ces liens intenses créés entre les différents territoires. En fait, c'est aussi mettre en avant le Moyen-Âge, la période elle-même qui mérite d'être sans cesse revisitée.
3: Oui, parce que, en fait, vous l'expliquez, la Champagne est au cœur d'une économie monde hein, au XIIe, XIIIe siècle. Naturellement, on pense aux croisades parce que, effectivement, les comtes de Champagne et leurs chevaliers sont partis en Orient, mais pas seulement, et jusqu'en péninsule ibérique. Au-delà aussi, il y a ce grand moment économique que constituent les foires, hein, qui réunit entre Troyes, Provins, Bar-sur-Aubelagny, l'intégralité du commerce médiéval, hein, avec des marchands qui se rencontrent sur la vallée de la Seine, qui viennent du nord de l'Europe, du sud de l'Europe. On s'échange les produits et ce grand moment eh bien, favorise aussi la création artistique, puisque se rencontrent dans cette vallée de la Seine les hommes, les idées, les artistes qui sont attirés à la fois par la richesse du comté et, a fortiori, par la commande publique, le mécénat princier.
1: Et ce n'est pas un hasard si la cité du Vitrail se trouve à Troyes, parce qu'une exposition, donc c'est l'occasion de se faire plaisir. On l'a dit, le catalogue, 600 pages, mais c'est aussi l'occasion de réunir des objets qui ne sont pas appelés à être ensemble et qui sont conservés dans des lieux différents pour proposer quelque chose. Et c'est le cas ici.
3: Oui, alors on a eu une chance incroyable, puisque effectivement, le cœur de l'exposition, c'est la réunion à la fin de l'exposition, lorsque l'on aborde cette création artistique en Champagne, la réunion de 18 panneaux de vitraux qui ont été réalisés à la cour de Champagne, sans doute pour la cathédrale de Troyes dans les années 1170-1180, et qui aujourd'hui, suite à une dispersion au XIXe siècle, se trouve au Metropolitan Museum de New York, au Victorian Albert Museum de Londres, au Canada, même en main privée à Hong Kong, au musée de Cluny. Et donc on a réussi, je dirais le tour de force, de réunir ces 18 panneaux pour les faire résonner ensemble, les comprendre mieux, les étudier, puisque voilà, il y a une enquête en cours qui sera restituée à la fin de l'exposition autour de cette réunion des vitraux troyens du XIIe siècle.
1: Et parce qu'une exposition, c'est déplacer aussi des objets. Et nous savons combien il est difficile pour certains, fragiles ou précieux. Et puis, chaque musée a besoin de garder ses objets parce qu'il faut faire venir des visiteurs. Donc, ils n'ont pas envie que ça parte, surtout en période touristique. Et c'est le cas avec l'exposition Gestes d'éternité, le musée national de la préhistoire des Ésis, parce que, et là vous nous l'avez dit, Nathalie Fourmand, il y a des œuvres, et pour la préhistoire elles sont rares et précieuses, qui viennent de partout en Europe pour essayer, et même au-delà, largement au-delà bien sûr, pour essayer de comprendre ce que sont ces gestes d'éternité, toute cette réflexion quand même qui demande d'avancer avec minutie. Donc c'est chaque objet, chaque détail qui est important.
5: Oui, exactement. Et en réalité, pour cette exposition, vu la thématique si particulière, nous ne nous sommes pas non plus lancés dans une chasse à l'ossement humain. C'était même une position tout à fait opposée que nous avons choisie, dans le sens où pour nous, chaque vestige humain présenté devait être porteur d'un message particulier, devait venir renseigner un fait social ou un fait anthropologique ou un geste vraiment mortuaire très précis. Si bien que dans les prêts que nous avons et qui sont à l'échelle européenne, on peut citer bien sûr, et elle fait la couverture du catalogue, la fameuse Dame du Cavillon, trouvée à la fin du 19e siècle par Émile Rivière à Menton, qui s'était d'ailleurs à l'époque appelée l'homme de Menton, puisqu'on pensait que c'était un homme. Et cette Dame du Cavillon est un très beau prêt du Muséum National d'Histoire Naturelle et donc vient là témoigner son exceptionnalité, puisque le crâne est présenté dans l'exposition et ce crâne est couvert de quantités de plus d'une centaine de coquillages et de craches de cerf. Hein, ce sont des canines de cerf transformées en bijoux et qui témoignent donc là de la position particulière, hein, sans qu'on sache s'il s'agissait d'une position de pouvoir, d'une position de richesse. On a affaire à des peuples chasseurs, cueilleurs, nomades. Donc le rapport à la richesse et au statut social ne sont pas du tout les nôtres. Néanmoins, on peut penser qu'elle avait un statut particulier dans son groupe. J'ai mentionné tout à l'heure les petits jumeaux de Krems, pour lesquels nous avons un facsimilé de la sépulture. Ce sont des trésors nationaux, donc les bébés eux-mêmes sont restés en Autriche. Mais nous avons le mobilier d'accompagnement, donc des parures, et une très belle omoplate de mammouth qui venait sceller la fosse où ces deux petits jumeaux, décédés à 6 semaines d'écart l'un de l'autre, ont été regroupés avec le plus grand soin. Et ce prêt-là aussi est très important puisqu'on voit bien que même les plus jeunes font l'objet d'attention soutenue de leur groupe. Et dans les prêts aussi, nous avons souhaité, et ça c'est une volonté toujours permanente du musée, valoriser la recherche archéologique la plus récente. Ça c'est aussi un point important, si bien que l'exposition bénéficie aussi d'un partenariat avec l'INRAP, l'Institut National de Recherche Archéologique Préventive. Et nous présentons donc les résultats récents de la fouille qui a eu lieu en 2021 sur l'enclos d'Abordes, et c'est une double sépulture du Mésolithique. Donc là, on est dans la période des tout derniers chasseurs-cueilleurs d'Europe occidentale, et cette tombe réunit un squelette entier qui, lors de son dépôt, ce corps déposé, a été accompagné des restes d'un autre individu mort antérieurement, et pour lequel on a une vraie mise en scène des ossements du premier défunt, mort donc bien avant celui qui est trouvé dans la tombe, et qui vient accompagner dans la mort le défunt le plus récent, si j'ose dire. Ce qui témoigne d'ailleurs de faits importants. Je parlais tout à l'heure de la relation au territoire. Si on est allé récupérer les restes d'un individu pour les associer à un autre, ça veut dire que les tombes étaient marquées, qu'on pouvait les retrouver dans ces territoires vastes de la fin de la préhistoire. Ça interroge sur ce rapport aux lieux et aux espaces. Et donc voilà, chaque prêt vient comme ça raconter une histoire et à l'aide de moyens différents, puisque effectivement pour l'enclos Laborde, nous avons fait le choix de présenter les ossements qui sont quasiment bruts de fouille. Voilà, le crâne n'a pas été nettoyé, il est encore empli de son sédiment et on a également choisi de faire un facsimilé qui vient restituer la réalité du terrain pour les publics.
1: Personne ne peut rester indifférent. Quand on entend ça, on a juste envie d'aller, de découvrir, parce qu'on est au plus près des les avancées de la recherche. Et dans le même temps, Nathalie Fourmand, vous proposez des réponses à des questions simples. De quand datent les premières sépultures ? À partir de quel moment l'humain s'est mis à enterrer les siens ? Voilà, question toute simple. Et donc, c'est ça la vigueur de l'exposition, c'est d'avoir les avancées de la recherche et dans le même temps des réponses. Bah, d'ailleurs, je vous la pose. À quel moment ?
5: La réponse n'est pas unilatérale, puisqu'en réalité, ce dont on se rend compte, d'abord, c'est que dans l'histoire de la discipline, ça a pris un certain temps, je ne vais pas rentrer dans les détails, mais pour reconnaître cette ancienneté des pratiques funéraires. Et ça a pris aussi un certain temps, et même parfois très récemment, pour reconnaître que ce fait sépulcral, ou même ce fait, ces gestes mortuaires, pouvaient être le propre d'une humanité qui n'était pas la nôtre, qui n'était pas celle des Homo sapiens, qui n'était pas que celle des hommes anatomiquement modernes que nous sommes, mais également celle de, d'autres espèces humaines, évidemment, je pense là aux Néandertaliens, qui d'ailleurs, dans un même temps, hein, il y a à peu près 120-140 000 ans, dans ce qui est le Moyen-Orient actuel, ont développé des pratiques funéraires, ont enterré leurs morts de manière quasiment concomitante, puisqu'on avait les deux espèces humaines qui coexistaient. Et ça, c'est les plus anciennes sépultures actuellement identifiées. Mais ça ne veut pas dire que ce sont les premiers gestes funéraires, puisque dans l'exposition, nous présentons aussi, là ce sont des moulages, hein, parce que c'est quand même des biens extrêmement précieux, de Cima de los Huesos, donc là on est en Espagne, pas loin de Burgos, sur le site d'Atapuerca, et donc dans ce site-là, dans un aven, dans une grotte, ont été déposés, aujourd'hui les anthropologues qui étudient ce site sont assez sûrs de leurs affirmations, ont été déposés intentionnellement, vraiment une assez grande quantité, hein, plus de 10 à 20 individus, jeunes, plutôt adolescents et plutôt garçons. Voilà, ils ont été déposés dans ce gouffre et accompagnés d'un outil appelé Excalibur, qui est un biface assez exceptionnel. Et l'association entre les deux a longtemps fait débat, et fait encore parfois débat au sein de la communauté. Et il faut aussi avoir l'idée que tout ça n'est pas linéaire. C'est-à-dire, un jour, il n'y a pas quelque part un groupe humain qui s'est dit « on va faire des pratiques mortuaires » et après, tout le monde les fait. Non, il y a des apparitions, des disparitions et des différences dans les gestes qui font que bah, parfois, sur certaines cultures, je pense là par exemple à l'origine, qui est quand même la culture des groupes humains qui, en Europe occidentale, ont peint Chauvet, c'est pas rien, eh bien, on ne connaît pas d'individus aurignaciens autres que par des restes humains isolés, trouvés dans des sites archéologiques, et ces restes humains sont principalement des dents, ils ont pu les perdre, voilà. Donc, c'est très particulier, ça veut dire qu'il y a aussi une part des gestes qui reste mystérieuse, ou en tous les cas qu'on ne connaît pas, qu'on ne comprend pas, puisque on ne retrouve que les ossements qui ont été préservés. Et on peut imaginer, comme c'est le cas dans quantité de population sur la Terre, hein, des pratiques funéraires où les vestiges humains vont être placés dans la nature, vont être placés dans des endroits reculés. Et l'archéologie qui investit les sites d'habitat, les grottes, les abris sous roches, ne peut pas retrouver ça.
1: Avec ici ce dialogue à travers le temps, à travers les cultures aussi, c'est la richesse que nous proposent toutes ces expositions.
6: Déesses d'autrefois et d'aujourd'hui. Celles de la saison prochaine verront la hauteur des jupes diminuer, la taille remonter, la ceinture réapparaître. Voici, en tailleur ou basque courte, en manteau aux lignes évasées, les petites sœurs de celles qui furent la Vénus d'Arles et la Diane de Gabiès. Car nous sommes à la fois chez Praxitèle et chez Christian Dior, réunis ce soir au Musée du Louvre. Mais la fantaisie et l'audace gardent leurs droits sous l'œil de Zeus. Laissons couler les modes. Dans leur magie qui unit sans brutalité le plus beau passé au charme du présent et qui rapproche si facilement les femmes de tous les temps, la mode, c'est l'heure des déesses.
1: Le journal national, celui de 1961, au Louvre, un dialogue entre Dior et Praxitèle. Romy Weitsch, vous êtes, je le disais, co-commissaire de l'exposition Le Passage de Vénus, co-commissaire avec...
7: Avec Ludovic Logier, qui est donc conservateur au Louvre et chargé des sculptures grecques, et Jean Deloisy, qui est le directeur actuel de la Fondation Van Gogh et spécialiste d'art contemporain.
1: Donc le Louvre est de la partie pour cette exposition, okay. Bah, et bien oui. Sûr, parce que la Vénus d'Arles, c'est ce dialogue ici entre les musées. Mais moi, ce que j'apprécie beaucoup dans le cas de cette Vénus d'Arles, c'est le dialogue qui s'opère avec le territoire. Nous sommes à Arles. Et c'est ça qui est fascinant dans une exposition, c'est que les gens évoluent dans la vie, dans la ville, et puis entrent dans l'exposition et en ressortant, ne regardent peut-être pas exactement le territoire de la même manière, parce que cette Vénus, elle est liée à un lieu. Et c'est très beau de se dire, ici, il s'est passé ces choses.
7: Absolument, en fait, ce qui est fascinant avec la Vénus, c'est qu'elle est liée finalement à plusieurs lieux. Alors, elle est liée à Arles, bien sûr, puisqu'elle y a été découverte, et il y a toute son histoire, et pour cette mythologie du 19e siècle que j'ai raconté plus tôt, mais aussi elle est liée à Versailles, finalement, elle est aussi liée au Louvre. En fait, elle est liée à toutes ces histoires et à tous ces lieux qui l'ont fait naître, et finalement, ce qui est quand même très intéressant avec la Vénus d'Arles, c'est que c'est pas tellement son histoire qui est fascinante, c'est aussi toujours le regard qu'on a porté sur elle. Puisqu'on a eu de cesse de la nourrir, de la réinterpréter, de la repenser finalement.
1: Et puis les artistes, alors je veux dire contemporains, même pas, les artistes à travers les siècles se sont emparés de cette figure, déjà pour en faire ce qu'est devenu une Vénus, c'est-à-dire d'un corps de femme ou d'une déesse qui pourrait être toute simple. Bah, il y a eu cette profondeur et cette charge symbolique qui l'a fait évoluer à travers le temps et jusqu'à Niki de Saint-Phalle aujourd'hui. Enfin, on a vraiment quelque chose à travers les siècles qui est fascinant sur la notion même de Vénus et au-delà de celle d'Arles.
7: Tout à fait. Et c'est, comme je le disais, en fait, on a voulu présenter la Vénus d'Arles comme un archétype pour parler de la Vénusté de façon plus générale. Et c'est là où on a une chance exceptionnelle de travailler avec Ludovic et Jean qui vraiment ont nourri ce discours-là de la multitude de ces regards. Et donc, on a démarré, bien sûr, en racontant la naissance de Vénus, mais aussi tout ce qu'on lui attribue, c'est-à-dire la fertilité et même cette idée, quand on dit la déesse de l'amour, ben en fait, on a tendance à penser à notre notion d'amour aujourd'hui, mais qui n'est pas du tout, en fait, applicable aux périodes anciennes. Donc, ce qu'on imagine de la Vénus et la façon dont on l'interprète aujourd'hui, finalement, elle est très loin de la réalité antique.
1: Et puis, avec l'importance accordée au territoire, parce que Marie-Jeanne Villeroy, dans le cas du musée de Vire-Normandie, nous avons le musée, donc avec les collections permanentes, il y a l'exposition temporaire, comme on dit quand on regarde sur les sites, il y a écrit exposition temporaire, soit belle quand la mode raconte la condition des femmes. Et puis, il y a le lieu du musée, le bâtiment lui-même. Et puis, il y a la ville. Parce qu'une exposition s'inscrit dans une ville. Et ça, c'est important de le dire. Et c'est l'occasion d'aller faire un petit tour à Vire-Normandie.
0: Tout à fait. Qui est une charmante petite ville tout près de Mortain, vous le savez.
1: Bah oui, non, mais c'est Vire-Normandie. Alors, pour connaître cette ville, c'est vrai qu'il y a aussi ce besoin de médiation, d'apporter pour les gens qui vivent dans le bocage virois, mais pour les gens qui viennent aussi, la compréhension de l'espace. Et le musée est vraiment là pour ça, et l'exposition accompagne ces mouvements.
0: Tout à fait. On a un grand parcours permanent qui permet de découvrir Vire-Normandie, ses spécificités, des premières découvertes d'une villa gallo-romaine il y a quelques années. Mais le point fort, c'est la destruction et la reconstruction de Vire. C'est comment...
1: Pendant la Seconde Guerre mondiale, Louisville bombardée.
0: Comment on passe d'une ville médiévale à une ville neuve, enfin neuve qui a 80 ans maintenant. Donc ça, on a besoin de l'expliquer pour les habitants, pour nous, mais on a aussi le devoir de l'expliquer pour les promeneurs qui découvrent cette harmonie nouvelle entre les restes d'un passé médiéval et l'après-guerre. Et ça, c'est tout le rez-de-chaussée. Au premier étage, on rentre dans le 19e siècle parce que Vire a connu... toute la France a connu une période d'épanouissement économique au 19e siècle et du point de vue des arts, de la botanique, des industries, on a des choses à dire sur nous, sur le territoire. Et l'échelle change souvent, c'est Vire, mais c'est le Bocage, c'est la Normandie, c'est la France et puis on revient à Vire. Donc on fait sans arrêt des voyages dans le temps mais aussi dans l'espace et le public nous suit bien. Parce que quand on présente un beurrier, parce qu'on a aussi une histoire avec le beurre, hein, 5 beurreries jusque dans les années 80, ça, voilà. Après tout s'effondre, on peut parler de secteurs économiques qui se succèdent à côté d'un beurrier en gerre, c'est-à-dire une céramique fabriquée non loin de Vire. on présente le beurrier en plastique Elvire. Et ça permet de faire parler le public local, mais aussi celui qui s'attend justement à avoir des informations, mais qui n'a pas toujours celle qui l'espère. Et l'exposition temporaire au dernier étage, elle permet de rebattre les cartes complètement chaque année. Et ça, tous les collègues le connaissent. On va s'attaquer à un sujet qu'on n'aborde pas dans le parcours permanent. Et cette année, voilà, on va aborder ce sujet-là qui va totalement disparaître à la fin de la saison. Et l'année prochaine, on aborde un nouveau sujet. Ce qui veut dire que pour le public, les habitants, on peut revenir au musée, on va rediscuter d'un autre sujet qui nous concerne, nous, parce que dans l'expo Sois belle, on évoque aussi ce lien entre la mode parisienne qui vient bousculer la mode locale, on va dire, mais bon, ça, on pourrait en parler des heures. Et en même temps, c'est un sujet, la mode, c'est un sujet occidental, hein, principalement, puisqu'on évoque vraiment la mode parisienne, elle embarque toute la mode féminine. Et donc voilà, c'est ce jeu d'échelle super intéressant pour le public local comme pour les touristes.
1: Bah, c'est vraiment le cas aussi à Troyes, hein, parce qu'on le voit bien, il y a cette dimension de recherche, on l'a dit, et cette dimension qui est de la vivacité du lieu, parce qu'il faut rappeler, sans cesse le rappeler, France Culture est une chaîne nationale, mais avec une attention très forte portée sur ce que les gens appellent les territoires, mais c'est au local, c'est dans les villes, dans les musées, dans les expositions qui se passent des choses. Et c'est formidable de pouvoir présenter des expositions d'une telle ampleur parce que les gens demandent ça. Et on le voit bien sur les fréquentations. En tout cas, la curiosité est toujours là.
3: Oui, les gens sont véritablement ravis, enthousiastes autour de cette exposition. Je peux dire que je ne m'y attendais pas en tout cas pas à ce point. Il y avait une véritable attente, les gens nous disent oui mais pourquoi voilà, on n'a pas fait ça plus tôt, et vous l'évoquiez aussi tout à l'heure, est-ce que les œuvres vont rester, les vitraux, j'ai encore eu la question hier, oui les vitraux ils vont repartir à New York, mais oui profitez-en, ils sont là encore jusqu'à fin octobre. Donc il y a un engouement incroyable, effectivement la fréquentation est au rendez-vous, le catalogue a beaucoup de succès, et effectivement la Cité du Vitrail elle a aussi cette fonction, elle est inscrite au cœur de la ville de Troyes, mais elle est une tête de pont aussi pour faire découvrir l'histoire du patrimoine verrier au bois, en renvoyant les visiteurs ensuite vers les églises ouvertes, voilà, avec ce riche patrimoine verrier du 15e, 16e siècle champenois.
1: Le Musée national de préhistoire aux Aisies, c'est la même chose. Alors la préhistoire, par contre, c'est vrai qu'à la côte, hein, on sait que... Non mais ça attire toujours, ça donne envie.
5: Oui, ça donne envie. Et je me retrouve beaucoup dans les propos qui sont tenus là par mes collègues, notamment dans cette notion de territoire imbriqué. La préhistoire, elle place directement sur une échelle qui est internationale. Voilà, je pense qu'on peut le dire, puisque c'est, comme j'ai plaisir à le rappeler, le socle commun de toutes les humanités. Voilà. Mais en même temps, cette question du lien à là où nous sommes... Et pour qui nous sommes et pourquoi nous sommes là. Et effectivement, une attention très forte portée par l'établissement. C'est un sujet quotidien dans son projet scientifique et culturel, notamment parce qu'on s'inscrit dans cette vallée de la Vézère connue pour être le lieu où s'est quasiment forgée la discipline et qui reste un lieu de référence aujourd'hui au regard du grand nombre de sites archéologiques qui s'y trouvent et de nombreuses opérations archéologiques qui continuent de s'y dérouler. Et les expositions qui permettent aussi de valoriser notre parcours permanent, puisqu'on met en lumière nos vitrines sur la thématique dédiée, un peu comme vous le disiez, madame. Donc là, voilà, la vitrine de l'enfant de la Madeleine est en violet, assortie à France Culture.
1: Très bon choix.
5: et au-delà de ça, il y a des sites qui sont aujourd'hui fermés au public pour des raisons majeures de conservation. Je pense là à la grotte de Cussac, qui est une grotte ornée et sépulcrale, datant du Gravettien, donc il y a 30 000 ans, dans laquelle se trouvent de très grands panneaux ornés de gravures avec des animaux gravés plus grands que nature, mais en même temps, cet individu entier ou avec, et c'est là l'histoire un peu complexe, des parties d'individus mélangées, des dépôts secondaires, tout ça déposé dans des boches d'ours. C'est un site juste exceptionnel par cette association quasiment unique, au moins à cette échelle. Et donc ça, nous avons, la grotte est à demi-heure de route du musée, même pas, mais c'est juste impossible pour toujours de la voir. Il existe une petite salle d'exposition au Buisson, mais nous avons souhaité développer une visite virtuelle 3D. Alors, c'est pas souvent on dit on va visiter tel monument ou telle grotte en 3D. Nous, on a pris le parti de dire non, on ne va pas visiter la grotte de Cussac en 3D. On est juste au Musée national préhistoire avec un casque sur les oreilles et on visite le jumeau numérique de la grotte de Cussac, qui est un outil pour la recherche, un outil pour la conservation et qui permet justement au public de se mettre un petit peu dans la peau de l'équipe de recherche qui va chercher à justement identifier les indices et comprendre la complexité des gestes funéraires qui ont été mis en œuvre.
1: Oui, parce que cette complexité, elle doit apparaître au sens où l'on attend cela d'une exposition, apprendre des choses, mais en réalité elle est invisible, ça glisse, et ça, tout le travail de la médiation. Exactement. Il y a un aspect extrêmement ludique à Arles, c'est tout à fait le cas avec le passage de Vénus, parce que on a les yeux qui s'écarquillent et il n'est qu'à regarder le catalogue, hein, parce que toutes ces expositions là ont des catalogues que l'on retrouve, et quand on regarde les œuvres contemporaines en lien avec les antiquités, mais évidemment ça fait réagir parce qu'il y a l'aspect esthétique et ça déclenche la curiosité.
7: Complètement. Déjà, c'est vrai que pour nous, alors c'est très nouveau au Musée de l'Art Antique, on n'avait pas fait ce type d'exposition avant. Donc déjà, nous, on était très curieux aussi par rapport à la réaction du public. D'autant qu'on est allé dans les collections permanentes aussi, c'est-à-dire qu'on a pris des œuvres contemporaines et on est allé alimenter le discours permanent. Donc on a eu cette réaction. Nous, normalement, on a l'habitude de faire des expositions, on prend un sujet archéologique et on va dans l'exhaustivité, finalement. Et là, encore une fois, on a choisi de déplacer le regard, de confronter des œuvres à d'autres œuvres, et on s'est posé la question, effectivement, comment le public allait réagir, et il réagit très bien. Donc ça, on en était absolument ravis, puisque c'était un petit peu un pari aussi de notre côté.
1: Oui, et puis il faut parler au plus grand nombre, hein, c'est vraiment cela. Et rappeler aussi dans chaque exposition tout ce travail fait envers les plus jeunes, envers les enfants, sachant que les parcours pour enfants, en réalité, sont réalisés pour les adultes, parce que les adultes les lisent vite. Mais c'est vraiment cet aspect fascinant que nous avons avec ces expositions. Et je les rappelle, il y a le passage de Vénus, ça c'est à Arles, le passage de Vénus. Le lieu précis pour le passage de Vénus, c'est au musée départemental Arles Antique.
7: Oui, tout à fait. Et ben, tout à fait, c'est au musée départemental Arles Antique, et elle a vraiment pris tout le musée, comme je le disais, dans les collections permanentes, une expo dans le bas, une expo en haut aussi, qui raconte vraiment l'histoire de la Vénus d'Arles. Elle est partout.
1: Elle est partout. Pour l'exposition « Sois belle quand la mode raconte les conditions, la condition des femmes », ça c'est au musée de Vire, Normandie. Quant au geste d'éternité, c'est au musée de préhistoire d'Ézézy, côté de la Dordogne, et évidemment, Passeban le Meilleur, la Champagne au temps des contes, c'est à Troyes. Donc merci vivement à tous les quatre. Arnaud Bodin, vous retournez à Troyes, j'imagine.
3: Oui, tout à fait.
1: Nathalie Fourmand, vous repartez aux Ézis.
7: Exactement.
1: Romy White, Arles.
7: Tout à fait.
1: Oui, c'est parfait. Et j'imagine, Marie-Jeanne Villeroy, que vous repartez à Vire-Normandie.
0: En passant par Roubaix pour voir l'expo sur la Redoute qui se termine ce week-end.
1: Mais en partant de la Maison de la Radio, vous passez par Roubaix, vous continuez, c'est l'autoroute A13, si l'on veut, et vous arrivez à Vire-Normandie.

0: On veut tous revoir la Normandie, Gérard Blanchard, dans le cours de l'histoire. Et voici dans le cours de l'histoire, le fil d'histoire. Le fil d'histoire, c'est Hélène Bouillon, égyptologue conservatrice du patrimoine. Formidable Hélène Bouillon, l'autrice d'une histoire des animaux fantastiques aux presses universitaires de France, qui nous a accompagnés pour ce fil d'histoire. Et aujourd'hui, Hélène s'intéresse aux aventuriers du savoir perdu, ces princes et ces rois archéologues dans l'Antiquité.
1: Il y a plus de 3000 ans, bien avant les débuts de l'archéologie moderne, des rois et des princes du Proche-Orient et de l'Égypte antique creusent déjà pour trouver les traces de leurs prédécesseurs. Mais qu'y a-t-il de commun entre le prince Khaïmouasset, fils du pharaon Ramsès II, le roi Nabonide, dernier roi de Babylone, et les archéologues qui ont retrouvé leurs traces des millénaires plus tard ? Il y a environ 3250 ans, le prince Khaïmouasset, fils de Ramsès II, est nommé grand prêtre du dieu Ptah à Memphis. Cette antique métropole, située au nord de l'Égypte sous l'actuelle ville du Caire, est la capitale des rois qui ont construit les grandes pyramides. Khaïmouasset est un érudit et il a accès aux archives anciennes. Il organise les fêtes jubilaires de son père, célébrées à partir de ses 30 ans de règne. À ces occasions, il retrouve et adapte des rituels anciens. Mais il ne s'arrête pas là. Explorant les grandes nécropoles de la région de Memphis, il réactive le culte funéraire des rois antérieurs. Dans les inscriptions de restauration qu'il fait graver sur leurs monuments, Khaïmouasset fait apparaître clairement qu'il a fait des recherches pour retrouver leur nom. De nombreuses pyramides portent les traces de ses recherches archéologiques, dont la plus ancienne, celle du roi Djoser, qui régna 1400 ans avant Ramsès II. Honorer les rois des temps anciens et restaurer leur culte est une manière pour le prince de placer son père Ramsès II dans la continuité d'une lignée millénaire. Pour Khaïmouasset lui-même, il s'agit sans doute de se légitimer en tant que garant de cette permanence et aussi peut-être de se placer déjà dans la succession. 700 ans plus tard, et à des milliers de kilomètres de là, Nabonide règne depuis la ville de Babylone au sud de l'Irak actuel. Les inscriptions royales de Nabonide commémorent ses travaux de restauration dans les grands temples de la Mésopotamie. Le roi babylonien dit avoir fait creuser pour découvrir les plans exacts et les fondations des temples afin de les reconstruire à l'identique. Les motivations pour de tels travaux sont probablement, comme en Égypte, avant tout religieuses et politiques. C'est une manière pour les princes et les rois de se légitimer en se plaçant dans une histoire très ancienne et glorieuse. Nous sommes donc loin des motivations purement scientifiques de l'archéologie moderne. Et pourtant, on ne peut pas s'empêcher de faire le parallèle avec nos recherches d'aujourd'hui. Prince égyptien ou roi babylonien, les hommes de pouvoir de l'Antiquité ont parfois fait preuve d'un grand intérêt pour les temps anciens. Ils ont manifestement eu accès à des archives et se vantaient parfois de pouvoir déchiffrer les inscriptions millénaires. Ils ont aussi cherché dans la terre et le sable les plans et les fondations des bâtiments construits par leurs prédécesseurs. Leurs motivations politiques ne sont pas tout à fait éloignées de l'archéologie moderne. On peut sans doute prêter à ces princes et rois archéologues une révérence pour les objets du passé, mais aussi, sans trop verser dans l'anachronisme, une curiosité, un questionnement plus fondamental qui rejoint celui des chercheurs contemporains. Qu'avons-nous oublié ? Que pouvons-nous retrouver et transmettre ?
0: Merci beaucoup Hélène Bouillon pour ce fil d'histoire à retrouver sur l'appli Radio France, bien sûr sur le site franceculture.fr et globalement partout. Le cours de l'histoire sur France Culture, une émission réalisée par Laurence Millet avec à la technique Anthony Thomasson. Le cours de l'histoire, une émission réalisée, produite par une équipe d'exception. Thomas Beau, Jeanne Delecroix, Mayouen Guizou, Raphaël Laloum, Jeanne Copet, Angélico Guémard, Sidonie Lebeau, Luce Mourant, Solène Roy. Merci, merci à toute l'équipe sans qui cette émission ne serait pas ce qu'elle est. Merci aux historiens, aux historiennes, aux spécialistes qui viennent simplement apporter le fruit de leur savoir et le résultat de leurs recherches. Et merci à vous toutes et à vous tous pour votre fidélité au cours de l'histoire. Petit clin d'œil à l'INA, l'Institut National de l'Audiovisuel, pour son aide. Le cours de l'histoire, ce sont des émissions, celle-là et toutes les précédentes, à retrouver, à écouter sur notre site franceculture.fr et l'appli Radio France.
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0: Demain, 10h sur France Culture, Concordance des temps. Jean-Noël Jeannet est à la recherche de Virginia Woolf. Et dimanche à 14h, allons-y voir, Patrick Boucheron nous propose l'été des images. Quant à nous, le cours de l'histoire sera là à la rentrée, bien sûr, mais tout l'été, vous pouvez retrouver le cours de l'histoire, en tout cas des fous d'histoire, tous les samedis matins à 8h07 après le journal, des fous et des folles d'histoire. Mais pour le moment, il est 10h sur France Culture et joie de retrouver Géraldine Mosna-Savoie, c'est le souffle de la pensée. Bonjour Géraldine.
3: Bonjour Xavier, joie de ce dernier passage d'antenne de la saison, Xavier.
0: Ah oui, d'autant plus que si l'on m'avait demandé... Si Géraldine Mosna-Savoie était un personnage de fiction, qui serait-elle? Et je pense que ma réponse, vous allez en parler aujourd'hui.
3: Alors, je le dis, Fifi Brindacier, alors ah ouais, pas c'est... du tout, c'est mal me connaître. Je suis plutôt petite fille modèle, voyez-vous.
0: D'accord, d'accord. Bah écoutez, dans les petites filles modèles, il y a aussi la petite Sophie, elle a plein
3: c'est
0: de valeur.
3: Vrai, alors, c'est voilà. Vrai, c'est vrai, c'est vrai. Bon été à vous, Xavier, on se retrouve à la rentrée.
0: Grand plaisir, bonne émission, Géraldine.
3: Merci, et bonjour à toutes, bonjour à tous.
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3: Et vous, quel est le livre qui vous a marqué? Celui qui agit encore tel une révélation. Philosophe, sociologue et scientifique aussi ont ce livre, cet auteur qui continue à les hanter et qui a insufflé leur pensée. Chaque semaine, l'un d'entre eux, l'une d'entre elles vient nous en parler et aujourd'hui, notre invitée, autrice, jeunesse et enseignante chercheuse, a choisi d'évoquer un classique de la littérature jeunesse. Un classique traduit en 65 langues et vendu à 56 millions d'exemplaires. Alors je sais, si les chiffres ne prouvent pas forcément la qualité d'un texte, c'est dire en tout cas l'immense influence que cette œuvre a eue sur des millions d'enfants désormais adultes et que l'on espère aussi libres, malicieux et drôles que leur héroïne de jeunesse, c'est bien sûr Fifi Brindacier d'Astrid Lindgren.
5: Well, it was way back in 1941 and my daughter was sick in bed with pneumonia and she...
6: C'était en 1941, ma fille était au lit avec une pneumonie et elle a dû y rester longtemps. Et tous les soirs, elle me demandait « Maman, raconte-moi une histoire ». Et un soir, j'ai demandé « Qu'est-ce que je dois raconter ?» Et elle m'a répondu « Parle-moi de Fifi Brindacier ». Je ne lui ai pas demandé qui c'était et j'ai commencé à parler d'une fille qui pourrait être aussi folle que son nom.
4: Fifi Brindacier était très très très forte. Elle montra à ses amis qu'elle était très très forte et montra qu'elle pouvait soulever un cheval.
6: Elle a de la force, mais elle en fait toujours bon usage. Elle est gentille, mais elle peut faire ce qu'elle veut. Et je suppose que ça plaît à tous les enfants dans le monde entier.
4: Elle n'a pas de papa ni de maman, donc elle a trouvé des voisins qui c'était des vrais enfants, très très sages. Ils allaient à l'école puisque c'était des enfants naturels, par exemple. Mais Fifi Brindacier, ce n'était pas un enfant naturel.
6: Je me suis dit qu'on ne peut pas proposer un livre comme ça à un éditeur, qu'ils le refuseraient et ils l'ont refusé. Mais ils ne m'ont pas dénoncé à la protection de l'enfance.

0: Bonjour Clémentine Beauvais.
1: Bonjour.
0: Bienvenue dans le souffle de la pensée. Je suis ravie de finir cette saison avec vous pour parler de Fifi Brin d'Acier. Vous êtes autrice jeunesse, traductrice, enseignante-chercheuse en sciences de l'éducation. De vous vient de paraître L'enfance, qu'est-ce que ça change aux éditions Labor et Fides. Vient de paraître également Pierre Bayard, détective. Privé, je l'ai bien dit. Hein.
1: Ouais.
0: Voilà. Volume 3, Code Petite Sirène, c'est aux éditions Sarbacane. On l'a compris, je l'ai dit, vous avez décidé de choisir comme texte Fifi Brin d'Acier. Pourquoi Fifi Brin d'Acier? Et en même temps, pourquoi pas, vu les sujets sur lesquels vous travaillez?
1: Oui, bah oui. En réalité, comme le principe de l'émission, c'est de penser à un livre qui a fondé toute notre pensée. Il y en a plusieurs, mais pour moi, c'est vraiment de la littérature jeunesse qui me vient tout de suite à l'esprit. Et Fifi Brin d'Acier, c'est vraiment, ça m'accompagne depuis le tout début de ma vie, et je pense que ça a une grosse influence sur moi, comme sur beaucoup de personnes, quant à notre vision d'une enfance. Une enfance puissante, espiègle, radicale, transgressive, il y a tout dans Fifi Brin d'Acier pour moi là-dedans.
0: Alors moi ce qui m'a étonnée, c'est que j'étais persuadée d'avoir lu Fifi Brin d'Acier, de la connaître parfaitement, et en fait je dois le reconnaître, Clémentine Beauvais, je ne fais pas partie des 56 millions de personnes qui ont lu Fifi Brin d'Acier. En fait je ne l'ai jamais lu, je n'avais que des clichés en tête, donc cette petite fille rousse, avec beaucoup de taches de rousseur, on y reviendra d'ailleurs avec ses deux tresses. Dans la version télé, elle a des grandes dents, un grand sourire. Et voilà, je savais rien d'autre en fait. Donc j'ai découvert...
1: Vous saviez quand même qu'elle était très forte, qu'elle porte des...
0: Mais non.
1: Ah, même pas, d'accord.
0: Non, alors est-ce que vous pourriez...
1: C'est un peu le stéréotype.
0: Voilà, non, pas du tout. Est-ce que vous pourriez nous faire le portrait de Fifi Brin d'Acier et donc effectivement de tout ce que j'ai loupé dès mon enfance?
1: Bah, Fifi Brin d'Acier, c'est un personnage... Donc déjà, c'est un personnage assez ancien, parce que je sais pas pourquoi, je crois qu'on a tendance à penser qu'elle date des années peut-être 70, pas du tout, ça date des années 40.
0: C'est 45. La série télé qui date des années 70, des fins années 60, début 70.
1: Je pense qu'il y a aussi quelque chose dans sa radicalité absolue qui fait qu'on croit qu'elle est plus tard qu'elle ne l'est réellement, parce qu'elle était vraiment pionnière à l'époque. C'est un personnage créé par Astrid Lindgren, donc peut-être la plus grande autrice suédoise de littérature jeunesse. Et c'est une petite fille qui a en effet deux tresses rousses qui tiennent de part et d'autre de son visage, beaucoup de taches de rousseur, et qui a la particularité d'être extrêmement forte physiquement. Donc elle peut par exemple porter son cheval à bout de bras. Ça, c'est ce qu'on sait la plupart du temps d'elle. Et ce qu'on doit savoir en plus, c'est que donc elle n'a pas de maman, son papa est roi des cannibales, il habite dans une île, on le voit occasionnellement dans les aventures. Et elle vit toute seule dans une grande villa qui s'appelle en français la Villa Drôle de Repos, qui est faite un peu de briques et de broc. Elle y vit toute seule et elle a pour amis ses voisins Tommy et Annika, qui sont deux enfants en effet très sages, naturels, comme dit la petite fille.
0: C'est la fille de notre réalisateur Nicolas Berger, Apollonia. Donc on a eu à la fois la voix d'Astrid Lindgren, une archive de 1988, mais aussi la voix d'Apollonia, donc qui est une petite fille de 5 ans et donc qui décrit ainsi effectivement la différence entre Fifi Brin d'Acier et les autres enfants dits naturels.
1: Ouais, et c'est
0: on dirait pas normaux en fait.
1: Mais elle a même dit c'est des vrais enfants, ouais. Ce qui est super intéressant. On pourra y revenir parce qu'en effet, Fifi, de plein de manières, n'est pas un vrai enfant. Enfin, on pourra y revenir. Et donc, elle vit dans cette villa. Et ces histoires, il y a une trentaine d'histoires de Fifi qui sont assez courtes. Et à chaque fois, ils vont être dans une situation avec Tommy et Annika de vivre des petites aventures qui peuvent être domestiques ou pas, parce que quand même elle finit par partir dans des îles lointaines, et puis il y a une espèce de Robinsonade à un moment, mais il y a aussi des histoires où elle va simplement à l'école, où elle va prendre le thé avec des dames, et à chaque fois c'est extrêmement, il y a quelque chose de très subversif par rapport à un ordre établi. Je dirais que c'est un peu ce qui fait la constance de toutes les histoires de Fifi. Il y a un ordre établi qu'elle va renverser d'une manière ou d'une autre, et c'est très drôle aussi. Il faut dire que c'est de la comédie, hein. C'est vraiment de la comédie.
0: Mais qu'est-ce qu'elle a de... Qu'est-ce qui a fait, par exemple, que vous l'ayez choisi, Clémentine Beauvais, plus que, par exemple, une Sophie de la Comtesse de Ségur? Parce que des enfants terribles, des enfants subversifs, on en a quelques-uns dans la littérature jeunesse, ou en fait pas tant que ça. La figure de Fifi Brin d'Acier, elle a vraiment rien à voir avec une Sophie, elle a quelque chose de radicalement différent.
1: Ah oui, pour moi, elle est vraiment très différente de Sophie. J'aime beaucoup la comtesse de Ségur, mais quand même, alors il y a plein de manières d'interpréter les malheurs de Sophie, et on peut dire que Sophie, en fait, c'est une figure subversive, parce que oui, elle fait d'énormes bêtises et elle est châtiée, mais n'empêche qu'on a une espèce de jouissance de ces bêtises, donc ça permet peut-être à un enfant d'entrer dans un système de pensée subversif sans pour autant l'admettre. Ça reste hyper moralisateur quand même, les malheurs de Sophie, même si...
0: Mais moi, j'aime bien.
1: Moi aussi, j'adorais quand j'étais petite, hein, y a pas de problème. Par contre, Fifi, il y a strictement aucune limite morale à ses actions. C'est vraiment de la pure jouissance de montrer l'arbitraire de l'ordre établi. C'est vraiment ça, Fifi. C'est une enfant qui n'est pas exactement une enfant, mais qui va, par ses gestes, par sa présence même, par son être même, remettre en question l'ordre des adultes systématiquement. Et j'avais ma directrice de thèse, Maria Nikolaeva, qui est suédoise, a beaucoup écrit sur Fifi, et elle disait que pour elle, c'était le seul personnage enfantin véritablement subversif de toute la littérature jeunesse. J'adhère pas forcément à cette idée, mais je trouve que c'est très fort, parce que ça montre quand même la singularité de Fifi dans tout le paysage de la littérature jeunesse.
0: Pourquoi vous adhérez pas complètement avec cette idée-là?
1: Parce que je pense qu'il y a d'autres personnages.
0: Elle était suédoise, votre directrice de thèse, donc il y avait quelque chose de l'ordre du patrimoine à défendre. De votre côté, est-ce que vous avez écrit sur Fifi Brindacier en tant que telle, ou est-ce que vous auriez envie de le faire, c'est-à-dire justement de dire voilà en quoi elle est spécifique, voilà en quoi c'est un modèle, ou au contraire un contre-modèle, un anti-modèle même. Est-ce que ça vous plairait de faire quelque chose à partir d'elle, ou est-ce que c'est vraiment une source d'inspiration de ce qu'on se figure d'une enfance ou d'une autre manière de vivre l'enfance ou de voir l'enfance?
1: Alors, personnellement, j'irai pas écrire sur Fifi d'un point de vue universitaire, tout simplement parce que j'ai pas le suédois, et je pense que c'est quand même important. Et aussi parce que c'est peut-être l'un des personnages de littérature jeunesse sur lequel il y a le plus de choses écrites. Elle a généré d'énormes quantités d'études universitaires, donc c'est intéressant de les lire. Je sais pas si j'irai ajouter ma voix à ça. En revanche, Fifi, elle est très présente dans mes textes de fiction, depuis le tout début. Depuis le tout début. Il y a un peu deux personnages chez moi, c'est Fifi et Fantomette, qui sont des je sais bien, avec Hélène Frappa que j'ai écouté évidemment, et les deux sont un peu les rails sur lesquels mon train circule, on va dire. Fifi, je crois, dès le tout début de ma vie d'autrice, elle était quand même dans mes personnages quelque part. Elle y est dans une petite série, par exemple, que j'ai faite il y a des années en anglais, qui s'appelle Bibi Scott en français. Elle est très présente dans Pierre Bayard, détective privé. Il y a un des personnages, Badcass, qui est très inspiré d'elle. Donc, c'est quand même un personnage qui habite mes personnages de fiction beaucoup quand même.
0: Mais est-ce que c'est pas le plus dur d'écrire sur la subversion, enfin d'écrire pas sur la subversion, mais d'écrire un personnage subversif, parce que en fait on peut tomber dans des clichés. C'est-à-dire on peut juste dire bah c'est un enfant chiant, il est jamais d'accord avec rien, il crache par terre, enfin tout, en fait de le voir juste comme ce que peut être un enfant, mais enfin vous voyez, de juste s'opposer pour s'opposer, ou juste de faire l'inverse de ce qui serait attendu en fait dans une société avec des règles édictées par des adultes.
1: Mais la subversion de Fifi Brindacier, elle n'est pas...

0: Elle a un rapport
1: elle
0: très
1: a d'ailleurs
0: particulier.
1: Un petit singe avec elle en permanence,
0: elle a un petit
1: monsieur,
0: singe,
1: Nilsson,
0: oui, monsieur Nilsson,
1: qui est tellement mignon. À un moment donné, il est décrit dans une scène qu'elle lui apporte le petit déjeuner, donc des croissants, parce que donc elle l'a installé dans un lit de poupée. Elle lui apporte des croissants avec un verre de jus d'orange. Et il y a une phrase comme ça où il est dit que monsieur Nilsson tient avec ses deux petites mains le verre. Je fais les gestes devant vous. Son verre de jus d'orange. Et il est tellement mignon, adorable, et en même temps ça rend même pas hommage en fait à Fifi Brin d'Acier de dire qu'il est mignon, parce que c'est pas une littérature du mignon.
0: Pas du tout. Pas du tout, c'est pas du tout mignon, Fifi Brin d'Acier. Et c'est ça aussi la force de tout ce texte. Et ça fait partie de la subversion, c'est-à-dire qu'on pourrait s'attendre pour un texte jeunesse à ce qu'il glorifie un esprit d'enfance, d'innocence, d'imagination. Et en fait, il fait pas du tout ça, même si c'est un texte qui est extrêmement fantaisiste et très très drôle. C'est pas du tout un texte qui va présenter aux enfants une représentation idéalisée de leur propre enfance. Il joue aussi avec des genres qui étaient déjà établis à l'époque. Il y a un moment où ils décident de se naufragé sur une île. Donc là, il faut imaginer, j'imagine, hein, je ne connais pas bien, mais la Suède avec des îles qui sont assez proches. Hein. Et donc, ils vont se naufrager sur une île qui est vraiment un jeu avec les classiques de la littérature jeunesse de Robinsonade. Où on
1: il
0: a
1: est
0: des
1: cité,
0: gens,
1: d'ailleurs, effectivement.
0: Voilà, qui vont sur cette île. Sauf qu'en fait, ça devient assez flippant, cette histoire. Et c'est pas... Et à un moment, Tommy et Annika sont dans cet épisode, hein, ils ne savent pas très bien ce qui est du jeu et ce qui n'est pas du jeu. Fifi leur dit qu'ils ne pourront jamais revenir, qu'ils vont devoir mettre un message dans une bouteille pour l'envoyer, et on sent que là, il y a des moments de flottement où ils ne sont pas trop sûrs, en réalité, de là où ils se sont embarqués. Donc, c'est un personnage qui est très intéressant, Fifi Brin d'Acier, parce qu'en même temps, elle a un côté un peu alien ou un peu elfe. Elle est pas exactement là où on l'attendrait. Ce n'est pas un personnage qui est juste un clown, pas du tout.
1: Qu'est-ce que ça vous a fait quand vous l'avez lu la première fois? Est-ce que vous vous souvenez d'ailleurs, Clémentine Beauvais, de la première lecture de Fifi Brin d'Acier? Parce que là, vous en parlez maintenant à votre âge, que je ne connais pas précisément, mais donc après des études, après un doctorat, après avoir écrit des romans, des textes pour la jeunesse et travaillé et être professeur en sciences de l'éducation. Donc maintenant, vous avez un regard beaucoup plus, comment on pourrait dire, élevé, ce ne serait pas le terme, mais plus distancié.
0: Analytique
1: par rapport à ce texte. Mais est-ce que vous arrivez à vous souvenir de la première fois?
0: Oui. Alors, la première fois, non, parce que je l'ai lu tellement de fois que ça se mélange. Mais je l'ai lu quand j'ai commencé à lire toute seule, entre guillemets. J'ai des souvenirs très forts de hurler de rire et de pleurer de rire dans mon lit à certains passages dont je me rappelle encore quasiment
1: par
0: cœur.
1: Donc, par exemple, lesquels?
0: Sans tabac à chiquer sur cette île, nous dépérissons.
1: On va l'entendre tout à l'heure,
0: par exemple. Et puis aussi, des passages qui ont été très formateurs pour moi, comme l'épisode des tâches de rousseur qu'on entendra aussi,
1: oui,
0: je crois. Donc, il y a tout un tas de passages qui me faisaient vraiment, vraiment hurler de rire. Et je me souviens que ma mère, quand elle m'entendait hurler de rire dans mon lit en train de lire et que je revenais, elle me disait « Alors, c'était quoi que tu étais en train de lire ?» Et c'était soit Fantomètre, soit Fifi Brin d'Acier, soit Les Bennett et Mortimer d'Anthony Buckeridge. C'était un peu mon trio de livres qui me faisaient extrêmement rire. Et je l'ai relu mais des centaines de fois. Fifi Brin d'Acier, c'était vraiment, ça faisait partie, ça a complètement structuré mon enfance. Et je continue à le lire à l'adolescence. D'ailleurs, je me revois dans un train un jour où j'allais à Nice quand je devais avoir 17 ou 18 ans en train de relire Fifi Brin d'Acier dans le train. Ouais.
1: Comme ça, d'un coup, vous êtes dit...
0: Oui, mais je le faisais assez régulièrement.
1: C'était une compagne ou pourquoi? En fait,
0: je trouve que dans ce texte, en fait, quand on y revient, il y a toujours, c'est comme tous les textes dont vous parlez dans l'émission, c'est-à-dire qu'il y a toujours des choses nouvelles qu'on y trouve, qu'on n'avait pas forcément vues. Plus on grandit et plus évidemment il y a des choses plus inquiétantes qui ressortent. On peut le réinterroger idéologiquement. Par exemple, sur les questions des représentations des cannibales, entre guillemets. Enfin, il y a tout un tas de choses qui font que c'est un texte qui est intéressant à tous les âges.
1: Et est-ce que vous l'avez testé sur vos propres enfants?
0: Alors oui, donc je l'ai relu intégralement à mon petit garçon qui devait avoir 5 ans à l'époque. On a lu donc les 34 histoires en anglais, puisque, il faut le dire quand même, il n'est pas actuellement disponible en français. Donc, précipitez pas chez les libraires. Pardon aux libraires.
1: On avait lancé un appel la semaine dernière pour rééditer un texte de Sebald qui est Austerlitz. Donc là, on va lancer un appel pour rééditer l'intégrale de Fifi Brin d'Acier que nous avons grâce à la bibliothèque de Radio France, donc en Hachette Jeunesse, qui est une très belle édition avec les trois volumes. On a Fifi Brin d'Acier qui était paru en 1945, Fifi Princesse 1946 et Fifi à Couricourt Sakura, qui était paru en 1948. Donc nous, enfin moi j'ai tout eu, j'ai eu de la chance.
0: Et bien donc il faut aller dans les bibliothèques cet été pour aller le chercher, ou dans les librairies d'occasion pour des raisons, j'imagine, de copyright. Je ne sais pas exactement la situation, il n'est pas imprimé en France.

0: en ce moment. Mais en Grande-Bretagne, par contre, il est dans tous les magasins.
1: Parce que vous vivez en Grande-Bretagne, vous enseignez là-bas.
0: Je vis en Grande-Bretagne, voilà. Et donc, je l'ai lu à mon petit garçon et c'était extraordinaire. J'ai un souvenir de cette lecture vraiment merveilleuse. Et c'était intéressant de voir ses réactions parce que Fifi est tellement outrageante et incroyable et transgressif qu'il y avait des fois où je voyais son visage qui se tournait vers moi en me disant « Non, elle n'a pas fait ça quand même, elle ne fait pas ça. Non, non, non. » Avec presque une espèce d'angoisse de comment ose-t-elle faire des choses pareilles.
1: Ça ne le faisait pas rire, ça lui faisait peur presque.
0: Les deux, les deux. C'est-à-dire, c'était cette espèce de rire de outragé, quoi, que quelqu'un puisse faire des bêtises.
1: Que vous n'aviez pas pour le coup.
0: Non, moi, je n'ai pas le souvenir d'avoir été aussi choquée, mais peut-être que je ne me souviens pas exactement, hein, mais je n'ai pas le souvenir d'avoir été aussi choquée par ce que faisait Fifi, je sais pas. C'est des enfants ont des réactions différentes.
1: Pour moi, c'est pas de l'ordre du choc en lisant Fifi Brindacier. Bon, à mon âge, c'est pas pareil, mais par exemple, le souvenir avec les malheurs de Sophie, c'est plus du stress, de la gêne, en me disant, mais pourquoi elle fait ça? Mais elle va casser sa poupée, c'est absurde, c'est bête. Ou quand elle met les pieds dans la chaux, ça me rendait dingue, en fait.
0: Mais ce qui se passe avec Sophie, c'est des choses qui sont vraiment malheureuses. Enfin, c'est des malheurs qui sont vrais. C'est-à-dire que la poupée, elle fond, le petit poulet noir, il est emporté par l'aigle. Enfin, c'est horrible, quoi.
1: C'est quelque chose de l'ordre de la perte, vraiment, de la frustration et de la perte.
0: C'est vraiment terrible. Alors que ce qui se passe avec Fifi, c'est plus de l'ordre d'une espèce de déconstruction joyeuse des normes, pour moi. Quand elle va à l'école, elle va pas casser l'école ou faire mal à la maîtresse ou taper les enfants.
1: Elle va pas taguer les murs de l'école.
0: Non, c'est pas du tout le but. Elle se perche sur un arbre à l'extérieur de la salle de classe. Elle veut pas rentrer là où il y a des rangées. Quand elle s'occupe des méchants qui harcèlent un petit garçon, oui, elle leur donne une bonne leçon, mais je veux dire, elle leur défonce pas le visage. Enfin, c'est quand même un personnage qui n'est pas dans la violence ni dans la destruction. Il y a pas de choses. Alors, il y a des choses tristes. On pourra en parler. Qui se passe dans Fifi, mais c'est pas de son fait à elle quand même.
1: C'est vrai que c'est pas violent, alors que les malheurs de Sophie, c'est violent. Il y a une violence quand même des rapports entre les parents et les enfants. On sent quand même qu'il peut y avoir à n'importe quel moment une sorte de couperet, de punition cruelle.
0: Sophie, elle a une fantaisie.
1: Ce qui n'est pas le cas de Brindacier.
0: Non, pas du tout, parce que en fait, Sophie, pour moi, elle a une fantaisie enfantine qui s'exprime, qui cherche à s'exprimer. Donc, elle veut faire un petit collier. Elle veut couper son petit poisson. Elle veut faire des choses qui sont créatives, en fait, et qui sont.
1: Elle veut faire
0: du
1: bronzer
0: jeu.
1: Sa poupée, par exemple,
0: oui,
1: ou la qu'elle prenne le soleil.
0: Chaud, elle veut lui donner chaud. Donc en fait, elle a sa fantaisie créative, mais systématiquement, c'est puni par les circonstances, sinon par les adultes, mais sinon par les circonstances. Fifi, pas du tout. Elle a sa fantaisie, elle l'exprime, et c'est pas puni, c'est célébré constamment et
1: c'est même
0: encouragé.
1: Autorisé.
0: Ouais, c'est encouragé par le texte, et nous, les lecteurs et lectrices, on est les complices de ça, ce qui est incroyablement délicieux.
1: Et puis alors, le rêve, elle vit dans cette villa drôle de repos, elle ne va pas à l'école, elle se couche à l'heure qu'elle veut, on comprend que Tommy, Annika, ses voisins, se couchent à 7h du soir, ce qui paraît incroyablement tôt, si un jour j'avais pu coucher ma fille à cette heure-là, mais ça ne s'est jamais passé, peut-être, ça va arriver, mais je pense qu'elle est désormais trop grande. Mais elle se couche à 22h, donc on a l'impression que c'est le bout de la nuit, et elle danse la polka, elle cuisine incroyablement. Ça, moi, je suis stupéfaite par ça. Et elle est vraiment, c'est la définition de l'autonomie. Et on va écouter Clémentine Beauvais, un premier texte, vous l'avez évoqué, quand Fifi Brindacier va à l'école, et où en fait les règles qu'elle se donne à elle-même, soit la définition de l'autonomie, rencontrent celles d'une institution comme l'école.
2: Salut tout le monde! Est-ce que j'arrive à temps pour la nuplication?
3: Tommy et Annika avaient expliqué à leur maîtresse qu'une nouvelle devait venir et qu'elle s'appelait Fifi Brindacier. La maîtresse, qui habitait la petite ville, avait déjà entendu parler de Fifi. Et comme c'était une maîtresse très gentille, elle avait décidé de faire tout son possible pour que Fifi se plaise à l'école. Fifi s'installa sur un banc vide sans demander la permission à quiconque. La maîtresse ne fit pas attention à ses mauvaises manières. Elle lui dit seulement
4: « Bienvenue à l'école, ma petite Fifi. J'espère que tu vas te plaire et que tu apprendras plein de choses. »
2: « Et moi, j'espère que j'aurai des vacances de Noël. C'est pour ça que je suis là. La justice avant tout. »
4: « Et si tu me disais ton nom et tes prénoms, afin que je puisse t'inscrire ?»«
2: Je m'appelle Fifilotta Provisionia Gabardinia Pimpronella Brindacier, fille du capitaine Ephraim Brindacier, ex-terreur des océans, désormais roi des cannibales. Fifi est le surnom que m'a donné mon papa. Il trouvait que Fifilotta était trop long à dire.

0: Dans ce cas, nous t'appellerons Fifi également. Si nous commencions par évaluer un peu tes connaissances, tu es une grande fille. Et tu sais sûrement déjà beaucoup de choses. Que dirais-tu d'un peu de calcul, une addition par exemple? Combien font 7 et 5?
1: Si tu ne le sais pas toi-même, compte pas sur moi pour trouver la solution à ta place.
2: Les enfants regardèrent Fifi avec horreur. La maîtresse expliqua que l'on ne répondait pas de cette manière à l'école. On ne disait pas « tu » à la maîtresse, mais « vous », et on l'appelait « mademoiselle ».
1: Excusez-moi, je savais pas. Je recommencerai plus.
0: Je l'espère bien. Et je te dirai que 7 et 5 font 12.
1: Tu vois bien, tu le savais. Alors pourquoi me le demander? Oh là là, je t'ai encore dit « tu ». Pardon.
2: La maîtresse fit comme si de rien n'était et poursuivit l'interrogation.
0: Eh bien, Fifi, combien font 8 et 4?
1: Environ 67.
0: Pas du tout. 8 et 4 font 12.
1: Ah, mais ma petite dame, ça va pas du tout. Tu viens de me dire que 5 et 7 font 12. Même dans une école, il doit y avoir un semblant d'ordre. Et puis, si tu tiens tellement à toutes ces bêtises, pourquoi ne t'installes-tu pas dans un coin en nous laissant tranquillement jouer à chat? Oh là là, voilà que je t'ai encore dit tu. Est-ce que tu peux me pardonner pour cette fois encore? Je vais essayer de m'en souvenir maintenant.
3: Clémentine Beauvais, pourquoi avoir choisi ce texte en particulier, cet épisode de Fifi qui va à l'école? Je précise tout de suite que c'est une lecture qui a été faite pour France Culture en 1996. C'était dans les histoires du pince-oreille par Elisabeth Mazef et Florence Bott.
4: Que vous pouvez retrouver sur l'appli, parce que moi, c'est
3: oui.
4: Ce que j'ai fait pour les écouter.
3: Ah, vous avez tout réécouté comme
4: oui.
3: Ça.
4: En partie, de temps en temps, je les fais, elles sont super. Pour moi, ce passage, il est super intéressant du point de vue des sciences de l'éducation, qui est quand même ma discipline, donc ça m'intéresse. Parce que là, on voit comment elle va déconstruire un certain nombre de normes de ce qui est attendu à l'école. Et elle tord, par exemple, cette notion, en effet, qu'à l'école, normalement, un adulte pose à un enfant des questions dont l'adulte connaît la réponse. Et ça, c'est super intéressant parce que les sciences de l'éducation les plus progressistes depuis les années 60 partent du principe que, idéalement, dans une situation pédagogique, c'est bien si adultes et enfants, ou du moins maître et élève, débattent ou discutent ensemble de choses pour advenir à une réponse qui n'est pas là depuis le début. Alors là, évidemment, c'est des trucs très basiques, des opérations de calcul.
3: Voilà, mais en fait, sur les mathématiques, c'est plus compliqué.
4: Sais pas, parce que je suis pas experte, mais pense que peut-être s'il y a des mathématiciens qui nous écoutent, ils diraient mais si, c'est possible aussi de le faire. Et là, on voit qu'elle lui dit mais pourquoi tu me poses une question dont tu connais la réponse? Et cette question est très intéressante, c'est-à-dire que du point de vue d'un enfant, on peut se dire mais qu'est-ce qu'on pourrait faire justement pour que l'école soit transformée, pour qu'il y ait un processus de construction, de co-construction de savoir, mais ça, c'est arrivé dans les années 60. Alors, je ne dis pas que ça n'existait pas déjà de manière embryonnaire au début du 20e siècle, parce qu'il y a quand même eu des courants progressistes en éducation à ce moment-là. Mais vraiment, pour moi, c'est pionnier au possible, ce passage de Fifi, où elle met vraiment devant tout le monde ce paradoxe de l'éducation et des possibilités pour changer ça.
3: Puis il y a la question de l'apprentissage à l'école, mais il y a la question aussi des bonnes manières. Elle le dit tout de suite, le dire « tu », le terme de manière apparaît à plusieurs reprises dans ce chapitre. Là et dans le texte qu'on a entendu, c'est la traduction française en tout cas qu'on a là. Mais donc il y a la question aussi de qu'est-ce qui fait qu'on doit se tenir de telle ou telle manière dans tel ou tel lieu. Alors évidemment, Clémentine Beauvais, si là je me mettais à danser devant vous,
4: ça serait bien. On est filmé ou pas?
3: Oui, on est filmé aussi en même temps. Ça n'aurait aucun intérêt pour les auditeurs et les auditrices. Mais effectivement, il y a des attendus quand même en termes de comportement. Mmh. Et on a en tête que c'est à la fois aux parents, mais aussi à l'école d'assurer ces choses-là. Et on apprend, moi j'ai des souvenirs de CP, en fait on doit apprendre à rester en place, on ne doit pas déranger. Ça c'est une vraie question aussi qu'on a là, c'est-à-dire que Fifi elle dérange. Elle pose des questions, elle bouge, elle ne comprend pas pourquoi elle est là. Et puis en plus, on s'en est souvenu en réécoutant le texte. En fait, elle ne veut pas aller à l'école pour découvrir ce qui s'y passe, pour apprendre. Elle n'a pas une soif d'apprentissage en tant que telle, ou en tout cas des mathématiques. Elle y va parce que Tommy et Annika lui ont dit que grâce à l'école, ils pouvaient avoir des vacances. Des vacances de Noël. Donc elle veut que justice soit faite et qu'elle ait des vacances. Mais on voit bien en fait cette question des règles, des manières de bien se tenir, de bonne conduite. Voilà, de bonne conduite qu'elle met aussi à jour et parfois de leur arbitraire.
4: Oui, et je pense que c'est important de lier ça, je ne suis pas une experte, mais avec l'éducation suédoise qui a été

0: toujours été plus en avance hein, qu'en France et dans d'autres pays, et où la notion de l'école comme lieu de dressage ou des enfants ou d'inculcation d'une certaine manière d'être qui correspondent à des attendus était très présente à l'esprit de des gens beaucoup plus tôt. Et donc l'idée de qu'est-ce qu'on peut faire pour garder chez l'enfant une mesure de liberté, de fantaisie, de compétence, d'autonomie, comme vous disiez tout à l'heure. Comment est-ce qu'on peut faire pour que l'école soit un lieu de ça et pas seulement d'acculturation. Et Astrid Lindgren le montre très bien. D'ailleurs, elle était vraiment vocalement en faveur des droits des enfants, de la liberté des enfants, de la non-violence envers les enfants. Donc on voit qu'elle a ça. Ce que je trouve aussi intéressant dans ce passage, c'est que on peut le contraster avec d'autres passages clés de la littérature jeunesse comme Mathilda par exemple,
1: de Roald Dahl,
0: où Mathilda, on a un personnage de Mathilda qui est adorable, hyper mais vraiment charmantissime, une petite fille méga en avance, sage, adorable, qui elle correspond à toutes les attentes, elle lève la main, elle est trop gentille et tout, et on a une espèce d'horrible garde-chiourme, Mademoiselle Le Gourdin, qui est atroce, qui fait régner la terreur, et tout Mathilda va être l'affrontement entre ces deux personnalités. Fifi, c'est l'inverse, la maîtresse est très gentille, elle est vraiment gentille, la maîtresse, elle fait vraiment de son mieux pour comprendre Fifi, et c'est Fifi qui va révéler l'arbitraire de même ce qui paraît le plus gentil et adorable envers les enfants. Donc c'est une forme de subversion qui est complètement différente chez Lindgren que chez Roald Dahl. Les deux ont leur place évidemment, hein, j'adore les deux, mais on voit que c'est plus subversif encore parce qu'elle dit l'école est gentille, la maîtresse est gentille, et pourtant il y a encore des trucs qui clochent et c'est encore trop autoritaire.
1: Et qu'est-ce que vous en pensez, vous, en termes de pédagogie? Parce qu'aujourd'hui, en fait, les choses ont quand même beaucoup bougé, même s'il y a énormément de débats, voire de polémiques, peut-être de controverses, notamment avec la question de la parentalité positive. C'est-à-dire qu'on a l'impression que la parentalité positive, ce serait de laisser tout faire à un enfant. Est-ce que là-dessus, Fifi Brindacier, elle marque quand même le début de ce genre de questionnement, ou en tout cas elle s'inscrit dans ce genre de questionnement, mais elle est quand même un peu plus... Voilà, le texte est quand même daté parce qu'il y a quand même l'école, l'école existe, des parents sont là, il y a des rappels à l'ordre de temps en temps.
0: Bah, je pense qu'il faut quand
1: pas
0: même
1: pas tant que ça d'ailleurs, mais
0: oui ouais, c'est assez rare, hein, Fifi, elle est vraiment je pense qu'il faut vraiment se garder de le lire comme du documentaire ou comme un guide de comment se tenir à l'école.
1: C'est pas ce que Astrid Lindgren avait en tête,
0: c'est pas un guide d'anarchie. Je pense que c'est vraiment important de lire Fifi Brindacier comme ce que, et c'est ça, c'est du travail qui a été fait universitaire, qui s'est passé pas de moi, hein, mais l'idée que Fifi Brindacier, c'est vraiment l'essence de ce qu'on appelle le carnivalesque chez Mikhaïl Bakhtine, qui est un théoricien russe du début du siècle dernier, et qui montre en fait que il y a certains textes où il y a un renversement complet des normes, soit par un personnage, soit par une aventure, et ce renversement des normes, il est peut-être que temporaire. Mais en fait, il montre que les choses pourraient être différentes. Et pour moi, Fifi Brindacier, quand on lit ça quand on est enfant, c'est pas pour dire tu dois te tenir comme Fifi Brindacier, être assise sur un arbre, dire tutoyer la maîtresse et dire que c'est pas possible que 5 et 7 fassent la même chose que 8 et 4. Mais par contre, le fait d'avoir ouvert cette fenêtre carnavalesque complète pendant le temps de la lecture instaure dans l'esprit de la personne, de l'enfant, un moment subversif qui va peut-être nourrir sa réflexion, sa fantaisie, sa pensée, etc.
1: Et puis là, si on va jusqu'au bout, inverser même le temps de la lecture, ce serait de se dire, non pas qu'est-ce que les enfants ont à apprendre, parce que ce seraient les seuls êtres qui aient quelque chose à apprendre parce qu'ils sont petits, donc il faudrait forcément les éduquer, qu'ils sont à l'état potentiel. Vous insistez beaucoup sur cette thèse-là, Clémentine Beauvais, dans vos écrits. Les enfants, on les voit comme des êtres incomplets, et donc le temps de cette inversion, se dire, peut-être les considérer comme des êtres complet, et peut-être se dire qu'on doit apprendre des choses de... Alors moi, je dis tout de suite, parce que parfois je trouve ça complètement cliché et cucu, quand on est maman ou papa, ah, mon enfant m'apprend tellement de choses, et tout, c'est-à-dire qu'il y a un côté un peu un peu d'affichage, vous voyez, de kid washing, je trouve. Donc qu'est-ce qu'on a à apprendre des enfants, et qui soit vraiment un apprentissage pour les parents adultes qui ont oublié leurs conditions d'enfant?
0: Mais je trouve que c'est très révélateur que vous disiez qu'on trouve ça cucu, parce que malheureusement, je trouve que vous avez totalement raison, et je pense que le fait qu'on dise que tout ce qui est lié aux enfants est forcément un peu cucu, un peu gnangnan, etc., c'est une manière de décrédibiliser des vérités absolues bien sûr que les enfants, pas seulement les nôtres, mais ceux qu'on côtoie, nous apprennent des choses et on le sent. Rien que le fait de se promener dans la rue avec un enfant de 2 ans qui s'arrête à tous les trucs, qui n'arrive pas à faire le tri entre ce que nous, on voit comme important et ce que lui voit comme important, ça nous apprend même pas seulement la patience, parce que ça, c'est une espèce de capacité qu'on a ou pas, de compétences personnelles, mais ça nous apprend à faire attention à des choses qui sont pas du tout des choses ordinaires qu'on remarque. On remarque des choses très différentes quand on est un enfant, quand on est avec un enfant, je veux dire. La manière de s'adresser à un enfant nous force à trouver des formulations complètement différentes. Chaque moment passé avec des enfants est un moment d'apprentissage et ça n'a pas à être cucu du tout. Au contraire, moi je plains les gens qui n'ont pas accès à ça.
1: Donc par exemple, quand un enfant ça s'arrête dans la rue et regarde un papier par terre, le prend, il faut le prendre en tant que tel, c'est-à-dire se dire bah, on va se départir de notre vision utilitariste du déplacement, on doit aller d'un point A à un point B, bah non, sur le chemin. En fait, la route est aussi un chemin, c'est pas qu'un déplacement, on va regarder ce qui se passe, des choses comme ça par exemple.
0: Alors oui, mais ça dépend si on est super pressé ou pas quand même. On va quand même garder un niveau de
1: pragmatisme.
0: Exactement. Mais c'est vrai que je trouve qu'on a énormément à gagner à ça et malheureusement on est dans une société où les personnes qui fréquentent les enfants sont de plus en plus rares et de plus en plus spécifiques. C'est souvent les parents et les enseignants. Et en réalité, il y a énormément de valeur, je trouve, à réinstaurer la notion qu'un adulte peut être avec, par exemple, ses neveux, nièces, ses filleuls, des enfants d'amis, et trouver comme ça ce contact, fréquenter ses enfants. Alors évidemment, il y a des questions de protection de l'enfance qui se posent, mais par exemple, je trouve qu'il y a quelque chose à réhabiliter dans la notion qu'on puisse dire « je suis ami avec des enfants », ce qui paraît très étrange, voire pervers et bizarre.
1: Oui, voire suspect, en fait, aujourd'hui.
0: Et c'est suspect, ouais. Et il y a des bonnes raisons pour compenser. Pour l'être, hein, je mets cette idée-là aussi. Mais n'empêche que on perd beaucoup quand on ne s'autorise pas à passer du temps véritable, de qualité, pas juste à garder des enfants, mais à être avec des enfants, à interagir avec eux, à, encore une fois, co-construire des savoirs avec eux, avoir des expériences avec eux. Et voilà, alors je pense que lire un livre comme Fifi Brindacier avec un enfant, le sien ou d'autres enfants, est aussi une opportunité, quand on lit un livre avec des enfants, de dire « mais pourquoi ça te choque tellement ?» Moi, il y a certaines histoires qui m'ont complètement hallucinée quand je l'ai relue avec mon fils, qui lui parlait moins. Et donc, on peut aussi discuter de ça et réfléchir en commun.
1: On va écouter un autre texte et justement, on va avoir une expérience que Fifi tente de partager avec des adultes lors d'un thé et que les adultes ne veulent pas du tout partager avec elle.
2: Les dames reprirent du thé. Et comme il arrive souvent de pareilles occasions, ces dames parlèrent de leurs employés de maison. Aucune n'était satisfaite de sa servante. Et elle se disait qu'elle ferait mieux de ne pas en avoir. Mieux valait tout faire soi-même. Au moins, dans ce cas, on était sûr que tout était fait correctement. Fifi écoutait attentivement ces dames. Et elle profita d'une pause dans leur conversation.
3: Ma grand-mère a eu une bonne qui s'appelait Martine. Elle avait des engelures aux pieds, mais à part ça, elle allait bien. Le seul petit problème, c'est que dès qu'un étranger venait à la maison, elle se précipitait et le mordait à la jambe. Et puis elle aboyait. Oh là là, qu'est-ce qu'elle aboyait. Ça s'entendait dans tout le quartier. Mais c'était parce qu'elle était très joueuse. Certes, les étrangers ne comprenaient pas toujours. Une fois, la femme du pasteur est venue voir grand-mère. Martine venait juste d'être engagée. Martine a planté ses dents dans les mollets de la dame. Celle-ci a poussé un cri qui a tellement effrayé Martine qu'elle a mordu encore plus fort, si bien qu'elle n'est plus arrivée à retirer ses dents. Elle est restée coincée avec les pouces du pasteur jusqu'au vendredi. Grand-mère a été obligée d'éplucher ses pommes de terre elle-même pendant ce temps-là. Donc le travail a été très bien fait. Elle épluchait vraiment bien les patates, ma grand-mère. Quand elle avait terminé, il ne restait plus rien des patates, rien que des épluchures. Après ce vendredi, la femme du pasteur revint jamais voir grand-mère. Elle comprenait pas la plaisanterie. Oh, et pourtant, cette Martine, quelle farceuse. Mais elle pouvait être susceptible. Une fois, grand-mère lui a enfoncé une fourchette dans l'oreille et Martine a boudé toute la journée.
2: Fifi regarda autour d'elle en souriant gentiment.
3: Ben voilà, c'était l'histoire de Martine.
2: Les dames firent comme si elles n'avaient rien entendu et continuèrent leur discussion.
4: Si seulement Rose était propre à son travail, je pourrais la garder, mais non. C'est une vraie souillon.
3: Vous auriez vu Martine. Grand-mère disait que Martine était sale à faire peur. Grand-mère pensait même que Martine était africaine, tellement sa peau était noire. Oh, s'il y avait eu un concours pour les ongles noirs, elle aurait remporté le premier prix.
1: Clémentine Beauvais, vous continuez encore à rire en écoutant ce passage où on entend que Fifi Brindacier ne fait pas seulement se moquer des conventions, de l'arbitraire des règles à l'école, mais aussi de l'arbitraire des règles d'un certain milieu.

0: milieu, le milieu bourgeois, où on aime à parler des domestiques, des bonnes, des servantes, en disant qu'elles sont nulles, en fait, et donc à exercer une forme de redite, de la domination, et elle va se moquer, en parlant de Martine, la bonne de sa grand-mère, tout le long de la conversation pendant le thé.
1: Je trouve que cette scène est géniale. C'est, pour moi, c'est du génie. C'est-à-dire, c'est vraiment une scène où on a cette espèce de discours de ce que les Anglais appelleraient du small talk, de la parole pour dire quelque chose, où l'une des conventions, c'est de dire « ma femme de ménage ceci », donc de parler de ses petits employés de maison, comme ça, de manière extrêmement condescendante. Et elle va faire une espèce de rôle qui est un miroir déformant ou un peu le comme si on avait une espèce de petit diablotin qui nous rendait au visage de manière complètement déformée, exagérée, en anamorphose, et ce qu'on dit, pour nous en montrer le pire.
0: Mais même le racisme, d'ailleurs.
1: Ah, mais le racisme, le classisme, de tout ce qu'on veut. Et moi, j'imagine un peu ça comme... Vous savez, parfois, c'est assez troublant quand un enfant se moque de nous en faisant « gna gna gna », en répétant ce qu'on a dit. Et c'est très agaçant parce qu'on dit « bon, maintenant, tu ranges ta chambre. »« Mais maintenant, tu ranges ta chambre. » Et on est là... Et oui. En fait, elle fait ça, mais fois 10 000, en leur renvoyant au visage ça, ça ne les fait absolument pas rire. Et je pense que ça les trouble assez rigolo parce que dans les histoires du pince-oreille, on les entend faire
0: oui. Ce qui est pas mal, parce que ce qu'on ne voit pas, parce qu'on se demande même, en fait, si elles se rendent compte, les amies de la mère de Tommy et Annika qui la reçoit, elles ne répondent pas du tout. Il n'y a que la mère de Tommy et Annika qui, à un moment donné, sort de ses gonds et dit « les enfants, allez dans la chambre ». On voit bien d'ailleurs la séparation enfants-parents, ils ne peuvent pas être ensemble à ce moment-là. Mais ça, c'est vrai que dans cette adaptation, on entend justement le côté révolté ou offusqué, en tout cas gêné, choqué par les manière de Fifi. Je voulais vous citer, Clémentine Beauvais, dans votre livre « L'enfance, qu'est-ce que ça change ?» Vous citez plutôt un extrait de Simone de Beauvoir dans « Pour une morale de l'ambiguïté » à propos de l'enfant qui dérange. Mmh. Et elle dit, vous le dites, « Ce qui caractérise la situation de l'enfant, c'est qu'il se trouve jeté dans un univers qu'il n'a pas contribué à constituer, qui a été façonné sans lui et qui lui apparaît comme un absolu auquel il ne peut que se soumettre. À ses yeux, les inventions humaines, les mots, les mœurs, les valeurs sont des faits donnés, inéluctables comme le ciel et les arbres. Si quelque chose au secret de lui-même dément cette conviction, il dissimule cette tare, il se console d'une inconsistance qu'il n'attribue qu'à son jeune âge en misant sur l'avenir. Mais elle ajoute, et vous le dites aussi, dès l'enfance déjà des failles s'y révèlent. Dans l'étonnement, la révolte, l'irrespect, l'enfant peu à peu s'interroge, pourquoi faut-il agir ainsi ? Donc la Fifi dérange, mais ce dérangement, on l'entend, est une forme de révolte.
1: Et elle le dérange en faisant quelque chose de très intelligent. On ne sait pas si elle s'en rend compte ou si elle le fait exprès ou pas, mais elle singe les adultes de manière grotesque, déformée. Elle fait une espèce de performance de ce que doit être une femme bourgeoise invitée à un thé. D'ailleurs, dès le début, elle se grime, en fait. Elle met une espèce de robe complètement délirante. Elle se met des tas d'atours qui font croire
0: qu'elle pourrait... Elle se met du charbon sur les paupières pour faire comme si elle était maquillée, effectivement.
1: Exactement. Donc, depuis le début, elle pose une sorte de performance de ce que c'est qu'être adulte. Et elle va leur mettre ça en plein visage depuis le début de ce chapitre. Pour moi, ce chapitre, c'est vraiment, vraiment une forme de génie. C'est l'un des meilleurs de Fifi Brin d'Acier. Parce qu'en plus, une moindre autrice que Astrid Lindgren aurait mis des petites phrases pour dire, je sais pas, pour surexpliquer un peu la situation, pour dire, et ainsi les adultes étaient bien attrapés. Pas du tout. Elle nous laisse absolument regarder cette farce, parce que c'est une sorte de farce théâtrale que fait Fifi, sans aucun commentaire qui vienne véritablement nous dire quoi en penser. Et c'est aussi pour ça que Astrid Lindgren est incroyablement subversive dans Fifi.
0: Et puis cette dimension politique, parce que je le dis, c'est un milieu bourgeois, c'est aussi des conventions sociales. Il y a le côté farce dont vous venez de parler, Clémentine Beauvais, mais il y a vraiment le côté politique. C'est-à-dire que Fifi, elle est présentée comme un être à part, mais en fait, elle est prise dans des relations sociales, politiques. C'est que c'est l'enfant autonome, mais en fait, elle n'est pas isolée du monde. Elle a une forme de sociabilité, elle a son mot à dire, elle a une capacité d'agir. En cela, c'est un personnage quand même politique, qui nous révèle quand même cette situation politique des enfants.
1: Oui, et puis elle croise un certain nombre d'institutions. Il n'y a pas que l'école, elle a aussi affaire avec la police, elle a aussi affaire avec les pompiers. On voit qu'elle croise d'autres institutions. Les gens de la ville se disent quand même qu'il faudrait qu'elle aille à l'école parce que c'est pas bien un enfant tout seul.
0: C'est très bien, c'est le troisième chapitre. Donc c'est évacué assez vite. Ouais. Les policiers arrivent et puis c'est elle qui joue à chat avec eux, qui les attrape et qui les jette dehors.
1: Oui, oui, mais c'est parce que c'est aussi un personnage qui est quand même pas complètement enfantin. Rien que le fait qu'elle a ses super pouvoirs, le fait qu'elle soit extrêmement forte, le fait qu'elle ait énormément d'argent, c'est aussi un personnage qui, pour moi, croise aussi le magique. Hein. Elle a un pied dans la magie. Donc oui, elle a quelque chose à dire et à voir avec le politique parce qu'elle est aussi un tout petit peu à côté du monde.
0: Mais ça, c'est bien de le dire, Clémentine Beauvais, parce qu'effectivement, on la voit comme une enfant, mais c'est quand même à la fois une enfant et ordinaire, par ses désirs, par son attention au monde, par sa remise en question des normes, des questions, voilà. Mais en même temps, elle est quand même extraordinaire aussi.
1: Et c'est un peu ce que serait l'enfance si elle n'avait vraiment peur de rien, Fifi. Elle a vraiment une capacité à avoir toutes les pulsions enfantines pour la nourriture, pour la fête, pour le jeu, pour la fantaisie, pour l'aventure. Mais comme elle a peur de rien, elle est absolument invincible et indestructible. Et personne ne lui donne d'ordre, elle est capable d'être ce que l'enfant serait si elle n'avait pas peur.
0: Et même l'âge adulte, non ?
1: Peut-être. Imaginez si on n'avait pas peur. Puisse y avoir un âge adulte qui ne soit pas déjà normé par toutes les expériences institutionnelles
0: qu'on
1: a
0: faites. Oui, c'est vrai, mais imaginez un âge adulte où on n'a pas peur de répondre à quelqu'un et que ça nous coûte quelque chose ou que ça nous porte préjudice, vous voyez ? Imaginez si on pouvait se dire les choses comme elle le fait.
1: Ouais, mais c'est vrai que l'image que donne Fifi Brindacier de l'âge adulte, il n'y a qu'un seul personnage qui est vraiment un Fifi grandi, c'est son père.
0: Éphraïm.
1: Éphraïm Brindacier, roi des cannibales. Mais tous les autres adultes, on sent quand même les plus gentils, adorables, qu'ils ont été moulés dans une espèce de format disponible pour la vie responsable.
0: Et ça, c'est regrettable ?
1: Il me semble en tout cas qu'il y a une espèce de mélancolie dans la plupart de ces adultes chez Fifi Brindacier. Quand même.
0: Quelque chose de perdu, en fait, ou de raté, peut-être. Mmh. On va écouter un autre texte que vous avez choisi, Clémentine Beauvais, d'autant que le temps presse. Un épisode qui vous a beaucoup marqué parce qu'il est question de tâches de Rousseau, vous nous direz pourquoi.
2: Alors que le soleil brillait bien haut, trois enfants apparurent dans la grand-rue. Tommy, Annika et Fifi.
3: Quelle chance ! Regardez tous ces magasins ! Il dit que nous avons plein de pièces d'or.
4: Bon, il serait temps de s'y mettre. Pour commencer, je voudrais m'acheter un piano.
5: Mais enfin, Fifi, tu ne sais pas en jouer.
4: Comment le saurais-je, puisque j'ai jamais eu de piano pour essayer. Et permets-moi de te dire, Tommy, que jouer du piano sans piano, ça demande un sacré entraînement.
2: Malheureusement, il n'y avait pas de marchand de piano en vue. En revanche, en passant devant une parfumerie, les enfants aperçurent dans la devanture un grand pot de pommade et à côté, une pancarte qui disait « Souffrez-vous de vos taches de rousseur ?»
4: Qu'est-ce qu'ils disent ?
2: Fifi ne savait pas très bien lire puisqu'elle ne voulait pas aller à l'école comme les autres enfants.
5: Il est écrit « Souffrez-vous de vos taches de rousseur ?»
4: Voyons, voyons. Une question aimable mérite une réponse aimable. Allez, on entre.
2: Fifi poussa la porte du magasin avec Tommy et Annika sur ses talons. Une dame d'un certain âge se tenait derrière le comptoir. Fifi alla droit vers elle.
4: Non.
3: Pardon ?
4: Non.
3: Je ne comprends pas.
4: Non. Je ne souffre pas de mes taches de rousseur.
2: La dame comprit alors. Elle jeta un coup d'œil à Fifi.
3: Mais ma petite, tu en es couverte.
4: Bien sûr. Mais j'en souffre pas, je les adore.
2: Au moment de sortir, Fifi se retourna.
4: Si jamais vous avez une pommade qui fait pousser les taches de rousseur, m'en ferez livrer 7 ou 8 pots.
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0: C'est vous, Clémentine, donc Beauvais, qui avez choisi aussi ce texte. Pourquoi alors ce texte vous a tant marqué? Parce que là, c'est une expérience personnelle.
1: Bah oui, parce que j'avais moi-même plein de taches de rousseur et je n'en souffrais pas du tout. Et puis, donc c'est devenu un peu une réplique culte pour moi. Souffrez-vous de vos taches de rousseur? Et d'ailleurs, je les ai perdues malheureusement. Elles sont parties avec l'enfance, la plupart. Et
0: mais
1: peut-être
0: c'est vrai,
1: qu'un jour, je les ferai revenir.
0: On peut perdre ces taches de rousseur. Hein.
1: Bah oui, quand plus on grandit, plus ça s'étale.
0: Plus on vieillit, vous voulez dire
1: oui,
0: aussi.
1: Plus on vieillit, bah oui, c'est comme tout malheureusement. Mais j'aime beaucoup ce passage aussi parce que j'adore l'idée qu'elle montre là encore un truc hallucinant, c'est qu'on se balade dans la rue, on se fait insulter par les panneaux de publicité.
0: On n'est pas assez bien.
1: Bah oui, on n'est pas assez bien. Et j'adore qu'elle entre, elle dit non. Et l'autre, elle dit quoi? C'est comme ce cartoon de Sampé où on voit un personnage qui marche en pleine nature avec un panneau et qui écrit non. Et Fifi, c'est un peu ça. C'est juste, elle porte un panneau et qui écrit non. En fait, je refuse.
0: Elle ne remet pas en cause que les questions, que les normes pédagogiques ou sociales, politiques, mais aussi esthétiques. Et finalement, oui, elle remet en cause des évidences. C'est-à-dire que, alors, les débats, la question des normes, de les questionner, d'en proposer d'autres, sont des choses, en fait, permanentes qui sont parfois même pas forcément dites, mais les mentalités, les mœurs évoluent. Mais le fait parfois que Fifi nous ramène à cette question de questionnement de pourquoi quelque chose vous paraît évident.
1: Et surtout, alors on n'a pas beaucoup parlé de ça, mais d'un point de vue féministe ou queer, c'est un personnage intéressant aussi, parce que là, c'est des normes qui parlent à des femmes, souffrez-vous de vos taches de rousseur. On voit aussi à un autre moment qu'elle se lave les cheveux avec un œuf, parce qu'elle a entendu dire que le shampoing aux œufs, c'était bien.
0: Moi aussi, j'ai entendu dire. Hein.
1: Elle porte des chaussettes de couleurs différentes, elle joue avec les normes du féminin tout le temps, et on voit que là, il y a une espèce de contraste évident entre elle et la petite Annika, qui elle suit très strictement ce qu'on lui demande d'un point de vue du genre, et Fifi, pas du tout.
0: Mais qui a en même temps sa coquine, puisqu'elle déchire sa robe, elle n'hésite pas à abîmer ses vêtements. Est-ce qu'on pourrait pour autant dire que Fifi, c'est une icône féministe? Est-ce qu'on pourrait aller jusque-là?
1: Elle a été revendiquée comme telle par beaucoup de gens, et je pense qu'il y a vraiment matière à le dire, parce que rien que le fait que ce soit une petite fille qui fasse tout cela, c'est extraordinairement subversif pour quiconque. Mais ce qui est intéressant, c'est si on imagine que Tommy et Annika, c'est un peu les lecteurs et lectrices typiques, on se projette en fait dans Tommy et Annika, c'est un peu comme des espèces de relais de notre propre personnalité d'enfant-sage, et donc on vit avec Fifi ce qu'on pourrait être, et je pense qu'en tant que petite fille qui est entre Annika, la petite fille modèle, et Fifi, cette espèce de vision à laquelle on peut aspirer, oui, il y a quelque chose de profondément féministe là-dedans. Ça nous invite à faire le saut d'Annika à Fifi, d'une certaine
0: manière. Mais
1: en même
0: temps, c'est pas non plus n'importe quel modèle féminin. C'est-à-dire que c'est pas un modèle féminin, girl power, d'indépendance, c'est pas ça. C'est-à-dire que quand on lit Fifi, moi j'ai pas non plus envie d'être Fifi. Elle me semble terriblement seule.
1: Elle est très seule.
0: Quand Tommy et Annika rentrent chez eux, elle ne peut pas rentrer chez elle. Ça, c'est assez triste, en fait.
1: Fifi, c'est un personnage parfois de clown triste. Il y a plusieurs épisodes où on la voit blaguer, etc. Et en fait, il y a une espèce de tristesse qui pointe. C'est le plus notable dans l'épisode où elle va presque partir. Elle fait une grande fête et puis finalement, elle décide de ne pas partir. Et là, il y a quelque chose qui la rattrape, qui est de l'ordre de la compassion. Mais c'est un personnage qui bloque énormément ses sentiments tout le temps. On voit qu'elle aime les gens profondément, mais elle ne donne pas complètement accès à ces sentiments-là. Et c'est un peu comme Fantomette, je pense, et comme un certain nombre de personnages de la littérature jeunesse qui fonctionnent aussi de par leur imperméabilité aux sentiments d'une certaine manière.
0: On va écouter un dernier texte. Vous en avez déjà parlé, Clémentine Beauvais. Et d'ailleurs, j'ai beaucoup aimé la tournure que vous avez employée. C'est le moment où Fifi, Tommy et Annika décident de se faire naufrager. Vous avez dit, c'est ça, hein, se faire naufrager. Ça se dit vraiment, se faire naufrager?
1: De faire naufrage. Ils le font exprès, quoi.
0: Mais c'est vrai que ça s'applique parfaitement à la situation, puisque vraiment, ils décident de se naufrager. On va écouter ça.
8: C'est merveilleux de vivre sur une île déserte. J'y resterai une semaine.
9: Moi aussi.
8: La barque, où est la barque? Fifi, la barque a disparu.
9: Elle a sombré.
8: Mais alors, comment allons-nous faire pour entrer chez nous?
9: Patience, les naufragés attendent parfois des années avant de recevoir du secours.
8: C'est long. Il faut crier, appeler du monde.
9: La seule chose à faire, c'est de lancer une bouteille à la mer. Quand tu auras fini le message, Tu le mettras dans la bouteille et puis tu jetteras la bouteille à la mer.
10: Qu'est-ce qu'ils écrivent, les naufragés, quand ils font naufrage?
9: Fifi, que faut-il écrire?
8: Je dis, 2 jours sans tabac à priser, nous ne pourrons plus tenir longtemps.
9: Tu veux que j'écrive ça? Il n'y a rien de vrai là-dedans.
8: On croira que c'est une blague.
9: Ah oui. As-tu du tabac à priser?
8: Non.
9: Et Annika, elle en a?
8: Ça m'étonnerait.
9: Donc, nous n'avons pas de tabac à priser.
8: Tu as raison, Fifi. D'ailleurs, qu'est-ce qu'on en ferait?
9: Eh bien, puisque nous manquons de tabac à priser, écris 2 jours sans tabac à priser.
8: Mais si j'écris cela, on va croire que nous avons l'habitude de priser.
9: Écoute, Tommy, quels sont ceux qui, d'habitude, n'ont pas de tabac à priser? Réfléchis. Sont-ce les gens qui prisent ou les gens qui ne prisent pas?
8: Ce sont les gens qui ne prisent pas, naturellement.
9: Tu vois que j'ai raison. Eh bien, écrit, 2 jours sans tabac à priser, nous ne pourrons plus tenir longtemps.
0: Alors cette fois-ci, Clémentine Beauvais, il ne s'agit pas de l'adaptation pour France Culture dans les histoires du pince-oreille, mais de l'extrait de la série Dole Album qui a été diffusée à partir de 1969 sur la chaîne suédoise SVT. C'était saison 1, épisode 10. En fait, ce moment fait peur. On va finir sur cette histoire, Clémentine Beauvais, mais en fait, j'ai parlé de Fifi qui quand même est solitaire et triste, mais aussi de moments de panique. Il y a le moment des fantômes aussi. Et là, le moment du naufrage, le retour est peut-être impossible. Et Fifi prend tout à la légère. Et parfois, on a envie non pas seulement de lui ressembler, mais aussi de la secouer. C'est-à-dire qu'elle éveille en nous aussi quelque chose de l'ordre de la question morale, en disant qu'est-ce que je devrais faire à ce moment-là, qu'est-ce qui serait bon pour moi ou mauvais pour moi?
1: Oui, il est un peu flippant ce moment, et plus dans le livre d'ailleurs que dans la série, parce qu'il y a vraiment un moment
0: là,
1: de flottement.
0: La petite voix décale. Ouais.
1: Et puis là, ce qui est génial, c'est le côté, on va envoyer une bouteille à la mer avec un message absurde, et il y a presque un raisonnement logique. Qu'est-ce qu'il y a du tabac prisé en général?
0: On dirait du Socrate.
1: C'est absolument ça, c'est une espèce de... Non, c'est, comment ça s'appelle le Socrate est un homme, et donc Socrate est mortel.
0: Un syllogisme,
1: merci. Mais qui est complètement, encore une fois, remis en question par ce raisonnement absurde. Du coup, il est impératif qu'on envoie une bouteille à la mer pour dire qu'on n'a pas de tabac à priser. Et là, pour Tommy et Annika, ça commence à devenir flippant. Il y a un moment, on sent dans le livre, où il commence à se dire, mais attends, c'est un jeu ou c'est pas un jeu? Et ça, ce moment, je trouve hyper intéressant, littéralement.
0: Et comment vous le voyez, peut-être pour conclure sur cette idée-là, Clémentine Beauvais, est-ce que vous le voyez comme peut-être le modèle de texte d'écriture non dogmatique, c'est-à-dire non moralisatrice, c'est-à-dire qui ne dit pas ce qu'il faut faire, mais qui, avec une logique implacable, comme celle qu'on a entendue, ce syllogisme, nous permet quand même de questionner, peut-être de dire, voilà, quelle serait la meilleure conduite à adopter dans telle ou telle situation.
1: Oui, c'est un livre, Fifi Bernassier, qui fait exactement ce qu'il prêche, d'une certaine manière, c'est-à-dire qu'il laisse le lecteur ou la lectrice complètement libre par rapport à ce personnage de Fifi et de Tommy et Annika. Rien n'est balisé à l'intérieur de ce texte. Les émotions qu'on ressent, la joie, la peur, la tristesse, en lisant Fifi Brin d'Acier, cette espèce de jeu, on est tout aussi autonome finalement que Fifi elle-même, dans le fond comme dans la forme. C'est un livre impeccable.
0: Mais ce qui est un peu flippant, hein, parce qu'on ne sait pas ce qui est vrai, ce qui est faux, ce qui est juste, ce qui est bon. C'est-à-dire, ça nous oblige quand même à nous déterminer.
1: Ça présume un lecteur ou une lectrice absolument compétente.
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0: cette chanson, Clémentine Bohé, pour introduire la séquence de fin d'émission. Après avoir évoqué l'œuvre qui a transformé votre vie, place à un auteur que vous n'aimez pas ou qui vous résiste, que vous n'arrivez pas à lire ou que vous parvenez très bien à lire, mais que vraiment vous n'aimez pas. Qui avez-vous choisi ?
1: Alors, je vais me faire démonter sur les réseaux, mais j'ai choisi Le Seigneur des Anneaux de J.R.R. Tolkien.
0: Et pourquoi ?
1: Pourquoi ? Parce que je n'ai rien contre les Oxfordiens catholiques. J'aime beaucoup son meilleur ami C.S. Lewis. Je ne sais pas, il y a un truc dans Le Seigneur des Anneaux qui ne m'a jamais vraiment parlé. Et je trouve ça intéressant de m'interroger dessus parce qu'il y a plein de livres qui ne me parlent pas. Mais je pense qu'il y a quelque chose chez Tolkien. Alors, il y a le côté très masculin. Bon, ça, c'est peut-être un des aspects. Mais Le Seigneur des Anneaux, pour moi, le fait que ça soit entièrement déconnecté, entre guillemets, du monde réel, que ça soit vraiment de la fantaisie sans lieu commun pour moi avec le monde réel, c'est un truc qui me résiste encore et toujours. Autant dans Narnia, dans Philip Pullman, dans Harry Potter, dans toute la fantaisie que j'aime bien, il y a une espèce de lien avec le monde réel. Mais cette espèce de monde parallèle, semi-légendaire, de légende qui me...
0: Ça va trop loin.
1: Ouais, il y a un truc que je n'entre pas dedans.
0: Alors que Fifi Brindacier, effectivement, nous semble extraordinaire, mais va changer le réel. Enfin, il y a un rapport avec le réel. Donc ça vous préoccupe, il faut que ce soit dans le texte, c'est ça ?
1: Oui, moi j'aime bien ça et je pense qu'il y a des vrais lecteurs de fantasy qui sont capables de se plonger entièrement dans un univers totalement parallèle et je n'en fais pas encore partie, mais peut-être un jour,
0: on n'abandonne pas l'idée.
1: Un jour peut-être.
0: Merci beaucoup Clémentine Bohé. De vous on peut lire L'enfance, qu'est-ce que ça change aux éditions Labor et Fides, Pierre Bayard, Détective privé volume 3, Code Petite Sirène aux éditions Sarbacane. J'en profite pour annoncer que la suite de Pierre Bayard, Détective privé, le volume 4, le dossier Pinot sortira en septembre, toujours aux éditions Sarbacane, ainsi que H Tendre qui paraît en poche, je ne me trompe pas, aux éditions Gallimard Jeunesse. Pour lire Fifi Brindacier, il faut se rendre dans des bibliothèques.
1: Bibliothèque, big up aux bibliothécaires.
0: Voilà, bibliothèque. L'intégrale est disponible dans la traduction d'Alain Gnadig aux éditions Hachette Jeunesse. Un grand merci à Manon Delasselle, à Corinne Amar, à Doria Zénine, à la réalisation avec aussi, on embrasse Nicolas Berger qui est souffrant, à la prise de son d'Ali Ya. Toutes les émissions du Souffle de la Pensée sont disponibles sur le site et sur l'application Radio France. On se retrouve tous les vendredis pour des rediffusions du Souffle de la Pensée. Et pour ma part, je vous retrouve à la rentrée. Bon été à tous.
12: On finit en beauté avec un débat critique autour de deux albums, Confessions 2 de Madonna et Reality Awaits de The Strokes.
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0: Vous écoutez France Culture, il est 11h et c'est l'heure de retrouver Mélanie Chalandon pour Culture Monde. Bonjour Mélanie et bon été à vous.
14: Bonjour Géraldine, merci et bel été à vous.

0: Bonjour à toutes et à tous, bienvenue dans Culture Monde, le magazine international de France Culture. Une émission préparée avec Léa Capuano, Sacha Mattei, Barthélémy Gaillard, Fanny Richer et Pénélope Lemoguen, réalisée par Vivien Lecuivre et à la technique ce matin, c'est Olivier Arnay. Ce vendredi, pour terminer la saison, nous vous proposons une sélection de trois retours de terrain, trois récits de reportages où il est question d'exil et de migration, de retour au pays volontaire ou forcé, de renoncement et de second départ, mais surtout des liens que l'on fait vivre au-delà des frontières. En Serbie et en Bosnie, le journaliste Nicolas Skopinski est parti sur les traces des Balkan Boys, des joueurs de basket devenus des stars aux États-Unis et qui incarne par leur amitié un espoir de réconciliation. Au Mexique, la journaliste Agnès Naba a suivi le retour contraint de ceux qui ont été expulsés des États-Unis. Et on commence avec un retour du Bhoutan, ce pays du bonheur, aujourd'hui confronté au désir d'émigration de sa jeunesse.
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0: Bonjour Hélène Ferrarini.
2: Bonjour.
0: Vous êtes journaliste indépendante. Le Bhoutan, où vous vous êtes rendue pour le Monde diplomatique, est un pays dont on parle rarement, ou alors seulement pour raconter comment il a gagné le surnom de pays du bonheur en instaurant dans les années 2000 un indice de bonheur national brut, le BNB, qui devient la boussole des politiques publiques dans les années 2000. Et de fait, au Bhoutan, environ 800 000 habitants, l'éducation et la santé sont gratuits, le taux d'inégalité relativement faible et l'empreinte carbone négative. Et pourtant, la jeunesse n'a jamais été aussi désireuse de partir étudier, travailler et rester à l'étranger. Une émigration massive qui inquiète les autorités. Hélène Ferrarini, pour quelles raisons les habitants du Bhoutan désirent-ils quitter le pays ? Qui sont ces candidats à l'exil ?
2: Alors, tout d'abord, je vais préciser ce qu'on appelle, ce qu'on qualifie de massif pour parler de cette émigration. En 2023, c'est 1,5% de la population qui est partie étudier et travailler en Australie. Alors, par rapport aux 800 000 habitants du Bhoutan, ce sont quelques milliers de personnes. Mais si on ramène ça à la population française, par exemple, ça serait 1 million de personnes qui auraient quitté le pays en seulement un an. Et ça se répète d'année en année. Alors, ils partent avec des visas étudiants, donc principalement pour étudier, officiellement pour étudier. Mais certains m'ont confié qu'en fait, ils trouvaient des formations qui les intéressaient finalement peu, mais que c'était une émigration de travail qui les attirait, notamment en Australie. Et les personnes qui partent sur visa étudiant avec la réelle volonté de se former, d'obtenir des licences, des masters, restent la plupart du temps et convertissent leur visa en visa de transit, visa de travail, au point que c'est devenu un véritable problème pour le pays. Parce que c'est principalement la jeunesse qui part, donc les gens qui pourraient participer à la solidarité nationale en payant des cotisations, par exemple, et sont aussi les personnes qui pourraient faire des enfants et renouveler la population.
0: Le Premier ministre que vous rencontrez, Tshering Togbay, lui vous parle très concrètement de crise existentielle. C'est comme ça qu'il qualifie ce phénomène migratoire. Il craint littéralement que son pays se vide. Mais il faut préciser que l'émigration estudiantine, elle n'est pas nouvelle au Bhoutan. Elle a même été encouragée par le gouvernement via des bourses gouvernementales, à condition qu'ensuite on revienne au pays. Or, ce cadre-là... C'est pas qu'il n'existe plus, mais en tout cas maintenant on part en dehors de ce système de bourse.
2: Voilà, ce cadre-là maintenant il est largement minoritaire, c'est-à-dire que jusqu'à il y a une quinzaine d'années, les Bhoutanais et Bhoutanaises n'avaient pas les moyens d'émigrer. Donc certains d'entre eux avaient la chance de bénéficier de bourses royales, de bourses gouvernementales et qui leur permettaient d'aller se former. L'idée c'était d'aller acquérir des compétences à l'étranger, le pays étant un tout petit pays peu doté en université, et ensuite de revenir et mettre au service du pays et de son développement, ses compétences acquises à l'étranger. Mais maintenant, environ 90% de celles et ceux qui partent le font sur leurs fonds propres en contractant des prêts et donc n'ont pas d'obligation de remboursement ou de remboursement en tout cas vis-à-vis de l'État et donc d'obligation de retour. Et c'est bien ça qui inquiète les autorités, c'est-à-dire qu'il n'y a plus de prise publique, étatique sur cette jeunesse qui part et qui pourrait bien décider de rester notamment en Australie et faire sa vie.
0: Le paradoxe au Bhoutan, c'est que, je le disais tout à l'heure, le pays affiche un niveau de développement relativement satisfaisant, en tout cas qui a énormément progressé en quelques décennies, que ce soit au niveau de l'éducation, de l'accès à la santé, une éducation de grande qualité. Vous décrivez le niveau d'anglais notamment des étudiants, une couverture numérique très performante, un environnement préservé, etc. Alors que fuient les jeunes Bhoutanais et Bhoutanaises?
2: Il y a un manque d'emplois, notamment dans le secteur privé. Les emplois publics sont très recherchés, mais aujourd'hui tous les postes sont pris. Donc voilà, il y a peu de place de ce côté-là. D'ailleurs, les emplois publics payent relativement peu. C'est ce qui m'a été confié. Souvent, en fait, les fonctionnaires vont cumuler les jobs, c'est-à-dire avoir leur emploi public et puis en parallèle mener des activités privées pour arrondir leur fin de mois. Et le secteur privé est quand même relativement faible. Et donc, il y a un réel manque d'emploi et notamment d'emplois qualifiés. Et c'est ce que dit le Premier ministre. Il considère que cette émigration massive, c'est presque un effet collatéral de cette politique de développement basée sur le bonheur national brut. C'est-à-dire que le Bhoutan a désormais une population en bonne santé, diplômée, anglophone. Le pays jouit d'un critère dans l'immigration australienne qui est meilleur que celui du Népal, par exemple. Donc c'est relativement facile d'y entrer. Et en fait, la jeunesse va chercher des opportunités et la possibilité aussi d'avoir cette exposition à l'étranger.
0: Est-ce que vous pouvez nous rappeler comment cette idée de créer un indice de bonheur plutôt qu'un indice de richesse, comme cela se fait partout ailleurs, a vu le jour au Bhoutan?
2: Je pense que c'est presque ça a presque été inventé de manière... C'est un peu sorti du chapeau du quatrième droit au tout début des années 70 où il était interrogé par la presse. Donc c'était sur le tarmac d'un aéroport et il revenait de Cuba d'un sommet international et il a été interrogé sur le PIB de son pays. Et je pense qu'il était dans l'incapacité de donner un montant, parce qu'à cette époque-là, les statistiques nationales au public, au Bhoutan n'existaient pas. Enfin, il n'y avait pas ces données-là. Et donc, il a répondu que lui s'intéressait pas tellement à cette question du PIB, mais ce qui l'intéressait vraiment, c'était le bonheur, le bien-être de son peuple. Et ensuite, au début des années 2000, des

0: des penseurs, des fonctionnaires bhoutanais se sont mis à construire un indice, voilà, à déployer cette pensée du quatrième roi pour la convertir en statistique, en politique publique.
1: Oui, c'est important de préciser que ce n'est pas qu'une image, même si cette image a été utilisée pour promouvoir le Bhoutan sur la scène internationale. En interne, ce sont donc il y a une commission du BNB, même si récemment elle a été fragmentée, mais il y a une commission avec tout un tas de critères d'évaluation très précises et des piliers qui fondent cette idée du bonheur dans la politique publique. Est-ce que vous pouvez nous en dire quelques mots de ces piliers?
0: Oui, oui. Alors, les piliers, il y en a quatre. Donc, il y a bien sûr la croissance économique, hein, c'est pas exclu, la bonne gouvernance, la promotion de la culture et la préservation de l'environnement. Donc ça, c'est les quatre piliers. Puis ensuite, ça a été décliné, ça a été très bien travaillé par voilà, de nombreux indices, des questions qui peuvent paraître un peu atypiques, mais quel est le taux d'équipement d'un foyer? Est-ce que vous avez un frigo, un téléviseur? Mais quel est votre ratio de temps de travail, temps de loisir? Combien de temps est-ce que vous passez en famille? Ou est-ce que vous avez voilà, du temps que vous accordez à la spiritualité? Donc avec tous ces éléments, ils ont construit un indice qui permet d'évaluer le bien-être de la population.
1: Et cette priorité au bien-être, pour le voyageur extérieur qui arrive au Bhoutan, est-ce qu'elle est perceptible ?
0: Je dirais qu'il y a eu un emballement médiatique à l'international, parce que le bonheur, c'est pas rien. Ils ont trouvé quelque chose qui parle à tout le monde et qui est assez fascinant. L'environnement est très préservé, la culture est toujours fortement ancrée. Ça, c'est des choses qu'on peut voir sans difficulté quand on circule dans le pays. Mais il y a aussi des réalités qui sont tout autres. Et je pense qu'à un moment, le bonheur national brut, ça a aussi été très utile pour le Bhoutan, pour exister sur la scène internationale. Parce que ça, c'est une des grosses problématiques de ce pays. Rappelons-le, 800 000 habitants, moins d'un million, coincés entre l'Inde et la Chine. Donc, il faut pouvoir exister avec la question de la souveraineté de ce pays jusqu'aux années 70, c'était pas, et même encore plus récemment, n'était pas si clair. C'est-à-dire qu'il y avait quand même une forte tutelle de l'Inde. Et donc, je pense qu'avec le bonheur national brut, qui a à la fois été réellement appliqué pour développer le pays et amener comme ça la population à un meilleur niveau de confort, de satisfaction des besoins, ça a aussi été utilisé sur la scène internationale.
1: Je reviens encore un instant sur la compréhension du comment ces politiques publiques ont pu façonner le pays. Est-ce que vous pouvez nous dire aussi un petit mot de la capitale Thimphu vous décrivez une ville très calme et j'avais envie de savoir ce que ça signifie qu'une capitale très calme.
0: Eh bien, c'est-à-dire qu'il y a une circulation qui est encore relativement faible et puis on la compare avec les autres villes de la sous-région, du sous-continent indien qui elles sont bouillonnantes. C'est une ville qui reste assez peu peuplé, 150 000 habitants, des immeubles qui respectent les critères esthétiques traditionnels de l'architecture bhoutanaise, des parcs, les coteaux sont toujours boisés. Donc voilà, c'est ce type d'espace. On peut y marcher à pied, beaucoup de gens portent l'habit traditionnel. Voilà, c'est un espace qui est agréable. Et puis c'est à 2000 mètres d'altitude, donc il y a aussi un air qui est peu pollué. Comparé voilà, à l'Inde voisine ou au Bangladesh qui n'est pas très loin, c'est notable.
1: Et malgré tout cela, eh bien, on le disait, la jeunesse est désireuse de partir et je ne sais pas si cela a un lien, mais vous expliquez aussi comment les autorités bhoutanaises se posent des questions sur ce fameux modèle de développement. En 2022, la commission du bonheur a été dissoute et un plan quinquennal 2024-2029 a été mis en place. Ce plan fixe des objectifs de croissance, et cette fois on parle bien de PIB, au sens très classique du terme. Est-ce que le Bhoutan est peu à peu en train d'abandonner cet indicateur de bonheur et revenir à un modèle plus classique?
0: Oui, je pense qu'en termes de politique intérieure, c'est évident qu'il y a une prise de distance qui est faite, même si officiellement dans les discours, c'est toujours inscrit dans la Constitution, ça reste un phare pour les politiques publiques, je dirais officiellement. Mais dans les faits, la dissolution de cette commission est un signe. Mais je sens qu'au Bhoutan, aujourd'hui, Il y a presque une lassitude de cet indice qui a fait venir des gens. Il y a eu une forte curiosité internationale, mais les problématiques, elles sont autres. Et on sent aussi que cet indice a peut-être atteint ses limites. Certes, le pays, du coup, a quitté le statut de pays moins avancé, désormais considéré comme

0: Là, à l'opposé du modèle que vous décriviez, de quoi s'agit-il avec ce projet ?
1: Eh bien, c'est parti. Je pense que le capitalisme va pouvoir commencer à officier au Bhoutan. Toutefois, dans un espace restreint, qui est donc cette zone administrative spéciale, où il va y avoir une forte dérégulation, donc voilà, des systèmes législatifs, financiers, inspirés, comme vous l'avez dit, de pays du Golfe et de Singapour. Et l'objectif, donc c'est vraiment un projet royal du cinquième roi, ça va être le projet de son règne. Les objectifs, ils sont multiples. Réintéresser la jeunesse bhoutanaise, notamment celle qui a émigré au Bhoutan, créer des opportunités d'emploi, ça c'est quelque chose qui m'a été dit, c'est-à-dire qu'aujourd'hui il y a quelques occidentaux européens qui occupent des postes au Bhoutan et à diplôme égal, poste égal, ils n'ont pas les mêmes salaires que les Bhoutanais. Ça, c'est des choses que les Bhoutanais m'ont confiées et c'est quelque chose qui est inacceptable pour le pays. Et donc, ce qui m'a été dit, c'est qu'on espère qu'à Guélefou, les Bhoutanais et les Bhoutanaises auront les mêmes salaires que les Occidentaux. Donc voilà, des opportunités de travail. Et puis, bien sûr, pour le pays, c'est faire venir des capitaux parce que ça, c'est un de ces gros problèmes, en fait, une de ces grandes difficultés, faire venir des capitaux. Donc, raconter une histoire qui va peut-être être plus grande que ce qui va se faire réellement. Réellement, ce qui va se faire, c'est un aéroport international qui va en fait connecter le Bhoutan du Golfe à l'Australie, voilà, donc en passant par toute l'Asie du Sud-Est. Donc ça, c'est concret, c'est en train de se mettre en place. D'ailleurs, le premier vol international a lieu aujourd'hui. Une monnaie a été créée, une monnaie qui n'est pas celle du pays, qui n'est pas le Noltrum, c'est une monnaie digitale qui est adossée sur l'or. Donc voilà, en ce moment, c'est la période des infrastructures clés qui sont mises en place et les autorités, ceux qui portent ce projet de ville, espèrent qu'elle sera peuplée de peut-être 100 000 habitants d'ici 5 à 10 ans. Ça reste à voir. Mais en tout cas, il y a des choses qui sont mises en place.
0: Mais pour créer de la richesse, à partir de quoi ? Parce qu'on entend le projet d'attirer des investissements, de créer des emplois, mais sur la base de... Ce serait une place financière avant tout ? Ou ce serait lié à un secteur d'activité proprement bhoutanais ?
1: Alors, il y a différentes... secteurs qui sont listés par les promoteurs de cette ville, la spiritualité, les technologies. La spiritualité, c'est quelque chose d'important. D'ailleurs, ça s'appelle la ville de pleine conscience, mindfulness, comme vous l'avez dit. Donc ça, c'est quelque chose qui reste vraiment central pour le Bhoutan, avec la place du bouddhisme. Donc, c'est ce qui est décrit par les personnes qui souhaitent voir se développer cette ville, mais qui ait beaucoup de temples, que ce soit peut-être un lieu de retraite spirituelle. Bon, ça, c'est un des piliers. Il y en a d'autres. Les technologies, tout ce qui est numérique. Donc, cet aéroport qui, à mon avis, sera la chose la plus concrète et qui va devenir en premier. Puis voilà, comme ça, d'autres éléments. Mais en fait, le Bhoutan a très peu de capitaux. Donc, on a pu entendre parler de la taxe touristique qui est de plusieurs centaines de dollars par jour pour séjourner au Bhoutan. Ça a été une manière, et c'est toujours une manière d'attirer des capitaux, des dollars pour le pays. Récemment, le pays s'est mis à miner des bitcoins avec son énergie hydraulique. Donc, et on a revendu une certaine partie, pareil, ça lui a permis d'avoir des dollars, mais c'est pas suffisant. Donc là, en fait, c'est une sorte de grande tournée de séduction que mène le cinquième roi avec quelques alliés à l'international pour essayer de convaincre des grands financeurs internationaux de venir investir et construire cette ville.
0: Et derrière l'enjeu économique, il y a aussi un enjeu géopolitique. Vous le disiez, le Bhoutan est aujourd'hui un petit pays coincé entre les puissances indiennes et chinoises. Et justement, l'Inde a un rôle très important dans la politique intérieure et extérieure du Bhoutan depuis longtemps. Est-ce qu'on peut parler d'une forme de tutelle ? Et comment est-ce qu'aujourd'hui l'Inde voit ses projets de développement du Bhoutan ?
1: Oui, on pouvait clairement parler d'une tutelle jusqu'en 2007, puisque il existait un traité entre l'Inde et le Bhoutan qui prévoyait que c'était New Delhi qui s'occupait, qui avait la mainmise, on va dire, ou en tout cas un droit de regard sur les relations étrangères du Bhoutan. Donc le Bhoutan n'avait pas la pleine maîtrise, la pleine souveraineté de ses relations étrangères. Ça a été supprimé officiellement en 2007, mais officieusement, New Delhi reste un incontournable. Et ce qui... En fait, le Bhoutan doit composer avec des contraintes vraiment multiples. Et ce projet de ville de pleine conscience à Gelifu, c'est aussi une manière d'attirer des capitaux indiens tout en s'émancipant de la tutelle indienne.

0: Donc c'est assez fin, c'est assez périlleux, mais encore une fois, le pays n'a pas vraiment le choix.
1: Merci beaucoup Hélène Ferrarini. Votre reportage « Pourquoi ces habitants fuient le Bhoutan, pays du bonheur ?» à lire dans le numéro du mois de décembre du Monde Diplomatique. On fera un lien sur la page Culture Monde. Merci d'être venu dans le Retour de Terrain.
0: Merci à vous.

0: Le rappeur bhoutanais Kezang Dorji, lauréat en 2018 du South Asia Youth Award pour son implication dans les œuvres sociales au Bhoutan. Nous vous proposons aujourd'hui une rediffusion de trois retours de terrain, trois reportages autour des questions de l'exil et des migrations. Et tout de suite, direction le Mexique.
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0: Bonjour Agnès Naba.
2: Bonjour.
0: Vous êtes journaliste indépendante, vous revenez du Mexique, ce pays qui subit de plein fouet les conséquences de la politique anti-immigration menée par Donald Trump. À San Juan de Mixtepec, une petite ville de 6000 habitants située dans l'état de Oaxaca, presque toutes les familles ont un membre qui a immigré aux États-Unis et qui leur envoie de l'argent régulièrement. Mais les remessas, comme on les appelle, ces envois d'argent, sont en chute libre alors que de nombreux immigrés ont été expulsés tandis que d'autres n'osent plus sortir de chez eux pour aller travailler. Au village, les répercussions sont immédiates et l'une des plus visibles, ce sont ces chantiers à l'arrêt partout dans la ville. Il faut expliquer à Agnès Naba que la construction se portait bien jusqu'ici à San Juan de Mixtepec.
2: Tout à fait. C'est vrai que ce qui frappe quand on arrive à San Juan Mixtepec, c'est les maisons de type américaine. Donc il faut imaginer qu'on est dans un village de 6000 habitants perdu dans l'état de Oaxaca, c'est-à-dire qu'il est à 5 heures de route de la capitale de l'état, à 12 heures de route de Mexico. Donc c'est vraiment très éloigné de tout et avec des maisons qui sont encore en matériaux traditionnels. Et à côté de ça, on a des maisons d'architecture vraiment américaine avec 3-4 étages, très très grandes, qui sont même trop grandes pour les familles qui y habitent. Donc on est frappé par cette première image quand on arrive là-bas, des maisons qu'on n'imaginerait pas dans un paysage rural comme celui de San Juan. Et la deuxième image qui nous frappe, ce sont toutes les maisons qui ne sont pas terminées, en fait. Et toutes ces maisons ne sont pas terminées parce que, en fait, elles sont construites au fur et à mesure par les familles qui reçoivent de l'argent, donc comme vous l'avez dit, des États-Unis, ces transferts de fonds qu'on appelle les remessas. Et à cause de la politique anti-immigration de Donald Trump, cet argent n'arrive plus et donc ces chantiers sont à l'arrêt. Et donc c'est la deuxième image qui frappe quand on arrive à San Juan de Mixtepec, c'est toutes ces maisons de style américaine qu'on imagine bientôt se terminer, mais qui sont à l'arrêt.
0: Au marché où vous vous rendez, vous rencontrez une femme qui vous explique que ses frères lui envoyaient l'équivalent de 700 euros par an. Désormais, plus rien. Et à entendre tous ces témoignages, on a l'impression que les remessas, ce n'est pas seulement un soutien pour les habitants de San Juan de Mixtepec, c'est véritablement le cœur, l'épine dorsale de l'économie du village.
2: Tout à fait, c'est de l'argent qui perfuse un petit peu toute l'économie du village, donc avec lequel on va pouvoir payer ses soins médicaux, avec lequel on va faire le plein au marché, avec lequel on construit les maisons. Donc toute l'économie locale en fait dépend de cet argent-là. Il y a aussi beaucoup de personnes qui n'envoient pas d'argent parce qu'ils ont un petit peu peur des coups durs aussi qui arrivent si jamais ils se font expulser. Donc il y a pas que les gens qui se font expulser qui font qu'il y a moins d'argent qui arrive, il y a aussi des économies qu'on fait en prévision de se faire expulser éventuellement ou parce qu'on sait que c'est difficile d'aller travailler aux États-Unis parce qu'on a peur de se faire arrêter. Donc c'est vrai que cet argent perfuse toute l'économie locale et ça a des conséquences donc très importantes pour le village, quoi.
0: On a vu beaucoup ces derniers mois les images des expulsions aux États-Unis. Vous vous intéressez à la façon, à la suite de leur expulsion quand ils arrivent au Mexique. Et par exemple, dans ce village, il y a déjà des gens qui sont de retour de manière forcée. Par exemple, Mario Velasco, que vous rencontrez, lui, ça faisait 20 ans qu'il travaillait aux États-Unis. Il était arrivé illégalement. Sa femme et ses 4 enfants nés aux États-Unis sont restés sur place. Comment est-ce que cet homme vit son retour au village ?
2: Tout à fait. Alors Mario Velasco, il est passé aux États-Unis quand il avait 16-17 ans, donc quand il était jeune adolescent. Et donc il a construit toute sa vie là-bas. Ce qui est étonnant, c'est qu'il ne parle même pas anglais, en fait. Donc il a vraiment vécu dans une communauté mexicaine aux États-Unis. Il est passé par 5 États différents. Quand il s'est fait expulser, il vivait en Floride. Avant, il est passé par le Tennessee, le Wisconsin et la Caroline du Sud. Et donc c'est une personne qui travaillait notamment notamment dans la construction, dans l'agriculture, comme énormément de migrants illégaux aux États-Unis. Sa femme, pareil, n'a pas de papier. Elle travaille dans l'électroménager. Ils ont 4 enfants aux États-Unis. Et donc, c'est très difficile parce qu'il s'est fait expulser, déporter, comme on dit. Ce sont des deportados, comme on les appelle au Mexique. Et donc, il n'a pas de perspective de revoir sa famille, pour l'instant, d'ici plusieurs années. Et lui, sa vision des choses, c'est de se dire qu'il essaiera de repasser aux États-Unis dans 1 ou 2 ans, parce qu'il reste séparé de sa famille. Et il faut imaginer que ses enfants, étant nés aux États-Unis, ils n'ont jamais mis un pied au Mexique. Ils parlent espagnol, évidemment, mais ils ne connaissent pas du tout ce pays dont sont originaires leurs parents. Donc lui, sa seule perspective, c'est d'y retourner. Pour autant, ce qui est assez étonnant, c'est que ce qu'il dit dans le reportage, c'est que finalement, il se sent quand même plus heureux d'être à San Juan Mixtepec parce que la vie est moins dure. Parce qu'on vit au rythme des saisons, on récolte le maïs. Et aux États-Unis, il faut savoir que quand les migrants illégaux qui travaillent là-bas, ils y vont pour avoir une vie meilleure. Donc ils travaillent tout le temps. Ils n'ont jamais de jour de congé, et donc même en travaillant tous les jours de la semaine, ils arrivent à se faire 700 ou 900 dollars maximum, dont ils envoient une partie au pays. Donc c'est une vie très difficile. Et donc finalement, lui nous dit, moi je suis quand même content d'être rentré c'est l'opportunité de voir mes parents, parce que en fait il aurait pu mourir sans revoir ses parents, parce qu'il ne peut pas voyager entre les États-Unis et le Mexique sans papier, et sa vie est moins difficile.
0: Oui, c'est ce paradoxe, cette joie qu'il vous confie lorsqu'il a retrouvé son père et sa mère qu'il ne pensait jamais revoir. Et en même temps, il vous montre la photo de sa femme et ses enfants dont il ne sait pas comment, dans quelles conditions il pourrait les revoir. Il y a une inquiétude qui est diffuse chez toutes les personnes que vous rencontrez, inquiétude pour la famille, car dans ce cas-là, par exemple, sa femme doit travailler 2 fois plus pour subvenir aux besoins des enfants, mais travailler 2 fois plus, c'est être 2 fois plus exposé au service de l'immigration.
2: Exactement, c'est une crainte. Sa femme qui n'a pas de papier reste seule pour élever les enfants. Alors elle se fait aussi aider visiblement de sa mère et de son frère, mais si jamais elle se fait expulser, les enfants qui eux ont la nationalité américaine resteront seuls aux États-Unis. Donc ça, c'est une grande crainte de Mario et de sa femme.
3: On dit que les gens ne sortent plus de chez eux.
4: Oui, c'est vrai, ils ont même peur d'aller travailler.
3: Ça craint.
4: Maintenant, la police locale travaille avec ICE.
3: Ouais, c'est chaud.
5: Comme ils arrivent toujours à l'improviste dans les champs, les cultures pourrissent sur pied car les gens ont peur d'aller travailler. Les récoltes ne se font plus, donc il faut importer les aliments d'ailleurs et tout devient plus cher.
3: Et toi, beau-frère, tu penses faire quoi? Tu vas rentrer au Mexique?
5: Je pense qu'il arrivera un moment où ce sera la seule option. On est limité en tout, on ne peut vraiment plus vivre. Ce sera la dernière solution, mais après tant d'années, si on revient au pays, on va vraiment galérer.
3: Allez, courage, à très vite.
0: Extrait de votre reportage Arte, Agnès Naba, on y entend Celestino Simon, qui est une autre personne qui a été expulsée, retournée à San Juan de Mixtepec. Il appelle sa famille tous les soirs, qui est en Arizona, et on entend bien que cette idée du retour, c'est le dernier recours pour les émigrés. Parmi la peur de retourner au Mexique, il y a celle de ne pas retrouver une activité. C'est ce qui est arrivé à Celestino Simon quand il a été expulsé, lui, dans les années 2010, mais il est arrivé finalement à s'en sortir. Il a monté une distillerie de mezcal. C'est ça qui lui a permis de rebondir après le traumatisme de l'expulsion.
2: Tout à fait, c'est une vraie peur. En effet, la vie d'après, quand on est expulsé, qu'on rentre au pays alors qu'on n'a pas vécu pendant des années, voire des décennies, c'est le cas de Celestino. Lui, il est resté 14 ans aux États-Unis, il s'est fait expulser en 2010 et il a mis beaucoup de temps à rebondir parce que sa distillerie de mezcal, il l'a montée en 2022. Donc il a mis presque 10 ans à réussir à reconstruire une activité. Mais après, il y a une certaine solidarité en fait quand même quand on revient dans un village très rural et ce qu'il nous disait lui, c'est que quand il était revenu, il a tout de suite été embauché pour faire des travaux communautaires pour lesquels on ne reçoit pas forcément d'argent, mais qui sont des services qu'on rend en échange d'autres services qu'on va nous rendre. Et donc, il y a quand même une communauté qui nous soutient quand on rentre. Mais voilà, comment rebondir ? C'est toujours la question.
0: Et puis, il y a ceux, alors ce sont des voix plus rares, mais elles existent, qui refusent de céder aux sirènes du rêve américain. C'est le cas, par exemple, de Eva Hernandez. Elle et ses frères et sœurs, eh bien, ils se sont fait la promesse de ne jamais partir, de ne jamais migrer aux États-Unis. Pourquoi ?
2: Eva Hernandez, c'est donc une journaliste qui fait de la radio, qui anime une émission sur une radio espagnol mixtec, donc bilingue, parce qu'en fait San Juan Mixtepec, c'est un village indigène où il y a donc les habitants qui vivent s'appellent les mixtec, avec une culture mixtec, une langue mixtec qui est une des 68 langues indigènes du Mexique. Et donc Eva, elle s'est fait la promesse avec ses frères et sœurs, comme vous l'avez dit, de ne jamais migrer. Et donc c'est vraiment un choix qui est très différent de tous les choix qu'ont fait toutes les personnes de San Juan Mixtepec, parce qu'elle a un traumatisme familial. Son oncle a disparu dans la migration en essayant de passer au Mexique. Ça a marqué toute la famille. Et donc, elle décide de ne pas migrer. Ses frères et sœurs décident de ne pas migrer parce qu'elle voit la migration comme une fracture dans les familles. Parce que souvent, les parents partent, ne voient pas grandir leurs enfants. Ou alors, les parents, comme Mario, partent aux États-Unis, ont des enfants là-bas, mais sont, eux, voués au retour. Parce que Mario Velasco n'est absolument pas intégré au Mexique et donc va un jour revenir. Ses enfants vont rester aux États-Unis. Donc elle refuse de vivre cette fracture-là. C'est pour ça qu'elle choisit de rester.
0: Et elle dit « je préfère une vie modeste plutôt que de céder aux sirènes du rêve états-unien ». Mais il faut quand même préciser que cette voie-là, cette posture-là, qui se joue ici à l'échelle d'une famille, elle est assez rare.
2: Elle est très rare parce que 90%, à peu près à la louche, hein, il n'y a pas vraiment de chiffres, ça c'est des gens là-bas qui nous l'ont dit, mais 90% des gens à San Juan Mixtepec ont au moins migré une fois dans leur vie, soit pour quelques années, soit pour quelques décennies, pour justement avoir une vie meilleure, gagner un peu plus d'argent pour revenir à la maison, avoir la possibilité de construire une maison ou de commencer une activité, parce que c'est très dur de gagner assez d'argent en travaillant au Mexique, surtout dans une zone rurale où le seul débouché professionnel, c'est l'agriculture.
0: Eva Hernandez, avec sa famille, vend des vêtements traditionnels au marché, des vêtements qui sont notamment destinés aux immigrés lorsqu'ils sont de retour, pour ceux qui peuvent rentrer à l'occasion des fêtes. Or, dans la situation actuelle, ces retours, ils se tarissent. Donc, quand bien même elle n'a pas fait le choix d'aller aux États-Unis, elle n'est pas épargnée par la baisse des remessas, par toute cette politique de durcissement migratoire.
2: Oui, c'est ça tout le paradoxe, c'est que en fait, tout le village étant dépendant de ces transferts de fonds, il faut rappeler que l'État de Oaxaca, 10% de son PIB est basé sur ces remessas. Ces transferts de fonds, c'est énorme. Dans certains autres États du sud du Mexique, c'est 16%, 14% pour l'État du Guerrero ou du Chiapas. Donc même elle qui a décidé de ne pas migrer, elle est dépendante de cet argent-là, parce que en fait, tout pendant les fêtes, donc à Noël notamment et la grande fête de juin, les migrants légaux reviennent au village et souvent font énormément de dépenses. Et donc c'est un pouvoir d'achat supplémentaire pour les gens qui vivent à San Juan. Mais à cause des politiques d'immigration de Donald Trump, qui ne menacent pas seulement les migrants illégaux, les Mexicains qui ont des papiers ne reviennent pas aux États-Unis de peur de ne pas au Mexique, de peur de ne pas pouvoir rentrer aux États-Unis après. Donc il y a un manque à gagner criant.
6: La hora mixteca fue espacio para que oaxaqueños en Estados Unidos se comuniquen con familiares y amigos de México.
7: Bienvenue, il est 14h26, la voix Mixtec vous accompagne avec cette musique Mixtec de chez nous. Je suis fière d'être Mixtec. C'est mon identité. C'est une boussole pour moi. Nous saluons tous nos amis de Californie. Vous pouvez nous appeler avec grand plaisir.
0: Vous le disiez, Eva Hernandez, elle anime une émission dans une radio locale, La Voz des Mixtepes. Et cette émission qui est très participative, où on peut intervenir, qu'on habite au Mexique ou aux États-Unis, c'est une manière de garder le lien avec les proches, avec la communauté, avec la famille. À mesure, depuis un an, que la politique se durcit aux États-Unis, cette émission, elle s'est transformée, dites-vous, en plateforme d'entraide. Comment ça se passe ? Comment Eva Hernandez, dans son petit studio, dans ce petit village, crée un lien et essaye d'apporter de l'aide à ceux qui vivent la peur des expulsions aux États-Unis.
2: Et comme vous le dites, c'est un lien entre ceux qui vivent toujours à San Juan Mixtepec ou dans la région et ceux qui sont partis aux États-Unis, par exemple en Californie. Ça permet d'échanger des informations, donc ça permet aux gens qui sont au Mexique de savoir comment est-ce que ça se passe aux États-Unis, les expulsions, où est-ce qu'il faut ne pas se rendre, parce que ICE arrête les migrants illégaux devant les tribunaux, devant les écoles. Donc ça leur, et une radio comme ça, ça leur permet de passer des informations, car, parce que comme elle le dit, comme la radio est à la fois en espagnol et en mixtèque, des fois les gens parlent en mixtèque pour ne pas être compris des États-Unis, parce qu'aux États-Unis on peut comprendre l'espagnol, et se passer des informations sur il ne faut pas emprunter telle route parce que la police de ICE patrouille à tel endroit. Donc c'est vraiment une radio qui permet d'alerter en fait les gens sur le passage de ICE à tel endroit ou à tel endroit.
0: Et la question du rêve américain, du rêve états-unien dont on parle et qui traverse ce village, ces aspirations de ses membres, vous êtes aussi allé voir du côté de la jeune génération dans un lycée agricole comment est-ce que on vit cette situation. Et dans la salle de classe, vous filmez le professeur qui demande à ses élèves qui parmi vous se projette, voudrait migrer aux États-Unis plus tard. Et il est frappant de voir que la majorité des mains qui se lèvent sont plutôt pour dire que nous, on voudrait rester ici. Ça, c'est quelque chose de nouveau d'après ce qu'on a pu vous dire dans ce village.
2: Tout à fait. Et d'ailleurs, le professeur, au départ, était venu nous voir en disant, attristé, beaucoup de mes élèves veulent partir. Mais nous, en allant voir sa classe, on a compris que la tendance était en train de s'inverser, justement. Il y a toujours une partie des élèves qui rêvent de partir aux États-Unis. Mais à cause des politiques d'immigration de Trump, les gens ont peur et donc décident de rester et donc d'investir aussi peut-être dans leur village, de choisir un métier qui leur permettra peut-être de développer un projet agricole. C'est un petit peu le but de ce professeur-là aussi, c'est de faire rester ses élèves. Et c'est ce que dit Eva Hernandez dans notre documentaire, la journaliste qui anime cette émission de radio. Elle dit « Je ne partage pas les points de vue de Donald Trump, je suis contre les mesures qu'il prend, mais personnellement, je pense qu'il faut prendre ça comme une opportunité peut-être pour essayer d'investir dans notre village, dans l'agriculture, dans des savoir-faire qui sont oubliés. » Il y a une personne qu'on ne voit pas dans le reportage, mais qu'on a interviewé, qui, lui, a voyagé aux États-Unis, ramené des savoir-faire, notamment agricoles, construit des serres pour vendre des fraises. C'est grâce à des projets comme ça, peut-être, que la population décidera de rester dans le village plutôt que de partir pour un rêve américain qui, finalement, est une vie très difficile, en fait. Et souvent, les gens qui partent ont de toute façon envie de revenir pour réinvestir dans leur village.
0: Merci beaucoup Agnès Naba. Votre reportage Mexique, États-Unis, l'aide de la diaspora n'arrive plus. C'est à visionner d'ores et déjà sur la plateforme de Arte. On fera un lien sur la page de Culture Monde. Merci beaucoup d'être venu dans le retour.
2: Merci à vous, merci beaucoup.

0: Ice, Elle, Yellow, c'est une chanson qui évoque la vie de Eva et Rosé, travailleurs clandestins menacés d'une arrestation par Ice, la police de l'immigration aux États-Unis. La chanson date de 2013. Elle est signée du groupe mexicano-états-unien La Santa Cecilia, du nom de la sainte patronne des musiciens. Ce matin, trois retours de terrain sur la thématique de l'exil. On termine avec une histoire de sport et d'amitié qui donne un peu d'espoir, celle des Balkan Boys.
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0: Bonjour Nicolas Skopinski.
2: Bonjour Mélanie.
0: Vous êtes journaliste indépendant et c'est pour le Figaro Magazine que vous vous êtes rendu avec le photographe Jérémy Lampin en Bosnie et en Serbie. Le point de départ de votre reportage, c'est une photo, un cliché pris en 2020 à Orlando, aux États-Unis, et qui a fait le tour du monde. Nous sommes dans les locaux de la NBA, la célèbre ligue de basketball. On y voit 9 jeunes hommes réunis autour d'une table, 9 joueurs professionnels, tous originaires des Balkans. Il y a Nikola Jokic, considéré comme le meilleur joueur du monde, Jusuf Nurkic, le joueur le plus populaire de Bosnie, le Slovène Luka Doncic, le Croate Ivica Zubac, des champions connus et admirés dans leur pays respectif, et vous avez essayé de comprendre si leur amitié, qui est ici affichée sur cette photo, pouvait incarner une sorte d'union, de réconciliation de leurs communautés respectives 30 ans après les accords de Dayton qui mirent fin à la guerre en Bosnie. Nicolas Skopinski, est-ce que vous pouvez commencer par nous en dire un petit peu plus sur cette photo de 2020? Est-ce qu'on sait dans quelles circonstances précises elle a été prise et comment elle a circulé des États-Unis jusqu'aux Balkans?
2: Oui, bien sûr. Alors, il faut se remettre dans le contexte en 2020. C'est la crise sanitaire à cette époque-là. Et donc, les rencontres de NBA ont été stoppées dans un premier temps. Il a été décidé, au final, de créer une bulle sanitaire. Donc, c'était la fameuse bubble. Ça s'est déroulé à Orlando, à Disney World. Et dans ce contexte, il faut se souvenir également qu'il y avait le mouvement Black Lives Matter. Donc les rencontres ont de nouveau été menacées. Et à ce moment, en fait, les joueurs sont enfermés, tous loin de leur famille, un peu en perdition, puisqu'il n'y a pas de supporters, il n'y a rien. Enfin, c'est vraiment une ambiance presque dystopique, on a envie de dire. Et ce qui se passe à ce moment-là, en fait, c'est que, alors que chaque joueur est un peu enfermé dans sa chambre, ils sont dans des chambres d'hôtel, eh bien, il y a les joueurs des Balkans qui vont se réunir. Alors, ça commence un premier soir avec principalement quelques Serbes, également un Monténégrin qui était avec eux. Et ils vont commencer à boire des verres ensemble, comme s'ils étaient au pays, en fait, tout simplement. Et la soirée va durer longtemps. Ils vont mettre des musiques de leur pays, des musiques vraiment des années 80, des morceaux des années 90. Et la soirée va dégénérer, entre guillemets, et en tout cas, elle va faire grand bruit au sein de la bubble. Et donc, les autres joueurs issus des Balkans, il y a de nombreux joueurs, il y en a plus à l'époque, je crois qu'ils étaient 17 au sein de la NBA, apprennent ça. Et ils parlent la même langue, dans toute la région des Balkans, on parle serbo-croate. Et donc ils se réunissent de nouveau sur les jours qui suivent. Et donc il y a vraiment cette communauté qui se recrée. Et c'est pas anodin parce qu'en fait c'est un moment de grande tension. On ne sait pas ce qui se passe avec le Covid à l'époque. Et là on a des gens qui viennent de loin, qui ont un passé très tourmenté dans les années 90. Et là ils se réunissent. Et donc c'est un peu un message d'espoir qu'on voit. Et surtout qu'il y a l'un des joueurs, le bosniaque Jusuf Nurkic, qui relaie cette photo. Alors, il faut imaginer que cette photo, il donne son téléphone à l'un des plus grands entraîneurs de Travis Scott de la NBA. Donc, cet entraîneur prend la photo, Jusuf Nurkic la publie comme les autres, et là, il la tag avec tous les drapeaux et dit « Nous sommes les Balkan Boys ». Et donc, cette appellation de Balkan Boys, elle va être reprise par la presse américaine et avec les réseaux sociaux. Donc, il faut se rendre compte qu'en fait, ces 9 joueurs-là, et il y en a d'autres après qui les ont rejoints, mais sur cette photo, ils sont effectivement 9. Il faut imaginer qu'on a quasiment 16 millions de followers juste sur Instagram. J'ai pas compté les autres réseaux sociaux. C'est à peu près environ 90% de la population des Balkans. Donc c'est nécessairement, la photo, elle va faire grand bruit. Des reporters américains vont faire des articles dessus, très détaillés. C'est pour ça qu'on sait, on connaît la playlist qu'il y a eu. Ils ont interviewé les gens qui travaillaient dans le restaurant. On sait ce qui s'est passé dans cette soirée. Les Balkan Boys, parce que c'est comme ça qu'on les appelle, ont beaucoup ri de cette soirée. En fait, ça a délivré une sorte de message d'espoir à ce moment-là. Donc notre idée, c'était de voir si on était toujours dans la logique de l'espoir. Est-ce qu'il fallait juste y lire un espoir pour le futur ou est-ce qu'il fallait y voir autre chose? C'est pour ça qu'on est allé sur leurs traces.
0: Et on rappelle que dans la NBA comprend de très nombreux joueurs, vous le disiez, qui viennent des Balkans, qui sont aujourd'hui à un très haut niveau, qui sont de véritables superstars et aux États-Unis et dans leurs pays respectifs. C'est important de rappeler l'importance du basket alors dans les Balkans, mais aussi en ex-Yougoslavie. Je veux dire, historiquement, à l'époque de l'ex-Yougoslavie, c'était déjà un jeu très populaire. Est-ce qu'on sait comment et pourquoi les Yougoslaves se sont pris de passion pour le basket?
2: Oui, absolument. En fait, ça peut paraître un petit peu surprenant, puisque le basket est éminemment américain dans sa culture, dans ses codes. Mais en fait, c'est à partir de 1948, donc après-guerre, dans la Yougoslavie de Tito, va se créer la Fédération Yougoslave de basket. Et cette fédération, en fait, elle va permettre de faire une sorte de soft power. C'est-à-dire que la Yougoslavie, quand elle se lance dans le pari du basket, c'est 48, c'est le moment de la rupture entre Belgrade et Moscou. Et la Yougoslavie est beaucoup plus ouverte vers l'Occident que l'URSS. Et donc, les joueurs qui vont être formés en Yougoslavie, eh ben, ils vont aller dans les clubs européens, ils vont aller se montrer ailleurs et donner une image de la Yougoslavie beaucoup plus ouverte, beaucoup plus moderne. Donc, la Yougoslavie, en fait, va beaucoup investir dans les infrastructures. Il va y avoir de nombreux terrains qui seront créés, de nombreuses salles. Et il y a une culture basket qui va se créer là-bas. Alors, il s'avère qu'en plus, génétiquement, ils ont de la chance puisqu'ils ont très souvent de très grands joueurs, ce qui est l'une des conditions pour être un bon basketteur. Mais en fait, cette formation, c'est vraiment ce plan hein, de l'État yougoslave dans le basket, eh ben, il va prendre vraiment son plein essor par la fin des années 60, 70, puisqu'on a vraiment des générations de champions qui vont arriver. J'avais retrouvé le palmarès de la Yougoslavie, c'est assez sidérant. Entre la fin de la Deuxième Guerre mondiale et la fin de la Yougoslavie, ils ont gagné, en titre européen, ils en ont gagné 12. Au niveau olympique, ils ont eu une médaille d'or, 4 médailles d'argent. Au niveau mondial, ils ont eu 4 médailles d'or, 4 médailles d'argent. Faut se rendre compte de la force de la Yougoslavie.
0: Et cet héritage, on le voit notamment en Serbie, à travers une pratique un peu étonnante dont vous vous rendez compte sur place, c'est que les fans, lorsqu'ils font le décompte du palmarès de leurs joueurs, eh bien, ils ne comptent pas uniquement les résultats des joueurs serbes, ils décomptent aussi tous les résultats des joueurs des pays de l'ex-Yougoslavie.
2: Oui, voilà, c'est ça. Alors ça dit beaucoup de choses, en fait, sur la perception de la Yougoslavie. C'est une pratique qu'on retrouve en Serbie. On ne la retrouve pas dans les autres pays. En Serbie, réellement, ils disent, bah, oui, nous, on l'a gagné. On était dedans. Et ce qui fait qu'en fait, il y a beaucoup, ont ce petit regret, parce que il y avait une nouvelle génération qui était en train d'éclore au tournant des années 90, et il y a eu les JO de 92. Alors les JO de 92, pour ceux qui ne suivraient pas le basket, il faut imaginer que c'est le grand moment du basket américain, c'est ce qu'on appelle la Dream Team, c'est-à-dire qu'il n'y a que des stars à ce moment-là. Et en fait, à cette époque-là, dans l'équipe yougoslave, vous n'avez que des stars de la NBA également. Donc ça aurait été un peu l'Europe contre les États-Unis incarnée par la Yougoslavie. Ce qui fait que ça aurait été vraiment pour eux, symboliquement, ils auraient été en quelque sorte représentants de l'Europe. Et donc malheureusement, ce match n'a jamais eu lieu entre la Yougoslavie et la Dream Team de la Team USA. Et beaucoup en Serbie m'en ont parlé, beaucoup m'ont dit, mais si ça se trouve, on aurait pu écrire une autre histoire. La Dream Team n'aurait pas eu cette ampleur, on aurait pu vraiment rester dans, marquer l'histoire à jamais.
0: Et aujourd'hui, c'est une nouvelle génération de joueurs. Ceux qui sont sur cette photo, la plupart ont la trentaine, une petite trentaine. Ça veut dire qu'ils sont nés soit juste après la fin de la guerre en Bosnie-Herzégovine, soit pendant la guerre. Par exemple, il y a Youssouf Nurkic. Vous êtes allé en Bosnie à Bazigovski, son village natal. Vous avez rencontré son père, Aris Nurkic. Qu'est-ce que ça représente pour lui l'ascension de son fils dans le milieu professionnel du basket? Et comment est-ce que de 1994, l'année de naissance de son fils, à aujourd'hui, lui a conçu la transmission qu'il faisait, donnait ou pas, de l'époque de la guerre à son enfant?
2: Oui, alors le cas de Youssouf Nurkic est particulièrement intéressant et j'en profite pour remercier le journaliste bosnien Asim Beshlia qui nous a mis en relation avec le père de Youssouf Nurkic. En fait, Youssouf Nurkic a grandi sans qu'on lui parle de la guerre. C'est son père qui était un policier, donc il m'a raconté vraiment la difficulté de la vie à cette époque-là. C'est qu'il a eu cette phrase, il m'a dit « Après la guerre, on n'avait rien ». Donc vraiment, il y avait des choses toutes bêtes. Youssouf Nourkitch était enfant, il n'y avait pas de couche, il n'y avait pas de lait, il n'y avait rien. Et donc son père avait décidé qu'il ne fallait pas parler de la guerre à son fils, parce qu'il fallait le protéger de ça. Et que rapidement, il faudrait qu'il aille dans un autre pays. Il rêvait pour lui en fait d'une carrière d'ingénieur au sein de l'Union européenne. La Slovénie, en plus, a rejoint l'Union européenne au début des années 2000. Et donc il espérait en fait que son fils aille dans l'Union européenne, fasse une carrière, travaille là-bas et laisse derrière lui tout ça. Et en fait, ce qui est intéressant dans le cas de la famille Nourkitch, c'est que autant le père ne veut pas en parler et il est très droit, très digne dessus. C'est un ancien policier qui impose le respect. Tout le monde le connaît là-bas. C'est un géant de plus de 2 mètres. Et par contre, son fils s'est mis à s'interroger. Il y a même une brouille entre le père et le fils désormais qui ne se parlent plus, puisque son fils s'est impliqué politiquement, a voulu en parler. Il a porté, en 2019, il a porté un t-shirt avec les noms des martyrs bosniaques. C'est comme ça qu'il les avait appelés. Son fils s'est rendu au mémorial de Srebrenica, le lieu du génocide qui a coûté la vie à 8000 bosniaques durant le conflit. Et ça, c'est quelque chose que le père et que la génération des plus anciens, ils ont du mal à l'entendre, ils ont du mal à le comprendre. Au point que son père me disait, mais je pense qu'il est manipulé. Alors manipulé par qui, par quoi? Enfin, ça, c'est un peu étrange. Mais vraiment, on voit que Youssouf Nourkitch a décidé, lui, d'en parler.
0: Il faut aller de l'avant. C'est aussi ce que vous dit la mère de Ivica Zubac, qui lui donc est née en Bosnie-Herzégovine, qui est aujourd'hui croate. Et vous vous rendez dans la petite communauté croate de Bosnie-Herzégovine, et donc auprès de sa mère, qui voilà insiste beaucoup sur l'idée que ils incarnent une nouvelle génération, qu'ils ont soldé le passé. Je cite les propos que vous rapportez dans votre reportage.
2: Oui, c'est ça. Pour eux, en fait, c'est quelque chose que j'ai beaucoup entendu dans la région donc Herzégovine. Pour situer la région Herzégovine, c'est plutôt au sud du pays, on est dans la zone méditerranéenne de la Bosnie-Herzégovine. Et en fait, là-bas, beaucoup me disent « Mais oh, vous faites encore un papier dessus, mais pourquoi? On en a tellement parlé, c'est tout, il faut aller de l'avant, tous les médias nous ramènent à ça, les politiques. » Et à tel point qu'en fait, moi je me disais « Mais est-ce qu'on n'a pas tort d'aller sur ce sujet? Est-ce qu'on n'a pas tort d'aller dessus ?» Et en fait, ce qui m'a ouvert les yeux, c'est lorsque j'ai discuté avec Almasa Saliovic, qui est une survivante du génocide de Srebrenica, qui est porte-parole aujourd'hui du mémorial. C'est le genre de personne, vous vous sentez petit face à elle. Vraiment, elle impose le respect par son histoire. Et elle me disait, mais c'est mignon de dire il faut aller de l'avant. On aimerait tous aller de l'avant. Mais par contre, on n'a pas soldé le passé. On n'est pas revenu dessus. Et elle en voulait pour preuve qu'elle m'expliquait que du côté de la Republika Srpska, il y a un négationnisme qui se développe encore. On l'a encore entendu lors des élections qui ont eu lieu au mois de novembre. Donc le président Dodik, qui est un président nationaliste bosno-serbe de la Republika Srpska, avait été destitué par la justice. Et lors de la campagne, en fait, il a poussé son successeur, en quelque sorte. Et il avait quand même été jusqu'à comparer les Bosniaques. Il les a appelés les parasites de la société de la Bosnie-Herzégovine. Pour lui, ce n'est pas possible de vivre ensemble. Et donc vous vous retrouvez dans cette situation extrêmement paradoxal que lorsque vous allez à Srebrenica, lorsque vous allez au mémorial, Srebrenica est en territoire de Republika Srpska. Et en fait, le mémorial, il y a des gens de Bosnie qui viennent, mais par contre, pour venir, lorsque vous êtes écolier, pour venir, et vous êtes écolier en Republika Srpska, c'est extrêmement compliqué. Il faut que les directeurs des écoles fassent des démarches qui sont extrêmement compliquées, mal vues également. Et donc, de ce fait, ce qu'Almasa Saliovic me disait, c'est aller de l'avant. Oui, c'est facile, quand on n'a rien perdu, c'est facile d'aller de l'avant. Et vous sentez, en fait, quand vous creusez, il n'y a pas besoin de creuser encore beaucoup, vous sentez qu'il y a encore des braises dans les cendres de la société de Bosnie-Herzégovine.
0: Et dans ce contexte où, en Bosnie-Herzégovine, ce n'est pas le même récit qui est fait à tous les enfants selon la communauté où ils vont se trouver, sur le récit de la guerre, quand un récit est fait, comment est-ce que ces figures extrêmement populaires auprès de la jeunesse, ces figures de professionnels du basketball qui évoluent en NBA, quand eux arrivent et vont se recueillir à Srebrenica, par exemple, comme ça a été le cas de Youssouf Nourkitch, qu'est-ce que ça représente à ce moment-là? Et évidemment, vous avez interrogé les gens sur l'espoir qu'ils peuvent incarner d'une sorte d'union, de réconciliation. Est-ce qu'il n'y a pas aussi une petite part d'illusion là-dedans? Qu'est-ce qu'on vous en dit?
2: Oui, c'est pour ça qu'il faut, il faut pas être, comment, être trop naïf, être trop candide devant l'espoir que ça peut susciter. En tout cas, ce qui est sûr, et ça, Almasa Saliovic me l'avait confié, et là, c'était la porte-parole du mémorial qui parlait, c'est que le fait d'avoir des gens tels que des joueurs de basket qui touchent un autre public, qui touchent des gens beaucoup plus jeunes via les réseaux sociaux, comme je vous disais tout à l'heure, c'est 90%, l'équivalent de 90% de la population des Balkans qui suivent ces joueurs. Donc lorsqu'ils font des posts dessus, évidemment que ça touche, et ça touche beaucoup plus que c'est pas le récit classique. C'est qu'il y a une défiance extrême vis-à-vis de la classe politique, donc c'est-à-dire que les gens n'écoutent pas la politique. Donc si des politiques s'emparent du sujet, ils ne vont pas les écouter, ils ne vont pas être écoutés dans la société. Et donc là, en fait, avoir ces gens, ça permet de médiatiser différemment, un petit peu de médiatiser de manière moderne dans notre société, puisque de plus en plus les réseaux sociaux permettent ce lien direct. Après, ça, c'est bon et c'est mauvais côté, c'est-à-dire que Youssouf Nurkić s'est fait beaucoup d'ennemis de cette manière-là. Il est respecté en tant que basketteur en Serbie, mais plusieurs personnes en Serbie m'ont dit « Est-ce qu'il est un joueur populaire ici ?» Clairement, non. Non, c'est sûr que non.
0: En Bosnie, en Serbie et dans l'ensemble de la région des Balkans, il y a un phénomène qu'on voit émerger depuis quelques années et qu'on appelle parfois la yougostalgie, et qui est ce récit qu'on peut recueillir de la part de ceux qui ont connu l'époque de l'ex-Yougoslavie et qui vont en dire une nostalgie. Comment est-ce que ce sentiment nostalgique est aujourd'hui associé paradoxalement à la nouvelle génération des joueurs ? Quelles projections du passé sont faites sur cette nouvelle génération?
2: Alors le plus bel exemple de ça, c'est Nikola Jokic, qui est, comme vous le disiez tout à l'heure, le plus grand joueur du monde actuellement. Il a été élu trois fois meilleur joueur de la NBA. Alors lui, en fait, il est connu pour aimer principalement les chevaux. Dès qu'il peut, il quitte les États-Unis pour retourner chez lui. Il écoute de la musique des années 70-80. Et en fait, beaucoup d'anciens se projettent sur lui, et lui joue avec cette image, en fait, d'homme rustique, d'homme taiseux. Il se cache, il n'aime pas la lumière, Nikola Jokic. Et donc, de ce fait, beaucoup d'anciens se projettent sur lui, et beaucoup de jeunes voient une figure un petit peu tutélaire, une figure d'exemple, hein, quelqu'un à suivre, parce qu'il incarne des valeurs qui datent d'avant.

0: 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Vous parliez des années 70-80, cette chanson-là, elle date de 1989, par le chanteur Mitar Miric, qui lui est né en 1957. Et un chanteur serbe. Et cette chanson, eh ben, elle n'est pas totalement inconnue des Balkan Boys.
1: Non, absolument pas. C'est l'une des chansons qui a été diffusée à Orlando en 2020, dans la fameuse soirée dont je vous parlais, et sur lesquelles, en fait, tous les joueurs la connaissaient. Et donc, il faut imaginer un peu des joueurs, certes un peu éméchés, bras dessus, bras dessous, qui sont en train d'avaler des grillades, comme des basketteurs de 2 mètres peuvent le faire, comme vous imaginez, d'empiler les bières, comme vous pouvez imaginer, et qui ont mis ce type de musique toute la soirée à la chanter très fort.
0: Merci, merci beaucoup Nicolas Kopinski. Sur les traces des Balkan Boys, enfants de l'ex-Yougoslavie et superstars de la NBA, votre reportage réalisé avec le photographe Jérémy Lampin est paru dans le Figaro Magazine. On fera un lien sur le site de Culture Monde. Merci beaucoup d'être venu dans le Retour de Terrain.
1: Merci à vous.
0: C'était la dernière émission de la saison pour Culture Monde. Alors lundi, place à la grille d'été de France Culture où vous découvrirez à 11h une série consacrée aux mythologies chinoises par François Bougon. Et nous vous retrouvons avec Julie Gacon à la rentrée. Mais avant de vous quitter, je voudrais saluer une personne en particulier, Sacha Mattei, qui nous quitte pour d'autres terrains. Et je voudrais le remercier, notamment pour son très grand professionnalisme, la pertinence de ses remarques et son précieux esprit d'équipe. Et puis merci également à Pénélope Lemoguen qui termine son stage avec nous et qui nous quitte aussi pour de nouveaux horizons. Nous lui souhaitons un avenir journalistique à la hauteur de ses compétences.

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4: Et il est l'heure de retrouver à présent Marie Laborie pour les Midis de Culture. Bonjour Marie.
5: Bonjour Mélanie. Au menu des Midis, pays interdits, confession et folktronica. Avec mon invité Stéphane Gladieu, on parlera de la série photo réalisée en Corée du Nord. Et tout de suite avec les critiques, on parle de l'événement, la sortie du nouvel album de Madonna et du nouvel opus de Beth Orton. Vous êtes sur France Culture, il est midi. Et on commence avec les titres de l'actualité de ce vendredi avec vous, Thomas Cluzel, bonjour.
6: Bonjour Marie. La vague de chaleur a officiellement pris fin, annonce ce matin Météo France, qui n'est pas encore le cas du bilan humain de la canicule, même si de premiers chiffres ont été annoncés par la ministre de la Santé. Ceux-ci restent encore largement sous-évalués, on tâchera de savoir pourquoi. Toujours parmi les conséquences a posteriori de ce pic de température exceptionnelle, les feux de forêt ravagent depuis deux jours le sud de la France, et avec notre invité on se demandera comment gérer justement le risque incendie. À suivre également les longs méandres du chemin législatif de la loi d'urgence agricole. Après son adoption au Sénat hier, il va falloir accorder les points de vue des parlementaires des deux chambres et cela s'annonce compliqué. Enfin, l'actualité à l'étranger. On se rendra tout d'abord à Téhéran à la veille des obsèques de l'ancien guide suprême et puis nous serons à Moscou après l'attaque massive lancée par le Kremlin sur la capitale ukrainienne.
5: Merci Thomas Cluzel, on vous retrouve à midi et demi pour le journal de la rédaction.
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5: Il est allé faire des portraits dans un pays où l'individu est effacé par le collectif. Le photographe Stéphane Gladieu sera mon invité pour parler de son exposition Corée du Nord. Et tout de suite, comme promis, on commence par une séance critique musicale avec la sortie tant attendue du nouvel album de Madonna, Confessions 2, présenté comme l'héritier du désormais culte Confessions on a Dance Floor, sorti en 2005. Et dans un tout autre registre, The Ground Above, 9e album studio de la compositrice et interprète Beth Orton. Vous écoutez les Midis de Culture. Allez, un dernier pour la route. Et je vous présente les critiques du jour. Carole Boinet, directrice de la rédaction des Arts Occuptibles, bonjour.
8: Bonjour.
5: Philippe Azoury, critique et auteur, bonjour.
9: Bonjour Marie.
5: Et bienvenue à tous les deux.
10: Ready? People think that dance music is superficial. But they've got it all wrong. The dance floor is not just a place. It's a threshold. Ritualistic space where movement replaces language.
5: Et on commence avec Maman, la reine mère, la Madonna qui sort aujourd'hui même son 15e album studio, Confessions 2, un héritier annoncé de Confessions on a Dance Floor, album génial sorti en 2005 sur lequel on trouvait l'incontournable tube Hang Up par exemple. À l'époque, Madonna et le producteur Stuart Price rendaient hommage à la culture disco. Cette fois, c'est à la dance que Confessions 2 fait allégeance. Madonna annonce la couleur, il n'y a que sur une piste de danse débordante de corps qu'elle se sent libre. Philippe Azoury.
9: Je crois que je vais faire court parce que je pense que j'en ai tous très très envie d'en débattre, de le décortiquer. Je l'ai écouté ce matin à 6h45 du matin. Non, c'est un horaire d'after, on n'est pas censé écouter. Mais moi j'étais chez moi avec ma Marie Corée, ma tartine trempée. Et malgré tout, malgré ce, j'ai vu la Vierge, ça faisait longtemps quoi.
5: Carole Boinet.
8: Moi je dirais que déjà, quelqu'une qui réussit à sampler à la fois le French Kiss de Lil Louis et Eric Satie sur un même album. Ouais. En fait, je suis un peu comme Philippe Azoury. Quelque part, j'ai effectivement vu La Vierge aussi ce matin.
5: Oh, c'est génial, quel vendredi. Alors, on va d'abord écouter le titre que vous avez choisi, Philippe, Danceteria.

0: Alors, il y a du Confessions on the Dance Floor, mais il y a aussi des relents, d'autres morceaux, on entend du Vogue, on entend énormément d'auto-références, Philippe.
1: Il y a d'auto-références, quand on va plus loin dans le morceau, la deuxième partie est géniale, il y a une sorte de rap dans lequel à la fois elle sample Daft Punk, elle reprend le Walk on the Wild Side de Lou Reed, je sais plus ce qu'il y a au milieu, il y a enfin, des tonnes de citations. Pour moi, c'est le morceau pivot de l'album, parce qu'il dit, il raconte un club mythique new-yorkais qui s'appelle la Danse Etheria. Quand on dit ça, en général, on n'a pas dit grand-chose sur ce qu'était la Danse Etheria. Dans cette area, c'était un club déjà qui était. Le club 54 était dans la 54e rue. La première dans cette area était dans la 37e rue, un peu plus bas, downtown, là où il y avait normalement les punks. Et quand ça a ouvert en mai 1980, l'idée c'était de faire un club qui soit sur trois niveaux. Le premier, c'est pour ça qu'il y a un ascenseur et qu'elle raconte toute cette histoire d'élévateur dans lequel les gens se croisent, font connaissance, font pire encore. Le premier niveau c'était le dance floor, vraiment disco. Alors ça c'était génial parce qu'il y avait il y avait deux DJ, mais qui faisaient des back-to-back qui duraient 12 heures. Et là, ça s'appelait Sean Cassette. Le nom est génial. Et le deuxième, c'était. Oh, ça y est,
0: c'est pas grave.
1: Mark Kamins. Non, parce qu'elle le cite dans oui. C'est lui le premier à avoir passé justement une cassette de Madonna, une démo de Madonna. Eux faisaient ça. Et deuxième niveau, il y avait une salle de concert pour des groupes. Il y a eu les Cramps, Nick Cave and the Bad Seeds, les Smiths ont joué là-bas pour la première fois. Enfin, vraiment, c'est-à-dire tout le punk, l'after-punk. Et le troisième étage, c'était à la base une salle un peu art, cinéma, pour montrer des vidéos. Et à partir de 1982, dans ce qui a été le deuxième dans cette area, parce qu'ils se sont déplacés, c'est devenu un endroit où on a commencé à montrer des clips. Et en fait, c'est quasiment toute la culture Madonna. Et c'était créé la par un garçon qui s'appelait Jim Furat. Il avait sa culture politique, c'était entre Stonewall et le Gay Liberation Front, mais c'était aussi un élève de Lee Strasberg, c'est-à-dire qu'il y a quasiment tout ce que Madonna raconte là dans cet album et résumé dans cette personne de Jim Furat. C'est à la fois un acte politique, un acte militant, une révélation de soi-même et en même temps d'être l'acteur de soi-même et l'acteur de sa propre réinvention, de sa propre chrysalide. C'est assez extraordinaire qu'elle prenne ce lieu qui a été son lieu. C'est là qu'elle a été jouée en premier, c'est là qu'elle a éclaté. C'est la deuxième dans cette area qu'on voit dans Recherche Suzanne désespérément dans la scène disco. Et ce lieu-là, comme point de départ d'un album qui n'est pas un album de célébration disco, puisque ça, elle l'avait fait finalement avec le premier. Ouais. Que moi, j'avais très très peur. Je me suis dit, elle va renouer faire, enfin, le ABBA remixer. Bon, c'était génial, mais bon, voilà. Il fallait faire autre chose. Et elle part sur quelque chose qui est effectivement l'éternité des dance floors recomposés ou reconduits. Et notamment, elle en passe par tout le son UK, enfin, des raves, de l'acid house, qui est très très présent. Ce qui est assez étonnant pour un album qui raconte, donc il vient des années 80, fin des années 80, début des années 90, sur un album qui raconte a priori sa vie du New York des années 80, et elle arrive jusqu'à des choses qui sont très très étonnantes et très libres, et comme disait Carole, enfin il y a à la fois Satie et presque quelque chose de Bad Bunny. En fait, c'est vraiment l'idée maîtresse que le dance floor reste le laboratoire des sociétés pour se réinventer soi-même, pour réinventer le collectif et pour se sortir de l'horreur dans laquelle on est. Quoi.
0: Carole Boinet.
2: Oui, que dire après Philippe a extrêmement bien résumé l'album de Madonna. Effectivement, moi je trouve que c'est un album très jouissif qui combine en fait la house, la acid house, la dance, un peu de disco et qui revisite en fait le lien extrêmement fort de Madonna à la danse. Madonna qui à l'origine en fait voulait viscéralement être danseuse plus que chanteuse et qui s'est retrouvée finalement à chanter un petit peu aussi parce que on lui a expliqué qu'elle ne deviendrait jamais une superstar de la danse et que si elle voulait être en front sur une scène, il fallait qu'elle se mette à chanter. C'est un peu comme ça que Madonna est arrivée à la chanson en tant que telle. Et donc, c'est très drôle, je trouve qu'à 68 ans, elle produise un album qui remette comme ça au cœur de la musique, en fait, la danse, le fait de danser sur de la musique, de déployer son corps dans un club. Et je le trouve effectivement très jouissif. Et c'est donc à la production, c'est Stuart Price qui avait déjà produit donc Confessions on the Dance Floor en 2005 et qui parvient très habilement en fait à faire ce qu'on appelle des bangers, quoi, c'est-à-dire des tubes. Dance Etheria, c'est un tube. Il y en a plein d'autres. One Step Away qu'on entendait tout à l'heure, c'est un tube. Mais ce sont des tubes, je trouve, qui restent très intéressants parce que c'est un empilement de couches. C'est comme des mille feuilles dans lesquelles on peut vraiment plonger pour essayer de décoder beaucoup de choses. Il y a plein de petits samples, il y a plein de petites références dans tous les sens. Et c'est assez merveilleux, en fait, de s'atteler à ce travail un peu de grande plongée dans cet album, qui est un album, en plus, très riche, parce que, on va sûrement en parler, mais il y a aussi des ballades. Enfin, moi, c'est un album qui m'a chopé à la fois sur son côté, assez tapageur,
0: ouais, alors,
2: club,
0: dedans, quand même. Oui.
2: Mais
0: ouais,
2: moi, il m'a surtout chopé sur le morceau de clôture, qui est Less Girl, où elle parle d'elle-même, c'est-à-dire d'une jeune fille qui était donc dans le Lower East Side à New York, et elle parle vraiment de ses débuts, qui rencontre un jeune homme qui joue de la guitare à St. Mark's Place avec une gueule de jeune Marlon Brando, je la cite, et c'est une ballade mais qui, moi, me met les larmes aux yeux, que je trouve absolument sublime, et réussir en fait à combiner sur un album des morceaux faits pour le club avec cette ballade en clôture, je trouve que c'est du grand art.
0: Du grand art. Ouais. Qu'est-ce qu'on dit des guests, comme on dit, mais les invités, il y a du monde avec elle quand même.
1: Il y a du monde, il y a Stromae.
0: Stromae notamment, oui.
1: Ouais. Ouais. Je vois Carole fait une
2: non, mais c'est vrai que moi, les guests, si justement on arrive sur le côté un petit peu touche négative de l'album, moi, c'est pas ce qui m'a le plus plu. C'est-à-dire qu'on a Stromae qui apparaît sur un morceau, mais qui est épisodiquement, il dit quelques phrases, quoi. On a Sabrina Carpenter et on a, tu parlais de reggaeton, on a un chanteur colombien, Fade. Voilà en gros pour les featuring et sa fille, Lourdes, sur un très beau titre, The Test, très très beau titre avec sa fille. Mais je trouve qu'au niveau des guests, par exemple, moi j'aurais attendu quelque chose d'un peu plus aventureux. J'aurais attendu d'ailleurs des gens qu'on voit dans le film qu'elle a sorti, qui accompagne l'album.
0: Qu'on peut trouver sur YouTube et qui est vraiment intéressant.
1: Qui dure 14 minutes et que j'ai vu deux fois.
0: Mais qui est génial.
2: Et moi, j'aurais attendu, par exemple, quelqu'un comme Arca, la DJette.
1: Arca produit deux tracks.
2: Je l'aurais attendu un peu plus... Tu vois, un peu plus présente. J'aurais attendu quelqu'un comme Charlie XCX. J'aurais attendu...
1: J'ai ma théorie là-dessus.
2: Ah, vas-y.
1: Parce que moi, effectivement, c'est Charlie XCX qu'on voit. Enfin, c'est la grande absente, alors même que... Carole, peut-être tu les as vus, qui était au défilé Saint-Laurent ensemble, enfin à la fête après le défilé Saint-Laurent la semaine dernière à Paris. Quand elle fait venir
0: Stéphanie Carpenter.
2: Sabrina.
0: On est très, très bien, c'est vendredi, ouais, c'est la dernière.
1: On s'en est très tôt pour écouter le disque. Quand elle fait venir Sabrina Carpenter, qui est une Disney girl qui fait 1m53, enfin voilà, elle prend pas Charlie XCX, elle prend quelqu'un dont elle peut encore elle joue pas la rivalité. Elle joue la reine mère qui montre aux gamines aujourd'hui, voilà le chemin.
0: C'est une citation de Britney Spears, elle avait fait la même chose avec
1: elle. Il y a un côté, moi je suis fasciné par Cocteau, mais il y a un côté dans le Testament d'Orphée, il y a une scène où Cocteau croise, le vieux Cocteau croise le jeune Cocteau. C'est-à-dire que vraiment le point depuis lequel tu pars pour aller vers ton point d'origine, tu croises celui qui va vers toi, vers la vieillesse, et les deux se détestent. D'ailleurs Cocteau dit, mais il me hait, oui mais bon, c'est normal, il n'y a que comme ça qu'il survivra. Je pense que la Disney Girl de 1m53 l'a hait, enfin où elle veut le titre, elle ne l'aura pas. Et celle qui aura le titre, celle qui est intronisée, c'est ça qui est magnifique, et c'est le truc qui est bouleversant, enfin vraiment de la fin du disque, c'est sa fille, enfin c'est l'intronisation de la little star, la petite star, de la princesse, enfin tout simplement, le trône royal est offert, enfin comme c'est les grandes dynasties, enfin, on rejoue un truc, qu'on sait nous en Europe depuis très longtemps, on met sur le trône celle désignée, et le titre The Test est sublime, enfin vraiment, et d'autant plus ce qui est surprenant, c'est que Lourdes, enfin Lola Leone, comme elle se fait annoncer sur le disque, a une voix qui rappelle, qui a un timbre un peu très trip-hop. Et il y a dans l'album qu'a produit.

0: de façon assez habile, c'est-à-dire qu'il y a vraiment tout ce jeu chez elle d'auto-référence, d'auto-citation, elle se transforme elle-même en quelque chose qui n'est plus totalement humain, qui est un peu alien. Ouais, ça passe aussi par une transformation physique, hein, dont les médias l'accusent beaucoup, je trouve, à tort. Mais moi, c'est ça que j'aime chez Madonna, c'est-à-dire qu'elle elle se fait elle-même être Madonna depuis ses débuts, et je trouve que cette auto-affirmation de soi, auto-même définition d'elle-même, est assez réjouissante.
1: Je crois qu'il faut juste dire un truc, c'est que le
2: dernier truc, parce
1: ça devait être un film, en fait, à la base, ouais. Et ce film ne se fait toujours pas. Je pense que Julia Garner, qui devait l'interpréter, qui lui ressemble, finira par avoir 55 ans, on lui proposera le rôle de Madonna à 12 ans, et ce qui est magnifique, finalement, c'est sur la frustration de ce film qu'elle écrit ce disque, qui est, à mon sens, son plus beau depuis Ray of Light.
2: Confessions to Madonna, sorti aujourd'hui même chez Warner.

0: On quitte clairement les basses, rentre dedans des clubs de la Madone pour entrer dans l'univers dépouillé et mélancolique de Bess Orton. La Britannique balade depuis 30 ans maintenant sa folk matinée d'électro et surtout cette voix, vous entendez. Avec The Ground Above, son 9e album studio, elle creuse plus encore ce sillon quasi hypnotique. Carole Boinet.
1: Tout à l'heure, je me suis dit, c'est marrant, ce midi, deux salles, deux ambiances. Et finalement, il y a une sorte de fil rouge entre elles deux. Il y a quelqu'un qui a croisé la route de Bess Orton et de Madonna. C'est quand même William Orbit, qu'on a retrouvé sur Ray of Light et qui a produit le tout premier album de Bess Orton dans les années 90.
2: Donc, ils étaient même ensemble.
1: Donc, c'est vrai qu'il y a une petite... Mais bon, c'est deux albums totalement différents. Moi, l'album de Bess Orton, The Ground Above, je le trouve absolument merveilleux. Je crois qu'on peut le résumer à son titre, The Ground Above, c'est-à-dire le sol qui est au-dessus. Et j'ai l'impression que c'est un album, en fait, qui est vraiment sur la captation des émotions les plus invisibles, des mondes invisibles, peut-être de l'au-delà aussi. Qu'est-ce qui se passe après la mort? Qu'est-ce qui se passe même d'impalpable, d'insaisissable dans nos vies? Je trouve que c'est un grand album hanté, habité, très expérimental, très jazz. J'avais pas ressenti quelque chose d'aussi crépusculaire comme ça depuis en fait le Black Star de David Bowie, quoi.
0: Philippe, je vais vous donner la parole, mais d'abord on va écouter le morceau que Carole a choisi, et c'est donc celui qui donne le titre à l'album, The Ground Above.

0: Philippe Azoury is ground above.
1: Alors je suis un peu séché, je vais vous dire pourquoi. Parce que je savais que Carole avait choisi ce morceau et j'ai râlé, je disais à Boris Pinault qui prépare l'émission, mais c'est pas possible, ce morceau, c'était, je n'aimais pas ce morceau quand je l'écoutais chez moi, parce que je trouvais qu'il avait, il avait les défauts que le disque peut avoir, mais que le disque est bien meilleur que ça au final, mais là, au début m'avait fait cette impression-là, c'est l'air d'un rock un peu trop adulte, avec une voix un peu forcée, un peu le côté, disons, je craignais le pire de ce qui se fait de mieux. Je sais pas comment m'expliquer. Il y a vraiment des gens qui travaillent merveilleusement bien, mais au fond, finalement, il se passe rien. Et je trouve qu'il y a ça pendant les deux premiers morceaux de l'album, et qu'ensuite l'album décollait. Sauf que là, je suis en train de l'écouter avec
0: là,
1: un vrai
0: ici,
1: son.
0: Avec le son de la radio.
1: Voilà. Mmh. Et je dois avouer que j'ai la chair de poule. J'en ai l'occasion, mais les larmes aux yeux. Enfin, c'est que même la voix que je n'aimais pas sur ce morceau, que je ne trouvais pas fluide, que je trouvais arrêtée, alors que je trouve qu'elle se réchauffe au fur et à mesure du disque, trouve là quelque chose de cristallin. Et en même temps, elle a ce mystère-là, c'est qu'on ne sait pas, quand on l'écoute, on ne sait pas, si on vous dit pas c'est Beth Orton, on ne sait pas si c'est un garçon, on ne sait pas si c'est une fille, un adolescent, quelqu'un qui a fumé trop de gitane, ou si c'est Tom Waits ou Elizabeth Levy, enfin, mais, ouais. ou Mike Scott des Waterboys, parce que c'est quand même à ça que c'est à lui que je pense, à Mike Scott des Waterboys au début, et pour un album qui est éminemment personnel, où on sent qu'il y a... Parce que quelqu'un, moi j'ai grandi avec Beth Orton, parce que Carole citait

0: Voilà le travail qu'elle faisait au début avec William Orbit, et c'était exactement, et on retombe finalement sur l'idée de Madonna, de la danseteria, c'était le crossover, c'est-à-dire quelqu'un qui nous permettait à la fois de garder vers 98-99 nos disques rock, nos disques folk, les écouter la journée, et en même temps de, bon, pour les gens qui comme moi allaient beaucoup en rave ou en club, de commencer à explorer le territoire électronique et à s'y plaire. Et après je l'ai vu arriver vers un rock qui était un peu plus adulte, où elle a gagné beaucoup de Grammy Awards, qui était sublime mais m'intéressait à moi, et c'est le dernier, l'avant-dernier, celui de 2022, qui s'appelait Weather Alive, où là, je me suis dit, là il se passe quelque chose. Elle est en train de produire une sorte de miracle. Weather Alive, un album peut-être plus immédiat, mais Ground Above, dans son milieu, comme ça, dans son cœur, touche quelque chose qui est une nuit. Il y a trois morceaux qui sont mais d'une beauté, mais littérale, quoi.
1: Carole Vanet.
2: Oui, pour revenir sur la voix, moi, je vois tout à fait ce que pourrait reprocher Philippe, c'est-à-dire une voix qui est quasiment un peu forcée, mais moi je la vois pas forcée, j'ai l'impression que c'est quelqu'un qui peine quasiment à dire ses textes, parce que ce sont quand même des textes sur la douleur aussi, comme quand elle dit I'm invisible as grief, je suis invincible comme le chagrin, et en fait tout l'album est vraiment là-dessus, sur à la fois les blessures, les douleurs qu'elle a traversées, la beauté de l'amour qui peut sauver, et donc c'est aussi ça, je crois, qu'exprime sa voix, en fait, cette espèce de difficulté à dire, et moi j'y vois une tension là-dedans qui me plaît beaucoup, et surtout la batterie sur The Ground Above qui me rappelle la batterie un peu de Tony Allen, cette espèce de roulement comme ça, très jazz, moi m'embarque totalement, quoi. Et je trouve, et vraiment à l'image, pour moi c'est un morceau qui est à l'image de l'album, qui a un album à la fois très intime, très crépusculaire, etc., et à la fois habité d'une tension qui le porte comme ça vers les cieux, qui nous emmène, quoi. Il y a un truc, il y a une force vitale. C'est pas du tout un album sur la déprime, sur la dépression, on va tous se suicider, etc. Pas du tout. Il y a une sorte de lumière, quoi.
1: Il y a quelque chose de très ample, on l'entend.
2: Ouais.
1: Philippe.
0: Il y a une ampleur qui se débarrasse progressivement de tous ces oripeaux. Il y a quelqu'un qui travaille sur le disque. Il y a beaucoup de gens qui viennent travailler, des gens qui ont travaillé avec Radiohead. Mais il y a quelqu'un de particulier qui s'appelle Christos Stylianides, c'est un trompettiste londonien, et il y a quelque chose qui se noue au fur et à mesure de l'album entre deux, où à terme on entend presque plus, enfin les autres se trouvent leur place à partir de la relation qui est en train de se nouer entre deux, et je trouve qu'ils se portent mutuellement vers quelque chose d'aérial, enfin d'aérien, et qui progressivement effectivement coupe court à toutes les interprétations qu'on pourrait faire sur la douleur, parce qu'elle souffre de la maladie de Crohn, c'est vraiment de fatigue, elle en chie, quoi, enfin, littéralement. Et c'est autre chose. Il y a une citation étrange au début de le morceau qu'on a passé. Il est très long, donc il fait 7 minutes, mais à la fin, on entend All the Young Dudes, enfin, quelque chose qui sonne comme All the Young Dudes de David Bowie, ou le Hey June des Beatles, et qu'elle reprend à la fin. C'est sans doute ça qui m'avait agacé. Enfin, l'idée de l'héritage de rock adulte, mais maintenant, là, je le comprends mieux, donc j'oublie.
1: Carole Bonnet.
0: Oubliez tout ce que j'ai dit.
2: Non, je trouve que c'est un disque vraiment très très fort. Tu citais le trompettiste, et c'est vrai qu'elle produit seule cet album. Il y a aussi donc beaucoup de musiciens qui l'entourent, notamment Tom Skinner de The Smile, le bassiste Tom Herbert. J'avais noté aussi le claviériste d'Amy Winehouse, Sam Best, des guitaristes, le multi-instrumentiste Shahzad Ismaili, pour 8 titres qui me paraissent à la fois ramassés et, comme je disais, extrêmement intenses, extrêmement habités. Et moi, j'aime beaucoup de toute façon quand la musique parvient à rencontrer les mots. C'est ça qui me plaît beaucoup aussi dans cet album, c'est que je trouve que ces textes sont très très beaux et parviennent à trouver totalement leur place dans la construction musicale, et le tout forme un ensemble qui nous raconte à la fois la vie et à la fois l'au-delà.
1: Philippe, un dernier mot ?
0: Ouais, bah, si Madonna est la Sheila américaine, bah Fortun est la...
1: Qu'est-ce que vous allez nous trouver ?
0: La Véronique Sanson anglaise.
1: Ah, la Véronique Sanson anglaise. The Ground Above Beth Orton, c'est sorti le 26 juin dernier chez Partisan Records. Et ce petit son joyeux, c'est pour l'heure du coup de cœur de Carole Boinet, dans le cadre de notre partenariat avec les Inrecuptibles, dont vous êtes la directrice de rédaction. Et aujourd'hui, c'est pour la musicienne espagnole Judeline, je le dis bien. Vous dites Rodeline, peut-être.
2: Je crois que c'est Judeline.
1: Judeline, et son nouveau single, Besito, qui vient de sortir.
2: Et oui, parce que cette semaine, la France vibre au son de Bad Bunny, bien sûr, qui joue à Marseille mercredi et sera à Paris et la Défense Arena ce week-end. Et donc, il n'y a pas Bad Bunny, il n'y a pas que Bad Bunny dans la vie, il y a aussi la fameuse Judelin. C'est elle, mon coup de cœur de la semaine. Elle qui se plaît, comme lui, à mêler tradition et avant-garde et chante en espagnol. Elle vient de sortir Besito, Petit Baiser, un nouveau single que je trouve à tomber.

0: Judeline, c'est ça, du flamenco, du reggaeton, du R&B, de la musique électronique expérimentale, bien dans son époque, un chant en espagnol gorgé d'une certaine dramaturgie et, cerise sur le gâteau, une sensualité bravache et hyper contagieuse. Je citais Bad Bunny, mais bien entendu, celle à laquelle on pense instantanément à l'écoute de Judeline, c'est la queen, Rosalia, l'une des premières artistes à avoir transcendé le flamenco andalou. D'ailleurs, Rosalia a adoubé sa consoeur en postant son premier album sur son compte Instagram.
1: Et alors, elle nous vient d'où, Judeline?
0: Alors, Lara Fernandez Castrelo, de son vrai nom, est originaire de Los Caños de Meca, petit village andalou de 300 habitants. Son père, vénézuélien, lui apprend le cuatro, guitare à quatre cordes, typique du joropo, ce genre musical traditionnel du Venezuela, et lui chante « Hey Jude » des Beatles, d'où le surnom Judeline. Ado, elle rencontre les producteurs Twist et Mayo, avec qui elle va concevoir un premier EP. Judeline habite alors Madrid, où elle jongle entre petit boulot, désir mordant de monter sur scène. En 2024, c'est de producteur l'épaule sur son premier album, Bodiria, aux côtés de Rob Bizzell, multi-nominé aux Grammys, pour son travail avec SZA ou Kendrick Lamar. Depuis, Judeline, 23 ans, a été nommée aux Latin Grammy Awards, a tourné avec le king du reggaeton, J Balvin, enregistré avec le producteur Sega Bodega et avec Nine Inch Nails pour un morceau sur la BO du film Tron. L'artiste incarne le nouveau raz-de-marée hispanophone, Bad Bunny, Rosalia, J Balvin, mais aussi Oliver Lache, le réalisateur de Sirat, ou Los Ravis, duo de cinéastes derrière la série à succès La Messias. Toutes et tous contribuent à faire exploser les codes et à déjouer l'omniprésence de la culture anglophone à l'international.
1: Judeline, besito, merci beaucoup, Carole Bouanet. Et quelle est la une des Un Rock?
0: Bien entendu, nous avons sorti notre numéro spécial sexe et de l'été, que je vous invite à aller dévorer en kiosque avec Yoa en couverture.
1: Merci beaucoup Carole Bouanet, merci Philippe Azzurri.
2: Besito
1: à todos. Et bien sûr, vous retrouvez toutes les références de ces disques sur la page des Midi de Culture. Restez avec nous, vous qui nous écoutez.

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4: Bientôt midi et demi et vous écoutez France Culture. À 12h50, on retrouvera Marie Sorbier pour le Point Culture quotidien. Puis à partir de 13h, dans la deuxième partie des midis, je recevrai le photographe Stéphane Gladieux. Et tout de suite, on fait le point sur l'info, c'est le journal de la rédaction avec Thomas Cluzel. Rebonjour Thomas.
5: Rebonjour Marie, bonjour à toutes et à tous. La vague de chaleur a officiellement pris fin, annonce ce matin Météo France, qui n'est pas encore le cas du bilan humain de la canicule. Même si de premiers chiffres ont été annoncés par la ministre de la Santé, ceux-ci restent encore largement sous-évalués. On tâchera de savoir pourquoi. Toujours parmi les conséquences a posteriori de ce pic de température exceptionnelle, les feux de forêt ravagent depuis deux jours le sud de la France. Avec notre invité, on se demandera comment gérer justement le risque incendie. À suivre également les longs méandres du chemin législatif de la loi d'urgence agricole après son adoption au Sénat hier. Il va falloir accorder les points de vue des parlementaires des deux chambres et cela s'annonce compliqué. Enfin, l'actualité à l'étranger. On se rendra tout d'abord à Téhéran à la veille des obsèques de l'ancien guide suprême. Puis nous serons à Moscou après l'attaque massive lancée par le Kremlin sur la capitale ukrainienne. 2025 décès supplémentaires liés à la canicule, voilà donc annoncé ce matin par la ministre de la Santé, Stéphanie Rist. Le bilan officiel des victimes liées au pic de chaleur exceptionnel lors de la semaine du 22 juin, soit une hausse par rapport à la semaine précédente de quasiment 30% sur l'ensemble du territoire et 62% pour la seule région parisienne. Étant entendu que ce chiffre est en réalité très probablement sous-estimé puisque ces données ne se basent que sur les seuls certificats électroniques de décès qui ne représentent eux-mêmes qu'un peu plus de la moitié des morts comptabilisées dans le pays. Marine Corbel, bonjour.
6: Bonjour Thomas, bonjour à tous.
5: Dans ce bilan toujours provisoire, donc, se dégage déjà malgré tout une tendance très nette, Marine, c'est l'augmentation de plus de 90% des décès à domicile.
6: Oui, tout à fait. Lors de cette semaine caniculaire, c'est presque deux fois plus de personnes qui sont décédées chez elles, si on compare hein, par rapport à la semaine précédente, notamment là où il a fait très chaud, en Ile-de-France, en Nouvelle-Aquitaine, en Normandie ou encore en Bretagne. La ministre de la Santé, Stéphanie Rist, en convenait ce matin sur le plateau de TF1. Face à un tel bilan, il faut agir.
7: Nous avons collectivement, j'ai eu l'occasion de le dire et je le répète, un effort très important à faire pour ces personnes qui sont seules. L'augmentation sur les chiffres de Santé publique France montre cette importance de la solitude dans des moments comme cela.
6: Et pour Yann Lanier, délégué général chez les Petits Frères des Pauvres, ces chiffres ne sont malheureusement pas surprenants. De plus en plus de personnes vieillissent chez elles plutôt qu'en EHPAD.
8: Une stratégie d'État permettant de pouvoir avoir un plan pour la gestion des personnes qui vieillissent à domicile, puisque c'est aussi la volonté de l'État d'avoir un virage domiciliaire massif dans ce pays, sur la question de la prévention de l'isolement social, mais aussi de la gestion des épisodes de forte chaleur, est absolument indispensable.
6: Et à la question de l'isolement, il faut ajouter celle de la précarité. François Deville, président du syndicat national des urgentistes de l'hospitalisation privée, travaille à Limoges. Les personnes qu'il a vues défiler aux urgences la semaine dernière avaient toutes un point commun.
9: Il y a une certaine précarité dans les passages aux urgences dans cette période-là qui ressort effectivement des jeunes comme des patients âgés et polypathologiques. Quand on les interroge, ils nous expliquent que le domicile est à 35-36 et que ça fait plusieurs jours qu'ils ne sont pas bien.
6: Et selon la ministre de la Santé, ce bilan est bien en deçà du nombre réel de morts de la canicule. Des chiffres plus précis sont attendus dans 3 semaines.
5: Merci Marine Corbel. Alors hier, en amont d'une nouvelle cellule interministérielle de crise, Sébastien Lecornu a prévenu que la chaleur allait repartir ce week-end, mais qu'aucun département ne devrait être classifié en vigilance rouge canicule. Toujours est-il que face aux vagues de chaleur qui se succèdent donc dans l'Hexagone, certains ont décidé de faire entendre à nouveau leur voix. Ce sont les jeunes de Fridays for Future, ce mouvement initié en Suède par Greta Thunberg et qui ce matin a lancé un appel à se rassembler à Paris afin de réclamer au pouvoir public des actions concrètes de lutte contre la canicule et surtout en évitant les fausses solutions, comme le précise Émilie Martin, 17 ans. Elle est engagée depuis plus de 3 ans maintenant dans ses marches pour le climat. Elle répond à Véronique Robert.
0: Il y a un débat entre les vraies solutions et les fausses solutions. Par exemple, la climatisation, pour moi, c'est une fausse solution. Enfin, oui, la climatisation pour les bâtiments publics, mais avant tout, l'adaptation et l'atténuation. Parce que la climatisation, au-dessus de 45 degrés, ça ne marche plus. Et il fait déjà 45 degrés sur la côte atlantique pendant la canicule. Donc en fait, c'est pas une solution en fait. Et il y a des vraies solutions qui, elles, fonctionnent très bien, comme les arbres par exemple. À titre de comparaison, un arbre équivaut à 8 climatisations, c'est énorme. Donc rien que végétaliser les espaces, enlever la bétonisation des rues pour mettre de la pelouse, mettre des arbres, mettre des fleurs, de la terre, permettre à la biodiversité d'avoir un vrai espace de vie par exemple, ça pourrait vraiment nous permettre de rafraîchir les villes. La rénovation thermique des bâtiments, c'est une solution qui est absolument essentielle. Et puis il y en a plein d'autres, enfin, taxer l'avion, réinvestir cet argent dans le train, permettre le développement de transports durables. En fait, il y a plusieurs échelles d'action et chaque acteur doit mettre en place des mesures écologiques.
4: Et que dire à présent de ce retour de flamme attisé par les événements climatiques ?
5: Avec une végétation sèche et des sols assoiffés après les fortes chaleurs, voilà deux jours que le sud du pays est en proie à des feux exceptionnellement précoces et violents. Au total, ces incendies ont déjà parcouru plus de 1300 hectares dans les Pyrénées-Orientales, l'Aude, l'Hérault, le Gard ou bien encore les Bouches-du-Rhône. Et si le pire est sans doute à craindre pour les semaines à venir, le plus frappant aujourd'hui est que le pire a donc déjà en partie commencé. La saison des incendies a au moins 15 jours d'avance sur son calendrier habituel, a précisé hier le Premier ministre en déplacement à Marseille pour montrer la mobilisation du gouvernement en même temps que sa volonté d'anticiper sur le front des incendies. Alors comment mieux gérer justement le risque incendie en France ? Pour le savoir, invité de la rédaction aujourd'hui, Christine Bouisset, professeure à l'Université de Pau et des Pays de l'Adour, par ailleurs directrice adjointe du laboratoire Transition énergétique et environnementale. Bonjour madame.
10: Bonjour.
5: D'été en été, on voit ces dernières années les incendies de grande intensité se reproduire à un rythme de plus en plus resserré. La menace qui leur est liée devenir un sujet de préoccupation croissant pour les pouvoirs publics. Vous avez vous-même piloté une expertise scientifique collective du CNRS sur ce risque, dont le résultat a paru à la fin du mois de mai. Y a-t-il un lien entre l'affirmation donc de cette problématique dans le débat public et puis une meilleure connaissance aujourd'hui des incendies sur le plan scientifique ?
10: Oui, absolument. Ce que la science permet de mettre en évidence aujourd'hui, c'est incontestablement en fait le lien entre la croissance, l'importance croissante de ce phénomène, et puis deux processus en fait. Hein. D'une part, le changement climatique dont on parle beaucoup ces derniers jours, mais aussi des questions d'aménagement du territoire en fait, d'avancée d'étalement urbain d'un côté, et puis de l'autre côté de déprises agricoles qui favorisent en fait le développement spontané de végétation naturelle. Et qui dit végétation naturelle dans les zones à risque incendie, ça veut dire du combustible. Donc aujourd'hui, il y a un enjeu scientifique majeur à bien comprendre ce qui se passe et ce qui explique en fait cette résurgence du problème.
5: Sur le terrain, est-ce que la récurrence, donc comme l'intensité des incendies, y compris d'ailleurs dans des régions qui jusqu'à récemment étaient peu familières avec ce phénomène, conduit les pompiers à revoir leur doctrine contre les feux de forêt ?
10: Oui, absolument. Voilà, c'est un des enjeux majeurs parce que ce que l'on constate aujourd'hui, ce sont des phénomènes inédits. Alors à la fois, vous l'avez dit, hein, par leur localisation, le nord de la France n'est plus épargné, mais aussi par leurs caractéristiques, hein, leur comportement, des feux plus intenses, plus violents, plus rapides, ce qui veut dire pour les secours en fait de nouveaux défis. Et en particulier, en fait, quand on a une multiplication de départs de feu, hein, comme ces derniers jours, c'est la question d'arriver à anticiper et de comprendre à l'avance, en fait, lesquels de ces incendies sont potentiellement, vont potentiellement dégénérer. Pour arriver à mieux allouer les moyens, hein. Vers où faut-il prioriser les interventions, les moyens. Donc c'est un gros défi scientifique et opérationnel.
5: Et au-delà donc, de la prise en charge par les seuls pompiers, est-ce qu'on voit, selon vous, les signes d'une meilleure culture de ce risque incendie se développer ?
10: Alors, les événements de 2022 ont incontestablement, hein, entraîné un sursaut sur cette question-là. Donc la prise de conscience progresse, peut-être pas aussi vite ou aussi efficacement qui serait souhaitable, hein, parce que le message quand même des scientifiques, c'est que nous ne sommes qu'au début. Donc les choses vont continuer à s'aggraver, ce qui nécessite effectivement une intervention et des actions de plus en plus importantes, et pas seulement sur la lutte, sur lesquelles effectivement il y a un besoin d'accroître les moyens, mais aussi sur tous les leviers possibles, parce qu'il faut se souvenir qu'en France, plus de 95% des incendies sont quand même déclenchés par des activités humaines. Donc ça veut dire miser sur tous les leviers, hein. Il n'y a pas de solution magique, mais ça veut dire miser sur la prévention, et donc bien comprendre de la part de tout le monde, hein, citoyens, décideurs, scientifiques, pompiers, ce qui se joue et comment on peut intervenir.
5: Une dernière question en quelques mots, s'agissant des différentes modalités de l'action publique, est-ce que l'on dispose d'un cadre normatif efficace pour prendre en compte donc le risque de feu de forêt ?
10: Le cadre normatif en France, il existe, il est efficace, il est même parfois montré en exemple. Toute la question, tout l'enjeu aujourd'hui, c'est de le faire appliquer. Véritablement, on sait que les obligations légales de débroussaillement qui sont très importantes pour protéger les maisons sont pas toujours mises en œuvre. Donc à ce stade, la question c'est plutôt la volonté et les moyens de mettre en œuvre ces solutions.
5: Et on terminera par ces mots. Merci Christine Bouisset, professeure donc à l'Université de Pau et des Pays de la Dour, par ailleurs directrice adjointe du laboratoire Transition énergétique et environnementale, d'avoir répondu à notre invitation. Et merci également à Loïs Guérin pour la préparation.
4: Autre sujet d'inquiétude pour les associations de défense de l'environnement, le Sénat a adopté hier le projet de loi d'urgence agricole.
5: Oui, après les députés, le mois dernier, les sénateurs ont en effet donné leur feu vert à ce projet gouvernemental bâti dans l'urgence pour répondre à la colère paysanne, en l'occurrence destinée à lever un certain nombre de contraintes au métier d'agriculteur, comme par exemple la réintroduction dérogatoire de pesticides interdits et de très nombreux autres assouplissements aux contraintes environnementales. Stéphane Robert, bonjour.
11: Bonjour Thomas.
5: En réalité, la version adoptée hier à la Chambre haute a été nettement modifiée, ce qui augure a priori, Stéphane, des négociations encore incertaines au Parlement pour faire définitivement aboutir le texte.
11: Effectivement, les négociations s'annoncent difficiles. Une commission mixte paritaire doit se réunir le 16 juillet prochain pour tenter de trouver un accord et faire adopter définitivement ce projet de loi avant les vacances d'été prévues le 21 juillet pour les parlementaires. Je vous rappelle le principe d'une CMP, 7 députés et 7 sénateurs se réunissent dans une même pièce et ils essaient de se mettre d'accord sur une version commune. La particularité sur ce texte est que la droite sénatoriale a l'avantage au sein de la commission mixte paritaire. Avec le renfort d'un député Les Républicains et le soutien de 2 députés du Rassemblement National, elle dispose d'une majorité de 8 voix sur 14. La CMP a donc les moyens d'imposer la version adoptée par le Sénat. Seulement, jamais l'Assemblée nationale ne votera la version sénatoriale, estime un président de groupe du camp présidentiel. Donc la question est de savoir si la droite sénatoriale, et en particulier le sénateur Laurent Duplomb qui la porte, veut réellement que cette loi soit votée ou s'il n'en veut pas. Le gros point d'achoppement, estime-t-on à l'Assemblée, c'est la réintroduction des 2 pesticides interdits, l'acétamipride et le flupyradifurone. D'abord, on les exclut du projet de loi et après, on commence à discuter, met en garde l'un des futurs négociateurs du camp présidentiel. C'est une condition préalable. Ensuite, on pourra discuter, reprend ce député, et on pourra trouver un accord pour permettre l'agrandissement de certains élevages, la régulation de la population de loups et la facilitation du stockage de l'eau. Mais là encore, prévient-il, le Sénat devra revoir ses prétentions à la baisse, notamment sur le stockage de l'eau, la version sénatoriale étant susceptible en l'état de porter atteinte aux zones humides.
5: Merci Stéphane Robert. Reprise l'an dernier par le fonds d'investissement Europlasma, la fonderie de Bretagne a été placée ce matin en redressement judiciaire pour cessation de paiement. L'entreprise basée dans le Morbihan et qui emploie 245 personnes a désormais jusqu'au 17 juillet pour trouver 3 millions d'euros, sans quoi elle sera mise en liquidation.
4: À la recherche des derniers signes de vie au Venezuela.
5: Hier, 8 jours après le double séisme qui a frappé le pays, un survivant, un homme de 43 ans, a été extrait des décombres. Un rare moment de joie, donc, au milieu du silence qui, à chaque nouvelle heure qui passe, annonce un peu plus la résignation, car parmi les destructions encore innombrables, la mort est désormais partout. Le dernier bilan provisoire de la tragédie fait état d'au moins 2595 tués, sans compter que la catastrophe n'a pas encore rendu toutes ses victimes, soit des dizaines de milliers de disparus. Enfin, après la douleur, la colère. La population ne pleure plus seulement ses morts aujourd'hui, mais dénonce aussi l'inaction ou à tout le moins le manque de réactivité des autorités pour faciliter les opérations de sauvetage.
4: Sa dépouille, enveloppée dans un drapeau aux couleurs de la République islamique, sera exposée jour et nuit jusqu'à lundi.
5: Ce matin, le cercueil de l'ancien guide suprême iranien Ali Khamenei est arrivé dans l'enceinte du vaste complexe religieux de Téhéran où se dérouleront à partir de demain ses funérailles. Jean-Sébastien Soldaini, bonjour.
12: Bonjour.
5: Envoyé spécial à Téhéran, je le disais, les cérémonies d'hommage national ne débuteront que demain, mais déjà les autorités ont-elles amorcé la mise en scène autour de ces célébrations, avec dès ce matin, Jean-Sébastien, une visite plutôt inattendue.
12: Oui, c'est un homme qui choisit ostensiblement de se découvrir le nouveau chef des gardiens de la révolution, l'armée idéologique du régime iranien. Il n'est pas apparu en public depuis fin février. Ce sont les médias d'État iraniens qui publient ce matin une photo. Ahmad Vahidi, c'est son nom, penché sur le cercueil d'Ali Khamenei au cours d'une cérémonie privée. Le regard grave, presque vengeur de celui qui est présenté comme le dur des durs dans son corps d'armée. Il fait même partie du cercle très restreint de ceux qui sont en contact direct avec le nouveau guide suprême, Mojtaba Khamenei. C'est dire à quel point cet homme prend des risques en donnant sa position. Le cercueil d'Ali Khamenei est lui arrivé au petit matin dans l'immense complexe religieux où vont se dérouler les cérémonies d'hommage. À ses côtés, il y a aussi les dépouilles de ses proches tués dans le même bombardement au début de la guerre, notamment l'une de ses filles.
5: Et puis des détails commencent également à nous parvenir donc sur ces cérémonies, notamment sur les personnes présentes.
12: Et sur la liste des représentants d'une trentaine de pays, il y a des noms, des visages qui en disent long sur l'état des relations de l'Iran avec certains pays. Dmitri Medvedev, l'ancien président russe et proche de Vladimir Poutine, le premier ministre pakistanais qui a œuvré pour obtenir un accord avec les Américains, et puis un haut dignitaire chinois. Aucun dirigeant européen n'a été convié pour ces 3 jours. C'est prévu de se faire en 2 temps, 2 jours de prière tout d'abord, samedi et dimanche à la Moussala, le complexe où repose désormais le corps d'Ali Khamenei, puis un défilé dans Téhéran lundi sur un parcours de 10 km le long duquel, à chaque carrefour, des hommes se relaient toutes les heures, jour et nuit, pour porter le drapeau iranien depuis le début de la guerre, depuis maintenant 125 jours.
5: Merci Jean-Sébastien Soldaini en direct de Téhéran ainsi qu'à Martin Troadec pour les moyens techniques. Après les pires frappes de drones et de missiles russes lancés sur la capitale ukrainienne depuis le début de la guerre, au moins 30 morts et 91 blessés, Kiev a promis de rendre coup pour coup à Moscou. En attendant, les secouristes poursuivent encore aujourd'hui leurs recherches dans les décombres et puis au-delà de ce qui dans cette guerre apparaît assez largement comme une impasse à la fois stratégique et tactique, une étude publiée cette semaine vient dresser un tableau effroyable sur le nombre ahurissant de victimes, 2 millions au total si l'on combine de part et d'autre le nombre de morts et de blessés. Alors parmi les ripostes menées aujourd'hui par Kiev, les autorités visent d'ores et déjà sans relâche les raffineries, les installations de stockage et de transport du carburant. Il y a encore la quatrième plus importante raffinerie de Russie a été touchée par des drones au point que la pénurie d'essence s'aggrave, même si le pouvoir comme les médias officiels restent pour l'instant discrets sur le manque de carburant qui semble désormais concerner quasiment toutes les régions du pays. Les précisions depuis Moscou de Sylvain Tronchet.
13: En apparence, vu de Moscou, la circulation semble toujours aussi dense, les bouchons toujours aussi importants, mais même dans la région de la capitale, de nombreux témoignages confirment que trouver de l'essence est de plus en plus compliqué. Des chauffeurs de taxi racontent, par exemple, qu'ils doivent maintenant se lever à 3 heures du matin pour pouvoir faire le plein avant de commencer leur journée. Sur les réseaux sociaux, les images deviennent virales, de files d'attente de plusieurs kilomètres de long devant les stations-service, des automobilistes qui s'insultent en attendant. On en voit même un faisant chauffer son thé avec une bouilloire à gaz en patientant assis sur le bord de la route. Dans certaines régions, on commence même à monnayer les places dans la queue pour pouvoir attendre moins longtemps. Un média en exil note que Vladimir Poutine a ramené le pays 35 ans en arrière, en 1991, année ONI, où la Russie connaissait sa plus grave pénurie de carburant. Pour tenter de limiter la casse, le gouvernement annonce des importations d'essence en provenance de Biélorussie ou du Kazakhstan, un comble pour l'industrie pétrolière russe traditionnellement exportatrice. Les raffineries sont désormais autorisées à mettre en circulation du carburant à la norme Euro 3 datant d'il y a 20 ans, plus polluant, moins adapté aux moteurs modernes, mais moins compliqué à produire. Mais pour l'instant, rien ne semble vraiment régler le problème.
5: L'explosion est survenue dans un café situé près du palais de justice hier à Damas. Un attentat à la bombe dans un quartier très animé du centre de la capitale a fait 9 morts. Cette attaque la plus sanglante depuis un an n'a toujours pas été revendiquée. Quoi qu'il en soit, elle vient témoigner donc de la difficulté aujourd'hui encore des autorités à pacifier et à réunifier un pays morcelé après plus de 10 années de guerre civile. Enfin, participer ou pas à des élections législatives qui semblent jouer d'avance, c'est tout le dilemme auquel étaient confrontés hier les Algériens, étant entendu que le taux de participation demeure évidemment le principal cheval de bataille des états-majors soucieux d'asseoir leur légitimité. Eh bien, ils ont tranché, le taux d'abstention atteindrait 80%, à un niveau qui, s'il était confirmé, constituerait un plus haut historique. Quant au résultat du scrutin, il devrait être proclamé dans les jours à venir, mais d'ores et déjà, dans un contexte de verrouillage politique persistant, les formations proches du pouvoir devraient, sauf surprise, dominer la nouvelle assemblée. Enfin, on termine avec un mot du temps pour cet après-midi sec et ensoleillé, avec des températures comprises entre 21 et 36 degrés. C'est la fin de ce journal. Il a été réalisé par Alison Vicrobeck. Et à 18h, vous avez rendez-vous avec Nicolas Ballu pour le prochain journal de la rédaction.
4: Merci Thomas Cluzel. Bon week-end.
5: Bon week-end à vous.
4: Et les midis de culture reprennent la route. Bienvenue à celles et ceux qui nous rejoignent maintenant. C'est d'ailleurs l'heure du Point Culture de Marie Sorbier. Bonjour.
14: Bonjour Marie et bonjour à tous. Pour ce dernier Point Culture de la saison, je vous propose une promenade en Grèce. Alors au départ, il y a un temple en ruine dans les montagnes du Péloponnèse. Des colonnes qui tiennent encore, des pierres qui s'effondrent. Un paysage où l'architecture semble penser ses propres fissures. Dans l'éboulis de lettres, Georges Didier Huberman relit l'un des grands textes d'Heidegger, l'origine de l'œuvre d'art, mais déplace la question du philosophe. Que reste-t-il de la vérité de l'art quand on ne la cherche plus du côté de la racine ? L'enjeu est esthétique, philosophique, mais aussi politique. Penser l'œuvre dans ce qu'elle laisse apparaître de traces, de fractures et de survivance. Georges Didier Huberman, bonjour.
15: Bonjour.
14: Dans votre dernier texte, l'éboulis de lettres qui vient de paraître chez Minuit, vous nous accompagnez, nous lecteurs, près d'un temple en ruine en Grèce, à Bassae. Temple dont les colonnes vacillent et dont les pierres se dispersent. En quoi cet éboulis est-il devenu pour vous une image assez forte pour penser l'art ?
15: Ben, c'est une certaine pratique de la philosophie, si vous voulez. Alors voilà, j'ai écrit des livres qui relèvent de très longs projets, ça se construit petit à petit, etc. Et puis, il y a d'autres rythmes. Quelquefois, vous êtes justement ébloui par un éboulis. Vous êtes ébloui par un éboulis, voilà. Et là, vous, au lieu de faire de la... Vous savez, la philosophie, pour moi, c'est pas du tout général, c'est pas idéal, c'est pas absolu... C'est pas surplombant, c'est pas métaphysique. Et du coup, ça exige une langue différente. Alors, une langue plutôt nuancée, si possible, plutôt empirique, à ras de terre particulière. Je sais pas comment vous dire. Hannah Arendt, quand son vieux maître Heidegger a eu 80 ans, elle a écrit un texte dommage, bien sûr, c'était un vieux monsieur, mais elle a fini son texte en disant « il y a un problème avec les philosophes, c'est leur, ce qu'elle appelait leur déformation professionnelle ». Ce que je viens de dire, hein, une langue extrêmement surplombante, etc., etc. Donc, en fait, ce qu'il faut, c'est faire de la théorie, alors tout à fait, mais de la théorie articulée sur le sensible, voire sur l'inconscient, voire sur des choses qui remontent. Moi, quand j'ai visité ce temple, je gravissais une pente, et puis, en fait, il y avait des choses qui remontaient en moi. Voilà.
14: Vous évoquez Heidegger parce que dans ce livre, vous revenez notamment sur ce texte, hein, l'origine de l'œuvre d'art, qui pense le temple grec comme, on va dire, ce qui rassemble un monde. Mais vous, vous partez de ce qui se fissure, de ce qui tombe. Est-ce que la vérité de l'art se trouve-t-elle pour vous davantage dans la fracture que dans le fondement ?
15: Alors, je ne sais pas encore... Où est la vérité de l'art?
14: Ah bon?
15: On cherche, on cherche, on cherche. Mais ce dont je suis sûr, c'est que souvent le fondement entendu comme socle, comme fondation à la fois spatiale et historique, parce que pour Heidegger, un temple, c'est sur un socle très, très solide. C'est donc une fondation spatiale, mais c'est aussi donc une fondation historique. Et selon lui, le peuple se réunit autour du dieu. Et puis, bon, bah, tout ça écrit en 1935, où Albert Speer imite un temple grec pour accueillir le congrès de Nuremberg autour non pas du dieu Apollon, mais du Führer. Donc ça, non. Oui, la vérité de l'art, elle est pas une vérité. Il n'y a pas de vérité de fondement. Je pense même que quand on dit qu'on est radical, il faut bien savoir ce que c'est qu'une racine. Une racine, ça va un peu partout, ça extravague une racine, ça, c'est pas en droite ligne. Une racine, ça va pas en droite ligne au fond de la terre.

0: Ça va à droite, à gauche, partout. Ça cherche les autres arbres. Vous voyez ce que je veux dire? Donc, voilà, une vérité de l'art. Je n'aurais jamais cette prétention, surtout dans un petit livre comme ça. Mais dire qu'il n'y a pas de fondement, au sens où Heidegger voulait l'employer, bah, c'est ça que j'essaye de dire, en effet.
1: Vous confrontez finalement deux manières de penser cette vérité, une vérité monumentale, verticale, presque politique, et une vérité plus fragile, celle qui est faite des traces et des restes.
0: Oui.
1: Comment l'art, en fait, peut-il se dire vrai sans prétendre à l'unité ni à la pureté?
0: Et pourquoi vous pensez que la vérité, c'est la pureté?
1: Certains l'ont pensé, en tout cas.
0: Non, non, pas du tout. Pas du tout. Si nous, nous deux, nous pouvions parler vrai, là, l'un avec l'autre, ça serait certainement pas pur.
1: Mais chez Heidegger, il y avait quand même cette idée.
0: Ah non, mais c'est un livre très critique avec Heidegger,
1: Ah
0: tout
1: ça, oui.
0: simplement. Oui, bien sûr qu'il y avait cette idée. Alors, bon, le mouvement de ce livre, c'est simplement de... C'est un livre de réminiscence, en fait. Vous voyez, comme je disais à l'instant, je montais la pente, là, comme ça, et des choses remontaient en moi. Et ce qui remontait en moi, c'était le souvenir de ce texte majeur, hein, de Heidegger sur l'œuvre d'art, qui m'a beaucoup impressionné quand je l'ai lu. Donc, j'avais 18-19 ans, quoi. Voilà. Et avec le temps qui passe, je vois mieux ce qui a été important et ce qui ne va pas du tout.
1: Et ce qui ne va pas du tout, c'est ce rapport justement au sol, à la terre-mère.
0: Je pense, oui, en particulier, ce qui ne va pas du tout, c'est pas tellement la terre-mère, c'est la patrie. C'est plutôt un modèle paternel, hein. C'est plutôt un modèle paternaliste, paternel. C'est extraordinaire qu'un texte de pure esthétique comme ça, qui dit des choses magnifiques par ailleurs, hein, par exemple, qui dit que une œuvre d'art, c'est pas seulement la beauté, hein, c'est même pas du tout le premier problème. Bon, très bien. À partir de ça, quand on s'aperçoit que Heidegger recycle des éléments de son discours de 1933, un discours complètement nazi, là, vous voyez la fragilité justement d'un discours qui essaye de dire la vérité sur l'art. Mais il ne faut pas chercher à dire la vérité sur l'art. Il faut regarder des œuvres et chercher à dire quelque chose de théorique sur l'œuvre singulière que vous voyez en face de vous, parce que une seule chose singulière peut mettre à bas, une seule image singulière peut mettre à bas tout un système. Et là, si vous voulez, le temple que j'ai vu, à cause de son matériau, à cause de son état physique, il met à bas toute l'idée du temple, l'idée idéaliste, l'idée complètement éternelle. C'est pas un temple éternel, c'est un temple, voilà.
1: Et dans ce texte-là, comme dans d'ailleurs un de vos précédents, Écorce et éparse, vous vous permettez de dire je. Est-ce que ce je vous permet justement de dire des choses différentes?
0: Alors, c'est un jeu, bon, c'est à vous de le dire, hein, moi je ne sais pas, mais c'est un jeu où j'essaye de n'être pas au centre de ce jeu. Ce jeu, c'est juste pour dire, quelqu'un gravit une pente, marche dans un sentier, et voit certaines choses. C'est un jeu pour regarder le monde de façon singulière. D'ailleurs, c'est tout à fait lié à la pratique photographique.
1: Est-ce qu'il y a des photographies dans le livre?
0: Voilà, je fais beaucoup de photographies et je pense que c'est une pratique de regard. Donc c'est tout à fait singulier, donc je suis obligé de dire je, mais en même temps, c'est pour regarder le monde, c'est pas pour me regarder le nombril, pas du tout. Enfin, j'espère.
1: Bien, merci beaucoup Georges Didier Huberman et je rappelle que votre dernier livre, L'ébouli de l'être, vient de paraître aux éditions de Minuit. Merci beaucoup.
0: Merci à vous. Au revoir.
2: Sacrée interview, Maria.
1: C'était la dernière de la saison.
2: Et dans le reste de l'actualité culturelle, Isabelle Huppert est devenue hier la première femme élue à la présidence de la Cinémathèque française.
1: Oui, elle succède à 73 ans au cinéaste franco-grec Costa Gavras, 93 ans et président de la Cinémathèque depuis 2007. Elle a été élue par le conseil d'administration pour un mandat de 3 ans. Elle aura pour mission de défendre la mémoire du cinéma d'auteur et grand public au sein de cette institution garante de la cinéphilie mondiale, fondée en 1936 et installée dans le quartier de Bercy à Paris. La Cinémathèque conserve 50 000 films de patrimoine, près d'1 million de documents sur le cinéma et des milliers d'appareils. Financée aux trois quarts par des subventions publiques, la Cinémathèque organise régulièrement des rétrospectives et des expositions.
2: Merci Marie, et on vous retrouve dès lundi et pour tout le mois de juillet dans les midis, puisque vous serez en direct du Festival d'Avignon pour le Son d'Avignon.
1: Tout à fait, je pars tout de suite d'ailleurs.
2: Allez, roulez. 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
2: Pendant longtemps, mon invité a photographié les guerres, les crises, les marges du monde. Et puis son travail a changé, il s'est rapproché des gens, développant ce qu'il appelle le portrait miroir, une photographie frontale, construite, où chaque personne est vraiment regardée avec la même attention, qu'elle soit ouvrière, nomade, artiste ou militaire. Pour son projet consacré à la Corée du Nord, il a effectué 5 voyages dans l'un des pays les plus fermés au monde. Mais plutôt que de rapporter des images spectaculaires d'un régime autoritaire, il a choisi de photographier ce qu'on voit rarement, c'est-à-dire les Nord-Coréens eux-mêmes. Stéphane Gladieux est dans les midis aujourd'hui. Bonjour Stéphane Gladieux.
4: Bonjour Marie.
2: Et soyez le bienvenu dans les midis de culture. Alors, au lieu de parler du pays, la Corée du Nord d'abord, je voudrais plutôt parler de votre envie à vous de photographe. Qu'est-ce qui vous a amené, attiré vers ce pays-là ?
4: Je pense que c'est un trajet qui est assez long, qui démarre à l'enfance. Mmh. J'ai un père qui est un peu particulier et qui me faisait voyager en Europe de l'Est dans les années 80, donc à l'époque du rideau de fer. Et donc on est rentré en Hongrie, on est rentré en Roumanie, sous Ceausescu, où on a eu un accident de voiture qui nous a conduit en prison. Mon père a fini par échanger la carcasse du véhicule pour nous emmener sur le delta du Danube, où il m'avait promis que j'irais pêcher. Et là, j'ai rencontré Trajan, qui est un contrebandier qui dirige toute la contrebande qui vient de Moldavie. Et j'ai 12 ans, donc en fait, c'est un choc énorme, dans le sens où je prends conscience de ce que c'est que ma liberté, finalement. Mmh. Par effet miroir, à nouveau, hein, en découvrant la dictature, en découvrant le contrôle et la misère aussi. Et à partir de là, c'est vrai que, bon, en plus, il m'a fait passer clandestinement la frontière de l'Union soviétique à l'époque, parce que ça le faisait marrer, en restant lui derrière la barrière, où j'ai été gentiment raccompagné par deux soldats de l'armée rouge. Et voilà. Et en fait, finalement, je pense que ça a quand même laissé une trace qui était l'envie de combattre quelque part pour cette liberté, de la revendiquer. Et de passer les frontières. Et de passer les frontières les plus fermées. Donc c'est vrai que je me suis attaché finalement au fil du temps à rentrer dans des endroits où on rentre peu. Je pense qu'il y avait au départ une forme qui était finalement assez égotique. Et de vouloir agir aussi, et dans ma photo également. Et puis, au fil de l'eau, forcément j'ai rencontré des gens et... Et puis, ce sont eux qui se sont imposés à moi.
2: Mais la Corée du Nord, c'est sans doute l'endroit le plus fermé que vous avez pu découvrir.
4: Je pense que la Corée du Nord est l'endroit le plus fermé, dans le sens où je pense que la spécificité de la dictature nord-coréenne est unique. Je ne suis pas historien, je ne suis pas spécialiste, mais très rapidement, c'est un pays qui a été sous le joug chinois. Pendant très longtemps, avant d'être envahi, colonisé par les Japonais qui ont imposé un régime de fer qui n'a de comparaison, je pense, que la Shoah. On n'imagine pas ce qu'ils ont pu vivre. Ils ont eu la chance d'être libérés par l'Union soviétique en 1945. Je pense que les Allemands de l'Est se rappellent ce que ça a pu être d'être libérés par l'Union soviétique. La Corée est scindée en deux, d'un commun accord avec les Américains au niveau du 50e parallèle. Et là, s'instaure le régime des Kim. Il y a, à mon sens, aucun hasard à ce que ce régime s'installe là, dans le sens où on est dans un pays qui a jamais connu en fait l'idéologie du siècle des Lumières. Le sens critique, le libre arbitre ne sont jamais arrivés jusqu'à là-bas. Alors que ça a été le cas, je pense, dans toutes les autres dictatures dans lesquelles j'ai pu aller, en Afrique, en Amérique latine, ou en Asie, en fait, où souvent bon nombre de dictateurs, d'ailleurs, ont été formés dans nos beaux pays européens, dans nos bonnes universités européennes, et en Corée du Nord, non. Donc, effectivement, il y a une rigidité, déjà traditionnelle, historique, culturelle, religieuse aussi, confucianiste, néo-confucianiste, dans une structure extrêmement verticale. Et il n'est pas étonnant, hein, que ce type de régime soit né là-bas. D'ailleurs, quand on regarde en Corée du Sud, qui est finalement le même pays, hein, quand vous prenez les sociétés comme Samsung ou Hyundai, ce sont des micro-Corée du Nord en elles-mêmes. Ce sont des sociétés totalement dictatoriales, quoi. L'individu est sous contrôle.
2: Alors justement, vous disiez, je voulais aller à la rencontre de 25 millions d'individus. Et le mot individu, il est très important en Corée du Nord, et ça paraît presque impossible d'aller à la rencontre des individus en Corée du Nord.
4: Oui, bien sûr, je savais que, de toute façon que, dans le fond, je n'y parviendrais pas, effectivement, même pas, c'est pas la question du nombre, des 25 millions, ça, évidemment, mais de l'individu en lui-même. Ouais. Parce que l'individu déjà n'existe pas en Corée du Nord. L'individu n'existe que au sein du collectif. Un fait marquant quand même, la mode n'existe pas en Corée du Nord. La mode qui est quand même un marqueur identitaire fort en termes d'apparence, j'entends. Quand on regarde dans notre histoire, la mode, comment qu'apparaît au 17e, où les femmes bourgeoises en Italie commencent à s'habiller de façon un peu distincte pour se différencier de leur classe, n'existe pas en Corée du Nord. Donc je l'ai vu simplement à la fin. Naître un peu.
2: La mode, vous voulez dire, vous avez commencé à la voir bouger.
4: Oui, à la fin, lors du dernier voyage. Mais pour revenir sur l'individu, voilà, ce sont des gens qui n'existent pas individuellement, et la matrice, même en termes de réflexion et discussion, rend les choses très compliquées. Quand vous les isolez pour les photographier, quand vous les isolez pour avoir un dialogue, c'est quelque chose qui est complexe. Complexe pour eux et complexe pour moi, parce qu'en fait, il y a une forme d'incompréhension forte, puisque parfois, c'est vrai que j'avais un peu l'impression sans prétention, mais d'être Curtis quand il a photographié les premiers Indiens en Amérique du Nord. C'est-à-dire que j'ai photographié des gens qui n'avaient jamais été photographiés seuls. Mmh. Ils sont photographiés à l'école, à l'université, à l'usine, à l'armée, en famille, lors de leur mariage, mais individuellement, en dehors certainement d'une ou deux expériences de photographie pour les papiers d'identité ou une carte du parti, ça n'existe pas.
2: Vous disiez, le portrait n'existe pas.
4: Non, le portrait n'existe pas, et d'ailleurs j'ai eu la chance de pouvoir voir comment les archives, avec Sam Storze qui dirige aujourd'hui la Villa Médicis, on est rentré dans les archives de Coréa, qui est le seul magazine existant en Corée du Nord, donc magazine bien évidemment du gouvernement, et on a pu éplucher les archives photographiques de 1950, oui, même 48, jusqu'au début des années 90. Le portrait n'existe pas. Le portrait est réservé au grand
2: Kim,
4: leader.
2: Oui, voilà, au leader.
4: Au grand leader. Ouais. Voilà. Donc il y a un côté très particulier dans cette relation finalement au portrait.
2: C'est presque sacrilège alors de vouloir le portraiturer.
4: C'est un peu ce qui s'est passé. Je pense que l'une des grosses surprises, parce que quand au départ j'ai négocié en fait pour avec le représentant de Corée du Nord en Europe, que j'ai expliqué que je n'étais pas intéressé à photographier des lieux vides, mais que moi ce qui m'intéressait c'était les gens. Je pense que encore une fois il a pas complètement compris. Non pas parce que c'est un idiot ou parce que je suis plus intelligent que lui, hein. C'est simplement parce qu'on n'a aucun référent commun et qu'effectivement, je pense que ça, il l'a vu effectivement avec sa vision. Je leur dis, moi je photographie les gens, je fais des portraits au flash, très bien. Et quand j'ai commencé à photographier, ils étaient informés, les guides, ceux qui m'ont accompagné tout le temps et au cours de ces 5 voyages, étaient au courant, mais ils ont été très perturbés de voir qu'effectivement, ah bah oui, j'avais des flashs, mais c'était des flashs sur trépied, c'est-à-dire c'est des flashs assez imposant tout de même, à demander aux gens voilà, de se poser face à moi, à une certaine distance, toujours la même. Donc tout ce procédé-là, il s'y attendait pas du tout, effectivement.
2: Vous avez eu des guides, hein, vous le venez l'expliquer, mais vous disiez qu'il n'y a pas eu vraiment de censure après sur les images en elles-mêmes.
4: En fait, le processus est très long. À chaque voyage, j'ai eu des négociations par mail interposé, à un niveau qui est au départ assez basique, parce qu'il faut bien imaginer que lorsqu'en général je pars quelque part, j'ai à disposition des sources statistiques, des informations sur l'état économique, sur la production, sur l'éducation. Pour la Corée du Nord, il n'y a aucune statistique, aucun renseignement. C'est-à-dire que produisent-ils des boîtes de conserve, je ne sais pas. Produisent-ils des trains ou des voilà, qu'est-ce qu'ils produisent? Donc ça a été très long à établir. Donc j'ai au départ, j'aurais expliqué voilà que j'allais fonctionner secteur primaire, secondaire, tertiaire, que j'avais envie de montrer les différents types d'activités, de montrer les Nord-Coréens effectivement au fil de l'eau dans leurs activités quotidiennes. Dans ces discussions, il y avait déjà des tensions de ah oui, alors ça c'est un peu compliqué, ça j'essayais d'avoir des informations mais j'en avais pas. Alors finalement, ça leur permettait de voir à peu près où j'allais. Mais tout se jouait en arrivant sur place. Quand j'arrivais sur place, en fait, j'avais une grosse discussion de 2-3 heures. Ils me posaient un planning, en fait, sur les 15 jours minutés. Hein, c'est-à-dire petit déjeuner avec eux, ce qu'ils dorment dans l'hôtel où vous êtes à 8 heures, départ 8h30, pause pipi 10h15, entre les temps on va avoir une usine, mais je ne sais pas laquelle ni où, voilà, ainsi de suite. Donc tout était effectivement très, très préparé, et comme ils étaient présents en fait, pendant les prises de vue, c'était très compliqué après pour eux de me dire est-ce qu'on peut voir valider les prises de vue. Ils avaient choisi le lieu, quelque part. Ensuite, moi, j'avais choisi comment la personne que j'allais photographier, l'arrière-plan. Ils étaient présents. Ils m'ont vu faire. Ils ont vu comment la photo sur le dos, à l'arrière. Venir me demander de présenter les photos, quelque part, c'était un peu perdre la face. Donc, on a échoué quelque part. Il faudrait qu'on comprenne, qu'on contrôle ce que tu as fait. Donc, ça ne s'est pas produit.
2: Est-ce que vous savez qu'est-ce qui les a poussés à accepter que vous veniez?
4: Je pense que j'ai eu la chance de rencontrer le représentant de Corée du Nord en Europe, qui était quelqu'un d'assez ouvert, dans le fond, qui avait une culture visuelle. Je lui ai montré mes photos, les deux premiers voyages. Il est mort pendant le projet, au mois d'août, en France. Très certainement assassiné, mais il ne faut pas le dire. Il a disparu.
2: Vraiment ?
4: Non, une histoire assez sordide, on ne sait pas. Voilà, il est mort, probablement empoisonné à la manie de Tumouche. Il a été incinéré dans la foulée. Le temps que les autorités françaises se retournent, bah, c'était un peu trop tard, en fait. Donc voilà. Et ce monsieur, finalement, était assez ouvert et surpris finalement, de ma proposition, qui était extrêmement structurée. J'avais la chance d'avoir été dans de nombreuses dictatures auparavant, et j'ai été très clair en disant, voilà, moi je photographie des gens, face caméra, voilà, il y a un protocole, je veux mettre en lumière les Nord-Coréens, dans les différentes situations de leur vie quotidienne, si c'est pour effectivement, voilà, m'emmener dans des endroits et me faire la leçon, l'histoire et montrer des lieux vides, ça m'intéresse pas. Il a été réceptif à cela, et je pense ensuite que j'ai eu la chance, avec les deux guides qui m'ont accompagné tout au long du voyage, d'avoir pu lier au fil de l'eau une relation de confiance. Ensuite, pourquoi ? Parce que je pense qu'ils se sont reconnus en partie dans les images. C'est-à-dire que c'est pas un voyage comme j'ai pu faire où je partais photographier des gens en ayant la maîtrise totale du rythme, de la logistique et de tous mes choix. Là, on est dans un pays où, quand vous arrivez, avant de passer la douane et qu'on vous fouille vos valises, vos guides sont déjà là, ils vous raccompagneront au même endroit 15 jours plus tard. Donc, il faut bien être conscient que je suis rentré finalement dans un jeu, dans une relation, de photographier ce que l'on m'a donné à voir, en essayant, dans cette contrainte maximum, de me créer un espace de liberté pour imposer finalement ma vision, mais avec forcément un rapport entre eux et moi. Donc il y a, en jouant et en surjouant les codes de la propagande, en jouant sur l'image iconique, sur ce face-à-face dont on parlera peut-être, mais... quelque part, je rendais ces images un peu compréhensibles pour eux et ils s'y sont peut-être aussi reconnus un peu. Même si beaucoup leur posaient de problèmes, il y a eu beaucoup de discussions.

0: un roman de science-fiction et, hélas, l'absurde réalité des Nord-Coréens comme moi. Avec la propagande comme seule source d'information, sans aucun accès à des informations extérieures, j'étais dans l'ignorance complète. C'est une très bonne chose pour vivre en Corée du Nord, parce que sous le joug imposé par le régime et composé d'un mélange mortel d'ignorance et de peur, même si on veut se réveiller de ce cauchemar orwellien, on préfère se rendormir intentionnellement. Sans quoi, toute votre famille, parfois même trois générations de votre famille, est déportée au milieu de la nuit dans un camp pour prisonniers politiques où famine et torture sont la norme. Ce qui est arrivé à un ami de mon père, qui avait seulement dit à son meilleur ami que le système était injuste. C'est pour cela que ma mère me recommandait toujours la prudence. Les oiseaux t'écoutent le jour et les souris prennent le relais la nuit, m'affirmait-elle. Avec l'ignorance, nous étions en sécurité et nous croyons tout ce que le régime nous racontait.
1: Yeon Seo-li, c'était en 2015 lors d'une conférence à Kyoto. Elle raconte donc un pays construit sur une fiction. Dès lors, comment faire des photos qui ne participent pas à cette fiction?
2: Bon, c'est compliqué de pas participer à cette fiction. Je pense que la meilleure manière, c'est d'en parler aussi. Déjà, ces mots sont glaçants et me ramènent à d'autres témoignages que j'ai pu avoir, justement, notamment sur le viol ou telle fiction que les femmes transfuges comme ça ont souvent découvert des mois après leur arrivée en Corée du Sud qu'elles avaient été victimes de viol pendant des années. Mmh. Tellement c'était finalement normalisé et qu'on apprenait finalement aux jeunes femmes que la réalité était ainsi faite. Donc pour revenir à votre question, on est dans un pays qui est totalement théâtralisé. Une théâtralisation totale, globale, et pas simplement à Pyongyang. Et pour se rapprocher de ces mots, cette théâtralisation n'était pas faite pour moi, n'est pas faite pour des Européens qui ne vont pas en Corée du Nord, puisque personne ne va en Corée du Nord, c'est bien qu'elle est tournée vers les Nord-Coréens eux-mêmes. Et elle est effectivement partout, à la fois dans la relation qu'ils ont à la perfection, à l'ordre, la maîtrise de tout, à ces couleurs années 50, un peu douces, dans les verts, roses, oranges, jaunes, toujours ces mêmes couleurs. Voilà, il y a un côté angoissant, complètement angoissant, des parcs aquatiques, des parcs d'attractions. Tout est scénarisé. Il y a effectivement une scénarisation globale, un ballet. Même finalement, moi, dans mon rythme quotidien, qui vous mange le cerveau, qui est quelque chose d'usant et de terrifiant pour eux. Moi, je le ressentais à travers leur stress intérieur, en fait. Même sur les photos aussi. Les photos, parfois, ils sourient légèrement ou pas. Déjà, le sourire n'a pas la même valeur en Asie qu'en Europe. Donc, parfois, ce sourire est plus un signe de malaise qu'un signe de contentement. Je le ressentais de façon très forte. Donc, c'est très difficile parce qu'effectivement, même si je surjoue les codes de la propagande, même si...
1: Vous les grossissez, en fait. En mettant le flash, ça grossit encore les codes de cette propagande-là.
2: Ça grossit parce qu'en fait, je me sers des codes aussi dans la rigidité, dans les couleurs, dans l'aspect iconique de la photographie. Je parle de la pratique iconographique, vraiment de la représentation iconographique de l'icône. Renforce cela parce que c'est une image qui est frontale, qui est très simple à lire, qui est colorée, qui est très facilement compréhensible. Donc je joue effectivement sur cette codification et je joue avec la lumière pour essayer de décrocher les personnages du fond et finalement induire une interrogation de savoir est-ce que ce sont des acteurs, est-ce qu'on est dans une réalité ou est-ce qu'on est sur fond vert et que j'ai incrusté l'arrière, est-ce que ce sont des décors. Il y a des gens qui m'ont dit sur une photo c'est un homme qui est avec son caddie dans un supermarché où tout est rangé de façon nickel derrière lui. Il y a une femme un jour qui est venue et qui me dit vraiment félicitations parce que vraiment vous avez très bien l'arrière-plan est très bien fait et effectivement c'est la réalité et c'est ça qui est le plus fou dans ce projet, c'est-à-dire d'essayer d'induire un peu de doute et de questionnement sur la relation entre la réalité et l'aspect complètement irréel. Qu'est-ce que la réalité même de l'image et de la photographie déjà, mais en décrochant ce personnage et d'induire ce doute qui correspond effectivement à ce qu'on

0: ressent aussi sur place, c'est-à-dire qu'on est effectivement sur une autre planète.
1: Et c'est-à-dire que vous avez déjà travaillé comme ça, hein, avec ce flash qui décolle les personnages. Vous avez fait ça au Bénin, au Kyrgyzstan, même aux États-Unis là récemment. Et c'est poussé encore plus fort avec la Corée du Nord qui vient quasiment répondre par son propre décor à votre mise en scène. Il y a quelque chose...
0: Oui, le procédé, je l'utilise dans cette trilogie, et déjà avant, oui. Parce que je fais cette trilogie qui s'appelle Idéal Standard, qui est un portrait des Nord-Coréens, des Français et des Américains, qui vont sortir l'année prochaine. Donc effectivement, je l'utilisais avant, parce que j'aime effectivement cette relation à l'irréalité, et au fait aussi de mettre vraiment en lumière les gens, vraiment de leur donner une dignité, de les poser dans des icônes, en leur donnant finalement un humanisme, essayer de les humaniser le plus possible, de plus être dans un discours de l'icône religieuse, politique ou marketing. J'ai joué avec ça. C'est vrai qu'en Corée du Nord, je n'imaginais pas à quel point ça serait démultiplié effectivement par ce qu'est le pays en fait, et par ce que sont les décors, façon complètement surréaliste. Hein.
1: Les photos, on l'a dit, hein, sont travaillées en termes de cadre, de composition. Donc les gens prennent la pose, hein, devant vous, ils sont en pied. Hein, dans leur décor. Alors là, vous avez cité ce magasin qui est tout bien rangé, les boîtes de conserve derrière, mais il y a un cabinet de dentiste, il y a un zoo, il y a une piscine collective, il y a un stand de tir. Donc il y a quelque chose comme ça de sériel. Mais alors, c'est vrai que là, les décors, les couleurs, les uniformes aussi, beaucoup, ça peut presque basculer dans le kitsch. Ça pourrait être à deux doigts. Vous avez pensé à ça aussi, à cette question-là du regard que nous, on peut avoir là-dessus?
0: Oui, bien sûr, mais je suis allé vers le kitsch, parce qu'il y a du kitsch. La difficulté pour moi, c'était pas de prétendre à un moment donné faire une série qui est une série finalement de reportage.
1: Oui, réaliste,
0: mon objectif, c'était vraiment de jouer avec la sérialité, ouais. Effectivement, pour sortir du risque, effectivement, d'aller aussi dans le sens de la propagande, de jouer sur la sérialité, l'aspect étouffant qu'on peut avoir en regardant, effectivement, toutes les images les unes après les autres. Mais j'ai perdu le fil.
1: Oui, moi aussi, je l'ai perdu. La question, c'est le kitsch.
0: Mais sur le kitsch, et effectivement, j'ai joué sur le kitsch. Ça faisait partie de façon un peu centrale aussi, ouais. de la série, puisque les codes que je m'impose un peu dans le procédé, effectivement, c'est de photographier les gens toujours à la même distance. Je suis à peu près à 5 mètres, qui est la distance à laquelle on se rencontre, à laquelle on se reconnaît. D'avoir toujours les flashs qui permettent d'enrober finalement la personne de lumière et de la mettre en relation avec l'arrière-plan. Et c'est vrai que en Corée du Nord, en fait, tout est kitsch. Donc, c'était pas très compliqué non plus, finalement, de tomber là-dedans et de se retrouver dans un univers. On est dans les années 50, 60, partout, finalement. C'est resté figé.
1: Après, que ce soit dans cette série-là, en Corée du Nord, mais d'autres que vous avez faites, les sujets, je les appellerai comme ça, ont toujours une forme de grande fierté face à l'objectif. Souvent. J'ai remarqué ça. Alors je me suis posé la question, est-ce que c'est, peut-être que je me trompe complètement, est-ce que c'est parce que vous êtes légèrement en contre-plongée, il y a quelque chose comme ça, ou pas du tout?
0: Non, je suis pas en contre-plongée. Non. Je pense que... j'espère que ça vient aussi du plaisir qu'ils ont,
1: oui,
0: à un moment donné aussi
1: ça.
0: À être photographiés. C'est vrai que... quand on parle de photographie, là, on parle de technique, mais la technique, finalement, c'est assez simple, hein, ça s'apprend assez rapidement. Je pense que le plus important dans la photographie, en tout cas dans la photographie de portrait, c'est la notion de rencontre. Le soin qu'on prend à l'autre, d'aller vers lui, effectivement, de casser cette distance, les premiers mots. On est des inconnus, je vais venir vous déranger dans un moment où voilà, vous êtes en train de faire quelque chose, vous ne m'attendez pas et je vais vous demander de poser pour moi. Donc je prends beaucoup de soin à observer les gens avant d'y aller. De choisir aussi les mots et de les laisser s'installer vraiment dans le cadre. C'est important de leur donner le temps de s'installer dans le cadre. Je suis capable d'aller très vite, donc je prends volontairement plus de temps pour qu'ils puissent se poser et que ce soit véritablement leur pause. Et ensuite, aller relativement lentement dans la série de prises de vue, encore une fois, pour les laisser
1: se détendre.
0: Se détendre, se poser. Je leur donne pas d'instructions.
1: Ouais.

0: J'aime ça, en fait, juste essayer de les regarder, et, voilà, et en douceur, d'essayer de les accompagner.
1: Ah. Vous avez arrêté, vous avez fait du reportage de guerre pendant au début de votre carrière. À quel moment vous vous êtes dit, bon, l'image sur le moment, l'instant, c'est plus ça qui m'intéresse vraiment?
0: Oui, c'est une bonne question. Je pense qu'à un moment donné, j'ai trouvé ça vain.
1: Ouais.
0: En fait, je pense qu'à un moment donné, j'étais parti avec l'idéal de pouvoir finalement faire évoluer les regards, pouvoir faire changer les choses, apporter une certaine vérité. Cette fameuse vérité comment de l'image, de la photographie. Et effectivement, avec la pratique, je me suis rendu compte que je resterais constamment dans une subjectivité totale et que finalement, en plus de ça, je rapportais des images qui étaient souvent des images violentes, dures. Et j'avais envie d'aller vers autre chose, peut-être de plus poétique et de plus esthétique.
1: Merci Stéphane Gladieux. Votre série de photos Corée du Nord est exposée au musée des Confluences à Lyon jusqu'au 2 janvier 2028. Cette émission a été préparée par Boris Pinault, Aïssa Toundoy et Lise Ripoche. Elle est réalisée par Laurence Malanda avec à la technique aujourd'hui Dalila A. Et aujourd'hui pour cette dernière, je tenais à vous remercier, vous qui m'avez écouté aux manettes des Midis de Culture pendant 2 saisons. Je remercie aussi tous les critiques qui ont rendu les Midis si vivants, j'espère à l'image de l'art. Je vous quitte à regret, mais quel joli temps pour se dire au revoir, comme dit la chanson.

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5: C'est un imposteur original d'un genre un peu nouveau, disons une curiosité pour ouvrir l'été que nous vous proposons aujourd'hui. Il vient certes allonger la longue liste des bonimenteurs et autres baratineurs, des menteurs, des mythomanes et des escrocs qui finissent par croire leurs propres mensonges et agissent pour des raisons plus ou moins insondables. Mais celui-ci a la particularité d'opérer dans un monde relativement feutré et méconnu, le monde des savants, de l'université, des belles lettres et de la grammaire chère à mon cœur. Son imposture serait un simple canular, presque drôle, en ce qu'elle révèle de vanité de certains savants, si elle ne lui avait profité de façon assez concrète, sonnante et trébuchante, ce qui s'appelle, en termes crus, une escroquerie. On écoute tout de suite ce dernier pied sur terre de la saison, la médaille de l'imposture, et c'est une enquête de Karine Lelouette.
6: Monsieur le Président, cher Bernard Accoyer, mesdames et messieurs les parlementaires, mesdames et messieurs...
7: La scène se passe en juin 2016, dans un salon de l'Assemblée nationale.
6: Je suis très heureux avec vous d'accueillir monsieur Alain Aspect, médaille d'or du CNRS. Gérard Berry, médaille d'or du CNRS.
7: Le son est plutôt mauvais, parce qu'il provient d'une vidéo amateur. Mais Claude Bartolone, alors président de l'Assemblée, décore ce jour-là une flopée de chercheurs de haut vol, en présence de l'ancien ministre Pierre Jox.
6: Maurice Godelier, médaille d'or du CNRS. Jean Jouzel, prix Nobel de la paix.
7: Parmi cet aréopage de célébrités, il y a un parfait inconnu, en chemise rose et veste de costume.
6: Florent Montaclair, que nous allons honorer dans quelques instants. Et maintenant, si tu veux bien, je viens, nous allons remettre quelques médailles pour se souvenir de ce moment.
7: Florent Montaclair, c'est un professeur franc-comtois. Et ce jour-là, il reçoit une médaille. La médaille d'or de la Société internationale de philologie. La philologie, pour ceux qui l'ignoreraient, c'est l'étude de l'évolution d'une langue à travers ses usages dans différents textes. Une discipline relativement confidentielle, au croisement de la littérature, de l'histoire et de la linguistique.
8: Voilà, c'est des amis communs qui m'ont demandé de vous remettre cette médaille. Vous êtes le premier français à recevoir cette médaille de philologie. Bravo, comme intellectuel, comme savant, comme premier français à briller dans cette discipline, nous sommes fiers de vous.
7: Remise sous les ordres de la République par un ancien ministre, la médaille d'or de philologie a l'air de valoir celle du CNRS, la récompense scientifique la plus prestigieuse de France. D'ailleurs, l'année précédente, elle aurait été attribuée au célèbre écrivain italien Umberto Eco. C'est en tout cas ce que dit le site internet de la Société de philologie. Et un an après sa remise à Florent Montaclair, la même médaille, toujours, sera attribuée à une star de la linguistique, Noam Chomsky. Ce jour-là, c'est Florent Montaclair lui-même qui prend la parole pour décorer Chomsky.
9: Je vais être un petit peu officiel, donc. Well, Noam, the International Society of Philology is very proud that you have accepted to be the laureate of his gold medal of philology.
7: À la demande de Florent Montaclair, l'événement se déroule cette fois au Centre Wallonie-Bruxelles de Paris. Montaclair est ravi et montre la belle médaille au public.
9: Qui applaudit.
7: Sauf que voilà, la médaille d'or de philologie, ça n'existe pas. Pas plus que la Société internationale de philologie d'ailleurs. Sur scène, le vrai Florent Montaclair tend bel et bien un écrin au vrai Noam Chomsky. Mais l'objet qu'il contient ne correspond à aucune distinction réelle, à part dans l'imagination très fertile de Florent Montaclair. Alors, comment en est-on arrivé là? Pourquoi ce professeur franc-comtois a-t-il manigancé tout ça? Pour comprendre, ou au moins essayer, il faut remonter quelques mois avant la scène de la remise de médaille à l'Assemblée. À l'époque, Florent Montaclair est un simple professeur titulaire d'un CAPES de lettres. Son métier, c'est de former les futurs enseignants du secondaire au sein de l'INSPE, l'Institut National Supérieur du Professorat et de l'Éducation de Franche-Comté. Il vit à Montbéliard. Quand il ne fait pas cours, il écrit des livres sur la littérature fantastique et les vampires, édités à petit tirage. Rien à voir avec la philologie donc, de près ou de loin. C'est à ce moment-là, en 2015, qu'il contacte une journaliste de l'Est républicain pour lui annoncer qu'il vient de décrocher la fameuse médaille d'or. La journaliste fait quelques vérifications, et puis elle le connaît, elle n'a pas de raison de douter. Elle signe alors un bel article dans le journal sur cette fierté locale. L'Assemblée nationale accepte de prêter un salon pour héberger la cérémonie de remise, et le tour est joué. Personne n'émet le moindre doute. Sylvie Guyon, une des collègues de Florent Montaclair à l'INSPE, y croit comme les autres.
0: J'étais pas en capacité d'évaluer la distinction en elle-même, mais ce qui était mentionné, c'était quand même que c'était une distinction importante. Donc oui, ça pouvait laisser penser que c'était quand même un collègue qui par cette médaille avait une reconnaissance de ses pairs. Il y avait communication au niveau du site de l'université, au niveau de la presse, parfois. Donc oui, j'avais suivi ça comme on pourrait le suivre quand il s'agit de l'histoire de l'institution dans laquelle on est. Je n'avais aucune raison de douter. Quand quelqu'un arrive et qu'il se montre titulaire d'un diplôme ou d'une reconnaissance quelconque, on part plutôt sur la confiance.
7: Une fois la médaille empochée, Florent Montaclair surfe sur sa notoriété soudaine. Il donne généreusement des interviews et en profite pour faire la promo de ses livres. En 2017, il monte aussi sur scène pour une conférence. Pendant 12 minutes 38, le professeur brasse large, très large, naviguant étrangement entre Galilée et la langue française, les canons et les clous.
10: Clou. Voilà un mot intéressant, clou. Un clou, c'est L-O-U. Des clous, c'est L-O-U-S. Vous avez appris le pluriel des mots en « ou ». Mais vous avez tous appris quelque chose d'autre, qu'il y en a d'autres qui fonctionnent différemment. Hibou, caillou, chou, genou, vous l'avez appris ça. Les grammairiens, à un moment donné, ils se sont dit « on va isoler un phénomène, on va prendre des mots, ils répondront pas à la règle ».
7: Dans la foulée, Florent Montaclair, qui vit toujours à Montbéliard, s'auto-désigne vice-président de la Société internationale de philologie qu'il a lui-même créée. Et le voilà qui cherche un nouveau candidat pour recevoir sa médaille l'année suivante. Et c'est là que l'imposteur commet sa première grosse erreur. En choisissant Eugène Simion, un historien et ancien président de l'Académie roumaine. Son nom vous est peut-être inconnu. Pourtant, c'est un homme très célèbre en Roumanie. Et surtout, il est bel et bien, lui, diplômé de la faculté de philologie de Bucarest.
11: My name is Andra Mazzal. I'm a journalist, a Romanian journalist for 20 years.
7: Intrigué par cet insigne honneur, des journalistes roumains se mettent à enquêter, et en particulier Andra Mazzal, qui dirige le site d'investigation
11: Senaneuf.
7: Et dès le début, tout lui paraît suspect. Dans le courrier en anglais reçu par Eugène Simion pour le féliciter, il y a des fautes d'orthographe. Il manque par exemple un O à Strasbourg. Pour une société de philologie, c'est quand même un peu gênant.
11: Google Maps addresses that were assigned to these institutions. Some of them basically had no correspondence in
7: reality. Andra Mazzal s'intéresse ensuite à la Société internationale de philologie et à l'université qu'il abrite. Toujours sur le courrier, il est indiqué que ces institutions sont localisées à Lewis, dans le Delaware, aux États-Unis. Mais sur Google Maps, aux adresses indiquées, Andra et ses collègues tombent sur une enfilade de petits commerces au milieu d'une zone industrielle. Rien qui ressemble de près ou de loin à une université. Ça sent l'arnaque.
11: We contacted the university where Mr. Florent Montaclair was working for.
7: Andra Mazzal et ses collègues tentent de contacter l'institution où Florent Montaclair enseigne pour obtenir des éclaircissements. En retour, ils reçoivent un mail qui dit
11: « Je transfère votre demande à Monsieur Florent Montaclair cordialement, assistante de direction. »
7: Et bien sûr, Florent Montaclair n'y ferme. Il s'offusque même que les journalistes osent remettre en question sa décoration et son mérite. En Roumanie, l'affaire fait grand bruit. L'Académie roumaine promet de mener des investigations qu'elle n'achève jamais. Eugène Simion meurt en 2022 sans avoir jamais reçu sa médaille. Et l'enquête s'arrête là.
11: Wish for it to be true, so there were not many thorough investigations around the case.
7: Rien de tout cela ne parvient jusqu'à la Franche-Comté, ou alors à tout petit bruit. Florent Montaclair continue tranquillement à former de futurs enseignants et gravit même les échelons de l'INSPE. Il en devient directeur adjoint en 2022. Plus étonnant encore, la même année, il obtient l'agrégation de lettres modernes, sans passer le concours. Elle lui est octroyée par le biais d'une procédure relativement opaque nommée « liste d'aptitude », basée sur la carrière, les avis des supérieurs, en clair, au mérite. Et puis, sans raison apparente, les thèmes de recherche de Florent Montaclair prennent un nouveau tournant, comme le raconte une autre de ses collègues, Barbara Romagnan.
12: Alors on parlait aussi beaucoup de littérature, mais notamment de questions de vérité, de science. Moi, c'est vraiment quelque chose qui m'occupe aussi beaucoup l'esprit. Et Florent, il avait travaillé, il a fait quelques articles, je crois, sur la question des fake news.
7: En 2022, en effet, il avait notamment participé à une journée sur les fake news à l'université. Se souvient Sylvie Guyon, la première collègue que vous avez entendue plus haut.
0: Et dans cette succession de conférences, il y avait une intervention de Florent Montaclair qui portait sur la grammaire de l'intox. C'était autour d'une analyse, je crois, linguistique des tweets de Donald Trump. Voilà, en expliquant comment, par un choix de vocabulaire, on peut distiller des informations ou des tendances. C'était étayé d'exemples de tweets, c'était... très bien mené, enfin, de toute manière, c'est un très bon orateur.
7: Forte de cette expérience passée, Barbara Romagnan lui propose d'intervenir à nouveau sur le même thème des fake news, aux côtés du journaliste Edoui Plenel, cette fois. La réunion publique doit avoir lieu le 17 avril 2025, mais c'est elle qui va précipiter la chute de Florent Montaclair, près de 10 ans après sa décoration au Palais Bourbon.
12: J'ai une collègue de maths qui m'a envoyé un mail un soir en me disant... « Écoute, Barbara, je ne sais pas si tu es au courant de cet article. Peut-être que ce n'est pas très important, mais je te l'envoie quand même. » Et donc, c'est là qu'elle m'a envoyé l'article du journal roumain. Et donc là, je lis cet article et je me dis que si c'est vrai, ça craint vraiment. Moi, mon collègue, c'était inimaginable pour moi, alors même qu'il accepte de faire cette réunion publique pour parler des fake news. Enfin, potentiellement, si c'était vrai, je me dis, mais il se met dans une situation incroyable. Et du coup, ben, j'ai envoyé un message à deux amis, un qui connaît vraiment très très bien le milieu de la recherche et qui pour moi est une absolue confiance, et puis quelqu'un d'autre, un journaliste qui connaît bien les pays de l'Est. Et donc le journaliste m'a dit que cette enquête était très très bien conduite, que c'était un journal de confiance et que lui, il avait travaillé très régulièrement avec eux. Et l'autre m'a dit, en substance, que c'était un gros menteur, qu'en plus, c'était même pas imaginable qu'un prix pareil puisse être attribué à quelqu'un, je le cite, qui n'est même pas maître de conf, je mets les guillemets pour le citer. Alors, je pense pas que c'était un mépris de sa part, mais c'était pour dire, voilà, ce genre de prix, il n'y a pas forcément une sélection d'abord au diplôme, mais bon, ça n'arrive jamais, quoi. Et donc, moi, je me suis dit, il faut absolument que j'annule cette réunion. Et en fait, je me suis dit, mais si ça se trouve, tout le monde est au courant, à l'INSPE, pourquoi on a mis si longtemps à me prévenir? Pourquoi des gens n'ont pas dit avant que ce n'était pas possible? Et si cette médaille et tout ça est un mensonge, comment c'est possible que mon collègue soit le directeur des études de l'INSPE? Donc, J'ai appelé le directeur pour lui dire qu'il fallait qu'on annule cette réunion. Bon, il a été plutôt réactif. Je crois qu'il voyait bien où était le problème. Donc j'étais avec lui au téléphone, je crois, dans le début d'après-midi. Et le soir, Florent Montaclair m'a appelé, il m'a laissé un message et il m'a dit que Frédéric, donc le directeur, lui avait dit que la réunion était annulée parce qu'il aurait prétendument inventé cette médaille. Donc ça, c'est les propos de Florent sur mon répondeur. Moi, j'étais vraiment pas en mesure de le rappeler. Je me disais, mais comment il peut croire qu'on va pouvoir discuter tranquillement ? C'était vraiment pas possible. Donc moi, là, je l'ai pas du tout rappelé. C'était sidérant. Et donc, c'est après qu'il a dû envoyer un mail au directeur en lui disant, nous n'avons plus rien à nous dire. Je viendrai rendre mes clés demain. Donc le lendemain, Florent Montaclair n'était plus directeur des études.
7: En revanche, après cet épisode d'avril 2025, il continue à donner des cours aux étudiants, comme si de rien n'était. Barbara Romagnan est indignée de la situation. Avec d'autres collègues, elle alerte un syndicaliste qui envoie un courrier au président de l'université qui chapeaute l'INSPE. La direction interdit alors à Florent Montaclair d'exercer toute fonction entre ses murs. Il quitte définitivement son travail à l'INSPE le 7 avril dernier. Mais ce n'est pas pour autant terminé. Alerté par les services juridiques de l'institution, c'est au tour de Paul-Édouard Laloy, le procureur de Montbéliard, de reprendre le dossier.
13: J'ai l'impression en fait, de découvrir le scénario d'un film et je me dis c'est énorme. Donc l'histoire de la médaille, la société savante, donc la société internationale de philologie, la fameuse université de l'EUS, les différents sites qui correspondent à ça.
7: Le procureur refait l'enquête et arrive aux mêmes conclusions que les journalistes roumains. Toutes les institutions qui entourent la médaille de philologie n'ont d'existence que sur Internet, à travers des sites bancals créés de toutes pièces par Florent Montaclair lui-même.
13: Le nœud de l'histoire, c'est la médaille. Est-ce qu'il y a une médaille ou il n'y a pas de médaille? Et donc à ce moment-là, je dis aux enquêteurs, on va directement aller taper à la porte de M. Montaclair et puis on va en avoir le cœur net. Et c'est comme ça que mercredi 11 février 2025, on tape à la porte de bon matin, peu avant 8h, une belle maison cossue en centre de Montbéliard. C'est son épouse qui nous ouvre la porte de manière un petit peu assez interloquée. Et elle me dit, mon mari est encore au lit. Le temps qu'elle aille simplement prévenir son mari que le procureur et la police étaient là, on commence à rentrer dans l'habitation. Et puis, alors qu'on monte les escaliers, effectivement, Monsieur Montaclair apparaît, la tête un peu ébouriffée. Et je lui demande s'il connaît la raison pour laquelle nous nous présentons à son domicile. Et il me répond spontanément, c'est pour la médaille. Je lui dis, exactement, Monsieur Montaclair, c'est pour la médaille. Je peux la voir, la médaille. Et en 5 minutes, Monsieur Montaclair m'a sorti de son écrin cette jolie médaille qu'on va immédiatement saisir.
7: Paul-Édouard Laloy me montre une photo de la décoration.
13: La médaille, vous avez une jolie médaille dorée qui commence à être un petit peu piquetée d'une certaine corrosion, ce qui paraît assez étonnant pour une médaille de cette nature, où il y a marqué « Gold Medal of Philology » ou « Médaille d'or de philologie » avec le nom de Florent Montaclair en majuscule, avec l'année 2016. Ça, c'est le recto. Et au verso, on a exactement les mêmes mentions que ce qu'il y a dans l'écrin dans lequel se trouve la médaille que me remet M. Montaclair, c'est-à-dire le nom Artus Bertrand. Les enquêteurs et moi faisons une très brève recherche qui nous permettent de confirmer qu'Artus Bertrand n'est pas seulement le nom d'un célèbre photographe, mais c'est également le nom d'une société de joaillerie parisienne sur laquelle tout un chacun peut commander une médaille, un trophée, un diplôme pour le cross du collège ou la kermesse de la fin d'année pour nos enfants. Ça n'est ni plus ni moins effectivement qu'une société qui fabrique sur commande des médailles ou des décorations de tous ordres.
7: Florent Montaclair est alors placé en garde à vue et conduit au commissariat de Montbéliard. Les enquêteurs posent alors les premières questions.
13: Bon, alors la médaille elle-même, d'où elle provient la médaille? Alors oui, M. Montaclair nous reconnaît à ce moment-là, c'est bien lui qui a commandé la médaille sur le site. Entre mars et juin 2016, selon ses souvenirs, on lui pose la question, qui a payé, comment a été fait le règlement? Le règlement, ça a dû être fait sur le site, par moi, sans certitude, mais je pense qu'effectivement c'est moi. Alors ensuite, on en vient sur la fameuse cérémonie de remise officielle à l'Assemblée nationale. Et M. Montaclair nous confirme effectivement l'existence de cette cérémonie, en nous expliquant que c'est lui-même qui a fait la démarche auprès de connaissances communes qui lui ont permis de contacter Pierre Jox, pour pouvoir organiser cette réunion.
7: Il explique aussi avoir créé lui-même les sites internet de l'Université de Louis et de la Société internationale de philologie. Mais simplement pour donner un coup de pouce à ces institutions, car il maintient qu'elles existent bel et bien, même s'il n'y a jamais mis les pieds.
13: Et on finit par lui dire, mais alors, Monsieur Montaclair, finalement, est-ce que vous êtes tout seul à avoir eu l'idée de cette gigantesque supercherie montée de toutes pièces à partir simplement de sites internet et d'une médaille commandée auprès d'une société de joaillerie parisienne? Alors, il nous répond à ce moment-là, seul, non, sans nous dire qui aurait participé. Supercherie, non plus. C'est la tentative du monde universitaire de créer une distinction savante, tentative avortée.
7: Florent Montaclair aurait donc simplement cherché à faire rayonner une discipline trop méconnue, la philologie. Le projet est louable. Mais est-ce que c'est vraiment ça, la raison de cette mise en scène proche du canular? C'est tout l'enjeu de l'enquête du procureur.
13: Quand vous faites un faux, juridiquement parlant, pour que le faux soit poursuivable, il faut qu'il ait une conséquence. Si moi, dans mon bureau, je griffonne sur un bout de papier « meilleur procureur de France », c'est formidable, ça flatte mon ego, mais ça n'a aucune conséquence, je n'en fais strictement rien. Cet enseignant se prévaudrait de titres, et notamment donc de cette fameuse médaille, à la suite de laquelle il a obtenu le titre de professeur agrégé sur dossier, et non pas à la suite donc d'un concours. Son indice qui détermine sa rémunération va évidemment franchir un bond important. Toute la question qui se pose à moi à l'heure actuelle, c'est de savoir s'il n'y avait pas eu tout cela, est-ce que sa carrière aurait connu évidemment la même évolution? Est-ce que le titre de professeur agrégé lui aurait été délivré de la même manière ou pas?
7: Sur le plan administratif, Florent Montaclair risque gros. Le ministère pourrait annuler son agrégation ou même lui demander, pourquoi pas, de rembourser le trop perçu sur son salaire. Mais sur le plan pénal, il ne risque pas grand-chose. Sur le papier, c'est 5 ans de prison, qu'il ne fera jamais, m'assure le procureur. Au mieux, il aura une amende, au pire, un peu de sursis.
13: Parce qu'on n'est pas sur des infractions graves. Il a trompé du monde, d'accord. Alors, il y a eu une escroquerie intellectuelle. Ce n'est pas une infraction, une escroquerie intellectuelle. Mais il y en a bien une. Je pense qu'il y a un certain nombre de ses anciens collègues qui ont dû l'avoir mauvaise. L'article des Roumains, qui est pondu il y a plusieurs années, qui remonte à 2019, il n'arrive pas en France par hasard. Qui se préoccupe de savoir ce qui se passe auprès de l'Académie roumaine? Personne en France. On n'en a vraiment strictement rien à faire. Comment ça arrive en France? Mystère. À quel moment? Je ne sais pas. Je suis intimement persuadé que dans l'environnement professionnel plus ou moins proche de M. Montaclair, il y a une ou plusieurs personnes qui a fini par se dire au bout d'un moment, la supercherie de M. Montaclair, ça va bien, il va falloir faire ouvrir les yeux aux autorités françaises, à l'université d'abord, et puis ensuite aux autres personnes qui pourraient s'intéresser à cela. Et c'est comme ça que surgit l'année dernière cet article des Roumains, et c'est comme ça que la procédure administrative démarre, et de la procédure administrative, on aboutit à la procédure judiciaire.
7: On ne saura sans doute jamais qui a, pour la première fois, relayé l'article roumain dans les cercles universitaires français ou qui savait vraiment. Mais au fond, qu'importe. Ce qui m'intéresse davantage, c'est la motivation de Florent Montaclair. Pourquoi a-t-il fait tout ça? Dans quel but? Si c'était pour une augmentation de salaire, pourquoi a-t-il continué à vouloir distribuer des médailles une fois la sienne empochée? Ses deux collègues ont des hypothèses différentes. Pour Barbara Romagnan, ça pourrait être une affaire d'ego.
12: Qu'est-ce qui a pu motiver Florent? Alors je pense un désir de reconnaissance. Je pense qu'il est sans doute aussi joueur, inventif, créatif. Sans doute qu'initialement, il a imaginé un truc qui à la fois l'amusait et pouvait lui apporter une satisfaction. Mais j'ai du mal à me dire qu'il a pensé que ça pouvait marcher. Mais il s'est dit « j'essaye quand même ». Et en fait, ça a dû être au-delà de toutes ses espérances. C'est-à-dire qu'il s'est donné les moyens pour que ça marche. Puis ça n'a pas arrêté, c'est quand même fou.
7: Pour Sylvie Guyon, peut-être un miroir tendu au monde universitaire.
0: Disons que moi, je me suis dit, c'est vrai que ça aurait pu être un test pour montrer comment on peut aussi finalement produire de rien une médaille, une distinction. En fait, je me suis dit, tiens, ça aurait pu être intéressant finalement de l'utiliser comme sujet de recherche. Mais visiblement, ce n'était pas du tout l'objet. Je ne pense pas que c'était son intention de départ.
7: Quelle que soit la raison de départ, le procureur, lui, pense que Florent Montaclair s'est fait prendre à son propre piège.
13: Une supercherie de cette ampleur-là, qui dure autant de temps, au final, vous finissez par y croire à votre bobard. Parce que vous le racontez à tout le monde, vous le racontez à vos collègues, vous le racontez à votre hiérarchie, vous le racontez à la presse, et je pense que vous le racontez y compris à vos plus proches. Et pour qu'une énorme supercherie fonctionne comme ça, vous ne dites votre secret à personne. Et je pense foncièrement que ce monsieur, il a voulu faire de mal à personne. Et je pense honnêtement que ça a été un bon professeur. Parce que quand vous échangez avec lui, il y a vraiment un discours posé, qui est dans son monde, hein, à l'image d'ailleurs de ses ouvrages, Les Vampires, Jules Verne, c'est un monde, c'est pas le mien, c'est voilà. Et je pense qu'il est capable de vous faire adhérer à son monde. Je pense qu'il a voulu faire adhérer tout un monde à cette supercherie qui avait, je pense, au départ, un objectif peut-être louable, mais à vouloir tâter de la gloire, on se brûle les ailes, et Monsieur Montaclar s'est brûlé les ailes à vouloir absolument chercher la gloire et à faire vivre cette médaille qui finalement aurait dû rester accrochée au-dessus de sa cheminée.
7: Alors évidemment, j'ai eu envie d'aller le voir, Florent Montaclar. En sortant du bureau du procureur, je me suis dirigée vers sa maison, une grande bâtisse, pas loin d'un canal. La grille était ouverte, des fenêtres en hauteur aussi. Il m'a y conduite, en deux, trois phrases.
14: Excusez-moi, est-ce que vous voulez bien répondre à des questions ou pas?
9: Pas du tout, ah, okay. Pas du tout, vous voyez mon avocat pour ça.
7: Et puis, au coin de la rue, il m'a rattrapée, pour me demander mes coordonnées. Plus tard dans la journée, il m'a envoyé une vidéo, pour prouver sa bonne foi. La vidéo de la remise de médaille que vous avez entendue au début. Et puis, il m'a écrit encore de longs mails, avec des documents, plein de documents. Certains, franchement, pas très pertinents, d'autres difficilement vérifiables. J'ai passé des coups de fil. J'ai même demandé à un journaliste américain d'aller voir à l'adresse de la présumée université de Lewis pour être bien certaine. Il est tombé sur les bureaux d'une boîte qui permet de créer sa société en un temps record et pour quelques centaines de dollars depuis le monde entier. On s'en doutait. La prestigieuse Société internationale de philologie et sa médaille d'or se réduisent bel et bien à ça. À une simple boîte aux lettres dans une zone commerciale du Delaware. Mais il est probable qu'elles occupent bien plus de place dans la tête de Florent Montaclar.

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Merci à Paul-Édouard Laloy, à Barbara Romagnon, à Sylvie Guyon, à Christian Vieron-Lepoutre, à Andra Mazzal et Laura Partin de Roumanie, à Bill Schul aux États-Unis ainsi qu'à Florent Montaclair pour les mails et les documents envoyés. Merci également au journal Le Monde à qui on a piqué le titre de cet épisode. C'est Valentin Rémy, l'attaché de production des Pieds sur Terre, et c'est le dernier jour d'Adèle Toquet, notre stagiaire, que nous remercions chaleureusement pour son précieux travail. C'était aussi la dernière émission fraîche, comme on dit, de notre grille de programme. Toute l'équipe formidable des Pieds sur Terre vous remercie de nous avoir écoutés si nombreux et nombreuses toute cette année. Et on vous souhaite un bon été. On vous laisse avec une superbe programmation de réécoute thématisée par semaine. Et on vous donne rendez-vous frais et bondissant pour une nouvelle saison des Pieds sur Terre le 31 août.

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5: Bonjour à toutes et à tous et bienvenue dans la fabrique de l'information, le rendez-vous de France Culture consacré au décryptage du travail journalistique et à l'analyse des récits médiatiques. Nous sommes déjà au dernier épisode de la saison, une saison intense avec un Donald Trump qui bouscule le monde en menant des conflits armés à la stratégie peu évidente jusqu'à la violence de sa police de l'immigration. La guerre en Ukraine qui se poursuit malgré les projecteurs médiatiques qui s'éloignent. Nous avons tout au long de cette année accueilli la parole de journalistes ou correspondants depuis l'Ukraine, la Hongrie, le Liban, Jérusalem, la Turquie ou encore le Venezuela, des femmes et des hommes qui nous ont expliqué leurs conditions de travail, la censure ou les intimidations qu'ils subissent, leur désir de continuer toujours à exercer leur métier coûte que coûte. Quel est le prix du journalisme? Le prix à payer pour raconter le monde, la précarité qu'il faut accepter, l'impact physique ou psychologique qu'il faut endurer, le prix aussi que certains ont l'honneur de recevoir, comme l'Albert Londres qui récompense les reporters de la profession. Cette polysémie du mot prix, la journaliste Florence Daucher, prix Albert Londres en 1994, l'a exploré dans une série de podcasts pour l'Institut National de l'Audiovisuel, l'INA. Elle a reçu 11 femmes lauréates Albert Londres, issues de toutes les générations. Elles sont revenues sur leur métier et leur rencontre déterminante. Pour cette dernière, nous accueillons donc l'intervieweuse pour qu'elle nous parle, forte de ses riches entretiens, de sa fabrique de l'info et des enjeux du métier. Florence Daucher, bonjour.
6: Bonjour François, bonjour à tous.
5: Vous êtes journaliste, beaucoup vous connaissent pour votre carrière télévisuelle, notamment sur la chaîne iTélé, avant que celle-ci ne soit reprise par Vincent Bolloré, ou sur Canal+, où vous avez animé Plus Clair, une ancienne émission d'analyse médiatique. Vous connaissez donc parfaitement cet exercice. Et sur cette même chaîne, Canal+, vous avez été rédactrice en chef et présentatrice du journal télévisé pendant de nombreuses années. Aujourd'hui, vous êtes à la tête de Visible, le média des femmes qui font avancer le monde. C'est votre slogan, et productrice avec Lina du podcast Le prix du journalisme, qui a aussi donné lieu à un livre où l'on peut découvrir les récits de reporters comme Annick Cogent, Delphine Minoui, Christine Claire, Anniva ou encore Lorraine de Fouché, pour ne citer qu'elle. Merci d'être avec nous. Au programme également, la chronique d'Ingrid Terwatt, journaliste à Courrier International. Bonjour Ingrid.
6: Bonjour François.
5: Avec une chronique également consacrée aux femmes journalistes.
6: Oui, tout à fait. 4 femmes dans 4 pays différents qui paient elles aussi le prix de ce métier.
5: Et on verra ça donc en toute fin d'émission. Merci de nous écouter en direct sur France Culture ou en podcast sur l'application Radio France. Merci encore pour votre fidélité tout au long de cette saison et de vos retours qui nous touchent. Et il est déjà l'heure de lancer pleinement ce 44e et dernier épisode de La Fabrique de la saison.
7: Mon père était correspondant à Paris et il m'avait emmené à l'inauguration du restaurant Jules Verne à la Tour Eiffel. Et il m'a dit, regarde ce buffet magnifique, tu peux tout manger. Je lui dis, papa, c'est ça, ce métier, c'est ça, le journalisme.
8: Quand je suis sur place, j'ai l'impression d'avoir sur mes épaules tous mes lecteurs, voilà, ils sont là. Moi, j'ai vu des choses incroyables. Je suis leurs yeux, je suis leurs oreilles.
9: Tout peut arriver si on attire l'attention sur soi. Alors qu'on a déjà énormément de choses à gérer quand on est sur le terrain et qu'il faut qu'on réussisse à comprendre ce qui se passe.
8: Il faut que je trouve les mots pour attirer l'attention, pour toucher les gens, pour les faire vibrer et que plus jamais ils soient indifférents à ce sujet.
10: J'ai la chance d'avoir été de ces années d'or. On avait des moyens.
9: C'est une drôle de vie quand même.
10: On n'était pas enfermés dans une spécialité. On pouvait tout faire. Et d'ailleurs, j'ai tout fait.
6: J'ai perdu des amis. J'ai perdu des confrères, des consoeurs.
10: Voilà. Je rencontrais des grands artistes comme j'ai rencontré des politiques. Mais c'était cette extraordinaire liberté de découvrir le monde qui m'entourait et au-delà.
6: Et aujourd'hui, j'ose le dire, je suis aussi faite de toutes ces blessures et ecchymoses invisibles avec lesquelles qui cohabitent en moi, en fait.
9: Ça m'est venu, c'est même pas que ça m'est venu très vite, c'est que c'était...
4: Ce journalisme-là, c'est pas un métier.
9: Ça m'était nécessaire, je pouvais rien faire d'autre. C'est-à-dire, je n'ai jamais pratiqué le journalisme autrement.
11: Si c'était à refaire...
7: Ah bon, on refait tout.
9: Tout. Ah, je referais tout.
7: Ah non, je ne changerais absolument rien.
9: Ouais, c'est pareil.
4: Pareil.
9: Complètement pareil.
8: Je ferais exactement la même chose. Vraiment. Vraiment.
5: Vraiment, voilà, un montage des différents extraits, des témoignages que vous avez menés. Florence Dauchet, que j'invite d'ailleurs tous nos auditeurs, nos auditrices à retrouver sur le site de l'INA pour bien sûr les entendre en intégralité. Et on aura le temps tout au long de cette émission d'en prendre quelques extraits de ces femmes reporters, je l'ai dit, de générations différentes, dans des endroits différents dans le monde, parfois même en France, qui sont allées sur le terrain et qui vous ont livré leur vision du métier. Et ce qui nous intéresse ici, c'est d'avoir la vôtre aussi et peut-être commencer sur le sentiment peut-être d'urgence qui a donné lieu à ce podcast. On a l'impression que si vous l'avez fait, c'est peut-être pour répondre à une forme d'inquiétude sur

0: l'avenir du métier de journaliste.
1: L'inquiétude est majeure, c'est exact. Elle revêt plusieurs caractéristiques. Évidemment, il y a une inquiétude d'ordre politique, puisqu'on voit bien qu'il y a des intentions divergentes avec la liberté de l'information et le contrôle du récit. Et puis, une crainte économique également. Les modèles économiques sont épuisés, tels qu'on les a connus, en tout cas depuis 50 ans environ. Et puis, la pression technologique, c'est-à-dire l'apparition de l'IA. On est au début d'une révolution majeure dont on commence à découvrir les contours. Mais c'est la première fois dans l'histoire que le journalisme est réalisé et produit par des non-humains, c'est-à-dire par des machines. Et face à ces menaces multiples, je me suis dit qu'il était peut-être temps de capturer, de créer la mémoire et de raconter ce qu'a été cette forme de journalisme qui va à la rencontre des faits, qui va à la rencontre des êtres aussi. Ce ne sont pas simplement des situations. Et le journalisme de terrain, c'est une expérience physique avant le geste d'écriture. Donc l'expérience physique, encore une fois, c'est la rencontre, mais c'est aussi un lieu qui vous renseigne, une météo, la pluie, le chaud, le froid, les êtres. Marion van Rettenergem raconte, parce qu'elle fait beaucoup d'entretiens aujourd'hui en visio, mais elle dit il n'y a rien qui remplace la rencontre. La rencontre, c'est comment on tient une cigarette, c'est un regard qui fuit, c'est aussi la géographie de l'endroit où on se trouve. Donc ces éléments-là, racontés par des journalistes réels, physiques, eh bien, qu'est-ce que cette ère va devenir? C'est une interrogation.
0: Même si, évidemment, pour l'instant, l'ère du journalisme synthétique, c'est-à-dire, comme vous le disiez, produit sans personne humaine, n'advient pas encore de manière majoritaire, mais effectivement c'est une menace de voir l'IA. Par contre, ce qui semble être une tendance, c'est, et cela d'ailleurs depuis un certain nombre d'années, c'est le moindre recours qui est fait au reportage. C'est-à-dire que vous, d'ailleurs, vous avez fait à la fois du reportage et ce qu'on appelle du journalisme de plateau ou de studio, comme ici actuellement. Comment vous la voyez, cette évolution de la place qui est moindre, peut-être accordée au reportage, dans les rédactions, dans les chaînes d'information en continu, par exemple?
1: Pour des raisons économiques, encore une fois, c'est-à-dire qu'envoyer une équipe sur le terrain coûte cher. Il faut à minima un caméraman et caméraman journaliste JRI et un journaliste. Donc ça, ce sont deux personnes. Pour les déplacer, il faut des moyens techniques. Donc ça, c'est effectivement beaucoup plus coûteux. On a remarqué aussi que l'international, par exemple, intéressait peut-être moins les lecteurs. De ce fait, on a réduit la taille des articles et partir dans une situation complexe, revenir faire deux, trois feuillets, qu'on vous dise non, un demi-feuillet pour résumer une situation. Donc il y a une contraction de ce point de vue. Donc l'international peut-être n'attire moins le lecteur et les auditeurs. Mais, des invités en plateau, effectivement, c'est un coût inférieur au fait de déplacer une équipe.
0: Même si on voit là, l'actualité internationale, elle a été particulièrement riche cette année, on a quand même vu un intérêt du public justement pour comprendre ce qui se passe en Iran, pour arriver à analyser au mieux ce qui s'est passé aussi au Moyen-Orient. D'ailleurs, c'est à ce moment-là aussi où, dans la concurrence des chaînes d'information, on a vu des chaînes comme LCI ou BFM TV qui ont repris le devant par rapport à une chaîne comme CNews, donc ex-ITélé, qui ne faisait que du commentaire quand les autres arrivaient encore à envoyer des correspondants.
1: Absolument. Et ce moment de la guerre en Iran a correspondu au licenciement des 300 journalistes du Washington Post du jour au lendemain. Et pour beaucoup, ils étaient donc en situation de reportage, ils n'avaient pas de quoi, enfin si, ils ont le fait sur leur propre denier, mais ils n'avaient pas de billet de retour et on a vu qu'à partir du moment où les reporters ne sont pas sur le terrain, on est privé de ce regard sur le monde, et quand on est privé du regard sur le monde, on ne se compare pas et de ce fait, on n'est plus dans l'information mais dans le contrôle de l'information, du récit et peut-être de la propagande.
0: Washington Post, on le rappelle, qui est donc un quotidien, un grand quotidien historique américain détenu par Jeff Bezos depuis un certain nombre d'années, depuis je crois plus de 10 ans, et cette coupure, cette censure a été particulièrement marquante pour le journalisme américain qui peine aujourd'hui à faire correctement son métier. On aura l'occasion d'y revenir. Vous parlez justement de ce moment où un journaliste, une journaliste peut être envoyée sur le terrain sans trop savoir d'ailleurs ce qui l'attend. Vous en avez parlé avec Caroline Puel qui a longtemps été reporter en Chine. Je vous propose qu'on écoute un extrait de ce témoignage où elle revient sur ses toutes jeunes années lorsqu'elle était à la rédaction d'RFI.
2: à la fin de l'été 1991, quand la guerre de Yougoslavie a démarré, personne n'a très envie de partir là-bas. Donc on est tous en train de contempler la semelle de nos chaussures. Et puis j'entends
3: toi,
2: ça.
3: Toi compris ?
2: Moi comprise, parce qu'on savait déjà que c'était un conflit qui allait être quand même très très compliqué. On voyait déjà les premiers effets. Et puis j'entends mon nom, Puel, allez, vous faites vos valises et c'est pour vous. Voilà.
3: Et pourquoi Puel ?
2: Parce que peut-être il n'y avait personne d'autre de
3: c'était
2: disponible
3: au mois de
2: ces jours-là. Non, c'était fin août.
3: Fin août. Ce sont les vacances, effectivement,
2: voilà.
3: Moins de gens disponibles. Donc
2: voilà.
3: On prend les plus jeunes, ils sont là et on y va. Et quand tu entends ton nom, quelle est ta réaction ?
2: Un mélange toujours d'excitation, en se disant, bon, ça y est, le grand moment arrive. Et puis, bien sûr, d'interrogation. Je me souviens d'un coup de téléphone à mon père pour lui dire que je partais là-bas. J'avais 24 ans, donc lui pas du tout enthousiaste, en me disant « mais non, mais c'est très dangereux ». Bon. Et puis voilà, faire les adieux aux gens qu'on aime bien, et puis on part prendre l'avion, et on ne sait de toute manière pas pour combien de temps.
0: Oui, parce que c'est ça, derrière un reportage, derrière un article de presse, bah, y a un journaliste, une journaliste qui à un moment a dû prendre des risques. On ne s'en rend pas toujours compte, même si parfois dans ce journalisme-là, ceux qui écrivent arrivent justement à témoigner parfois de leurs craintes. C'est un peu cette appréhension du danger qui est assez récurrente derrière dans les entretiens que vous avez menés, et peut-être même un danger que vous avez ressenti vous aussi lorsque vous êtes allé sur le terrain.
3: C'est une évaluation du danger, une appréhension. On essaie de lutter contre cette appréhension parce que ça fait partie du métier. Et à un moment, c'est son tour. C'était le cas de Caroline Puel ce jour-là. Effectivement, les circonstances des vacances où on laisse partir les plus jeunes. Le rapport au danger, il s'évalue chaque seconde. Alexandra Jousset et Xenia Bolshakova le racontent également. Parce
0: beaucoup travaillé sur la Russie.
3: Beaucoup travaillé sur la Russie et sur les Wagner. Comment on évalue, comment, jusqu'où va-t-on? Parfois, dans une équipe à plusieurs, il y a des divergences aussi. Donc ça donne le cas de discussion, l'occasion de discussion qui peuvent être assez tendues. Mais c'est une évaluation permanente du danger. Je me souviens, à un moment en Syrie, après des journées compliquées, il fallait trouver un endroit pour dormir. C'est pas si facile de dormir dans un endroit. Et il y avait une sorte d'hôtel qui n'était pas un hôtel, je ne sais même pas ce que c'était. Et il y avait juste un petit loquet pour fermer la chambre. Mais je me suis dit, bon, tant pis, quoi. Je ne sais pas où je suis, je ne sais pas avec qui je suis, mais je dors à un moment. Mais, donc c'est une évaluation, effectivement, de chaque seconde, de se dire jusqu'où je peux aller. Et puis, après, je crois que ça faisait partie aussi de tout l'imaginaire du journaliste, de prendre des risques. Aujourd'hui, les risques sont davantage maîtrisés. On entoure davantage les journalistes qui partent. On les entoure avec des précautions physiques, avec des badges presse, avec des casques, avec des gilets pare-balles. La précaution, en tout cas, la prévention, peut-être aussi le retour des journalistes qui peuvent être impactés. Parce que vous disiez, sur le plan psychique, psychologique, ce n'est pas anodin d'être confronté, exposé à des situations de très grande violence, de tragédies humaines. Et aujourd'hui, il y a des progrès qui ont été réalisés.
0: Mais est-ce qu'au final, on n'est pas toujours tout seul quand même, même si on est soutenu par une rédaction ? D'ailleurs, cette rédaction, parfois, elle est plus ou moins joignable en fonction des endroits dans le monde où l'on se trouve, que parfois, il faut prendre des risques, il faut partir plusieurs jours sans même avoir recours à un téléphone portable, parce qu'on sait très bien que ceux-ci sont espionnés, tracés. Ça me fait penser justement à un autre témoignage que vous avez recueilli de Delphine Minoui qui parle de son expérience en Irak, qui la compare d'ailleurs à la manière dont les anglo-saxons pouvaient mettre les moyens en œuvre pour que les journalistes puissent exercer leur métier. On l'écoute.
4: Nous, parce qu'on a aussi beaucoup moins de moyens, on est plus facilement livrés à nous-mêmes. Et donc, c'est à nous de mettre en place un dispositif permettant d'éviter d'être repérés. Moi, je me souviens justement à l'époque, surtout au pic des enlèvements, j'avais un chronomètre et je ne dépassais jamais plus de 20 minutes d'interview au même endroit pour qu'il n'y ait pas la potentialité d'organisation d'un enlèvement, y compris de la part de l'interlocuteur avec qui je menais cet entretien.
3: Et pour ta sécurité, c'est toi qui la finances ?
4: Je la finance, et c'est une époque où, en fait, tout ce que je gagne en pige, et dépenser dans ma sécurité. Parce que
5: ce n'est pas la rédaction qui prend en charge ta sécurité.
4: Non, parce que je suis pigiste et je travaille pour différents médias. Si je parviens avec grande difficulté à me faire rembourser,

0: rien si ce n'est l'amour du métier ou cette conviction de vouloir, cette vocation de vouloir transmettre.
1: C'est une profession d'engagement et c'est ce que nous voulions traduire à travers cette série d'entretiens et ce livre. C'est peut-être démonter le cliché d'une profession privilégiée parce que pour un certain nombre et une infinie minorité que l'on voit, qui est visible à la télévision, sur les plateaux, il faut savoir que je pense 95% des journalistes ne vivent pas dans des conditions de rémunération confortable, loin de là, et plus encore les pigistes, parce que les pigistes sont exposés à davantage de risques. Pourquoi ? Parce qu'il faut rapporter quelque chose de différent de ce que pourrait rapporter un journaliste intégré. Et puis, il y a cette économie extrêmement fragile, puisque vous le souleviez, Delphine Minuit, si elle investit le fruit de sa pige sur la sécurité, ça veut dire qu'elle ne gagne pas d'argent. Donc, il n'y a pas beaucoup d'argent, il y a une grande précarité dans le journalisme aujourd'hui. Donc, c'est vrai que ça traduit cet engagement qui était extrêmement puissant, extrêmement fort et qui est au service d'une idée, de valeurs et de la préservation de cet espace non seulement d'information multiple, mais aussi de liberté d'opinion, de mouvement. Donc c'est cet engagement effectivement qui est résumé par cette
0: un engagement profession. Aussi, une profession qui va un peu aussi à l'encontre du mythe du grand reporter, du journaliste baroudeur. Alors certes, là, on l'entend aussi, le risque, l'aventure, mais on a l'impression que, tout de même qu'il est davantage accompagné. Donc là, on voit finalement la réalité du métier. D'ailleurs, tout au long de vos entretiens, la notion de précarité, elle est très présente. Précarité financière et précarité psychologique, parce que toutes le disent, c'est un métier qui impacte. On parle même de profession totale, c'est-à-dire que ce métier, il ne s'arrête jamais. C'est un sacrifice souvent personnel. C'est une profession à part.
1: C'est une profession à part, c'est une profession exaltante, c'est une profession extrêmement riche, qui donne l'occasion de rencontres magnifiques dans tant de domaines. Et ça, c'est merveilleux, c'est-à-dire qu'on peut rencontrer un grand artiste, un homme politique, une opposante. Donc la richesse est infinie. Les possibilités, Christine Claire, je l'entendais le dire dans les extraits que vous avez choisis, elle dit mais quelle richesse, quelle liberté. Donc c'est un métier qui offre ces possibilités, mais il n'est pas sans prix, ce métier. D'où le titre, évidemment. Et le prix, c'est l'engagement total, ce que vous disiez, des vies personnelles extrêmement chahutées parce qu'elles sont très sollicitées, la précarité financière, la précarité professionnelle au sens où il y a énormément de mouvements dans les médias aujourd'hui, mais lorsqu'on est dans ce statut de pigiste, il faut proposer, on ne sait jamais si on aura une réponse positive et quand elle arrivera, cette réponse. Donc c'est un jonglage permanent sur 1000 aspects.
0: Et c'est peut-être pour ça d'ailleurs que beaucoup de journalistes arrêtent, quittent la profession. Alors là, dans le montage qui a été réalisé par Camille Mathieu en début de cette émission, chacune dise « si c'était à refaire, je le referais ». Mais ce sont des femmes qui ont toute une notoriété, qui ont eu ce prix Albert Londres. On y reviendra peut-être d'ailleurs sur ce prix qui peut aussi mettre une forme de pression derrière. Mais ça explique aussi pourquoi beaucoup arrêtent ce métier.
1: Oui, je pense qu'un certain nombre se découragent et a raison. Je vous donne un exemple. Lorsque j'étais rédactrice en chef et que je présentais le journal de Canal, j'avais été informée du fait que les femmes journalistes n'avaient pas été intégrées malgré les trains d'intégration. Elles étaient donc sur des contrats de CDD et elles cumulaient 40 CDD, par exemple. Eh bien, elles ont été intégrées et immédiatement, elles ont lancé leur vie personnelle. C'est-à-dire qu'elles ont... En tout cas, elles étaient peut-être amoureuses avant, mais néanmoins, les bébés sont arrivés. Donc, c'était cette possibilité qui était offerte. Et c'est pour ça qu'il y a un lien très fort entre la vie personnelle et évidemment la rémunération et les conditions de travail. Tout est lié.
0: Vous parlez justement de ces femmes qui, peut-être rassurées d'avoir un tout petit peu de visibilité sur leur vie professionnelle, ont pu donc construire leur vie personnelle. Est-ce qu'il y a, j'imagine, parce que vous avez choisi 11 femmes, une problématique de genre où c'est encore plus difficile pour les femmes, où elles souffrent peut-être davantage de précarité? Pourquoi déjà avoir choisi que des femmes?
1: Parce que la voix des femmes m'intéresse pour la simple raison qu'elle a été plus rare jusqu'à présent et que les lectures majoritairement qui nous ont construites et construits étaient écrites par des hommes. Donc les auteurs étaient des hommes majoritairement. Dans les livres d'histoire, la parole était donnée aux hommes. On a été entouré de cette voix d'hommes et aujourd'hui, il est temps de faire entendre ces voix de femmes femme qui apporte, de mon point de vue, des nuances, quelque chose de différent.

0: Alors, c'est très difficile, évidemment, de définir cette différence, mais c'est une manière de compléter le récit, le récit global, le récit de l'histoire, le récit de l'humanité. Et pour revenir sur la question de la difficulté supplémentaire d'être une femme, celles-ci ont des tempéraments très affirmés, elles sont très déterminées, elles ont passé l'obstacle, je pense qu'elles sont sorties du cercle de feu et elles ont construit leur vie autour du journalisme, avec le journalisme, en intégrant les enfants et les problématiques liées aux enfants. Mais celles-ci ont dépassé, effectivement. Elles ont trouvé un moyen d'eux et souvent, il y a aussi des couples de journalistes, donc il y a une compréhension...
1: Ah oui, ça arrive.
0: Ça arrive, paraît-il, et une compréhension naturelle des exigences de cette profession.
1: Néanmoins, une différence évidente entre une femme journaliste et un homme journaliste, c'est le sexisme qui est très fréquent dans la rédaction aujourd'hui comme hier. En parlant d'hier, Christine Claire, que vous évoquiez à l'instant, parle de la manière dont elle aurait pu être traitée à la fois par ses rédacteurs en chef masculins et les hommes politiques qu'elle allait voir.
2: Un rédacteur en chef comme ça, c'était au point, on peut en parler maintenant parce qu'il est décédé, mais il m'a envoyé rencontrer Terre. Ça l'amusait d'abord. J'envoie la petite. On va voir. Après, je me disais, après, il doit leur téléphoner pour savoir comment ils m'ont trouvé. Et puis, ça l'amusait de savoir ce que moi, j'en avais pensé aussi et comment les gens s'étaient comportés. On avait un, une fois, qui voulait m'emmener jouer au golf avec lui. Bon, des trucs comme ça, c'est amusant. Mais là, ils sont... Ça leur plaisait beaucoup, ça les amusait beaucoup entre hommes.
0: Oui,
2: oui.
0: D'avoir cette présence féminine autour
2: voilà.
0: d'eux. J'en étais flattée.
2: Vraiment,
0: et plus si affinité.
2: Finalement, et alors après, alors que tu as trouvé comment, j'imaginais leur conversation. Hein.
1: Donc là, on voyait bien que cette femme journaliste, jeune femme journaliste à cette époque-là, était prise en étau entre deux hommes de pouvoir, son rédacteur en chef et la personnalité politique. Alors déjà, ça dévoile la connivence facile entre cet homme politique et ce journaliste qui s'appelle derrière, comme si c'était un jeu d'avoir envoyé cette reporter. Là, on a dans une forme de sexisme qui, a priori, enfin, qui n'a sans doute pas disparu totalement aujourd'hui ou qui emprunte d'autres formes. Est-ce que ce sexisme-là ou ce sexisme que vous l'avez observé, vous, en tant que femme journaliste, pendant toutes les années que vous avez traversées dans les différentes rédactions ?
0: En permanence. Le modèle évolue depuis quelques années, mais il a été présent en permanence. Ça, c'est tout à fait vrai, vérifié, et toutes les femmes vous le confirmeront. La grande différence, me semble-t-il, tient au fait que aujourd'hui, les unes les autres parlent et se parlent. Auparavant, elles n'en parlaient pas tant que cela entre elles. Donc parfois, il y avait des informations qui circulaient en disant « ne prends pas l'ascenseur seul avec celui-ci, évite, attention, l'invitation à dîner va arriver ». Mais aujourd'hui, c'est devenu un phénomène dont on commence à prendre conscience. Cela dit, il a prévalu, c'est un modèle qui a prévalu pendant des années, oui, depuis toujours.
1: Alors aujourd'hui, vous êtes justement à la tête d'un média qui s'appelle Visible, dont le but est de s'inscrire aussi dans la visibilité, comme son nom l'indique, des femmes, de la voix des femmes, de la présence des femmes.
0: Oui, je suis partie de l'idée, du postulat que les femmes étaient déjà très actives partout, simplement on ne les voyait pas suffisamment. La représentation des femmes dans les médias était de l'ordre de 25 à 28%, ce qui est très peu, donc un quart, on va dire, un petit tiers. Or, on sait qu'il y a un seuil qui permet le changement, qui est le seuil des 30%. C'est très intéressant de voir que lorsqu'il y a une communauté qui représente 30% dans un cercle, eh bien, les éléments de changement commencent à apparaître. Je voulais mettre en avant ces femmes qui sont partout, cette actualité aussi qui concerne les femmes, parce que sans visibilité, il n'y a pas d'existence. Donc, c'est la même chose que pour le journalisme. Si, à un moment, personne ne vous raconte ce qui se passe autour, eh bien, on n'a pas de référence. Or, il faut créer les références pour enrichir l'imaginaire et permettre aux unes et aux autres de se projeter vers un avenir qu'elles décident.
1: En parlant de visibilité, vous êtes un peu moins visible dans les médias, Florence, depuis quelques années. Qu'est-ce qui explique ce choix ? Est-ce qu'à un moment donné, vous aviez, parce que j'imagine que vous avez eu des propositions, etc., vous vous êtes retiré de la lumière, on va dire, des projecteurs ? Pourquoi ?
0: J'ai eu la chance de commencer assez tôt, puisque j'avais 30 ans lorsque j'ai présenté mon premier journal sur France 2. Et effectivement, après mon départ de Canal+, je me suis interrogée, mais j'étais dans une crise prise de foi sur le journalisme, c'est-à-dire que je m'interrogeais sur l'impact, je trouvais qu'il y avait beaucoup d'efforts qui étaient accomplis, beaucoup d'engagement, ce qu'on vient de résumer, beaucoup d'engagement, beaucoup de mépris aussi, et puis je me suis dit, est-ce que c'est ça la bonne manière? Est-ce qu'il faut faire autre chose? Se développaient à ce moment-là les nouveaux médias, les médias sur les réseaux sociaux, avec une agilité très importante, avec des possibilités très importantes. Et on voit que beaucoup de journalistes décident aussi d'ouvrir, de créer leurs propres médias avec l'encadrement qui est nécessaire. Et j'ai eu envie d'explorer ce territoire. Mais c'est quelque chose, effectivement, qui me caractérise et qui n'est pas illustré par ma vie professionnelle, parce que je suis restée longtemps une journaliste sédentaire et une journaliste de présentation. Mais après plus de 20 ans, j'avais envie d'explorer d'autres choses et de comprendre les médias qui intéresseraient aussi les générations après la mienne. Donc la génération des enfants, leur rapport à l'information, ce qui se passait au niveau des réseaux sociaux. Pour ma part, en tant que journaliste, lorsqu'on nous a dit ce serait bien que vous commenciez à tweeter, à être sur les réseaux, mais je me disais, mais c'est une charge de boulot supplémentaire, ils ne se rendent pas compte qu'on est déjà au taquet, donc ça en plus. Néanmoins, ce qui m'intéressait à ce moment-là, parce qu'on était déjà dans un déclin de l'écran linéaire, c'est de voir comment les jeunes générations...
1: On était quoi, en 2016-2017, là ?
0: Oui, c'est ça. Oui, c'est ça, à peu près. Et comment eux allaient chercher l'information ? Et je me souviens de cette phrase de Barack Obama, très importante, qui, lors de la campagne, la première campagne, est devant un parterre d'étudiants et leur dit « Qui regarde la télé ? Personne. Qui écoute la radio ? Personne. Mais comment vous informez-vous » Et ils ont cette réponse, si l'information est importante, elle viendra à nous. Et ça m'a fait beaucoup réfléchir. Donc on était dans une inversion de la proposition et du besoin. Et j'étais donc très curieuse d'explorer ces nouveaux médias.
1: Mais j'entends deux choses dans ce que vous dites, à la fois curieuse de ces nouveaux médias qui étaient émergents, mais vous avez dit quand même crise de foi.
0: Oui.
1: Donc quête de sens, donc se dire à quoi ça sert tout ça, ou ce journalisme tel que j'étais en train de le vivre.
0: Alors, d'explorer un journalisme qui est plus personnel, c'est très intéressant aussi. Et à travers les récits de mes consoeurs du prix Albert Londres, contrairement à la fonction dans laquelle j'ai été, c'est-à-dire de présentation sur Arte, sur France 5, sur Canal, on est moins personnel. Là, je trouve qu'il y a une possibilité d'habiter réellement son récit, d'habiter son reportage. Et c'est quelque chose qui, au fond, me manquait. La crise de foi, parce que je me disais, tous ces efforts pour arriver à un tel résultat.
1: C'est quoi ce tel résultat ?
0: C'est la situation qui est la nôtre aujourd'hui, d'un retour vers une tension géopolitique, des tensions politiques intérieures, les extrêmes qui sont plus puissants que jamais. Or, nous sommes construits sur l'idée déjà de l'Europe, nous-mêmes, et de cet espace protégé où la liberté de penser, de se mouvoir, d'opinion, était une valeur absolue. Si cette valeur absolue disparaît, c'est que nous, profession journaliste, avons échoué. C'est-à-dire que nous n'avons pas su... peut-être, et peut-être aussi c'est le propre du journalisme, et lorsque j'entends Arthur Teboul des Feux Chatterton dit nous essayons de braquer le regard vers ce qui est vers la poésie du monde, eh bien nous, journalistes, nous avons peut-être abreuvé les esprits de ces informations extrêmement négatives, et peut-être y a-t-il là une réflexion à avoir sur comment raconter le monde. Mais c'est l'essence même du journalisme.
1: C'est ce que j'allais dire, parce qu'un journaliste est plutôt un observateur qu'un acteur, c'est-à-dire que la profession n'est pas responsable du chaos du monde, par contre elle est sans doute responsable de devoir encore le documenter.
0: Oui, néanmoins, peut-être faut-il équilibrer davantage. En même temps, il y a cette phrase qui court dans toutes les rédactions, c'est-à-dire les trains qui arrivent à l'heure n'intéressent personne. Néanmoins, on entend de plus en plus cette lassitude vis-à-vis de l'information. Les gens qui disent « je ne peux plus parce que ça me plombe le moral, donc je n'écoute plus ». Et de ce fait, il faut bien retisser un lien quelque part. Et d'où cette démarche à laquelle mes consoeurs ont adhéré, qui consistait à raconter ce métier de l'intérieur et cet engagement très fort qui est un engagement au service de l'intérêt général et non pas au service de sa propre personne, parce que ça passe très vite.
1: D'où aussi la ligne de votre média visible qu'on peut inscrire dans le journalisme positif, le journaliste de solution en tout cas, et j'invite nos auditeurs, nos auditrices à mieux comprendre ce qu'est le journaliste de solution en retrouvant une émission de La Fabrique qui lui a été entièrement consacrée.
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1: Et aujourd'hui, pour cette dernière de la saison, nous sommes en compagnie de la journaliste et productrice Florence Daucher, qui a donc produit cette série de podcasts avec Lina, où elle accueille la parole de 11 reporters prix Albert Londres, des femmes qui racontent leur vision du métier, leur fabrique de l'information à elles. C'est pour ça que votre invitation est en totale adéquation avec ce qu'on essaye de faire chaque semaine. Et ces récits ont également donné lieu à ce livre, donc le prix du journaliste que l'on peut retrouver aux éditions de Lina. On parle justement du prix Albert Londres, hein, c'est ce qui réunit ces 11 femmes, et à chaque fois vous leur posez la question, qu'est-ce que ça a changé dans ta vie, ce prix Albert Londres? Vous aussi, vous l'avez reçu, ce prix Albert Londres, en 1994 à partir d'une enquête, d'un reportage en Algérie. Qu'est-ce que ça a changé pour vous?
0: Beaucoup de choses, parce que je suis partie dans une toute autre direction. Lorsque j'ai reçu le prix Albert Londres, je me souviens de cette anecdote cocasse, le service public avait décidé de supprimer les documentaires. Mmh. Donc je suis interviewée à Canal+, par Michel Denisot, et il me dit « Que faites-vous maintenant ?» Et je lui réponds « Rien, parce qu'il n'y a plus de documentaires. » Et c'est à cette occasion que j'ai rencontré Jean-Pierre Elkabbach, qui d'ailleurs m'a fait appeler, et nous avons eu une discussion. Il me dit « Je pense que vous devez présenter absolument un rendez-vous d'information », et je lui dis non merci, ça ne m'intéresse pas, ce que je veux c'est de faire du reportage. Et ça a duré pendant un an, les échanges, et puis après moi, situation personnelle évolue, et de ce fait devenir une journaliste sédentaire me convenait parfaitement.
1: Donc le prix Albert Londres qui quelque part glorifie le reportage et l'enquête vous a amené sur un studio de télévision?
0: Absolument, c'est exactement ça. Et puis j'ai néanmoins toujours gardé à l'esprit cette notion de journalisme qui bouge en fait, qui est beaucoup plus vivant que le rôle d'être le pilier d'une antenne. Et puis, ça fixe aussi un niveau, c'est-à-dire que lorsque, pour ma part, je l'ai reçu donc, dans ces années 94-95, le jury était composé de signatures de la presse écrite, qui étaient Yves Courrière, Jean Lacouture, Henri Amouroux, Henri Turenne, beaucoup de messieurs, comme vous notez.
1: Oui, on voit bien.
0: Et c'était assez magique, parce qu'ils étaient heureux. Le prix Albert Londres aussi encourage les vocations, ou en tout cas au début des carrières. L'idée, ce n'est pas de couronner une carrière à plus de 40 ans, puisque ça s'arrête à 40 ans. Et ils étaient très précautionneux et très heureux. Et donc, c'était une transmission aussi, une transmission de valeurs. Donc ça, c'était évidemment très important pour nous. Et puis, encore une fois, ça se fixait à un niveau, c'est-à-dire on ne va pas... la grosse tête, pas trop... on parle du prix Albert Londres, Annie Cogent l'exprime, mais elle dit « moi, je n'osais pas trop dire ». Donc, on voit bien qu'il y a une génération de journalistes qui n'osaient pas dire qu'elles avaient reçu le prix Albert Londres, et puis d'autres, aujourd'hui, plus contemporaines, qui le racontent plus facilement. Mais ça fixe un standard, un niveau, à la fois sur le plan professionnel, mais aussi sur le plan personnel, c'est-à-dire il y a des gens qui sont tellement talentueux que ce prix ne veut pas dire que vous êtes au quart de leur talent, mais que vous avez encore beaucoup de travail devant vous.
1: Même si vous disiez que les jeunes générations peut-être l'assumaient davantage, Laurent Dufouché, qui fait partie de cette jeune génération, dit voilà, moi j'ai eu ce prix, mais en même temps il faut que je reste normal. Il fallait que... Enfin, j'essaie de l'intégrer dans une normalité.
0: Tout à fait. Alors, elle le dit. Après, c'est toujours le regard des autres. Et le regard soit objectivement content pour vous, mais ça peut soulever aussi des jalousies. Et ce qui était très intéressant, je ne voulais pas poser cette question de l'impact du prix Albert Londres, parce que pour moi, ça n'était pas qu'un souvenir positif. Et je pensais que j'avais vécu une expérience unique, c'est-à-dire la mienne, et que peut-être, pour des raisons X ou Y, le sujet, l'Algérie, ça avait cristallisé des tensions. Et à travers les entretiens des unes et des autres, j'ai découvert que ça avait été parfois pénible aussi.
1: Et pourquoi c'était pénible pour vous ?
0: Ah bah parce que le sujet sur lequel j'avais travaillé,
1: rappelez-nous d'ailleurs votre sujet,
0: qui était l'Algérie au moment de cette décennie noire, c'est-à-dire d'une tension maximale dans ce pays et d'une situation de guerre intérieure avec énormément de victimes, avec ce qui était l'ancien libérateur, le FLN, qui devenait l'oppresseur. C'était très compliqué. Il y a eu beaucoup de réactions très négatives. Et puis, on considérait aussi que peut-être des soupçons d'avoir payé les gens, parce que cette réalité ne pouvait pas exister si elle n'avait pas été rémunérée, payée, donc écrite. enquête. Et c'est vrai, je dois confier que nous avons participé aux courses, puisque nous déjeunions, nous prenions tous nos repas au sein d'une famille dans un quartier intégriste, et qui n'avait, mes familles n'avaient pas un centime, et nous avons peut-être acheté un kilo de tomates et peut-être même un poulet un jour pour faire profiter toute la famille. Mmh. Mais donc c'était un moment de très grande tension. Et puis les confrères, évidemment, qui se disent, ouais, comment elle l'a eu, pourquoi elle, etc.
1: Donc la jalousie, en fait, ce qui était pénible, c'était la jalousie, c'était le regard qui se portait sur vous.
0: Et partagé par beaucoup de mes consœurs, donc ça n'était pas un cas unique, et à partir du moment où ça n'est pas un cas unique, c'est un système.
1: Voilà, c'est un système, parce que beaucoup disent effectivement que c'est à la fois un honneur, hein, effectivement, d'avoir le prix Albert Londres, qui garde encore ses lettres de noblesse, hein, par rapport à d'autres distinctions qui ont pu faiblir dans le temps. Le prix Albert Londres représente toujours quelque chose, il s'est même étendu, hein. Il y a des prix Albert Londres pour beaucoup de genres et de médias différents. On parlait tout à l'heure de Lorraine de Fouché, je vous propose d'écouter ce qui la guide, elle parle d'obsession, hein, en tant que journaliste, et on peut comprendre aussi que ces obsessions, eh bien, elles durent, elles sont vraiment au long cours, on l'écoute.
4: J'ai mes obsessions un peu, mais ça dure parfois pendant des années. Hein. Une de mes obsessions, là, c'est de... Je trouve que ça ne coûte pas assez cher socialement de violer. Je trouve que c'est plus dur de dire qu'on a été victime de viol que d'être auteur de viol.
0: Sur Perpignan, c'est du proxénétisme.
4: Elles ont 12 ans. Et donc, moi, j'ai un vrai... Une vraie question, pour pas dire plus, sur tous ces hommes qui vont trouver vraiment que le meilleur truc qu'ils ont à faire de leur journée, c'est d'aller mettre leur sexe à l'intérieur du corps d'une adolescente. Et ça, moi, ça me mettait déjà très en colère. Et comme je suis la mère d'une adolescente par ailleurs, et que je vois à travers elle à quel point son corps... n'est pas du tout propice à ce type de choses. Je trouve que beaucoup plus que de se questionner pendant des heures sur les victimes, machin, tout ça, il y a vraiment ce truc de comment tous ces hommes s'autorisent à faire ça. Et ça, moi, je trouve que c'est vraiment notre responsabilité sociétale. Et donc, cette obsession pour les clients des jeunes filles en situation de prostitution, c'est vieux, hein. Enfin, c'est tellement vieux que c'est aussi cette question-là qui m'a amenée à travailler sur Mazan.
1: Lorraine de Fouché, hein, qui a failli d'ailleurs arrêter le journalisme juste avant de recevoir ce prix Albert Londres. Elle le raconte très bien dans votre podcast, et ça renforce, hein, ce qu'on disait tout à l'heure dans la quête de sens parfois de ce métier qui est un métier total. Mais là, c'est intéressant aussi de voir comment d'une obsession personnel, et je crois que c'est pas la seule, hein, dans les 10 que vous avez interrogés, ça devient un sujet de travail, un sujet de travail journalistique, mais aussi un sujet de travail introspectif. Et on sent que ce sont des obsessions qui ne la quittent jamais, et c'est cette obsession-là qui fait qu'elle va aller enquêter là où personne d'autre va aller, qu'elle va se dire en trois lignes d'une brève de la PQR, de la presse quotidienne régionale, il y a peut-être une affaire à trouver. Vous les avez sentis, justement, ces différentes obsessions de ces femmes journalistes que vous avez rencontrées ?
0: Qui s'explique par des circonstances personnelles auxquelles on est confronté, auxquelles on est exposé. Le journalisme vient de quelque part, me semble-t-il, et c'était intéressant de poser la question à toutes de qu'est-ce que c'est ce quelque part. Lorsque Anne Niva explore la Russie, il y a évidemment un terrain familial qui est une maman prof de russe, et puis Georges Niva, son père, donc qui a cette expertise de la Russie, qui était le traducteur de Solzhenitsyn, ce n'est pas rien. Le russe était par conséquent la langue présente à la maison. Qu'elle s'intéresse à la Russie, qu'elle s'intéresse à la Tchétchénie, c'était un prolongement. Peut-être aussi un clin d'œil à sa famille. Delphine Minoui est franco-iranienne, son père est iranien, il décide d'oublier ce pays, et elle, génération qui suit, elle pose des questions, elle demande pourquoi elle n'a pas...
1: À sa grand-mère, à sa famille,
0: c'est ça. Et elle décide d'explorer ce pays, elle pense rester 10 jours, elle va y rester 10 ans. Mais le journalisme, je pense, effectivement, trouve son terrain de départ dans ce terreau
1: très
0: personnel,
1: subjectif.
0: Totalement subjectif, totalement assumé. Pendant très longtemps, on a entendu que le journalisme était objectif et se devait d'être objectif. Les unes les autres démontrent complètement cette idée parce qu'elles parlent davantage d'honnêteté, de sincérité, mais elles disent « nous sommes des êtres humains, nous sommes composés de nos expériences, de nos vies, de nos cultures. »
1: De nos échymoses aussi.
0: Absolument. Et on a le droit de le faire vivre, c'est-à-dire, et pour revenir et faire la boucle avec ce que l'on disait en introduction, c'est la différence avec une machine, avec une technologie. Et c'est peut-être ça qui fait vivre le journalisme réellement, et les IA sont sans doute très performantes. Néanmoins, quand on lit un texte par une IA, on voit bien qu'il manque quelque chose dans l'écriture, une notion de contact, quelque chose de sensitif. Et ça, c'est totalement revendiqué et assumé.
1: Et ça nous fait revenir sur une dialectique bien connue entre objectivité, vous l'avez très bien dit, il n'y a pas d'objectivité, il y a forcément une subjectivité. Au-delà même d'avoir une histoire très particulière, d'une filiation avec Solzhenitsyn ou d'avoir été né en Iran, on est tous pris de notre milieu, de notre manière de regarder le monde, mais il y a subjectivité et honnêteté intellectuelle. Et c'est ça qu'il faut essayer d'arriver à bien faire comprendre, surtout aux jeunes générations, parce que c'est une question qui revient sans cesse. Et on voit que votre podcast est aussi là pour rappeler un peu des fondamentaux du métier, en s'adressant aussi peut-être à celles et ceux qui aimeraient le mener, le vivre.
0: Oui, c'est un ouvrage de transmission, un ouvrage collectif de transmission. Non seulement il s'agit d'enfermer dans une amphore numérique ce qu'est et ce qu'a été le journalisme sur les dernières 40 années, et on verra bien comment, qui le trouvera, mais j'aime bien cette idée de l'archéologie qui découvre des trésors, et ça c'était donc l'idée qui nous a gouvernés, mais en parallèle, effectivement, de raconter par des signatures du journalisme, des femmes qui ont dont non seulement le talent, mais la rigueur, l'éthique, l'exigence ont été saluées et perdurent. Quel est le contexte, effectivement, d'expression du journalisme et comment il se construit? Il se construit à travers les expériences et à travers ce qu'on est.
1: Et on voit bien que rien n'est jamais acquis et que ce sont des choses qu'il faut arriver à préserver, à questionner partout dans tous les médias et même ici même sur France Culture, car ça ne vous aurait pas échappé. En ce moment, il y a cette faute professionnelle qui a été reconnue par le matinalier Guillaume Erner. Et donc, on voit qu'effectivement, le journalisme est un devoir, un droit, mais qu'il faut constamment le remettre en question et qu'il n'est jamais acquis, comme d'ailleurs la liberté de la presse dans d'autres pays dans le monde, notamment aux États-Unis, où vous avez aussi recueilli la parole de Claire Ménial, qui raconte comment elle travaille maintenant difficilement depuis que un Donald Trump est arrivé au pouvoir. Et puis, elle raconte aussi que sa manière d'écrire a changé. J'ai trouvé cet extrait particulièrement intéressant.
5: Oui, mon écriture s'est totalement dégradée. Je trouve que c'est ce que je fais maintenant est très basique. J'ai pas le temps. Enfin, là, ces derniers temps, il y a quand même beaucoup de jours où je travaille comme si je travaillais en quotidien. Alors, je rends hommage à mes confrères de quotidien qui peut-être sont meilleurs que moi pour conserver un style qui soit un peu élégant tout en étant efficace. Moi, je trouve que ce que j'écris est très sec. Il y a aussi que je lis énormément de presse américaine et que la presse américaine est très sujet-verbe-complément. Dans les longs formats comme le New Yorker, The Atlantic, vous allez avoir des choses très écrites, mais le New York Times, le Washington Post, c'est extrêmement informatif.
1: Je trouve c'est cet extrait intéressant, parce qu'elle le dit d'une certaine honnêteté. C'est, en gros, j'écris moins bien qu'avant, quoi.
0: Oui, parce que le temps permet la qualité. Le temps passé sur le terrain permet la qualité, permet la subtilité, la nuance. On a besoin de nuances. Et puis, le temps pour l'écriture et l'immédiateté avec laquelle, l'instantanéité quasi avec laquelle on doit rendre compte d'une situation, eh bien, perturbe le langage et perturbe également l'expression écrite. C'est tout à fait évident. Et à travers ces entretiens, j'ai même noté que la pensée me semblait plus fine, plus profonde, je dirais, et je ne veux pas que les audiovisuels m'en tiennent rigueur, mais quelque chose d'autre existait parce que la pensée précède l'écriture. Et évidemment, il faut organiser sa pensée pour écrire à peu près correctement. Et alors que l'audiovisuel, c'est un langage déjà en soi, c'est-à-dire il y a effectivement la parole, mais quand c'est l'image, eh bien l'image est un langage.
1: L'image vampirise donc aussi.
0: Et l'image vampirise, absolument.
1: Et elle fige.
0: Et elle fige, et puis vous avez tout à fait raison. Et l'image peut être une expression magnifique, puisque le cinéma et la photo sont des expressions magnifiques également, mais ce n'est pas l'expression, l'écriture qui prime. Et donc on voit bien effectivement que la contrainte de temps, les exigences d'être aussi, puisque aujourd'hui on ne nourrit plus, même sur un hebdomadaire, puisque c'est le cas de Claire Ménial qui travaille pour Le Point, non seulement il faut qu'elle nourrisse l'hebdo, mais il faut qu'elle nourrisse le quotidien et le fil numérique donc, du site. Donc c'est beaucoup de choses, il faut que ça arrive sur les réseaux sociaux, il faut que ce soit sur le site, il faut que ce soit le plus rapidement sur le site, donc on écrit sujet-verbe-complément, parce qu'il n'y a pas de temps pour autre chose.
1: Et on entend bien ça d'ailleurs quand on écoute ces femmes, à quel point aussi le journalisme c'est un artisanat. Et on voit bien l'implication qu'elles mettent, le choix des mots, écrire et réécrire et réécrire, se faire relire aussi, arriver à avoir, je crois que c'est Lorraine de Fauché qui dit ça, la meilleure version de soi-même, c'est qu'une V1, et ce que les autres peuvent apporter, et que c'est une œuvre collective. Et là, on revient quand même à, bah aussi à une certaine image du journalisme où il y a une notion un peu littéraire, quelque chose du style qui compte énormément.
0: Qui compte énormément.
1: Avec la véracité des informations, bien sûr, de raconter les choses, mais une importance qui est donnée aussi aux mots.
0: Le mot est primordial. Le mot, c'est ce qui fait vivre la subtilité. On parlait de nuance qui est très importante, puisqu'aujourd'hui, il n'y a plus de place pour la nuance. Mais effectivement, elles sont nourries de textes littéraires. Il y a beaucoup de liens entre l'écriture journalistique et c'est la raison pour laquelle aussi il y a beaucoup d'études littéraires avant le journalisme. Mais il faut ce goût de l'écriture, de la mise en forme de la pensée. Il faut embarquer un lecteur selon la taille de l'article. Il faut quand même pouvoir le garder avec soi et c'est ce que dit
1: Garder Annie l'attention. Cogent.
0: Oui, garder l'attention. Quand elle dit j'ai mon lecteur sur le dos. Et ça, c'est très, très important de construire. Donc, il y a cette arche, on en avait discuté avec Lorraine de Fouché, c'est-à-dire il y a plusieurs personnages, comment on va enchevêtrer les uns avec les autres, comment donner de l'intensité, puis conserver l'intensité, et quelle est la chute. Donc c'est une réflexion très importante. Et Lorraine raconte, comme vous venez de le dire, toutes les strates différentes, c'est-à-dire qu'il y a un lecteur, il y a un correcteur, il y a etc., il y a un secrétaire de rédaction, c'est une entreprise collective pour répondre à la mission du journalisme qui est d'informer avec le plus de rigueur possible. On parlait du droit à l'erreur du journaliste, et ça peut être une erreur humaine, ça peut être une erreur technique, et ça peut être etc. Néanmoins, c'est important aussi de dire que dans les rédactions, il y a énormément de points de vigilance de manière à ce que l'information soit vérifiée, verrouillée, au mot près, à la date près, au lieu près. Ce sont beaucoup, c'est un quorum de personne qui intervient avant la publication de l'article.
1: Même si chaque média entraîne ses différentes problématiques et vous êtes passé par plusieurs médias, ce que vous racontiez très bien sur la presse écrite, c'est qu'il y a un temps du différé. On est dans une communication qui est asynchrone. Lorsqu'on fait de la radio, lorsqu'on fait de la télévision, vous en avez fait, il y a aussi ce direct qui fait qu'à un moment donné, on est un peu plus sans filet. Parce qu'il y a... Alors bien sûr, lorsqu'on est en direct à la télévision, on sait quels éléments vont être diffusés, ça a été vu en avance, il y a eu un conducteur potentiellement de questions qui ont pu être concertées avec une équipe, mais il y a ce direct.
0: Et c'est là où la notion d'honnêteté intervient. Lorsqu'on dit « nous venons de recevoir ces images en direct », et c'était quelque chose qui m'amusait parce qu'à l'oreillette, à la fois je parlais, on me disait « on a une super image, etc. Est-ce qu'on la diffuse ? Oui, on la diffuse. Qu'est-ce que c'est ?» Et de dire « nous venons de recevoir cette image », elle était prévisionnée éventuellement avant, mais quand même toujours avant, mais de dire « ça nous arrive de là, on va décrypter ensemble la situation, quelle est l'origine de cette image ?» Donc poser les questions que nous nous posons nous en tant que professionnels et associer l'auditeur, le téléspectateur à ce qu'il est en train de voir. Mais ce décryptage par des professionnels est quand même essentiel, il est très important, il est fondamental. Sinon quoi ?
1: Sinon quoi, vous avez raison, c'est fondamental. D'où la nécessité de vérifier effectivement tous les sons qui sont diffusés et la responsabilité effectivement que les journalistes peuvent avoir rapport à leur pacte de confiance, qui est un mot qui nous est cher ici dans la fabrique de l'information. Et on sait à quel point ce pacte, ce fil est fragile et qu'il faut savoir le préserver. Ingrid Tarwatt, merci d'être avec nous pour cette dernière émission. l'émission, vous avez, pendant tout au long de cette saison, eh bien, parcouru le monde à travers vos chroniques, puisque c'est la mission de Courrier International de rendre compte du meilleur de la presse étrangère. Et ces derniers mois, Courrier a publié 4 histoires de femmes journalistes venues de 4 pays. Qu'est-ce que ces femmes nous disent de l'état de la liberté de la presse dans le monde ?
0: François, il y a une image qui revient dans presque tous ces articles, en fait. Cette image n'est pas une caméra, ce n'est pas un micro, ce n'est pas un carnet de notes, c'est une porte. Une porte de prison qui se referme aux Philippines. La porte d'un appartement que la police interdit de franchir à Cuba. Une porte défoncée au petit matin en Turquie. Une porte de maison derrière laquelle, au Mexique, des hommes armés viennent enlever une journaliste. Ces 4 histoires se déroulent

0: à des milliers de kilomètres les unes des autres. Et pourtant, elles semblent appartenir d'une certaine façon au même récit. Je vais y revenir très brièvement. Aux Philippines, Franchimé Cumpio pensait célébrer ses 27 ans en liberté. Ça aurait été logique. Et finalement, elle est condamnée à une peine d'au moins 18 ans de prison pour, je cite, « financement du terrorisme ». Le quotidien de Philippine Star rappelle que des organisations de défense des droits humains dénoncent un dossier qui repose uniquement sur des mensonges, mais ça n'a pas changé la condamnation. À Cuba, la journaliste Yoani Sanchez raconte une autre forme d'enfermement, l'assignation à résidence. Elle emploie une expression saisissante, celle de lapidation sociale. Des années de diffamation, de harcèlement, d'intimidation, destinées à rendre une voix inaudible sans nécessairement la faire taire. En Turquie, le quotidien Birgün publie la tribune de la journaliste Pinar Gayip. Elle dit, elle écrit « Je vous écris depuis la prison pour femmes ». Et qu'est-ce qui lui est reproché ? Eh bien, ses reportages, son appareil photo, son carnet de notes, les manifestations qu'elle a couvertes, les enterrements aussi auxquels elle a assisté. Notre travail journalistique est considéré comme un crime, résume-t-elle. Au Mexique, enfin, il n'y a même plus de mots, seulement une vidéo, celle de l'enlèvement de Roxana Guzmán Ramírez, filmée avec son propre téléphone. Plusieurs semaines après sa disparition, cette journaliste, dont je redis le nom, Roxana Guzmán Ramírez, reste introuvable.
1: Alors, ces histoires se déroulent dans des régimes très différents. Est-ce que les menaces contre les femmes journalistes prennent aujourd'hui de nouvelles formes ?
0: Oui, la liberté de la presse ne disparaît pas partout de la même façon. Ici, on emprisonne, là, on enlève, ailleurs, on intimide, on poursuit en justice, on discrédite. Les régimes sont différents, les méthodes aussi, mais à chaque fois, c'est le droit d'informer qui se trouve fragilisé. Les chiffres donnent à ces récits une portée plus vaste encore. Selon Reporters sans frontières, plus de la moitié de l'humanité, c'est-à-dire environ 4,25 milliards de personnes, vit désormais dans un pays où la liberté de la presse est en situation, je cite, « très grave ». Et pour la première fois, depuis la création de son classement, RSF considère que la situation mondiale de la liberté de la presse est, dans son ensemble, je cite à nouveau, « difficile ». Être journaliste, on l'a dit, est déjà un métier exposé, un métier d'exposition. Et pour les femmes, le risque est souvent démultiplié. L'UNESCO indique que 75% des femmes journalistes qu'il a interrogées déclarent avoir subi des violences en ligne dans le cadre de leur travail. Des violences qui débordent d'ailleurs souvent de l'écran vers la vie réelle et qui alimentent ensuite souvent l'autocensure. Et c'est précisément pour ça que lire la presse étrangère est précieux. Parce qu'aucune rédaction ne peut être partout, parce qu'aucun pays ne raconte seul l'état du monde. Alors en traduisant de Philippine Star, Birgün, Slate ou encore El País, Courrier International ne juxtapose pas les articles. Nous essayons de composer une géographie de la liberté d'informer. Et cette géographie nous rappelle une chose très simple. Derrière chaque information que nous lisons, il y a parfois quelqu'un qui a accepté d'en payer le prix. Et ce quelqu'un est souvent une femme, justement.
1: Merci beaucoup Ingrid pour cette chronique qui, dans sa chute, nous raconte un peu aussi la mission, la promesse et la fabrique de Courrier International. Une chronique à retrouver, bien sûr, sur notre site internet, sur notre application, l'application Radio France et sur le site de Courrier. Ingrid, vous restez avec nous puisque je vais vous faire participer. C'était pas prévu, mais c'est aussi ça un peu le direct, même si Florence Daucher peut peut-être s'attendre à ce que je vais lui demander puisqu'elle terminait chacun de ses entretiens par quelques questions rapides sur la manière dont les unes et non pas les autres. Les unes voyaient le journalisme en leur demandant « Tiens, si le journalisme était un son, ce serait quoi ?» Et il y a une petite série de questions comme ça. Donc Ingrid, vous pouvez participer. Florence Daucher, ces questions vous sont également adressées. Donc si le journalisme était un son pour vous, Florence ?
2: Je crois que c'est le lien avec la régie qui dit 3-2-1, c'est à toi.
1: 3-2-1, ouais, c'est vrai que voilà, le lien avec la régie est toujours un son et même une voix très importante. Ingrid ?
0: Tellement de sons, le bruit d'un clavier, sans doute, parce que l'écriture est un artisanat et que c'est. On romantise un petit peu le bruit de la machine à écrire aujourd'hui, plus personne ou plus grand monde écrit avec machine
2: aimé,
0: à écrire,
2: hein,
0: mais oui, mais il est remplacé
1: cette
0: aujourd'hui.
1: Époque de la machine à écrire.
0: Exactement, c'est le
1: bon
0: clavier
1: temps.
0: De l'ordinateur sur lequel parfois on renverse du café, mais qui nous sert toujours. Voilà.
1: On l'entend beaucoup d'ailleurs dans les réponses, ce crayon et ce carnet. C'est intéressant d'ailleurs de voir la puissance de la matière, que le journalisme est une matière. À 360, la matière humaine, la matière sociale et aussi la matière sur laquelle on pose les mots et qui sont aussi des preuves. Hein. J'ai en souvenir Laurent Dufouché qui dit qu'elle garde ses carnets Moleskine, qu'elle en a plus de 60 sur son bureau dans le journal Le Monde, qui n'est pas très loin des bureaux de Courrier International parce qu'il s'agit du même immeuble. Et je renvoie d'ailleurs tous nos auditeurs et lectrices à cette journée qu'on avait passée entière dans le groupe Le Monde. Un objet, Florence.
2: Le stylo.
0: Ingrid. Stylo.
1: Wow.
0: Ah, mais ou le carnet, enfin, on y revient, oui.
1: Ok. Ah oui, oui, c'est vrai. Comme nous ne sommes pas à la télé, Florence montre qu'elle a bien un stylo et un carnet dans les mains. Un vêtement, puisque c'est une question que vous posez. Parfois, le vêtement a du sens. On se rappelle de Delphine Mouny qui parlait du voile, qui était pour elle un vêtement important, essentiel même, pour à la fois se fondre dans le paysage et être en immersion. Pour vous, un vêtement?
2: C'est une veste en jean, une veste où il y a beaucoup de poches, parce qu'on n'a pas de sac à main en reportage. Donc il faut à la fois avoir son passeport, son carnet, son stylo, un Kleenex, un truc, et voilà, donc une veste avec beaucoup de poches.
1: Moi, je pense que si on additionne tout, on va être vraiment dans l'imagerie du grand reporter, hein, qui a son carnet, son stylo, sa poche de reportage. Mais c'est ça, Ingrid.
0: Alors... Un sac, quand on peut avoir un sac pour trimballer son ordinateur, son cahier et tout ce qu'on n'a pas forcément la possibilité de mettre dans des poches, sachant que les vêtements pour femmes n'ont pas souvent, pas toujours des poches.
1: Alors on va passer justement du vêtement matériel à quelque chose d'un peu immatériel, un espoir. Si le journalisme était un espoir, ce serait lequel, Florence ?
2: Les jeunes générations qui se lancent avec foi.
1: La foi que vous avez perdue ?
2: Que j'ai retrouvée.
1: Ingrid ?
0: Alors, sans aucune hésitation, et ça n'est pas du tout pour copier ma consoeur, mais c'est aussi la jeunesse. La révolte de la jeunesse et les nouvelles solutions qu'elle peut apporter.
1: Et une dernière question, Ingrid, vous ne seriez pas arrivée là si... Magnifique silence.
0: Alors,
1: de radio, là c'est
0: oui,
1: beau, Ingrid, que vous nous offrez.
0: Je ne sais pas quoi
1: non,
0: vous
1: non,
0: répondre.
1: Mais c'est un moment fort.
0: Je ne serais pas arrivée là si j'avais choisi une voie plus simple.
1: Ce qui veut dire que c'est compliqué, mais vous ne regrettez pas.
0: C'est sinueux, mais c'est très bien.
1: Mais vous ne regrettez pas.
0: Absolument pas.
1: Florence.
2: Puisque c'est la dernière de l'émission.
1: Oui, c'est vrai.
2: La dernière de l'année, c'est moi qui vais vous poser cette question, puisque je suis journaliste aussi, François. Vous ne seriez pas arrivé là si...
1: Alors, je ne serais pas arrivé là si je n'avais pas fait ce stage en troisième dans la rédaction du Trésor de TF1. Et j'ai eu la chance de pouvoir faire ce stage de troisième. Et là, j'ai vu des journalistes, j'ai vu des gens, justement, dans l'imaginaire qu'on vient de décrire, très stressés, avec du café, en train de partir à toute allure pour faire un reportage qui sera diffusé le soir même. Et c'est cette petite graine plantée en troisième où je me suis dit, tiens, un jour, j'aimerais bien faire ce métier. Et aujourd'hui, ces journalistes, j'ai la chance de pouvoir les interviewer chaque semaine grâce à vous. Donc, merci pour cette question, Florence. Merci pour toutes les questions que vous avez posées, d'ailleurs, à ces reporters prix Albert Londres. Et toutes les réponses sont à retrouver dans cette série de podcasts. À retrouver Alina, Ingrid,
0: merci
1: de vous être prêtés au jeu et des chroniques et des questionnaires.
2: Et que vive le journalisme.
1: Et que vive le journalisme et que vive le service public aussi. Je remercie ces équipes du service public, à commencer par Camille Mathy qui a réalisé cette émission. Et j'envoie un salut à Sorge Leroy, qui aura été notre réalisateur tout au long de cette saison, à la technique aujourd'hui Mineta Diawara, et à la programmation et à la préparation, et à bien plus encore, Joséphine Reinhardt, pour toute sa passion et son talent et son professionnalisme donné tout au long de cette saison, et elle pourra continuer à le faire l'année prochaine, puisque la Fabrique de l'Information revient.
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1: Et nous aussi, nous sommes en équilibre sur un fil même, celui de 15h, l'heure de retrouver Marie Richeux pour le Book Club.
5: Merci beaucoup François, nous sommes vendredi et vous le savez, le vendredi, le Book Club a la chance de visiter des bibliothèques. Aujourd'hui, c'est le chef étoilé Alexandre Gauthier qui nous accueille dans ses paysages de la Côte d'Opale pour cette dernière émission de la saison, un peu particulière donc. Alexandre Gauthier aime tellement les livres qu'il en fait parfois lui-même. Le dernier s'appelle « Hors les murs », il a paru aux éditions de l'Atelier EXB.
6: Ambiance juste à côté de là où on tournera la première interview.
7: Ah voilà, trop bien.
6: Oh là là.
7: C'est super ça.
8: France Culture.
7: Que ça soit là.
8: commun.
6: Ah, moi, c'est impeccable.
9: Okay. Le book club.
8: Trop bien. Je commence par la lecture.

0: Ça va.
1: Dans la bibliothèque d'Alexandre Gauthier.
2: Feu.
3: Comme on dit dans la cuisine quand on doit commencer.
2: Ouais, c'est le coup de feu, on dit.
3: Feu.
2: On dit ça marche. Feu, c'est... On dit ça marche.
3: Ça marche. C'est-à-dire
2: on met en route. On met en route.
3: Poisson, machin, on met en route.
2: Ça marche. Voilà.
1: Marie Riche.
4: Alexandre Gauthier a 23 ans lorsqu'il reprend le restaurant La Grenouillère que son père ouvrait quelques jours après sa naissance en 1979. Il agrandit la bâtisse de deux chapiteaux en fer forgé, signé Patrick Bouchain, et dote l'établissement peu à peu de deux étoiles Michelin. Il fait pivoter tout cela vers le jardin qui devient presque central. Un jardin que nous trouvons plus vert que vert lorsque nous le rencontrons au milieu du mois de juin. Des jours entiers de pluie avaient succédé à plusieurs pics de chaleur inédits. Quand il s'est agi de proposer de déballer sa bibliothèque à ce chef de renommée internationale, il nous paraissait impossible de le faire autre part que dans ces paysages. La côte d'Opale, les terres de Madeleine sous Montreuil, les berges du petit fleuve Lacanche, paysages que déchiffre et interprète sa cuisine. Une partition précise où un radis, un jus, un dé de bar cru peuvent vous faire tendre l'oreille comme une note échappée de sa gamme. Trois paysages, trois temps pour ce portrait de bibliothèque. La mer, le jardin, la bâtisse, place aux lectures d'Alexandre Gauthier.
3: Alexandre Gauthier, on est où ici, là? Exactement.
2: On est à Merlimont-Plage. On est en face de la Manche, à mi-marée. C'est-à-dire que là, je pense qu'elle descend. La Manche descend. Et il y a du vent. C'est tout gris.
3: Ouais.
2: On pourrait dire que le ciel est liquide, vraiment, autant que la mer.
3: À quoi on voit qu'elle descend pour les gens qui connaissent pas bien la marée?
2: Eh ben, en fin de compte, on voit l'écume encore sur la plage et que le sable de la plage est tout mouillé, qu'il est rempli d'eau et qu'il est accessible, que la plage elle est accessible, mais qu'en effet, elle est un peu miroir. C'est-à-dire que cette eau, on sent ce sable qui est comme un miroir qui reflète lui-même le ciel.
3: Mmh. Absolument. Si on commence à décrire une palette, qu'est-ce qu'on pourrait mettre comme couleur sur notre palette pour commencer cet épisode?
2: Aujourd'hui, c'est plutôt gris. C'est plutôt gris, mais on est sur la côte d'Opale, donc ce mot opale signifie pas mal de choses en termes de couleurs. Et finalement, si on se décale un petit peu, on voit les dunes, on voit les zoyas, et il y a quand même une cohérence entre... c'est comme s'il y avait un dégradé, une sorte de palette de couleurs qui était juste en dégradé. On passe d'un gris foncé légèrement marron à quelque chose de plutôt argenté, qui est le miroir du sable, du ciel dans le sable. Et après, ces écumes, elle n'est pas verte aujourd'hui, la mer. Ici, elle est plutôt verte, mais là, elle est plutôt grise. Ouais. Et à un moment donné, il y a cette ligne d'horizon qui bascule avec ce ciel qui, lui, est gris clair, voire blanc.
3: Ouais.
2: Plutôt blanc même, plutôt gris.
3: Quand on a eu envie de vous faire déballer votre bibliothèque, ça m'a paru être une évidence qu'il fallait qu'elle soit située. Et que les textes, et que les choix de vos textes, et que même votre parole, elle soit immédiatement en contact avec des paysages. Parce que j'ai l'impression que ce que vous créez depuis des années a à voir avec des lieux, très fort avec des lieux. Et tout à l'heure, juste comme ça, j'ai repris ce petit menu d'un dîner. Et le premier mot, c'est lecture. Et j'avais oublié à quel point le premier mot, c'est lecture incarnée. Donc est-ce que dans cet épisode de déballage de votre bibliothèque, on peut dire que la première chose que vous lisez, c'est un paysage ou des paysages?
2: C'est les paysages, c'est les couleurs. C'est, on va dire, les températures lumineuses qui vont avec. Alors là, on est sur la côte, on est dans ce que je qualifie de côtier. Ma maison, la Grenouillère, elle est dans la ruralité. Elle n'est pas très loin d'ici, mais elle est remplie de verdure. En effet, je pense que les paysages, c'est eux que je dois mettre dans l'assiette, c'est eux qu'on va venir manger, c'est eux que l'on habite. Et c'est eux qui sont habités, donc c'est par les gens, les femmes et les hommes qui travaillent autour de moi, mais qui sont aussi les producteurs. Donc tous les produits que j'ai à disposition ici, je dois être capable d'en être vulgairement un ambassadeur, mais en tous les cas être capable d'être l'auteur d'une cuisine qui est singulière et identitaire, qui représente ce lieu.
3: Il y a un autre mot qui peut venir à l'esprit quand on essaye de qualifier le trajet qu'il peut y avoir entre tous ces environnements. Donc en effet, on est dans un des pôles de votre vie, quoi, on va dire, qui est la mer. Et puis tout à l'heure, on sera dans un autre pôle, qui serait plus la terre, le vert. Comment ça se passe de traduire ce qu'on voit là, ce qu'on entend peut-être même, ce qu'on sent, dans une assiette, puisque vous, votre art, c'est ça, c'est l'assiette, c'est ce qui, ensuite qu'on va voir et ce qu'on va manger et sentir.
2: Si la première chose que je pense ici, c'est que c'est beau parce qu'il n'y a rien. Finalement,

0: La mer, elle est tout, et en même temps, elle est rien. Mmh. Tellement on sent la force, on sent la puissance, on sent tous les sens sont mis en exergue, que ça soit aujourd'hui le vent qui vient nous caresser, donc le toucher, le son par ce bruit, ce grondement de la mer. On sent la puissance et la force de l'élément. La vision, évidemment, parce que cette panel de couleurs est assez douce, même si là aujourd'hui c'est blanc. C'est quelque chose d'assez doux, c'est quelque chose qui fait du bien. Il n'y a pas de fausses notes. L'œil n'est pas contrarié et en même temps on sent qu'il peut se passer quelque chose, que sous cette eau il y a une puissance qui peut arriver. Elle est remplie de surprises. Je considère que je fais de la cuisine que mon plat, en tous les cas, mes plats sont terminés quand je ne peux plus rien retirer. C'est-à-dire qu'on fait à manger et le cuisinier a toujours tendance, par complexe, à venir rajouter des choses pour justifier sa qualification de cuisinier ou de chef de cuisine. Et moi j'ai plutôt, avec mes équipes, dire voilà, de quoi on a besoin. Et on retire, et on épure, et à force d'épurer, on arrive à des paysages qui sont un peu similaires, et en même temps, c'est ce qui est le plus difficile, parce que les gens, ils ont l'impression qu'il y a quelque chose de simple, mais arriver à quelque chose de peu d'ingrédients, mais juste en jouant sur les cuissons, les textures, les maturités des produits, évidemment les assaisonnements, mais en jouant sur les contrastes, en jouant sur plein de choses, finalement.
1: C'est pas facile.
0: Ah, c'est ce qui est plus dur,
1: c'est je pense. Vie, quoi.
0: Je pense que c'est ce qui est plus dur. Oser les purs, quoi, finalement.
1: Ouais. Donc ça fait sens qu'on commence par un paysage où il n'y a que la mer, entre guillemets, mais aussi toute la mer, vous l'avez dit. Si on donne juste un exemple de la manière dont ce paysage qu'on a devant les yeux peut se retrouver, même si les choses ne sont pas aussi simples, dans une assiette, pour que les choses soient un tout petit peu plus concrètes pour les personnes qui n'ont jamais eu à goûter votre cuisine, ça pourrait devenir quoi ? En ce moment. C'est-à-dire, on se parle au mois de juin, venteux, pluvieux, pas complètement froid. Mais en ce moment, ce serait quoi la traduction ?
0: Il a fait
1: super chaud, on est content d'avoir un peu de fraîcheur.
0: Non, d'un seul coup, là, si on regarde, moi je vois aussi, quand je regarde ça, je vois le garde-manger qui représente. Mm-hmm. Et dans ce garde-manger, j'y vois les coques et les couteaux qui sont... Il suffit de creuser le sable pour avoir des coques et des couteaux, pour venir les cueillir. Mm-hmm. On voit les vives, ces poissons qui sont mal aimés, parce qu'on ne les connaît que parce qu'on a peur de marcher dessus et qu'elles sont d'une piqûre brûlante, si ça devait arriver. Mais la chair est incroyable. On peut y voir les sols et les petits turbos, qui a de moins en moins. C'est un sujet. Ce garde-manger, ça s'appauvrit aussi. Mm-hmm. Donc il faut être conscient d'aller chercher des espèces. On parle de la vive, qui sont peu connues, méconnues, mais aimées des fois, et à nous, à moi le cuisinier, d'être capable de l'amener à un endroit de cuisine, à un endroit gustatif qui soit virevoltant. Bon, évidemment, mais c'est pas suffisant. Donc l'idée, gourmand non plus, c'est pas suffisant. C'est un endroit qui va venir surprendre, quelque chose qui va venir interroger et le rendre peut-être mémorable.
1: Mais justement, puisqu'on va du côté de la mémoire, j'ai dit que c'était une évidence de commencer par les paysages comme étant la première chose que vous lisez. Peut-être même que vous avez lu, que vous avez appris à lire et que vous lisez encore, Alexandre Gauthier. Mais si on va du côté des livres, c'est quoi cette histoire pour vous ? Ça commence comment ? Bien ou mal ? Est-ce qu'il y avait des livres là où vous avez grandi ?
0: Il y avait un peu de livres, il y avait beaucoup de livres de cuisine. Je dissocie, on va dire, le livre et la lecture.
1: Ouais.
0: J'ai tendance à dire que j'ai plutôt un rapport plutôt contrarié et complexé face à ça. Parce que j'aime les livres et que j'en fais humblement.
1: Ça existe dans votre vie, vous pourriez ne pas en faire.
0: Parce que je pense que c'est la trace qui reste quelque chose, que la transmission passe par le livre, que je vis de l'éphémère, que ne faisons que des choses, la cuisine et le quotidien à accueillir. Dans le meilleur des cas, il reste un souvenir. C'est ce qu'on souhaite, avec beaucoup d'ambition et parfois de prétention, mais essayer de laisser une petite trace, un avant, un après, un repas chez nous. Mais le livre, il reste quelque chose, il nous permet d'acter quelque chose, il nous permet d'avancer plus loin et de pouvoir se libérer aussi de certaines choses, en tout cas en cuisine. J'ai fait des cuisines plutôt comme des manifestes ou comme des catalogues raisonnés pour justement acter les choses.
1: Et peut-être même passer à un autre moment du coup de votre cuisine.
0: Vraiment. Okay. Vraiment pour dire, ces recettes-là, ok, on les a, elles sont à nous.
1: Elles sont imprimées maintenant.
0: Elles sont imprimées, elles ont existé de telle date à telle date. Avançons. Et en même temps, ça devient un répertoire, ça ne nous empêche pas. Ça, il n'y a pas très longtemps que je le fais, mais d'aller repiocher dedans, dans des recettes qui ont 15 ans, des fois, se dire, tiens, on peut les remettre au bout du jour. Est-ce que c'est une pirouette ? Est-ce que c'est tricher que d'aller rechercher quelque chose ? Et je pense pas, parce que tout ça nous appartient et qu'on évolue, on vieillit aussi. Donc, de la sagesse, la temporalité doit être acceptée au milieu de tout ça. Et donc,
1: Oui, d'autant avance. Plus que votre cuisine, on y viendra peut-être tout à l'heure quand on y sera, elle a à voir avec le temps et avec les allers-retours du temps, avec des possibilités de regarder en arrière pour peut-être aller vers l'avant, mais on y viendra. Mais revenons donc à votre dissociation entre les livres et la lecture. Donc les livres plutôt oui et la lecture plutôt non.
0: Non, ma lecture, oui, j'aime beaucoup lire, j'aime lire, mais je suis contrarié parce que finalement, j'ai tendance à dire que c'est un amour déçu finalement, mais pas déçu pour moi, déçu pour le livre. Mmh. C'est-à-dire que j'ai des livres et finalement, il faut tellement de conditions réunies pour que je puisse lire un livre, de concentration, d'énergie, je ne vais pas dire de silence parce que je pourrais ne pas lire dans le silence, mais on va dire j'ai un métier qui fait qu'on démarre très tôt, on finit très tard. Ce chef de cuisine, il manage des gens, il accueille des gens, l'hospitalité, la cuisine. Et donc finalement, on est tout le temps attrapé par quelque chose d'autre. Ouais. Et donc, être capable de sortir d'un quotidien pour lire juste un moment, bah, finalement, oui, je viens picorer, piocher des choses, piocher des pages dans différents livres. Mais dans le livre, on parle plutôt de livres, de romans, de littérature ou de biographie. Parce que dans le livre, finalement, j'adore les livres artistiques, la photographie, tous ces livres qui sont un peu forts. Et, à vrai dire, je les balade, les livres, je les démarre et j'en finis peu. Et
1: c'est autorisé.
0: Et en même temps, je les garde. Il suffit qu'à un moment donné, j'ai un tunnel de boulot qui se pointe devant moi. Et ce tunnel fait qu'à un moment donné, j'ai un souci de... Bah, je ne vais pas aller au bout du livre. Et je vais le poser, je vais le ranger. Il va se faire empiler. Et puis à un moment, on va le ranger. Et puis voilà. Mais je suis persuadé et je sais au fond de moi... Et... Pas du tout comme une façon de me rattraper, de me justifier, mais qu'ils m'attendent, qu'ils vont m'attendre. Et donc j'ai des livres qu'on m'offre, j'ai la chance qu'on m'offre beaucoup de livres, et j'adore qu'on m'offre des livres, et donc je sais que je les lirai plus tard.
1: On parle de la lecture maintenant, Alexandre Gauthier, mais est-ce que vous avez aimé lire enfant? Est-ce que vous avez eu de la place pour lire adolescent? Est-ce que vous avez eu envie de ça?
0: J'ai lu, je suis rentré dans la lecture plutôt par des romans biographiques, alors je sais pas, c'est plutôt par des biographies d'ascension de montagne. J'ai lu des Gaston Rebuffa, des René Desmaisons, des Walter Bonatti, des Edward Whymper, que des gens qui ont été des conquérants de l'inutile, qui avaient ce sommet en névrose et qui voyaient un sommet et ils devaient aller au bout. Alors c'est des récits des années 40, des années 50, des années 1870 pour certains.
1: Mais comment vous trouviez ces livres-là?
0: Mon père les avait. Et j'ai récupéré une grosse partie de sa collection et que j'ai chez moi. Et c'est des livres qui m'ont passionné. Cette abnégation, ce goût de l'effort. Et en même temps, qui sert à rien finalement. Et en même temps, les descriptions des paysages. Louis Lachenal, je pense son livre s'appelle Le Conquérant de l'inutile. Et c'est vraiment ça. Et en même temps, pourquoi pas. Finalement, chacun trouve...
1: ses sommets.
0: Exactement. C'est le bon mot. Et après, il y a des descriptions incroyables. La description, comprendre que le plaisir de sucer un bout de glaçon quand les gars ils sont en péril et que c'est le seul eau qu'ils ont et que ça leur brûle la gorge parce qu'ils ont la gorge toute sèche et qu'à un moment donné, ils sont accrochés à une paroi et que le soleil va venir les réchauffer comme une caresse qui leur permet de vivre encore un peu plus et d'être sauvés parce que ces livres n'existeraient pas si ces aventuriers n'étaient pas arrivés au bout, quoi. Voilà. Mais on a la même chose en navigation. Après, j'ai moins de livres de marins et c'est un peu toutes ces grandes épopées finalement. Et après, j'avais autre chose, j'ai collectionné longtemps, pas longtemps, mais j'ai empilé longtemps les. J'ai eu une enfance chez les scouts et j'ai beaucoup aimé empiler les manuels de montage de tentes, de jeux à l'extérieur, de feux de bois, de feux de camp, de tout et de cuisine.
1: Et quand on raconte comment faire un feu de camp, par exemple.
0: Oui, vraiment, ouais. Vraiment.
1: Mais comment bien monter sa tente pour qu'elle soit bien solide.
0: C'est ça, mais avec des... Oui, voilà, c'est un peu.
1: Ah, j'adore.
0: C'est un peu basique, mais quand même d'une variante à une autre, il y avait toujours une petite astuce. Alors quand on arrivait, vu que c'était quand même des manuels et qu'à la fin on arrivait partant en camp, on arrivait à les mettre en exercice, et ben ça donnait
1: c'est
0: du
1: comme
0: sens.
1: Comme une recette.
0: C'est exactement comme une recette. Exactement, vraiment.
1: Parmi les choix de textes que vous nous avez proposés, Alexandre Gauthier, j'avais envie qu'on commence ici, devant cette mer là, qui n'a pas bougé qui a probablement un peu descendu depuis tout à l'heure, mais qui n'a pas bougé de couleur, par un texte de Rieko Sekiguchi. C'est une artiste, une autrice qui vous accompagne. Elle a notamment signé un texte dans le dernier livre que vous avez fait avec le metteur en scène Julien Gosselin, qui s'appelle « Hors les murs », qui relatait, on n'a pas le temps de s'y attarder, mais une expérience hors les murs, comme l'indique son titre, notamment consécutive à l'inondation d'une partie de votre restaurant La Grenouillard. Et vous avez choisi un extrait d'un texte qui est paru en 2018 chez POL, qui s'appelle « Nagori ». Et c'est sur cette notion que s'attarde le premier extrait de lecture. On vous écoute ?
0: Allez.
1: Allez. Je peux tenir.
0: Non, je
1: ça va, c'est bon.
0: Non, je dois avouer que la lecture à voix haute est quelque chose qui m'effraie toujours. Donc ça, c'est
1: important. Pourquoi ?
0: Non, mais parce que j'ai toujours dans cette parce que je suis toujours, c'est quoi le mot, ému d'être écouté.
1: Mais c'est un peu
0: on est dans une cuisine, c'est qu'il y a un pass, on ouvre

d'être évoqué et que l'on pourrait qualifier de vie d'une saison. Ce n'est pas seulement l'année, avec son tour des quatre saisons, qui est comparé à la durée d'une vie humaine, chaque saison entretient une vie entière, traversée par différents êtres de vie, chacun doté d'une vie propre. Ainsi, il existe trois termes différents pour décrire l'état de saisonnalité d'un aliment. Hachiri, Sakari et Nagori. Ils désignent l'équivalent de primeur, de pleine saison, le dernier, Nagori, de l'arrière-saison, la nostalgie de la saison qui vient de nous quitter. Les deux premiers termes sont faciles à comprendre. L'ouverture de la saison et l'acmé de la saison sont sans doute des notions partagées par de nombreuses cultures. Il est plus difficile de trouver un équivalent au Nagori. Un fruit de Nagori, par exemple, c'est un fruit de fin de saison, un fruit surmaturé. Il nous dit au revoir jusqu'à ce qu'on le retrouve l'année suivante et on en a la nostalgie. Nagori possède une acception beaucoup plus large. Il signifie avant tout la trace, le présent, l'atmosphère des choses passées, d'une chose qui n'est plus. Une maison qui évoquait le goût et l'atmosphère de ceux qui l'ont habité jadis. Dans Nagori, l'attachement, nostalgie et temporalité se mêlent. Nagori évoque à la fois une nostalgie de notre part pour une chose qui nous quitte ou que nous quittons, et la notion de quelque chose qui décale légèrement la saison. Mais si cette chose même, par exemple des fleurs, la neige, ne quittait qu'à regret ce monde, est la saison qui est la sienne. C'est à la fois la chose et la personne qui la contemple qui sont dans le regret du départ.

0: Pourquoi vous avez choisi Nagori de Ryoko Sekiguchi, Alexandre Gauthier?
1: J'aime l'autrice, j'aime Ryoko, j'aime cette façon de concevoir les choses, quelque chose qui n'est pas français. Nous, on a l'impression que les choses reviennent tout le temps. Eux, ils ont... le fruit vous dit au revoir, il arrive, l'abricot est un bon fruit parce que justement on peut le manger très dur en sous-maturité, à bonne maturité et à surmaturité, il n'a pas le même goût, il n'a pas la même texture. Il arrive en fin de saison et finalement nous on a l'impression que c'est évident qu'il va revenir mais ils ont les Japonais cette sensation que c'est pas certain qu'on revoie le printemps prochain. Et donc le fruit nous dit au revoir en espérant le retrouver mais ça veut dire qu'il y a cette notion de disparition qui est possible, la nôtre particulièrement. Et alors que nous en France on n'a pas ça dans la culture, on combat et on a ce sentiment d'immortalité que les Japonais ont au quotidien en eux, qui sont pas du tout immortels et que la mort est totalement présente et que les choses sont éphémères et qu'il faut les vivre de façon éphémère. Donc les apprécier et les remercier, en tout cas les reconnaître pour ce qu'ils sont et pas les banaliser. Il y a cette notion de banalité que nous on a souvent dans ce genre de produits, dans tout en fin de compte, dans l'alimentation, les choses sont là, donc tout est normal, comme des enfants gâtés. Et en fin de compte, au Japon, ils posent le temps et surtout... ils savent donner il y a quelque chose de l'espérance, quelque chose du lendemain.
0: Comment ça peut exister l'idée, donc ce truc intraduisible de Nagori dans une assiette ou sur un plan de cuisine, une idée sentimentale en fait au fond, Alexandre Gauthier, entre autres sentimentale. Comment ça peut exister dans une assiette l'idée que là c'est peut-être les premières fraises des bois, mais en fait, ou alors dans 3 semaines ou je sais pas combien de temps, ce sera les dernières.
1: Bah, c'est le côté éphémère finalement, c'est la fragilité de l'instant. C'est que je pense qu'être capable de cuisiner de façon sincère, c'est de cuisiner l'instant, de cuisiner les humeurs, cuisiner ce qu'on a dans le cœur et dans la tête avec le produit qu'on a à disposition. Et ce produit, d'un seul coup, il n'est jamais la même d'une journée à l'autre. Et donc, en effet, les fraises et bois, c'est une saison qui dure 3 semaines. On a les premières, on est content, il y a une excitation et finalement, c'est le cœur du sujet de la fraise va durer une semaine, 2 semaines. Et déjà à la fin, on pense déjà à comment on va le remplacer. Et en même temps, on doit jouir du moment, de l'instant, et donc le partager, être capable de le proposer. C'est la fragilité et l'éphémère. Et c'est vraiment, je pense, que ça se ressent dans une cuisine, parce que d'un seul coup, cette fragilité, elle amène une sensation, une émotion, quelque chose qui touche, on va dire, le goût, certes, mais surtout le cœur. Et les gens le ressentent, que cette fragilité, il y a quelque chose de gustativement plus délicat, plus élevé, et donc plus fragile, mais quand on parle de fragilité, ne parle pas de faiblesse. Hein. On parle de quelque chose de plus sensible, de plus, des fois, sensuel, de plus délicat.
0: On va quitter la mer, on va rouler quelques kilomètres et se retrouver au bord de la Canche. Il y aura toujours de l'eau.

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1: Alexandre Gauthier, c'est le deuxième paysage de ce déballage de bibliothèque.
2: Oui.
1: On pourrait presque même dire que c'est des chapitres paysages. Et on reste à l'extérieur, on est non loin de votre restaurant La Grenouillère. Mais ça faisait sens pour nous de vous proposer de continuer de lire à l'extérieur. Là, on passe sur un pont. C'est quoi ce pont ?
2: C'est le pont de la Grenouillère. Il n'a
1: ouais.
2: pas d'autre nom.
1: Ouais.
2: C'est un pont qui doit avoir 40 ans. Et c'est un pont qui traverse la Canche. C'est un petit fleuve qui se jette entre Étaples et le Touquet. Pas très loin de où on était tout à l'heure, pas très loin de Merlimont. Il remonte sur 150 km à peu près. Et finalement, il est un peu... pour moi un symbole immuable du temps qui passe parce qu'il était là depuis toujours, largement avant moi, il sera là longtemps après moi. Donc, j'ai beaucoup d'affection pour ce cours d'eau. Voilà. Et de l'autre côté, donc là on était à la Madeleine sur Montreuil, à la Grenouillère, et là on arrive à la Montreuil-sur-Mer de l'autre côté du pont.
1: Okay.
2: Et en fin de compte, c'est ce pont, avant il était il n'y avait pas de pont, et donc la ferme qui est la bâtisse aujourd'hui qui est un restaurant, était un. La maison du passeur, et donc il avait une barque, et parce que le monsieur était propriétaire du terrain d'en face, il avait le droit de prendre la pièce en faisant traverser les gens. Et un jour, ils lui ont construit un pont à ce pauvre monsieur, donc il a perdu son gagne-pain. Et il a, dans le premier pignon, fait finalement un troquet, et où les gens finalement se désaltéraient à l'époque en passant par ici. Mais le troquet a fermé, on ne sait pas trop quoi, le monsieur, on ne sait pas s'il a vendu ou s'il est décédé. Et puis la Grenouillère a été reprise, ce corps de ferme, et puis ça a été transformé en restaurant, en auberge, qui était un rendez-vous, qui a connu finalement, ici il y a quand même pas mal d'archives, qui ont connu toutes les guerres. Montreuil a été le quartier général du Commonwealth, donc il y a eu des Anglais ici en 14-18. Et puis ça a été tout de suite pris par les Allemands en 39 par contre. Et là, donc on a des photos avec sur le pont en bois de l'époque, parce qu'après, voilà, qu'il a été abattu pendant la débâcle allemande, mais il y a des photos avec des soldats allemands sur le pont de la Grenouillère. C'est la vie de ces territoires aussi qui ont été envahis, même récemment.
1: Là, on arrive dans un endroit qui s'appelle la Tisannerie.
2: Ouais.
1: C'est un jardin, et c'est pourquoi on s'est dit que ça conviendrait bien à votre deuxième choix de texte. Vous avez choisi de lire un texte de Gilles Clément,
2: ouais.
1: qui est un auteur qui travaille énormément sur la question du jardin et du paysage. Vous avez choisi quoi comme texte ?
2: Alors, tout simplement, un morceau de son manifeste sur le tiers paysage. Mmh. Qui est quelque chose qui révolutionne ma façon de regarder, qui est un pas de côté, qui est une façon de poser le regard autrement sur ce qui nous entoure, sur le végétal certes, mais évidemment sur le reste aussi. Et c'est cette nuance entre la mauvaise herbe, que des générations ont rendepé en pagaille dans leur jardin, et une herbe sauvage. C'est la même. Il faut juste lui laisser de la place, et il faut savoir la nommer et la faire exister. Et si elle existe, et on la regarde, on l'apprivoise ou on la respecte, et puis certaines, on peut les manger. Voilà.
1: Donc il y a autour de nous des très beaux arbres magnifiques qui font presque un lien avec la couleur de la mer de tout à l'heure.
2: C'est vrai.
1: C'est une sorte de vert d'eau.
2: Argenté un peu.
1: Argenté. Et dans des, comme on appelle ça, des espèces de mini-jardins de bois.
2: Oui, c'est ça.
1: Il y a les herbes dont vous parlez. Et on peut peut-être se mettre au milieu de ça pour lire Gilles Clément.
2: On y va.
1: Ça va ?
2: Allez.
1: Je peux tenir ça, ça va ?
2: Ça va, oui. Si on cesse de regarder le paysage comme l'objet d'une industrie, on découvre subitement, est-ce un outil de cartographie, une négligence du politique, une quantité de l'espace indécis, dépourvu de fonctions sur lesquelles il est difficile de porter un nom. Cet ensemble n'appartient ni au territoire de l'ombre, ni à celui de la lumière. Il se situe aux marges, en lisière des bois, long des routes et des rivières, dans les recoins oubliés de la culture, là où les machines ne passent pas. Il couvre des surfaces de dimensions modestes, dispersés comme des angles perdus, des champs, unitaires et vastes comme les tourbières, les landes et certaines friches issues de la déprise récente. Entre ces fragments de paysage, aucune similitude de forme, un seul point commun, tous constituent un territoire de refuge à la diversité, partout ailleurs, celle-ci est chassée. Cela justifie de les rassembler sous un seul terme, je propose tiers paysage. Troisième terme, d'une analyse ayant rangé les données principales apparentes sous l'ombre d'un côté, la lumière de l'autre. Tiers paysage renvoie à tiers état, et non à tiers monde, espace n'exprimant ni le pouvoir, ni la soumission du pouvoir. Il se réfère au pamphlet d'Emmanuel Joseph Sieyès de 1789, « Qu'est-ce que le tiers état ? Tout. Qu'a-t-il fait à présent ? Rien. Qu'est-ce qu'il tire à devenir ? Quelque chose.

0: Bon, voilà, je trouve que c'est un grand jardinier et je pense que porter à un moment donné, le jardin n'est pas seulement quelque chose qui est apprivoisé ou construit, c'est quelque chose qu'il faut laisser vivre et c'est être capable de ne pas tondre à un endroit, de laisser juste la nature s'exprimer, se ressemer naturellement. Voilà. Et je trouve que dans la lisière, les bordures, les marges naturelles, on y trouve cette diversité incroyable et je pense qu'elles sont aussi toutes ces frontières entre les monocultures qu'on trouve aujourd'hui, finalement, elle se réplique à un monde actuel, évidemment végétal, mais aussi à un monde à l'humain, à cette humanité qui, à un moment donné, fait que la diversité, elle existe et elle doit être encouragée. Il faut juste regarder, comment exprimer ça, faire le pas de côté, la nommer et faire qu'à un moment donné, tout peut vivre ensemble. Mmh.
1: Puis c'est beau d'être sur la lisière pour une bibliothèque. On avait dit qu'on allait plus loin. Allez. Peut-être pour un troisième texte.
0: On a la doctalise vert, doctalise pourpre. Voilà, ça c'est des sauges. C'est une menthe sauge, ça d'ailleurs. Et ici, en fin de compte, on y met plein de choses et on cueille de façon quotidienne pour les cuisiniers en droit de venir. Ils ont une méthode.
1: On a vu tout à l'heure des jeunes gens là qui coupaient des trucs, mais je sais pas s'ils étaient juste là, mais
0: ils cherchaient peut-être dans un peu de sauvage là, un peu d'aquilé, des trèfles, des fleurs de trèfle, des choses comme ça. Voilà.
1: Ils sont quand même incroyables ces grands arbres là.
0: C'est des saules pleureurs. Là, ils pleurent plus, mais quand il a fait très chaud, vous me mettiez dessous, vous aviez l'impression d'une pluie incessante. Ils sécrètent une sève qui se transforme, qui ne tache pas, mais qui est comme une eau, qui a quasiment pas de goût et qui vous tombe dessus. Les saules, si je ne me pas de bêtises, ça boit entre 400 et 600 litres d'eau par jour.
1: Oh.
0: Donc voilà.
1: Quand je vous entends dire les saules pleuraient, je pense à des petits textes que vous écrivez, j'ai l'impression, au rythme des saisons, qui sont comme des notes d'intention pour la cuisine que vous faites, et dans la note d'intention qui va avec les jours dans lesquels nous nous parlons, là, Alexandre Gauthier, il y avait les sols qui pleuraient, justement. Il y avait le mouvement revenu, il y avait les vaches dans les prés.
0: C'est vrai, je mets ça dans les chambres quand les gens arrivent pour expliquer un peu le moment. Je suis un peu inspiré le Japon nous inspire beaucoup parce qu'il est d'une fragilité, d'une élégance rare et justement et surtout en pleine conscience de tout et que je pense qu'il doit exister un haïku de chaque semaine, pour pas dire de chaque jour, de l'année qui exprime ce qui va se passer aujourd'hui ou quel est le jour qui arrive ou qui se présente et finalement être capable d'expliquer que l'évolution, donc ça c'est je l'échange une à deux fois par mois et c'est pas c'est, voilà, on explique un peu quel va être le ton de la maison, quel va être le ton de la cuisine et voilà.
1: Ça c'est quelque chose quand même qui pourrait être l'une de vos singularités, c'est-à-dire produire des écrits avec une dimension quand même littéraire, poétique, vous évoquez le haïku, mais en lien avec la cuisine, on imagine que toutes les cuisinières et tous les cuisiniers n'écrivent pas nécessairement, si ?
0: Je sais pas. Non, ils prennent des notes de recettes, à mon avis. Après, ils marquent. Ils ont peut-être aussi des envies de notes d'attention, d'autres font écrire leur... Non, je sais. Honnêtement, je sais pas si c'est courant. Il y en a, il y a des chefs qui l'ont fait, des gens il y a des chefs qui ont été plus littéraires que d'autres. Non, moi je le fais plutôt dans l'idée d'accueillir. C'est quoi ce mot hospitalité ? C'est comment on accueille quelque chose ? C'est quelle est l'intention d'accueillir quelqu'un, l'autre, qu'on ne connaît pas. Et en même temps, l'autre, il est aussi, en dehors d'être ma clientèle, il est aussi mon équipe, quoi. Et donc, il y a le mot hôte, celui qui accueille, et il y a le mot hôte, celui qui est reçu. Ouais. C'est le même mot. Ouais. Et en même temps, comment on dit bienvenue, et en même temps, comment on dit au revoir ? Il faut savoir faire les deux et être à la même, au même endroit, mais avec sincérité. Et pas faire juste, pas parce que c'est mécanique, pas parce que les gens sont venus acheter un moment. Acheter, c'est vulgaire, et c'est pour ça que j'utilise ce mot-là. Mais parce qu'à un moment donné, si on vient au restaurant juste pour se restaurer et rendre visite à des commerçants, c'est pas le sujet de mon restaurant, c'est pas le sujet de la grenouillère en tous les cas. Ici, c'est vraiment venir à la rencontre de l'autre, à la rencontre de cette équipe incroyable qui m'entoure, en cuisine, en salle, en jardin. Même s'il y en a un sur 100 qui capte ou qui est sensible à ça, ça vaut le coup de le faire. Un sur 100 ou un sur 1000. L'important, c'est le goût de l'effort et ne pas faire l'effort que parce qu'il est calculé. Il y a l'envie de faire les choses comme il faut, comme il se doit, et et ne pas en déroger et ne pas chercher à couper les angles et à ne pas se suffire. Je trouve que c'est un monde, c'est quelque chose qui est un peu peut-être un mal de l'époque, c'est que les choses sont suffisantes. On ne va pas au bout des choses parce que c'est suffisant. On n'est pas obligé d'aller au bout du chemin, on n'est pas obligé d'aller au bout de la recette, on n'est pas obligé. On s'arrête entre deux, on y est presque, mais c'est bon, on peut faire demi-tour. On a vu. Mais, oui, mais t'as pas touché. Alors est-ce qu'on a besoin de toucher? Pas forcément, mais quand même, terminer les choses, faire les choses bien, c'est quand même quelque chose. Je considère d'essentiel et c'est un peu, mais chacun ses névroses. Hein. Mais voilà.

0: Le jardin, il a plein de petites invitations, parce que là, regardez, il y a un banc, on dirait qu'il est fait pour lire votre troisième texte, Alexandre Gauthier. C'est fou, non? On dirait qu'il a été inventé pour ça. En fait, on s'est déplacé un peu dans ce jardin, il y a toujours les arbres qui dansent là autour de nous. Et on l'a fait lentement, ce déplacement. Et on le fait lentement parce que c'est comme ça qu'on prend le son. C'est notre artisanat à nous, pour que tout soit audible. Et je pense à un troisième choix qui est La lenteur, de Milan Kundera. Voilà, ça fait partie des textes qui sont arrivés avec évidence lorsqu'on vous a posé la question, comme à chacun de nos invités, d'avoir cinq extraits.
1: Ben non, mais La lenteur, c'est parce que... c'est un texte qui me correspond pas du tout. C'est un texte qui me fait réfléchir beaucoup au quotidien parce qu'on est qui bah, il me correspond justement par rapport à ce qu'il dénonce. Donc voilà. Mais surtout, il y a une histoire incroyable avec Milan Kundera ici, et que ce texte, mon père a été le gardien du manuscrit pendant 24 heures. On avait, sans le savoir, mon père avait Milan et Vera Kundera comme clients dans les années 95. Même avant, et un jour ils mangeaient en terrasse, et ce monsieur et cette dame qui mangeaient à trois avec un autre monsieur qui devait être l'éditeur anglais, je pense, a laissé sous son fauteuil un document. Et papa a récupéré, ils n'avaient pas à l'époque, on ne prenait pas le numéro de téléphone des gens quand ils réservaient, et donc il l'a conservé, et en ouvrant il s'est aperçu que c'était La lenteur, et c'était signé Milan Kundera. Et évidemment ils ont rappelé en disant: on a dû oublier un document. Je vous le garde. Et finalement, papa a compris qui était ce grand monsieur, qui finalement avait déjà vieilli, et que les photos qui circulent à l'époque de Milan n'étaient pas celles-là. Et par son action, il a tout de suite compris. Et finalement, ils sont restés des clients, qui sont devenus des clients amis et des amis clients, ou je ne sais pas comment on le peut, mais on a eu pendant des années, papa puis moi après, la chance d'avoir Vera et Milan Kundera au restaurant entre 5 et 9 fois par an. Et en table d'hôte, en face de ma cuisine, dans l'ancienne grenouillère, celle de papa, et la mienne après. Et voilà, c'était un moment. C'est toujours pareil, c'est quand on vit, quand on les croise, on se rend compte de la chance, mais on ne voit pas l'ampleur de cette chance finalement. Et c'est quand ils disparaissent qu'on s'aperçoit de la chance qu'on a eue de pouvoir les fréquenter, de pouvoir discuter avec eux, de pouvoir comprendre leur quotidien, ce qu'ils aimaient, ce qu'ils n'aimaient pas, et tout le reste. Quoi, voilà.
0: C'est un texte qui a été édité en 1995, écrit, donc si ça se trouve pas très loin d'ici, enfin en tout cas finalisé, corrigé, en 1993. Et on vous écoute dans un extrait, Alexandre Gauthier.
1: Pourquoi le plaisir de la lenteur a-t-il disparu? Où sont-ils les flâneurs d'antan? Où sont-ils ces héros fainéants des chansons populaires? Ces vagabonds qui traînent d'un moulin à l'autre et dorment à la belle étoile. Ont-ils disparu des chemins champêtres, avec les prairies et les clairières, avec la nature? Un proverbe tchèque définit leur douce oisiveté par une métaphore. Ils contemplent les fenêtres du bon Dieu. Celui qui contemple les fenêtres du bon Dieu ne s'ennuie pas, il est heureux. Dans notre monde, l'oisiveté s'est transformée en désœuvrement, ce qui est tout autre chose. Le désœuvré est frustré, s'ennuie, et à la recherche constante du mouvement qui lui manque. Il y a un lien secret entre la lenteur et la mémoire, entre la vitesse et l'oubli. Évoquons une situation on ne peut plus banale. Un homme marche dans la rue. Soudain, il veut se rappeler quelque chose, mais le souvenir lui échappe. À ce moment-là, machinalement, il ralentit son pas. Par contre, quelqu'un qui essaie d'oublier un incident pénible qu'il vient de vivre accélère à son insu l'allure de sa marche, comme s'il voulait vite s'éloigner de ce qui se trouve dans le temps encore trop proche de lui. Dans la mathématique existentielle, cette expérience prend la forme de deux équations élémentaires. Le degré de la lenteur est directement proportionnel à l'intensité de la mémoire. Le degré de la vitesse est directement proportionnel à l'intensité de l'oubli.
0: C'est extraordinairement clair, c'est d'ailleurs parfait qu'il utilise le mot mathématique, Milan Kundera, parce que d'un seul coup, avec une sagacité hors pair, on comprend que accélérer, c'est pouvoir oublier, et que ralentir, c'est laisser une place à une possible remémoration. vous qui, on peut dire, allez grosso modo assez vite, Alexandre Gauthier, est-ce que vous pensez, et qui en même temps, c'est ça le paradoxe, c'est qu'à la fois on peut dire que vous allez à la fois vite et beaucoup, et en même temps, il y a quelque chose dans votre cuisine et dans ce lieu-là qui a quand même à voir avec la remémoration.
1: C'est peut-être tout le paradoxe, c'est que la cuisine doit, justement, on doit poser des temps longs, des temps morts, des silences en tous les cas, et que finalement, en même temps, la vie qui m'incombe, que j'ai décidé de vivre, je la qualifie de faire et de mouvement. Ce sont les deux mots que j'ai en matrice ou en motrice par ce mouvement, mais et qui finalement souvent fait qu'on vit très peu l'instant présent parce qu'on est déjà projeté dans l'autre. On ne profite rarement, c'est-à-dire que je suis trop dans mon quotidien, ancré dans un instant, et c'est à peine réussi que je suis déjà en train de projeter ce qui m'incombe après, parce que finalement ça ne s'arrête jamais et qu'on n'a pas c'est une histoire de temps. On est pauvre en temps libre, pauvre en temps tout court, et donc à un moment donné, on parlait de lecture tout à l'heure, qu'il manquait du temps, mais il manque du temps pour plein d'autres choses, et rien que le temps d'accepter et de profiter du moment présent, c'est pas quelque chose que j'ai en moi assez simple.
0: Mais
1: et
0: qui paradoxalement
1: je c'est... provoque au client.
0: Ouais, c'est, paradoxalement ouais. C'est ça, vous passez votre temps à parler du temps, c'est-à-dire ouais. Que toute votre cuisine, et il faut qu'on trouve un mot plus large pour dire ce qui se passe dans votre cuisine, c'est un rapport au temps. C'est accélérer, ralentir. C'est ça presque votre pâte à modeler, presque plus encore que les ingrédients. On a l'impression que c'est les secondes, quoi.
1: C'est-à-dire qu'on essaye de créer pas créer une parenthèse, mais on doit être une faille dans le temps. Et si on arrive à faire ça, à créer cette faille, à un moment, les gens passent un bon moment. Mais à nous, on doit tenir un rythme malgré tout. La cuisine, parce que si à un moment, vous demandez ce qui se passe, il faut garder en haleine et accrocher le mangeur. Si, je dis souvent que ma première concurrence à table, c'est la conversation du quotidien. Si un couple se retrouve à table et commence à parler de ses soucis à la maison, et bien d'un seul coup, je les fais revenir dans leur vie réelle, et moi, je perds le sujet. Et donc, à un moment donné, il faut vraiment réussir à accrocher les choses et à être vigilant et être concentré sur eux pour justement

0: On va faire que le temps se déroule et si les gens décrochent, il ne faut pas qu'ils décrochent. Faut pas qu'ils décrochent.
1: Et en même temps, on se parle là à côté de la Canche, on se parle à côté de l'eau, et il y a un moment donné où cette eau-là, elle vous a obligé à ralentir radicalement. Elle a tout arrêté. Elle a débordé, elle a tout arrêté.
0: Oui, c'est vrai.
1: Ça devait être étrange ce moment-là où vous avez été obligé d'arrêter Alexandre Gauthier.
0: Oui, j'étais obligé d'arrêter. En même temps,
1: un peu, quoi, je veux dire.
0: Non, mais c'est vrai. Mais il a plu tellement que la Canche n'a pas pu contenir son eau. Donc je la vois même pas comme quelque chose qu'elle n'a pas réussi. Elle a subi autant que nous, cette rivière, ce petit fleuve. Et en même temps, je suis le capitaine d'un bateau. Et donc, mon premier trésor, il n'est pas matériel, il n'est pas ce lieu, ce n'est pas ces murs, ce n'est pas cette cuisine qui n'y a plus rien qui fonctionnait. Tout était, voilà. C'est plutôt la valeur humaine qui m'entoure, c'est cette équipe qui est mon trésor. Et qu'à un moment donné, il a fallu sortir, redresser la machine rapidement. Et ça a mis un an et demi. Et surtout, voilà. Donc, on a fait quand même d'autres choses. On a réussi à monter des événements pour, à un moment donné, garder l'équipe. Il y avait un sujet qui était comment faire que cette équipe formidable ne se décourage pas et qu'elle n'ait pas envie d'aller poser ses valises ailleurs et dire on reviendra quand tout ira mieux, et plutôt considérer que, ce qui est le cas d'ailleurs, que cette maison est la leur autant que la mienne.
1: Et qu'elle se déplace, et qu'elle est mentale en fait aussi.
0: Oui, voilà, c'est une philosophie, je ne sais pas une philosophie, ça veut tout rien dire, mais quand même elle est mentale. C'est-à-dire que c'est un état d'esprit, une envie, une énergie qui se propage. Et dans cette énergie, il y a de l'hospitalité, il y a de la cuisine, et à faire, il y a le mouvement. Et la lenteur, j'avoue que je ne la laisse pas souvent. Et c'est pour ça que relire ça fait beaucoup de bien, parce qu'à un moment donné, on s'interroge toujours à la vitesse d'une vie qui passe, mais moi j'ai peur du temps qui passe. Ça fait partie de mes craintes, je ne sais pas pourquoi, mais c'est comme ça. Et de ne pas avoir le temps. Et finalement, je pense qu'il faut prendre le temps peut-être pour ancrer les choses et les marquer plus. Quoi.
1: On va rejoindre les murs un peu, un petit peu. On retraverse le jardin dans l'autre sens, vers le troisième choix. Ah, c'est encore plus
0: bon.
1: Ah, ok. Ah, quand on reprend.

0: On arrive au quatrième choix de texte, Alexandre Gauthier. Et là, on ouvre un vieux grimoire.
1: Urbain Dubois. C'est 19e siècle, c'est 1800, je sais pas trop combien. C'est École des cuisinières. Il y a plein de recettes.
0: Ça a été publié en 1876. Et alors ce Urbain Dubois, un niçois, c'est qui?
1: C'est un cuisinier qui est l'un des premiers cuisiniers, pas l'un des premiers, mais un des rares cuisiniers à avoir mis finalement les recettes sur papier. Mmh. Et d'avoir un peu popularisé, parce que ça, c'est pas destiné vraiment aux cuisiniers, mais plutôt à la maison, quoi, à savoir un peu comment les choses... bon, on cuisinait beaucoup à la maison, ce qui est moins le cas aujourd'hui, mais c'est même si ça revient un petit peu quand même. Donc voilà. Et donc j'aime assez parce que ça manque de précision, c'est pas très précis. C'est plutôt.
0: Ça laisse la place à l'interprétation.
1: Oui, un petit peu. Et puis, c'est très vaste, il y a plein de choses. Donc on pourrait lire comme la table des matières, on pourrait lire une recette. Tout finalement est assez. Je vais pas dire poétique, mais quand même il y a une. Bon, ça, c'est, je trouve ça assez beau et c'est on ça n'a pas beaucoup bougé, à part qu'aujourd'hui, les textes de cuisine sont beaucoup plus au gramme près, avec des méthodes beaucoup plus carrées.
0: Et en même temps, ce qui n'est pas le cas, là.
1: Ce qui n'est pas le cas.
0: C'est un livre que vous aviez chez vous? C'est un livre à votre...
1: Oh, je ne sais pas d'où
0: il est.
1: Je pense que ça appartient à ma grand-mère.
0: Okay.
1: Mon arrière-grand-mère. À mon avis, c'est à mon arrière-grand-mère.
0: Elle cuisinait comme tout le monde, un peu?
1: Non, plus.
0: Plus que comme tout le monde.
1: Ouais, mais c'est un peu cliché du cuisinier, ça, qui dit que mamie, elle cuisinait bien. Mais quand même, c'est un peu la vérité. Mes deux grand-mères, que elles soient maternelles ou paternelles, une était d'ici, de Boulogne, en tous les cas, de Boulogne-sur-Mer, et du côté de mon père, elles étaient jurassiens. Et donc, tous faisaient à manger, vraiment. Toutes les deux faisaient à manger. Et ça vient du côté de mon père, ça, c'est sûr. Donc, voilà. Et donc, la table des matières, si on prend... pas trop, mais c'est assez amusant parce que on pourrait prendre
0: B comme book club.
1: Comme book club.
0: Ouais, comme ça c'est.
1: bisque d'écrevisse au riz, blanc mangé, blinis à la russe, blanquette de lapin de champ, blanquette de veau, bœuf à la mode, amourette de bœuf à la mode à la Villeroy, bœuf bouilli marmiton, hachis de bœuf à la mode, salade de bœuf, sauce piquante de bœuf. Bœuf à la mode gratiné, boulette de bœuf, cœur de bœuf à la daube, côte de bœuf rôti ou braisé.
0: J'ai plus faim.
1: Voilà. On peut trouver d'autres choses. On fait
0: Bourbon Condé, c'est quoi Bourbon Condé?
1: Condé, c'est du riz et c'est en général c'est des fruits confits. Bourbon Condé, ça doit être
0: du brochet.
1: Brochet, brocoli. C'est intéressant, c'est tout le déclin, ça décline dans tous les sens. Quinton sauvage, quinton rôti. Il y a des légumes aussi, hein. Faut chercher biscuits de Savoie, biscuits de Reims, épis de blé à la turque.
0: Épis de blé à la turque. Qu'est-ce que ça peut être, ça? Un épis de blé, comment?
1: J'imagine que l'épi est mis entier et pas du tout, le blé n'était pas du tout battu avant. Du faisan.
0: Vous aimez bien manger, vous, Alexandre Gauthier?
1: Oui, ça se voit un petit peu.
0: Non, mais pour de vrai.
1: Oui, non, mais on n'a pas beaucoup de temps de manger. On est
0: le cordonnier. C'est pour ça que je pose
1: la question. Le cordonnier moins bien chaussé, on mange. On avale des choses tôt avant le service, mais pas trop, parce que sinon, il ne faut pas être en satiété avant le début du service. Il faut pouvoir garder les papilles en alerte pour pouvoir rectifier un jus, un assaisonnement, une acidité. Et voilà. Le piège du cuisinier que je suis, c'est qu'il faut réussir à ne pas trop manger après le service, au moment où on a fini sa journée.
0: Et on se détend.
1: Ouais. On mérite sa récompense, entre guillemets. C'est pas bien, et il faut évidemment pas tomber dans le pâteau de fromage.
0: Et par exemple, ce qu'on a là, donc cet ouvrage du 19e, avec ce sommaire à la fin, toutes ces recettes, il y a même quelques illustrations. Est-ce qu'il y a un équivalent léger en cuisine? C'est-à-dire que, par exemple, pour les plats que les personnes de votre cuisine doivent exécuter le soir ou le midi, c'est sous quelle forme la documentation pour eux et pour elles?
1: Finalement, on fait fiches techniques, ils ont chacun des carnets, et ils ont chacun la recette précise de ce qui doit, être réalisé. Surtout s'il y a une sauce, s'il y a un grammage précis, quelque chose de précis. La plus grande difficulté d'un restaurant comme la Grenouillère, c'est de tenir une régularité, un mouvement dans le changement permanent des recettes, parce qu'un produit vient en changer l'autre, il s'éteint. On parlait de Nagori, et puis un autre va arriver, et ça va durer... là, on est à la fin des asperges, il nous reste une semaine, 10 jours d'asperges maximum, on est déjà en train de penser à ce qui va le remplacer.
0: Qu'est-ce qui va remplacer l'asperge?
1: Peut-être un peu gourmand, mais c'est pas certain. Il faut qu'on soit sûr de pouvoir l'avoir de belle qualité. Alors, de belle qualité, ça veut dire qu'il soit ramassé pas trop tard. C'est-à-dire que malgré, parce que la température qu'il a fait il y a quelques semaines, on fait tout pousser rapidement et on fibre les végétaux. Ce qui fait qu'à un moment donné, si vous avez une pelote de fibres, que c'est pas du tout soyeux en bouche, ça marche pas. Mmh. Et voilà. Et il faut trouver une production, un producteur, un maraîcher qui fait des légumes en quantité suffisamment importante pour pouvoir tenir au moins quelques semaines.
0: Ce vieux livre de cuisine, ça me fait aussi penser à Anecdote, qui est une autre de vos adresses, Alexandre Gauthier, où vous avez revisité d'anciennes recettes de votre père. Ouais. Ça veut dire, c'est ce qu'on disait tout à l'heure en lisant Milan Kundera et en parlant de votre paradoxal rapport au temps, c'est qu'il y a quand même une façon chez vous d'aller voir dans l'avant, mais avec votre œil vif.
1: Mais c'est-à-dire qu'on doit rester, on fait que transmettre, on est des passeurs finalement. On doit continuer à cuisiner et il n'y a rien qui se démode finalement. Tout doit être capable de revenir. Il faut juste être capable de le proposer autrement et dans le bon endroit. Il faut que les choses soient dans les bonnes cases. Alors c'est un peu facile de le dire, mais si on commence à mélanger tous les styles, toutes les choses, on rend plus les choses lisibles. Il faut que les choses soient lisibles pour que le mangeur, quand il arrive à un endroit, il sache un petit peu. Il n'y a rien de pire que ces restaurants où justement on puisse passer de la pizza à la paella, à la choucroute et au couscous. Et à l'entrecôte. Il y a un endroit qui ne marche pas. Et à un moment donné, il faut juste trouver une ligne de conduite dans un endroit et avoir le chef, les cuisiniers ou la cuisinière qualifiés dans cette direction pour qu'elles comprennent. Et à la fin, eux, je laisse à mes équipes une part d'autonomie sur les appréciations. Il y a une ligne de conduite, il y a un cadre qui est carré. Puis après, il y a des choses où ils peuvent s'aventurer.
0: Ici, ce serait quoi ? À la Grenouillère ? Si on devait dire quelque chose de cette ligne-là. Non, parce que vous faites par exemple, vous faites des petits croquis, il y a des mots comme ça qui sont posés sur la table, sur du papier, fragile d'ailleurs. Donc ça veut dire qu'il y a ces lignes, on a parlé aussi tout à l'heure de vos textes d'intention, mais si vous deviez le dire avec des mots, pour la Grenouillère, ce serait quoi ?
1: Le style de la cuisine ?
0: Ouais.
1: Bah, c'est une photographie de l'instant présent, le goût d'un territoire et d'une humeur, l'humeur d'une équipe, l'humeur du chef évidemment. Et cette photographie du territoire, c'est la photographie des hommes et des femmes et des hommes qui produisent autour de nous, à qui on serre la main au quotidien, pour mieux transmettre, pour mieux être les passeurs de leurs produits à l'assiette finale. Mmh. Voilà. Et au milieu de tout ça, on y met notre goût. C'est très personnel.
0: Parce que j'allais dire, il y a de la narration parfois. Je pense à un dessert qui évoque les fraises que vous avez aimées dans l'enfance. Je pense à la réminiscence et la réinterprétation d'un souvenir de qu'est-ce que c'est de mettre son bout de pain dans un fond de saladier de carottes râpées et vinaigrées. Donc là, on peut dire que c'est clair que vous faites le mélange entre votre histoire, les produits, la table contemporaine. Mais si on va vers des choses qui sont peut-être plus difficiles à raconter...
1: On pourrait dire qu'une asperge, quand elle est mangée de façon... classique, beaucoup toujours trop cuite en manière, et qu'à un moment donné, être capable de faire manger une asperge croquante, à la limite cassante, dans un bouillon de fermentation, légèrement brûlé, faire qu'à un moment donné, c'est trouver des produits qui soient une betterave qu'on va venir associer avec un jaune d'œuf et un beurre de haddock fumé, et faire que ces produits du quotidien, que les habitants du territoire connaissent par cœur, parce que ils mangent ça chez eux, et finalement arriver ici, se dire, finalement, je ne pouvais pas imaginer qu'un produit aussi simple, finalement, puisse être aussi savoureux, aussi délicat. Ouais. C'est notre travail aussi de savoir anoblir les choses et de bannir ce qui est qualifié, finalement, dans la gastronomie française autre, grande, de ces produits nobles qu'on qualifie nobles, mais finalement... Si vous retirez la truffe de l'alimentation mondiale, je suis pas sûr que ça crée beaucoup de famine. Mais si on retire la pomme de terre, je suis pas sûr. Je pense que la conséquence n'est pas la même.
0: Comme on a beaucoup parlé du temps et d'un rapport paradoxal au temps, on va terminer avec une évocation de la Genèse. C'est votre dernier choix, Alexandre Gauthier. Merci. Et cette évocation, elle est faite par la grande metteuse en scène Ariane Mouchkine lors d'un discours prononcé en 2014. C'est moi qui vais terminer avec ça, non ?
1: Ça donne de l'espoir dans un monde où il en faut trouver... Je pense qu'on fait ce métier, le métier, il faut préférer les autres à soi-même. Mais il faut que les autres continuent à le mériter, vous voyez ? Donc il faut... Donc voilà, on est tourné vers l'autre, donc voilà. Et Ariane Mouchkine aussi, et j'ai beaucoup lu ses entretiens, parce que je trouve qu'il y a beaucoup de points communs entre la vie d'une compagnie, la vie d'une troupe ou d'une troupe de cuisine. Je pense qu'elle c'est facilement similaire. C'est pas... Voilà.
0: On vous écoute.
1: Il faut fuir l'incrédulité ricanante, enflé de sa propre importance. Fuir les triomphants prophètes de l'échec inévitable. Fuir les pleurs et vestales d'un passé avorté à jamais et barrant tout futur. Et surtout, surtout, disons à nos enfants qu'ils arrivent sur Terre quasiment au début d'une histoire et non pas à sa fin désenchantée. Ils en sont encore au tout premier chapitre d'une longue et fabuleuse épopée dont ils seront, non pas les rouages muets, mais au contraire, les inévitables auteurs. Il faut qu'ils sachent que, aux merveilles, ils ont une œuvre, faite de 1000 œuvres, à accomplir ensemble, avec leurs enfants et les enfants de leurs enfants. Disons-le haut et fort, car beaucoup d'entre eux ont entendu le contraire. Je crois, moi, que cela les désespère. Quel plus riche héritage pour nous léguer à nos enfants que la joie de savoir que la genèse n'est pas encore terminée et qu'elle leur appartient.
0: Merci beaucoup, Alexandre Gauthier, de nous avoir ouvert votre bibliothèque, vos paysages, vos jardins, un peu votre cuisine. On a commencé devant la mer et on termine en s'adressant à tous les enfants. Ça vous ressemble, non ?
1: Ouais, j'aime beaucoup avoir l'espoir, en tous les cas, c'est essentiel. Voilà.
0: Merci beaucoup.
1: Merci à vous.
2: Tu fais un tournage ?
1: Yes.

À la prise de son ici, à la Madeleine sous Montreuil, c'était Romain Luquiens. À la réalisation de cet épisode, c'était Vivien Demeyer. Au mixage, Anthony Thomasson. Un immense merci à toute l'équipe du Book Club qui nous permet de produire ces émissions, et en particulier aujourd'hui à Marianne Chassor, qu'on embrasse de tout notre cœur. Pour retrouver les références des textes choisis et lus par Alexandre Gauthier, rendez-vous sur la page du Book Club franceculture.fr.

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4: 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Mais c'est aussi l'heure de vous dire bonjour Antoine Beauchamp. Science Chrono, bonne émission Antoine.
5: Bonjour Marie et à la saison prochaine.
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5: En 1966, un professeur d'informatique du MIT met au point un programme capable de tenir une conversation avec un humain. Il l'appelle Elisa. Son fonctionnement est simple, la machine repère des mots-clés dans ce qu'on lui écrit et renvoie une question, un peu comme le ferait un psychothérapeute qui reformule les propos de son patient. Le programme a beau ne rien comprendre de ce qu'on lui dit, les premiers utilisateurs s'attachent pourtant très vite à lui et lui prêtent une écoute, voire une forme de présence. Science Chrono se demande aujourd'hui comment Elisa a réussi à tromper ses utilisateurs et ce que ce tout premier chatbot de l'histoire nous apprend sur notre rapport actuel à l'intelligence artificielle. Et pour parler de ce programme Elisa, nous avons le plaisir d'être en ligne aujourd'hui avec Anna Lombert. Bonjour.
6: Bonjour.
5: Vous êtes philosophe, maître de conférence à l'université Paris 8. Vous avez récemment publié De la bêtise artificielle aux éditions Alia. Merci beaucoup d'être avec nous aujourd'hui pour nous raconter l'histoire de ces prémices des chatbots, en français robots conversationnels, qui continuent aujourd'hui de poser des problèmes techniques et philosophiques. Avant de décrire ce projet, je vous donne le programme de la deuxième partie de l'émission. Tout à l'heure, dans l'entretien archéologique, nous irons à Fécamp visiter une exposition dédiée aux nombreuses épaves de l'archipel de Saint-Pierre-et-Miquelon. Entre archéologie et histoire, on verra quel portrait de la navigation et de la pêche se dessine dans les salles de cette exposition visible au musée Les Pêcheries de Fécamp jusqu'au 1er novembre 2026. Mais avant cela, parlons intelligence artificielle et voyons comment a germé l'idée de créer un programme informatique qui donnait l'illusion à ses utilisateurs d'être compris par une machine, le programme Elisa. Anna Lombert, avant de décrire par le menu ce projet, j'aimerais que vous nous décriviez le contexte éventuellement scientifique et technique dans lequel il s'insère lorsque Joseph Weizenbaum lance Elisa en 1966.
6: Alors, eh bien, en 1966, en fait, c'est 10 ans après 1956, qui est le lancement du programme technoscientifique de l'intelligence artificielle à la conférence de Dartmouth, qui est en fait plutôt un séminaire hein, qui a lieu pendant l'été 1956. Durant ce séminaire de Dartmouth, un certain nombre de mathématiciens, d'informaticiens, d'ingénieurs en télécommunication ou en informatique, et puis aussi des scientifiques qui viennent plutôt des sciences de la cognition, vont se regrouper et puis vont lancer donc un programme de recherche qui a pour fonction, disons, pour objectif de concevoir des dispositifs informatiques, donc des programmes implémentés dans des machines électroniques susceptibles de simuler un certain nombre d'activités qu'on associe traditionnellement à l'intelligence. Donc par exemple le langage, le raisonnement, le jeu. Et c'est intéressant parce que dans ce programme, dans le texte du programme de la conférence de Dartmouth, figure explicitement le terme de simulation. Hein. L'idée, c'est vraiment de produire une simulation d'intelligence. Et cette notion d'intelligence artificielle, en fait, elle va être mobilisée notamment par ce groupe de chercheurs pour se distinguer un petit peu des recherches en cybernétique. Et elle a une vocation très promotionnelle, en réalité. Il s'agit, de convaincre un certain nombre d'entreprises, d'institutions, de financer ces recherches. Et avec cette notion d'intelligence artificielle, tout de suite, on éveille un petit peu des rêves d'être capable de reproduire l'intelligence humaine, de reproduire l'esprit humain, de reproduire la pensée humaine. mais la notion n'est pas scientifique en tant que telle.
5: Il y a déjà finalement un souci de levée de fonds, un peu comme aujourd'hui pour certaines startups qui travaillent dans l'intelligence artificielle, puisque c'est vrai que mathématiques ou informatique, c'est moins vendeur peut-être.
6: Voilà, exactement. Traitement automatique de données ou exécution de programmes informatiques, ce sont des termes beaucoup moins vendeurs que celui d'intelligence artificielle. Et donc, il y a déjà en fait cette dénomination anthropomorphique, d'une certaine manière, qui s'inscrit effectivement, comme vous l'avez dit, dans une économie de la promesse, où il s'agit toujours de promettre des choses plus ou moins possibles, réalistes, concevables, etc. Mais l'enjeu étant effectivement d'attirer des financements et puis de se distinguer d'un certain courant qui était celui de la cybernétique avec lesquels ces chercheurs étaient dans une sorte de concurrence ou d'opposition.
5: Cybernétique à laquelle on avait consacré un épisode de Science Chrono. On partagera bien évidemment le lien vers ce numéro-là sur la page de l'émission. On peut parler aussi de l'article d'Alan Turing qui, 16 ans avant le programme ELISA, posait aussi la question de l'imitation de l'humain par la machine, sans encore utiliser le terme d'intelligence artificielle. Dans tout cela, Anna Lombert, qui est ce fameux Joseph Weizenbaum? Dans quel cadre universitaire s'inscrit-il?
6: Alors, Joseph Weizenbaum, en fait, il a émigré, il a fui l'Allemagne nazie et il a émigré aux États-Unis. Et dès les années 1950, il travaille donc dans des universités américaines en informatique. Et à partir, donc, il travaille sur les modèles des premiers ordinateurs utilisés notamment dans le champ des activités bancaires. Et puis, à partir des années 1960, il devient professeur d'informatique au MIT. Et c'est dans ce contexte-là qu'il va développer donc ce programme ELISA qui a fait sa célébrité.
5: Alors, on peut aussi parler du fait que donc, le MIT, le Massachusetts Institute of Technology, c'est toujours un peu compliqué à dire, ce MIT crée en 1959 un laboratoire d'intelligence artificielle. Et comment Weizenbaum finit-il par rejoindre le MIT? Quels sont finalement ses objectifs et pourquoi l'invite-t-on en tant que professeur invité, puisque c'était son titre au MIT?
6: Alors, pourquoi il a été invité au MIT, je ne sais pas, mais en tout cas, ce qui est sûr, c'est que lui, il a commencé, en fait, à ce moment-là, à expérimenter dans le champ de ce qu'on pourrait appeler peut-être aujourd'hui le traitement automatique du langage naturel, donc dans le champ de l'informatique qui permet la manipulation de symboles linguistiques. Et il a développé sur cette base, enfin, c'est dans le cadre de ces recherches-là qu'il a développé ce programme ELISA qui permet en fait une sorte de simulation d'interaction linguistique avec l'usager qui va utiliser ce programme.
5: Vous ouvrez du coup la porte au cœur de notre sujet, ce programme ELISA. Est-ce que vous pouvez nous présenter finalement les objectifs principaux de Weizenbaum? Qu'est-ce qu'il cherchait à démontrer ou à tester avec ce programme-là?
6: Il cherchait à montrer d'une certaine manière que ce qu'il a écrit dans son article

0: au sujet du programme ELISA, c'est que ce dispositif technologique-là, informatique, avait permis de simuler de manière extrêmement convaincante une conversation, un échange linguistique. Alors, il s'était inspiré notamment pour développer le programme du modèle d'un psychothérapeute, donc d'un échange linguistique qu'on peut avoir avec un psychothérapeute, même si c'est extrêmement caricatural, hein. Il le dit lui-même, il dit que c'est une sorte de parodie d'un échange entre un patient et son thérapeute. Et donc, l'idée, c'est tout simplement, quand l'utilisateur va, affirmer quelque chose ou poser une question, que le programme informatique génère une réponse plus ou moins adaptée, qui souvent consiste en fait assez basiquement à reformuler l'affirmation ou la question posée par l'usager avec un certain nombre, sur la base d'un certain nombre de règles en fait. Donc en fonction des mots-clés que le programme va reconnaître, il va appliquer un certain nombre de règles et puis la réponse qui va être générée va sembler à l'usager être une réponse tout à fait adaptée qui pourrait être celle d'un interlocuteur humain ou en l'occurrence d'un psychothérapeute qui cherche non pas à vous apporter des informations mais plutôt à vous faire parler en fait, à reformuler votre propos pour vous inciter à continuer à raconter ce que vous êtes en train de raconter. Donc typiquement, un exemple qu'on donne parfois, c'est si la machine reconnaît que vous avez employé un terme qui correspond à la désignation d'un membre de votre famille, par exemple s'il reconnaît le mot mère ou père ou frère ou sœur, eh bien le programme va générer une phrase du type pouvez-vous me parler plus en profondeur de votre famille, ou quelque chose comme ça. Donc, sur la base de reconnaissance de mots, le programme génère des phrases plus ou moins adaptées à la situation.
1: Et s'il n'y a pas de mots-clés, comment réagit Elisa, qui du coup réagit à ces mots-clés et va produire une question type, une réaction type à certains mots-clés? Ça se passe comment quand la machine est prise de court?
0: Quand il n'y a pas de mots-clés, en réalité, elle est programmée pour générer une réponse à peu près générale qui passe un peu partout, si je puis dire. Par exemple, elle va générer la réponse « je comprends » ou bien « poursuivez » ou bien « très intéressant », ce genre de choses. Donc, même quand elle reconnaît pas de mots-clés, il y a une sorte d'instruction, en fait, qui la conduit à générer ce type de phrase un peu neutre et passe partout. Et puis après, bien sûr, il y a des subtilités aussi parce que il y a certains mots-clés qui sont associés à des règles de transformation de la phrase. Par exemple, si une personne dit « je suis malheureux », le programme va reconnaître le « je suis » et va comprendre qu'à partir de ce type de mots-clés, il faut qu'il ajoute par exemple « pourquoi » devant la phrase et qu'il inverse la première personne du singulier en deuxième personne du singulier, ce qui va donner « pourquoi es-tu malheureux » par exemple. Donc il y a ce genre de règles de transformation de phrases qui sont associées à certains mots-clés et qui lui permettent de faire des réponses un peu plus subtiles en fait.
1: Finalement, le programme applique un script écrit à l'avance, il apprend rien, il comprend pas même l'interaction qu'il est en train d'avoir. On rappelle que tout ça se fait bien sûr à l'écrit, il n'y a pas du tout de reconnaissance vocale comme aujourd'hui. Si on doit décrire un peu par le menu, au-delà de « je suis triste » et « depuis quand es-tu triste », si on doit décrire des exemples de conversations qui sont tenues dans le cadre de ces échanges, quels vont être les types de conversations? Est-ce que ce sont des conversations « riches » entre guillemets?
0: Alors ça implique tout de suite un jugement de valeur, oui. Je ne sais pas. En tout cas, ce qui est sûr, c'est que ce sont l'exemple que donne Weizenbaum dans son papier dans lequel il décrit le fonctionnement de Elisa, hein. C'est un exemple finalement assez basique d'une personne qui viendrait se confier à son psychothérapeute et lui parler de son rapport à son compagnon et de ses états émotionnels. Et le chatbot, en fait, lui répond des phrases qui l'incitent toujours à aller un peu plus loin. Donc, pourquoi dites-vous que ceci ou cela, etc., etc. Pouvez-vous reformuler le fait que ceci ou cela? Donc, c'est plutôt des phrases qui invitent à la reformulation. Et comme le dit Weizenbaum lui-même, en réalité, le programme n'a pas accès à un stock d'informations qui porterait sur le monde extérieur. Donc, le programme ne peut pas générer du texte pour donner de l'information, par exemple. En ce sens, d'ailleurs, il est très différent, enfin, de toute façon, ce programme Elisa est très différent des chatbots ou des robots conversationnels qui existent aujourd'hui parce que ce ne sont pas les mêmes technologies sous-jacentes.
1: Apprentissage.
0: Voilà, exactement. disons que ce sont le programme Elisa fonctionne plutôt sur la base de l'IA symbolique, alors que les robots conversationnels aujourd'hui fonctionnent plutôt sur la base de l'IA connexionniste. Et la grande différence, c'est aussi que les robots conversationnels actuels sont entraînés sur toutes les données répandues sur Internet, par exemple, et donc en fait sont entraînés sur d'énormes bases de données et peuvent générer des textes qui portent sur toutes sortes de choses, puisqu'en fait ils calculent des probabilités de suite de signes. Et donc, si vous voulez, c'est pas du tout ce que fait Elisa, bien sûr, puisque Elisa n'a pas accès à ce type de base de données. Donc en fait, c'est plutôt de la reformulation à partir des phrases qu'a écrites l'utilisateur ou l'utilisatrice.
1: À partir du script que j'évoquais à l'instant. Et ce qui est intéressant, c'est que Joseph Weizenbaum était critique vis-à-vis de son programme. Je vous propose d'écouter sa voix, doublée par Alexandre Morales, en 1978, dans un documentaire intitulé « The Mind Machine ». Il parlait de ce que peut ou ne peut pas comprendre la machine et de la différence entre une communication entre humains et la communication entre un humain et une machine. C'est l'archive de Science Chrono.
2: I would deny that there's any important sense, non-negligible sense in which the program.
3: Eh bien, je nierais qu'il y ait un sens important ou même un sens non négligeable que le programme puisse réellement comprendre. Il crée certes l'illusion de la compréhension, ça ne fait aucun doute, mais il faut comprendre que cette illusion est une interprétation que la personne qui dialogue avec le programme apporte à la conversation. Ça n'est pas une fonction du programme lui-même. Il ne fait aucun doute que les réponses que j'ai relevées concernant le programme Doctor, et en particulier l'idée que cela pourrait marquer l'aube de la psychiatrie automatique, que des machines pourraient pratiquer la psychiatrie, etc., m'ont amené à me poser des questions qui s'appliquent plus généralement à l'intelligence artificielle qu'à ce type de programme conversationnel. Je pense qu'il faut bien insister sur le fait que la compréhension du langage va bien, bien au-delà de la simple compréhension d'une suite de mots. Les silences, par exemple, sont des éléments très, très importants. Même les échanges linguistiques les plus ordinaires entre les gens impliquent des expériences partagées. Et la difficulté fondamentale de la compréhension du langage par l'ordinateur réside dans le fait qu'il existe des expériences humaines, des expériences proprement humaines, que l'ordinateur, en raison de sa nature même, en raison de sa structure, de la différence entre sa structure et la structure biologique des êtres humains, ainsi que leurs besoins, etc., toutes ces raisons font que l'ordinateur ne peut tout simplement pas partager ses expériences. La communication implique un partage.
1: Anna Lombert, on est en 1978, soit 12 ans après le lancement du programme Elisa, et on sent un Joseph Weizenbaum assez critique vis-à-vis de son programme, de ce développement. Il y a en même temps aussi une dimension très troublante avec déjà l'évocation d'une IA psychiatrique, un sujet qui est aujourd'hui très sensible et on va y venir. Mais voilà, qu'est-ce que vous retenez de ce propos-là qui est riche et qui propose finalement plusieurs pistes de réflexion ?
0: Oui, alors il y a beaucoup de choses dans cet extrait. Il est important effectivement de noter que c'est un extrait qui date de 1978 et qu'en fait Joseph Weizenbaum a écrit un ouvrage qui a été publié en 1976 qui s'intitule « Puissance de l'ordinateur et raison humaine du jugement au calcul », dans lequel en fait il a commencé à déployer toutes sortes de réflexions justement sur les relations entre les humains et les machines informatiques, en critiquant un certain nombre aussi d'idéologies qui sont à l'œuvre dans le champ technoscientifique de l'intelligence artificielle. Et dans ce livre-là, justement, il revient sur cette expérience Elisa et il souligne ce qu'il souligne également dans l'extrait, hein, le fait qu'il a été très surpris de constater la vitesse et la puissance avec laquelle certains utilisateurs vont être inclinés à anthropomorphiser le dispositif. Hein. Et dans ce livre, il écrit « Je n'ai jamais rendu compte que de si courtes interactions avec un programme informatique relativement simple risquaient d'induire des pensées délirantes chez des personnes à peu près normales. » Donc en fait, ce qu'il considère, lui, c'est qu'on a cette tendance un peu irrépressible à croire que la machine comprend quelque chose de ce que nous disons du moment qu'elle est capable de générer une suite de signes qui effectivement semble grammaticalement correct et semble faire sens pour nous. Et c'est intéressant parce qu'il souligne à la fois dans l'article sur Elisa et dans ce livre que cette attribution de la compréhension à la machine, elle est aussi liée à notre incompréhension du fonctionnement de la machine. Elle vient en fait du fait qu'on ne sait pas comment fonctionne la machine et que donc on va avoir tendance à la penser sur le modèle d'un humain. Et c'est la raison pour laquelle lui, quand il décrit très précisément le fonctionnement du programme, hein, toutes les règles que le programme

0: psychothérapie. Et Weizenbaum se demande quelle image de soi un thérapeute doit-il avoir s'il croit qu'il peut être remplacé par une machine. Donc il est assez étonné de ça. Et il insiste beaucoup, justement comme il le fait dans l'extrait, sur l'importance de la communication non-verbale, d'une certaine manière, du partage d'expériences vécues qui se joue en deçà, en fait, de l'échange d'informations linguistiques, en soutenant que un thérapeute, pour entrer en empathie avec son patient, a besoin, d'une certaine manière, d'avoir lui aussi vécu un certain nombre d'expériences qui vont résonner en lui à l'écoute du patient et d'être capable d'accueillir les expériences de l'autre, de les partager, etc., pour pouvoir rentrer dans une relation de soins. Et que ça, c'est précisément ce que ne peut pas faire l'ordinateur, en l'occurrence, parce que, comme il le dit, l'ordinateur n'a pas de corps, en réalité, et donc il ne vit pas, il n'a pas d'expérience, il n'a pas d'histoire, il n'a pas, évidemment, d'émotions, d'affects, etc. Et or, c'est cela qui fait le fond sur lequel peut voir le jour la pensée, la cognition, etc.
1: On parle aussi là de, finalement, il y a quelque chose d'assez troublant dans ce rapport à la machine, dans cette expérience émotionnelle à la machine, c'est finalement une espèce de projection de sa propre empathie sur l'outil et finalement qui va nous revenir un petit peu comme un miroir. On a parlé après coup aussi, Anna Lombert, d'un phénomène baptisé Elisa. En quoi consiste ce phénomène-là? Comment on peut le décrire? Et finalement, est-ce que c'est ce que cherchait à montrer et à décrier Weizenbaum avec ce programme-là?
0: Alors, l'effet Elisa, ça désigne effectivement cette tendance que certains individus vont avoir qu'on a tous, dans une certaine mesure, à assimiler le fonctionnement d'un ordinateur à un comportement humain ou à attribuer à un programme informatique, à un système logiciel, des capacités psychiques, mentales, émotionnelles, affectives, donc des intentions, des émotions, de la compréhension, de la pensée, de la conscience, etc. Alors, je ne sais pas si Weizenbaum avait l'intention, je ne sais pas si l'objectif de la conception du programme, c'était démystifier, en fait, ce rapport-là à la machine, ce rapport d'anthropomorphisation à la machine. Mais je pense qu'il a été lui-même un petit peu surpris quand on lit ses écrits. En tout cas, on a l'impression qu'il a été un petit peu surpris dans l'après-coup de la manière dont les individus allaient s'attacher au dispositif. Et il décrit notamment sa secrétaire qui lui a demandé à un moment de sortir de la pièce pour pouvoir continuer à s'entretenir avec le programme Elisa. Et on sent bien que ça le surprend complètement d'une certaine manière, qu'il s'y attendait pas véritablement. Et c'est plutôt 10 ans après, donc en 1976, dans le livre dont j'ai déjà parlé, qu'il va commencer à s'interroger en fait sur les dangers potentiels de cette anthropomorphisation, quoi, de cet effet Elisa, justement.
1: Weizenbaum pointe aussi dans l'archive une différence de fond entre la nature humaine et la nature de la machine. On sait qu'après, plus tard, dans les années 90, il a pris position contre le mouvement transhumaniste. Finalement, quel est le fond de sa critique?
0: Alors, en fait, c'est intéressant parce que dans cet extrait, il pointe justement les expériences humaines que l'ordinateur ne peut pas avoir en raison de la différence entre sa structure et la structure biologique des êtres humains et leurs besoins et leurs affects, leurs désirs, etc. Donc, il insiste déjà quand même sur la dimension du corps vécu, en fait. Le fait que nos esprits ne sont pas des informations qui flotteraient dans une espèce de ciel des idées, mais que nos esprits sont, liés à nos corps, évidemment. Et ce qu'il va beaucoup reprocher par la suite aux idéologies transhumanistes ou aux idéologies de l'intelligence artificielle, c'est justement cette conception informationnelle ou computationnelle de l'esprit, selon laquelle l'esprit pourrait en fait se réduire à un ensemble d'informations sur lesquelles, ou de données si vous voulez, sur lesquelles on peut effectuer des calculs. Et donc que l'on pourrait d'une certaine manière extraire ces informations de nos corps vivants et puis les transposer sur des supports électroniques. Donc c'est ce qu'on appelle l'idée du téléchargement de l'esprit, mais qui n'est pas nouvelle, parce que dans un entretien des années 90, Weizenbaum en parle déjà. Enfin, il énonce cette idée qu'il considère en fait lui comme une idéologie, d'une certaine manière. Et donc précisément, il soutient que ça c'est une vision qui se fonde sur un déni justement de la matérialité biologique de l'humain, d'une certaine manière, sur un mépris du corps, et qui réduit en fait l'humain

0: un ensemble d'informations calculables. Et pour lui, ce type de réductionnisme, justement, est très dangereux parce qu'elle fournit une image de l'humain, en fait, qui est très problématique, qui le déshumanise d'une certaine manière et qui le rend intrinsèquement calculable, donc contrôlable, et potentiellement aussi remplaçable par un système informatique, par un robot électronique, etc. Et donc qui diminue en fait l'humain et qui rend possible toutes sortes de projets politiques très problématiques, parce qu'il insiste sur le fait que quand on a une image déshumanisée de l'humain, on est prêt à effectuer des crimes potentiellement atroces sur ces humains.
1: Si on fait un bond dans le temps, Anna Lombert, et qu'on arrive aujourd'hui, on peut constater que le développement de l'intelligence artificielle n'a pas vraiment suivi ces mises en garde de Weizenbaum. Qu'est-ce qui a changé finalement entre 1966, le programme ELISA, et les grands modèles de langage actuels, les LLM, et qu'est-ce qui, au fond, également, n'a pas changé?
0: Alors, ce qui a changé, ce sont effectivement les technologies d'intelligence artificielle, d'une certaine manière, puisque, comme je disais tout à l'heure, en réalité, le programme ELISA, c'est une suite d'instructions, d'une certaine manière, pour manipuler des symboles linguistiques. Et donc, on est plutôt dans le champ d'intelligence artificielle symbolique, l'exécution de programmes informatiques qui ont été élaborés en amont. Alors que c'est l'intelligence artificielle connexionniste qui s'est développée par la suite et qui a donné lieu aux grands modèles de langage que nous connaissons aujourd'hui qui permettent le fonctionnement des robots conversationnels. Et donc l'intelligence artificielle connexionniste, c'est pas l'exécution d'un programme qui a été décidé en amont, mais c'est plutôt que les algorithmes, en fait, en fonction d'un objectif, vont être entraînés sur des quantités massives de données et vont être amenés, en fonction des paramètres qui sont modifiés au fur et à mesure, à proposer des réponses à partir des données qu'ils ont sur lesquels ils ont été entraînés. Et donc, si vous voulez, on a beaucoup moins de maîtrise, on n'a pas non plus la même explicabilité, la même intelligibilité du fonctionnement de ces dispositifs, puisque les quantités de données sur lesquelles ils sont entraînés sont absolument massives et que les nombres de paramètres aussi est extrêmement important. Et donc, ce n'est pas le même fonctionnement technologique qui est sous-jacent, on va dire, à ces dispositifs. En revanche, on peut voir que l'effet ELISA, lui, il est toujours présent. Il est d'autant plus présent que, comme je disais tout à l'heure aussi, les robots conversationnels peuvent désormais aller chercher toutes sortes d'informations, en fait, parce qu'ils ont accès à toutes les données qui sont présentes sur Internet ou presque. Et donc, la simulation du langage, la simulation de la conversation, la simulation de la réponse va être d'autant plus puissante, en réalité. Et donc, effectivement, on constate, et puis il y a une généralisation aussi, bien sûr, c'est très important de le dire, de ces chatbots qui sont maintenant à la portée de tous, un petit peu à toute heure de la nuit et de la journée, sachant que l'expérience de Weizenbaum, elle, c'était une expérience de laboratoire d'une certaine manière. Personne n'avait à l'époque des smartphones et accès à des applications de robots conversationnels avec qui ils pouvaient échanger toute la journée. Donc, ça n'avait strictement rien à voir de ce point de vue-là. Mais ce qu'on constate, c'est que cet effet ELISA, il est maintenant très répandu. Et donc, on a l'impression parfois d'assister un peu à une sorte de délire collectif, puisque nous sommes tous amenés au quotidien à nous adresser à toutes sortes de grands modèles de langage avec la deuxième personne du singulier, donc à faire comme si, en fait, nous avions affaire à quelqu'un d'autre, à une altérité.
1: Avec des risques qui peuvent être de la simple incompréhension jusqu'à la dépendance affective, le développement de sentiments envers l'outil, une désocialisation aussi qui accompagne ça.
0: Oui, exactement. En fait, les risques, on les a déjà vus avec des personnes qui sont tombées amoureux ou amoureuses de leur chatbot, des personnes aussi des jeunes adolescents notamment qui se sont vus transmettre des conseils pour se suicider par leur chatbot. Et ça a d'ailleurs fait l'objet de procès aux États-Unis contre les entreprises qui mettent en place ce type de dispositif, notamment les entreprises qui proposent des compagnons virtuels ou ce genre de choses. Donc, en réalité, effectivement, il y a un certain nombre de risques. Je pense que, outre ces cas extrêmes, l'un des principaux risques, c'est peut-être celui de l'automatisation de l'altérité. C'est-à-dire qu'en fait, nos rapports à autrui, en fait, on substitue d'une certaine manière à des liens sociaux, des dépendances qui sont non seulement des dépendances technologiques, mais aussi des dépendances à des services qui sont

0: produits par des entreprises privées. Et donc, on va avoir des personnes, parfois, c'est d'autant plus préoccupant dans le cas des adolescents ou des jeunes générations, disons, qui sont en plein développement psychique, affectif, etc. On va avoir des cas de dépendance émotionnelle, de dépendance affective à des machines qui sont aussi des services, des produits logiciels. Et donc, évidemment, ça pose toutes sortes de questions et puis ça peut éventuellement conduire à des formes de désocialisation.
1: Et ces questions, vous en parlez très bien dans votre livre De la bêtise artificielle. Vous parlez aussi d'Elisa et vous réfléchissez aux alternatives. Merci beaucoup en tout cas à vous, Anna Lombert, d'être venue nous parler de l'histoire de ce programme Elisa. Je vous recommande vraiment cette lecture, c'est passionnant. Merci beaucoup d'être venue dans Sciences Chrono.

0: The Lost Art of Conversation par The Divine Comedy dans Science Chrono sur France Culture. Après avoir parlé des prémices des IA psy et des robots conversationnels, nous prenons le large direction Saint-Pierre et Miquelon.
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0: À 4000 km des côtes françaises, l'archipel de Saint-Pierre-et-Miquelon dans l'Atlantique Nord concentre à lui seul plus de 1600 naufrages recensés depuis 1790. Ces rivages, entourés d'une brume épaisse, de hauts fonds particulièrement traîtres et balayés par des tempêtes violentes, ont englouti tout type de navires avec une prédilection pour les navires morutiers venus pêcher cette précieuse ressource dans les eaux atlantes. Une exposition qui se tient au musée des pêcheries à Fécamp jusqu'au 1er novembre 2026 fait remonter à la surface, notamment grâce à l'archéologie sous-marine, ces histoires englouties sous les eaux mais jamais totalement perdues dans l'océan des mémoires. Avec cette exposition, ce sont aussi des histoires humaines qui se racontent et que l'on peut entendre via des témoignages inédits. On rejoint donc tout de suite l'équipe qui a monté cette exposition. Bonjour Aurélien Arnaud.
2: Bonjour.
0: Vous êtes directeur du musée Les Pêcheries de Fécamp. Bonjour Nadège Sebi.
3: Bonjour.
0: Vous êtes chargée des collections du musée Les Pêcheries de Fécamp et bonjour Cécile Sauvage.
4: Bonjour.
0: Vous êtes archéologue au département des recherches archéologiques subaquatiques et sous-marines, le DRASM, et vous êtes commissaire de l'exposition de Brume et de Brie, mémoire de naufrage dans l'archipel Saint-Pierre-et-Miquelon, qui se tient au musée Les Pêcheries de Fécamp du 2 mai au 1er novembre 2026. Merci beaucoup de nous accueillir aujourd'hui à Fécamp dans cette exposition qui mêle archéologie sous-marine et histoire de naufrage dans un territoire qui fleure bon le lointain. Pour commencer notre visite, j'aimerais que vous nous expliquiez l'origine d'une telle exposition, Cécile Sauvage, et pourquoi a-t-elle toute sa place ici au musée des pêcheries à Fécamp ?
4: Alors, l'origine de cette exposition, en fait, est liée aux recherches archéologiques que donc le DRASM, qui est le service d'archéologie sous-marine du ministère de la Culture, a mené dans l'archipel. Donc, on a fait des recherches sur le terrain entre 2017 et 2023. Donc, l'objectif était d'inventorier les épaves en mer et sur la côte de l'archipel. Et puis, au cours de cette collecte, en fait, on s'est rendu compte qu'au-delà des sources archéologiques, les épaves et les objets qu'on étudie habituellement, on avait une masse d'informations considérable avec des données assez incroyables d'archives, des photos anciennes, énormément d'éléments qui venaient apporter un éclairage sur les naufrages. Et donc, on s'est dit que c'était un beau sujet d'exposition. Et qu'en fait, l'idée de cette exposition, c'est vraiment de montrer ce qui se passe, en fait, ce que tous ces naufrages impliquent, notamment pour les personnes qui les vivent. Et donc, on voulait témoigner de tout ça. Ensuite, très rapidement, on a pris contact avec les pêcheries, musée de Fécamp, qui a été rénové en 2018, qui est dans un lieu magnifique. Et on voulait, en fait, on connaissait le lien de Fécamp avec la pêche morutière, puisque ça a été le premier port morutier à l'apogée de la grande pêche. Et donc on voulait que l'exposition ait lieu dans ce musée. On a également contacté notre collègue Eric Ritt du CNRS qui nous a également accompagnés. Et puis l'Arche qui est le musée et les archives de Saint-Pierre-et-Miquelon avec lequel on a aussi collaboré.
0: Nadège Séville, pour le dire rapidement, quelles grandes familles d'objets, de sources ont été mobilisées pour cette exposition? Qu'est-ce qu'on peut voir comme type de présentation ici si on doit faire une première vue d'ensemble?
5: Alors bien sûr, il y a beaucoup de photographies, que ce soit des photographies des bateaux eux-mêmes avant leur naufrage ou des photographies des épaves, qu'elles soient sous l'eau ou sur l'estran. Et puis on a pu mobiliser beaucoup d'autres musées en plus de nos propres collections, à commencer par les musées de Saint-Pierre-et-Miquelon. On a pu faire venir des objets de l'archipel, alors des objets qui viennent là aussi des épaves elles-mêmes immergées ou non. Et puis des objets plus historiques liés notamment aux phares et balises par exemple. Et puis dans nos collections, on a pu avoir des maquettes de navires pour montrer à quoi ils ressemblaient avant les naufrages. Et puis on a des prêts des archives nationales, du musée national de la marine notamment, ou encore du musée Eugène Boudin d'Honfleur.
0: Toute une variété d'objets. Aurélien Arnaud, on se situe là donc à la porte d'entrée de l'exposition devant une belle carte. Il va falloir nous rappeler où se situe Saint-Pierre-et-Miquelon, quelle est l'originalité de ce territoire et voilà, quelle est son importance dans l'histoire de la navigation et de la pêche en France.
2: Saint-Pierre-et-Miquelon a une histoire particulière. Alors, depuis Fécamp, on est à peu près à 4000 km de distance et l'archipel est avant tout connu pour ses grands bancs qui occupent cette mer fertile qui entoure l'archipel de Saint-Pierre-et-Miquelon, notamment le grand banc de Terre-Neuve, qui est peut-être le plus connu, je pense, et qui est très lié, bien sûr, à l'histoire aussi de Fécamp. Et l'archipel est composé, en fait, de trois grandes îles principales, Miquelon au nord, reliées aussi par un isthme à l'Anglade, et Saint-Pierre aussi, qui est entouré donc, aussi de nombreux îlots qui peuplent aussi donc, cet archipel. Donc on a une histoire de géographie singulière, particulière, avec aussi des conditions de navigation aussi très difficiles. On a de nombreuses pointes, on a des caps aussi qui entourent cet archipel. Et avec cette histoire reliée bien sûr à la France, à la métropole, depuis de nombreux siècles aussi, avec notamment aussi le XVIIIe siècle aussi, cette rivalité franco-anglaise qui a vraiment habillé un peu ce XVIIIe siècle jusqu'en 1816, où la France prend définitivement possession, si on peut dire, de l'archipel de Saint-Pierre-et-Miquelon. Et on a ce fameux XIXe siècle qui constitue un peu l'apogée de la pêche à la morue, notamment à la fin de ce siècle, jusqu'à après un déclin progressif au cours du XXe siècle.
3: On va rentrer dans cette exposition, parce que là c'est la fête en bas, donc on va laisser le tournant des visiteurs, mais c'est joyeux. Et on va faire les premiers pas dans cette première salle, Le Monde est à Saint-Pierre. C'est le titre de la première thématique de cette exposition, ça dit tout. Le Monde est à Saint-Pierre, Le Monde passait par Saint-Pierre, Cécile Sauvage, Saint-Pierre-et-Miquelon.
4: Oui, alors ce qui est étonnant, c'est qu'autant aujourd'hui dans le port de Saint-Pierre, il y a maintenant très peu de bateaux de pêche, autant sur les photos qu'on présente ou sur les tableaux qu'on présente dès le début de l'exposition, on voit une forêt de mâts à la fois dans le port, au moment de l'hivernage des goélettes, mais aussi à l'extérieur, dans la zone de mouillage historique qui s'appelle la passe du Nordais. Et effectivement, il y avait chaque année plus de 10 000 marins qui venaient de métropole pour pêcher sur ces bancs de pêche qui entourent Saint-Pierre-et-Miquelon. Les marins de l'archipel participaient aussi à cette pêche morutière. Et donc, dans cette exposition, dans cette première partie, on présente les différents types de navires qui fréquentaient ce secteur.
3: Il y a des maquettes magnifiques autour de nous. Je suis comme un gosse, là, moi, personnellement.
4: Tu vas en parler.
3: Alors, Nadia Chevid, ces maquettes, justement. Parce que là, on avait fait une émission dans un Science Chrono sur le taré commun et pourquoi on avait calfaté les bateaux avec du cuivre. Ben là, on a un exemple parfait devant nous. Décrivez-nous ce très beau voilier à la coque cuivrée.
5: Alors là, c'est le trois-mâts Jeanne d'Arc, qui est un trois-mâts fait campois. Alors si on a choisi cette maquette dans l'exposition, c'est pour montrer aussi, voilà, justement, le problème des tarés, le fait qu'on va avoir une coque qui est recouverte de cuivre, parce qu'on voulait montrer tous les types de bateaux que les archéologues pouvaient rencontrer. Et on a une photo un peu plus loin d'Eric Reed, justement, qui étudie une de ces plaques de cuivre, puisque en contexte archéologique, on peut en retrouver. Et puis le Jeanne d'Arc, il faut savoir que c'est un bateau qui a coulé sur les bancs de Saint-Pierre-et-Miquelon, justement, donc c'est pas anodin le fait qu'il soit là. Et tout son équipage a pu être sauvé par un autre bateau qui a amené l'équipage justement à Saint-Pierre-et-Miquelon.
3: Ce naufrage, d'ailleurs, moi je trouve que c'est une porte d'entrée extrêmement audacieuse, originale, Cécile Sauvage. Quel intérêt ça a d'étudier, de mettre en évidence ce moment, qui est un moment un peu dramatique, un peu catastrophique, et pourquoi avoir fait le choix de cette porte d'entrée-là, alors que ça aurait pu être tout simplement la pêche à la morue à Saint-Pierre-et-Miquelon?
4: Alors d'une part, autant l'histoire de la pêche morutière est bien connue, elle a déjà été traitée dans une exposition qui s'appelait Terre-Neuve-Terre-Neuva, une exposition majeure qui avait lieu en 2014. Là, on voulait vraiment prendre effectivement l'angle des naufrages, qui était effectivement un peu audacieux, parce que ne serait-ce que sur l'affiche, en fait, on s'est demandé, on a une affiche avec un naufrage en noir et blanc, effectivement, c'est un événement dramatique, est-ce qu'on arrive à faire venir du public avec cette thématique-là? Mais en fait, dès qu'on a ouvert l'exposition, on s'est bien rendu compte qu'il y a un besoin aussi de parler de ces événements et de raconter voilà, toute cette mémoire, tout ce qui entoure ces naufrages, et c'était vraiment le propos de l'exposition.
3: C'est aussi une manière de rappeler, là, comme vous le faisiez, la diversité des circulations maritimes vers Saint-Pierre-et-Miquelon. Il y avait bien sûr les morutiers, mais il y avait beaucoup de commerce, il y a beaucoup de familles, de navires qui circulaient dans ces parages. Il y a derrière nous voilà, une iconographie qui représente ces différents bateaux qui venaient de différents points du monde, pas que la France.
4: Oui, tout à fait. La première partie s'appelle « Le monde est à Saint-Pierre » parce qu'effectivement, il y avait des marins du monde entier qui venaient à pêcher sur ces bancs, bien sûr de France, France métropolitaine notamment, mais aussi du Portugal, d'Espagne, des Russes également. Et donc ça, on a aussi dans l'exposition des témoignages audio qui permettent de rappeler voilà, tous les marins qui pouvaient fréquenter ce secteur-là, de montrer cette richesse. C'est pour avoir à l'idée que Saint-Pierre, qui était la base arrière de cette pêche morutière, c'était vraiment à l'époque un lieu complètement cosmopolite où des tas de nationalités se croisaient pour une saison de pêche.
3: On va avancer dans les couloirs de cette exposition de brume et de bris au musée des pêcheries à Fécamp. On entre dans la deuxième section des conditions de navigation difficiles. Alors ça, c'est particulier, il faut le dire, Saint-Pierre-et-Miquelon, c'est pas une mer paisible qui entoure cet archipel, Nadej Sabil. Décrivez-nous les images qu'on a autour de nous et qui illustrent finalement les spécificités de la navigation au large de Saint-Pierre-et-Miquelon.
5: Alors oui, effectivement, à Saint-Pierre, on a des conditions de mer qui sont vraiment éprouvantes. Donc on a mis plusieurs photographies qui sont vraiment très belles du début du XXe siècle. On voit notamment, eh bien, évidemment, des icebergs, la houle qui peut être vraiment très forte. Et puis la glace, là on a en bas une photographie assez incroyable d'un chalutier qui est entièrement recouvert de glace jusque dans son gréement, ce qui pouvait évidemment causer des naufrages puisque les bateaux étaient complètement déséquilibrés et beaucoup trop lourds. Et puis bien sûr il y a tous les problèmes qui sont causés, je veux dire, par la brume qui est vraiment très très épaisse, qui peut être quasiment un jour sur trois à Saint-Pierre-et-Miquelon. On peut ne pas avoir sa main si on tend le bras, donc c'est vraiment impressionnant. Et puis il y a tous les courants marins qui sont assez traîtres aussi, donc il y a beaucoup de choses qui font que les naufrages surviennent vraiment fréquemment dans ces eaux-là.
3: On a là une image qui me fait penser à un vieux film qui était une adaptation de Moby Dick. On a trois marins dans une petite barque à rame, et dans le lointain on voit des mâts cachés par des vagues. Est-ce que ce navire est en train de couler? Est-ce qu'il a coulé? Est-ce qu'il va couler? Ou est-ce que ces marins rejoignent la terre ferme?
5: Eh bien non, c'est simplement que les vagues sont très hautes. Et il faut penser que voilà, les marins, pour la pêche à la morue, partaient sur des doris à 2 ou 3. Et ils faisaient jusqu'à 4 km pour mettre leur ligne dans le fond. Et il fallait retrouver après son bateau. Et on voit là sur la photo qu'à 4 km de distance avec les vagues, et ben c'est absolument impossible de le retrouver. Et c'est pour ça qu'on a cette vitrine notamment. On peut voir des cornes de brume ou des lambis qui servaient avant de cornes de brume pour essayer de se retrouver. Et imaginez, là, il n'y a pas de brume sur la photo.
3: En plus, c'est presque des bonnes conditions. C'est presque des conditions agréables, si on peut dire. Là, il y a une toute petite vitrine à côté de nous aussi, avec des pipes à tabac sculptées, exactement les pipes de vieux marins qu'on peut imaginer sur des portraits à l'ancienne. Cécile Sauvage, ça, c'est le genre d'objet aussi qui raconte beaucoup plus d'histoire que ce qu'on croit.
4: Oui, en fait, ça, c'est typiquement le genre d'objet que les archéologues trouvent dans les zones de mouillage. Donc là, c'est une trentaine de pipes qui ont été trouvées parmi les centaines, milliers qui jonchent le fond de la zone de mouillage historique de Saint-Pierre. Ce sont principalement des pipes du 18e, 19e et début du 20e siècle. Et en fait, il faut avoir l'esprit que ces pipes sont des objets qui sont fragiles, c'est du consommable. En fait, chaque marin en emporte une petite quantité. Et puis, dès qu'elles sont cassées, elles sont jetées par-dessus bord. On a également la légende qui raconte que quand on a fait une bonne traversée, arrivé à bon port, on pouvait casser sa pipe en symbole de remerciement. Et comme ce sont des objets qui sont fragiles et qui se cassent régulièrement, il y a aussi toute une évolution de ces objets. Et donc, on peut voir ici que chacune d'entre elles représente un motif différent. Ce sont aussi des vecteurs parfois identitaires. Sur certaines, on a des symboles maçonniques. On va avoir des pipes de différentes provenances aussi qui montrent aussi la diversité des circuits commerciaux à l'époque.
3: On laisse dans notre dos la salle sur les conditions de navigation difficiles et on va arriver dans la salle qui parle des causes diverses des naufrages. Il y a 1600 naufrages qui ont été recensés à Saint-Pierre-et-Miquelon depuis 1790. On imagine que ce n'est pas les seuls, qu'il n'y a pas commencé à avoir des naufrages à partir de 1790. Pourquoi on a commencé à recenser ces naufrages-là de façon systématique depuis, et pourquoi il y a autant de naufrages autour de Saint-Pierre-et-Miquelon? Cécile Sauvage.
4: Alors, autant de naufrages parce que les conditions sont difficiles, mais aussi parce qu'il y a énormément de navires qui venaient dans ces secteurs-là. Et puis, en fait, il y a bien sûr eu des naufrages antérieurs à cette date-là, mais il faut aussi avoir en tête que l'archipel devient définitivement français seulement à partir de 1816. Et donc, c'est vraiment fin 18e, début 19e siècle qu'on commence à vraiment avoir des archives régulières sur ces naufrages.
3: Et donc c'est systématiquement qu'on va enregistrer ces archives-là, parce que jusqu'à présent, finalement, les Français n'étant pas propriétaires de ce territoire-là, ne voyaient pas forcément l'intérêt de conduire un recensement spécifique pour ces questions-là.
4: Tout à fait. Et c'est aussi à partir de ce moment-là qu'il y a beaucoup d'infrastructures qui vont se développer, notamment pour limiter les naufrages. On a amélioré la signalisation maritime avec la création de phares, qui ont surtout été créés dans la seconde moitié du 19e siècle. Donc effectivement, à partir du moment où l'archipel est vraiment français et qu'il n'y a plus ces rivalités entre la France et l'Angleterre pour ce territoire-là.
3: Aurélien Arnaud, on a un exemple de ces infrastructures que sont les phares ici, par un objet qui est à la fois impressionnant et très beau, une lampe de phare. Décrivez-nous cet objet-là et qu'est-ce qu'il nous dit de l'évolution même de Saint-Pierre-et-Miquelon?
2: On a cette première optique de phare, donc de galanterie, qui occupe là, ce socle, qui est venu donc, depuis l'archipel de Saint-Pierre-et-Miquelon pour l'occasion de l'exposition, et qui illustre en fait au XIXe siècle cette campagne aussi de mise en place de phares dans tout l'archipel, en raison notamment du nombre aussi accru de naufrages durant ce siècle, mais aussi pour porter aussi un élément de repère supplémentaire aux navires aussi, qui se repéraient aussi avec aussi corne de brume, et avec donc, ces phares donc, qui entourent donc, à Pointe-Plate, à Galanterie, au Cap Blanc aussi, et avec ces photographies aussi noir et blanc qui montrent aussi comment les phares occupent en fait le paysage de l'archipel de Saint-Pierre-et-Miquelon. Cette optique est vraiment un objet vraiment singulier, de belles dimensions aussi, très bien conservé aussi pour l'époque et qui traduit cet essor en fait de mise en place de phares dans l'archipel à cette époque-là.
3: Et tout ça n'empêche pas les naufrages. On a à côté de cette lampe de phare une très belle carte. J'adore les cartes et vous êtes un peu mon monsieur carte aujourd'hui, donc je vais vous demander de me décrire cette carte dont l'intitulé est très clair, carte des naufrages survenus sur les côtes des îles de Saint-Pierre-et-Miquelon de 1816 à nos jours. Décrivez-moi cette carte.
2: Alors c'est une carte qui provient des collections du musée de Fécamp, qu'on a sorti pour l'occasion, et qui date de 1957, établie par l'IGN, donc l'Institut Géographique National, et qui répertorie en fait sur toutes notamment les côtes aussi de l'archipel, tous ces exemples de naufrages. Alors on voit que sur l'isthme de Langlade, alors cet isthme qui réunit Miquelon et Langlade, on voit un nombre aussi assez impressionnant aussi de naufrages, mais en fait sur toutes les pointes, sur les côtes aussi, notamment de Langlade, du côté de Saint-Pierre aussi. On voit aussi ces exemples aussi de naufrages, mais qui entourent en fait l'archipel quasiment de fond en comble, mais notamment sur la pointe aussi nord de Miquelon et sur ces zones aussi de navigation qui sont en fait peu aisément navigables autour de l'archipel.
3: On voit donc que Saint-Pierre-et-Miquelon est une terre de naufrages, pas que, mais quand même. De naufrages importants, avec quelles conséquences? Quelles conséquences avaient ces naufrages, puisque ce ne sont pas que des bateaux qui disparaissent en mer, ce sont des humains? Nadège Séville, comment vous avez-vous enquêté sur ces bateaux fécampois qui avaient fait naufrage au large de Saint-Pierre-et-Miquelon? Quelles archives vous avez pu trouver et comment vous avez pu remonter finalement le fil de cette information qui parcourait l'Atlantique pour parvenir aux familles et dire votre mari, votre père, votre frère a disparu en mer?
5: Alors à Fécamp, j'ai fait beaucoup de recherches parce que finalement, c'était une question qui n'avait jamais été traitée, mais je me suis cantonnée à chercher les naufrages sur les côtes, les mises à la côte en fait, et pas les naufrages sur les bancs de Terre-Neuve qui sont beaucoup plus nombreux pour les fécampois que les naufrages vraiment sur la côte, et j'en ai trouvé 10, donc 5 voiliers et 5 chalutiers, le premier étant en 1871 et le dernier dans les années 30. Et pour ces 10 naufrages, eh bien, puisque ce sont des mises à la côte, eh bien, on n'a aucun décès. Tous les équipages ont pu être sauvés pour Fécamp. Et c'est surtout dans les journaux anciens où on retrouve vraiment par le menu l'explication de ce qui s'est passé, puisque pour les fécampois qui étaient sur place, il y a vraiment ce besoin de savoir les circonstances, et surtout évidemment si leurs proches étaient décédés. Mais les familles avaient des nouvelles uniquement quasiment soit avec l'armateur, soit avec les journaux. Donc ce sont des sources très précieuses. Et quant aux armateurs, eh bien, eux, ils avaient des nouvelles grâce du coup,

0: au câblogramme, le télégramme en fait, puisqu'on sait en 1867 qu'il y a eu un câble qui a relié Saint-Pierre-et-Miquelon à la métropole.
1: Ce qui fait que l'information arrivait relativement rapidement.
0: Oui, parce qu'on voit que pour le Duguay-Trouin, donc, qui coule en 1871, le 18 avril, eh bien, dans les journaux, dès le 20 avril, le journal de Fécamp, on a l'explication de ce qui s'est passé et pour les familles, savoir qu'il n'y a vraiment aucun disparu.
1: L'intérêt de cette exposition de brume et de bris aussi, Cécile Sauvage, c'est la quantité de témoignages qui émaillent les salles de l'exposition. Que nous disent ces témoignages, ces voix qu'on peut écouter et sur à la fois la perception des naufrages, mais aussi sur leurs conséquences, sur la vie quotidienne des habitants de Saint-Pierre-et-Miquelon.
2: Alors, c'est vrai que dans cette exposition, on a vraiment voulu qu'en dehors des objets, des témoignages inertes, il y ait vraiment aussi des voix de l'archipel qui puissent être entendues. Quand on travaille en archéologie, on ne travaille que sur l'être humain sans jamais en voir. Donc, ça nous semblait vraiment important de ramener ces témoignages directs, d'autant qu'il y avait un important travail qui avait été fait par Saint-Pierre-et-Miquelon, la première, qui est la chaîne de radio et télé locale, Martine Briand, qui a recensé dans la collection Mémoire sonore des archives des années 60-70 avec des témoignages complètement incroyables. Sur un tas d'éléments, mais notamment sur le port de Saint-Pierre, sur les marins, sur le foyer Stella Maris, sur les naufrages. Et donc ça apporte vraiment un autre regard sur ces naufrages, puisqu'on voit aussi le naufrage du point de vue de l'archipel. Et notamment, on a un témoignage qu'on a mis dans l'exposition, qui est celui de Marie Cossu, donc qui est bien connue à Saint-Pierre, qui ne l'est pas du tout en métropole. Une dame qui a été interviewée dans les années 70, mais qui au début du XXe siècle, en fait dans les années 1912-1919, habitait dans une ferme sur l'île de Miquelon-Langlade et a pu, avec son beau-père et sa sœur, sauver un certain nombre de naufragés. Et donc elle raconte ça dans cette interview qui est assez incroyable, avec son parler aussi de Saint-Pierre. On voulait aussi que le parler de l'archipel soit entendu dans l'exposition. Et donc ce témoignage, il tord le cou au cliché des naufrageurs qu'on entend souvent dès qu'on parle de personnes qui habitent sur le littoral.
1: Les naufrageurs, c'est simplement des personnes qui cherchaient à faire couler les bateaux en les trompant.
2: Voilà, c'est un peu le mythe, effectivement, qu'on entend aussi parfois, ce mythe qu'il y a par exemple des fermiers, justement, qui mettaient des lanternes sur les cornes des bœufs pour entraîner des naufrages. Et là, c'est justement dans cette ferme Laranaga que des fermiers, des enfants de fermiers ont participé à sauver des gens dans des conditions assez incroyables, parce que quand le naufrage a lieu, là c'est en plein hiver, ensuite il faut parcourir 10 km dans la neige pour aller chercher de l'aide, il faut vraiment beaucoup de courage pour faire ça, et là c'est raconté en plus avec beaucoup d'humour.
1: Avec une gouaille particulière, malheureusement on ne pourra pas entendre un extrait de cette voix de Marie Cossu, mais on partagera le lien vers tous ces fichiers audio très riches et très intéressants sur la page de l'entretien archéologique du jour. Ce que je trouve en tout cas très réussi aussi dans cette exposition et très beau, c'est que ces témoignages finalement sont mis en regard de travaux de fouilles sur les épaves. Et c'est comme si le silence des épaves était comblé par ces témoignages et qu'il y avait un dialogue entre les deux. Mais tout de même, ces épaves, elles parlent. Cécile Sauvage, qu'est-ce que ces objets devant lesquels on se trouve, là, devant ces photos devant lesquelles on se trouve, on voit des plongeurs, des plongeuses aux abords de ces épaves de navires au large de Saint-Pierre-Miquelon. Que nous disent ces épaves-là, ces objets-là? Quelle archéologie spécifique réclame-t-il?
2: Alors, dans cette partie, effectivement, on présente toutes les recherches archéologiques qui ont été faites sur ces épaves, à la fois en mer et sur l'estran. Donc là, il faut bien avoir à l'esprit que, certes, on a des cartes de naufrage, mais quand on a différentes cartes de naufrage et on se rend compte qu'elles sont parfois incohérentes, donc en fait, c'est pas parce qu'on a un point sur une carte que c'est facile d'identifier une épave. Et donc, on va faire tout un travail assez long de documentation. On essaie de comprendre comment le navire est construit. On va faire des prélèvements de bois. Donc, dans l'exposition, on a voulu aussi présenter tout le travail post-fouille, donc tout ce qui se fait après la phase de terrain, où on a notamment des collègues qui ont travaillé sur les essences de bois qui constituent les épaves de Saint-Pierre-et-Miquelon. Là, on s'est rendu compte qu'on avait en fait des essences très différentes qui avaient pu être utilisées pour construire ces navires. Sur certaines épaves, on a exclusivement du chêne européen. Donc là, c'est plutôt les navires terre-neuviers construits en Europe, parfois doublés en cuivre. On a d'autres épaves sur lesquelles on a essentiellement du pin avec des encens typiques d'Amérique du Nord. Donc là, on est plutôt sur des constructions continentales du Canada ou des États-Unis. Et enfin, on a deux épaves sur lesquelles on a des essences totalement inhabituelles, pas forcément adaptées à la construction d'un bateau, du bouleau, de l'épicéa, en fait, qui sont sans doute des constructions de Terre-Neuve, voire de Saint-Pierre-et-Miquelon, dans des secteurs où on a peu de bois à disposition. Et donc, on va utiliser ce qu'on trouve sur place.
1: Est-ce qu'il y a encore, j'imagine, beaucoup d'épaves à documenter pour vous, archéologues? On parlait tout à l'heure des conditions difficiles de navigation et donc automatiquement de plongée au large de Saint-Pierre-et-Miquelon. Quelle proportion de navires échoués ont pu être documentés?
2: Alors oui, c'est vrai qu'il y a un certain gap, puisqu'on a 1600 naufrages répertoriés dans les archives, et nous, on a fait des prospections parfois systématiques dans les zones où on savait qu'il y avait beaucoup de naufrages, et pour l'instant, on n'a pu répertorier que 45 épaves. Donc la différence est vraiment impressionnante. On sait qu'on est dans des secteurs qui sont plutôt rocheux, et quand les épaves ne sont pas recouvertes de sédiments, elles peuvent se dégrader assez vite, notamment puisque les conditions météo qu'on a évoquées sont assez rudes. Voilà, 45 sites pour l'instant, c'est un inventaire qui n'est jamais clos. Dans 2 ans, il peut y avoir une nouvelle tempête et sur l'Estran, on va nous signaler une nouvelle épave. Donc on a aussi mis en place tout un partenariat avec des acteurs locaux pour que ces épaves soient enregistrées, y compris quand les archéologues ne sont pas sur place.
1: Parfois, c'est même des pêcheurs qui vous aident, comme c'est le cas notamment pour l'épave du Ravenel, un chalutier qui a été échoué dans les années 60 et qui a été retrouvé bien des années après.
2: Oui, alors le Ravenel, c'est vraiment l'épave emblématique de l'archipel. C'est un navire, un chalutier de l'archipel de Saint-Pierre, de la société de pêche et de congélation, qui a été perdu en janvier 1962. À son bord, 15 personnes de l'archipel qui ont disparu, qui n'ont jamais pu être retrouvées. L'épave n'avait pas été localisée jusqu'en 2025. Le DRAS m'a fait, avec la préfecture de Saint-Pierre et les différents ministères, des recherches en 2021 et 2022 sur des centaines de kilomètres carrés sans retrouver cette épave. Et puis en 2025, un pêcheur de Saint-Pierre, Cal Beaupertuis, a signalé un point de croche au CNRS. Et donc c'est l'équipe du CNRS qui a pu localiser cette épave à quelques milles nautiques de la zone dans laquelle on avait fait nos recherches. Donc c'est voilà, encore un exemple effectivement d'une nouvelle épave qui peut être découverte après 60 ans de recherche.
1: On va se diriger vers les dernières salles de l'exposition. On traverse ce petit laboratoire, parce qu'on le rappelle, on a toujours besoin d'archéologues sous-marins et de chercheurs qui font ces travaux précieux de post-fouille qui vont permettre d'avoir des informations sur les épaves et les navires qui se sont échoués. Mais on va aussi finir par la résurrection des épaves, l'après, la seconde vie. Ça, c'est une dimension originale, Aurélien Arnaud, de cette exposition, c'est de parler de tous ces objets finalement qui, issus des épaves, vont peupler le quotidien des habitants de Saint-Pierre-et-Miquelon.
3: C'est une dimension essentielle pour nous et qui clôt parfaitement l'exposition à travers plusieurs exemples en fait, de récupération, de réemploi, de recyclage aussi, donc d'objets, de matériel aussi pris à bord de ces épaves. Et on a plusieurs exemples avec Niobe, avec le Transpacifique, avec le Monterey aussi, qui montrent en fait la diversité des objets en fait pris et dérobés aussi en fait à bord de ces épaves.
1: Quels objets par exemple?
3: On trouve une machine à écrire, on trouve de la vaisselle, on peut trouver aussi même un jukebox aussi, des bouées, beaucoup de matériel aussi, des vêtements aussi qu'on peut aussi parfois, et aussi des éléments plus volumineux, avec des éléments de plancher aussi, de bateau, avec des mâts aussi, des portions de mâts, des sabords. Donc une diversité assez étonnante aussi d'objets qu'on peut retrouver après sur l'archipel, à la fois dans les musées, mais aussi chez les particuliers.
1: On va conclure cette visite de l'exposition de Brumes et de Bris ici au musée des pêcheries à Fécamp avec vous trois. Peut-être un mot de la fin, c'est se dire que voilà, on a franchi l'Atlantique grâce à des épaves, c'est assez beau, Nadège Sébille. Il faut peut-être aussi rappeler le lien qui a uni Fécamp à Saint-Pierre-et-Miquelon dans la fabrication de cette exposition. Est-ce qu'elle va traverser l'Atlantique? Est-ce que c'est prévu ou pas?
0: Alors oui, alors le musée de l'Arche est actuellement fermé au public, mais il est en phase de travaux. Mais dès sa réouverture, ou peut-être un petit peu avant, on est encore un peu dans le flou. Mais bien entendu, cette exposition ira jusqu'à Saint-Pierre-et-Miquelon. On espère bien aussi que peut-être un musée d'ici là, puisque ce sera peut-être dans plusieurs années, en métropole, pourrait être intéressé par une itinérance de notre exposition.
1: Le message est passé, en tout cas, on le souhaite. Cécile Sauvage, vous montrez quelque chose de particulier?
2: Non, je voulais insister sur le fait, en conclusion, que cette exposition n'aurait pas pu être possible sans le prêt d'un certain nombre d'associations de l'archipel. Les musées de métropole ont été mentionnés, mais il faut bien rappeler qu'avant que des archéologues s'intéressent à ces objets, c'est principalement des plongeurs de l'archipel et également des associations patrimoniales de ce territoire qui ont œuvré pour leur préservation. Donc voilà, pour nous, c'est important de le souligner et de remercier toutes les personnes qui nous ont aidés à faire ces recherches.
1: Et moi, je vous remercie tous les trois, Cécile Sauvage, Nadège Séville, Aurélien Arnaud, de nous avoir guidés dans cette exposition qui s'intitule, je le rappelle, De brume et de brie, mémoire de naufrage dans l'archipel Saint-Pierre-et-Miquelon, qui se tient à Fécamp au musée Les Pêcheries du 2 mai au 1er novembre 2026. Merci à tous les trois. Science Chrono et l'entretien archéologique terminent ainsi cette saison et nous aurons l'immense joie de vous retrouver dès la rentrée prochaine. Un immense merci à toute l'équipe de l'émission sans laquelle rien ne pourrait se faire. Eve Etienne, Bruno Sansini, à la réalisation Olivier Bétard. Merci à Olivier Hernet, aujourd'hui à la technique, et merci à nos partenaires l'INRAP et l'INA. 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N'oubliez pas de régler vos montres à l'heure des sciences. On se retrouve la semaine prochaine, même heure, même endroit, pour tout un été d'émissions en rediffusion.

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3: La semaine prochaine, dans Science Chrono, nous ouvrirons donc le bal de l'été des rediffusions avec un traité des poisons du Moyen-Âge. Et dans l'entretien archéologique, nous resterons au large avec un reportage sur un navire qui traque des épaves en mer du Nord, coulé au début de la Seconde Guerre mondiale lors de l'opération Dynamo. Mais tout de suite, vous écoutez France Culture, il est 17h et on vous retrouve Aurélie Kiefer pour le grand reportage de la rédaction. Bonjour Aurélie et bel été à vous.
4: Merci, bel été à vous Antoine. 10 ans après l'attentat de Nice, nous parlons des enfants qui étaient sur la promenade des Anglais le soir du 14 juillet 2016.
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6: Je ne suis pas morte ce soir-là, mais j'ai enterré celle que j'étais avant parce qu'elle a vécu avec sa sœur jumelle et je vis toute seule aujourd'hui. Je ne suis plus la... celle que j'étais avant.
7: Ma vie a basculé en une fraction de seconde. Ça fait que ma notion du temps, depuis le décès de mes parents, elle a totalement évolué et basculé. Je ne veux pas perdre de temps parce que je me dis qu'à tout moment, ça peut basculer.
8: Je pense que c'est une cicatrice qui s'enlèvera jamais, mais j'ai appris à vivre avec et je ne me construis plus autour de ça. J'ai vécu un attentat et maintenant j'essaye d'avancer sur autre chose.
4: Plus de 3000 enfants étaient présents ce soir d'été 2016 à Nice. Ils venaient d'assister au feu d'artifice du 14 juillet et cette soirée aurait dû leur laisser des étoiles dans les yeux. Mais un camion poids lourd a foncé sur la foule sur la promenade des Anglais et semé la mort jusqu'à ce que le terroriste soit abattu par la police. Parmi les 86 personnes tuées, 15 enfants, la plus petite victime avait 2 ans et demi. Les autres ont grandi avec des images qu'ils n'auraient jamais dû voir. Et ils sont nombreux à avoir expérimenté la douleur, la terreur, la perte. Parmi ces enfants, combien ont échappé aux nuits de cauchemar, aux maux de ventre, aux crises d'angoisse? Et pour ceux que l'attentat a envahis, ceux qui ont vécu les troubles alimentaires, les scarifications, les tentatives de suicide, combien ont retrouvé l'insouciance, le sentiment de sécurité, la capacité à se projeter avec confiance dans l'avenir? Maintenant, 10 ans après cet attentat, sait-on mesurer l'impact d'un tel événement sur la structure psychique d'un enfant? Attentat de Nice, les enfants du 14 juillet, c'est un reportage signé Florence Durm. Bonjour Florence.
9: Bonjour.
4: En charge de l'actualité judiciaire à la rédaction de France Culture, vous avez couvert les 2 procès de l'attentat de Nice en 2022 et 2024. Cette fois-ci, 10 ans après l'attentat, vous avez souhaité entrer davantage dans l'intimité des familles.
9: Oui, d'abord parce qu'à chaque procès, j'ai été frappée par ce sentiment exprimé par de nombreuses victimes, celle d'être des victimes oubliées. Il y avait, il y a toujours, cette comparaison très forte avec les attentats du 13 novembre 2015, la question du suivi médiatique, mais aussi de la présence politique, notamment à l'heure des cérémonies de commémoration. Un préfet, mais aucun membre du gouvernement, déplore régulièrement les associations de victimes. Et pourtant, un attentat de masse, des centaines de victimes, des morts, des blessés physiques et psychologiques, des familles, des enfants, certains à peine majeurs qui étaient venus déposer à la barre, d'autres que le président de la Cour n'avait pas voulu entendre publiquement en raison de leur jeune âge. Je suis retournée à la rencontre de celles et ceux dont les paroles m'avaient marqué. Il a bien sûr fallu faire des choix, essuyer des refus, trop difficiles encore pour certains de parler, mais plusieurs ont accepté de confier comment il ou elle avait traversé l'épreuve, le deuil, le trauma, comment elle et il vivent 10 ans après ce 14 juillet 2016.
4: Notre invité est en direct de Nice, dans le studio de Ici Azur. Bonjour Florence Askenazi.
10: Bonjour, bonjour Florence Thurm.
9: Bonjour.
4: professeure de psychiatrie de l'enfant et de l'adolescent, titulaire de la chaire psychotrauma à l'Université Côte d'Azur. Vous êtes chef du service universitaire de l'enfant et de l'adolescent de l'hôpital Lanval, où le CE2P, le Centre d'évaluation pédiatrique du psychotraumatisme, a ouvert en janvier 2017. Et votre équipe a suivi certains des jeunes auxquels Florence a tendu son micro. Nous partons d'abord à Nancy pour rencontrer une première rescapée.
10: Bonjour.
11: Ça va, vous n'avez pas trop attendu?
10: Non, vous êtes Audrey.
11: Oui.
10: C'est ça, enchantée.
11: J'allais vous faire la bise, mais... Moi, j'ai pas dit.
10: Si vous voulez.
11: Chez moi, c'est comme ça.
10: Chez vous, c'est comme ça.
11: C'est vrai.
12: Elles avaient toutes les deux 13 ans et demi le 14 juillet 2016. Ce jour-là, Audrey Borla a perdu sa sœur jumelle, son double, la moitié de sa vie, comme elle l'avait lancé aux accusés lors du premier procès. Regardez-moi, n'oubliez jamais ma colère. Trois jours à chercher Laura avant que l'on appelle sa famille pour lui annoncer la découverte du corps. Aujourd'hui, Audrey Borla a quitté Nice où elle résidait. Elle est chef de rang dans un restaurant de Nancy.
11: C'est chez moi. C'est mon tout premier appartement.
13: Plus les années passent, plus ça commence à être flou. Du coup, on commence à avoir des trous noirs par rapport à ça. Alors, je ne sais pas si c'est une réaction totalement normale du cerveau. Je ne sais pas si c'est parce que je suis en voie de guérison, je l'espère.
12: Vous étiez un peu les mêmes ?
13: Un peu, quasiment les mêmes. Niveau caractère, on était similaires, oui. Mais il y en avait une qui était plus extravertie, donc c'était elle. Et moi, j'étais beaucoup plus introvertie. Et quand il s'est passé tout ça, c'est vrai que je me suis ouverte, on va dire, comme si j'avais pris cette partie de caractère qu'elle avait et que je n'avais pas. Et du coup, que tout s'est mélangé et que maintenant, je suis une autre personne parce que j'ai pas de honte à dire vraiment que je ne suis plus celle que j'étais avant. Je ne suis pas morte ce soir-là, mais j'ai enterré celle que j'étais avant parce qu'elle a vécu avec sa sœur jumelle et je vis toute seule aujourd'hui. J'essaie de vivre ma vie en étant Audrey Borla, sans une jumelle, mais en l'ayant toujours au fond de mon cœur, ça c'est... je l'enlèverai jamais de mon cœur et ni de ma tête. On aimait toutes les deux la danse. Je me suis dit, je vais reprendre. Et j'ai arrêté. Quand je faisais ce trajet-là vers la danse, j'avais plus de peine que de cette passion qu'il y avait avant, en fait. J'aime toujours autant la danse. J'aime regarder les personnes danser sur les réseaux sociaux, j'adore. Mais moi, je ne prends plus de plaisir à le faire parce qu'elle était toujours, en fait, ma partenaire. On était toujours toutes les deux en même temps. Enfin, c'était tellement normal qu'on soit toutes les deux. Et le fait d'y aller, c'était comme si la trahir, de continuer à faire quelque chose qu'elle aimait et moi... qu'elle ne puisse pas le faire et que moi je continue. Enfin, j'arrive plus en fait, donc j'ai arrêté.
12: Est-ce que vous avez bénéficié d'un suivi psychologique après l'attentat, après la mort de votre sœur ?
13: Alors, j'ai eu un suivi jusqu'à mes 18 ans. Ça s'est arrêté net parce que c'était avec une pédopsychiatre. Du coup, c'était à Lanval, ça se passait super bien, vraiment. Moi, j'y allais avec beaucoup de plaisir, en fait. C'était les seuls moments où je pouvais en parler, de ce que je ressentais, etc., parce que j'ai été... critiquée, harcelée au lycée, etc. J'ai eu beaucoup de personnes aussi qui sont très méchantes. Du genre, tu as eu beaucoup d'abonnés suite au décès de ta sœur, donc t'en profites. Toi aussi, t'aurais dû passer sous ce camion ce soir-là, etc. Moi, au lycée, on me disait, mais t'auras jamais d'amis suite à ça, on s'en fout de ton histoire. Enfin, vraiment, moi, je m'arrête pas de me dire que je reviens vraiment de loin parce que du coup, il y a eu beaucoup de fois où je me suis dit, je vais arrêter de faire partie de cette vie-là, en fait. Enfin, je me suis mutilée aussi beaucoup de fois suite à ça, mais parce que c'est un mal-être, en fait, c'était une douleur. Même la boulimie, parce que du coup, je fais de la boulimie depuis ça. Du coup, derrière, la psy m'a beaucoup aidée, quoi. Donc, j'ai eu la psy jusqu'à mes 18 ans. Et après, j'ai arrêté. Je me suis dit, peut-être que j'aurais pas besoin de continuer. Je suis grande. Sauf que pas du tout. Quand j'ai plus de suivi, je me suis retrouvée toute seule, seule au monde. Et c'est que fin 2024 que j'ai retrouvé une psychologue spécialisée en EMDR. Et ça m'a beaucoup aidée. Ouais.
12: Tout à l'heure, vous avez parlé de vos mutilations, mais vous avez en revanche beaucoup de tatouages.
13: Du coup, en 2018, mon premier tatouage, c'est sur l'avant-bras. C'est celui-ci. C'est une plume avec trois colombes. Et la plume représente ma sœur. Et les trois colombes, du coup, c'est la fratrie, en fait. C'est ma grande sœur, mon grand frère et moi. Il est quand même gros pour un premier tatouage. Sur l'autre avant-bras, j'ai fait une horloge en forme de cœur avec des roses. Donc les roses, bon, bah, c'est l'amour éternel, c'est la pureté, tout ça. Et dans l'horloge, j'ai mis la date de naissance de ma sœur. Donc j'ai mis 8h26 parce qu'on est née le 26 août. Et j'ai mis un chapelet, donc, parce que je suis chrétienne. Et j'ai marqué « You know my name, not my story ». Donc « Tu connais mon nom, mais pas mon histoire ».
12: Et vous êtes qui alors de ce que vous aimeriez en dire, de ce que vous voulez bien nous en dire?
13: Je suis une sœur jumelle, mais je suis une rescapée d'un attentat terroriste. Je veux pas de la pitié des gens, je veux juste que les gens entendent que ça existe et que ça fait partie de ma vie, et c'est tout.
12: Vous aviez dit, ça je me rappelle encore au procès, vous aviez dit que vous étiez son double.
13: Oui.
12: Est-ce que c'est quelque chose qui vous a aidé ou c'est quelque chose qui parfois peut être très pesant dans le regard des autres, par exemple?
13: Alors, c'est pesant dans le regard des autres, surtout ça peut être au niveau de mes parents. Alors, au début, car mes parents, dès qu'ils me voyaient, ils voyaient ma sœur. Ma mère pouvait me toucher la joue et me dire « ma petite Laura » et partir pleurer. Le fait de grandir, c'est me voir dans le miroir aussi et me dire « elle ressemblerait à moi comme deux gouttes d'eau ». Et ça, je me le dis en permanence.
12: Vous avez parlé de vos tatouages, mais est-ce que dans votre univers quotidien, chez vous, il y a des objets souvenirs?
13: Dans le cercueil, on a mis mon doudou Angel pour elle. Et moi, j'ai son doudou tous les soirs avec moi, dans mon lit. Et oui, j'ai des objets, j'ai son écharpe. Quand je le mets, c'est vraiment que je suis pas bien. Enfin, en fait, je prends ces objets-là comme significatifs de « là, je suis pas bien aujourd'hui, j'ai besoin de quelque chose qui peut me soulager et me dire qu'elle est là ». Donc j'ai son écharpe, j'ai son doudou et j'ai mis un petit ange sur la commode là-bas. Et j'ai une chevalière avec les initiales L et A. Et en fait, la chevalière, elle a été faite à partir du collier de ma sœur. Elle avait un collier en or avec écrit « Laura ». Qu'elle avait le soir de l'attentat et qu'on a retrouvé coupé en deux sur elle, en fait. Et moi, j'avais le mien avec écrit Audrey. Et du coup, mes parents, pour mon anniversaire il y a 2 ans, ils m'ont offert cette chevalière avec les deux colliers fondus. Et maintenant, cette chevalière, elle ne me quittera plus jamais.
12: Qu'est-ce qui vous aide ou qui vous aide?
13: Ma sœur. Ma sœur, je pense que quand j'ai plus de force, je prie et elle est dans mes prières la plupart du temps.
12: On vous voit tout le temps sourire, là, je le dis pour les gens qui nous écouteront à la radio. Vous diriez quand même que vous allez bien aujourd'hui?
13: Je vais bien, je peux le dire. Et franchement, j'ai pas de honte à le dire parce que avant j'ai eu du mal à le reconnaître, que j'étais pas bien du tout et que le chemin vers ce bonheur-là et vers ce bien-être était un long chemin. Maintenant, j'arrive à le dire, je me sens mieux grâce au travail que je fais sur moi-même et grâce à toutes ces portes sur la vie que j'ai ouvertes qui sont le bonheur en fait.
12: Merci beaucoup.
13: Mais je vous en prie.
12: Qu'est-ce qu'on vous souhaite, Audrey?
13: Du bonheur, de belles choses à vivre dans cette vie un peu chaotique. Et je l'espère, je me le souhaite.
12: Attendez, s'il vous plaît.

0: Bonjour.
1: Lui venait d'avoir 21 ans. À une semaine près, il aurait pu être pupille de la nation, comme sa sœur cadette et tous ses enfants victimes de l'attentat de Nice. Mathieu Bousfia a vu le fauteuil roulant de son père disparaître sous les roues du camion, chercher sa mère durant plusieurs jours. Ses parents sont aujourd'hui enterrés ensemble dans la même sépulture au Maroc. Le jeune ingénieur est revenu dans la maison de famille à Beaucroissant, entre Lyon et Grenoble. Il a quitté son travail, vend des baskets de collection sur Internet.
2: Je me sens bien à l'aise ici. D'ailleurs, je viens à peine de finir la peinture de toute ma maison, donc j'en suis assez satisfait.
1: Ce qui s'est passé pour vous à Nice, vous avez perdu à la fois votre père et votre mère.
2: Oui, c'est bien ça. Mes deux parents, donc mon père Adib Bousfia et ma mère Céline Bousfia, sont décédés ce soir-là en étant percutés par le camion. J'étais là avec moi ainsi que ma petite sœur, de 3 ans plus petite que moi. On était tous les quatre pour voir justement ce feu d'artifice et ce moment-là s'est clôturé en horreur. Dans ma mémoire, je ne sais pas si c'est une mémoire sélective ou pas, mais c'est vrai que je me souviens de toute cette soirée-là. Je me souviens des gens qui crient, je me souviens des corps au sol, même du camion qui vient, j'ai un souvenir parfait de tout ça, sans forcément que derrière, j'y repense au point de faire des cauchemars, même si c'est vrai que la vision principale que j'ai, c'est que j'ai vu mon papa se faire percuter par le camion, et ça a été très compliqué pour retrouver ma mère. Il s'est passé quelques jours pour être sûr que c'est bien elle qu'ils ont retrouvée après. Là, j'avais moins d'images la concernant elle. Mais mon père, en l'occurrence, était très clair et très simple dans ma tête.
1: Comment votre vie a repris ensuite? Est-ce que vous vous êtes fait aider? Est-ce que vous avez eu besoin de soins? On vous avait vu au procès. Il y a beaucoup de gens qui vous ont dit très fort. Et vous avez dit, c'est peut-être une carapace. Est-ce qu'on peut reprendre le mot carapace pour vous?
2: Oui, c'est la carapace, mais c'est également quand même, je pense, à travers cette épreuve de vie, il a fallu quand même en ressortir une capacité ou une force pour essayer de mener à bien ce que mes parents voulaient pour moi aussi et essayer de s'en sortir tout simplement. J'ai eu l'opportunité de continuer mes études, finir mes études, enchaîner avec un travail, mais au final c'est comme ça que j'ai essayé d'appréhender au mieux la vie.
1: On est chez vous, là. Dans la maison, il n'y a pas beaucoup de photos affichées. Comment vous gérez tous ces souvenirs, justement?
2: C'est vrai qu'au niveau des souvenirs, moi, je ne suis pas une personne, forcément, qui ait trop cette culture-là de la photo ou de ces choses-là. Je garde des souvenirs en tête avec mes parents. J'ai préféré, à des endroits stratégiques, quand même garder une trace très importante et une image plutôt marquante, comme par exemple la photo de mariage de mes parents.
1: Et on peut aller la voir ensemble?
2: Oui. Pas de souci. C'est ça, j'ai mis cette photo sur la cheminée parce que c'est là où, quand je suis posé, tout ça, je vois aussi ça. Et je veux garder cette image-là d'eux.
1: Les familles ont été très touchées dans cet attentat de Nice. Derrière, il y a des vies brisées également.
2: Moi, quand je prends ma situation, par exemple, certes, j'ai perdu mes deux parents, mais j'avais une petite sœur. Et aujourd'hui, cette petite sœur, je ne suis plus en lien avec elle depuis de nombreuses années, trop nombreuses années à mon goût. Et quand on voit des grands-parents ou des parents ne plus voir leurs enfants ou leurs petits-enfants, ou même des oncles, des tantes se retrouver mis de côté, ou des cousins, des cousines, alors qu'à l'époque c'était une partie de leur vie, et d'un seul coup ils se retrouvent mis de côté sans raison apparente, on se rend compte des dégâts du stress post-traumatique. Le stress post-traumatique, c'est aussi pour moi la réalité d'avoir, entre guillemets, aujourd'hui perdu ma sœur. Elle n'est pas décédée, heureusement, comme mes parents, mais dans le fond des choses, j'ai perdu ma sœur aussi. Et ça, pourtant, on s'en est sortis tous les deux. On a essayé de construire, entre guillemets, notre vie tous les deux au fur et à mesure. Mais on ne se voit plus et c'est une réalité.
1: Vous vivez tout seul ici? Il n'y a pas des moments où ça va moins bien?
2: Oui, après, j'essaye de donner aussi pas une bonne image, mais d'essayer de faire le maximum pour être bien. Mais au fond de moi, il y a des choses quand même qui sont des fois compliquées. J'analyse beaucoup les situations pour essayer de ne pas être déçu dans la vie. Donc toujours penser au négatif, comme ça on anticipe un peu le négatif. Comme ça se passe bien, on peut être d'autant plus heureux.
1: Et vos projets?
2: Ben, le projet, c'est de continuer, voilà, de pouvoir, si Dieu le veut, pouvoir se réveiller tous les matins, continuer ça et voir si je reste ici, si je décide de vivre au Maroc parce qu'il y a ma famille et qu'il y a ma copine là-bas. Puis aussi, d'un point de vue peut-être professionnel, de retrouver un travail, retrouver quelque chose qui me stimule véritablement moi pour pouvoir avancer et construire véritablement ma vie à moi.
1: Vous m'avez dit, et ça je l'ai noté, je suis quelqu'un de très pressé aussi. Qu'est-ce que ça veut dire?
2: Pour moi, ma vie a basculé en une fraction de seconde. Donc en fait, à partir de là, ça fait que ma notion du temps, depuis le début,

0: Et au procès, en écoutant ces milliers de personnes qui ont témoigné, c'est le pourquoi. Et le pourquoi est terrible parce que on n'aura jamais la réponse. La personne qui a fait cet attentat est décédée. Quand j'ai vu toutes ces personnes se demander, mais pourquoi ça nous arrive à nous, mais pourquoi maintenant, mais pourquoi notre enfant est pas moi, et pourquoi ma mère est pas moi, le pourquoi est terrible. Et je pense que on parlait tout à l'heure aussi de Carapace. J'ai pas trop ce pourquoi qui est venu dans ma tête. Donc c'est déjà une très bonne chose, je pense.
1: Vous étiez un tout jeune homme, est-ce que vous diriez qu'aujourd'hui vous êtes un homme plutôt fort?
0: Je pense que je peux me permettre de le dire parce que j'ai vécu énormément d'épreuves et au-delà du décès de mes parents, ça m'a mené aujourd'hui à une situation, à une vie dont en vrai je suis quand même relativement fier. Je pense que mes parents pourraient dire de moi que je suis un homme et en vrai je pense pouvoir l'être aussi.

0: Là, c'est votre quartier?
1: Alors, ben oui, c'est un peu mon quartier, ouais. J'adore, moi, le port, c'est vraiment mon quartier préféré. On n'est pas loin.
2: Direction Nice, où vivent encore de très nombreuses victimes de l'attentat. Nice est l'incontournable promenade des Anglais, où une statue et un mémorial célèbrent le souvenir des disparus. Lucie Lemaire a 24 ans. Il y a 10 ans, elle venait d'arriver sur la Côte d'Azur. C'était l'année du brevet, d'un stage de 3e dans la restauration. Avec sa mère, elles ont pris une glace avant de remonter la prom. Le camion les a presque frôlées. Pas de blessures physiques, mais la violence des images toujours inscrite dans sa mémoire. Lucie Lemaire.
3: On est victime de guerre, c'est reconnu par l'État. Moi, du haut de mes 14 ans, je me rappelle, oui, effectivement, de ces personnes qui portent secours, qui portent les personnes dans leurs bras. Je me rappelle des cris, parce que c'est vraiment des cris qui sortent de la poitrine. Et là, je me dis, bah, on n'est pas passé loin, quoi, quand même. Ouais. On n'est pas passé loin de la mort. Ouais.
2: La reconstruction? Parlons-en, on est 10 ans après, c'est un long chemin, ça débute comment? Ça se passe comment pour vous?
3: Moi, ça débute seulement 2 ans après, parce qu'en tant que bonne adolescente, j'ai mis tout sur le déni. Donc j'ai tout enfoui en me disant que tout allait bien se passer. Et en fait, pas du tout. J'ai commencé mon lycée hôtelier, du coup, à Nice, à la rentrée 2016. Et j'ai fait une première année exceptionnelle. Moi, vraiment, je me suis cramponnée à ça. Et donc, les premières années, ça m'a bien aidée. Jusqu'à 2018, où je devais faire un stage de cuisine. Donc, j'écris à l'Élysée en me disant que, bon, bah, au pire, ils me répondent pas, c'est pas très grave. Et en fait, ils me répondent en me disant qu'ils seraient ravis de m'accueillir en stage. On est en pleine période des Gilets jaunes. Et en fait, les premiers mois avant ce stage, je commence à voir les images des gilets jaunes, les répressions un peu violentes, les manifestations qui se passent pas forcément très très bien. Et en fait, ça me fait ressurgir un peu tout. Je commence à avoir des flashbacks de 2016. Je fais des cauchemars toutes les nuits, je dors plus. En fait, à chaque fois, je rêve que quelqu'un vient assassiner tout le monde au lycée et que je suis la seule survivante. Et en fait, je fais des grosses crises d'angoisse. Ma mère est obligée d'appeler le SAMU pour venir me chercher parce que je suis paralysée sur le canapé. Et c'est comme ça qu'en fait j'arrive aux urgences de Lanval, pédopsychiatrique, et que je commence à être prise en charge. Voilà, je commence une thérapie. Lanval, c'est sur la prom. Je me rappelle vraiment de ce réflexe de tourner la tête, de ne pas regarder la mer, de vraiment arriver avec des œillères à chaque rendez-vous au début. Et heureusement, je suis prise en charge par une femme exceptionnelle, une psychologue qui me suit encore aujourd'hui. Et avec elle, en fait, on a fait un travail intensif. Mais du coup, j'ai réussi à partir en stage à l'Élysée pour un mois.
2: Et vous avez encore les larmes aux yeux qui viennent.

0: viennent quand vous en parlez.
1: Oui, alors, oui, on a encore les larmes aux yeux, mais c'est pas parce que ça me blesse, c'est parce que je suis très fière d'aujourd'hui, là où j'en suis. La priorité, ça a été de gérer la respiration. La priorité, ça a été vraiment d'apprendre à respirer, de gérer ces crises de panique, en fait, qui arrivaient un peu de manière impromptue. Et c'est vrai que c'était très compliqué parce que j'avais mal au côde, j'arrivais plus à respirer, je pouvais partir en crise de larmes. Et ça arrivait au lycée, au travail. Ensuite, donc ça c'était le premier moment clé. Le deuxième moment, ça a été vraiment quand on a commencé à intégrer la promenade. Ça a commencé en hauteur. Donc on allait au self de Lanval parce qu'ils ont vu mer. Voilà, c'est pas mal. Le petit fun fact qui me disait que c'était un signe sur la reconstruction, c'est qu'en fait, à chaque fois qu'on est allé à ce self, la première fois, on a vu quelque chose sauter de l'eau. C'est assez courant de voir des dauphins, des thons qui chassent. Voilà, donc on voit ce truc sauter de l'eau et on se dit waouh, c'est quand même joli. Et la deuxième fois, on a vu la patrouille de France. Voilà, donc c'était vraiment des signes en se disant bon. Il faut peut-être la réintégrer, cette promenade des Anglais à mon histoire. Et puis après, moi, je me rappelle d'une marche qu'on a fait toutes les deux sur la promenade qui m'a fait énormément de bien. Et je me suis dit, ok, ça y est, je réapprends un peu à vivre parce que la promenade des Anglais, c'est vraiment un axe principal de la ville de Nice.
0: Ça veut dire que votre psychologue a marché avec vous sur la promenade des Anglais?
1: Oui, c'est quelqu'un de très investi, oui. C'est quelqu'un que je suis très contente d'avoir encore dans ma vie aujourd'hui. Et en fait, ça permet vraiment déjà de rassurer cet enfant de 14 ans qui n'a pas du tout été rassuré à ce moment-là, avec la boîte de 24 ans qui lui a dit vraiment, Lucie, regarde ce que tu es devenue et t'inquiète pas, ta vie est belle et tu vas réussir.
0: Donc votre vie est belle et vous avez réussi.
1: Oui, ouais, j'ai réussi. Alors la vie est belle, oui. Je suis entourée de plein de jolies personnes, de copains, de personnes que j'aime et qui m'aiment. Donc ça, c'est cool. Et j'ai réussi parce que je me suis accrochée à mon travail. Et ça a été pendant 10 ans ma bouée de sauvetage, de donner de l'amour à travers ce métier. Parce que finalement, la restauration, c'est servir des jolis plats, servir du vin. Et en fait, à travers ça, moi, j'ai donné tout l'amour et dont j'ai manqué. En grandissant avec donc cet attentat, ça s'appelle la restauration. Donc je restaure un peu mon être intérieur et je pense que c'est une belle victoire. C'est une belle victoire.
0: Il y a des choses qui vous inquiètent encore, qui peuvent vous angoisser, cela dit, puisque vous vivez à Nice.
1: Nice aujourd'hui, j'ai pas de mauvaise relation avec cette ville. Ça fait aussi partie du processus. J'ai vraiment fait mon deuil là-dessus.
2: Le reconnaître, avancer, il y a le développement qui nous aide aussi, puisque l'enfant va grandir. Il y a tous les progrès très importants qui sont aussi faits par les parents sur comment se positionner. Et, la maman de Médic en est l'exemple. Hein, c'est-à-dire la quantité de choses qu'elle a pu mettre en œuvre, comprendre, c'est pas la même personne hein, tout à fait qu'au début des soins.
3: Merci. Oui, c'est vrai, parce qu'avant, il suffisait juste qu'on me mentionne le nom attentat, je me mettais à pleurer et je ne pouvais même pas pouvoir m'exprimer. Et puis, grâce donc au docteur Fernandez et toute l'équipe, j'ai pu trouver des moyens pour pouvoir aider Mélie, que ce soit à la maison ou à l'école. Ils ont même aussi assisté à des réunions à l'école ou à l'MDA aussi pour le dossier, pour monter le dossier. Donc, c'est vraiment une famille pour nous. Parce que dès que j'ai un souci, je les retrouve, un appel, et puis on peut aller les voir et ils peuvent nous aider. Et puis surtout par rapport à la relation sociale pour Mélix, ça a été assez compliqué.
4: Disons que c'est vrai qu'il y a quand même une importance à mettre en place des soins le plus précocement peut-être possible pour ces enfants qui ont été impactés par un attentat, par un événement de vie difficile, dans le sens où les impacts par derrière peuvent être excessivement compliqués pour ces enfants, pour ces familles, et qu'ils puissent reprendre leur rythme de vie et s'épanouir.
0: Est-ce qu'il y a des outils, des techniques que vous utilisez par rapport à ce trauma spécifique ?
2: Une équipe qui prend charge des enfants avec des psychotraumatismes, elle doit être multidisciplinaire. On a bien sûr les thérapies psychologiques. Ce sont des psychologues formés spécifiquement à ces psychothérapies qui sont sollicitées. Mais on a aussi dans l'équipe une psychomotricienne, des infirmiers qui peuvent

0: agir à différents niveaux, et les soins médicaux, qui ne sont pas exclusivement tournés autour de la question des médicaments, l'usage des médicaments est en réalité assez rare, et parfois on vient traiter aussi des difficultés qui sont comorbides, qui sont associées au stress post-traumatique, mais qui peuvent interagir négativement avec ce dernier. Voilà. Et c'est moyennant ces échanges très réguliers entre ces différents professionnels qu'on peut essayer de prendre en charge au mieux ces difficultés. Donc ça nécessite quand même toute une équipe et beaucoup de temps de discussion entre nous.
1: Alors, je reviens vers vous à nouveau, Lily. Aujourd'hui, 10 ans après, vous feriez quel bilan ?
2: Heureusement qu'on est suivi, parce que c'est un événement qu'on ne peut pas surmonter seul. Même si on pense pouvoir le faire, c'est très compliqué et on a vraiment besoin d'aide. Sinon, pour mes enfants, heureusement, qui sont bien encadrés, ils vont beaucoup mieux par rapport à il y a 10 ans. On essaye de, rattraper le temps perdu. Pourquoi ? Parce qu'en fait, je les ai privés de beaucoup d'événements suite à l'attentat. Par exemple, malheureusement, le marché de Noël, on n'y allait pas, le carnaval non plus. Donc, à partir de ces 2 dernières années, on a essayé d'y aller, malgré mes crises de panique, mais je le fais pour les enfants. Donc voilà, on essaye de se rattraper de cette manière-là, en fait, et de se réunir plus souvent. On a toujours été réunis, toujours ensemble, et là, on le fait encore beaucoup plus souvent que d'habitude.
1: Et toi, Mélique, ta maman, on voit que vous êtes très, très proche. Hein.
3: Ah oui, elle est toujours là pour moi.
1: Et toi ?
3: Oui.
1: C'est un petit garçon, Mélique, que vous avez vu évoluer.
4: Oui, effectivement, Mélique, on l'a vu grandir un petit peu au CE2P. Et surtout, réussir à nommer ses émotions, pouvoir un petit peu se poser, pouvoir prendre le temps de discuter tranquillement, d'être pas dans une agitation tout le temps. Mais là, on voit que maintenant, il est quand même relativement bien, qu'il arrive à bien communiquer avec tout le monde et à être apaisé.
3: Je suis déjà au collège et ça se passe plutôt bien. J'ai de bons professeurs, de bons camarades de classe, donc ça va plus ou moins.
2: Il est délégué de classe.
1: Vous en parlez aujourd'hui de ce qui s'est passé le 14 juillet ?
2: C'est la société qui fait qu'on est obligé d'en parler. Déjà, il y a eu le premier procès. C'est à partir de là, en fait, qu'on a commencé à en parler en famille, parce qu'au début, c'était un peu tabou, un peu beaucoup même pour les enfants. On essayait d'éviter au maximum d'en parler. Avec Mélique, j'essaye d'en parler le moins possible, en vrai. On parle plus de son état de santé, on parle plus de ce qu'il souhaiterait. C'est plus ça. Et avec Lina, on en parle, mais on ne s'étale pas vraiment, en fait.
3: Mais surtout, maman, ça va, elle sera un peu émue. Enfin, elle sera, comment dire, elle n'aura pas les émotions que j'aimerais voir chez elle. Mais quand elle en parle, ça l'attriste un peu. Et je préfère du coup ne pas en parler.
1: Pour pas l'attrister plus.
3: Oui.
1: Mais toi, ça te rend triste aussi ?
3: Ça dépend. Ça dépend comment on en parle.
1: Avec l'approche des commémorations, vous sentez des crispations ? Vous sentez des difficultés particulières ?
4: Pour l'instant, pas encore. Mais c'est vrai qu'on réaborde un petit peu ce sujet dans nos consultations. Il y a des individus qui ont demandé à nous revoir un petit peu en amont, ou courant du mois de juillet, pour pouvoir un petit peu aussi pouvoir analyser les émotions, se questionner sur est-ce qu'on doit y aller, est-ce qu'on ne doit pas y aller. C'est des réflexions que les enfants, les ados, les jeunes adultes maintenant commencent à avoir.
1: Je vais vous demander justement, Lily, si vous pensez aller aux commémorations, si vous resterez à l'écart.
2: Depuis l'attentat, je n'ai toujours pas remis mes pieds là où on était. Je grignote la promenade d'année en année, donc à chaque fois un petit peu de chaque côté, mais toujours pas au lieu même. Et je me suis dit pour les 10 ans, peut-être faire un effort et y aller, mais je sais pas, je me bats avec moi-même en fait pour le moment. Et pour les enfants et mon mari, peut-être qu'ils iront oui pour les 10 ans. Mais moi personnellement, j'y travaille, mais je sais pas encore si je serai capable de le faire.

0: Bonjour.
1: Florence Estion, enchantée. Merci de me recevoir.
2: Au premier procès de l'attentat de Nice en octobre 2022, une photo géante avait envahi l'écran de la salle d'audience. Inoubliable. Celle d'une petite fille blonde de 2 ans et demi, la plus jeune victime de l'attentat. Chacun à son tour, la mère et le père de Léana viendront témoigner à la barre.
3: Kamel Sarraoui, bientôt 36 ans, et j'étais présent sur l'attentat de Nice, dans lequel j'ai perdu 3 personnes très proches, ma mère, ma fille et mon neveu.
2: Donc vous êtes à la fois un papa qui a perdu sa fille et un fils qui a perdu sa maman.
3: C'est ça. Là, du jour au lendemain, je n'étais plus rien, en fait, en un instant.
2: Quand vous dites plus rien ?
3: Je n'étais plus père, et je ne vais pas dire que je n'étais plus fils, mais moi, je suis le premier fils de ma mère, et c'est vrai qu'on était relativement proches. Et derrière, vous dites qu'il y a des mots que vous n'auriez pas dû dire, ou des mots que vous auriez voulu dire, parce que vous avez le temps, parce qu'elle était jeune, elle avait 49 ans, j'en avais 26. Et donc voilà.
2: Comment vous avez réagi après tout ce qui s'est passé, après la tragédie qui vous a touché ?
3: Énormément de tristesse, d'incompréhension, de colère. Pourquoi moi je suis encore là, pourquoi ils ne sont plus là, pourquoi j'ai pas pu les sauver, etc. Et nanana. Donc c'est vrai que c'est une colère qui est un peu multidirectionnelle et qu'on dirige un peu vers tout le monde. Et de plus en plus, plus le deuil avance, et de plus en plus vous le dirigez vers vous-même. Quoi.
2: Après la mort de votre petite fille, vous avez choisi très vite d'avoir d'autres enfants.
3: Oui. Alors de base, c'était pas mon choix à moi, parce que j'étais en bug total. Mais c'est mon ex avec qui j'étais déjà séparé à l'époque, avec qui on a eu ce petit rapprochement et on s'était dit que avoir des frères et sœurs pour Léana était peut-être une bonne chose. Et c'est ce qu'on a fait. Et si je n'avais pas eu ces filles, mes enfants derrière, je pense qu'aujourd'hui je ne serais plus là parce que je n'aurais pas forcément de but dans la vie ou d'envie de vivre, etc. Et donc, j'espère qu'il me restera quand même du temps avec mes filles, mais de notre côté, la vie est un peu longue.
2: Et vous brûlez un peu la vie aussi ?
3: Oui, de par les médicaments, de par une phase d'alcoolisme profond, etc. J'avoue que, en fait, on n'a plus... En tout cas, on n'a pas de ce respect de notre propre vie, je pense, derrière. Ça fait partie de cette culpabilité, de cette colère, etc. C'est une forme un peu de punition, un peu comme les tatouages, un peu comme tout ça. On a peut-être ce besoin de souffrir pour savoir qu'on est encore là, mais...
2: Vous vous êtes fait aider psychologiquement ?
3: Alors oui, en termes d'aide, on en a eu pas mal. J'ai vu pas mal de psychiatres, pas mal de psychologues. Vous dire aujourd'hui, est-ce que si j'avais pas eu mon suivi psy, que je me serais senti moins bien ou mieux, je pourrais pas vous dire. Parce qu'il y a ce côté-là déjà d'une, où on vous assomme de médicaments potentiellement pour trouver la dose, et moi j'étais résistant. Je fais partie de ces 30% à ne pas répondre correctement aux antidépresseurs. Et d'un autre côté, on peut se dire qu'on endort l'esprit et que donc le corps ne fait pas naturellement son deuil. Mais est-ce qu'on peut faire le deuil d'un enfant ? Ça, c'est une autre question.
2: Vous parlez souvent de ces 10 ans après, en disant que vous vous rappelez tous, ce sont les images qui vous restent en tête, c'est ça ?
3: Malheureusement, même avec... une certaine quantité d'alcool et une certaine quantité de médicaments avalés sur les 10 dernières années. Cette nuit, oui, je m'en souviens. De toute façon, j'en fais des cauchemars quasi toutes les nuits. Donc, c'est quelque chose qui, malheureusement, a été gravé dans mon âme. Et c'est ce qui me fait un peu peur pour mes enfants, parce qu'elles me voient des fois triste et je leur dis que oui, papa est triste. Et avec toutes ces études qui ont montré que même notre ADN pouvait être marqué par les traumas, j'espère juste que je ne vais pas leur donner trop de failles à mes enfants. J'ai été sur une dépression bipolaire, donc avec des phases maniaques où vous avez envie de tout faire, des phases dépressives, vous n'avez plus envie de rien faire, rien ne compte, etc. Je n'exerce plus depuis 2022 mon métier de gestionnaire patrimonial et j'ai été très très rapidement, 3 mois, professeur au collège, mais derrière, ça ne l'a pas fait parce que psychiatriquement, limite, je ne suis pas apte.
2: La reconstruction familiale que vous avez tentée ?
3: Malgré le fait que je sois en dépression et triste quasiment tout le temps, je pense être quand même un meilleur père que pour Léana. Quand j'ai eu ma première, j'avais 23 ans, elle arrivait, j'avais 24, et je pensais avoir le temps, que je n'avais pas cette conception de potentiellement pouvoir la perdre un jour. Donc. Et avec le décès, et la perte, c'est vrai que sur les deux nouvelles, on prend un peu plus le temps, on essaie d'être un peu plus investi. On sait que la vie est quand même fragile et J'ai ce qu'on appelle une hypervigilance. Dès que je reçois une notification et que j'ai pas mes filles ou que ce soit l'école, etc., je fais toujours attention, j'essaie de regarder de suite parce qu'on ne sait jamais. On ne sait jamais, voilà.
2: Vous apparaissez par ailleurs comme quelqu'un d'extrêmement lucide.
3: Je pense, oui, avoir cette lucidité sur mes failles, qui sont nombreuses et profondes et qui seront sûrement jamais refermées. Mais on va pas partir défaitiste. Parce que la vie est longue, hein. Peut-être qu'un jour je vais avoir cette conscience de pouvoir les refermer, même si j'y crois pas trop. Mais oui, je suis totalement lucide sur mon état de dépression, d'incapacité, je le sais. Et je pense qu'en avoir conscience, ça permet des fois, dans certaines situations, comme avec mes filles, d'essayer de combler par

0: d'autres manières que je n'arriverai pas forcément à vous nommer là, par exemple, mais j'essaie en tout cas de faire des efforts. Quand on sait qu'on est triste, quand on sait qu'on est dépressif, on fait plus d'efforts peut-être sur autre chose.
1: Est-ce que vous avez encore envie de parler un petit peu de vos filles, de vos trois filles?
0: Chaque enfant est unique. Ça, c'est pour ça que à aucun moment dans mon esprit, j'ai eu cette envie ou ce besoin de remplacer, parce qu'il n'y a pas de remplacement possible pour moi. C'était juste plus dans ma fonction de père, de me redonner cette fonction de père plus. Elles sont toutes les trois vraiment différentes, et c'est vrai que ça, c'est un bonheur. Léana, la première, malheureusement, elle s'est éteinte, elle avait 2 ans et demi, donc je ne pourrais pas non plus avoir trop à parler sur son caractère. Je sais juste que c'est une gentille petite et qu'elle était vraiment adorable. Et derrière, on a la deuxième qui, elle, est d'une douceur tellement... elle est vraiment ultra douce. Je pense qu'elle l'a peut-être senti, vu qu'elle, elle arrivait juste après, qui avait besoin de cette douceur et de cette gentillesse pour ses parents, j'en sais rien. Et derrière, la dernière, c'est le petit monstre. C'est le petit monstre, mais qui est juste adorable maintenant en grandissant. Mais c'est complexe, parce que les enfants vous amènent autant de bonheur potentiel que de malheur potentiel. Quand vous savez, quand votre fille a une crise d'asthme et qu'elle ne répond pas aux médicaments et qu'elle se retrouve avec les lèvres violettes et que vous vous retrouvez à conduire ou à appeler les pompiers parce qu'ils mettent 45 minutes et que derrière vous avez de suite le spectre de la mort d'un second enfant, là je vous dis, j'aurais sauté d'un pont. Je pense que je n'aurais pas pu de toute manière surmonter un deuxième.
1: Ce qui fait que vos filles, vous leur dites aussi tout le temps que vous les aimez, j'imagine.
0: Ah oui, bien sûr, ça de toute façon. Je vous dis, c'est chaque jour, 1, 2, 3 fois. Elles me disent que je suis le meilleur papa du monde et que je leur dis que ce sont les meilleurs enfants du monde, etc. etc. On essaye d'avoir ce côté d'amour au maximum.
1: Et qu'est-ce qu'on peut vous souhaiter aujourd'hui?
0: Je ne sais pas. J'ai un adage qui est pas d'attente, pas de déception. C'est quelque chose qui marche pas trop mal. Le seul souhait que je pourrais avoir, c'est des enfants en bonne santé. Ne plus avoir enterré un enfant. Ça, c'est vraiment le seul souhait, je pense, réel.

0: Attentat de Nice, les enfants du 14 juillet, un reportage de Florence Turm avec Annie Bro à la réalisation.
1: Grand reportage, Aurélie Kiefer.
0: Notre invité est le professeur Florence Askenazi, professeur de psychiatrie de l'enfant et de l'adolescent à l'université Côte d'Azur à Nice. Vous êtes chef du service universitaire de l'enfant et de l'adolescent de l'hôpital Lanval. Lanval qui a tout de suite accueilli dans l'urgence un très grand nombre de victimes. Et puis ensuite, il a fallu s'organiser pour être en mesure d'offrir aux victimes un accompagnement dans le temps, un accompagnement adapté et à la hauteur de leurs besoins. D'où la création du CE2P, le Centre d'évaluation pédiatrique du psychotraumatisme. Combien de patients est-ce que vous avez pu suivre ?
2: Alors, nous avons reçu environ 10 000 patients liés à l'attentat de Nice depuis l'ouverture du centre d'évaluation pédiatrique du psychotrauma, ainsi que dans les mois qui ont précédé son ouverture. Et nous avons eu un suivi régulier d'environ, vous l'avez dit en introduction, 1 200 patients, ce qui est non négligeable.
0: Et de nouveaux patients continuent d'arriver aujourd'hui, parce que pour quelles raisons ?
2: Alors, je pense que c'est très très important de souligner cela. Le flux de patients s'est tari en nombre, mais ne s'est jamais arrêté, hein, avec certaines fluctuations. Donc, nous avons pu voir, comme ça a été dit, que ça pouvait être lié à d'autres événements qui faisaient rappel traumatique, que ce soit effectivement les commémorations, le procès et les dates anniversaires, mais pas uniquement les autres traumatismes du même acabit qui ont lieu dans le monde peuvent aussi susciter des formes de rechute du trouble de stress post-traumatique.
3: Et ce stress post-traumatique touche aussi bien les petits que les grands, il n'y a pas de question de genre, d'âge, de QI, ça vous l'avez fait ressortir dans les travaux.
2: Oui, oui, votre question est majeure aussi. En fait, ce que nous avons réalisé, c'est la possibilité d'avoir ce qu'on appelle dans notre jargon une cohorte de suivi.

0: dit, c'est-à-dire que les jeunes qui ont accepté, qui sont venus pour des soins dans notre centre, ont aussi pu bénéficier d'évaluations très strictes et très précises de leur état clinique. Et donc, nous continuons d'ailleurs à les évaluer aujourd'hui, 10 ans après. Donc, qu'est-ce que nous avons appris? Nous avons appris que dans un traumatisme aussi grave que celui qui a eu lieu à Nice sur la promenade des Anglais, nous retrouvions un taux de troubles de stress post-traumatique très élevé. Et nous avons aussi pu montrer que ce taux très élevé n'était ni lié à l'âge, ni lié au sexe de l'enfant, ni lié à son QI. Donc ça, c'est vraiment un résultat très important. Alors que les autres difficultés, ça a été évoqué par le docteur Fernandez, qui sont soit les troubles de l'attention, les difficultés scolaires, les troubles des conduites, l'anxiété, qui est quand même le trouble le plus important dans les suites d'un traumatisme comme celui-ci, varie suivant l'âge de l'enfant de façon très nette. C'est-à-dire que il y a des troubles qui sont surreprésentés chez les petits, pendant que d'autres vont être représentés plutôt chez les adolescents.
1: Alors justement, moi j'étais venue vous voir à Nice 3 mois seulement après l'attentat et à ce moment-là, vous vous interrogiez sur les répercussions d'un tel traumatisme, en particulier sur les tout-petits. Donc aujourd'hui, vous avez des éléments de réponse.
0: Tout à fait. C'est une interrogation qui est très importante, puisque au niveau scientifique, aujourd'hui, dans la littérature globale, mondiale, il y a peu d'études qui permettent de connaître l'évolution des enfants dans 2 ans après un attentat comme celui-ci. Je parle de traumatisme par attentat. C'est très spécifique, c'est-à-dire c'est un traumatisme qui est lié à la main d'un autre humain. Donc ça, c'est vraiment une caractéristique particulière par rapport à un événement catastrophique collectif comme un événement climatique, par exemple. Donc c'est très différent. Donc pour nous, c'était très très important pour les victimes, pour nous scientifiques, pour la communauté scientifique, de pouvoir avoir des données que nous avons pu aussi transmettre pour les victimes, puisque par exemple, elles ont été transmises lors des 2 procès.
2: Cela veut dire que l'on peut guérir, sortir de ce traumatisme?
0: Alors, il y a un certain nombre de nos patients qui n'ont plus de symptômes. Et donc, on peut dire, je ne sais pas si on peut dire qu'ils sont guéris, parce que la rechute peut les guetter. Mais une majorité des patients qui ont été suivis, je parle des patients pédiatriques, puisque nous suivons les enfants, et leurs parents, bien sûr, mais notre cœur de métier, ce sont les enfants, n'ont plus de symptômes à ce jour.
1: Alors là, il y a quand même une particularité dans cet événement-là, c'est-à-dire que c'était des familles qui venaient ensemble pour la fête nationale. Est-ce qu'il y a, de ce fait, un impact important sur la relation parents-enfants, puisque là, les enfants étaient avec leurs parents et que les parents ont été dans l'incapacité de les protéger ce soir-là?
0: Les parents ont eu le sentiment qu'ils étaient dans l'incapacité de les protéger. C'est ce que l'attentat leur a fait vivre. Donc, c'est vraiment très particulier. C'est-à-dire que quand il y a un événement traumatique aussi important, aussi brutal et aussi violent, et qu'à la fois le père, la mère, mais à Nice en plus, il pouvait y avoir les grands-parents, l'oncle, la tante, les cousins, les fratries, qui étaient tous impactés, il est reconnu, si c'est un fait scientifique, dans toutes les études, que cela va être un facteur de risque d'aggravation du trouble de stress post-traumatique et de ses conséquences.
1: D'autant que ce qu'on perçoit dans le reportage, c'est que les enfants doivent parfois porter leur douleur, mais aussi, dans certains cas, celle de leurs parents. Je pense à Audrey. Elle a perdu sa sœur, ses parents ont perdu leur fille. Amélie aussi, on sent qu'il soutient aussi sa mère. Donc c'est assez terrible, ça fait un poids supplémentaire encore.
0: Alors, il y a le deuil qui a été très bien montré dans votre reportage, les enfants endeuillés qui ont été nombreux malheureusement. Et donc là, on a pu observer ce que nous appelons des deuils traumatiques, c'est-à-dire des deuils qui sont beaucoup plus difficiles à réaliser. Mais on a vu aussi dans votre reportage beaucoup de

0: de jeunes qui arrivaient à avoir une bonne relation avec la personne qui est partie, hein, ça c'est très très important, mais c'est un travail qui est plus long que quand on est préparé à voir un de ses proches mourir.
1: Et puis pardonnez-moi. Certaines évoquaient aussi d'autres éléments, enfin la foi par exemple, qui est évoquée par plusieurs personnes. Est-ce que c'est un élément que vous prenez en compte aussi comme un élément qui va vers une étape de la thérapie?
0: Alors, je pense que ce que ça souligne, c'est l'importance du support social. Hein. Donc, c'est tout à fait reconnu aujourd'hui qu'il est nécessaire que le collectif s'organise pour proposer un support social de bonne qualité. Alors, bien sûr, ça peut être la foi, mais ça peut être beaucoup d'autres choses. Ça peut être des médiations artistiques, ça peut être surtout le support à l'école. Hein. Ça a été beaucoup dit de façon plus ou moins directe hein, dans le reportage. C'est très, très important, le support, ce qui va se passer à l'école ensuite hein, et toutes les personnes que l'enfant va rencontrer. Ça peut être aussi le support à travers toutes les associations d'aide aux victimes hein, qui ont été très actives. Donc il y a vraiment un nombre important de supports sociaux qui se met en place. Et ça, vraiment, c'est quelque chose qu'il faut favoriser et anticiper.
2: Mais vous avez mentionné l'école. Là, je repense à Audrey, qui a subi du harcèlement scolaire. D'autres enfants se sont moqués d'elle, ce qui semble, à première vue, surprenant pour une victime d'attentat. Est-ce que c'est lié à la méconnaissance du psychotraumatisme ?
0: Alors, je pense que votre... ce que vous soulignez est tout à fait juste, c'est-à-dire qu'il y a vraiment un sujet qui est la formation des enseignants, mais aussi hein, des pères. C'est-à-dire qu'il y a une possibilité que les autres enfants puissent être formés, qu'ils puissent comprendre ce qui s'est passé. C'est vraiment important hein, de passer par cet enseignement au sein même de l'école. Et ça passe encore par l'humain. Hein. Il faut des petits groupes. On explique aux autres enfants la difficulté que leurs camarades ont ressentie. Vous savez, le harcèlement, c'est aussi lié à la crainte eux-mêmes des autres enfants de vivre des choses comme ça. Alors on attaque ce que l'on ne veut pas avoir ou ce qu'on ne veut pas voir ou ce qu'on ne veut pas être. Hein.
2: Mais même dans le monde médical, en fait, il y a eu des erreurs de diagnostic et ça paraît assez surprenant parce que quand on sait qu'un enfant a vécu l'attentat de Nice, est-ce qu'on peut passer à côté d'un psychotrauma ?
0: Le problème, là, j'en reviens au problème de la formation, il faut intégrer absolument dans l'ensemble des études médicales des formations spécialisées au psychotrauma pédiatrique, hein, ce qui se fait de plus en plus, hein, puisqu'il y a toute la constitution des centres régionaux psychotrauma depuis 2018 maintenant, qui permet d'organiser un tissu de formation qui est très important.
1: Est-ce que cet attentat, ce suivi que vous avez mis en place, ces études, ce centre, peuvent être utiles à l'avenir? Et je pense au congrès qui a été organisé récemment, qui a réuni un certain nombre de spécialistes venus du monde entier. Vous avez pu partager ces expériences, dire qu'elles pourront servir à l'avenir dans d'autres types de catastrophes aussi violentes?
0: Alors, je pense que, modestement, hein, j'espère que nous avons été utiles. Hein, ça a été entendu par le reportage aujourd'hui et par beaucoup de nos patients. Si vous voulez, ce que nous avons appris, c'est que proposer à la population générale une offre de soins spécialisée lorsqu'il y a une catastrophe de ce type permet d'anticiper les conséquences très très lourdes pour la vie entière du trouble de stress post-traumatique. Donc c'est extrêmement utile et c'est utile non seulement pour les victimes de cet événement, mais c'est très utile aussi et malheureusement hein, pour les victimes d'autres événements qui sont apparus par la suite. Donc c'est utile aussi pour les événements à venir. C'est utile aussi pour les événements de la vie intime.
2: De la vie intime ?
0: C'est-à-dire que nous, maintenant, nous traitons aussi bien des enfants du 14 juillet que des enfants qui ont subi des traumatismes dans leur vie intime.
2: Merci Florence Askenazi. Effectivement, ce travail de recherche, j'ajoute qu'il est mené en coopération avec d'autres pays pour tirer les leçons et faire des partages d'expériences. C'est Annie Brault qui a assuré la réalisation de ce magazine. Hubert Moussaigne était à la technique à Nice, Raphaël Rousseau à Paris. Au web, c'était Caroline Beneteau. Merci à Corinne Chauvel et et Véronique Lefalère pour la documentation. Attentat de Nice, les enfants du 14 juillet, c'était le tout dernier grand

0: Reportage de Florence Turme qui s'apprête à prendre sa retraite. Merci Florence, merci pour ton implication, ta rigueur, ta sensibilité que l'on a encore pu percevoir à travers ce reportage aujourd'hui. Travailler avec toi toutes ces années a été très agréable et tu vas nous manquer.
1: Ben, vous allez me manquer aussi, je pense.
0: Merci beaucoup. Merci à vous tous.
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0: Bonsoir Quentin Lafay.
6: Bonsoir Aurélie.
0: Alors on a dit au revoir à Florence Turme, est-ce que c'est une dernière aussi pour vous?
6: C'est une dernière pour moi, j'en parlerai à la fin de l'émission. Et moi aussi je suis ému du départ de Florence qui était la voix pour moi des grands procès, la voix douce et précise des grands procès de France Culture. Donc à très bientôt Florence j'espère, et c'était un plaisir en tout cas de travailler, de partager parfois quelques studios avec toi.
7: Un plaisir partagé et bon vent à toi aussi Quentin.
6: Merci beaucoup. Et au programme de Question du soir en première partie, on parlera d'un concept qui est en vogue, le concept de puissance, avec un débat, penser la puissance, est-ce faire un pas vers la guerre? Et puis à 19h, on va tenter de comprendre la baisse de la participation électorale, la hausse de la défiance envers le personnel politique, mais on va le faire avec la science économique, grâce à Vincent Ponce, il est professeur d'économie à Harvard, et il a co-rédigé pour le Conseil d'analyse économique une note intitulée « Face à l'essoufflement démocratique, réformer les institutions ». Merci d'être à l'écoute de France Culture avec une minute de retard, il est 18h. Bonsoir Nicolas Ballu.
8: Bonsoir Quentin, bonsoir à tous. Et c'est avec une décision de justice que nous ouvrons ce journal. La Cour de cassation décrète qu'une filiation établie par un tribunal étranger doit être reconnue. Les explications de Julie Pacaud dans un instant. La saison des incendies à un mois d'avance, reconnaît le ministre de l'Intérieur, Laurent Nunez, dans l'Aude. Nous irons à Pouzol-Minervois. Les dégâts sont particulièrement importants pour les viticulteurs. La canicule est de retour dans les prochains jours dans le sud-est. Témoignage d'aide à domicile et d'infirmières libérales particulièrement préoccupées. L'Iran se prépare aux funérailles d'Ali Khamenei. Jean-Sébastien Soldaini est à Téhéran. Les États-Unis, eux, vont fêter les 250 ans de leur indépendance. À Washington, les célébrations façon Donald Trump sont particulièrement politisées et controversées. Et puis nous nous intéresserons à une exposition aux origines, regards croisés sur le racisme au Musée national de l'histoire de l'immigration. La plus haute juridiction française a rendu aujourd'hui une décision scrutée par les familles dont les enfants sont nés par GPA, la gestation pour autrui. Au départ, cette question, la France doit-elle reconnaître une décision de justice étrangère validant la filiation entre les parents d'intention et un enfant né d'une gestation pour autrui, alors que cette méthode de procréation reste interdite dans l'Hexagone? Eh bien, la Cour de cassation a répondu oui. Bonsoir Julie Pacaud.
9: Bonsoir.
8: La Cour devait se pencher sur le cas d'un couple d'hommes ayant eu recours à deux reprises à la GPA, de nationalité française mais domicilié à Toronto, au Canada où la GPA est légale. Ils demandaient à la justice française de reconnaître les décisions de justice canadiennes qui les désignent comme les pères des enfants nés de ces GPA, une démarche judiciaire appelée exéquature.
9: Oui, une procédure entamée en 2022 par ce couple d'hommes afin d'obtenir un acte de naissance français pour leurs trois enfants nés en 2011 puis 2013. Après avoir été déboutés en première instance, ils ont obtenu gain de cause en appel, mais le parquet s'était pourvu en cassation au nom de l'interdiction de la GPA. Or, la Cour de cassation, réunie en assemblée plénière,

0: formation de jugement la plus solennelle, accorde aujourd'hui cette exéquature compte tenu de l'intérêt supérieur de l'enfant, écrit-elle dans son communiqué. L'interdit français de la GPA ne permet pas à lui seul de refuser cette reconnaissance d'un jugement étranger établissant la filiation entre les parents d'intention et leur enfant né d'une gestation pour autrui. Si le jugement étranger présente un certain nombre de garanties, il pourra être reconnu en France, précise encore la Cour, et dans ce cas, la filiation qu'il établit doit être reconnue en tant que telle et non comme une adoption. Une décision magnifique. Salut Maître Caroline Mécari, l'une des avocates du couple aujourd'hui, fou de joie, dit-elle.
1: La Cour de cassation a cherché à concilier deux principes fondamentaux pour le droit français qui sont d'un côté l'interdiction de la gestation pour autrui et en même temps la nécessité de protéger l'intérêt supérieur de l'enfant. Désormais, dans les dossiers d'exéquature, nous fournirons le jugement d'exéquature et la convention de GPA qui est la meilleure manière au fond de rapporter la preuve auprès du juge de l'exéquature que tout a été fait dans les règles dans le pays étranger.
0: Alors si cette décision vient trancher un imbroglio juridique, elle va permettre d'éviter les situations de danger pour les enfants, estiment les associations des parents gays et lesbiens. Les opposants à la GPA s'inquiètent de la levée d'un obstacle pour les sociétés internationales de GPA qui vont pouvoir désormais développer leurs activités auprès des clients français.
2: Merci Julie Paco. Les incendies marquent le pas dans le sud, même si des centaines de pompiers continuent à lutter contre les flammes. L'incendie de Canet-en-Roussillon est fixé. La progression du feu le plus important de la saison dans l'Aude a cessé. À Pouzol-Minervois, le feu a parcouru plus de 900 hectares en deux jours. Caroline Félix, l'heure est au constat des dégâts.
3: Oui, le feu a ravagé une bonne partie de la belle garrigue autour de Pouzol et ce n'est plus qu'un tapis noir et des arbres calcinés. Des vignes aussi ont été touchées. Cédric Pêche, président de la CAF coopérative, nous montre ces ceps de Syrah complètement roussis.
4: Là, elles sont, toutes les feuilles sont brûlées. Là, c'est fini. Là, j'ai des confrères qui ont eu du retardant sur des parcelles entières. Donc eux, c'est vraiment impossible à vendanger puisque bon, le retardant, c'est toxique.
3: Le retardant qui a été largué par les avions des pompiers hier, selon ses premiers calculs, Cédric Pêche a perdu au moins 9000 euros et il a peu d'espoir de se faire rembourser intégralement par ses assurances.
4: Avec la fatigue, le moral est très bas. On n'a pas de mots parce que c'est un travail de toute une année. Ça fait plusieurs années qu'on subit l'impact de la sécheresse. Cet hiver, on a eu la chance d'avoir de la pluie, donc ça nous avait redonné de l'espoir. Avec ce feu, ça, tous nos espoirs, j'allais dire, sont partis en fumée, c'est un mauvais jeu de mots.
3: Et paradoxalement, ces rangées de vignes bien entretenues ont permis d'arrêter les flammes.
4: En bordure de garrigue, là-bas, c'était des vignes. Au fur et à mesure, les vignes s'arrachent et ça ne fait plus de coupe-feu. Et c'est pour ça que les feux progressent de plus en plus vite et arrivent très proche des habitations.
3: Et Cédric Pêche qui s'apprête à aller inspecter les éoliennes cernées par les flammes en haut de la colline avant-hier. A noter que sur la commune, un champ de panneaux solaires a aussi été touché, ainsi qu'un hangar agricole.
2: Caroline Félix, à Pouzol dans l'Aude avec Eric Audra. 6 départements du sud de la France seront classés en rouge demain pour un risque très élevé de feux de forêt, indique ce soir Météo France. En déplacement dans l'Aude, Laurent Nunez, le ministre de l'Intérieur, s'est dit très inquiet pour la saison des feux. Une saison qui a commencé avec un mois d'avance, selon lui. Laurent Nunez assure que la France a les moyens de lutter contre ces incendies. Ce n'est pas l'avis de la présidente socialiste du département de l'Aude. Pour Hélène Sandranier, il faut revoir le financement des SDIS qui gèrent les pompiers et reste à la charge des départements.
5: Nous sommes au bout d'un modèle de financement des SDIS de France. Ce financement s'appuie exclusivement sur les départements, les communes et les intercommunalités. Nous ne pouvons pas faire face à l'ampleur du phénomène. C'est une hausse des secours à la personne en raison de la désertification médicale. Et puis, c'est une hausse des interventions du SDIS aux catastrophes naturelles, notamment aux incendies en raison évidemment de la violence du changement climatique. Le département met dans le budget du SDIS 22 millions. Il faut rajouter que cette année, j'ai fait le choix de louer un hélico bombardier d'eau. Il a notamment fait 86 largages et nous a permis de protéger des habitations. Mais mes demandes au ministre, elles sont simples. il faut revoir le financement des SDIS.
2: La présidente du département de l'Aube, Hélène Sandrani, chez nos confrères de France Inter. Alors qu'un nouvel épisode caniculaire pointe le bout de son nez, notamment dans le sud et le sud-est de la France, les autorités sanitaires comptent toujours les décès dus à la dernière vague de chaleur. Santé publique France a recensé une hausse de 91% des décès à domicile en moins d'une semaine. Et ce week-end, les aides à domicile et les infirmiers libéraux seront encore en première ligne. Marine Keo.
6: C'est parfois la seule visite hebdomadaire des personnes isolées. La tournée des infirmiers à domicile, Mathieu Renet, dans le Gers, en revient tout juste. Depuis la canicule, il redouble de vigilance.
7: Moi, ce matin, par exemple, j'ai ouvert chez 7-8 patients. C'est des petits détails qui font que ben, si vous avez personne qui passe et qui pense à leur dire, eh ben, vous vous retrouvez avec ces logements qui sont des étuves. Et puis, malheureusement, une personne qui est fortement décompensée, voire pire, qui est déjà décédée, en fait.
6: L'infirmier libéral et membre de la Fédération nationale des infirmiers regrette le manque de moyens déployés pour rendre visite aux plus isolés.
7: Des retours qu'on a, nous, des collègues, c'est que c'est pas forcément les patients qui sont déjà suivis de façon très régulière par les infirmiers libéraux notamment, qui ont fait les plus grosses décompensations. C'est les domiciles où il n'y a quasiment pas d'intervention extérieure. Mais aujourd'hui, pour faire ça, nous, pour qu'un infirmier puisse passer, il faut qu'il y ait une prescription médicale.
6: Seules les aides à domicile, sur sollicitation du Centre communal d'action sociale, sont habilitées à rendre visite aux personnes vulnérables. Séverine Dubesset est directrice du réseau d'aide à domicile en milieu rural dans l'Allier. Elle appréhende la prochaine vague de chaleur.
8: On va se retrouver avec des gens qui vont sortir d'hospitalisation fragilisée et qui vont retourner dans des logements qui sont encore moins faciles à vivre que la première fois. Donc on appréhende vraiment la semaine prochaine.
6: Plusieurs associations appellent à consulter les registres de personnes fragiles disponibles dans chaque commune.
2: L'Hérault et les Pyrénées-Orientales seront en vigilance orange canicule demain. L'ancien président du CNC, le Centre National du Cinéma et de l'Image Animée, relaxé par la cour d'appel de Versailles, Dominique Boutonnat, avait été condamné en première instance à un an de prison ferme pour l'agression sexuelle de son filleul en août 2020. La justice a considéré cette fois que les faits étaient insuffisamment caractérisés. Les candidats à la présidentielle défilent aux rencontres économiques d'Aix-en-Provence depuis hier jusqu'à demain. Ces rencontres où se côtoient chaque année acteurs économiques et politiques sont vues comme un passage obligé par bon nombre de candidats pour dérouler leurs arguments et espérer engranger de précieux soutiens. À quelques jours du premier meeting, dimanche, d'Édouard Philippe, la bataille des programmes a commencé entre le candidat Horizon et son adversaire du Bloc central, Gabriel Attal. Cette semaine, chacun a présenté des propositions par médias interposés et le programme économique commence à s'esquisser. Dans les deux cas, il faut s'attendre à des tours de vis budgétaires, Mélanie Kucelevitch.
0: Édouard Philippe président, il ramènera le déficit à 2% du PIB en 2032 contre 5% aujourd'hui, annonce-t-il mardi aux Échos. Deux jours plus tard, dans Le Parisien, Gabriel Attal, légèrement moins sévère, vise un déficit à 3% avant la fin du quinquennat, soit 3 ans après l'engagement gouvernemental vis-à-vis de l'Europe, ce qui représente quand même 120 à 150 milliards d'euros d'économies à réaliser. Dans les deux cas, pas question d'augmenter les impôts, alors où trouver ces économies? Là encore, Édouard Philippe et Gabriel Attal se rejoignent, ce sera sur les dépenses de l'État. Le patron de Renaissance soutient une année blanche sur les prestations sociales, sauf sur les petites retraites. Pour le maire du Havre, qui récuse les accusations de vouloir verser du sang et des larmes, la mère de toutes les batailles, dit-il, c'est l'équilibre des retraites. Sans fixer d'âge de départ, il assure qu'il faudra travailler plus longtemps. Le candidat Horizon envisage aussi une réorganisation massive de l'État, avec des regroupements et des privatisations d'agences. Quand Gabriel Attal parle, lui, de Big Bang territorial pour éviter les doublons avec des collectivités uniques et la suppression de 100 000 postes de fonctionnaires. Et les candidats plaident également tous les deux pour une règle d'or budgétaire pour s'engager à rester à l'équilibre. Pour ajouter une garantie supplémentaire, le chef de Renaissance défend une impunité zéro pour ceux qui gèrent le budget. Les ministres et les directeurs d'administration centrale qui n'auront pas tenu leur budget devront démissionner. Même chose pour le Premier ministre et le gouvernement si la trajectoire n'est pas respectée au bout de 3 ans.
2: L'hommage se veut une démonstration de force après les 40 jours de guerre avec les États-Unis. L'Iran va organiser des funérailles d'une ampleur inédite pour l'ancien guide suprême Ali Khamenei, 4 mois après sa mort dans une frappe israélo-américaine. Le défilé de dignitaires iraniens et de certains responsables étrangers amis devant le cercueil d'Ali Khamenei a d'ailleurs déjà commencer. Les cérémonies vont débuter ce week-end. Vous y serez, Jean-Sébastien Soldaini. Les déplacements et les interviews sont toutefois strictement encadrés par le régime. Aujourd'hui, les autorités locales tenaient à vous montrer les effets du conflit sur le patrimoine culturel. Avec Martin Troadec, vous êtes donc rendu au palais du Golestan, dans le centre de Téhéran.
9: La première chose que nous montrent nos guides est à l'extérieur du palais. Un immeuble du ministère de la Justice éventré, touché par un missile, puis nous entrons dans l'enceinte du Golestan.

0: capitale. La structure des bâtiments n'est pas endommagée, mais les vitraux et les miroirs qui recouvrent intégralement les murs ont volé en éclats. Shadi Jafari travaille dans ce musée, considéré comme le Versailles iranien, et elle a encore du mal à voir ça, 4 mois après.
1: Ce terrible événement, pour ne pas dire cette tragédie, nous a brisé le cœur. J'ai tant pleuré que... Désolée.
0: Les dégâts ne sont pas encore chiffrés, mais elle l'assure, ça ne trouvera jamais grâce à ses yeux.
1: En Iran, nous avons de très bons artisans. Ils sont formidables et je suis sûre qu'ils sauront réparer ces dégâts. Mais vous savez, le palais de Golestan a abrité tant d'événements politiques importants. Alors dans notre esprit, les nouveaux matériaux qui seront utilisés pour les remplacer ne seront plus chargés d'histoire.
0: Le financement reste un défi majeur. C'est pour cela que les autorités iraniennes nous montrent ces dégâts pour mieux attirer l'attention sur les besoins de reconstruction.
2: Les autorités iraniennes qui disent attendre au moins 15 millions de participants dans la capitale pour cet hommage. Il y aura moins de monde à Washington demain pour célébrer les 250 ans de la naissance d'une grande démocratie, les États-Unis. Le 4 juillet 1776, le Congrès des États-Unis ratifiait la déclaration d'indépendance écrite par Thomas Jefferson. Mais à Washington, les célébrations ont été totalement récupérées par l'administration Trump qui fait de ces festivités un événement politique controversé, Franck Madvon.
3: En 2016, un comité bipartisan avait été mis sur pied sous la présidence Obama. Les festivités du 250e anniversaire de l'indépendance devaient être un grand rassemblement populaire pour unifier le pays, mais le Congrès n'a accordé à ce comité que 25 des 150 millions de dollars promis, et l'administration Trump a créé l'an dernier sa propre organisation Freedom 250 qui a revu tout le programme. Une foire dédiée aux 50 États du pays est ouverte depuis la semaine dernière, sur le Mall, au pied du Capitole. L'événement ne fait pas le plein, certains États l'ont même boycotté. Au moment de son ouverture, Donald Trump a parlé à un public peu nombreux, la pelouse clairsemée l'aurait même beaucoup agacé. Il est donc peu probable que la foule des grands jours se retrouve demain à Washington pour les festivités et un nouveau discours du président en soirée. La chaleur étouffante qui règne dans l'Est des États-Unis pourrait dissuader le public de sortir. Un feu d'artifice géant est au programme, 850 000 pétards et fusées lancés de 10 emplacements différents, un record mondial. Et surtout une pollution inquiétante à la clé, un tel bouquet final en pleine canicule, sans vent, pourrait mettre en péril la santé de milliers de spectateurs.
2: Au Venezuela, 8 jours après le double séisme qui a dévasté le secteur de La Guaira et le nord de Caracas, il devient de plus en plus difficile et rare de trouver des survivants. Un nouveau bilan fait état d'au moins 2595 morts. Si le gouvernement nie avoir tardé à réagir, dans la rue, le son de cloche est différent. Le reportage sur place d'Alice Campagnol.
4: On est tout seul et tout ce que vous voyez, ce sont des particuliers qui l'ont donné.
5: Sur la place Altamira, à Caracas, un campement de fortune abrite 60 familles, 108 personnes exactement, qui vivent désormais sous des tentes.
4: Le gouvernement ne nous a rien donné. Je suis ici depuis le premier jour. Les autorités n'ont pas mis un pied sur cette place.
5: Les sinistrés reçoivent de l'aide des habitants de la zone qui s'arrêtent pour donner de l'eau, des vêtements ou bien à manger comme ce retraité.
6: J'ai pensé qu'ils n'avaient rien à manger pour le petit déjeuner donc, de ma propre initiative avec mon épouse, nous préparons des repas. Elle les prépare, je les fais cuire et je les amène ici. Je vis à Los Palos Grandes, je sais ce que les gens ont vécu à La Guaira et dans tout le pays.
5: Mais malgré tout, la colère gronde.
7: Nous avons un cœur si pur, nous les Vénézuéliens, et nous sommes si solidaires qu'en 24 heures, tous, sans exception, peu importe la classe sociale, tous, nous nous sommes unis pour nous entraider. Alors qu'en 24 ans, ce gouvernement n'a absolument rien fait.
5: Sur les zones sinistrées, les altercations entre survivants et forces de l'ordre se multiplient. La frustration se mêle désormais au désespoir.
2: Alice Campagnol au Venezuela. Le racisme systémique, c'est une notion qui clive chez les chercheurs et plus largement dans le débat public. Une exposition traite en partie de ce sujet au Musée national de l'histoire de l'immigration à Paris jusqu'à la fin du mois d'août. L'exposition s'intitule « Aux origines, regards croisés sur le racisme et les discriminations ». Une exposition qui est la prolongation d'un projet européen qui met en lumière le caractère structurel, parfois inconscient des discriminations. Faouzi Trita, bonsoir.
8: Bonsoir.
2: Une exposition Vatican qui a voulu, entre autres, rechercher l'origine du racisme dit systémique.
8: Oui, cette exposition a voulu prendre comme point de départ le 15e siècle, l'esclavage et la colonisation qui ont installé des hiérarchies entre les peuples et encore davantage au 18e siècle. L'exposition cherche à défaire l'ordre du regard, comme sur ces photos caricaturales de personnes colonisées qui servaient de sujet d'étude aux Occidentaux. Sarah Clémentine Dramani-Issifou est chercheuse et commissaire de l'exposition.
9: Ce qui a toujours existé, c'est le processus d'altération

0: détruire. C'est ce que l'on retrouve aujourd'hui dans les discriminations systémiques. C'est l'une des pistes de 50 chercheurs d'un grand projet européen. Ils se sont installés dans 6 grandes villes pour mettre en lumière les discriminations systémiques, donc vécues par des jeunes de 18 à 35 ans. Dans l'exposition, toutes ces discriminations sont cartographiées.
1: Ce schéma, c'est des boucles systémiques de rétroaction, c'est-à-dire des effets en chaîne. C'est-à-dire qu'une discrimination peut entraîner donc des conséquences négatives qui se prolongent dans le temps. Donc non seulement quand je m'appelle Moussa ou Fatima, j'ai moins de chances de trouver un logement, mais qui du coup peut avoir un impact sur le fait que j'ai moins de chances également de trouver un emploi, sachant qu'en fait, déjà le fait de porter un nom à consonance arabe, maghrébine ou africaine réduit d'un tiers les possibilités d'être contacté par un recruteur. Donc en fait, il y a des réactions en chaîne qui s'auto-alimentent.
2: Les chercheurs du programme européen veulent dépassionner la notion de racisme systémique.
0: Oui, ces chercheurs espèrent que leurs conclusions permettront d'actualiser la directive européenne de juin 2000 relative sur le principe de l'égalité de traitement entre les personnes sans distinction de race ou d'origine ethnique, le tout en y incluant la notion de racisme systémique. Fabien Sabatier est historien, professeur à l'Université de Bordeaux. Il a coordonné ce projet européen.
3: Le système n'est personne. Le système, on ne peut pas le faire parler en soi. En revanche, à l'intérieur du système, à l'intérieur des institutions, il y a des acteurs, et souvent des acteurs d'importance, des institutions qui relèvent de la santé, de l'emploi, du logement, etc., ne souhaitent pas être transformées, mais il y a aussi tout ce qu'elles ne savent pas. On éclaire la boîte noire, on cherche à faire en sorte qu'on développe des formes d'adhésion pour transformer la réalité.
0: Et ces travaux seront rendus publics l'année prochaine.
2: Merci Faouzi Trita. Un mot du temps. Demain, le soleil va dominer dès le matin sur le pays, excepté quelques grisailles sur le nord de la Bretagne et la pointe du Cotentin. Les températures maximales seront estivales. Dans l'après-midi, les températures vont grimper entre 33 et 36 degrés sur le sud-est et parfois 37-38 sur le Languedoc. Ce journal est désormais terminé. Il a été préparé avec Brice Garcia à la technique. Et bien, Raphaël Rousseau. Pardon. Et il est 18h21 sur France Culture. On retrouve tout de suite l'excellent Quentin Lafay pour Question du soir.
4: Merci beaucoup Nicolas Balu, à vous et à la rédaction de France Culture. Et bonsoir à toutes et à tous. Bienvenue donc dans Question du soir. Un début de soirée consacré à l'actualité, aux idées, aux rencontres et aux découvertes. Et à 19h, on va tenter de comprendre la baisse de la participation électorale, la hausse de la défiance envers le personnel politique. Mais on va le faire avec les lunettes de la science économique grâce à Vincent Ponce. Il est professeur d'économie à Harvard, il a co-rédigé pour le Conseil d'analyse économique une note intitulée « Face à l'essoufflement démocratique, réformer les institutions ». Une note qui a paru le 23 juin dernier, mais pour leur place au débat du soir.
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4: Les États, de plus en plus, semble-t-il, revendiquent leur puissance. Les budgets militaires augmentent, les rapports de force, eux, semblent redevenir la clé de lecture du monde. Mais alors, de quoi parle-t-on exactement lorsque l'on évoque la puissance? Est-ce une réalité objective, une capacité d'action ou un imaginaire politique qui façonne notre manière de penser les relations internationales? Cette logique est-elle adaptée à un monde traversé par les interdépendances, par les crises climatiques, sanitaires ou économiques? Ou bien continue-t-on à mobiliser une catégorie héritée d'un autre âge au risque de répondre aux défis d'aujourd'hui avec les outils d'hier? Deux invités pour débattre de cette question grave ce soir. Bertrand Badi, bonsoir.
6: Bonsoir.
4: Vous êtes professeur émérite à Sciences Po, spécialiste des relations internationales. Vous avez publié notamment l'ouvrage intitulé « Par-delà la puissance et la guerre, la mystérieuse énergie sociale », un ouvrage qui a paru cette année aux éditions Odile Jacob. Face à vous, Florian Louis, bonsoir.
7: Bonsoir.
4: Vous êtes historien des relations internationales, membre de la rédaction du Grand Continent. Vous avez fait paraître De la géopolitique en Amérique, c'était en 2023 au PUF, les presses universitaires de France. Merci à vous deux d'être présents ce soir dans Question du soir.

0: Il y a encore peu de temps, nous étions un pays mort. On était mort. Aujourd'hui, on est au top, partout dans le monde, respecté par tout le monde. Nous ne sommes plus une blague à présent.
1: Les intérêts communs entre la Chine et les États-Unis l'emportent sur nos divergences. Et le succès de chaque pays représente une opportunité pour l'autre. Une relation

0: sino-américaine stable profite au monde entier.
1: L'Europe ne peut plus être la gardienne de l'ordre ancien, d'un monde révolu qui ne reviendra pas. Nous ne pouvons plus compter simplement sur nos alliés pour défendre nos intérêts. Il nous faut donc tracer notre propre voie européenne.
2: La source des turbulences que le monde traverse actuellement n'est autre que le passage progressif d'un modèle hiérarchique vertical, entretenu au profit d'une poignée d'États, à un modèle plus complexe et multipolaire. Les logiques de la croissance évoluent dans un sens favorable à de nouveaux centres de développement situés dans les pays du Sud global.
3: La puissance, alors, il y a un concept en vogue. Qui veut commencer, si je puis dire, par la tâche difficile, la tâche de définition? Bertrand Badi, c'est vous donc. C'est quoi la puissance?
4: Alors, la puissance, c'est un concept d'abord relationnel. C'est-à-dire, ça définit la relation entre deux acteurs. Et si on prend l'un des maîtres à penser de la sociologie, Max Weber, il nous a donné une définition, je crois, qui fait encore autorité de la puissance et qui me paraît très pertinente, en considérant que c'est la capacité de d'amener l'autre à faire quelque chose qu'il n'aurait pas fait sans votre intervention. Donc vous voyez, c'est une relation asymétrique, coercitive, qui oblige l'acteur B à suivre la prescription de l'acteur A.
3: C'est pas la définition du pouvoir, ça aussi ?
4: Alors, non, parce que le pouvoir n'est pas nécessairement coercitif. Là, il y a l'usage de la force. Il faut alors remonter jusqu'au père fondateur de la pensée politique ou la philosophie politique moderne, qui est Thomas Hobbes, qui disait des États, il ne les appelait pas encore comme ça, mais des souverains, qu'ils étaient entre eux comme des gladiateurs. Ce qui est très intéressant, parce que ça dessinait la nouvelle scène internationale dont nous sommes les héritiers directs, en la présentant comme étant une arène dans laquelle les États n'ont pas d'autre choix que de contraindre l'autre, de manière à ne pas être contraint soi-même. Donc, on voit bien qu'on est dans une ambiance relationnelle, coercitive, qui suppose la mobilisation de la force ou de la ruse, d'ailleurs, mais généralement des deux associés, pour contraindre l'autre. Ce qui veut dire deux choses. Premièrement, que la puissance renvoie à des ressources, mais renvoie aussi à une capacité, c'est-à-dire effectivement, on a plus ou moins de ressources de puissance, mais on va ensuite vérifier si ces ressources ont une efficacité ou pas. Ce dont on discutera, c'est pour savoir si aujourd'hui, les ressources étant de plus en plus élevées, la capacité suit ou pas. J'aurais tendance à dire que la puissance détruit de plus en plus, mais contraint de moins en moins.
3: Florian Louis, même question. Vous nous disiez en préparant cette émission que la puissance est un concept qui est difficile à circonscrire, à définir, parce qu'il renvoie toujours à une idée de possibilité.
5: Oui, parce que je suis globalement d'accord avec ce qu'a dit Bertrand Badi, mais en fait, ce qu'il a défini, c'est ce que j'ai envie de dire, la puissance sûre. C'est-à-dire, quand il parle d'une définition relationnelle, il a raison, c'est effectivement souvent la puissance de faire quelque chose à quelqu'un, pour un acteur. Mais la puissance, c'est aussi et peut-être d'abord la puissance de, c'est-à-dire la capacité à faire quelque chose, sans forcément qu'il y ait pour cela besoin d'introduire un tiers, un autre acteur. Mais effectivement, c'est un débat qui est au cœur des théories des relations internationales, c'est de savoir précisément si la puissance de, elle existe réellement. Ou si derrière toute puissance 2, il n'y a pas toujours malgré tout de la puissance sûre, je m'explique. Ma capacité à prélever des matières premières, de fait, elle affecte aussi les autres acteurs. Ma capacité à faire ce que je veux peut avoir des répercussions sur les autres. Et donc, il y a effectivement, mais je pense que le cœur de notre débat aujourd'hui sera là-dessus. Est-ce que c'est systématique? Est-ce que c'est sans exception ou pas? Il y a effectivement très souvent un glissement de la puissance ou du pouvoir de faire quelque chose qui est, comme ça a bien été dit, d'abord quelque chose de virtuel. C'est-à-dire que la puissance n'est pas nécessairement là pour être utilisée. C'est en puissance. C'est-à-dire que c'est quelque chose qui peut potentiellement advenir, mais qui n'a pas nécessairement besoin de s'actualiser ou de se concrétiser. Et donc, si je résume, je pense que le cœur de la discussion qu'on va avoir aujourd'hui, ce sera notamment de savoir s'il peut y avoir de la puissance 2 qui n'est pas aussi de la puissance sûre. Et je pense que les défis auxquels on est confronté aujourd'hui peuvent aller dans ce sens-là, parce que certes, c'est relationnel dans un sens oppositionnel, mais de plus en plus, et depuis longtemps, les alliances, etc., c'est aussi additionnel. C'est une relation d'addition, d'alliance. On se met à plusieurs pour être plus puissant, pour ensemble être capable de faire des choses, et pas forcément la guerre, même si parfois c'est le cas.
3: On a le sentiment aujourd'hui, Bertrand Badi, que ce concept de puissance est à peu près partout dans les colloques, dans les sciences sociales, dans les journaux, dans les discours politiques, même à Bruxelles, dans les administrations françaises. Bref, est-ce que c'est une impression fondée, ce sentiment d'un retour de la puissance comme outil de pensée, comme prisme pour comprendre le monde, ou bien, au fond, la pensée a toujours été en creux dans l'ensemble des discours?
4: Oui, moi, je ne suis pas très convaincu par l'idée de retour. Il n'y a pas de retour. On a toujours parlé de puissance.
3: C'est ce qu'on dit partout, tout le temps, pour toi.
4: Oui, mais vous savez, ce que l'on dit partout, généralement, ce n'est pas bon signe. Bah. Mais vous posez une question absolument fondamentale, et je rejoins tout à fait ce qui vient d'être dit, à savoir que le grand problème, c'est que la notion de puissance, si vous me permettez l'expression, colle à la peau de l'État. Pourquoi ? Parce que l'État-nation moderne, tel que nous le concevons, tel qu'il est né en Europe à la Renaissance, est né à partir d'un attribut fondamental qui est la souveraineté. Or, Jean Bodin, le grand théoricien du XVIe siècle, avait essayer de définir cette souveraineté et de manière fort pertinente en disant que c'est la puissance ultime qui n'est précédée ni par plus petit, ni par plus grand, ni par égal de soi. La formule est très très belle. Ce qui veut dire quoi ?
3: Répétez-la la formule.
4: La détention par la République, puisqu'il ne parlait pas d'État, de la puissance ultime qui n'est précédée ni par plus grand, ni par plus petit, ni par égal de soi.
3: Elle est très belle.
4: Et alors, et oui, et ça fonde l'État. Mais si on admet ça, ça veut dire que l'État détenteur de la puissance ultime est nécessairement en compétition permanente avec les autres souverains. C'est pour ça que Hobbes parlait d'une situation de gladiateurs qui se rencontrent de façon permanente. Ce qui veut dire que les relations internationales modernes sont nées à cette époque de la Renaissance, à partir de l'idée de la compétition infinie. Quand vous êtes dans une situation de compétition infinie, la seule façon pour vous de survivre, c'est d'être plus puissant que le voisin. Et si vous voulez préserver des moments de paix, c'est-à-dire de non-guerre, dans le langage de l'époque, il faut équilibrer la puissance de manière à ce que personne ne considère comme rationnel de recourir à la guerre. Or, tout le problème de notre débat et du thème qui nous réunit aujourd'hui, c'est que nous avons changé de monde. C'est-à-dire que nous ne sommes plus dans un monde d'acteurs, nous sommes dans un monde de systèmes. Et quand vous passez de l'acteur...
3: Il faut nous expliquer là, acteur-système.
4: Ben voilà. Alors acteur, c'est ce que j'ai décrit, c'est-à-dire des gladiateurs sur la scène et qui se regardent en chien de faïence, qui craignent l'autre ou qui cherchent libido dominandi à dominer l'autre, n'est-ce pas ? Ça, c'est le jeu d'acteur. Le système, c'est quand il se crée, entre tous ces acteurs, de telles relations d'interdépendance que les acteurs ne sont plus autonomes les uns par rapport aux autres et que leur survie ne dépend plus de leur puissance propre, mais de leur participation au système.
3: J'appelle ça la guerre froide, moi.
4: Ah bon ? Bon, écoutez, si vous voulez, moi, je l'appellerai pas comme ça, mais...
3: C'est pas ça la guerre froide de mondes
4: dire...
3: qui étaient, au fond, liés chacun à une puissance qui régissait l'organisation même du monde ?
4: Non, je crois que... on peut en discuter, mais dans mon esprit...
3: Vous savez mieux que moi, je vous pose la question.
4: La logique systémique, c'est quand l'intérêt global devient plus déterminant que l'intérêt national. Or, le monde que je décrivais, le monde de Hobbes, le monde de Bodin, le monde classique, c'est un monde de concurrence entre intérêts nationaux. Là, maintenant, il y a l'intérêt global qui nous visse tous au système.
5: Florian Louis, il y a aussi des représentations. Et donc, l'intérêt global, il n'est pas forcément perçu comme tel par les acteurs. Parce qu'en vous écoutant décrire ce monde de système, ça me faisait vraiment penser, vous connaissez ça encore mieux que moi, à Norman Angell, cet auteur britannique qui, avant la Première Guerre mondiale, avait publié ce célèbre ouvrage dans lequel il expliquait qu'il n'y aurait pas de guerre mondiale parce que, précisément, l'indépendance entre les acteurs était telle que ce serait un suicide collectif que d'aller en guerre. Et le fait, il avait totalement raison sur la fin du diagnostic. Ce fut un suicide.

0: suicide collectif des Européens, mais néanmoins, il y a eu la guerre. Pourquoi ? Parce qu'il avait raison sur le diagnostic, mais les représentations que les acteurs avaient de leurs intérêts nationaux et globaux ont fait que, précisément, ils ont estimé qu'ils avaient intérêt à aller à la guerre. Donc, peut-être que, rationnellement, dans un monde parfait, si j'ose dire, on réfléchirait comme Bertrand Badi et la paix régnerait éternellement, mais nous ne sommes pas dans un monde parfait, nous sommes dans un monde d'êtres humains, mus par des passions, et les passions nous font parfois nous comporter de manière irrationnelle, et donc le système est souvent dépassé par les acteurs.
1: Réaction courte, Bertrand Badi, parce que j'ai des questions quand même.
2: Oui, alors, vous avez tout à fait raison, moi je suis persuadé que les relations internationales n'ont de sens que subjectivement, c'est-à-dire la manière dont les acteurs perçoivent la chose, mais c'est le drame de notre monde depuis effectivement la Première Guerre mondiale, l'époque de Norman Engel. Pourquoi ? Parce que les princes qui nous gouvernent sont attachés à cette vision classique des relations internationales, et d'autant plus attachés qu'ils savent que s'ils abandonnent cette vision, il y aura pour eux une perte de pouvoir, de ressources de pouvoir énorme. Et on voit de plus en plus que les guerres sont liées davantage aux stratégies des entrepreneurs politiques qu'à la raison d'État d'autrefois. Regardez Poutine, regardez Trump, regardez Netanyahou, c'est toujours des questions personnelles et individuelles qui justifient cette espèce de maintien en survie artificielle du vieux modèle. Mais, et c'est ma dernière phrase, je vous assure, mais le problème, c'est que Norman Engel avait raison, comme vous le dites vous-même d'ailleurs, c'est-à-dire que maintenant, les guerres ne se gagnent plus. Que maintenant, le plus fort ne gagne plus les guerres. Les États-Unis ont perdu toutes les guerres depuis 1945. Qui prouve bien qu'effectivement, la logique systémique l'emporte sur la logique des acteurs, mais les acteurs restent obsédés par cette logique systémique.
1: La transition est parfaite parce que vous m'avez demandé avant l'émission que l'on soit un peu concret dans ce débat. Et pour être un peu concret, je voulais évidemment qu'on aborde le cas de cette co-intervention israélo-états-unienne en Iran. Est-ce qu'on n'a pas là, Florian Louis, au fond, les limites, l'exemple pur et parfait des limites de la puissance militaire et économique, puisque les États-Unis n'ont pas réussi à atteindre leurs objectifs, certes mouvants, mais leurs objectifs tout de même de guerre?
0: Non, on a là la preuve qu'il ne faut pas confondre la force et la puissance. Les États-Unis et Israël ont fait une démonstration de force, mais cette force ne se traduit pas, ne se concrétise pas en de la puissance. Et c'est pour ça que j'en serais un petit caillou dans le jardin de Bertrand Badi, mais ce n'est pas une manifestation d'impuissance de la puissance, parce que ça n'a pas de sens finalement. C'est simplement la preuve qu'il y a une impuissance, en fait, des États-Unis et d'Israël, qui sont capables de mobiliser beaucoup de moyens, notamment militaires, mais que ça ne se traduit pas en puissance, parce que pour qu'il y ait puissance, je reviens avec quoi j'ai commencé, il faut qu'il y ait précisément capacité à obtenir, capacité éventuellement à contraindre l'autre. Or ici, ça n'a pas été le cas.
1: Donc les États-Unis, dites-vous, sont impuissants aujourd'hui, sont impuissants en tout cas à faire tomber en l'occurrence le régime iranien.
0: Dans le cas précis, effectivement, donc il faut dire les États-Unis sont impuissants en général,
1: ce serait un peu
0: exagéré et simpliste. Mais la puissance, elle s'évalue précisément en termes de moyens et de fin, donc ils ont beaucoup de moyens, mais ces moyens n'ont pas été soit suffisants, soit suffisamment bien mis en œuvre pour obtenir la fin recherchée. Donc, de fait, ils ont fait étalage de leur force, mais aussi de leur impuissance.
1: Force versus puissance, alors, Bertrand Badi, il faut distinguer les deux ?
2: Non, je crois pas. Je crois qu'il y a, et là, il y a un désaccord entre nous, fondamentalement, une impuissance de la puissance, parce que ce n'est pas seulement les États-Unis de Trump.
1: Une impuissance de la puissance.
2: Oui. C'est-à-dire que c'est pas seulement l'impuissance de Trump ou de Netanyahou, qui n'ont pas tenté, effectivement, c'est l'impuissance généralisée. C'est l'impuissance de Poutine en Ukraine. C'est l'impuissance de l'URSS agonisante en Afghanistan dans les années 80. C'est l'impuissance de la France au Sahel. C'est l'impuissance des puissances coloniales dans les guerres de décolonisation. Donc ça prouve que c'est un phénomène beaucoup plus complexe et beaucoup plus structurel que conjoncturel. C'est pas un accident de l'histoire. Là où il y a accident de l'histoire, c'est que cette opération en Iran a été mal préparée, mal conçue, mal pensée, et de ce point de vue-là, on dépasse encore en densité les erreurs commises dans les autres guerres d'intervention. Mais fondamentalement, lorsque la puissance n'aboutit plus jamais, on peut se poser la question de sa capacité. Et ce qui est intéressant, c'est ce paradoxe. La puissance détruit de plus en plus. La puissance est de plus en plus coûteuse. La guerre d'Afghanistan plus la guerre d'Irak, c'est-à-dire les deux guerres qui ont suivi le 11 septembre, ont coûté 21 000 milliards

0: de dollars aux États-Unis. Mmh. Bon, c'est dire à quel point cette puissance est destructrice. Monsieur Netanyahou a tué 100 000 Gazaouis. Bon, et tout ceci indique bien que la puissance détruit de plus en plus, mais gagne de moins en moins. Il faut quand même s'interroger sur ce paradoxe qui n'a rien de conjoncturel.
1: Si je reprends votre distinction énoncée un peu plus tôt dans cet échange, Florian Louis, distinction entre la puissance A et la puissance sur. Là aussi, qu'est-ce que ce conflit en Iran, initié par Israël et les États-Unis, nous permet de comprendre quant à cette distinction ?
2: Ça nous permet, je rebondirai aussi de cette manière sur ce que disait Bertrand Badie, c'est-à-dire que, oui, bien sûr, on voit une forme d'impuissance de ce grande puissance ou réputée telle comme les États-Unis et Israël, mais ce qu'on a vu, c'est finalement aussi justement la puissance d'acteurs comme étatiques comme l'Iran ou d'acteurs non étatiques comme le Hezbollah ou d'autres. Donc ça veut dire aussi qu'il y a une forme de démocratisation de la puissance depuis en gros la décolonisation, où on voit bien que précisément la puissance qui a été longtemps monopolisée par quelques grands États, elle bute effectivement sur d'autres structures, pas forcément étatiques, qui sont capables par d'autres moyens de parvenir aux mêmes fins. Et donc, elle aussi d'être puissante, c'est-à-dire de défendre leurs intérêts, de parvenir à avoir la capacité à faire ce qu'elles veulent, voire même à contraindre un acteur supposément plus puissant qu'elle à reculer. Et dans ce cas-là, ça veut bien dire ce que ça veut dire. Ça veut dire que finalement, le plus puissant des deux n'est pas celui qu'on croit. Dans la guerre d'Algérie, typiquement, le plus puissant des deux, in fine, ce sont bien les indépendantistes du FLN, puisque ce sont eux qui sont parvenus à leur fin, même si l'armée française, sur le terrain, avait gagné la guerre. Mais le puissant, in fine, c'est bien celui qui a la capacité d'atteindre les fins qu'il poursuit.
1: Donc l'État, Florian Louis, puisqu'on avait lié la notion de puissance à celle de souveraineté, hein, à travers l'œuvre de Jean Bodin, ça signifie qu'aujourd'hui, l'État n'a plus le monopole de la puissance ?
2: Oui, je pense qu'on peut dire ça, tout à fait, qu'il y a de plus en plus d'acteurs sur la scène internationale et que tous ces acteurs, y compris non étatiques, sont capables de dégager, de produire de la puissance, y compris la société civile, y compris bien sûr les entreprises. On parle aujourd'hui bien sûr des géants de la tech américains notamment. Tout ça, ce sont des acteurs qui sont capables de mobiliser des moyens au service d'une fin et dès lors qu'ils parviennent à ces fins, on peut considérer qu'ils disposent d'une puissance.
1: Sur ce point, Bertrand Badie.
0: Oui, alors, on peut effectivement avoir un usage très large, comme vous venez de le faire, du concept de puissance. À ce moment-là, on se retrouve dans cette conclusion en disant que le faible est le plus puissant, quoi, et le plus faible est le plus puissant. La systématisation du lien entre la faiblesse et la puissance interroge quand même. Le général de Gaulle, quelques jours avant Dien Bien Phu, disait « La France ne peut pas perdre en Indochine parce qu'elle est plus puissante ». Le général Massu disait à l'issue de la bataille d'Alger « Nous avons éradiqué le terrorisme et nous allons mettre un terme à la rébellion algérienne ». Donc il faut quand même s'interroger sur... Alors, si vous voulez à tout prix garder le terme de puissance, je veux bien, mais à ce moment-là, il faut le rebaptiser et le reconstruire. Et moi, ça m'amène à l'un des sujets sur lesquels je travaille actuellement, c'est-à-dire l'énergie sociale qui entre dans la scène internationale et qui vient tout bousculer. Pourquoi les peuples dominés depuis 1945 n'ont jamais perdu?
1: Il faut définir ce qu'est l'énergie sociale, Bertrand Badie.
0: L'énergie sociale, c'est toute énergie qui se forme à l'intérieur de la société indépendamment des États et qui est capable de peser sur le jeu international.
1: Mais ce n'est pas dans le même temps les mouvements sociaux, on est bien d'accord.
0: Alors, les mouvements sociaux...
1: En font partie, mais ce n'est pas exclusivement cela.
0: Ça peut être les mouvements sociaux, mais ça peut être aussi les opinions publiques, ça peut être aussi la force de la communication sociale, le rôle des médias, enfin, il y a beaucoup, beaucoup d'éléments qui participent de cette énergie sociale, mais cette énergie sociale, elle n'est que très indirectement coercitive. Elle ne devient coercitive que quand elle est gérée par des entrepreneurs politiques qui ont une fin de coercition pour obtenir un objectif politique précis. Mais quand des campus universitaires se mobilisent, par exemple, les 60 campus universitaires qui sont mobilisés aux États-Unis et qui ont fait frémir Biden et même son successeur, ou les campus universitaires, y compris dans mon établissement à Sciences Po, qui se sont mobilisés pour la cause palestinienne, moyenne, on s'aperçoit que c'est, ça devient un paramètre du jeu international. Mystérieux paramètre, parce qu'on ne peut pas le prévoir, on ne peut pas le gérer, et on ne peut pas miser sur sa résilience. Les Iraniens sont descendus dans la rue en décembre, janvier dernier, ils ont été

0: était très sévèrement et férocement réprimé. La grande question, la grande inconnue, qui est peut-être plus importante encore que les grandes réflexions stratégiques, c'est est-ce que dans l'avenir du conflit du Moyen-Orient, cette société iranienne va se remobiliser ou pas ? Et vous comprenez que dans un cas comme dans l'autre, la donne régionale et internationale sera complètement transformée. C'est plus fort que M. Trump.
1: L'énergie sociale, Florian Louis, est-ce que c'est un concept qui vous paraît opérant et qui est intéressant, selon vous, à mettre en miroir, justement, du concept même de puissance ?
2: Alors, comme il le disait, finalement, ce qu'il appelle ici énergie sociale, c'est ce que moi j'ai appelé puissance lorsque je l'attribuais à d'autres acteurs que les États. Donc, c'est un débat après lexical qui est intéressant, mais qui serait sans doute long et infructueux. En tout cas, je suis d'accord avec lui sur le fait que la puissance des États dépend aussi d'un grand nombre d'acteurs. Mais quand il parlait, par exemple, des campus et de leur puissance, c'est pas seulement une mobilisation sur un campus, une puissance qui va s'opérer sur un conflit lointain. C'est d'abord, avant tout, une puissance. Ça va affaiblir la puissance ou ça va modifier la position de l'État à l'intérieur duquel se produit cette mobilisation. Donc, en fait, c'est des paramètres internes à la puissance qui ont des répercussions sur elle, dont on parle là.
1: L'Europe, Florian Louis, je vous garde, l'Europe est-elle en train de devenir une puissance ou est-elle une puissance qui s'ignore ?
2: Alors, bon, l'Europe, c'est justement, tout à l'heure, vous posiez la question...
1: Elle a du mal à se penser comme puissance, tout de
2: même.
1: Oui,
2: mais justement, vous posiez la question, est-ce qu'on assiste ou pas au retour de la puissance, comme on le dit ? En fait, sans doute, mais en Europe, c'est une vision très eurocentrique, mais qui a fait sens pour un Européen. De fait, depuis la Seconde Guerre mondiale, pour de très bonnes raisons, les Européens ont quelques complexes et quelques problèmes avec l'idée même de puissance. Et souvent, il m'est arrivé de paraphraser et de détourner le titre du célèbre ouvrage de Bertrand Badie qu'on a déjà cité, « L'impuissance de la puissance », et j'ai souvent dit que la construction européenne s'était bâtie sur l'idée de la puissance de l'impuissance. C'est-à-dire, finalement, ce qui allait nous rendre puissants, nous, Européens, c'était de renoncer, alors, si ce n'est à la puissance, en tout cas à la force, de se donner en modèle au monde, en disant, regardez, nous nous sommes tant battus, nous nous sommes tant entretués, et puis finalement, nous nous sommes réconciliés, nous avons déposé les armes, et nous sommes une ère de prospérité, d'enrichissement, d'épanouissement, et le monde va finir par nous imiter.
1: Par nous rejoindre. Allons,
2: voilà, c'est un modèle kantien.
1: Donc finalement, notre puissance morale.
2: Notre impuissance fera notre puissance. Bon. Et de fait, on voit que ça n'a pas marché parce que notre impuissance, elle a été prise, elle a été comprise par nombre d'autres acteurs internationaux comme, en fait, un renoncement. Ils se sont dit, très bien, vous déposez les armes, eh bien, nous allons les prendre et les utiliser contre vous. D'où, effectivement, une prise de conscience chez les Européens que le renoncement à la puissance, ça ne marche pas, parce que si ce n'est qu'une partie du monde qui y renonce, ça ne fonctionne pas. Et donc, de fait, aujourd'hui, il y a ce discours, depuis déjà longtemps, mais qui monte en puissance, c'est le cas de le dire, en faveur de ce qu'on appelle parfois l'Europe puissance, de ce que la commissaire européenne Ursula von der Leyen, la présidente de la Commission européenne, lors de son premier mandat, avait appelé une commission géopolitique, donc une commission qui se veut, justement, non plus seulement dans la norme, dans le droit, dans la règle, dans la séduction, mais dans le rapport de force, qui n'hésite pas à montrer les muscles.
1: C'est là, Bertrand Badie, qu'a résidé peut-être l'erreur européenne, c'est d'avoir cru à la puissance de l'impuissance.
0: Alors, je crois qu'on est vraiment là au cœur du débat, et c'est
1: tant mieux.
0: Très intéressant, parce que dans ce monde dont je disais tout à l'heure qu'il passe du stade de l'acteur à celui du système, est-ce que la puissance reste la donne fondamentale, ou est-ce qu'il n'y a pas quelque chose de mystérieux qui est en train de se profiler, qui est la capacité de savoir gérer le système à son profit. Vous voyez que c'est une autre problématique. Alors, il y a un pays, moi, qui m'intéresse beaucoup de ce point de vue, c'est la Chine. C'est-à-dire la Chine, depuis Chou Enlai, je pourrais citer un célèbre interview donné par Chou Enlai à la fin des années 60, où il disait « Mais non, on ne veut pas devenir une puissance hégémonique, regardez les Américains au Vietnam, c'est le contraire du loto, ça leur coûte très cher et ça leur rapporte pas gros. Hein, » Et l'obsession chinoise, c'est de détourner la mondialisation à leur profit. Alors, on peut dire... bien sûr que c'est une réincarnation de la puissance ou que c'est de la métapuissance. Mais ce qui manque à l'Europe, c'est d'avoir compris ce qu'était la mondialisation. La force de la Chine, c'est qu'elle a compris ce qu'était la mondialisation et elle la détourne au maximum à son profit. Voilà. L'Europe, elle, parce qu'elle était seule au monde, parce qu'elle était le centre du monde, n'arrive pas à admettre cette mondialisation. Et si l'Europe veut gagner, ce n'est pas en étant puissant. Quelqu'un a dit pour être libre, il faut être craint, et pour être craint, il faut être puissant. Mais non. Pour être libre et actif dans le monde actuellement, il faut savoir gérer les interdépendances du monde. Et c'est ça le véritable problème. Alors, je suis bien d'accord, il ne faut pas tomber dans la naïveté, ça ne veut pas dire désarmement généralisé, abandon de...
1: Qu'est-ce que ça veut dire juste précisément gérer les interdépendances du monde ?
0: Eh bien, ça veut dire justement...
1: Concrètement, là aussi.
0: Ça veut dire savoir s'insérer dans ces logiques de mondialisation... d'un point de vue commercial, d'un point de vue démographique, d'un point de vue culturel, d'un point de vue communicationnel, du point de vue de ce que l'on appelle le soft power, de manière à pouvoir être présent partout et de pouvoir être en situation d'échange, de coopération, d'interdépendance avec les autres et en retirer le maximum d'avantages à son profit.
1: Effectivement, on est au cœur du débat, Florian-Louis, là.
2: Oui, sauf que se mettre en position, on va dire, de tirer profit de la mondialisation, ça marche si les autres acteurs sont dans cet état d'esprit-là. Or, aujourd'hui, les États-Unis ne sont pas du tout dans une logique de promouvoir la mondialisation. Ils sont dans... Oui, mais c'est lui qui dirige les États-Unis pour l'instant. Et Biden, avant lui, avait déjà, avec des subventions, etc., porté un grand coup au libre-échange et à la mondialisation économique. Les Chinois, avec leurs subventions, ne sont pas non plus, on va dire, un partenaire très fair-play de la mondialisation. Donc, on en revient au problème de tout à l'heure. C'est-à-dire, de la même manière qu'il ne suffit pas soi-même de dire « je dépose mes armes et ainsi personne ne va m'attaquer, tout le monde va m'imiter », on ne peut pas naïvement, justement, ce qui a été peut-être trop l'Europe, être le bon élève de la mondialisation qui finit par être un peu le dindon de cette farce. Attaqué à la fois par les États-Unis, par la Chine, sur le plan notamment économique, et qui s'en trouve affaibli.
1: Sur l'autre point soulevé par Bertrand Badi, je voudrais vous entendre, Florian-Louis, est-ce qu'au fond, la question qu'on se pose aussi en creux aujourd'hui, c'est est-ce que la puissance est le concept clé, devrait être le concept central pour faire face aux grands défis contemporains, hein, les crises climatiques, sanitaires, cet outil de puissance est l'outil le plus opérant pour faire face à cela ?
2: Oui, à condition d'en revenir à la puissance deux et plus à la puissance sûre. Aujourd'hui, que dénonce-t-on lorsqu'on parle de la crise climatique ? L'impuissance de nos dirigeants. Qu'est-ce qu'on voudrait ? C'est précisément que nos dirigeants, que l'humanité, fassent preuve de plus de puissance pour réguler un certain nombre de problèmes. Voyez également aujourd'hui qu'est-ce qui déstabilise, pas seulement, mais nos démocraties occidentales. L'impuissance de nos dirigeants à gérer la mondialisation, à gérer les flux migratoires. Donc, il y a effectivement besoin de puissance qui ne doit pas être forcément une puissance sûre, c'est-à-dire la puissance de contraindre d'autres acteurs étatiques, mais d'abord une puissance d'eux, c'est-à-dire être capable d'atteindre les fins que l'on vise. Et pour résoudre les grandes crises auxquelles nous sommes confrontés, notamment la crise environnementale, il y a besoin d'une puissance d'eux, mais effectivement d'une puissance de l'humanité tout entière. Pas d'un État contre un autre, mais de tous les États ensemble qui coalisent leurs forces, leurs moyens, leurs savoirs, leur volonté pour construire la puissance d'eux.
1: Bertrand Badi.
0: Oui, alors, là aussi, je crois qu'on touche quelque chose d'absolument fondamental. Comment a-t-on géré les grandes questions relevant de la sécurité globale ? La sécurité climatique, la sécurité sanitaire, la sécurité alimentaire, et on pourrait continuer. On l'a fait selon la vieille grammaire, avec le vieux code, et qui n'est plus opératoire. C'est-à-dire à partir d'une logique transactionnelle. C'est-à-dire, pour traiter d'intérêts de biens communs, on va choisir la transaction entre la méthode de transaction entre intérêts nationaux. C'est le principe des COP, par exemple, sur le climat. C'est-à-dire, on
1: se réunit. Et du multilatéralisme en général, pratiquement.
0: Alors attention, le multilatéralisme, il a différentes facettes. Le multilatéralisme transactionnel, il est suicidaire. C'est-à-dire qu'il consiste à dire on va régler des problèmes globaux à partir d'une transaction entre États tenant compte de leurs intérêt en vue de maximiser leur propre intérêt. Moi, Pologne, je demande une exception pour mon charbon parce que il constitue une ressource principale et déterminante pour moi. Moi, pétromonarchie du Golfe, je veux une exception pour le pétrole. Et on pourrait ainsi continuer. Et c'est la méthode qui fait que les COP n'avancent pas d'un millimètre. C'est-à-dire, depuis 30 ans, on s'aperçoit que les communiqués, à la fin, sont des communiqués rhétoriques, verbaux, mais voilà, on commence à connaître en direct les effets du changement climatique, du réchauffement de la planète et tout ce qui en suit. Pourquoi ? Parce qu'on ne peut pas traiter un problème global à partir de la transaction entre gladiateurs, entre intérêts nationaux. Il faut construire ce que dans les années 80, beaucoup de travaux de commissions avaient réalisé et obtenu des résultats déjà intéressants en parlant de gouvernance globale. Je pense à la commission Brandt, à la commission Brundtland, à la commission Palme, à la commission Carlson-Rampal, qui avaient peu à peu forgé cette idée que l'enjeu est plus important que l'acteur. Je reviens à mon opposition entre le système et l'acteur. Eh bien, là, pour l'instant, on est à un blocage. Il y a une façon, mais je sens que vous voulez que j'arrête de parler, pas il y a tout. Une façon de contourner ce blocage, ça sera pour ma prochaine intervention.
1: L'implication, la focalisation, Florian Louis, sur le concept de puissance, conduit-il en retour nécessairement à faire un pas de plus vers la guerre, vers un monde belliqueux ? Est-ce que penser la puissance, c'est, j'allais dire, penser donc le réarmement, donc in fine se préparer tout de même à combattre et donc à la guerre ?
2: En partie, mais ça rebondit exactement aussi sur un débat plus profond qui était exactement ce qu'évoquait Bertrand Badilla. Alors j'essaie de le faire rapidement, mais en l'écoutant, ça me faisait penser à ce qu'on appelle en théorie des relations internationales les approches constructivistes, qui sont très intéressantes, qui sont aussi finalement des approches déconstructives, qui consistent à dire rien n'est évident. Effectivement, on peut dire que face, il y a des guerres, pourquoi tel État affronte tel État ? Mais on peut aussi dire finalement pourquoi le monde est divisé en États ? Et si le monde était organisé autrement qu'en États, eh bien peut-être qu'il n'y aurait plus de guerre. Alors certes, c'est très intéressant, mais là, du coup, on arrive à la dichotomie entre ce qu'on appelle classiquement les réalistes et les idéalistes ou les libéraux, c'est-à-dire ceux qui pensent que les réalistes, pour penser et pour agir dans le monde, il faut partir du monde tel qu'il est et pas tel qu'il pourrait ou devrait être. Et ceux qui, ce qui était un peu la position de Bertrand Badilla, disent précisément, eh bien non, on n'arrivera jamais à une solution si on accepte le monde tel qu'il est. Et il faut donc d'abord œuvrer à changer les structures du monde si on veut résoudre les problèmes qui ne sont pas des problèmes propres au monde, mais à la structure, à des constructions humaines, à la manière dont les hommes ont créé, ont architecturé, si j'ose dire, ce monde.
1: Vous avez levé le doigt, monsieur le professeur, pour intervenir.
0: Oui, parce qu'il y a une troisième voie. Et c'est justement celle du contournement dont je parlais tout à l'heure. Il y a d'abord tout l'aspect effort d'adaptation des États. L'État, aujourd'hui, ne ressemble quand même pas comme deux gouttes d'eau à celui du XVIe siècle. Et donc, regardez les formes d'intégration régionale, les formes également de relocalisation du pouvoir, la tentative de définir des nouvelles normes qui sont opérationnelles. Quand même, tout ça, c'est des progrès gigantesques par rapport aux gladiateurs de Hobbes.
2: Et les COP aussi, du coup, c'est un progrès gigantesque.
0: Non, parce que les COP, c'est la mauvaise méthode. C'est la transaction, c'est le bargaining, c'est le marchandage. L'intégration régionale, c'est pas du bargaining et du marchandage. C'est quelque chose qui n'est jamais parfait, mais qui va au-delà. La définition de normes universelles, c'est le contraire de la transaction. C'est imaginer des normes nouvelles. Et dans bien des domaines, on a réussi avec succès. Donc, on a réussi, à construire ces normes nouvelles. Et puis, deuxièmement, il y a toute la pression de la société. J'en reviens à l'énergie sociale. Il y a la pression des collectivités, des villes, des municipalités. Regardez toutes ces municipalités, toutes ces autorités locales qui, aux États-Unis, se liguent contre Washington pour imposer des normes en matière climatique. Ça ne c'est pas à négliger du tout. Il y a le rôle des ONG, la mobilisation sociale. Tout ça fait que nous sommes, sans nous en rendre compte, dans un monde qui réussit à produire des normes, sinon méta-étatiques, mais en tous les cas transformatrices des logiques de l'État et qui peuvent accueillir justement le traitement de ces nouveaux enjeux.
1: Merci beaucoup à vous deux de ce débat riche, puissant, si j'ose dire. Bertrand Badie, vous êtes professeur émérite à Sciences Po, spécialiste des relations internationales. Vous avez notamment fait paraître cet ouvrage dont je redonne le titre « Par-delà la puissance et la guerre, la mystérieuse énergie sociale ». C'est aux éditions Edil Jacob, un ouvrage qui a paru cette année. Florian Louis, historien des relations internationales, membre de la rédaction du Grand Continent. Vous avez notamment publié l'ouvrage intitulé « De la géopolitique en Amérique ». C'est aux presses universitaires de France. Merci également à celles et ceux qui ont préparé cette émission. Juliette Mouélic, Diane Devancet, Antoine Héral, Mathias Meji. À suivre après le journal, autre question, vaste également. Que nous coûte l'érosion de la démocratie ?
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1: Merci et merci encore d'être à l'écoute de France Culture, il est 19h. Le journal Nicolas Balut. Bonsoir Nicolas.
6: Bonsoir Quentin, bonsoir à tous. Les incendies semblent marquer le pas dans le sud-est, mais 6 départements du sud de la France seront classés rouges demain pour un risque très élevé de feux de forêt, indique Météo France. Laurent Nounès, le ministre de l'Intérieur, s'est rendu à Pouzolles dans l'Aude cet après-midi. Il a annoncé que le feu était fixé après avoir dévoré 900 hectares de végétation. Laurent Nounès qui s'est dit très inquiet que la saison des feux ait commencé en France avec un mois d'avance. Morgane Guillaumard.
7: Plusieurs critères sont réunis pour favoriser de nouveaux incendies. La canicule, la végétation abondante suite aux pluies importantes de la fin de l'hiver et le vent qui se lève par endroits. D'où la crainte soulevée par le ministre de l'Intérieur, Laurent Nunez.
8: On est évidemment très inquiet pour la saison. On a un mois d'avance là sur les départs de feu.
7: Le ministre assure que la France dispose de moyens humains et aériens suffisants pour faire face aux incendies.
8: 90 à 95% des feux ne parcourent que quelques hectares en réalité, puisqu'on arrive à intervenir très vite. Alors évidemment, on se prépare à être aussi réactif tout au long de la saison. Mais je vous le redis, ça sera compliqué parce qu'on voit que la saison a démarré plus tôt, que les conditions météorologiques ne sont pas favorables.
7: Il en appelle, tout comme les pompiers, à la vigilance car 9 départs de feu sur 10 sont dus à l'action humaine. Comme le déplore Éric Florès, directeur départemental des services d'incendie et de secours de l'Hérault.
9: C'est des faits, des gens qui ne font pas attention. On a eu un départ de feu par exemple sur un rond-point à Maraussan dans la banlieue de Béziers. Ça ne peut être qu'une cigarette. Maintenant on anticipe le fait que la saison va être longue.
7: Et pour s'y préparer au mieux, les 900 pompiers mobilisés sur ce feu vont se reposer, être suivis par un médecin, après avoir été fortement sollicités sur ce premier gros incendie de la saison.
6: La Cour de cassation reconnaît le lien de filiation d'un couple d'hommes français avec leur enfant né de GPA au Canada. Selon la Cour, la France doit reconnaître une décision de justice étrangère établissant la filiation entre les parents d'intention et leur enfant né d'une GPA, une gestation pour autrui, si celle-ci présente un certain nombre de garanties. En Iran, c'est déjà le défilé de responsables iraniens ou de dignitaires de pays amis tels la Russie qui se recueillent devant la dépouille d'Ali Khamenei, une dépouille exposée dans un complexe religieux de Téhéran pour des funérailles nationales, 4 mois après sa mort dans une frappe israélo-américaine. L'événement se veut une démonstration de force après la guerre déclenchée le 28 février. Au Liban, plus de 600 000 déplacés sont rentrés chez eux depuis la dernière trêve fin juin entre Israël et le Hezbollah, indique l'Organisation internationale pour les migrations. Le conflit avait jeté sur les routes plus d'1 million de personnes. Et puis c'était une institution à Montpellier, un grand nom de la librairie, la librairie Soran va fermer. Sa liquidation judiciaire a été prononcée ce matin. 54 emplois sont supprimés. Comme d'autres célèbres enseignes de la librairie en France, Gibert ou Le Furet du Nord, Soran, créé en 1946, était en grave difficulté financière. 19h03 sur France Culture. On retrouve tout de suite Quentin Lafay pour la suite de Questions du Soir.
1: Merci beaucoup Nicolas Balu. Et une question dans cette seconde partie de Questions du Soir. Que nous coûte l'érosion de la démocratie ?
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1: Baisse de la participation électorale, hausse de la défiance envers le personnel politique. Depuis quelques années, la France connaît une érosion démocratique plus rapide même que chez ses voisins européens. Or, au-delà même des risques politiques qu'il comporte, l'affaiblissement de la démocratie a des incidences économiques certaines, allant de la fragilisation du consentement à l'impôt à un fléchage inéquitable des dépenses publiques. Mais alors, qu'apporte la discipline économique à l'étude du vote et à l'étude de la démocratie? Quelles sont les conséquences économiques de l'essoufflement démocratique? Et face au risque d'une fragilisation de nos démocraties, eh bien, comment rendre la participation électorale moins coûteuse et le jeu politique plus représentatif? Un invité ce soir qui nous vient directement des États-Unis, Vincent Ponce, bonsoir.
10: Bonsoir.
1: Vous êtes professeur d'économie à Harvard et avec Pierre Boyer, vous avez rédigé et signé la note pour le Conseil d'analyse économique, une note intitulée « Face à l'essoufflement démocratique, réformer les institutions », un texte qui a paru le 23 juin dernier. Merci d'être avec nous ce soir dans Questions du Soir.
11: J'ai énormément eu une perte de confiance auprès des politiciens, donc avec les affaires qu'il y a pu y avoir. Et dans les faits, aujourd'hui, j'ai pas confiance, ça me donne pas du tout envie de voter.
12: Mais j'ai choisi de ne pas y aller parce que je me sens pas représentée par les partis politiques qu'il y a actuellement.
13: Je ne suis pas allé voter parce que je pense profondément que ce n'est pas utile, qu'on n'est pas écouté.
14: Avec tout ce qui se passe, le réchauffement climatique, les guerres, les virus, tout. Bah c'est vrai que, je sais pas, on sait pas trop où ça va mener tout ça et un peu la flemme de me prendre la tête avec des questions politiques sur des trucs futiles alors qu'il y a des trucs plus importants à régler.
15: Alors du coup on a décidé de pas voter parce que ce qu'ils proposent les politiciens c'est pas forcément très à nos avantages.
1: Des témoignages recueillis par Le Nouvel Obs et Ouest France. Et je vous cite, Vincent Ponce, un extrait de cette note que vous signez pour le CAE avec Pierre Boyer. Vous y écrivez « Le constat d'une montée de la défiance institutionnelle, une baisse de la participation électorale, une progression de la polarisation et des forces populistes, des difficultés croissantes à exercer des mandats électifs, bref, la démocratie française, c'est un portrait extrêmement sombre que vous tracez là ».
10: Oui, en fait, on a été surpris en préparant cette note de constater la baisse de tous ces indicateurs. Alors, il y a des baisses qui sont tendancielles, qui durent depuis les années 1980. C'est le cas, par exemple, pour la participation électorale. Et puis, il y a aussi un accroissement de ce phénomène depuis 2020, depuis 2021 et la crise du Covid. Et là, quand on entend les jeunes, c'est particulièrement préoccupant parce que, en fait, tout ce qu'ils disent me fait penser qu'ils devraient aller voter, parce qu'ils disent les hommes politiques, les femmes politiques
1: les politiciens
10: ne nous donnent pas, voilà, ne nous donnent pas, ne nous entendent pas, avec ce qui se passe en Iran, avec le changement climatique. Donc on a envie d'entendre cette voix, non seulement auprès du journaliste, mais aussi dans le bulletin de vote.
1: Un trait particulier que vous traitez, c'est la montée de la défiance. 76% des répondants estiment que la démocratie en France fonctionne pas très bien ou pas bien du tout. Quels sont les motifs profonds de cette défiance ?
10: Alors c'est difficile hein, de le déterminer de façon précise, mais en France, il y a le sentiment aujourd'hui que les politiques ne jouent plus leur rôle, qu'elles n'arrivent pas à générer de la croissance, qu'elles n'arrivent pas à augmenter le bien-être de toute la population, qu'elles n'arrivent pas à trancher les débats les plus importants, par exemple sur le changement climatique. Ce qui est intéressant, ou en tout cas ce qu'il faut noter, c'est que la défiance qu'on constate en France, elle est certes plus profonde, elle a augmenté plus que dans d'autres pays, mais c'est quand même un phénomène qu'on constate aussi dans les autres démocraties européennes et aux États-Unis. Ce qui suggère qu'il y a aussi des causes globales de
1: ce
10: phénomène.
1: Ce que vous nous dites, c'est que le cœur de la défiance que les citoyens expriment à l'égard de de leurs responsables politiques, c'est que ces responsables politiques ont de moins en moins de pouvoir, de capacité à agir sur les choses et le monde ?
10: Oui, et en France, c'est particulièrement vrai hein, depuis quelques années, puisqu'on a eu une transition d'un système qui était bipartisan et qui assurait une majorité de vote au bloc le plus important, une majorité de voix aussi au Parlement, à un système qui est maintenant tripartite et dans lequel on voit bien que c'est compliqué d'avoir des coalitions qui soutiennent un gouvernement. Donc c'est compliqué pour un gouvernement de mener des réformes sur les sujets importants qui étaient encore une fois cités, hein, la défense, les investissements aussi dans l'éducation, dans l'innovation, dans la productivité. Il y a plein d'arbitrages à faire aujourd'hui. Et quand vous n'avez pas de majorité solide, vous n'avez pas la légitimité ni tout simplement les votes pour mener ces arbitrages.
1: L'autre constat que vous faites, c'est la baisse tendancielle depuis les années 80 de la participation électorale. Là aussi, c'est surprenant de constater qu'au fond, cette baisse a déjà plus de 45 ans.
10: Oui, alors c'est assez frappant. C'est une baisse qui concerne toutes les élections européennes, les élections municipales, régionales, départementales, les élections législatives et même aujourd'hui l'élection présidentielle qui pendant un certain temps a été préservée. On constate aussi une baisse de la participation sur cette élection. Alors, comment

0: interprète-t-on ? Il reste certains obstacles à la participation. Dans la note, on parle par exemple d'une réforme possible qui consisterait à rendre l'inscription sur la liste électorale automatique pour tous, de telle sorte que il suffit d'aller voter, on n'est pas en plus à faire la démarche de s'inscrire. Mais au-delà de ces obstacles, il me semble qu'il y a aussi un changement de culture. Nos parents, nos grands-parents allaient voter par sens du devoir sans trop se poser la question. Aujourd'hui, on est dans une culture plus critique. Peut-être qu'on va voter si on a le sentiment que l'enjeu est particulièrement important. C'était le cas, par exemple, en juin 2024, lorsque il y avait une possibilité pour le Rassemblement national de conquérir l'Assemblée. Mais on va s'abstenir si l'enjeu ne semble pas le justifier.
1: Troisième point que vous constatez, la progression, là aussi, dans le temps long, des forces populistes, hein, c'est ainsi que vous les appelez, adossées à une polarisation du spectre électoral. Là aussi, comment vous caractérisez cette tendance ?
0: Si vous êtes dans une situation où les gens sont découragés, sont insatisfaits de la démocratie, ils ont l'impression que les élites, entre guillemets, traditionnelles, ne jouent plus leur rôle de transformer le monde, d'améliorer le bien-être collectif, à ce moment-là, vous commencez à vous tourner vers des partis qui ont un discours populiste. Donc, qu'est-ce qu'on appelle le populisme ? C'est ce discours qui oppose le peuple, qui est présenté souvent comme homogène, à une élite qui est présentée comme corrompue et cherchant uniquement à préserver ses propres intérêts. Évidemment, si vous avez l'impression que l'élite ne joue plus son rôle, ce discours commence à vous séduire. Et encore une fois, c'est quelque chose qu'on observe en France avec la montée des votes pour le Rassemblement national, mais qu'on observe aussi évidemment à l'étranger. Donald Trump aux États-Unis, l'AFD en Allemagne, les populistes en Angleterre. Donc il y a des causes qui sont pas seulement nationales de ce phénomène.
1: En quoi ça vous regarde tout ça, Vincent Ponce ?
0: Eh bien, ça me regarde d'abord en tant que citoyen.
1: Alors, je précise ma question. Vous êtes économiste. Pourquoi un économiste s'intéresse à ces questions politiques ? On pourrait se dire que c'est plutôt le travail des politistes, non ?
0: En fait, les économistes s'intéressent depuis très longtemps à cette question. Il y a toute une branche économique qu'on a appelée la théorie du choix social. Kenneth Arrow, Eric Maskin ont été récompensés, ils ont reçu le prix Nobel pour leurs travaux, répondant à une question simple. Comment est-ce qu'on fait pour agréger des préférences individuelles de dizaines de millions, parfois centaines de millions de citoyens en une décision collective. Évidemment, des politistes ont travaillé là-dessus, mais des économistes aussi en essayant de regarder, par exemple, les mérites de différentes règles de vote. Et puis, il y a une autre raison pour laquelle les économistes s'intéressent à cette question, qui est que ce qui est en jeu, ce n'est pas seulement la politique, c'est aussi l'économie. Parce que si vous êtes dans une situation où la légitimité des élus est très faible, eh bien, leur capacité à trancher les débats importants, à décider quelles dépenses il faut faire dans un contexte qui est budgétaire qui est déjà contraint, cette capacité est largement entamée. Et donc, vous risquez d'avoir ce cercle vicieux dans lequel il n'y a pas de croissance, donc les gens sont insatisfaits. Cette insatisfaction produit des conséquences politiques qui empêchent aussi de mener les réformes qui permettraient de régénérer de la croissance.
1: Je reviens sur la première partie de votre question, celle liée à ce que vous expliquiez sur, au fond, les théories dites du choix social. Cela signifie que l'on peut appliquer au champ politique les méthodes, les outils de la science économique ?
0: Oui, donc c'est des méthodes qui ont été développées, par exemple, pour déterminer s'il valait mieux avoir un scrutin à deux tours ou un scrutin à un tour. Quelles sont les propriétés de ces différents types de scrutins ? Est-ce qu'on a plus de chances d'avoir un élu qui est vraiment représentatif des préférences de toute la population si on utilise une règle vote plutôt qu'une autre ? Alors, il y a toute une branche théorique de ces travaux qui a fait des modèles et qui a ensuite essayé de tester ces modèles, parfois en laboratoire. Et puis, il y a une branche beaucoup plus empirique, c'est plutôt dans cette tradition que je m'inscris moi-même. J'ai par exemple étudié les élections législatives françaises en regardant la différence entre le comportement des électeurs selon qu'ils ont le choix entre deux candidats au second tour, donc un duel, ou trois candidats. Et ce qu'on constate dans ce cas-là, c'est que si vous avez le choix entre trois candidats, eh bien, les électeurs qui soutiennent le troisième candidat, même s'il est le moins bien placé, même si en fait il ou elle n'a aucune chance de remporter l'élection, vont continuer à voter pour cet individu. Ce que ça montre, c'est qu'il y a beaucoup d'électeurs qui sont expressifs, ils vont voter pour le candidat qu'ils préfèrent, même si parfois ça cause la défaite de leur candidat qui était en seconde position. Et ce que ça implique, c'est évidemment un enjeu pour les partis de nouer des accords de coalition et d'éviter au maximum d'éparpiller les voix au sein de leur camp entre plusieurs candidats du même camp.
1: Question méthodo encore, si je puis dire. Comment s'y prennent les économistes, là aussi très, très concrètement, pour établir des liens de causalité entre régime politique et performance économique ?
0: Vous avez raison, c'est évidemment la question cruciale pour la branche empirique dont je parlais. Je peux vous donner quelques exemples parce que c'est la meilleure façon d'illustrer ça. Une question évidemment que beaucoup de gens se sont posées depuis très longtemps, c'est est-ce que la démocratie favorise la croissance ou est-ce qu'au contraire elle l'entrave ?

0: la croissance, parce qu'elle forcerait les gouvernants à adopter une perspective de très court terme au détriment du long terme, donc régler les questions de croissance ou les questions environnementales.
1: En miroir, on y pense évidemment, par exemple, du modèle chinois.
0: Exactement. Donc ça, c'est une question qui se pose avec particulièrement d'acuité aujourd'hui. Il y a le modèle chinois, il y a Singapour aussi, qui a connu une croissance spectaculaire sans être une démocratie. Donc ce que des économistes ont fait, là, je présente le travail d'autres gens que moi, c'est de regarder les épisodes de démocratisation. Donc ils ont comparé des pays qui étaient au départ similaires. Certains pays se démocratisaient, d'autres gardaient des formes de régime autocratique. Ils ont comparé ensuite la performance économique de ces pays les 15 et 20 années ensuite. Et donc, ce qu'ils ont pu mesurer, c'est que ces épisodes de démocratisation augmentent la croissance dans ces pays par rapport à des pays initialement comparables qui n'ont pas suivi la même trajectoire politique. Moi-même, je me suis intéressé à un aspect important de la démocratie qui est le fait d'avoir des transitions électorales, donc des alternances. C'est un aspect important. Pourquoi ? Parce qu'en fait, c'est une des choses qui distingue les démocraties des autocraties. Si vous regardez, par exemple, en Russie, vous avez peut-être des élections, mais c'est toujours le même qui gagne à la fin. En Chine, il n'y a même pas d'élection. Bon. Donc, en France, aux États-Unis, il y a des transitions électorales. Parfois, les républicains gagnent. Parfois, ce sont les démocrates. Quelle est la conséquence de ces transitions ? Élément clé des démocraties. Est-ce que c'est quelque chose de positif, au sens où ça permet de remplacer, d'éviter l'érosion du pouvoir, la fatigue du pouvoir, ou quelque chose de négatif, parce que ça crée trop d'instabilité? Donc on a étudié l'ensemble de ces épisodes de transition électorale depuis 1945 dans le monde entier, et on a constaté, en regardant des élections qui se jouent à très peu, ou à quelques voix près ou quelques sièges près, c'est le parti au pouvoir qui est réélu, ou au contraire, c'est un nouveau parti qui arrive, on a constaté que lorsqu'il y a une transition électorale, il y a une amélioration de la performance économique, et aussi une consolidation de la démocratie dans le pays.
1: Vous faire entendre la voix d'un économiste que vous connaissez bien, Daron Acemoglu, prix Nobel d'économie en 2024.
2: Les données montrent que les démocraties connaissent une croissance plus rapide et qu'elles investissent mieux dans la santé et l'éducation de la population, bien qu'elles commettent parfois aussi de nombreuses erreurs. Plus important encore, le soutien de la population à la démocratie est crucial et il dépend de la perception que celle-ci tient ses promesses, notamment celle d'une prospérité partagée, qu'aucun groupe n'est laissé de côté et que chacun a sa juste part du développement économique. À certains égards, une partie de la crise de la démocratie que nous traversons actuellement, à travers le monde et plus particulièrement dans les pays industrialisés, s'explique par le sentiment que la démocratie ne parvient pas à tenir ses promesses.
1: Il faut donc vraiment arrêter, Vincent Ponce, de faire la promotion, la publicité du modèle de développement chinois. Au fond, les démocraties, en tout temps, en tout lieu, c'est le meilleur moyen de créer de la croissance économique ?
0: Alors vous savez, quand on est chercheur, on établit des effets moyens. Donc il y a des exceptions à ces effets. Je mentionnais la Chine, il y a aussi Singapour, encore une fois, Lee Kuan Yew, qui a été une sorte de quasi-dictateur dans ce pays, et qui lui a permis de connaître une croissance formidable. Alors, qu'est-ce qu'on peut déduire de tous ces travaux ? Et d'ailleurs, le travail que je mentionnais sur la démocratie et le travail de Daron Acemoglu qu'on vient d'entendre. Eh bien, ce qu'on sait, c'est que les leaders ont beaucoup plus d'effets sur la croissance de leur pays dans une autocratie que dans une démocratie. Une autre façon de dire ça, c'est que dans une démocratie, les choses vont être plutôt bonnes. Ça ne va jamais être une croissance formidable, ou sinon seulement pendant quelques décennies, comme c'était le cas pendant les Trente Glorieuses en France, mais c'est compliqué d'atteindre une croissance à 10%. Dans une autocratie, vous aurez beaucoup plus de variance. Vous pouvez bien tomber, ou vous pouvez aussi très mal tomber. Vous pouvez tomber sur, par exemple, un dictateur africain qui reste au pouvoir pendant 40 ans, 50 ans. En Ouganda, Museveni, je crois, c'est plus de 40 ans au pouvoir. Et là, c'est très, très compliqué de s'en débarrasser. Donc, si vous faites le choix de l'autocratie, vous jouez à qui tout double. En moyenne, ça va moins bien se passer. Vous aurez peut-être de la chance, mais peut-être que vous allez aussi très mal tomber parce que vous allez tomber sur un dictateur qui refusera de quitter le pouvoir.
1: Alors revenons à la France, Vincent Ponce, si vous le voulez bien, et à cette note pour le Conseil d'analyse économique que vous co-signez. Quels sont les effets de l'érosion démocratique en France dont on a parlé sur la croissance économique française ? Là aussi, est-ce qu'on peut le mesurer ? Est-ce qu'on peut isoler justement cet effet précis sur l'activité française ?
0: C'est compliqué de faire ça. Ce qu'on sait en revanche, c'est que la légitimité des élus aujourd'hui est très faible. Quand vous demandez aux électeurs, par exemple, est-ce que vous pensez que les hommes politiques s'intéressent à ce que pensent des gens comme vous ? Vous aviez dans les années 70 une grande majorité de répondants qui disaient oui, bien sûr. Aujourd'hui, vous avez une grande majorité, plus de 80% des répondants qui disent non, je ne pense pas du tout qu'ils s'intéressent à ce que...

0: Certaines populations plus modestes votent moins également. Et donc, cela a des conséquences aussi sur les choix de politique publique en défaveur de ces jeunes, en défaveur de ces populations plus modestes.
1: Oui, ça c'est vraiment un phénomène terrible, c'est que si vous regardez le ratio entre le nombre de votants qui viennent d'un certain groupe, donc par exemple les jeunes, et le nombre d'individus, de citoyens qui viennent de ce groupe, vous avez pour les jeunes un ratio très défavorable, largement inférieur à 1, au contraire vous avez pour les retraités un ratio très largement supérieur à 1, de telle sorte que sur une élection intermédiaire de faible intensité, donc une élection municipale, départementale, en moyenne, la voix d'un retraité compte deux fois plus que celle d'un jeune. Donc on s'éloigne quand même de système démocratique.
0: Deux fois plus.
1: Deux fois plus, ouais, il y a deux fois plus de retraités qui votent que de jeunes sur une élection municipale. Donc on s'éloigne de un citoyen, un vote. Et ça, évidemment, ça influe les politiques publiques. Parce que si vous êtes candidat, naturellement, vous allez vous adresser non seulement à l'ensemble des citoyens, mais aussi à vos électeurs potentiels.
0: Donc, on va mettre plus d'argent dans les retraites que dans les universités
1: sur un sujet comme les retraites, malheureusement, il y a des conséquences qui sont immédiates. De cette faible participation des jeunes.
0: Vous proposez quelques idées justement pour aller mieux, si je puis dire, Vincent Ponce. Parmi elles, simplifier le calendrier électoral en regroupant toutes les élections locales, c'est-à-dire les élections régionales, départementales, municipales. À quoi ça servirait ?
1: Ça, tout simplement, ça réduirait le coût du vote. Parce que ce qui fait qu'on va voter, c'est que le bénéfice perçu du vote, c'est gratuit, mais il y a quand même un coût administratif, un coût informationnel. Donc la question, c'est est-ce que le bénéfice perçu qui vient de la possibilité pour moi d'exprimer mon soutien à un candidat, d'exprimer mon sens du devoir civique, est-ce que ce bénéfice est suffisamment important pour justifier que je prenne le temps de m'inscrire sur les listes électorales, de me déplacer le jour du vote, alors peut-être que j'avais un week-end qui était prévu avec des amis. Le fait d'aligner le calendrier de toutes les élections locales permettrait de rehausser considérablement le bénéfice des déplacés au bureau de vote. On voterait pour trois candidats, pour trois postes différents. Et on a pu le constater en France, en comparant la participation aux élections régionales qui avaient lieu le même jour qu'une élection cantonale, à l'époque où les élections cantonales avaient lieu tous les trois ans, mais concernaient seulement la moitié des cantons. Et on a constaté que la participation aux élections régionales, donc alignée avec une élection cantonale, était supérieure de 4 points. De pourcentage à celles aux élections régionales qui ne sont pas alignées. Donc on pourrait s'attendre à une augmentation de la participation. On propose aussi de rendre l'inscription automatique pour tous sur la liste électorale, de telle sorte que les 6% de Français qui sont non inscrits, donc eux ils sont complètement exclus du vote, et les plus de 16% qui sont mal inscrits, donc ils sont inscrits peut-être à Paris, mais alors que maintenant ils habitent à Strasbourg, que l'accès au vote soit largement simplifié pour ces électeurs.
0: Pourquoi ne pas proposer de rendre le vote obligatoire ?
1: Moi, je n'y serais personnellement favorable. On a essayé d'identifier des...
0: Vous l'avez pas mis dans la note, alors ?
1: Des réformes qui pourraient faire l'objet d'un consensus populaire. Il y a un consensus fort pour réformer la République française, sans nécessairement changer de constitution. Les gens sont attachés à la Ve République. Je pense que rendre le vote obligatoire, ce serait peut-être plus compliqué d'avoir une majorité forte. Mais en tout cas, les résultats d'études qui ont été faites sur les pays adoptant ce vote obligatoire sont très positifs. En Australie, par exemple, quand le pays a adopté le vote obligatoire, ça a augmenté considérablement la participation des classes populaires, comme on pourrait s'y attendre, et ça a donné lieu à un changement de politique publique, avec par exemple davantage de dépenses de santé qui favorisaient ces électeurs. Donc,
0: ça, c'est un effet de causalité, c'est-à-dire qu'on fait bien le lien entre ce vote obligatoire et ces nouvelles politiques publiques.
1: Oui, donc ce qui a été exploité en l'occurrence, c'est le fait que le vote a été rendu obligatoire progressivement, étape par étape. Il y a d'autres exemples où on voit que quand on augmente considérablement la participation d'un certain groupe, ça change les politiques publiques. Au Brésil, par exemple, pendant très longtemps, pour voter, il fallait remplir à la main un bulletin de vote. Donc les électeurs qui ne savaient ni lire ni écrire étaient de fait exclus du vote. Très, très souvent, ils s'abstenaient ou ils faisaient un vote nul. Il y a eu ensuite une réforme qui a, petit à petit, et ça répond à votre question, comment est-ce qu'on mesure un effet causal ? Commune après commune, cette réforme a été mise en œuvre pour passer à un vote électronique où il suffisait de cliquer sur la photo du candidat de telle sorte que même les électeurs illettrés puissent voter. Ça a à nouveau donné lieu à une participation nettement plus forte chez les catégories socioprofessionnelles plus basses et à une redistribution des dépenses publiques vers des postes qui servent ces électeurs.
0: Je continue d'égrener ma petite liste de propositions.
1: Merci de l'avoir lu avec autant d'attention.
0: C'est l'attractivité des mandats et la diversité du personnel politique. Ça veut dire les payer mieux ?
1: Ça veut dire les payer mieux, ouais. Ça veut dire les payer mieux parce que aujourd'hui, on a
0: vous allez pas vous faire beaucoup d'amis, là.
1: On a un décrochage, mais c'est pour ça on s'est dit en tant que chercheur on peut faire cette proposition, c'est un peu plus compliqué pour les élus de la faire eux-mêmes. J'ai été surpris de constater un décrochage très fort en fait de la rémunération des parlementaires, une baisse de rémunération de 10% en euros constants au cours des 10 dernières années. Ça c'est problématique parce que si vous voulez

0: attirer les meilleurs de nos concitoyens sur la fonction élective. C'est des gens qui ont d'autres options, qui peuvent peut-être faire une belle carrière dans l'administration, dans le privé, dans le secteur public. Donc il faut à un moment pouvoir les attirer sur cette carrière qui est très risquée, parce que peut-être vous allez faire un très bon travail, et puis l'élection suivante, vous allez être éliminé parce qu'il y a une vague rose, une vague bleue, et que vous êtes dans le mauvais camp. Donc le risque aujourd'hui, c'est qu'on se tourne vers une démocratie où les parlementaires seraient des rentiers, où ils pourraient compter sur leurs propres revenus, de telle sorte que, bon, ils peuvent pendant 5 ans être comme ça élus. Peut-être qu'à la fin ils ne retrouveront pas de travail, mais ça ne les dérange pas. Si aujourd'hui vous êtes un artisan, si vous êtes un fonctionnaire, si vous travaillez dans le privé, vous savez qu'après ces 5 ans, ça va être compliqué de retrouver votre poste, hein. Personne ne vous aura attendu, vous aurez les rivaux en interne qui auront progressé. Donc il faut quand même un moment attirer aussi les citoyens vers cette carrière, de telle sorte qu'on ait les meilleurs, qu'on ait aussi des élus qui soient aussi représentatifs que possible de la population.
1: Il n'y a que les réformes institutionnelles strictement institutionnel qui compte, Vincent Ponce, ou il y a d'autres choses à penser, à imaginer?
0: Je pense qu'il faut imaginer des meilleures politiques publiques. Et en fait, nous, la façon dont on envisage ça, c'est que les réformes institutionnelles sont un premier temps, une première étape qui permettrait ensuite d'avoir une assemblée qui serait plus représentative, par exemple des préférences des électeurs avec l'adoption de la proportionnelle, ensuite d'avoir des accords de coalition qui se feraient de façon beaucoup plus apaisée parce que la composition de l'Assemblée reflèterait les voix et les poids des différents partis, et que, voilà, petit à petit, on soit dans des conditions qui sont nécessaires, suffisantes, pour mener des politiques publiques qui soient plus efficaces.
1: Merci beaucoup Vincent Ponce. Je rappelle que vous êtes professeur donc d'économie à Harvard, et avec Pierre Boyer, vous avez signé cette note pour le CAE intitulée « Face à l'essoufflement démocratique, réformer les institutions ». Elle est disponible en ligne sur le site du CAE. Et puis un petit mot personnel cette fois-ci pour vous dire que voilà, c'était la dernière pour moi de questions du soir et la dernière émission que je présenterai sur France Culture. L'an prochain, vous pourrez me retrouver, m'écouter aux côtés d'Eva Rock dans la matinale de France Inter, les vendredi, samedi et dimanche. Mais je veux dire ce soir ma reconnaissance profonde à l'égard de France Culture, à toutes celles et ceux qui font cette radio, à l'équipe de Questions du Soir, d'abord à son intelligence, à sa chaleur, sans lesquelles cette émission serait une coquille vide. Bruno, Stéphanie, Diane, Léa, François, Bertie, Roxane, Mathias, Antoine, Rodi, Juliette, Fanny, Pascaline, à tous les autres qui sont venus au gré des remplacements apporter leur force. Ma gratitude aussi immense à la direction de France Culture, à Sandrine, puis Emily et Florian, que je remercie vraiment très très chaleureusement. Ils m'ont fait confiance alors que je n'avais rien d'un journaliste, ils m'ont permis d'évoluer, de faire des choix libres, d'apprendre, de progresser. Ma reconnaissance à tous les métiers de cette chaîne, tous les amis de la chaîne, les journalistes, réalisateurs, techniciens, la communication, le numérique, même la cantine, tous les services avec lesquels j'ai eu la chance précieuse de travailler. Merci à Donald Trump de nous avoir donné tant de sujets et d'angles d'émission tout au long de l'année. Vous le savez mieux que personne, d'ailleurs France Culture est un bien précieux, au succès croissant, au projet fort. C'est aussi un bien fragile, il repose sur la fidélité, le lien que nous avons avec vous, les auditeurs. Rien ne devrait jamais l'entamer, la raison d'être de la radio publique est là, dans ce lien, dans cette proximité. Votre exigence qui nous rend exigeants, votre écoute aussi qui nous rend extrêmement heureux. Merci pour tout. Et à tous, vive France Culture et vive la radio publique.
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1: C'est ma dernière, donc...
0: Ouais.
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1: Et un dernier conseil, mais le meilleur, restez à l'écoute de France Culture, puisque vous avez rendez-vous tout de suite avec un comédien, dramaturge, metteur en scène. Il fut directeur du Théâtre National de Lisbonne et du Festival d'Avignon. Aujourd'hui, je vais parler de Thiago Rodriguez, un homme de théâtre à part entière. Il est interrogé ce soir, comme toute la semaine, par Caroline Brouet.
7: À voix nue, épisode 5, l'art théâtral. Allez, on y va. Bonjour Thiago Rodriguez.
8: Bonjour.
7: Je me souviens que dans l'épisode 1, vous avez parlé de l'importance de la parole dans un pays qui sortait d'une dictature à votre naissance. Et je pense que si vous êtes venu à cet art qu'est le théâtre, un art de la parole, et puis on l'entend parce que vous aimez parler aussi, c'est peut-être aussi parce que vous gardez toujours en mémoire cette libération de la parole dans laquelle vous avez grandi. Donc c'est d'art théâtral et de politique que j'aimerais que nous parlions dans ce dernier épisode. Alors, je vais quand même reprendre un certain nombre de choses. On a compris que vous défendez un théâtre fondé sur le texte, mais un texte vivant, politique, mais pas militant de manière simpliste, collectif, fragile, imprévisible, vous aimez bien les imprévus, construit avec les acteurs et avec le public, attaché à la mémoire et au répertoire, mais toujours dans l'innovation et tourné vers l'avenir, attentif au corps. Est-ce que vous diriez déjà que pour vous, l'idée centrale de votre théâtre, c'est la présence? C'est un art de la présence. C'est pas seulement parce que c'est un art vivant, mais un art de la présence dans toutes ses dimensions.
8: Certainement de la présence des personnes. Je pense que c'est ce qui, pour moi, compte dans le théâtre. Et je fais juste un très rapide préambule. Je parle parfois de façon très passionnée sur le théâtre qui m'intéresse faire. Mais en tant que spectateur, même en tant que directeur, programmateur, à la tête du Festival d'Avignon, je rencontre de la légitimité, de la pertinence dans une multitude de manières d'envisager le théâtre. Moi, j'ai trouvé ce qui me rend heureux et ce qui incarne mon urgence de faire du théâtre, tout en respectant qu'il y a plein d'autres manières d'avoir envie de faire du théâtre et de le pratiquer. Et en plus, je suis passionné, fasciné des œuvres et des expériences qui surgissent de ces autres manières. Par contre, moi, je veux faire un théâtre où les personnes sont au centre, au cœur, au premier plan. Des personnes avec de la littérature dedans, des personnes avec de la mémoire dedans, des personnes qui ont ces corps, qui génèrent une présence, des personnes qui se rencontrent avec d'autres personnes, l'assemblée humaine, la rencontre avec le public, des personnes avec lesquelles on vit un bout de nos vies. La vie, c'est une idée reçue, mais la vie est courte, le temps est fugace, c'est un trésor. Et donc, pour moi, tous les projets que j'ai faits, tous les spectacles que j'ai faits, commencent avec la même question, avec qui veux-je passer une partie de ma vie? Parce que quand on fait du théâtre, il y a aussi un engagement personnel. Pour un artiste, faire du théâtre, c'est un niveau d'exposition personnelle. Quand on parle d'un de mes spectacles, on parle de moi. Et je ne peux pas me décorréler de nos spectacles, mes spectacles, je l'emploie presque jamais, de nos spectacles, il y a un engagement personnel de ma part et je crois de tout le monde qui a contribué à la création de ce spectacle et qui le porte. Et au centre de ça, il y a les comédiennes et les comédiens qui sont les personnes qui rendent visible l'engagement de tout un collectif, une imagination partagée. Et donc, pour moi, les personnes sont au premier plan. Les personnes qui font le spectacle, dont les comédiennes et les comédiens, les interprètes sont les interprètes créateurs, sont la face la plus visible, et les personnes qui rencontrent ces comédiennes et comédiens. Donc, pour moi, s'il y a une esthétique, c'est une esthétique qui habite les personnes. J'aime pas un théâtre ou faire un théâtre où les personnes sont au service de quelque chose qui est extérieur à ces personnes. Pour moi, l'esthétique et l'éthique d'un spectacle vient de l'intérieur des personnes qui font ce spectacle. Raison pour laquelle la façon collaborative que j'ai de travailler, elle me convient pour des raisons très personnelles, politiques, émotionnelles, d'envie d'être avec les autres, d'être en partage. Mais elle me convient aussi parce qu'elle permet d'essayer de faire surgir un théâtre qui est la collection déjà de questionnements pluriels, multiples, et qui vont après faire portrait d'une expérience de vie partagée.
7: C'est ça l'invention de la mémoire collective dont vous parlez souvent ?
8: Oui, on construit une architecture avec des bouts de mémoire des uns et des autres, des mémoires qui s'expriment par des opinions, par des gestes, par des idées, par des façons de dire une phrase, des tournures d'une phrase, un regard, des propositions concrètes. Et donc, dans la façon dont je travaille, je commence souvent le premier jour de répétition avec 2-3 pages. Et je dis, voilà, je vais écrire pour vous, on va inventer ce spectacle ensemble. Ma façon de diriger une équipe, c'est de remplir le vide. S'il n'y a pas une idée, c'est ma responsabilité de proposer quelque chose. Mais s'il y a des idées, dites-le-moi et on va construire ensemble. Et je dois chaque jour arriver avec des nouvelles propositions qui, normalement, ont la forme de quelques pages de texte. Donc l'écriture, c'est ma manière de, en solitude, matérialiser le débat, la discussion, la rencontre de la journée précédente, et j'arrive avec de nouvelles idées qui sont immédiatement interprétées par le collectif comme la continuation de la discussion d'hier, de la conversation d'hier. Parfois, cette conversation est vraiment une conversation avec beaucoup de café autour d'une table, et parfois, c'est une conversation qui a l'air d'une répétition avec des gens qui sont debout, qui commencent à lire des bouts de texte, qui commencent à essayer de monter une scène, et peu à peu, par des couches, j'écris pour monter ce spectacle à partir de cette imagination partagée, tout en me disant que ce qui m'autorise à signer le texte de ce spectacle et à signer ce spectacle, c'est ce travail où j'essaye de digérer, de me nourrir à chaque répétition pour digérer et venir avec des nouveaux ingrédients pour qu'on les cuisine ensemble. Donc c'est ça qui me permet d'avoir une direction sensible à l'écoute, mais une direction d'une aventure partagée et des spectacles que, j'espère, sont un portrait sincère de l'aventure qu'on a vécue ensemble.
7: Vous parlez de discussion. On a terminé l'épisode précédent, l'épisode 4, sur un certain nombre de questions et sur ce point d'interrogation qui fait l'affiche du 80e Festival d'Avignon, Thiago Rodriguez. Le questionnement, c'est l'une des définitions que vous donnez du théâtre. Je vais lire une des définitions que vous avez données. Pour vous, le théâtre, donc, c'est le lieu du questionnement, habité par le mystère de la poésie, d'où surgissent des questions qui aboutissent à l'action. Est-ce qu'il y a là-dedans, au-delà de la question, au-delà du questionnement, du doute, qui est un doute fertile, est-ce qu'il y a une dimension politique ?
8: Ouais, je pense que le théâtre n'est pas de la politique tout court, même s'il a une énorme dimension politique. Déjà, l'Assemblée est un geste politique. Les corps qui se rencontrent dans un même espace autour d'un récit, il y a une dimension politique. Depuis 25 siècles, que le théâtre sert à penser la façon dont on s'organise dans la cité, mais à la penser autrement, avec d'autres libertés, avec d'autres possibilités. Je donne toujours l'exemple qu'un propos raciste dans une pièce est la partie d'une pièce, et ça peut engager un personnage, mais ça n'engage pas ni la pièce, ni les artistes qui font la pièce. Alors qu'un propos raciste à l'Assemblée nationale, c'est un propos raciste, et donc illégal. Donc cette différence permet de parler du monde autrement, permet une liberté de parole, le mystère de la poésie dont je parle, qui est cette liberté de réinventer, de se surprendre de la manière dont on parle du monde. Les questionnements sont les questionnements de n'importe qui, un comédien, un technicien, un metteur en scène, un éclairagiste, c'est un citoyen et il fait partie de l'espèce humaine, et l'espèce humaine se définit aussi par cette curiosité infinie. On se pose des questions, on est inquiet, on est insatisfait, on veut savoir plus, on veut comprendre mieux. Et donc cette curiosité, elle se pratique au théâtre avec les outils de la poésie, de la fiction, avec le mystère, qui a toujours un pourcentage d'incompréhension. Je pense qu'une des raisons pour lesquelles on raconte encore l'histoire d'Antigone, c'est pas seulement qu'elle nous sert à parler de nos vies, c'est qu'on l'a pas encore complètement compris. Il y a une partie de mystère encore chez Antigone. Et après, dans ce mystère-là, il y a l'espace d'interprétation qui est libre pour le public, cette imagination du public qui vient compléter l'œuvre et qui est différente pour chacune et chacun, et qui permet que ça soit une antichambre de l'action. Il y a quelque chose dans la présence physique qui crée une complicité. Je parle souvent d'un contrat imaginaire, mais j'aime bien aussi raconter une histoire qui s'est passée au Portugal pendant la censure et que j'ai utilisée d'ailleurs dans une pièce, 3 doigts sous le genou. À une certaine époque, il y a

0: avait une pièce de Eugene O'Neill qui était interdite, alors qu'il y avait un film avec Sophia Loren et Anthony Quinn qui venait de passer dans les salles de cinéma au Portugal, à partir de cette même pièce. Mais les compagnies, elles ne pouvaient pas jouer cette pièce. Elle était interdite pour le théâtre alors que le film était autorisé. Donc il y a une compagnie que très exceptionnellement et de façon très courageuse a posé la question à la censure. Mais pourquoi ? Il y a le film qui passe, d'ailleurs avec une grande réussite, et on ne peut pas faire la pièce qui est interdite au Portugal. Et la censure a aussi très exceptionnellement répondu à cette lettre, parce que la censure ne s'expliquait pas. Et le censeur qui interdisait la pièce était le même qui avait autorisé le film. Donc ce n'était pas une erreur. Et il explique, parce que le cinéma, et ce film concrètement, c'est quelque chose qui s'est passé là loin, filmé aux États-Unis. C'est déjà passé, c'est une mémoire. Donc quand le public le voit dans une salle de cinéma, c'est quelque chose qui s'est déjà passé ailleurs. Mais si vous la jouez en portugais dans une salle de théâtre face à des Portugais, tout le monde est déjà complice. Et cette idée de la complicité avant la lettre, tu rentres la salle, tu es déjà complice. Il y a quelque chose qui va se passer, c'est un danger heureux. Que je pense le théâtre à offrir, le cinéma a d'autres choses à offrir que le théâtre n'est pas capable d'offrir, mais je pense que le théâtre, dans sa dimension politique, mais aussi intime, crée à l'entrée de la salle ou de n'importe quel espace où on va voir la pièce, quand le public y arrive, il est déjà complice. Cette complicité, c'est un danger très heureux.
1: Oui, et alors ça dit beaucoup aussi des différents niveaux du mot politique qu'on peut accoler au théâtre, parce que là, c'est presque le pouvoir du théâtre dont vous parlez. C'est la façon dont le théâtre agit sur nous, spectateurs. Ça, c'est un niveau d'art poétique et politique qui est déjà une chose. Et puis, il y a l'autre niveau qui est peut-être plus immédiat. Je pense à votre pièce « Katharina et la beauté de tuer les fascistes ». C'est dit dans une pièce de théâtre, hein, ce n'est pas dans la vie à l'Assemblée nationale, créée en 2020. C'est une pièce qui pose la question de ce qu'est le fascisme aujourd'hui à travers une famille réunie dans une maison du sud du Portugal, près du village où fut assassinée Katharina Euphémia, icône de la résistance à la dictature. Et c'est une pièce d'actualité sur la difficulté des démocraties libérales à lutter contre la montée de l'extrême droite. Donc voilà, il y a deux niveaux de politique. Comment articulez-vous ces deux niveaux-là ?
0: C'est une pièce, Katharina et la beauté de tuer des fascistes, où c'est question de discuter de la pertinence ou pas de la violence politique. Et donc, évidemment, c'est une pièce qui nourrit un débat et qui essaye de proposer au public plusieurs étapes de empathie ou de choix sur cette hypothèse de toujours être dans le jeu démocratique ou l'hypothèse de sortir du jeu démocratique, même si pour défendre la démocratie. C'est le paradoxe de la tolérance. Est-ce qu'on doit être tolérant envers les intolérants, mais en risquant la défaite de la tolérance ? Ou est-ce que, pour défendre la tolérance, on peut être intolérant envers les intolérants pour défendre la tolérance ? Et donc ce paradoxe-là, qui je pense est d'énorme actualité aujourd'hui, est au centre de cette pièce, et au centre aussi des choix de la pièce, et qui propose deux possibilités, mais qui après, quand les deux possibilités s'entretuent, entre guillemets, et qu'il n'y a pas de dénouement, ce qui reste est en vide, et le vide, il est complètement occupé par le discours fasciste, ou d'un nouveau fascisme, d'un fascisme actualisé, et qui perturbe énormément le public, et qui provoque des réactions, normalement, pendant 6 ans, dans les dizaines de pays dans lesquels on l'a présenté, provoque habituellement beaucoup de réactions du public qui ne sont pas habituelles en théâtre, mais qui montrent aussi d'un côté, à quel point c'est une thématique qui est très proche de la société aujourd'hui, mais aussi la puissance des mots, parce que c'est que des acteurs qui disent des mots. Donc la puissance d'un discours et comment il peut nous troubler, et il peut, même si de façon éphémère, nous déplacer vers des positions qui ne sont pas a priori les positions qui mieux traduisent nos valeurs. Donc du public qui me témoigne, par exemple après le spectacle, que pendant longtemps, entre la décision de cette famille de tuer ou ne pas tuer cet homme qu'ils considèrent en fasciste et qu'ils ont kidnappé, me disait évidemment, pendant 2 heures, je me disais évidemment, c'est la position de la fille qui ne veut pas tuer, de la jeune fille qui se dit il faut être toujours démocratique dans la défense de la démocratie qui doit parvenir. Mais après, quand il survit, cet homme kidnappé et qu'il commence à faire un discours à l'assemblée du théâtre, aux gens qui sont dans la salle, qui est un discours que j'ai souffert beaucoup pour écrire, mais avec la mission

0: question de si jamais j'écrivais des discours pour un néofasciste, pour un candidat d'extrême droite, quel serait le mieux discours que moi, Thiago Rodriguez, pouvait leur offrir. Donc j'ai beaucoup recherché et j'ai essayé de faire un discours vraiment voilà, de victoire de cette droite extrême d'inspiration fasciste. Et j'écris ces discours et soudain, les gens me racontent, j'ai passé toute la pièce en défendant dans ma tête la démocratie et je me prends à crier vers la scène « tue-le ». En défendant l'assassinat de cette personne. Bien sûr, c'est passer du deuxième degré au premier degré, de prendre au pied de la lettre, ou alors de penser que c'est une façon de participer au spectacle. Il y a plusieurs raisons d'expliquer ce genre de réaction, parfois à la limite du dangereux pour les comédiens, mais on a un protocole de sécurité dans les salles pour éviter des invasions de la scène, etc. Mais des gens souvent me racontent, je me suis trouvé complètement troublé pour cette invasion de ce discours qu'on se tape tous les jours, mais soudain, j'étais obligé à l'écouter jusqu'au bout, à le comprendre, à comprendre à quel point il est efficace, même si mensongier, et donc à quel point je suis impuissant, et ça m'a fait exploser. Et là, je me dis souvent, c'est pour moi une des raisons de fierté de cette pièce qui continue encore à tourner et à te présenter et qui sera bientôt au Théâtre National de Londres. C'est une première aussi, une pièce parlée en portugais au National Theatre à Londres. C'est qu'il nous rappelle que le théâtre peut déborder ce qu'on considère les marges étroites de la vie culturelle. Il peut participer au débat politique, il peut participer en trouble, en sursaut, chez des gens, toujours à l'échelle du théâtre. C'est pas des millions à la fois, mais je crois aussi que le théâtre, ce qu'il n'est pas capable de faire en quantité de personnes touchées, il est capable de faire en profondeur. Et donc, un infime changement d'avis ou de perspective sur le monde à la fois, multiplié par des milliers de représentations, ça fait un changement profond du monde, et je pense que ça fait au moins 25 siècles que le monde est aussi construit pour le meilleur et pour le pire par le théâtre.
1: Vous dites que cette pièce a beaucoup tourné, qu'elle continue de tourner, Catarina et la beauté de tuer des fascistes, vous l'aviez créée en 2020, je crois que c'était la dernière que vous aviez montée pour le Théâtre National de Lisbonne, et c'est une pièce d'ailleurs pour laquelle vous êtes très connue au Portugal. Est-ce que, quand vous parlez des réactions, est-ce que, puisqu'elle a tourné et qu'elle continue de le faire, vous avez constaté des réactions particulières ou fortes selon les endroits où elle est passée ?
0: J'évite toujours de généraliser les réactions du public en fonction, par exemple, de la géographie, de la nationalité, par exemple. Parce que je crois que le public dans même théâtre, dans théâtre, par exemple, à Paris, et dans notre théâtre à Paris, ça peut être deux sociologies complètement différentes, deux rapports au bâtiment et au spectacle complètement différentes. Donc, j'ai du mal à dire les Norvégiens réagissent moins que les Italiens, par exemple. C'est une pièce que, un peu partout, même là où on ne s'attendait pas, a suscité des énormes réactions. Je me rappelle très bien de la première tournée internationale de ce spectacle. Elle était à Lausanne, en Suisse, au Théâtre de Villy. Et mon cher prédécesseur au Festival d'Avignon, Vincent Baudrier, qui dirige ce théâtre et qui a dirigé le Festival d'Avignon avec Hortense Archambault, aussi ma chère camarade qui dirige maintenant l'MC93 à Bobigny. Vincent me disait « Ah ouais, je sais qu'au Portugal, ça suscite énormément de réactions, même un peu violentes, que le public crie, insulte, etc. Mais t'inquiète pas, ici, je pense qu'il y aura un trouble. Mais t'es quand même à Lausanne, je pense que voilà, de tempérament suisse dans le rapport au spectacle, il est peut-être moins... Et en plus, c'est une histoire très portugaise, vous le faites en portugais, il y aura des surtitres en français, il ne faut pas trop s'inquiéter. Et c'était une des réactions les plus fortes et violentes au spectacle qu'on a jamais vécu, avec des gens qui chantaient Bella Ciao, avec moitié de la salle qui est partie, fâchée, avec des tentatives de monter sur scène pour taire le comédien, etc. Et là, on a appris qu'il ne faut vraiment pas avoir des préjugés simplistes sur qu'est-ce qu'un public d'une maison, qu'est-ce qu'un public d'une ville, qu'est-ce qu'un

0: différents publics dans le pays. Et ce qu'on repère, c'est que, alors que c'est une histoire portugaise, qui s'inspire aussi de faits réels dans l'assassinat d'une antifasciste les années 50, Catarina Eufémia, qui donne le nom Catarina à tous les personnages de la pièce, excepté l'homme kidnappé qu'il considère fasciste, qui a un autre nom, mais tous les autres, toute la famille s'appelle Catarina. Et donc, on considérerait, c'est peut-être une histoire trop portugaise pour susciter tellement de réactions. Mais là, j'ai compris, c'est vrai que le plus local est en récit. S'il est animé par des ingrédients qui parlent de la condition humaine, le plus local est ce récit, le plus il peut être traduit par le public. C'est, je crois, la raison pour laquelle ma grand-mère, qui est très locale, qui a vécu toute sa vie dans son village, qui est cuisinière, qui cuisinait que de la morue et du chèvreau, je la présente partout dans le monde, et soudain, en Corée, comme aux États-Unis, il y a un public qui vient et qui me dit, mais j'ai passé tout le temps en train de penser à ma grand-mère, elles auraient dû se connaître, et que ça résonne chez les gens. Et je pense que c'est aussi la notion qu'il y a quelque chose qui est en train de se transformer pendant le spectacle, un point de vue, une émotion, une mémoire, mais qu'on est en train de... Je crois vraiment à cette transformation invisible qui s'opère peut-être pas dans tout le public, peut-être pas dans tous les artistes, mais je pense qu'à chaque représentation de n'importe quel spectacle, à la fin, il y a au moins quelqu'un qui est un peu transformé. Si on multiplie ça, bah, là, on a déjà transformé le monde.
1: Il y a un troisième niveau politique, c'est qu'aujourd'hui, Thiago Rodrigues, avec d'autres, hein, vous n'êtes pas le seul, mais vous déplorez le fait que alors, le théâtre, l'art vivant, le spectacle, mais plus largement la culture, n'ait plus de poids dans la vie politique. Il n'y a plus assez de poids de la culture dans le débat, voire dans la vie politique aujourd'hui. Et on est en France, mais peut-être qu'on pourrait élargir l'Europe, mais parlons de la France puisqu'on y est et que vous y vivez aussi.
0: C'est vrai qu'on peut élargir à l'ensemble de l'Europe. Mais ce qui est très surprenant, c'est que ça se passe aussi en France, qui est, et ça j'ai le droit de le dire en tant que Portugais sans être chauvin, la France était, l'est encore, mais risque de ne plus l'être, en phare de comment l'exception culturelle, le service public de la culture, une idée politique de culture peut être un levier de transformation, mais aussi une singularité d'un pays, un patrimoine démocratique. Je viens d'un pays où on a découvert les grands auteurs en français. Les auteurs interdits pendant la dictature, ils arrivaient au Portugal en français parce que c'est la démocratie la plus proche. Donc j'ai toujours regardé la France comme cet endroit qui peut, en cas de risque, de manque de liberté, en cas de risque d'impuissance, pour pouvoir continuer à produire de l'art, à rencontrer des publics, à penser librement, on va toujours pouvoir se rencontrer en France et ça sera encore possible. Et soudain, me trouver en France en essayant de contribuer à cette France qui m'a beaucoup donné et qui a accueilli mon père en tant qu'exilé politique et qui importe beaucoup pour moi. Et de voir que même en France, cette diminution, voire asphyxie, d'une pensée politique sur la culture est en train de se développer, c'est un combat que j'accepte mener. C'est quelque chose que je veux absolument, à titre personnel, mais aussi à cause de mon poste à la tête du Festival d'Avignon, contrer. Je veux combattre ça. Parce que je pense qu'il faut qu'on soit très clair. Le théâtre, il sera. On peut être en mer et décider que ce théâtre, il ferme, ou alors qu'il y a une saison blanche pour après tout transformer, qu'on annule des spectacles, etc. Le théâtre, il sera. Il y aura du théâtre. On ferme les maisons, on annule les festivals, on tue le service public de la culture. Il y aura encore du théâtre. On va continuer à faire du théâtre. En cas de guerre, il y a du théâtre. Je vois comment mes camarades à Kiev, et les salles sont pleines. Les théâtres sont pleins, la création, elle est vibrante, d'une grande qualité, d'une grande diversité. Le théâtre, il sera. La question qu'on doit se poser en tant que société, c'est que comment peut-on s'organiser pour que les gens bénéficient du théâtre? Comment peut-on attribuer un rôle au théâtre? Parce que le théâtre, il sera plus ou moins libre, plus ou moins précaire, il continuera. Ça, je vous garantis, il y aura des artistes de théâtre comme des artistes de toutes les disciplines artistiques. La question, c'est que les gens ne pourront pas y accéder. Il ne sera pas disponible. s'il n'y a pas de service public de culture. Et je pense qu'aujourd'hui, à un moment de contrainte économique, on utilise souvent les difficultés économiques et nationales et internationales comme alibi pour une attaque au service public de la culture qui est fondamentalement idéologique aussi, même si les difficultés, elles peuvent être réelles. Mais ce qu'il faut penser aujourd'hui n'est pas comment diminuer le service public de la culture, surtout en France, surtout pas dans le pays qui a vécu cette aventure de plus de 70 ans de décentralisation et démocratisation, qui est un exemple pour le reste du monde et que je défie toujours mes camarades. Et quand on est un peu frustré, on se dit on devrait faire mieux, on devrait, c'est incomplet, on devrait arriver plus aux gens qui se sentent éloignés du théâtre, etc. Je suis toujours d'accord, il faut perfectionner ce modèle, mais ce modèle, je pose la question à n'importe qui, à tous les spécialistes de théâtre, de culture, de politique culturelle, etc., de trouver un autre pays au monde avec un service public de la culture tellement proche des gens, tellement décentralisé dans tout le territoire et avec tellement de relations, par exemple, avec la jeunesse, l'éducation nationale. Donc, je pense qu'il faut compléter, continuer ce travail. La question est comment le continuer dans un temps de difficultés économiques. Mais si on se dit que dans un temps de difficultés économiques, c'est inévitable de le diminuer, dégrader, voire faire disparaître. Là, vous me trouverez, et je pense que nous serons nombreux, de l'autre côté de la barricade pour combattre cette idée.
1: C'est un peu de ma faute, Thiago Rodriguez, parce que je vous ai posé une question qui vous a fait vous animer encore un peu plus, alors même que j'allais vous parler de ce mot qui revient de façon récurrente dans vos spectacles, de tranquille. Tranquille. C'est-à-dire que vous, vous dites souvent « tranquille », vos comédiens sur scène disent souvent « tranquille ». Qu'est-ce que c'est ce mot « tranquille » là ? Évidemment, il faut vous re-tranquilliser. Mais...
0: Vous avez vu mon niveau de passion avec la réponse précédente.
1: Voilà.
0: Et j'en suis conscient. Et c'est pas un jeu, c'est sincère. Et en même temps, je suis l'enfant d'une médecin. Et je dis souvent... quand on est en répétition et qu'il y a quelqu'un qui a le trac ou qu'on devient un peu angoissé, même ici au Festival d'Avignon avec les équipes, parce que les enjeux sont très importants, c'est pour beaucoup de monde le plus important festival d'art vivant au monde, donc on ressent la responsabilité, ça peut angoisser parfois. Je dis toujours, tranquille, quand même, on ne fait pas de la chirurgie pédiatrique, on fait du théâtre, c'est que du théâtre. Mais en disant que du théâtre, je dis, c'est juste, voilà, c'est juste un jeu. Il faut le relativiser. Il faut se rappeler de la joie qu'on doit amener aux gens et que nous, on doit aussi ressentir en faisant du théâtre. Mais quand je dis que du théâtre, je suis aussi très absolu. Ma vie, c'est que du théâtre. C'est la chose la plus importante pour moi, mais ça ne veut pas dire que ça soit la chose la plus importante tout le temps pour tout le monde. C'est le jeu le plus important au monde. Il faut se rappeler de la joie.
1: Un grand merci, Thiago Rodriguez.
0: Merci
1: pour ces
0: beaucoup.
1: 5 entretiens.
0: Tranquille.
1: C'était À Voix Nue avec Thiago Rodriguez, réalisation Assia Weber, prise de son Lucien Lefebvre, chargé de programme À Voix Nue Daphné Abgral, une série de Caroline Brouet disponible sur le site de France Culture et l'application Radio France.
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0: Delphine quitte Auckland pour la baie des îles, où l'explorateur Marion Dufresne et son ancêtre ont vécu avec les Maoris, 2 mois durant, en 1772. Elle s'installe dans un hôtel au bord de l'océan, devant la baie de Manawaora, où Marion aimait pêcher et chasser. Elle reprend la lecture des journaux de l'expédition. Les récits des officiers tournent au drame. Marion et son escorte ont disparu, assassinés par le chef Takuri, en qui Marion avait toute confiance. Delphine reçoit un message de la bibliothèque Turnbull qui a retrouvé le manuscrit avec le seul récit maori connu sur ses premiers contacts. Le manuscrit révèle comment Marion a violé le tapu de la mort et comment cette profanation a déclenché une suite de réactions violentes chez les habitants. Delphine se rend alors à Waitangi pour donner au chef Kingi le pendentif rapporté par son ancêtre. Elle est reçue solennellement dans le Marae, la maison de la communauté.
1: Les anciens Nakpui ont refusé de recevoir le pendentif. Leur décision ne me surprend pas. Les tribus maoris s'inscrivent dans un système généalogique puissant, le Whakapapa. Et ce pendentif a peut-être appartenu à un ancêtre Naktipu, et pas Nakpui. Il est pour eux doté de Mori, la force vitale qui transcende le temps et relie les générations d'hier à celles d'aujourd'hui. Il véhicule le prestige de l'ancêtre à qui il était destiné, et sans information sur cet ancêtre, le retour du pendentif à la terre natale se révèle plus compliqué que prévu. Avant de repartir, je dis à Kingi que c'est un rêve qui m'a conduite à Waitangi. J'ai rêvé de lui, mais il était jeune et son visage ne portait pas encore le moko. Kingi me demande alors de regarder ses lèvres. Je vois qu'elles ne sont pas tatouées. Je lui demande pourquoi.
2: You have nothing inside.
1: Vous n'avez rien à l'intérieur. Rien à l'intérieur.
3: C'est une story.
1: Cela raconte une histoire.
3: The story is this.
1: L'histoire est celle-ci.
3: I walk into the room,
1: quand j'entre dans une pièce,
3: people identify this.
1: Les gens m'identifient
3: as a speaker.
1: Comme le porte-parole.
3: Words going in the mouth, coming out here.
1: Ce qui vient de l'intérieur.
3: See, tell the story. And so people look at.
1: Les gens regardent.
3: Because I don't write it up here or I don't say I'm
1: je ne l'écris pas sur mon front et je ne dis pas je suis le porte-parole.
3: Here comes the speaker.
1: Voici le porte-parole.
3: And so when I stand up, I start
1: quand
3: mentioning
1: je me lève,
3: my mountains,
1: je mentionne
3: my rivers,
1: ma montagne,
3: my marae,
1: ma rivière,
3: so I stand up in a meeting, in
1: et
3: a
1: mon marae.
3: Big meeting of a group of
1: je suis dans une grande réunion
3: New Zealand, I stand
1: au milieu de
3: up,
1: gens
3: say,
1: de tribu.
3: Ko Pauerua taku maunga, ko Waitangi taku aua, ko Waitangi taku marae, which means,
1: ce qui signifie,
3: I don't say who I am, which means,
1: je ne dis pas qui je suis.
3: Pauerua is my mountain.
1: Waitangi est ma montagne.
3: Waitangi est
1: ma rivière.
3: Elle coule. And it hits the banks
1: et elle frappe les rives
3: my marae,
1: de mon marais.
3: So
1: alors ils disent,
3: ah, I know where it comes from.
1: Je sais d'où il vient. Les moko sont comme une écriture. Il faut savoir les déchiffrer.
4: Enseigne de vaisseau roux. 15 juin 1772.
5: J'ai le projet d'attaquer les natifs sur la montagne de l'île Marion et le 14 juin, à midi, je reçois l'ordre d'agir. Je choisis 26 hommes dont je peux être sûr. Je leur fais prendre à chacun un sabre, un fusil, une paire de pistolets de ceinture avec 40 coups à tirer. Aussitôt que les naturels nous voient gravir la montagne, ils se retranchent dans leur village fortifié. Le village est situé sur l'extrémité d'une presqu'île qui s'avance dans la mer. Il est inabordable à cause des précipices qui l'entourent et il est entouré de 3 rangs de palissades. J'y suis allé plusieurs fois. Seul un petit sentier permet d'y accéder. Nous ne sommes plus qu'à une demi-portée de mousquets du village que 2 chefs sortent pour nous lancer des flèches. Nous tirons et l'un reçoit un coup de fusil à travers le corps. Les naturels ont alors recours à une ruse. Ils jettent de l'eau sur le sentier pour nous faire glisser. Nous faisons un feu très vif. Les palissades arrêtent nos balles, mais nous avons un avantage considérable. Quand ils se montrent à découvert, nous pouvons les ajuster. Le 5e chef qui se montre donne un violent coup de lance au sergent près de l'œil. Ce chef est presque aussitôt tué. C'est le dernier qui apparaît. Ensuite, Nous forçons la porte et nous nous battons encore avec quelques naturels qui couvrent la retraite des leurs. Un coup de lance me blesse à la cuisse. Nous nous lançons à la poursuite des fuyards qui se jettent dans leurs pirogues. Nous faisons plusieurs décharges et c'est à cet endroit que nous faisons le plus grand carnage. Rien ne nous empêche de les ajuster et ceux qui se trouvent en bas des remparts sont tués ou noyés. Environ 450 hommes défendaient ce village et seules deux grandes pirogues en ont réchappé. À la mort du dernier de leurs chefs, ces naturels nous ont fait voir qu'ils ne résistent plus quand ils ne sont pas commandés. Ils ont pensé sans doute que c'est la même chose chez nous et qu'en tuant Marion, il leur serait facile de nous réduire.
4: Lieutenant Second Ledez.
6: Cette affaire aura inspiré de la crainte aux natifs. Le petit nombre que nous sommes, la supériorité que nous avons sur plusieurs centaines d'hommes bien retranchés, les preuves qu'ils viennent de faire de nos fusils qu'ils ont cru n'être propres qu'à tuer les oiseaux, les auront persuadés que nous sommes dans la résolution de nous venger et qu'ils ne peuvent pas nous attaquer sans courir de grands risques. Cette affaire nous fait aussi connaître qu'il y a parmi eux beaucoup de braves gens qui ne craignent pas la mort. Nous relevons les tentes et transportons nos effets à bord. Nous tirons aussi quelques coups de canon sur les pirogues pour leur montrer que nous pouvons les atteindre. Tous ces jours derniers, nous continuons nos travaux, assez contents de leur progrès. Le village détruit nous fournit tout le bois à feu dont nous avons besoin. Les Zélandais, qui ne sont pas parus sur l'île depuis la prise du village, tentent de nous surprendre. Ils sont une cinquantaine cachés dans les broussailles. Nos sentinelles les aperçoivent et tirent. Nous en tuons 9, dont un chef.
4: Garde de la marine du Clemmer.
7: Je suis contraint d'abandonner les mâts neufs que nous n'avons pas eu le temps de tirer jusqu'à la mer. Ce sacrifice me coûte d'autant plus que mon vaisseau n'a que son grand mât. Je fais établir une forge à bord du Mascarin et tous nos charpentiers s'occupent de la mâture. Pendant qu'ils travaillent, le reste de l'équipage fait du bois et de l'eau.
4: Lieutenant Second Ledez, 7 juillet 1772.
6: À 8h du matin, nous attaquons le village de Takouri qui est l'auteur de cette catastrophe. Nous sommes 56 personnes à débarquer sur la Grande Terre, dont 6 officiers. Personne ne s'oppose à notre descente. Nous montons au village, laissant 2 officiers avec 12 hommes pour nous couvrir au cas où nous serions repoussés. Le village est considérable et pour cette raison moins fortifié que les autres. Les habitants l'ont abandonné à notre approche.
4: Enseigne de vaisseau Chevillard de Montaison, 7 juillet 1772.
8: Nous brûlons les villages de Takouri et de Piquioré. On y a trouvé des ferrures et des avirons de bateaux, la majeure partie des vêtements de ceux d'entre nous qui sont tombés sous les coups, beaucoup de leurs ossements, dont un de la cuisse, qui a été rongé.
4: Enseigne de vaisseau Roux, 8 juillet 1772.
5: Dans la maison de Takouri, on a trouvé une tête d'homme au bout d'un poteau planté dans le milieu de la chambre. Cette tête a été cuite. Il n'y a pas lieu de douter après cela que les insulaires soient anthropophages. Mais ces peuples n'exercent cette barbarie que de vainqueur à vaincu. Nous en avons rencontré plusieurs auparavant qui portaient pour parure à leur col et à leurs oreilles des dents humaines. Pour ce qu'ils font de leurs prisonniers, ils me l'ont très bien expliqué. Quand ils les ont en leur pouvoir, ils les tuent. Et les démonstrations qu'ils m'ont faites m'ont donné tout lieu de croire qu'ils mangent leur ennemi. Voyant que cela me révoltait, un chef s'est mis à rire en continuant à m'affirmer ce qu'il venait de me dire.
1: Kingi a esquivé ma dernière question sur la mort de Marion mangée par Takouri. Le sujet est sensible encore aujourd'hui dans le Pacifique, car le cannibalisme a nourri abondamment notre imaginaire occidental. On en a surestimé la pratique et cet usage nous a permis de croire pendant longtemps à notre supériorité. Le 10 octobre 1993, Claude Lévi-Strauss écrit dans le journal italien La Repubblica « Nous sommes tous des cannibales », texte qui a été réédité dans les cahiers de Lerne consacrés à l'anthropologue. En voici un extrait. Certains diront que c'est l'appétit bestial pour la chair humaine qui rend le cannibalisme horrible. Ils devront alors restreindre cette condamnation à quelques

0: quelques cas extrêmes et soustraire de la définition du cannibalisme d'autres cas attestés où il s'impose comme un devoir religieux, souvent accompli avec une répulsion qui se traduit par des malaises et des vomissements. Aucun ethnologue sérieux ne conteste la réalité du cannibalisme. Mais tous savent qu'on ne peut le réduire à sa forme la plus brutale, consistant à tuer des ennemis pour les manger. Le cannibalisme peut être alimentaire en période de pénurie, politique, en châtiment des criminels ou par vengeance contre des ennemis, magique, pour assimiler les vertus d'un défunt ou au contraire pour éloigner son âme, rituel, s'il relève d'un culte religieux pour une fête des morts ou pour assurer la prospérité agricole. Il peut enfin être thérapeutique, comme l'attestent de nombreuses prescriptions de la médecine antique. Et en Europe même, dans un passé qui n'est pas si lointain, les injections d'hypophyse ou les transplantations d'organes devenues pratiques courantes aujourd'hui relèvent de cette dernière catégorie. Si variées sont les modalités du cannibalisme, si diverses ses fonctions réelles ou supposées, qu'on en vient à douter que la notion de cannibalisme, telle qu'elle s'emploie couramment, puisse être définie de façon précise.
1: Lieutenant Second Ledez, 10 juillet 1772.
2: Nos vaisseaux réparés et en état de tenir la mer, il nous reste un parti à prendre. Soit la continuation du voyage, soit le retour à l'île de France. Nous n'avons trouvé dans les papiers de M. Marion aucune instruction pouvant nous guider. Alors les capitaines ont demandé l'avis des états-majors.
1: Enseigne de vaisseau Chevillard de Montaison, 10 juillet 1772.
3: Le 10 juillet, les états-majors sont assemblés et ont conféré sur la route à prendre. 1. Nous avons perdu les meilleurs matelots des deux vaisseaux. 2. Nous avons perdu 3 ancres et 3 câbles. 3. La mâture du castris a été réparée à bord et est faite de 19 pièces et morceaux. Elle ne peut avoir la solidité d'un nouveau mât. 4. Nous avons des vivres seulement pour 8 ou 9 mois en admettant qu'elles soient bien conservées. 5. Une grande partie de nos gens est scorbutique. Pour ces différentes raisons, nous décidons de retourner à l'île de France par la voie la plus courte, toucher chemin faisant aux manilles pour rafraîchir les équipages et caréner les vaisseaux.
1: Lieutenant Second Ledez, 11 juillet 1772.
2: Monsieur Duclémeur prend le commandement des deux vaisseaux et fait faire une prise de possession au nom du roi du port que nous avons appelé Port Marion et de toute la côte que nous avons parcourue. Monsieur Marion avait nommé cette terre la France australe. Nous dressons un acte signé des états-majors que nous enfermons dans une bouteille mastiquée et nous l'enterrons à 50 pas du bord de la mer et à 10 pas du bord de la rivière. Nous gardons un double de cet acte à bord du vaisseau.
1: Garde de la marine Duclémeur.
4: Le jour de notre départ arrive enfin et c'est le 13 juillet que nous quittons la côte de Nouvelle-Zélande. Quoique nous ayons des preuves assez fortes de l'assassinat de M. Marion, je désirais ramener avec nous un jeune Zélandais duquel on aurait pu tirer beaucoup d'éclaircissements. Mais il n'a pas été possible d'en attraper un.
1: Capitaine en second Crozet.
5: Si nous étions repartis plus tôt de Nouvelle-Zélande, nous serions revenus avec une impression très favorable de ces sauvages. Nous les aurions décrits comme les hommes les plus aimables, les plus hospitaliers et les plus humains de la terre. Les écrits philosophiques qui louent le bon sauvage auraient triomphé, car leurs spéculations auraient été confirmées par les récits des voyageurs. Mais nous nous serions trompés.
1: Lieutenant Second Ledez.
2: Monsieur Marion, aussi hardi navigateur que zélé patriote, s'était offert pour remplir les vues du gouvernement. Et après avoir surmonté maintes difficultés pour un particulier dont les moyens sont toujours insuffisants pour un armement de cette nature, après une traversée aussi dure que périlleuse, il a été obligé de chercher un port pour y réparer ses vaisseaux. Il l'a trouvé, et un peuple en apparence sociable. Tout jusque-là semblait lui présager la plus heureuse réussite, mais il n'en était que plus près du naufrage. Voyageant en sage, il ne se bornait pas à la simple connaissance des côtes. Il s'appliquait autant à connaître les hommes que la terre qu'ils habitent. Marion se plaisait à converser avec eux. Enfin, il les étudiait autant qu'il croyait pouvoir le faire sans se compromettre. Peut-être dira-t-on qu'il a mal réussi, qu'il s'est exposé imprudemment. Sa triste fin autorise ses propos, mais qui ne l'eût pas fait comme lui ? Lorsque ses peuples le voyaient venir, ils l'appelaient par son nom, le célébraient même dans leurs chansons, venaient le chercher à son bord. Et c'est occupé à cette étude dont il faisait son unique délassement qu'il est mort, victime de leur perfidie. Quel est le vrai caractère de ces peuples? Je ne pense pas qu'ils aient conspiré contre nous dès notre arrivée. L'entreprise était trop forte. Je suis même persuadé que le bon accueil que nous en avons reçu, quoique produit par l'intérêt, était sincère. La grande familiarité où nous vivions avec eux aura commencé à diminuer la distance qui nous séparait. Ils ont d'abord volé quelques bagatelles, puis, devenus plus hardis, ils ont projeté de s'emparer du tout. Quelques sujets de mécontentement se seront joints à ces vues d'intérêt, et voilà la conspiration formée. Nous ne sommes plus que des hôtes dangereux dont il faut se défaire. Nous regagnons tristement nos îles. À peine avons-nous quitté ce peuple barbare que le scorbut, maladie d'autant plus cruelle qu'elle est sans remède en mer, nous met à deux doigts de notre perte. Enfin, nous trouvons notre salut aux îles Mariannes. De là, nous nous rendons à l'île de France et nous y arrivons après 17 mois d'absence, ayant parcouru la demi-circonférence de la Terre.
1: Enseigne de vaisseau roux.
6: À Monsieur le Comte de Maurepas, ministre d'État, Paris, le 12 mai 1776. L'envie que j'ai toujours eue, ainsi que tout bon citoyen, de me rendre utile à ma patrie et de mériter un jour quelque avancement, ce qui est le but commun à tous les hommes, me fait vous présenter aujourd'hui le précis du journal d'un voyage que j'ai fait en terre australe, sous les ordres du feu seigneur Marion, chevalier de Saint-Louis, capitaine de Brulot et ancien capitaine de la Compagnie des Indes. Je m'en serais cru dispensé s'il avait vécu, parce qu'il était un des hommes les plus propres à être chargé d'une opération aussi pénible et à en rendre un compte exact. Il n'aurait sans doute laissé rien à désirer sur le détail de nos découvertes, ni sur l'exposition des avantages qu'on pourrait en tirer. Comme il se pourrait que le gouvernement n'en ait pas été instruit bien exactement, oserais-je me flatter, Monseigneur, que vous verrez avec bienveillance les efforts que je fais pour y suppléer, par un récit sincère et bien circonstancié de tout ce que ce voyage offre de plus intéressant. Je serais au comble de mes vœux si mes travaux et ma conduite pouvaient vous paraître mériter assez, et pour vous engager à me faire obtenir le poste de lieutenant de frégate. Une pareille faveur me ferait redoubler de zèle dans tout ce en quoi je pourrais avoir le bonheur d'être employé par la suite. Aspirant Roux.
1: Lieutenant en second, Ledez.
2: La route que nous avons faite, les terres que nous avons vues, les peuples chez qui nous avons vécu, sont trois objets bien capables d'exciter la curiosité. Je n'ai pas assez d'amour-propre pour oser me flatter que mes remarques soient justes. Je vais essayer de dire ce que j'ai vu, ou plutôt ce que j'ai cru voir, sans craindre de causer de l'ennui, persuadé que rien de ce qui regarde l'humanité en général ne nous est indifférent, et qu'on ne saurait jamais trop s'étendre quand il s'agit de faire connaître une espèce d'homme jusqu'alors inconnu. J'ai réuni ici quelques notes sur le climat, le bois, les minéraux, les habitants, d'après lesquels on pourra se former une idée de ce pays. Le port Marion. Il est situé par 35 degrés de latitude méridionale et 162 degrés 34 minutes à l'est du méridien de Paris. Nous y avons demeuré du 9 mai au 13 juillet 1772, à la plus grande force de l'hiver. Le froid ne s'y est pas fait sentir plus qu'en France au commencement du mois de mai. Le pays est couvert de bois de différentes espèces et propres au charpentage et à la construction. On voit communément des arbres de 70 à 80 pieds de hauteur sur 9 à 10 de circonférence. Il y en a d'autres qui sont beaucoup plus grands. Les Zélandais en font des pirogues. Ce bois m'a paru excellent pour la mâture. Il est résineux, léger comme le sapin. Il distille une résine qui prend la consistance d'une gomme arabique qui s'enflamme facilement et répand en brûlant une odeur agréable. Les Zélandais. Ils sont d'une couleur entre le brun et le jaune. Ils ont les cheveux plats, noirs et assez doux. Ils ne les portent pas longs. La plupart se les attachent sur

0: Une dizaine d'années après les voyages du capitaine Cook et de Marion Dufresne, à Aotearoa, le pays aux grands nuages blancs a changé à jamais. Des habitants sont morts de maladies infectieuses ou tués par des fusils. Des cochons, des poules, des chèvres, des rats ont été introduits, ainsi qu'une variété de plantes européennes. Des femmes sont devenues des objets sexuels pour le troc. Des enfants métis sont nés. La rivalité entre les tribus s'est accentuée pour posséder le fer et les fusils. À la fin du 19e siècle, la population maori a diminué de plus de moitié et l'idée que les maoris pourraient bientôt disparaître n'était pas seulement une hypothèse académique. J'ai dit adieu au pendentif et j'ai signé le contrat de donation au musée d'Auckland. Rhonda, la conservatrice, m'a invitée à déjeuner. Elle me demande comment s'appelait mon ancêtre. Je lui réponds que je n'en sais rien. C'était un simple marin et le nom des matelots ne figure pas dans les journaux de bord du Mascarin et du Castries. Elle me regarde tristement, car je ne connais pas la généalogie qui me relie à mes ancêtres. Je la console, car c'est mon ancêtre, ce matelot inconnu, qui m'a conduit aujourd'hui au bout du monde, à Aotearoa, le pays aux grands nuages blancs.
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C'était la trop brève histoire de Marion Dufresne et des Maoris. 9 mai, 13 juillet 1772, de Delphine Morel. Cinquième et dernier épisode, la guerre. Une émission proposée par Emmanuel Chevrière. Avec Delphine Morel, la narratrice. Gérard Boucaron, capitaine en second Crozet. Bruno Pavio, enseigne de vaisseau roux. François Hatt, garde de la marine du Clémeur. Nicolas Racca, lieutenant Ledez. Et les voix du chef Kingi, de Marina Mancade et d'Emmanuel Lemire. Assistance technique et montage, Pierre-Henri. Prise de son et mixage, Pierrick Charles. Assistante à la réalisation, Laure-Hélène Planchet. Réalisation, Étienne Vallès.

0: Les extraits de journaux de bord de l'équipage du marquis de Castries et du Mascarin sont issus des Archives nationales de France, des archives de la famille Bougainville et des Archives nationales de Tasmanie.
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0: C'est un livre que j'aime beaucoup. J'aime beaucoup tout ce que Olivier Cadio a écrit. Je m'en nourris énormément pour la raison que, à la fois, il me parle, il me touche. Ce qu'il dit de lui à travers son écriture, la façon dont il se raconte de manière très discrète et très, peut-être, en reflet, en éclat, indirectement. J'aime beaucoup.
1: Extrait du recueil L'art poétique, lu par Catherine Boguet, Lies Salem et Léonie Pinjot.
2: Il fait chaud.
3: Il fait chaud, il fait humide.
2: Il fait humide.
4: Il fait chaud.
3: Il fait sec, il fait clair.
2: Il fait clair.
4: Il fait nuit, il fait jour.
5: Il fait du vent.
2: Il fait du vent.
5: Je fais ce qui me plaît.
2: Je fais ce qui me plaît. Je fais ce qu'il me plaît.
5: Je fais ce qu'il me plaît.
2: Non, mais qu'est-ce qu'il lui a pris ?
4: Qu'est-ce qu'il lui a pris ?
2: Beaucoup moins.
4: Beaucoup moins, beaucoup
2: plus. Beaucoup plus.
4: Beaucoup trop peu.
2: Tu me regardes ?
4: Tu me regardes ?
2: Regarde-moi bien.
4: Regarde-moi bien.
2: Ne me regarde pas.
5: Ne me regarde pas.
3: Il fait sombre.
2: Il fait sombre. Il fait bon.
5: Il fait bon.
2: Il me regarde.
4: Il me regarde.
2: Il me parle.
4: Il me parle.
2: Ne me regarde pas. Ne me parle pas.
3: Regarde-moi et parle-moi.
2: Il fait nuit.
4: Il fait nuit.
3: Il fait une nuit merveilleusement.
4: Il fait une nuit merveilleusement.
2: Il fait une nuit merveilleusement.
0: Il s'agit d'un livre qui est construit à partir de fragments d'une écriture à vocation technique, qui est le livre de grammaire, qui doit nous enseigner et donner des exemples de grammaire, comme on l'a appris surtout, je me rappelle plus des trucs en anglais, genre « The sky is blue and the sun is shining ». Mais alors en français, ça... Là, par exemple, il est allé prendre dans divers livres de grammaire, et un en particulier, des phrases censées nous montrer comment on utilise le langage, et il a fait dire à ces phrases, en les déplaçant un peu, beaucoup, en les mettant dans un ordre particulier, quelque chose qu'en lui-même le livre portait, du récit, de la dramaturgie, dont ce n'était pas l'objet au départ, mais simplement un enseignement d'ordre tactique et technique. Et ça donne ce texte, il fait chaud, il fait humide, il fait sec, il fait clair.
2: Il fait nuit, il fait humide, il fait sec. Ah bah oui, il fait chaud d'abord. Il fait chaud, il fait humide, il fait sec, il fait clair. Il fait nuit, il fait jour, il fait du vent. Je fais ce qui me plaît, je fais ce qu'il me plaît. Non, mais qu'est-ce qu'il lui a pris ? Beaucoup moins, beaucoup plus, beaucoup trop peu.
0: Moi, j'aime les contradictions et les juxtapositions de contradictions. J'aime ça. Je connais un type très, très grand, très émincé, un peu minuscule, qui était un peu comme ça sur ses pieds, comme ça, toujours très élégant, habillé n'importe comment, vraiment comme un sac. J'aime bien ces effets-là, parce que vous voyez, ça vous fait sourire, je sais pas si c'est parce que c'est drôle ou quoi, mais moi je trouve que c'est drôle, moi ça me fait rire, parce que ça vient... On est capable de nier au langage ce pourquoi il est conçu, c'est-à-dire pour quand même véhiculer du raisonnable, une certaine raison, une certaine vérité, une certaine... Mais il peut faire autre chose, il faut le faire, ça dans le champ poétique, dans le champ de la création artistique, c'est souhaitable et possible, mais arrêter dans le champ politique, par contre, faut pas le faire dans tous les champs, ça, il y en aura la casquette.
2: Beaucoup moins, beaucoup plus, beaucoup trop peu. Tu me regardes ?
5: Ne me regarde pas.
2: Regarde-moi bien, ne me regarde pas. Il fait sombre, il fait bon, il me regarde et me parle.
3: Ne me parle pas.
2: Ne me regarde pas. Ne me parle pas.
3: Regarde-moi et parle-moi.
2: Regarde-moi et parle-moi. Il fait nuit.
5: Il fait nuit.
2: Il fait une nuit merveilleusement.
3: Il fait une nuit merveilleusement.
0: Moi, je lis de la poésie pour trouver des explications, mais qui sont plutôt des... Si vous voulez, comme des points de patience. En découvrant la poésie qui m'éclaire sur ce que je ressens, qui m'aide, quand quelque chose a été dit d'une chose qui n'a pas déjà été dite, d'éclaircir par le langage une situation qui résistait à l'approche du langage. En plus, ça me fait gagner en patience pour supporter l'existence. Quand je dis supporter l'existence, je n'ai pas une vie difficile. C'est une chose profonde et durable et avec laquelle je vis depuis toujours, qui est l'angoisse, et qui est parfois privée d'événements générateurs. C'est quelque chose, je ne sais pas expliquer, que la poésie prend aussi un peu à sa charge, quand même, expliciter ou nous faire patienter. C'est une source d'espoir, c'est une source de patience, quoi. Patience, je ne sais pas s'il y a de la patience et pas d'espoir. J'ai l'impression que ces deux choses vont un peu ensemble, quoi.
6: C'est pour ça que je n'écris pas de poésie, moi, parce que je comprends pas le monde de la poésie. Non, mais c'est vrai.
4: C'est maintenant qu'il faut le lire.
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6: Je me casse, je me barre.
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9: Un hivernage dans les glaces, de Jules Verne. Cinquième et dernier épisode. Le 20 janvier, la plupart de ces infortunés ne se sentirent pas la force de quitter leur lit. Louis Cornbutte s'approcha auprès de son père qui était presque sans mouvement et dont les jambes étaient brisées par la maladie. Le vieux marin murmurait quelques mots sans suite qui déchiraient le cœur de son fils. Louis Cornbutte prit une résolution décisive, revint vers le second et se contenant à peine « Savez-vous où sont les citrons, Vasling ?»« Dans la cambuse, je suppose, » reprit le second sans se déranger. « Vous savez bien qu'ils n'y sont plus, puisque vous les avez volés. »« Vous êtes le maître, Louis Cornbutte, » répondit ironiquement André Vasling, « et il vous est permis de tout dire et de tout faire. »« Par pitié, Vasling, mon père se meurt. Vous pouvez le sauver, répondez. »«
10: Je n'ai rien à répondre, » répondit André Vasling. « Misérable, » s'écria Penellan en se jetant sur le second, son coutelas à la main. « À moi, les miens, » s'écria André Vasling en reculant. Au pic et les deux matelots norvégiens sautèrent à bas de leur lit et se rangèrent derrière lui. Mison, Turquiette, Penellan et Louis se préparèrent à se défendre. Pierre Nouquet et Gradelin, quoique bien souffrants, se levèrent pour les seconder. « Vous êtes encore trop fort pour nous, » dit alors André Vasling. « Nous ne voulons nous battre qu'à coup sûr. » Les marins étaient si affaiblis qu'ils n'osèrent pas se précipiter sur ces quatre misérables. Car en cas d'échec, ils eussent été perdus. André Vasling, dit Louis Cornbutte d'une voix sombre, si mon père meurt, tu l'auras tué, et moi je te tuerai comme un chien. André Vasling et ses complices se retirèrent à l'autre bout du logement et ne répondirent pas. Il fallut alors renouveler la provision de bois. En passant, Louis Cornbutte jeta un coup d'œil sur le thermomètre extérieur et vit le mercure gelé. Le froid avait donc dépassé 42 degrés au-dessous de zéro. Le temps était sec et clair, et le vent soufflait du nord. Le 26, le vent changea, et le thermomètre marqua extérieurement 35 degrés. Jean Cornbutte était à l'agonie, et son fils avait cherché vainement quelques remèdes à ses douleurs.
9: Ce jour-là, cependant, se jetant à l'improviste sur André Vasling,

0: il parvint à lui arracher un citron que celui-ci s'apprêtait à sucer. Le jus de ce citron rendit quelque force à Jean Cornbutte, mais il aurait fallu continuer ce remède. La jeune fille alla supplier à genoux André Vasling, qui ne lui répondit pas, et Penellan entendit bientôt le misérable dire à ses compagnons « Le vieux est moribond. Les autres perdent leur force de jour en jour. Le moment approche où leur vie nous appartiendra. » Il fut alors résolu entre Louis Cornbutte et ses compagnons de ne plus attendre et de profiter du peu de force qu'il leur restait. Ils résolurent d'agir dans la nuit suivante et de tuer ces misérables pour n'être pas tués par eux. La température s'était élevée un peu. Louis Cornbutte se hasarda à sortir avec son fusil pour rapporter quelques gibiers. Il s'écarta d'environ 3 milles du navire et, souvent trompé par des effets de mirage ou de réfraction, il s'éloigna plus loin qu'il ne voulait. C'était imprudent, car des traces récentes d'animaux féroces se montraient sur le sol. Louis Cornbutte ne voulut cependant pas revenir sans rapporter quelques viandes fraîches. Mais il éprouvait alors un sentiment singulier qui lui tournait la tête. C'était ce qu'on appelle le vertige du blanc. En effet, la réflexion des monticules de glace et de la plaine le saisissait de la tête aux pieds, et il lui semblait que cette couleur le pénétrait et lui causait un affadissement irrésistible. Son œil en était imprégné, son regard dévié. Il crut qu'il allait devenir fou de blancheur. Sans se rendre compte de cet effet terrible, il continua sa marche et ne tarda pas à faire lever un ptarmigan, qu'il poursuivit avec ardeur. L'oiseau tomba bientôt et pour aller le prendre, Louis Cornbutte, sautant d'un glaçon sur la plaine, tomba lourdement, car il avait fait un saut de 10 pieds lorsque la réfraction lui faisait croire qu'il n'en avait que 2 à franchir. Le vertige le saisit alors, et sans savoir pourquoi, il se mit à appeler au secours pendant quelques minutes, bien qu'il ne se fût rien brisé dans sa chute. Soudain, sans qu'il pût s'en rendre compte, une odeur de graisse brûlée saisit son odorat. Comme il était sous le vent du navire, il supposa que cette odeur venait de là, et il ne comprit pas dans quel but on brûlait cette graisse, car c'était fort dangereux puisque cette émanation pouvait attirer des bandes d'ours blancs. Il lui sembla que des masses colossales se mouvaient à l'horizon, et il se demanda s'il n'y avait pas encore quelques tremblements de glace. Louis Cornbutte reprit donc le chemin du brick, en proie à une préoccupation qui, dans son esprit surexcité, dégénéra bientôt en terreur. Plusieurs de ces masses s'interposèrent entre le navire et lui, et il lui parut qu'elles s'élevaient sur les flancs du brick. Il s'arrêta pour les considérer plus attentivement. Et sa terreur fut extrême quand il reconnut une bande d'ours gigantesques. Ces animaux avaient été attirés par cette odeur de graisse qui avait surpris Louis Cornbutte. Celui-ci s'abrita derrière un monticule et il en compta 3 qui ne tardèrent pas à escalader les blocs de glace sur lesquels reposait la jeune hardie. Après le départ de Louis Cornbutte, Penellan avait soigneusement fermé la porte du logement qui s'ouvrait au bas de l'escalier du pont. Il était alors 6 heures du soir et Penellan se mit à préparer le souper. Il descendit à la cambuse pour chercher de la viande salée qu'il voulait faire ramollir dans l'eau bouillante. Quand il remonta, il trouva sa place prise par André Vasling qui avait mis des morceaux de graisse à cuire dans la bassine. « J'étais là avant vous, » dit brusquement Penellan à André Vasling. « Pourquoi avoir pris ma place ?»«
1: Par la raison qui vous fait la réclamer, » répondit André Vasling. « Parce que j'ai besoin de faire cuire mon souper. »
0: Penellan s'élança sur André Vasling, qui saisit son coutelas en s'écriant « À moi les Norvégiens, à moi au pic !» Ceux-ci, en un clin d'œil, furent sur pied, armés de pistolets et de poignards. Le coup était préparé. Penellan se précipita sur André Vasling, qui s'était sans doute donné le rôle de le combattre tout seul, car ses compagnons coururent au lit de Misonne, de Turquiette et de Pierre Nouquet. Pierre Nouquet reçut bientôt un coup de poignard dans le côté, et Herming revint sur Penellan qui se battait avec rage. André Vasling l'avait saisi à bras-le-corps. Mais dès le commencement de la lutte, la

La bassine avait été renversée sur le fourneau et la graisse se répandant sur les charbons ardents imprégnait l'atmosphère d'une odeur infecte. Marie se leva en poussant des cris de désespoir et se précipita vers le lit où râlait le vieux Jean Cornbutte. André Vasling, moins vigoureux que Penellan, sentit bientôt ses bras repoussés par ceux du timonier. Ils étaient trop près l'un de l'autre pour pouvoir faire usage de leurs armes. Le second, apercevant Herming, s'écria « À moi, Herming !»« À moi, Mison !» cria Penellan à son tour. Mais Mison se roulait à terre avec Opic, qui cherchait à le percer de son coutelas. Cependant, le sang coulait au milieu des rugissements et des cris. Turquiette, terrassée par Yoki, homme d'une force peu commune, avait reçu un coup de poignard à l'épaule, et il cherchait en vain à saisir un pistolet passé à la ceinture du Norvégien. Celui-ci l'étreignait comme dans un étau, et aucun mouvement ne lui était possible. Au cri d'André Vasling, que Penellan acculait contre la porte d'entrée, Herming accourut. Mais la porte d'entrée, sur laquelle ils pesaient de tout leur poids, se défonça subitement, et André Vasling tomba à la renverse. Soudain, un rugissement terrible éclata, et un ours gigantesque apparut sur les marches de l'escalier. André Vasling l'aperçut le premier. Il n'était pas à 4 pieds de lui. Au même moment, une détonation se fit entendre, et l'ours, blessé ou effrayé, rebroussa chemin. André Vasling, qui était parvenu à se relever, se mit à sa poursuite, abandonnant Penellan. Le timonier replaça alors la porte défoncée et regarda autour de lui. Mison et Turquiette, étroitement garrottés par leurs ennemis, avaient été jetés dans un coin et faisaient de vains efforts pour rompre leurs liens. Penellan se précipita à leur secours. Mais il fut renversé par les deux Norvégiens et au pic. Ses forces épuisées ne lui permirent pas de résister à ces trois hommes, qui l'attachèrent de façon à lui interdire tout mouvement. Puis, au cri du second, ceux-ci s'élancèrent sur le pont croyant avoir affaire à Louis Cornbutte. Là, André Vasling se débattait contre un ours, auquel il avait porté déjà 2 coups de poignard. L'animal, frappant l'air de ses pattes formidables, cherchait à atteindre André Vasling. Celui-ci, peu à peu acculé contre le bastingage, était perdu quand une seconde détonation retentit. L'ours tomba. André Vasling leva la tête et aperçut Louis Cornbutte dans les enfléchures du mât de misaine, le fusil à la main. Louis Cornbutte avait visé l'ours au cœur et l'ours était mort. La haine domina la reconnaissance dans le cœur de Vasling. Mais avant de la satisfaire, il regarda autour de lui. Opic avait eu la tête brisée d'un coup de patte et gisait sans vie sur le pont. Yoki, une hache à la main, parait non sans peine les coups que lui portait ce second ours qui venait de tuer Opic. L'animal avait reçu 2 coups de poignard et cependant il se battait avec acharnement. Un troisième ours se dirigeait vers l'avant du navire. André Vasling vint au secours de Yoki. Mais Yoki, saisi entre les pattes de l'ours, fut broyé, et quand l'animal tomba sous les coups d'André Vasling et d'Herming, qui déchargèrent sur lui leurs pistolets, il ne tenait plus qu'un cadavre entre ses pattes. « Nous ne sommes plus que 2 », dit André Vasling d'un air sombre et farouche. « Mais si nous succombons, ce ne sera pas sans vengeance. » Herming chargea son pistolet sans répondre. Avant tout, il fallait se débarrasser du troisième ours. André Vasling regarda du côté de l'avant et ne le vit pas. En levant les yeux, il l'aperçut debout sur le bastingage et grimpant déjà aux enfléchures pour atteindre Louis Cornbutte. André Vasling laissa tomber son fusil qu'il dirigeait sur l'animal et une joie féroce se peignit dans ses yeux. « Ah ! S'écria-t-il, tu me dois bien cette vengeance-là » Cependant, Louis Cornbutte s'était réfugié dans la hune de misaine. L'ours montait toujours. Et il n'était plus qu'à 6 pieds de Louis quand celui-ci épaula son fusil et visa l'animal au cœur. De son côté, André Vasling épaula le sien pour frapper Louis si l'ours tombait. Louis Cornbutte tira, mais il ne parut pas que l'ours eût été touché car il s'élança d'un bond sur la hune. Tout le mât en tressaillit. André Vasling poussa un cri de joie. « Herming, cria-t-il au matelot norvégien, va me chercher Marie, va me chercher ma fiancée. » Cependant, l'animal furieux s'était précipité sur Louis Cornbutte, qui chercha un abri de l'autre côté du mât. Mais au moment où sa patte énorme s'abattait pour lui briser la tête, Louis Cornbutte,

saisissant l'un des galobans, se laissa glisser jusqu'à terre, non pas sans danger, car à moitié chemin, une balle siffla à ses oreilles. André Vasling venait de tirer sur lui et l'avait manqué. Les deux adversaires se retrouvèrent donc en face l'un de l'autre, le coutelas à la main. Ce combat devait être décisif. Pour assouvir pleinement sa vengeance, pour faire assister la jeune fille à la mort de son fiancé, André Vasling s'était privé du secours d'Herming. Il ne devait donc plus compter que sur lui-même. Louis Cornbutte et André Vasling se portèrent de violents coups, qui ne parèrent qu'à demi, car le sang coula bientôt de part et d'autre. André Vasling cherchait à jeter son bras autour du cou de son adversaire pour le terrasser. Louis Cornbutte, sachant que celui qui tomberait était perdu, le prévint et il parvint à le saisir des deux bras. Mais dans ce mouvement, son poignard lui échappa de la main. Des cris affreux arrivèrent en ce moment à son oreille. C'était la voix de Marie qu'Herming voulait entraîner. La rage prit Louis Cornbutte au cœur. Il se raidit pour faire plier les reins d'André Vasling. Mais, à ce moment, les deux adversaires se sentirent saisis tous les deux dans une étreinte puissante. L'ours, descendu de la hune de misaine, s'était précipité sur ces deux hommes. André Vasling était appuyé contre le corps de l'animal. Louis Cornbutte sentait les griffes du monstre lui entrer dans les chairs. L'ours les étreignait tous deux. Des pas se firent entendre sur l'escalier. Penellan parut, arma son pistolet et le déchargea dans l'oreille de l'animal. Celui-ci poussa un rugissement. La douleur lui fit ouvrir un instant les pattes et Louis Cornbutte, épuisé, glissa sans mouvement sur le pont. Mais l'animal, les refermant avec force dans une suprême agonie, tomba en entraînant le misérable André Vasling, dont le cadavre fut broyé sous lui. Penellan se précipita au secours de Louis Cornbutte. Aucune blessure grave ne mettait sa vie en danger, et le souffle seul lui avait manqué un moment. « Marie, dit-il en ouvrant les yeux. « Sauvé, répondit le timonier. Herming était tendu là avec un coup de poignard au ventre. Et ses ours ? Morts, Louis. Morts comme nos ennemis. Mais on peut dire que sans ces bêtes-là, nous étions perdus. Vraiment, ils sont venus à notre secours. Remercions donc la Providence. » Un plus grand malheur devait frapper Louis Cornbutte. Son père ne donnait plus aucun signe de vie. Était-il mort avec l'anxiété de voir son fils livré à ses ennemis? Avait-il succombé avant cette terrible scène? On ne sait. Mais le pauvre vieux marin, brisé par la maladie, avait cessé de vivre. Jean Cornbutte fut enseveli sur cette côte. Il avait quitté son pays pour retrouver son fils, et il était venu mourir sous ce climat affreux. Sa tombe fut creusée sur une hauteur, et les marins y plantèrent une simple croix de bois. Depuis ce jour, Louis Cornbutte et ses compagnons passèrent encore par de cruelles épreuves. Mais les citrons qu'ils avaient retrouvés leur rendirent la santé. Bientôt, la chasse devint plus facile et plus abondante. Les oiseaux aquatiques revenaient en grand nombre. Le mois de février fut signalé par de violentes tempêtes et des neiges abondantes. La température moyenne fut encore de 25 degrés au-dessous de zéro. Mais les hiverneurs n'en souffrirent pas par comparaison. D'ailleurs, la vue du soleil, qui s'élevait de plus en plus au-dessus de l'horizon, les réjouissait, en leur annonçant la fin de leurs tourments. Il était donc temps que cet hivernage finît. Depuis l'équinoxe, le soleil s'était constamment maintenu au-dessus de l'horizon. Les 8 mois de jour avaient commencé. Cette clarté perpétuelle et cette chaleur incessante, quoique excessivement faible, ne tardèrent pas à agir sur les glaces. Il fallait prendre de grandes précautions pour lancer la jeune hardie du haut lit de glaçons qui l'entourait. Le navire fut en conséquence solidement étayé, et il parut convenable d'attendre que les glaces furent brisées par la débâcle. Mais les glaçons inférieurs, reposant dans une couche d'eau déjà plus chaude, se détachèrent peu à peu, et le brick redescendit insensiblement. Vers les premiers jours d'avril, il avait repris son niveau naturel.
Avec le mois d'avril vinrent des pluies torrentielles qui, répandues à flots sur la plaine de

0: glace hâtèrent encore sa décomposition. Le thermomètre remonta à 10 degrés au-dessous de zéro. Bientôt, les glaces commencèrent à se briser avec de sourds craquements. Au mois de mai, le dégel se fit rapidement. De petites bruyères, roses et pâles, se montraient timidement à travers les restes de neige et semblaient sourire à ce peu de chaleur. Le thermomètre remonta enfin au-dessus de zéro. À 20 milles du navire, au sud, les glaçons complètement détachés voguaient alors vers l'océan Atlantique. Bien que la mer ne fût pas entièrement libre autour du navire, il s'établissait des passes dont Louis Cornbutte voulut profiter. Le 21 mai, après une dernière visite au tombeau de son père, Louis Cornbutte abandonna enfin la baie d'hivernage. Pendant un mois encore, la navigation fut pleine de dangers, mais l'équipage était hardi et accoutumé à ces périlleuses manœuvres. La jeune Hardy fut enfin délivrée des glaces à la hauteur de l'île Jean-Mayen. Vers le 25 juin, le brick rencontra des navires qui se rendaient dans le nord pour la pêche des phoques et de la baleine. Il avait mis près d'un mois à sortir de la mer polaire. Le 16 août, la jeune Hardy se trouvait en vue de Dunkerque. Elle avait été signalée par la vigie et toute la population du port accourut sur la jetée. Le vieux curé reçut Louis Cornbutte et Marie sur son cœur. Et des deux messes qu'il dit les deux jours suivants, la première fut pour le repos de l'âme de Jean Cornbutte, et la seconde pour bénir ses deux fiancés, unis depuis si longtemps par le malheur.
1: Un hivernage dans les glaces, de Jules Verne, lu par Baptiste Chaboty.
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11: Conte, dames, divinités, silex, 4 expositions pour l'été à Troyes, aux Aisies, à Arles et à Vire-Normandie, car c'est toujours un immense plaisir de se laisser surprendre par une exposition. Elle nous offre une histoire, une narration, de la découverte, du savoir, seul, en famille, avec des amis. Parfois, et c'est mieux, accompagné d'une médiation, d'un guide conférencier, par exemple d'une guide conférencière, la visite d'une exposition, c'est toujours un moment très fort. D'ailleurs, nous gardons les tickets en souvenir, un moment humain, un moment d'exception.
12: On est certain qu'il y a sépulture quand les restes osseux ont été trouvés, ce qu'on appelle en connexion anatomique.
13: La Champagne ne formait pas alors une entité féodale.
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16: Les femmes sont gentilles, c'est bien, on peut se rouler dans ça toute la journée, mais entre ça et en faire une mode.
17: Mais j'ai un mari qui ne veut absolument pas que je coupe mes cheveux. Il m'a promis de divorcer si je coupais mes cheveux. Alors j'ai dû les garder, et puis je dois dire que...

0: ça ne va pas du tout à mon genre de beauté.
1: Moi, je me suis coupé les cheveux, ça va très bien, mon genre de beauté. Bonjour, Arnaud Baudin.
2: Bonjour.
1: Vous êtes directeur adjoint des archives et du patrimoine du département de l'Aube et vous êtes le commissaire scientifique de l'exposition Passe avant le meilleur, la Champagne au temps des comptes. Passe avant le meilleur, mais quel drôle de nom.
2: Mais oui, c'est un titre qu'on a voulu volontairement accrocheur justement pour rappeler cette grande histoire des comptes de Champagne. Passe avant le meilleur, c'est le cri de guerre, c'est leur Montjoie-Saint-Denis. C'est le cri qui est hurlé sur le champ de bataille, au cœur des tournois, et qui est un emblème de la famille de Blois qui a été transmis aux comtes de Champagne, sans doute au milieu du XIIe siècle, en même temps que les armoiries.
1: Avec ici cette riche histoire de la Champagne, hein, il faut le rappeler, parce que c'est une exposition d'histoire. Au moment de réfléchir à construire une exposition, il y a des expositions d'art, des expositions d'histoire, les deux se croisent, et c'est en cela que les expositions sont exceptionnelles. Vous racontez une histoire, mais vous montrez des objets qui, par leur esthétique, nous fascinent.
2: Exactement, on a voulu concevoir une grande exposition sur cette longue période du comté de Champagne qui nous conduit du XIe au XIVe siècle, à la fois effectivement une exposition d'histoire qui raconte cette grande épopée des comtes de Champagne, mais naturellement à l'intérieur de cette épopée, les comtes ont favorisé les arts, ont été de grands mécènes, et on présente effectivement plus de 300 œuvres et documents pour relater les fastes de cette cour de Champagne au XIIe, XIIIe siècle.
1: Et pour poursuivre notre exploration des expositions de l'été, un petit tour à Arles antique. Romy Weiss, bonjour.
3: Bonjour.
1: Avec ici cette volonté de mettre en avant la Vénus d'Arles. Et là, nous sommes dans une exposition à la fois historique et authentiquement artistique, puisqu'il y a de l'art antique et de l'art contemporain.
3: Absolument. En fait, c'est venu avec l'idée que la Vénus d'Arles, finalement, c'est vraiment une sculpture avec 1000 visages et plusieurs histoires qui se succèdent. Et donc, comment choisir quelle histoire raconter, finalement, quelle histoire lui faire dire? Et on s'est rendu compte qu'il fallait la voir comme un archétype de la Vénusté, la Vénusté de l'Antiquité jusqu'à aujourd'hui, et se poser la question finalement, est-ce que le culte de Vénus est toujours vivant?
1: Et puis en écho à ce culte de Vénus, il y a « Sois belle », quand la mode raconte la condition des femmes de 1830 à 1914. Ça, c'est au musée de Vire-Normandie. Ce musée de Vire-Normandie, il est porté par vous, Marie-Jeanne Villeroy. Bonjour.
4: Bonjour.
1: Cette volonté ici de parler d'histoire, la condition des femmes, mais à travers aussi une esthétique, la mode.
4: Ben, c'est l'entrée. Plutôt que faire une... Nous avons une très belle collection de coiffes, de costumes au musée de Vire-Normandie. Et plutôt que faire une histoire de la transformation des formes, voilà, qui serait classique, chronologique, l'entrée c'est mais pourquoi la garde-robe féminine est si complexe, chatoyante, bizarre, torturante, enfin, y a vraiment, qu'est-ce que ça cache? Et le titre, Sois belle, qu'on a voulu trancher, parce que tout le monde connaît la suite, Sois belle et tais-toi, résume parfaitement les deux injonctions faites aux femmes longtemps.
1: Voilà. Longtemps, voilà. Et vous n'osez pas dire aujourd'hui encore. Les contes de Champagne à Troyes, la Vénus d'Arles, le passage de Vénus à Arles, Sois belle au musée de Vire-Normandie et la volonté de présenter des expos. Eh bien, au musée de la Nationale de la Préhistoire des Aisies, ils se sont dit, ben tiens, on va faire les morts. Alors, non, mais c'est génial, Nathalie Fourmand, bonjour.
5: Bonjour.
1: Geste d'éternité. L'approche est exceptionnelle aussi parce que c'est dur de renouveler la présentation de la préhistoire avec la volonté de prendre à chaque fois des regards différents. Et vous, votre choix, c'est d'aller voir ce qui fait l'humanité, le geste d'éternité.
5: Exactement, Xavier Mauduit. Et l'objectif dans notre établissement de manière globale est de parler de ces sociétés de la préhistoire, en ce qu'elles nous renseignent aussi parfois et dans ce lien qu'elles peuvent avoir avec nos sociétés plus contemporaines, si bien que nous avons pensé que parler de cette attention portée aux défunts dans la diversité des gestes, dans leur ancienneté, dans la particularité de certains de ces gestes, était un moyen surtout de raconter les vivants dans leur rapport justement gens au monde, dans leur rapport au territoire, dans leurs rapports sociaux également. Quelle est la place de l'individu? Est-ce que la sépulture ou les gestes funéraires très divers comme la transformation des ossements en parure, un objet, un outil, voilà, ce qu'ils nous racontent et nous témoignent de la place de l'individu dans son groupe. Et je pense là notamment aux très belles sépultures d'enfants qui peuvent être accompagnées de quantités de parures. Et ça interroge en fait sur ces rapports sociaux de ces groupes humains.
1: Nathalie Fourmand, vous êtes directrice du Musée national de préhistoire aux Essis, ça se trouve en Dordogne, et vous êtes la co-commissaire de l'exposition Gestes d'éternité, co-commissaire avec...
5: Donc Brad Gravina, qui est au musée également, ingénieur d'études en charge des collections du paléolithique ancien et moyen. Nous avons également dans l'équipe musée Maïwenn Courcel, qui est chargée des expositions. Et c'est une exposition produite avec Grand Palais RMN et avec l'appui d'un conseil scientifique, puisque effectivement, parler des gestes funéraires et mortuaires sur ces périodes si anciennes nécessite une approche scientifique très rigoureuse. Et dans notre conseil scientifique, nous avions évidemment quantité de collègues préhistoriens, anthropologues, archéothanatologues qui nous ont guidés à la fois dans les choix des prêts et également dans les messages forts qu'il nous fallait porter.
1: Parce qu'au moment de concevoir une exposition, il y a la volonté de s'adresser à un public curieux de préhistoire, un public de passage aussi parce que ce sont les vacances, mais dans le même temps, produire de savoir, en profiter pour faire avancer la recherche.
5: Exactement, et ce que vous dites est très important puisque je dois avouer qu'au départ, quand nous avons proposé cette exposition sur la mort, cela semblait un petit peu effrayant, y compris au sein même de nos administrations, si bien que ça nous a poussé à essayer de trouver des biais, des messages. Et dans cette exposition, nous avons aussi choisi, bien sûr, de solliciter des prêts prestigieux, hein, y compris à l'étranger. Je pense là à la très belle sépulture des petits jumeaux de Krems en Basse-Autriche, mais également d'essayer de faire ce lien à nos sociétés contemporaines en faisant donc des ponts, en tissant des liens entre les gestes funéraires de la préhistoire et des pratiques beaucoup plus récentes, historique et également celle de peuples autochtones, d'où les prêts aussi de très belle qualité, notamment au Quai Branly. Et enfin, pour dédramatiser cette approche et en même temps la rendre sensible, poétique, nous avons fait appel à un artiste, un illustrateur, Pierre Mortel, son nom était prédestiné, et qui avait déjà travaillé dans les musées, notamment au musée des abattoirs à Toulouse, et qui nous a proposé, donc quand on l'a contacté, effectivement d'investir tout le parcours d'exposition à la fois avec des dessins toujours très humoristiques, hein, la création de ce petit fantôme qui guide les pas du visiteur. Et finalement, ça s'est aussi terminé par la production d'un certain nombre d'œuvres qui viennent aussi nous accrocher dans cette sensibilité à cette thématique si particulière et qui a évidemment un grand succès avec les enfants. Et mais
1: puis,
5: pas que.
1: Mais pas que, c'est vrai, parce qu'au Musée national de préhistoire des Essis, pour cette exposition Gestes d'éternité, ces dessins, ces graffitis, c'est facile de dire. C'est Mortel, parce que c'est Pierre Mortel qui les a réalisés. Cette volonté ici de faire avancer la science, le savoir au moment de l'exposition, c'est également ce qui va se passer, Romy Weich, à Arles. À Arles, cette Vénus, c'est l'occasion d'en raconter l'histoire, la statue elle-même, de raconter l'histoire de ce qu'est une Vénus et puis de voir ses échos contemporains. Alors déjà, quelle est cette statue ?
3: Alors, c'est une vaste question. C'est une sculpture romaine qui est une copie d'une originale grecque. Donc déjà, on voit qu'elle a deux vies. La vie grecque, la vie romaine. Et puis ensuite, elle a été retrouvée en 1651. Et à cette époque, d'ailleurs, on a cru que c'était une Diane au début, puisqu'on pensait qu'il y avait un culte de Diane à Arles. Et finalement, au fil de débats, on s'est rendu compte que peut-être c'était une Vénus. Et le débat a pris tellement d'ampleur qu'il est allé jusqu'aux oreilles de Louis XIV, qui s'y est intéressé. Et en voyant cette sculpture, il a voulu la raccrocher, enfin, il a voulu la ramener à Versailles, où elle est devenue finalement aussi une œuvre royale. Girardon, qui est un grand sculpteur de l'époque, lui a d'ailleurs ajouté des bras, puisqu'à l'époque, quand on trouvait une sculpture antique fragmentaire, pour lui rendre hommage, quelque part, il fallait la compléter. c'était vraiment, qui nous paraît un peu absurde aujourd'hui, mais quand on remet dans le contexte, c'est tout à fait normal. Et puis, au 19e siècle, on voit l'émergence des mouvements régionalistes. Elle est devenue, malgré son absence à Arles, c'est ce qui rend la chose encore plus intéressante, elle est venue vraiment un symbole presque identitaire dans sa cité. C'est-à-dire qu'on voit, par exemple, Frédéric Mistral, un grand écrivain qui écrivait en langue provençale, qui la présente presque comme figure tutélaire de la Provence. Et on voit même après cette fameuse beauté des Arlésiennes qui est connue. Et on voit que même Van Gogh, dans ses lettres à Théo, il dit que c'est une des raisons pour lesquelles il est venu à Arles, c'est cette fameuse beauté des Arlésiennes. Et quand on trouve certains textes, ils décrivent que cette beauté, elle serait héritée de la Vénus d'Arles elle-même. Donc avec tout ça, finalement, c'est vrai que oui, il y a mille histoires à raconter. Et maintenant, finalement, ce qui est intéressant avec cette exposition, c'est qu'on a voulu dire, ben nous aussi, on a notre propre... On va lui rajouter encore une histoire, finalement. On va... Et on a voulu la présenter, non pas... Ne pas choisir, ne pas trancher une de ces histoires, mais au contraire, montrer, finalement, cette multitude d'histoires et de dire que, ben, aujourd'hui, le culte de Vénus, même si les dieux sont morts, effectivement, mais continue, il est parmi nous. C'est Vénus, c'est finalement la déesse dont tout le monde a le plus entendu parler, mais que les gens connaissent finalement très mal.
1: Vous avez raison, hein, parce que Vénus, c'est un nom qu'on utilise comme ça, on dit ah ben, c'est une Vénus, mais on ne sait pas trop qui elle est. Et pour celle d'Arles, découverte au XVIIe siècle, au temps de Louis XIV, Romy Weich, hein, vous êtes directrice du musée départemental Arles Antique. Cette Vénus découverte, cette sculpture n'a pas de chocolat, puisqu'elle n'a pas de bras, et on lui rajoute des bras, mais en ajoutant des bras, on lui donne une identité.
3: Ah ben, tout à fait, parce que alors, c'est tout à fait... quand elle a, les bras, d'ailleurs, sont peut-être toujours en dessous du théâtre antique. Hein, voilà, il faudrait qu'on fasse des fouilles un jour, et Dieu seul sait, on verra bien ce qu'on trouvera. Mais il y a une multitude d'hypothèses. Alors, effectivement, peut-être qu'elle aurait eu une pomme, mais peut-être qu'elle aurait aussi eu, finalement, ce qu'on associe beaucoup aux Vénus romaines, c'est-à-dire une lance, enfin, vraiment une Vénus, la Vénus romaine victorieuse, quoi. Peut-être. Mais on le saura jamais. Mais ce qui est sûr, c'est que, effectivement, Girardon, en la complétant, forcément, il a tranché.
1: Il a mis une pomme et un miroir.
3: Voilà, exactement. Mais après, c'est aussi... Et c'est ce qui fait que cette œuvre est souvent... Moi, on me l'a demandé à Arles. On me dit, oui, mais si jamais, justement, vous retrouviez les bras... Je dis, ben non, en fait, c'est aussi une œuvre de Girardon, maintenant. C'est aussi une interprétation, parce que c'est une interprétation du grand siècle. C'est une interprétation, justement, de cet intérêt pour l'Antiquité, d'imaginer Versailles comme une nouvelle Rome. Enfin, elle fait partie de cette histoire-là aussi. Et donc, Girardon fait partie de l'histoire de la Vénus d'Arles. Donc, alors, il y a beaucoup de gens qui critique aujourd'hui, mais on ne peut pas critiquer un geste artistique avec nos mœurs d'aujourd'hui. Ça ne fonctionne pas, mais aujourd'hui, ça nous donne une sculpture qui est absolument fascinante.
1: Direction Arles.
6: Arles a été tout à fait une ville de précurseur en matière de musée, puisque nos premières collections ont été acquises à la fin du XVIe siècle. Nous avons donc été très en avance, mais aujourd'hui, nous sommes très en retard. Les collections sont morcelées, présentées dans deux musées qui ne regroupent que quelques éléments lapidaires les plus spectaculaires, c'est-à-dire que nous continuons à présenter l'archéologie sous sa forme plastique. Nous présentons les plus belles pièces, comme au XIXe siècle, la sculpture. Or, aujourd'hui, pour les hommes de notre génération, l'archéologie, c'est la renaissance d'une vie quotidienne. C'est présenter le passé dans les multiples aspects de la vie de tous les jours, avec les instruments de cuisine, les outils, tout ce qui constituait la trame dans laquelle nous retrouvons la vie de nos ancêtres. Je crois que notre première mission, c'est de conserver le patrimoine, mais notre seconde et aussi importante, c'est de mettre ce patrimoine à la disposition de tous les publics.
1: Jean-Maurice Rouquette, conservateur, et puis une figure du musée départemental Arles Antique. Là, nous étions en 1981. Romy Weich, on a vraiment ici, dans ce qu'il dit, la vocation d'un lieu d'exposition, c'est la conservation. Le musée, c'est là pour conserver, mais pour transmettre au plus grand nombre. Il y a toute une réflexion sur la médiation et l'appel au contemporain, à l'art contemporain, est quelque chose de très efficace.
3: Complètement, surtout à Arles, une ville finalement qui foisonne, on va dire, artistiquement. On a beaucoup de fondations, de musées, mais c'est vraiment notre vocation au musée de l'Arles Antique, effectivement, c'est de montrer que l'archéologie, finalement, elle est contemporaine. D'ailleurs, au musée, on a la chance d'avoir un service archéologique, mais aussi un atelier de restauration, et donc on fait de l'archéologie, et donc on déterre le passé quotidiennement. Donc on ne peut pas en fait séparer le passé et le contemporain. Finalement, c'est toujours lié. Et le regard qu'on porte sur l'archéologie, il est contemporain des choses qui nous intéressent. L'expo qu'on a faite, par exemple, le passage de Vénus, je ne sais pas si on l'aurait faite il y a 25 ans, puisque les regards, les attentes, le public aussi lui-même a évolué. Et la demande qu'il nous fait n'est plus la même. Donc forcément, c'est important de donner toujours un regard contemporain, non pas parce que ça veut dire que l'histoire est révisée, mais en fait, notre regard à nous évolue tout simplement.
1: Marie-Jeanne Villeroy, directrice du musée de Vire-Normandie, l'exposition « Sois belle ». Quand la mode raconte la condition des femmes, 1830-1914, bah, c'est vrai que je reprends l'idée, mais il y a 25 ans, ce n'était pas la même exposition. On aurait proposé quelque chose qui aurait été une collection de costumes, éventuellement. La réflexion, en tout cas, sous-jacente, n'aurait pas été du tout la même.
4: C'est clair. Les Vénus n'avaient pas de bras.

0: Les jambes n'avaient, les femmes n'avaient pas de jambes. Moi, c'est mon entrée. C'est mais pourquoi on n'a pas de pantalons dans nos collections? C'est quand même hallucinant. Des jupes, des robes qui traînent jusqu'au sol. Moi, c'est la question que je me pose en femme d'aujourd'hui. Pourquoi on a des tenues, des toilettes magnifiques. On en présente une qui est d'un bleu intense. Quand on la sort de sa boîte, on a ce flot d'étoffe. Et quand il faut la mannequiner, c'est là où on est face à la femme qui l'a portée. Mais comment elle a pu porter un corsage qui fait 58 cm de taille, avec des épaules qui sont des épaules de femme et pas de petite fille, et une jupe dont la circonférence représente à peu près 2,10 m. Donc là, on est devant une équation, et l'équation, quand, à force d'observer le vêtement, on découvre qu'on a 12 baleines à l'intérieur du corsage qui se portaient forcément sur un corset très serré, du rembourrage, pas seulement au niveau des seins, mais surtout au niveau du poitrail, ça veut dire qu'elle était un peu creuse. Au niveau respiratoire, ça devait être une femme qui n'était pas en super santé. Mais de toute façon, ce sont des femmes qui ne bougent pas. Là, on est devant des vêtements de femmes de la bourgeoisie. C'est ce qu'on a principalement dans nos collections. Les vêtements des femmes qui ont travaillé, qui étaient dans le même modèle, c'est-à-dire un corsage, une jupe, elles étaient portées jusqu'à l'usure extrême, donc jetées. Mais quand on a quelque chose, effectivement, de ces vêtements des femmes modestes, c'est tout aussi intéressant que les vêtements fastueux qui sont arrivés jusque nous. Parce que le pouvoir incarnant très fort de ces vêtements marche sur nous, conservateurs, mais aussi sur le public. Parce qu'on est devant, pas une œuvre, quelque chose qui a été porté, utilisé, mais on est dans la 3D. On peut vraiment s'approcher. Puis nous, on n'a pas les moyens de mettre tout sous vitrine, alors on est très proche des œuvres. Et c'est là où on peut questionner. Mais c'est quand même bizarre. Qu'est-ce qu'elle mangeait? Qu'est-ce qu'elle portait en dessous? Et il y a tout un mécanisme de crinoline, de faux-culs, de...
1: Bah oui, parce qu'il y avait des faux-culs aussi. Mais c'est l'hypocrisie sans doute patriarcale et masculine dans cette exposition au musée de Vire-Normandie. Il y a ces robes absolument somptueuses. Et vous dites avec justesse, Marie-Jeanne Villeroy, que ce sont les robes qui ont été conservées parce que celles des gens puissants... Le costume populaire, il apparaît aussi à travers l'image, la photographie. Et ce qui est fascinant, c'est de voir que dans le vêtement modeste, on va retrouver quand même le corps contraint de manière modeste. Et même si ces vêtements n'ont pas été conservés, quand on regarde les photos, nous sentons ici qu'il y a quand même l'obligation d'une posture particulière pour les femmes.
0: Mais le point commun de toute cette période, 1830-1914, c'est quand même assez long. Et si on regarde malgré tout toutes les conditions, toutes les femmes de conditions différentes, on aperçoit quand même une chose très très claire. Un homme, c'est un homme. Une femme, c'est une femme. Et il est absolument impossible de confondre les deux genres. Parce que chacun a son rôle dans la société. Et ce serait absolument insupportable de renverser les rôles. Et vous connaissez l'expression « qui porte la culotte ?» Bah, la culotte, oui. C'est le pantalon. Oui. Et le pantalon, c'est le vêtement des hommes, c'est le vêtement du pouvoir. Pouvoir économique, pouvoir juridique. Et les femmes n'en ont pas, c'est écrit dans le Code civil de 1804, c'est très clair. Et puis si une femme commence à vouloir, voilà, elle aura des soucis. On a une superbe ordonnance de la préfecture de police de 1800 qui interdit strictement le port du pantalon au cas où on aurait des femmes un peu, voilà... Étrange.
1: Délicate question du pantalon.
2: On peut très bien admettre qu'à la campagne, on porte des pantalons. C'est tout ce qu'il y a de plus utile. On n'a pas froid. On peut se mouiller un tout petit peu. Ça n'a pas beaucoup d'importance. D'abord, c'est moi qui les ai inventés. Et ça fait presque 20 ans. Je les avais inventés par pudeur. Parce que je trouvais que de se promener en costume de bain sur une chose, c'est ça qui va se montrer tout nu. Eh bien, quand je trouve que quand on a pris son bain de mer, même si on veut rester sur la plage, c'est pas difficile d'enfiler un pantalon. Une jupe, c'est pas joli. Un peignoir de bain, c'est affreux. Par conséquent, un pantalon, c'est très bien. Les femmes sont gentilles, c'est bien, on peut se rouler dans le sable toute la journée. Mais entre ça et en faire une mode, et qu'il y ait 70% de dames en pantalon le soir dans un dîner, c'est assez triste. C'est une drôle d'époque. Les femmes sont en train de devenir c'est pas croire. Notre sexe, ils font des pantalons, je vais faire des pantalons. On aime plus les jupes, on aime les pantalons. Je vais en faire.
1: Complexe Coco

0: dans leur existence même, se rappellent leurs grands-parents, tout l'imaginaire familial, et on se dit « Ah oui, mais là, je comprends des choses ».
1: Oui, ça marche sur toutes les générations. Alors, il faut être honnête, particulièrement sur les femmes, parce qu'au départ, et c'est le but, hein, je me disais qu'on aurait la sensation, c'est-à-dire, comme dans une expo, de toutes les expos de mode, on dit d'abord « Waouh, c'est beau !» Et très vite, si on lit les premiers cartels, on se dit « Ah bah, heureusement que je ne vis pas à cette époque !» Et ça fait beaucoup discuter, ça fait discuter, parler les mères qui parlent à leurs filles, c'est très impressionnant. « Écoute, écoute, écoute !» Et donc, elles lisent tout haut les cartels, les panneaux. « Regarde ce que ça veut dire, ce tableau inoffensif d'un portrait. » On présente Madame Archimède Poucher, qui est dans sa robe de bal. Elle est toute... Voilà, un décolleté relativement sage, dentelle blanche, robe couleur neige, elle a des fleurs fraîches, elle est légèrement de côté, elle est délicate, elle, c'est la femme idéale en 1850, elle est fragile, elle est jeune et elle n'a aucune aspérité. Voilà. Et donc, c'est la femme idéale, fragile, belle, douce. Et nous, dans nos cartels, on décortique qui elle est en vérité. Et c'est là où ça fait mal. Oui. et on a beaucoup de retours positifs sur ce qu'on explique, sur les questions aussi qu'on balance sur le sol. Mais est-ce que vous... Pourquoi le rose ne serait pas une couleur pour les hommes? Est-ce que vous portez vraiment ce que vous voulez porter? Et ça, c'est une question pour les hommes. Parce que les femmes ont fait du chemin. Dans leur garde-robe aujourd'hui, elles ont autant de robes, de jupes que de pantalons. Pourquoi les hommes n'ont pas ce choix?
0: C'est une très bonne question, une très très bonne question. Mais c'est vrai que poser la question de la couleur associée au genre, le rose, le bleu, rien que ça, la poser, c'est l'occasion, après la visite de l'exposition, de poursuivre la discussion en famille. C'est une compréhension du monde et c'est la compréhension aussi d'un territoire. Arnaud Bodin, en présentant une exposition sur ce qui se passe, alors je redonne le nom parce qu'il est magnifique, Passe avant le meilleur, la Champagne au temps des contes, c'est raconter aux gens qui viennent visiter l'exposition l'histoire de là où ils habitent ou l'histoire du lieu où ils sont en vacances.
2: Exactement. On a conçu effectivement cette exposition et le choix de cette thématique il y a 4 ans, en se disant qu'effectivement cette histoire qui a quand même porté le comté de Champagne parmi les plus grandes principautés du Moyen-Âge central était particulièrement méconnue des habitants du département de l'Aube, mais pas seulement, également de tous ceux des anciens territoires qui ont constitué ce comté de Champagne, les Marnais, les Hauts-Marnais, les Seine-et-Marnais, et même au-delà. Une histoire qui nous porte, on en parlera peut-être, jusqu'en Navarre. Et donc cette histoire fastueuse, effectivement, politiquement importante, qui souvent jalonne aussi l'histoire des Capétiens, était donc par cette méconnaissance importante à expliquer, à montrer, à faire comprendre.
0: Pourquoi la Navarre? La Navarre, donc, c'est le sud-ouest de la France, du côté de Pau. C'est pas du tout près de Troyes.
2: Alors, exactement. Alors, la Navarre médiévale, c'est la Navarre qui enjambe les Pyrénées. Donc, c'est à la fois la Navarre espagnole et la Navarre française. Donc, un grand territoire dont le comte de Champagne Thibaut IV va hériter en avril 1234 de son oncle, Sanche VII. C'est une succession qui se fait par les femmes, comme souvent au Moyen-Âge. Sa mère, Blanche de Navarre, est donc l'héritière de son frère et elle va transmettre le pouvoir à son fils. Et donc, les comtes de Champagne vont gouverner deux territoires extrêmement différents culturellement et puis également particulièrement éloignés.
0: Avec, oui, ce territoire très éloigné qu'est la Navarre, en lien avec la Champagne et la difficulté de définir même ce qu'est la Champagne.
3: Dans le vocabulaire passablement confus de la géographie historique française, il y a peu de mots aussi équivoques que celui de Champagne. Et le temps assigné à une de ces causeries suffirait à peine pour épuiser le contenu de ces diverses acceptions. Autant dire que je n'en suivrai pas l'histoire à partir de son apparition au VIe et au VIIe siècle, époque où il commence à désigner la région de Troyes, de Chalon-sur-Marne et de Reims. Je tiens pourtant à préciser que les personnages appelés par nous comtes de Champagne n'ont pris ce titre à une exception près qu'au XIIIe siècle. Dans la seconde moitié du XIIe, le très puissant

0: Henri le Libéral ne s'intitule encore que comte palatin de Troyes. La Champagne ne formait pas alors une entité féodale. Aussi, le mot n'avait-il pas forcé les portes des chancelleries ? Il appartenait au vocabulaire des bonnes gens et aussi de la littérature.
1: Champagne. C'est Georges Tessier, en 1956, l'historien dans l'émission Heure de culture française. Dites-moi, quand je regarde le catalogue, Arnaud Bodin, de cette exposition « Passe avant le meilleur, la Champagne au temps des contes », donc ça se passe à l'Hôtel Dieu, le comte de la cité du Vitrail de Troyes, vous avez un catalogue conséquent, dirons-nous pudiquement, mais ça fait vraiment écho à ce que nous disions tout à l'heure, hein, une exposition, c'est aussi l'occasion de proposer un ouvrage d'exposition dure après par le catalogue, et celui-là, il va durer, il est imposant. C'est une histoire de la Champagne, en fait. On dit une exposition donc, comme moment de visite pour les gens qui viennent, mais c'est aussi la production d'une histoire de la Champagne.
2: Exactement. Le catalogue, effectivement, en fait, il vient combler un vide. Nous n'avions pas, jusqu'à présent, d'ouvrage de synthèse sur l'histoire de la Champagne médiévale. Nous avions de très grands travaux d'érudits. On pense aux travaux de l'école de Michel Burr, notamment pour le XIIe siècle, le XIe siècle. Mais un livre qui embrasse l'intégralité de la période, qui intègre également les découvertes récentes en matière d'archéologie, d'études des œuvres d'art, nous n'avions pas. Et donc, on a voulu, avec ce catalogue, qui réunit 80 auteurs, un collègue historien, historienne, archéologue, historienne de l'art, proposer une synthèse de cette histoire, mais également ouvrir, vous le disiez tout à l'heure, de nouvelles pistes. L'exposition est aussi conçue comme ça. On se rend compte qu'il y a énormément de zones d'ombre encore à éclaircir, notamment tout le XIIIe siècle serait à reprendre sur cette histoire. Et donc, on propose également des pistes de travail pour les années à venir.
1: Et puis, il y a la situation de la Champagne, c'est-à-dire un peu comme la Bourgogne, ce sont des territoires de passage également, des territoires carrefour qui sont en lien avec d'autres territoires. La Navarre, vous l'avez évoqué, mais pas seulement. C'est une histoire au-delà du local. Ce n'est pas de l'histoire locale, en fait. Et on le voit bien, on est ici, en tout cas dans les siècles qui nous intéressent. Donc c'est quoi? C'est 13e siècle principalement et les siècles qui suivent?
2: La grande période, c'est le 12e, 13e siècle. La grande période, on l'entendait tout à l'heure, en fait, du principat d'Henri Libéral en 1152, qui est important puisque c'est le moment où les comtes de Champagne vont se détacher de leurs ancêtres des comtes de Blois et donc devenir une principauté indépendante jusque tout le XIIIe siècle et le mariage de Jeanne de Navarre avec Philippe le Bel, la dernière comtesse. Donc c'est effectivement cette histoire-là que l'on raconte.
1: Avec donc tous ces passages, je disais, et en lien avec ce qui se passe ailleurs, parce que c'est ça qui est fascinant dans ce Moyen-Âge qui mérite sans cesse d'être étudié et revu, c'est qu'il nous fascine par la production d'objets merveilleux et par la vivacité d'échanges. Vous évoquez ces femmes puissantes au Moyen-Âge et qui ont été invisibilisées par le temps, ces objets magnifiques, ces liens intenses créés entre les différents territoires. En fait, c'est aussi mettre en avant le Moyen-Âge, la période elle-même qui mérite d'être sans cesse revisitée.
2: Oui, parce que, en fait, vous l'expliquez, la Champagne est au cœur d'une économie monde hein, au XIIe, XIIIe siècle. Naturellement, on pense aux croisades parce que, effectivement, les comtes de Champagne et leurs chevaliers sont partis en Orient, mais pas seulement, et jusqu'en péninsule ibérique. Au-delà aussi, il y a ce grand moment économique que constituent les foires, hein, qui réunit entre Troyes, Provins, Bar-sur-Aube-et-Lagny, l'intégralité du commerce médiéval, hein, avec des marchands qui se rencontrent sur la vallée de la Seine, qui viennent du nord de l'Europe, du sud de l'Europe. On s'échange les produits et ce grand moment eh bien, favorise aussi la création artistique, puisque se rencontrent dans cette vallée de la Seine les hommes, les idées, les artistes qui sont attirés à la fois par la richesse du comté et, a fortiori, par la commande publique, le mécénat princier.
1: Et ce n'est pas un hasard si la cité du Vitrail se trouve à Troyes, parce qu'une exposition, donc c'est l'occasion de se faire plaisir, on l'a dit, le catalogue, 600 pages, mais c'est aussi l'occasion de réunir des objets qui ne sont pas appelés à être ensemble et qui sont conservés dans des lieux différents pour proposer quelque chose, et c'est le cas ici.
2: Oui, alors on a eu une chance incroyable, puisque effectivement, le cœur de l'exposition, c'est la réunion à la fin de l'exposition, lorsque l'on aborde cette création artistique en Champagne, la réunion de 18 panneaux de vitraux qui ont été réalisés à la cour de Champagne, sans doute pour la cathédrale de Troyes dans les années 1170-1180, et qui aujourd'hui, suite à une dispersion au XIXe siècle, se trouve au Metropolitan Museum de New York, au Victorian Albert Museum de Londres, au Canada, même encore

0: en main privée à Hong Kong, au musée de Cluny. Et donc on a réussi, je dirais le tour de force, de réunir ces 18 panneaux pour les faire résonner ensemble, les comprendre mieux, les étudier, puisque voilà, il y a une enquête en cours qui sera restituée à la fin de l'exposition autour de cette réunion des vitraux troyens du XIIe siècle.
1: Et parce qu'une exposition, c'est déplacer aussi des objets. Et nous savons combien il est difficile pour certains, fragiles ou précieux. Et puis, chaque musée a besoin de garder ses objets parce qu'il faut faire venir des visiteurs. Donc, ils n'ont pas envie que ça parte, surtout en période touristique. Et c'est le cas avec l'exposition Gestes d'éternité, le musée national de la préhistoire des Ezi, parce que, et là vous nous l'avez dit, Nathalie Fourmand, il y a des œuvres, et pour la préhistoire elles sont rares et précieuses, qui viennent de partout en Europe pour essayer, et même au-delà, largement au-delà bien sûr, pour essayer de comprendre ce que sont ces gestes d'éternité, toute cette réflexion quand même qui demande d'avancer avec minutie. Donc c'est chaque objet, chaque détail qui est important.
2: Oui, exactement. Et en réalité, pour cette exposition, vu la thématique si particulière, nous ne nous sommes pas non plus lancés dans une chasse à l'ossement humain. C'était même une position tout à fait opposée que nous avons choisie, dans le sens où pour nous, chaque vestige humain présenté devait être porteur d'un message particulier, devait venir renseigner un fait social ou un fait anthropologique ou un geste vraiment mortuaire très précis. Si bien que dans les prêts que nous avons et qui sont à l'échelle européenne, on peut citer bien sûr, et elle fait la couverture du catalogue, la fameuse Dame du Cavillon, trouvée à la fin du 19e siècle par Émile Rivière à Menton, qui s'était d'ailleurs à l'époque appelée l'homme de Menton, puisqu'on pensait que c'était un homme. Et cette Dame du Cavillon est un très beau prêt du Muséum National d'Histoire Naturelle, et donc vient là témoigner son exceptionnalité, puisque le crâne est présenté dans l'exposition, et ce crâne est couvert de quantités de plus d'une centaine de coquillages et de craches de cerf, hein, ce sont des canines de cerf transformées en bijoux, et qui témoignent donc là de la position particulière, hein, sans qu'on sache s'il s'agissait d'une position de pouvoir, d'une position de richesse. On a affaire à des peuples chasseurs, cueilleurs, nomades, donc le rapport à la richesse et au statut social ne sont pas du tout les nôtres. Néanmoins, on peut penser qu'elle avait un statut particulier dans son groupe. J'ai mentionné tout à l'heure les petits jumeaux de Krems, pour lesquels nous avons un facsimilé de la sépulture, ce sont des trésors nationaux, donc les bébés eux-mêmes sont restés en Autriche, mais nous avons le mobilier d'accompagnement, donc des parures, et une très belle omoplate de mammouth qui venait sceller la fosse où ces deux petits jumeaux, décédés à 6 semaines d'écart l'un de l'autre, ont été regroupés avec le plus grand soin. Et ce prêt-là aussi est très important, puisqu'on voit bien que même les plus jeunes font l'objet d'attention soutenue de leur groupe. Et dans les prêts aussi, nous avons souhaité, et ça c'est une volonté toujours permanente du musée, valoriser la recherche archéologique la plus récente. Ça c'est aussi un point important, si bien que l'exposition bénéficie aussi d'un partenariat avec l'INRAP, l'Institut National de Recherche Archéologique Préventive. Et nous présentons donc les résultats récents de la fouille qui a eu lieu en 2021 sur l'enclos d'Abord. Et c'est une double sépulture du Mésolithique. Donc là, on est dans la période des tout derniers chasseurs-cueilleurs d'Europe occidentale. Et cette tombe réunit un squelette entier qui, lors de son dépôt, ce corps déposé, a été accompagné des restes d'un autre individu mort antérieurement et pour lequel on a une vraie mise en scène des ossements du premier défunt mort donc bien avant celui qui est trouvé dans la tombe et qui vient accompagner dans la mort le défunt le plus récent, si j'ose dire, ce qui témoigne d'ailleurs de faits importants. Je parlais tout à l'heure de la relation au territoire. Si on est allé récupérer les restes d'un individu pour les associer à un autre, ça veut dire que les tombes étaient marquées, qu'on pouvait les retrouver dans ces territoires vastes de la fin de la préhistoire. Ça interroge sur ce rapport aux lieux et aux espaces. Et donc voilà, chaque prêt vient comme ça raconter une histoire et à l'aide de moyens différents, puisque effectivement pour l'enclos Labor, nous avons fait le choix de présenter les ossements qui sont quasiment bruts de fouille. Voilà, le crâne n'a pas été nettoyé, il est encore empli de son sédiment et on a également choisi de faire un facsimilé qui vient restituer la réalité du terrain pour les publics.
1: Personne ne peut rester indifférent. Quand on entend ça, on a juste envie d'aller, de découvrir, parce qu'on est au plus près des avancées de la recherche. Et dans le même temps, Nathalie Fourmand, vous proposez des réponses à des questions simples, De quand datent les premières sépultures? À partir de quel moment l'humain s'est mis à enterrer les siens? Voilà, question toute simple. Et donc, c'est ça la vigueur de l'exposition, c'est d'avoir les avancées de la recherche et dans le même temps des réponses. Bah, d'ailleurs, je vous la pose. À quel moment?
2: La réponse n'est pas unilatérale, puisqu'en réalité, ce dont on se rend compte, d'abord, c'est que dans l'histoire de la discipline, ça a pris un certain temps, je ne vais pas rentrer dans les détails, mais pour reconnaître cette ancienneté des pratiques funéraires. Et ça a pris aussi un certain temps, et même parfois très récemment, pour reconnaître que ce fait sépulcral, ou même ce fait, ces gestes mortuaires, pouvaient être le propre d'une humanité qui n'était pas la nôtre, qui n'était pas celle des Homo sapiens, qui n'était pas que celle des hommes anatomiquement modernes que nous sommes, mais également celle de, d'autres espèces humaines. Évidemment, je pense là aux Néandertaliens, qui d'ailleurs, dans un même temps, hein, il y a à peu près 120-140 000 ans, dans ce qui est le Moyen-Orient actuel, ont développé des pratiques funéraires, ont enterré leurs morts de manière quasiment concomitante, puisqu'on avait les deux espèces humaines qui coexistaient. Et ça, c'est les plus anciennes sépultures actuellement identifiées. Mais ça ne veut pas dire que ce sont les premiers gestes funéraires, puisque dans l'exposition, nous présentons aussi, là ce sont des moulages, hein, parce que c'est quand même des biens extrêmement précieux, de Cima de los Huesos. Donc là, on est en Espagne, pas loin de Burgos, sur le site d'Atapuerca. Et donc, dans ce site-là, dans un aven, dans une grotte, ont été déposés. Aujourd'hui, les anthropologues qui étudient ce site sont assez sûrs de leurs affirmations. Ont été déposés intentionnellement, vraiment une assez grande quantité, hein, plus de 10 à 20 individus, jeunes, plutôt adolescents et plutôt garçons. Ils ont été déposés dans ce gouffre et accompagné d'un outil appelé Excalibur, qui est un biface assez exceptionnel. Et l'association entre les deux a longtemps fait débat, et fait encore parfois débat au sein de la communauté. Et il faut aussi avoir l'idée que tout ça n'est pas linéaire. C'est-à-dire, un jour, il n'y a pas quelque part un groupe humain qui s'est dit « on va faire des pratiques mortuaires » et après, tout le monde les fait. Non, il y a des apparitions, des disparitions et des différences dans les gestes qui font que, parfois, sur certaines cultures, je pense là, par exemple, à l'Aurignacien, hein, qui est quand même la culture des... groupe humain qui, en Europe occidentale, on peint Chauvet, c'est pas rien, eh bien, on ne connaît pas d'individus aurignaciens autres que par des restes humains isolés, trouvés dans des sites archéologiques, et ces restes humains sont principalement des dents. Ils ont pu les perdre, voilà. Donc, c'est très particulier, ça veut dire qu'il y a aussi une part des gestes qui reste mystérieuse, ou en tous les cas qu'on ne connaît pas, qu'on ne comprend pas, puisque on ne retrouve que les ossements qui ont été préservés. Et on peut imaginer, comme c'est le cas dans quantité de population sur la terre, hein, des pratiques funéraires où les vestiges humains vont être placés dans la nature, vont être placés dans des endroits reculés. Et l'archéologie qui investit les sites d'habitat, les grottes, les abris sous roches, ne peut pas retrouver ça.
1: Avec ici ce dialogue à travers le temps, à travers les cultures aussi, c'est la richesse que nous proposent toutes ces expositions.
3: Déesse d'autrefois et d'aujourd'hui. Celles de la saison prochaine verront la hauteur des jupes diminuer, la taille remonter, la ceinture réapparaître. Voici, en tailleur aux basques courtes, en manteau aux lignes évasées, les petites sœurs de celles qui furent la Vénus d'Arles et la Diane de Gabiès. Car nous sommes à la fois chez Praxitèle et chez Christian Dior, réunis ce soir au Musée du Louvre. Mais la fantaisie et l'audace gardent leurs droits sous l'œil de Zeus. Laissons couler les modes. Dans leur magie qui unit sans brutalité le plus beau passé au charme du présent et qui rapproche si facilement les femmes de tous les temps, la mode, c'est l'heure des déesses.
1: Le journal national, celui de 1961, au Louvre, un dialogue entre Dior et Praxitèle. Romy Weitsch, vous êtes, je le disais, co-commissaire de l'exposition Le Passage de Vénus. Co-commissaire avec ?
4: Avec Ludovic Logier, qui est donc conservateur au Louvre et chargé des sculptures grecques, et Jean Deloisy, qui est le directeur actuel de la Fondation Van Gogh et spécialiste d'art contemporain.
1: Donc le Louvre est de la partie pour cette exposition, okay. Et bien oui. Sûr, parce que la Vénus d'Arles, c'est ce dialogue ici entre les musées. Mais moi, ce que j'apprécie beaucoup dans le cas de cette Vénus d'Arles, c'est le dialogue qui s'opère avec le territoire. Nous sommes à Arles. Et c'est ça qui est fascinant dans une exposition, c'est que les gens évolue dans la vie, dans la ville, et puis entre dans l'exposition et en en ressortant, ne regarde peut-être pas exactement le territoire de la même manière, parce que cette Vénus, elle est liée à un lieu, et c'est très beau de se dire ici, il s'est passé ces choses.
4: Absolument, en fait, ce qui est fascinant avec la Vénus, c'est qu'elle est liée finalement à plusieurs lieux. Alors, elle est liée à Arles, bien sûr, puisqu'elle y a été découverte, et il y a toute son histoire, et pour cette mythologie du 19e siècle que j'ai raconté plus tôt, mais aussi elle est liée à Versailles, finalement, elle est aussi liée au Louvre. En fait, elle est liée à toutes ces histoires et à tous ces lieux qui l'ont fait naître, et finalement, ce qui est quand même très intéressant avec la Vénus d'Arles, c'est que c'est pas tellement son histoire qui est fascinante, c'est aussi toujours le regard qu'on a porté sur elle. Puisqu'on a eu de cesse de la nourrir, de la réinterpréter, de la repenser finalement.
1: Et puis les artistes, alors je veux dire contemporains, même pas, les artistes à travers les siècles se sont emparés de cette figure, déjà pour en faire ce qu'est devenue une Vénus, c'est-à-dire d'un corps de femme ou d'une déesse qui pourrait être toute simple. Il y a eu cette profondeur et cette charge symbolique qui l'a fait évoluer à travers le temps et jusqu'à Niki de Saint-Phalle aujourd'hui. Enfin, on a vraiment quelque chose à travers les siècles qui est fascinant sur la notion même de Vénus et au-delà de celle d'Arles.
4: Tout à fait. Et c'est, comme je le disais, en fait, on a voulu présenter la Vénus d'Arles comme un archétype pour parler de la Vénusté de façon plus générale. Et c'est là où on a une chance exceptionnelle de travailler avec Ludovic et Jean qui vraiment ont nourri ce discours-là de la multitude de ces regards. Et donc, on a démarré, bien sûr, en racontant la naissance de Vénus, mais aussi tout ce qu'on lui attribue, c'est-à-dire la fertilité et même cette idée, quand on dit la déesse de l'amour, en fait, on a tendance à penser à notre notion d'amour aujourd'hui, mais qui n'est pas du tout, en fait, applicable aux périodes anciennes. Donc, ce qu'on imagine de la Vénus et la façon dont on l'interprète aujourd'hui, finalement, elle est très loin de la réalité antique.
1: Et puis, avec l'importance accordée au territoire, parce que Marie-Jeanne Villeroy, dans le cas du musée de Vire-Normandie, nous avons le musée, donc avec les collections permanentes, il y a l'exposition temporaire, comme on dit quand on regarde sur les sites, il y a écrit exposition temporaire, soit belle quand la mode raconte la condition des femmes. Et puis, il y a le lieu du musée, le bâtiment lui-même. Et puis, il y a la ville. Parce qu'une exposition s'inscrit dans une ville. Et ça, c'est important de le dire. Et c'est l'occasion d'aller faire un petit tour à Vire-Normandie.
5: Tout à fait. Qui est une charmante petite ville tout près de Mortain, vous le savez.
1: Bah oui, non, mais c'est Vire-Normandie. Alors, pour connaître cette ville, c'est vrai qu'il y a aussi ce besoin de médiation, d'apporter pour les gens qui vivent dans le bocage virois, mais pour les gens qui viennent aussi, la compréhension de l'espace. Et le musée est vraiment là pour ça, et l'exposition accompagne ce mouvement.
5: Tout à fait. On a un grand parcours permanent qui permet de découvrir Vire-Normandie, ses spécificités, des premières découvertes d'une villa gallo-romaine il y a quelques années. Mais le point fort, c'est la destruction et la reconstruction de Vire. C'est comment...
1: Pendant la Seconde Guerre mondiale, Louisville bombardée.
5: Comment on passe d'une ville médiévale à une ville neuve, enfin neuve qui a 80 ans maintenant. Donc ça, on a besoin de l'expliquer pour les habitants, pour nous, mais on a aussi le devoir de l'expliquer pour les promeneurs qui découvrent cette harmonie nouvelle entre les restes d'un passé médiéval et l'après-guerre. Et ça, c'est tout le rez-de-chaussée. Au premier étage, on rentre dans le 19e siècle parce que Vire a connu... toute la France a connu une période d'épanouissement économique au 19e siècle et du point de vue des arts, de la botanique, des industries, on a des choses à dire sur nous, sur le territoire. Et l'échelle change souvent, c'est Vire, mais c'est le Bocage, c'est la Normandie, c'est la France et puis on revient à Vire. Donc on fait sans arrêt des voyages dans le temps mais aussi dans l'espace et le public nous suit bien. Parce que quand on présente un beurrier, parce qu'on a aussi une histoire avec le beurre, hein, 5 beurreries jusque dans les années 80, ça, voilà. Après tout s'effondre, on peut parler de secteurs économiques qui se succèdent à côté d'un beurrier en gerre, c'est-à-dire une céramique fabriquée non loin de Vire. on présente le beurrier en plastique Elvire. Et ça permet de faire parler le public local, mais aussi celui qui s'attend justement à avoir des informations, mais qui n'a pas toujours celle qui l'espère. Et l'exposition temporaire au dernier étage, elle permet de rebattre les cartes complètement chaque année. Et ça, tous les collègues le connaissent. On va s'attaquer à un sujet qu'on n'aborde pas dans le parcours permanent. Et cette année, voilà.

0: on va aborder ce sujet-là qui va totalement disparaître à la fin de la saison. Et l'année prochaine, on aborde un nouveau sujet. Ce qui veut dire que pour le public, les habitants, on peut revenir au musée, on va rediscuter d'un autre sujet qui nous concerne, nous, parce que dans l'expo Sois belle, on évoque aussi ce lien entre la mode parisienne qui vient bousculer la mode locale, on va dire, mais bon, ça, on pourrait en parler des heures. Et en même temps, c'est un sujet, la mode, c'est un sujet occidental, hein, principalement, puisqu'on évoque vraiment la mode parisienne, elle embarque toute la mode féminine. Et donc voilà, c'est ce jeu d'échelle super intéressant pour le public local comme pour les touristes.
1: Bah, c'est vraiment le cas aussi à Troyes, hein, parce qu'on le voit bien, il y a cette dimension de recherche, on l'a dit, et cette dimension qui est de la vivacité du lieu, parce qu'il faut rappeler, sans cesse le rappeler, France Culture est une chaîne nationale, mais avec une attention très forte portée sur ce que les gens appellent les territoires, mais c'est au local, c'est dans les villes, dans les musées, dans les expositions qui se passent des choses. Et c'est formidable de pouvoir présenter des expositions d'une telle ampleur parce que les gens demandent ça. Et on le voit bien sur les fréquentations. En tout cas, la curiosité est toujours là.
2: Oui, les gens sont véritablement ravis, enthousiastes autour de cette exposition. Je peux dire que je ne m'y attendais pas, en tout cas pas à ce point. Il y avait une véritable attente, les gens nous disent « oui, mais pourquoi voilà, on n'a pas fait ça plus tôt ?» Et vous l'évoquiez aussi tout à l'heure, est-ce que les œuvres vont rester? Les vitraux, j'ai encore eu la question hier, oui, les vitraux, ils vont repartir à New York, mais oui, profitez-en, ils sont là encore jusqu'à fin octobre. Donc il y a un engouement incroyable, effectivement, la fréquentation est au rendez-vous, le catalogue a beaucoup de succès. Et effectivement, la Cité du Vitrail, elle a aussi cette fonction, elle est inscrite au cœur de la ville de Troyes, mais elle est une tête de pont aussi pour faire découvrir l'histoire du patrimoine verrier au bois, en renvoyant les visiteurs ensuite vers les églises ouvertes, voilà, avec ce riche patrimoine verrier du 15e, 16e siècle champenois.
1: Le musée national de préhistoire aux Aisies, c'est la même chose. Alors la préhistoire, par contre, c'est vrai qu'à la côte, hein, on sait que... Non mais ça attire toujours, ça donne envie.
3: Oui, ça donne envie. Et je me retrouve beaucoup dans les propos qui sont tenus là par mes collègues, notamment dans cette notion de territoire imbriqué. La préhistoire, elle place directement sur une échelle qui est internationale. Voilà, je pense qu'on peut le dire, puisque c'est, comme j'ai plaisir à le rappeler, le socle commun de toutes les humanités. Voilà. Mais en même temps, cette question du lien à là où nous sommes, et pour qui nous sommes, et pourquoi nous sommes là, et effectivement une attention très forte portée par l'établissement. C'est un sujet quotidien dans son projet scientifique et culturel, notamment parce qu'on s'inscrit dans cette vallée de la Vézère connue pour être le lieu où s'est quasiment forgée la discipline, et qui reste un lieu de référence aujourd'hui au regard du grand nombre de sites archéologiques qui s'y trouvent et de nombreuses opérations archéologiques qui continuent de s'y dérouler. Et les expositions qui permettent aussi de valoriser notre parcours permanent, puisqu'on met en lumière nos vitrines sur la thématique dédiée, un peu comme vous le disiez, madame. Donc là, voilà, la vitrine de l'enfant de la Madeleine est en violet, assortie à France Culture.
1: Très bon choix.
3: et au-delà de ça, il y a des sites qui sont aujourd'hui fermés au public pour des raisons majeures de conservation. Je pense là à la grotte de Cussac, qui est une grotte ornée et sépulcrale, datant du Gravettien, donc il y a 30 000 ans, dans laquelle se trouvent de très grands panneaux ornés de gravures avec des animaux gravés plus grands que nature, mais en même temps, cet individu entier ou avec, et c'est là l'histoire un peu complexe, des parties d'individus mélangées, des dépôts secondaires, tout ça déposé dans des boches d'ours. C'est un site juste exceptionnel par cette association quasiment unique, au moins à cette échelle. Et donc ça, nous avons, la grotte est à demi-heure de route du musée, même pas, mais c'est juste impossible pour toujours de la voir. Il existe une petite salle d'exposition au Buisson, mais nous avons souhaité développer une visite virtuelle 3D. Alors, c'est pas... souvent, on dit on va visiter je sais pas, tel monument ou telle grotte en 3D. Nous, on a pris le parti de dire non, on va pas visiter la grotte de Cussac en 3D. On est juste au Musée National Préhistoire avec un casque sur les oreilles et on visite le jumeau numérique de la grotte de Cussac, qui est un outil pour la recherche, un outil outil pour la conservation et qui permet justement au public de se mettre un petit peu dans la peau de l'équipe de recherche qui va chercher à justement identifier les indices et comprendre la complexité des gestes funéraires qui ont été mis en œuvre.
1: Oui, parce que cette complexité, elle doit apparaître au sens où l'on attend cela d'une exposition, apprendre des choses, mais en réalité, elle est invisible. Ça glisse et ça, tout le travail de la médiation. Exactement. Il y a un aspect extrêmement ludique. À Arles, c'est tout à fait le cas avec le passage de Vénus, parce que on a les yeux qui s'écarquillent et il n'est qu'à regarder le catalogue, hein, parce que toutes ces expositions là ont des catalogues que l'on retrouve. Et quand on regarde les œuvres contemporaines en lien avec les antiquités, mais évidemment, ça fait réagir parce qu'il y a l'aspect esthétique et ça déclenche la curiosité.
4: Complètement. Déjà, c'est vrai que pour nous, alors c'est très nouveau au Musée de l'Art Antique, on n'avait pas fait ce type d'exposition avant. Donc déjà, nous, on était très curieux aussi par rapport à la réaction du public. D'autant qu'on est allé dans les collections permanentes aussi, c'est-à-dire qu'on a pris des œuvres contemporaines et on est allé alimenter le discours permanent. Donc on a eu cette réaction. Nous, normalement, on a l'habitude de faire des expositions, on prend un sujet archéologique et on va dans l'exhaustivité, finalement. Et là, encore une fois, on a choisi de déplacer le regard, de confronter des œuvres à d'autres œuvres, et on s'est posé la question, effectivement, comment le public allait réagir, et il réagit très bien. Donc ça, on en était absolument ravis, puisque c'était un petit peu un pari aussi de notre côté.
1: Oui, et puis il faut parler au plus grand nombre, hein. C'est vraiment cela. Et rappeler aussi dans chaque exposition tout ce travail fait envers les plus jeunes, envers les enfants, sachant que les parcours pour enfants, en réalité, sont réalisés pour les adultes, parce que les adultes les lisent vite. Mais c'est vraiment cet aspect fascinant que nous avons avec ces expositions. Et je les rappelle, il y a le passage de Vénus, ça c'est à Arles, le passage de Vénus. Le lieu précis pour le passage de Vénus, c'est au musée départemental Arles Antique.
4: Oui, tout à fait. C'est au musée départemental Arles Antique et elle a vraiment pris tout le musée, comme je le disais, dans les collections permanentes, une expo dans le bas, une expo en haut aussi qui raconte vraiment l'histoire de la Vénus d'Arles. Elle est partout.
1: Elle est partout. Pour l'exposition « Sois belle quand la mode raconte les conditions, la condition des femmes », ça c'est au musée de Vire, Normandie. Quant au geste d'éternité, c'est au musée de préhistoire d'Ézézi, côté de la Dordogne. Et évidemment, Passeban le meilleur, la Champagne au temps des contes, c'est à Troyes. Donc merci vivement à tous les quatre. Arnaud Bodin, vous retournez à Troyes, j'imagine.
2: Oui, tout à fait.
1: Bon, Nathalie Fourmand, vous repartez aux Ézézi.
4: Exactement.
1: Romy White, Arles.
4: Tout à fait.
1: Oui, c'est parfait. Et j'imagine, Marie-Jeanne Villeroy, que vous repartez à Vire-Normandie.
0: En passant par Roubaix pour voir l'expo sur la Redoute qui se termine ce week-end.
1: Mais en partant de la Maison de la Radio, vous passez par Roubaix, vous continuez, c'est l'autoroute A13, si l'on veut, et vous arrivez à Vire-Normandie.

0: On veut tous revoir la Normandie Gérard Blanchard dans le cours de l'histoire. Et voici dans le cours de l'histoire, le fil d'histoire. Le fil d'histoire, c'est Hélène Bouillon, égyptologue conservatrice du patrimoine. Formidable Hélène Bouillon, l'autrice d'une histoire des animaux fantastiques aux presses universitaires de France qui nous a accompagnés pour ce fil d'histoire. Et aujourd'hui, Hélène s'intéresse aux aventuriers du savoir perdu, ces princes et ces rois archéologues dans l'Antiquité.
1: Il y a plus de 3000 ans, bien avant les débuts de l'archéologie moderne, des rois et des princes du Proche-Orient et de l'Égypte antique creusent déjà pour trouver les traces de leurs prédécesseurs. Mais qu'y a-t-il de commun entre le prince Khaïmouasset, fils du pharaon Ramsès II, le roi Nabonide, dernier roi de Babylone, et les archéologues qui ont retrouvé leurs traces des millénaires plus tard ? Il y a environ 3250 ans, le prince Khaïmouasset, fils de Ramsès II, est nommé grand prêtre du dieu Ptah à Memphis. Cette antique métropole, située au nord de l'Égypte sous l'actuelle ville du Caire, est la capitale des rois qui ont construit les grandes pyramides. Khaïmouasset est un érudit et il a accès aux archives anciennes. Il organise les fêtes jubilaires de son père, célébrées à partir de ses 30 ans de règne. À ces occasions, il retrouve et adapte des rituels anciens. Mais il ne s'arrête pas là. Explorant les grandes nécropoles de la région de Memphis, il réactive le culte funéraire des rois antérieurs. Dans les inscriptions de restauration qu'il fait graver sur leurs monuments, Khaïmouasset fait apparaître clairement qu'il a fait des recherches pour retrouver leur nom. De nombreuses pyramides portent les traces de ses recherches archéologiques, dont la plus ancienne, celle du roi Djoser, qui régna 1400 ans avant Ramsès II. Honorer les rois des temps anciens et restaurer leur culte est une manière pour le prince de placer son père Ramsès II dans la continuité d'une lignée millénaire. Pour Khaïmouasset lui-même, il s'agit sans doute de se légitimer en tant que garant de cette permanence et aussi peut-être de se placer déjà dans la succession. 700 ans plus tard, et à des milliers de kilomètres de là, Nabonide règne depuis la ville de Babylone au sud de l'Irak actuel. Les inscriptions royales de Nabonide commémorent ses travaux de restauration dans les grands temples de la Mésopotamie. Le roi babylonien dit avoir fait creuser pour découvrir les plans exacts et les fondations des temples afin de les reconstruire à l'identique. Les motivations pour de tels travaux sont probablement, comme en Égypte, avant tout religieuses et politiques. C'est une manière pour les princes et les rois de se légitimer en se plaçant dans une histoire très ancienne et glorieuse. Nous sommes donc loin des motivations purement scientifiques de l'archéologie moderne. Et pourtant, on ne peut pas s'empêcher de faire le parallèle avec nos recherches d'aujourd'hui. Prince égyptien ou roi babylonien, les hommes de pouvoir de l'Antiquité ont parfois fait preuve d'un grand intérêt pour les temps anciens. Ils ont manifestement eu accès à des archives et se vantaient parfois de pouvoir déchiffrer les inscriptions millénaires. Ils ont aussi cherché dans la terre et le sable les plans et les fondations des bâtiments construits par leurs prédécesseurs. Leurs motivations politiques ne sont pas tout à fait éloignées de l'archéologie moderne. On peut sans doute prêter à ces princes et rois archéologues une révérence pour les objets du passé, mais aussi, sans trop verser dans l'anachronisme, une curiosité, un questionnement plus fondamental qui rejoint celui des chercheurs contemporains. Qu'avons-nous oublié ? Que pouvons-nous retrouver et transmettre ?
0: Merci beaucoup Hélène Bouillon pour ce fil d'histoire à retrouver sur l'appli Radio France, bien sûr sur le site franceculture.fr et globalement partout le cours de l'histoire sur France Culture, une émission réalisée par Laurence Millet avec à la technique Anthony Thomasson. Le cours de l'histoire, une émission réalisée, produite par une équipe d'exception, Thomas Beau, Jeanne Delecroix, Maïwenn Guizou, Raphaël Laloum, Jeanne Copet, Angélico Guémard, Sidonie Lebeau, Luce Mourant, Solène Roy, merci. Merci à toute l'équipe sans qui cette émission ne serait pas ce qu'elle est. Merci aux historiens, aux historiennes, aux spécialistes qui viennent simplement apporter le fruit de leur savoir et le résultat de leur recherche. Et merci à vous toutes et à vous tous pour votre fidélité au cours de l'histoire. Petit clin d'œil à l'INA, l'Institut National de l'Audiovisuel, pour son aide. Le cours de l'histoire, ce sont des émissions, celle-là et toutes les précédentes, à retrouver, à écouter sur notre site franceculture.fr et l'appli Radio France.
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9: Bonjour le Book Club.
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11: Bonjour Marie, bonjour Adrien Cavallaro. Comme beaucoup, j'ai découvert Arthur Rimbaud au collège avec le poème Le Dormeur du Val qui m'avait vraiment marqué et qui est resté très longtemps plié en tout petit dans ma trousse toujours à portée de main.
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14: Un fugueur aujourd'hui dans votre book club pour cette dernière émission de la saison en direct de nos studios. Arthur Rimbaud a une vingtaine d'années lorsqu'il décide d'abandonner son œuvre poétique sans se soucier de ce qu'elle deviendra après sa mort, qui advient en 1891 à Marseille. Genoux amputés, commerce d'armes, de café, de peau, d'ivoire, il laisse presque sans le vouloir plusieurs lettres, poèmes et proses qui marquent à jamais l'histoire de la littérature mondiale. Dans une édition de poche, volontairement cette fois accessible économiquement, l'universitaire Adrien Cavallaro se propose de le lire. Voilà, lire vraiment Rimbaud. Et si possible, débarrasser du mythe, du fameux portrait aux cheveux ébouriffés, des représentations qui font parfois écran à l'œuvre, qu'il décide de présenter complète, aussi complète que possible et fort largement commentée. Adrien Cavallaro est notre invité pour parler de Rimbaud. Nous sommes ensemble pour une heure, encore et toujours l'heure de vous remercier pour votre écoute fidèle. Bienvenue tout le monde dans le Book Club. Bonjour Adrien Cavallaro.
15: Bonjour.
14: On s'était donné rendez-vous pour l'apparition de ces œuvres complètes parce que c'était un événement éditorial. Elles sont complètes, elles sont en deux tomes et elles sont donc parues aux éditions Folio. Vraiment, ça se met dans la poche et c'est très précieux d'avoir autant de savoir parce que je le disais, à la fois c'est la totalité des œuvres dans l'état voilà, où on peut les publier, mais aussi elles sont toutes commentées, toutes annotées et vous préfacez ces deux tomes. Vous préfacez ces tomes avec une forme de manifeste, une invitation qui pourrait paraître très simple, mais qu'on peut presque entendre d'un point de vue révolutionnaire, à savoir lire vraiment Rimbaud. Ça veut dire quoi, Adrien Cavallaro ?
15: Alors, c'est évidemment une vaste question. C'est déjà une invitation. Alors, vous avez dit à se débarrasser des représentations, à les accepter du moins pour ce qu'elles sont, puisque, et je crois que j'avais eu l'occasion d'en parler, la première... image que l'on a de Rimbaud, elle n'est pas verbale quand on songe à ce poète, c'est celle de ce portrait qui orne d'ailleurs les couvertures de cette édition des œuvres complètes. Mais derrière ce mythe, derrière ce portrait, évidemment, il y a une œuvre qui compte parmi les premières de notre littérature, de l'histoire de notre poésie. Et j'ai voulu donner cette œuvre, comme vous l'avez dit, dans toute son extension. Donner des œuvres complètes qui fussent véritablement complètes, c'est-à-dire d'abord offrir au lecteur l'ensemble des textes connus de Rimbaud dans toutes leurs versions. On ne sait pas toujours, par exemple, que Rimbaud, c'est un poète qui commence par des textes
14: en latin.
15: En latin, bah oui. Voilà. Et lorsqu'on ouvre ses œuvres complètes, c'est ce que l'on découvre.
14: Génial.
15: Alors, c'est ici, on les trouvera dans une traduction qui est l'œuvre de mon camarade Damien Crelier, qui les a aussi commentées. Et donc, voilà, cette œuvre, elle s'ouvre en 1868 par des textes latins qui portent déjà la trace d'un certain certain nombre de préoccupations. On pourrait penser que ces préoccupations naissent au moment des Lettres du Voyant, en 1871, à la faveur des grandes formules que nous connaissons tous. Le poète doit se faire voyant, je est un autre, le dérèglement de tous les sens. Mais il y a un certain nombre de préoccupations poétiques, politiques, dans ces premiers poèmes latins donc, qu'on découvre en tête des œuvres complètes. Donner les œuvres intégralement complètes, si je puis dire, c'était aussi donner toutes les versions connues de tous les poèmes de Rimbaud, en choisissant une version de référence pour que l'ensemble reste maniable. Mais cela, ça permet de mesurer parfois le cheminement très subtil qui est celui de Rimbaud, d'une version à l'autre d'un poème, les audaces qui sont les siennes, parce qu'il ne faut pas oublier que cette œuvre est écrite dans un laps de temps très court.
14: Hein. Peut-être on le rappelle hein, quand même, hein. Arthur Rimbaud qui naît le 20 octobre 1854. Donc quand on parle des poèmes en latin, il a même pas 15 ans.
15: Voilà, c'est ça. Même pas 15 ans, effectivement. Et il écrit essentiellement entre 1870 et 1875. C'est ce qu'on appelle sa vie littéraire. Et donc c'est une œuvre qui est très brève, et donc Rimbaud est un apprenti poète aussi au début de sa carrière poétique, et d'une version à l'autre, on le voit en particulier en 1870 dans ses poèmes qu'on rassemble souvent sous le titre de « Cahiers de Douai » ou « Recueil des Menies », travailler un certain nombre d'audaces pour se faire connaître simplement comme, comme poète. Voilà. Donc avoir tout ce matériau à disposition pour vraiment se rendre compte de ce que c'est que ce corpus un peu étrange.
14: Et pourquoi est-ce qu'il est si étrange ? Alors je précisais qu'en dehors de à la fois sa jeunesse, le caractère très bref de cette carrière littéraire, la profusion, on pourrait dire aussi à minima le talent de cet auteur, qu'est-ce qui en fait la singularité ?
15: Alors il y a une singularité matérielle de cette œuvre et c'est ce qui fait tout de même que on doit toujours avoir un certain soupçon quand on a des œuvres complètes d'Arthur Rimbaud entre les mains, parce que c'est une œuvre que l'auteur n'a pas publiée lui-même. Et ça, c'est vraiment une particularité.
14: À l'exception, j'ai appris grâce à vous, Adrien Cavallaro, d'un seul, mais pas hyper, ça n'a pas hyper bien marché.
15: Oui, et alors oui.
14: Et auto-imprimé par lui.
15: Effectivement, mais quel livre ? Parce que ce livre, c'est Une saison en enfer. Donc, il n'a presque rien publié, sinon quelques rares poèmes en revue, et parfois de façon assez fortuite.

0: Il a publié un livre, Une saison en enfer, mais il faut peut-être en raconter l'histoire, parce qu'au fond, c'est comme s'il ne l'avait pas publié. Alors, ce qui compte, c'est la démarche. Mais nous sommes en 1873, après ce qu'on appelle le drame de Bruxelles, c'est-à-dire ce jour fatal qu'on raconte parfois sur un ton un peu grandiloquent, où Verlaine a tiré sur Rimbaud le 10 juillet 1873. Et après cet épisode, Verlaine va en prison. Et Rimbaud achève un ouvrage qu'il intitule Une saison en enfer, qu'il fait paraître chez un imprimeur belge, Jacques Pote, en octobre 1873. Mais il n'a pas les fonds pour... il le fait paraître à compte d'auteur, il n'a pas les fonds pour... payé intégralement l'imprimeur. Donc, il ne reçoit que les exemplaires d'auteur. Donc, c'est comme s'il n'avait pas publié ce livre. Et donc, ce dont l'éditeur dispose, et donc le lecteur derrière lui, c'est simplement d'un ensemble de manuscrits conservés par des amis, légués dans des conditions parfois chaotiques, et qui sont le fruit d'une histoire éditoriale assez complexe. Ce qui fait que...
1: La sienne, vous voulez dire ?
0: Alors, il y a son parcours de vie, si l'on veut, son parcours existentiel. Et puis, quand je parle d'histoire éditoriale, c'est l'histoire des textes, simplement la façon dont, dont ces manuscrits nous ont été transmis. En fait, il faut bien avoir à l'esprit qu'il n'y a absolument rien d'évident à ce que nous ayons aujourd'hui ces œuvres complètes.
1: C'est ça que j'ai mesuré, pour la première fois à vous lire, Adrien Cavallaro, c'est à la fois à vous lire dans la préface, dans les commentaires et aussi à tenir ces deux tomes. Cette chose qui nous semble tellement acquise de disposer des poèmes de Rimbaud, mais apparue d'un seul coup hyper fragile, parce que il y a une dichotomie hyper forte entre l'élan de ce jeune homme, la manière dont il écrit à Georges Isambard, la manière dont il se démène pour faire exister ses lettres, et comment il met, je sais pas, toute sa vie, son cœur, son âme dans la poésie, et en même temps la façon dont il se désintéresse, en tout cas en apparence, de la possibilité que ça parvienne à qui que ce soit. Je veux dire, au-delà de sa mort.
0: Oui, alors c'est...
1: Mais il est tout jeune en même temps.
0: C'est une question, pardon, à laquelle on n'aura jamais vraiment de réponse, puisque la question que vous posez, au fond, c'est celle de ce silence après 1875. Rimbaud, c'est un homme qui meurt jeune, à 37 ans, en 1891, mais qui a quand même une vie assez longue après la littérature, entre 1875 et 1891. Mais vous avez raison, pendant sa vie littéraire, comme on l'appelle souvent, 1870-1875, il essaye, il veut se faire publier, il veut être un poète parisien, il veut être le poète, il rêve de gloire littéraire, et puis, en réalité, ça tourne mal, et c'est parce que ça tourne mal avec Verlaine qu'après 1873, il fait figure de pestiféré dans les milieux littéraires parisiens, il a de plus en plus de mal à exister, et c'est sans doute l'une des raisons d'ailleurs pour lesquelles il se désintéresse ensuite de sa propre production. Mais on est par exemple certain...
1: Mais en la mal considérant par exemple, est-ce qu'on peut savoir le regard qu'il portait dessus ?
0: Alors on a un témoignage, on n'a pas de raison de penser que ce témoignage soit infidèle, c'est celui d'un de ses grands amis qui s'appelle Ernest Delahaye, c'est un nom qu'on retrouve souvent quand on lit Arthur Rimbaud, et Delahaye, lorsqu'il a vu Rimbaud pour la dernière fois en 1879, lui a posé la question tout naturellement, parce qu'il avait suivi son aventure poétique, et Rimbaud lui aurait répondu « je ne me préoccupe plus de ça ». Ça lui ressemble, en tout cas, c'est un propos...
1: Il y a une rupture très forte.
0: Oui, il passe à autre chose. Et il passe tellement à autre chose que dans les années 1880, il est en Afrique, on sait qu'un journaliste qui s'appelle Paul Bourde lui a écrit pour lui dire que son œuvre commençait à avoir une certaine notoriété dans les milieux parisiens, puisque cette œuvre, elle est publiée une dizaine d'années après l'arrêt de l'écriture de Rimbaud. Donc Rimbaud est encore vivant. C'est publié, pour être exact, à partir de 1883-1884. Et au moment où Rimbaud meurt, c'est une ironie du sort, c'est la première édition complète, ou à peu près complète, de ses poèmes en vers. Voilà. Quelques jours après, 1891. Et donc Rimbaud savait, en tout cas a su, puisqu'il a dû recevoir cette lettre, mais il n'y a pas répondu, que il commençait à avoir une certaine notoriété. Mais vraiment, ça ne l'intéressait plus. C'est ce qui a fasciné le XXe siècle, son silence autant que le génie de son verbe.
1: On note 1891, sa mort donc à Marseille, on va faire 20 ans en arrière, on est donc au tout début de ce que vous appelez, Adrien Cavallaro, sa vie littéraire, avec un texte qui s'appelle « Les poèmes de 7 ans » adressé à Paul Desmenis. Et la mère, fermant le livre du devoir, s'en allait satisfaite et très fière,

sans voir, dans les yeux bleus et sous le front plein d'éminence, l'âme de son enfant livrée aux répugnances. Tout le jour, il suait d'obéissance, très intelligent. Pourtant, des tics noirs, quelques traits, semblaient prouver en lui d'âcres hypocrisies. Dans l'ombre des couloirs, aux tentures moisies, en passant, il tirait la langue, les deux poings à laine, et dans ses yeux fermés, voyait des points. Une porte s'ouvrait sur le soir. À la lampe, on le voyait, là-haut, qui râlait sur la rampe, sous un golfe de jour pendant du toit. L'été surtout, vaincu, stupide, il était entêté à se renfermer dans la fraîcheur des latrines. Il pensait là, tranquille et livrant ses narines. Quand, lavé des odeurs du jour, le jardinet derrière la maison, en hiver, s'illunait. Gisant au pied d'un mur, enterré dans la marne et pour des visions écrasant son œil d'arne, il écoutait grouiller les galeux espaliers. Pitié. Ses enfants seuls étaient ses familiers qui, chétifs, front nu, œil déteignant sur la joue, cachant de maigres doigts jaunes et noirs debout, sous des habits puant la foire et tout vieillot, conversaient avec la douceur des idiots. Et si, l'ayant surpris à des pitiés immondes, la mère s'effrayait, les tendresses profondes de l'enfant se jetaient sur cet étonnement. C'était bon. Elle avait le bleu regard. Qui ment ? À 7 ans, il faisait des romans sur la vie du grand désert, où lui, la liberté ravie, forêt, soleil, rio, savane. Il cédait des journaux illustrés où, rouge, il regardait des Espagnols rire et des Italiennes. Quand venait l'œil brun, folle, en robe d'indienne, 8 ans, la fille des ouvriers d'à côté, la petite brutale et qu'elle avait sauté dans un coin sur son dos en secouant ses tresses, et qu'il était sous elle, il lui mordait les fesses, car elle ne portait jamais de pantalon. Et par elle, meurtrie des poings et des talons, remportait la saveur de sa peau dans sa chambre. Il craignait les blafards dimanches de décembre où, pommadé sur un guéridon d'acajou, il lisait une Bible à la tranche vert chou. Des rêves l'oppressaient chaque nuit dans l'alcôve. Il n'aimait pas Dieu. Mais les hommes qu'au soir fauve noir, en blouse, il voyait rentrer dans le faubourg où les crieurs, en 3 roulements de tambour, font autour des rires, des édits rires et gronder les foules. Il rêvait la prairie amoureuse, où des houles lumineuses, parfums saints, pubescence d'or, font leur remuement calme et prennent leur essor. Et comme il savourait surtout les sombres choses, quand dans la chambre nue, aux persiennes closes, hautes et bleues, âcrement prises d'humidité, il lisait son roman, sans cesse médité, plein de lourds ciels au creux et de forêts noyées, de fleurs de chair au bois sidéral déployé. Vertige, écroulement, déroute et pitié. Tandis que se faisait la rumeur du quartier, en bas, seul, et couché sur des pièces de toile, écru, et pressentant violemment la voile. Arthur Rimbaud, 26 mai 1871.

0: C'est pas mal en même temps de tenter la lecture en direct de ces textes-là, Adrien Cavallaro, parce qu'en fait, on les traverse véritablement. Donc, les poètes de 7 ans, ce texte de 1871, mai 1871, dont vous notez bien dans l'édition que vous faites des œuvres complètes que la date est à souligner, donc on va le faire ensemble. Mais ce qui est intéressant aussi, puisqu'on parlait de son ardeur à ce jeune Arthur Rimbaud, qui est presque une ardeur qu'on pourrait dédire en 1875 quand il semble se désintéresser complètement de la poésie. Ici, il fabrique un personnage d'enfant qui écrit son roman dans les latrines, quoi, à l'ombre de sa mère.
1: Tout à fait. Alors, vous parlez de la date, elle est importante parce que... alors, pourquoi elle est importante? Parce que 26 mai 1871, que cette date soit réelle ou fictive, c'est une possibilité aussi, c'est une pratique à l'époque, c'est 2 jours avant l'écrasement de la Commune, 28 mai 1871.

0: 2011, et Rimbaud a été un ardent soutien des fédérés et des communards. Donc à ce moment-là, en mai 1871, ce à quoi s'intéresse Rimbaud, c'est au sort de ce grand rêve qui a pour nom Commune de Paris. Et il donne ici, c'est assez fascinant, hein, l'un de ses plus beaux poèmes, et un poème dont la dimension intime est très forte, parce que ce qu'il fait dans Les Poètes de ses temps, vous avez magnifiquement lu, c'est qu'il écrit son roman familial, en réalité.
1: Et il s'écrit, lui, gamin.
0: Voilà, c'est le poète de presque 17 ans qui se projette, qui se reconstruit, qui reconstruit l'image de ce qu'il était à 7 ans, au moment où naît sa vocation poétique. Parce que c'est l'écriture aussi, c'est à la fois l'écriture du roman familial et l'écriture de la naissance d'une vocation d'écrivain ou d'une vocation poétique. Alors ça commence par cette splendide confrontation, les yeux dans les yeux, et les yeux bleus dans les yeux bleus, avec la mer.
1: Quand même, le début de ce poème et la mer fermant le livre du devoir, c'est incroyable.
0: Voilà, tout est dit. Alors, un peu plus tard, pourquoi tout est dit? Parce que un peu plus tard, Rimbaud aura une de ses formules frappantes dont il a le secret. Il évoquera dans Une saison en enfer sa sale éducation d'enfance. Bah, c'est ça, sa sale éducation d'enfance, c'est notamment ce catéchisme domestique auquel la mer, avec laquelle il a une relation extrêmement difficile, hein, celle qu'il appelle par ailleurs la Mother, donc pour laquelle il a de nombreux sobriquets, mais qu'il aime évidemment de façon très profonde. La mère, donc ici, est en train de lui lire le livre du devoir, c'est-à-dire la Bible. Il se regarde dans les yeux, et qu'échange-t-il? Les yeux ne sont pas le miroir de l'âme, mais les yeux sont une façon de masquer ses sentiments, et donc le lieu de l'hypocrisie.
1: Mais alors justement, elle le voit ou elle ne le voit pas, ce jeune poète de 7 ans?
0: Alors, ce qui est dit ici, c'est qu'elle le voit sans le voir, sans savoir ce qu'il y a derrière son front plein d'éminence, c'est-à-dire la seule satisfaction de la mère, c'est de savoir que son fils est un enfant très intelligent, ce qui est mis en relief par un enjambement. Donc il y a ce roman familial.
1: On va s'attarder sur ce que vous venez de dire, parce que ça a l'air rien, mais très... Et ensuite, on va à la ligne intelligent.
0: Oui, alors ça, c'est l'un des signes des expérimentations poétiques auxquelles se livre Rimbaud. Vous l'avez très bien mis en relief. Ce que recherche ici Rimbaud, c'est un poème qui est en alexandrin, mais il cherche à fluidifier cet alexandrin. Il recherche quelque chose comme la continuité de la prose, hein, parce que, et c'est pas pour rien que dans ce poème, il est beaucoup question de roman aussi.
1: Ouais.
0: Hein. Il recherche cette fluidité-là, notamment à travers la multiplication des enjambements pour casser ce que pourrait avoir de trop monotone le vieil alexandrin. C'est pas le premier à le faire dans le siècle, évidemment. Victor Hugo et d'autres l'avaient fait avant lui. Mais il le fait ici avec une virtuosité qui fait qu'on a parfois, ou bien souvent, pas l'impression d'entendre...
1: Un
0: poème versifié, exactement. Alors, le roman, c'est intéressant aussi parce que c'est le livre de la liberté, hein, le genre de la liberté qui s'oppose à la Bible, et plus loin, à la Bible à la tranche verchou, Bible qui était bien chez les Rimbaud, apparemment, cette Bible à la tranche verchou, qui était la Bible de famille, dans la traduction de Le Maistre de Cessy, qui était une traduction classique. Et donc, il y a deux mondes qui s'opposent ici, hein, celui de la contrainte morale, c'est celui de la Bible, et puis celui de la liberté, auquel aspire l'apprenti écrivain, le monde du roman, des journaux illustrés, et plus généralement, en réalité, le monde de l'imaginaire.
1: Oui, c'est ça, parce qu'il y a aussi la planque, moi je trouve qu'on voit aussi très bien, et ça c'est très frappant aussi dans ces poèmes du début d'Arthur Rimbaud, c'est qu'il y a des choses qui sont... On parle beaucoup de son hermétisme, et on y reviendra, bien sûr ça fait partie de sa poésie, mais il y a aussi des choses très concrètes, il y a des images très concrètes, et moi je trouve qu'on voit aussi l'enfant caché dans les latrines, l'été, là, comme ça, il est stupide de chaleur, il n'en peut plus, et il écrit son roman, il y a quelque chose aussi de... Et puis on voit ce combat un peu amoureux avec la morsure de la petite fille qui a quasiment son âge, il y a un érotisme concret aussi qui tourne comme ça dans l'enfance, mais vous dites ce n'est pas le premier à pratiquer ces enjambements, vous parlez de Victor Hugo. Je voudrais qu'on écoute Christelle, auditrice du Book Club, elle vous demande qu'est-ce qu'il lit, qu'est-ce qu'il a lu et par quoi il est influencé.
2: Bonjour le Book Club, bonjour Marie, bonjour Adrien Cavallaro. La question que je voudrais vous poser aujourd'hui sur Rimbaud porte sur la place de l'influence de Baudelaire dans son œuvre poétique. J'ai effectivement l'impression de retrouver l'influence baudelairienne un peu partout dans les poèmes, par exemple dans le traitement du corps, je pense à Vénus Anadyomène, ou encore dans le travail sur la forme du sonnet, ou autour des synesthésies comme le buffet. De manière plus large d'ailleurs, est-ce

0: on en dispose, en même temps elles sont assez peu nombreuses. C'est-à-dire que contrairement à d'autres écrivains, on n'a pas vraiment l'atelier de ces lectures ou une énumération des livres qui composeraient sa bibliothèque intérieure dans un espace autre que celui de la poésie. Donc on est obligé d'inférer les lectures, de les prélever dans les poèmes, de les supposer notamment par l'intertextualité. Alors, ce qu'on sait, c'est que Rimbaud est un lecteur boulimique. Il lit absolument tout ce qui lui passe sous la main. Hein. Au cours de cet été 1870, effectivement, Georges Isambard, qui part en vacances, lui laisse les clés de sa demeure hein, et lui laisse l'entière disposition de sa propre bibliothèque. Et on sait qu'à la fin de l'été, Rimbaud avait lu absolument tous les livres de la bibliothèque de Georges Isambard. On sait que lorsqu'il sera à Londres avec Verlaine, puis avec Germain Nouveau, il passera ses journées à la British Library. Il a enregistré une carte de lecteur, donc il passe son temps à lire tout ce qui lui tombe sous la main. Il faut bien rappeler que, hélas pour Rimbaud, et tant mieux pour nous, mais il n'y avait pas de livre de poche à l'époque. Hein. Donc se procurer des livres, c'est très cher. Il n'a souvent pas les moyens de se procurer.
1: Donc il va à la bibliothèque.
0: Voilà, il va à la bibliothèque, il se fait prêter des livres. Il en revend aussi pour subvenir à ses besoins, parce qu'au cours de cette période, 70-75, sa vie est matériellement très chaotique. Alors, ses influences, elles sont multiples. Hein. Il y a d'abord les influences scolaires. Rimbaud, comme tous les enfants de son temps, a une formation classique. Il connaît donc très bien la littérature antique et c'est aussi un des intérêts d'avoir ses poèmes latins en tête des œuvres complètes. Et puis, il y a des influences qui vont quand même essentiellement du romantisme à la poésie la plus contemporaine. La poésie la plus contemporaine pour Rimbaud, c'est celle des poètes du Parnasse, le mouvement d'avant-garde du moment. Quand on parle des poètes du Parnasse, en réalité, c'est un groupe assez composite, hein, mais on peut retenir des noms qui soit en font partie, soit ils font partie de sa constellation, sont des figures tutélaires, comme Théophile Gautier, comme Théodore de Banville, le comte de Lille, des poètes qui sont plus ou moins restés aujourd'hui, mais qu'on lit, évidemment. Ils ne sont pas n'importe quel poète. Donc, il y a tous ces poètes-là, hein, et quand on parcourt les notes, simplement, on trouvera beaucoup d'intertextes de ces poètes. Victor Hugo est une des très grandes lectures. Je crois qu'un recueil comme Les Châtiments, ou encore Les Contemplations, sont... Rimbaud connaît ça par cœur, évidemment. Et puis, il connaît, on a l'assurance qu'il connaît très bien Baudelaire. On a cette assurance...
1: Ce que soulignait Christelle, ouais.
0: Voilà, on a cette assurance parce que il en parle directement de Baudelaire et il le consacre même, alors non sans une critique qui est tout de même significative.
1: Parce qu'il a tout à fait l'audace, vous parlez des Parnassiens, à la fois il en a connaissance, on sent bien qu'il lit énormément, et dans le peu de correspondance dont on dispose, mais qui est quand même importante, il se positionne sur tout ça. C'est-à-dire qu'il est tout jeune, mais il a une idée de ce qu'il pense du champ littéraire, de ce qui s'écrit et de la place qu'il voudrait éventuellement prendre à l'intérieur.
0: Alors, tout à fait, dans la seconde lettre dite du voyant, la lettre du 15 mai 1871, adressé à Paul de Meuny, il nous propose une stupéfiante histoire de la littérature française, et notamment, et à la fin de la lettre, une histoire de la poésie française récente, qu'il subdivise, du romantisme en réalité, qu'il subdivise en plusieurs périodes, et tous les poètes, ou presque du 19e siècle, y passent, et donc sont jugés par Rimbaud, en termes parfois très sévères. Voilà. Il est extrêmement jeune et il en distingue à peine quelques-uns. Et parmi ceux qu'il distingue, il y a Baudelaire, dont il dit que c'est un véritable voyant, un vrai dieu. Mais il précise, et c'est assez amusant, que la forme tant vantée chez lui est mesquine. Donc, il... Voilà, il met aussi tout de suite cette divinité baudelairienne à distance. Hein. Rimbaud emprunte beaucoup à Baudelaire en 1870, notamment dans sa pratique du sonnet, Christelle a raison. Il systématise en réalité toutes les audaces auxquelles Baudelaire s'était livré dans Les Fleurs du Mal, dans ses sonnets de 1870, Rimbaud. Ensuite, l'influence de Baudelaire est un peu plus diffuse, mais elle se retrouve jusque dans Les Illuminations, où il cite notamment, à la fin du poème Enfance 1, il cite Baudelaire, « Quel ennui, l'heure du cher corps et cher cœur », donc de façon assez critique, là aussi. Mais il reconnaît, il admire le génie de ce vrai dieu. Il faut dire aussi qu'il distingue dans cette lettre, alors qu'il ne l'a pas encore rencontré, Verlaine.

0: à la fin.
1: Je ne sais pas si tout le monde le sait, mais c'est un fait connu. Patti Smith presque tient à Arthur Rimbaud pour un dieu, puisque vous parliez de ça, Adrien Cavallaro. Elle a mené un magnifique projet avec un collectif qui s'appelle Sound Collective, autour notamment des poèmes et des poètes qui l'ont influencé tout au long de sa carrière artistique. On entend ici la version qu'elle donne de Eternity.

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1: Un book club consacré à la publication des œuvres complètes d'Arthur Rimbaud aux éditions Folio Poche Classique, doté d'un appareil de commentaires, de notes et de préfaces que vous signez, Adrien Cavallaro. Une aventure éditoriale en soi, on l'a évoqué en première partie de cette émission, avec toute la complexité de réunir des œuvres complètes d'un poète qui abandonne la poésie à 20 ans et ne se soucie guère de ce qu'elle deviendra après sa mort, disséminée qu'elle est dans la correspondance, on l'a dit, les manuscrits, les revues. Toutes les versions connues de ces textes sont reproduites dans cette édition et on va en commenter certains, pour exemple, avec vous. On vient d'écouter une version traduite vers l'anglais, signée Patti Smith and the Sound Collective, et je vais lire l'original, puisque c'est un des poèmes que vous souhaitiez entendre, Éternité, donc. Elle est retrouvée. Quoi ? L'éternité. C'est la mer allée avec le soleil. Âme sentinelle, murmurons l'aveu de la nuit si nulle et du jour en feu. Des humains suffrages, des communs élans, là tu te dégages et voles selon. Puisque de vous seul braise de satin, le devoir s'exhale sans qu'on dise enfin. Là, pas d'espérance, nulle orieture. Science avec patience, le supplice est sûr. Elle est retrouvée quoi ? L'éternité. C'est la mer allée avec le soleil. Mai 1872.

0: Peut-être que je suis, comment dire, influencée par son âge. Mais quand j'ai dit mai 1872, je me suis dit, mais quelle insolence, quel punk. Il y a un truc quand même, je sais pas, le quoi, en fait, ce quoi, point d'interrogation quand même, juste après l'éternité, c'est quand même... Bon, voilà, donc ça fait partie des poèmes que vous souhaitiez entendre. Adrien Cavallaro, mai 1872. Pourquoi c'était important pour vous d'entendre l'éternité? En dehors du fait que, bon, c'est aussi un grand hit de la poésie rimbaldienne.
1: Voilà, alors il y a, cet aspect-là, effectivement, je suis sensible au fait qu'un certain nombre de textes fassent partie d'un imaginaire collectif, d'un patrimoine commun, sans qu'on les ait même vraiment lus, mais on a cette musique à l'oreille sans forcément pouvoir les réciter ou les relire. C'est vraiment le signe d'une inscription patrimoniale aussi de l'œuvre. Alors, il y a plusieurs choses qui peuvent être notées sur ce poème. D'abord, si on le situe par rapport au poète de 7 ans, il faut tout de même souligner qu'il y a une année à peine s'écoule entre ce que l'on vient d'entendre, de magnifique, hein, les poètes de 7 ans, mais extrêmement différents, et ce poème-ci, l'éternité. Alors, à ce moment-là de son parcours poétique, Rimbaud privilégie les vers très courts, si c'est un poème en pentasyllabe, très bref, apparemment très simple. Verlaine dit le naïf, le trait et l'exprès trop simple. Et tout est dans exprès.
0: Ouais, parce que quand même, très simple, des humains suffrages, des communs élans, là tu te dégages et voles selon.
1: Alors, il faut chercher
0: c'est
1: d'abord.
0: Dense.
1: Bien sûr, c'est extrêmement dense. Alors, mais il faut se dire peut-être que le propos d'un tel poème n'est pas si compliqué. Il faut s'emparer d'un alors c'est un poème peut-être en préambule qui a fasciné la postérité, qu'on entendra si on revoit Pierrot le Fou de Godard. Les derniers mots sont à la parole est donnée à Arthur Rimbaud à la fin de ce film, et justement avec les premiers vers de l'éternité, les retrouver qui sont chuchotés quoi l'éternité avec cette affirmation souveraine, l'éternité. Alors, il faut le saisir, il faut d'abord en accepter le paradoxe, parce que ce que célèbre ici Rimbaud, ce qu'affirme Rimbaud, c'est ce qui ne devrait pas avoir de frontières, pas connaître de frontières temporelles, et qui pourtant revient, l'éternité, et qui revient à la fin du poème même. Il y a un refrain, l'éternité devient un refrain. L'éternité, pour un esprit comme celui de Rimbaud, c'est d'abord une promesse. C'est d'abord une promesse du Christ. Hein, c'est une promesse de la seule éducation d'enfance.
0: Ça aussi, je vous avoue que ça m'a frappé en vous lisant l'importance. Même tout à l'heure, peut-être, j'espère qu'on aura l'occasion de lire le poème Génie. La question, qu'elle soit discutée, qu'elle apparaisse ou qu'elle disparaisse, mais la question de la figure christique
1: est capitale.
0: Elle est capitale.
1: Oui. Et du message évangélique, ou des promesses faites par le catéchisme, qui doit accéder à l'éternité? Eh bien, ce sont les croyants, les justes, ceux qui suivent la voie du Christ. Or, c'est ceux qui, autrement dit, pratiquent la foi, la charité et l'espérance. Or, qu'est-ce qui est écrit ici? Là, pas d'espérance, nulle orieture. Donc, l'éternité, c'est précisément, pour Rimbaud, non pas ce à quoi on accède quand on suit la voie du Christ, mais c'est ce qui est là, devant nous, dans les noces.
0: Avec le soleil.
1: Finalement, assez simple, de ce spectacle que nous admirons tous, que nous aimons tous, celui des noces cosmiques, de la mer aller avec le soleil. Et finalement, ce que nous dit Rimbaud est assez simple. Il n'y a que cela, il n'y a d'éternité que de l'instant, et non pas une éternité dans l'au-delà. C'est un message qui, sous diverses formes, reviendra...
0: Mais d'ailleurs, puisque vous notiez l'idée d'un refrain, on pourrait presque aussi noter l'idée d'une marée ou de quelque chose de cyclique avec les astres. C'est-à-dire que ce soit à la fois la mer, que ce soit le soleil, mais aussi l'idée de aller. Il y a vraiment quelque chose du mouvement. C'est pas une éternité qui serait à atteindre, qui serait à un endroit même, mais qui pourrait peut-être toujours revenir.
1: Il y a bien sûr, l'éternité revient. C'est le paradoxe que je notais tout à l'heure. Et Rimbaud, à certains égards, adhère à une conception du temps qui est une conception. Alors, il n'en fait pas une philosophie, parce que Rimbaud, c'est un poète et pas un philosophe, mais il est intéressé par la conception cyclique du temps qu'avaient les anciens. Et ici, l'éternité, c'est bien un retour.
0: On va écouter la voix d'un autre poète, puisqu'il a été beaucoup lu, vous l'avez dit, Adrien Cavallaro, Yves Bonnefoy, en 1966, qui parle du caractère insurrectionnel. On va voir comment on peut le conjuguer, nous, dans la lecture que vous en faites 60 ans plus tard, et notamment avec l'évocation d'un texte que je ne vais pas lire, mais La Vierge folle.
2: J'ai lu Rimbaud pour la première fois dans les commencements de la guerre. Et ce qui m'a requis dès l'abord, c'est le contenu révolutionnaire de ses poèmes. Certes, j'étais sensible aux magnifiques injures, aux impitoyables sarcasmes, mais les indignations ne sont rien en soi. Et si j'étais, comme tant d'autres le furent, soudain si fortement concerné par cette parole violente, c'est parce que Rimbaud avait vécu celle-ci, et cela sans idée préconçue, ni plan défini de colère, simplement remettant en cause, dans le plus immédiat et le plus intime de son existence quotidienne, toutes les valeurs qui ont cours. Ce que Rimbaud veut changer, comme il dit, c'est la vie même, c'est-à-dire notre comportement profond, instinctif, devant l'absolu. Ce qu'il veut retrouver, ce n'est rien d'autre que la réconciliation authentique de tout notre être avec le réel, et le maître mot de son œuvre, ce n'est pas justice, mais c'est amour. Cet amour dont il dit qu'il faut le réinventer.
0: On entend la voix d'Yves Bonnefoy, ce poète, dans une archive de 1966. Vous indiquez dans votre préface, Adrien Cavallaro, la puissance des formules de Rimbaud. Et on entend là, dans la voix de Bonnefoy, qu'il en utilise déjà deux ou trois. Changer la vie, recommencer la vie, changer l'amour, réinventer l'amour. Je voulais qu'on entende cette voix-là, d'une part, pour peut-être faire aussi une histoire des lectures, une histoire très rapide des lectures et des commentaires de Rimbaud, mais surtout nous amener à commenter un texte qui s'appelle « Vierge folle » et qui fait partie d'une saison en amphore dans les délires, et que vous souhaitiez évoquer avec nous.
1: Oui, alors, faire l'histoire de la réception de Rimbaud
0: non,
1: ici...
0: Non, en le disant, pas, je voilà. Me suis dit « Mais Marie, n'importe quoi, c'est trop long. »
1: Ne serait pas évident, mais vous avez raison en tout cas de souligner qu'il y a, jusqu'à Bonnefoy, au début des années 60 ici, et bien au-delà, une circulation de la langue de Rimbaud entre les écrivains d'abord, et puis entre d'autres lecteurs ensuite, une circulation de l'œuvre sous la forme de formules. Alors ces formules, Rimbaud nous invite lui-même à les détacher de son œuvre, hein, c'est... Bonnefoy choisit des formules parmi les plus emblématiques. Il y en a deux qu'il évoque effectivement qui viennent de ce texte dont je vais évoquer, qui est un texte d'une saison en enfer dont je vais parler, Vierge folle. Ces formules, c'est changer la vie et l'amour est à réinventer. Hein, vous dites, l'amour est à réinventer, on le sait. Mm. Donc il y a une forme aussi de tyrannie de l'assertion rimbaudienne qui nous place toujours un peu en deçà du texte de Rimbaud. Alors ce qui est intéressant avec ce changer la vie, c'est précisément que dans une saison en enfer, cette formule elle est elle-même détachée. Elle est en italique. C'est le personnage qui s'appelle la Vierge folle qui dit plus exactement « Il a peut-être des secrets pour changer la vie ». « Changer la vie » est en italique. Et elle poursuit « Non, il ne fait qu'en chercher ». Donc il y a à la fois, une puissance d'enthousiasme de ces affirmations et puis toujours la conscience critique de leurs limites. Alors pour en venir à ce texte, « Vierge folle », c'est un chapitre d'une saison en enfer, qui s'intitule « Délire 1, Vierge folle », qui situe au milieu d'une saison en enfer, ce livre dont on a parlé tout à l'heure, que Rimbaud écrit en 1873, et qui s'intéresse, qui réinvestit sous une forme fictionnelle un matériau biographique qui est celui en réalité du ménage formé, du drôle de ménage, dit Rimbaud, formé avec Verlaine en 1872-1873, dans ce qu'il appelle une vie d'aventure en Belgique et... en Angleterre. Et effectivement, alors ce texte est assez complexe parce que le texte est présenté comme une confession d'un personnage que Rimbaud appelle la Vierge folle, de façon assez dépréciative, qui est une figure de Verlaine. La Vierge folle évoque son aventure avec l'époux infernal, qui est une figure de Rimbaud. Donc il y a beaucoup d'autodérision aussi de la part de Rimbaud. Et la Vierge folle donne la parole à l'époux infernal. Donc il y a tout un jeu de miroirs, d'enchâssement de la parole de l'un et de l'autre pour se peindre, en réalité, peindre les grandes aspirations qui sont celles de Rimbaud à ce moment-là. Et donc il y a notamment cette formule qui résume, au fond, le projet rimbaudien, et Bonnefoy le souligne très justement, qui est rien moins que de changer la vie dans toutes ses dimensions.
0: Mais alors, qu'est-ce que ça veut dire exactement pour Arthur Rimbaud, ou comment nous, on peut le lire en 2026, Adrien Cavallaro? Puisque vous dites, moi je la prends très au sérieux, votre invitation de lire Rimbaud, vraiment, c'est-à-dire aussi entendre ce que fait ce poème, ce que font ces poèmes-là, ou cette prose-là, à l'aune de notre monde. C'est intéressant, quelqu'un qui met en italique « changer la vie », « réinventer l'amour », on le sait, c'est des choses qui peuvent presque avoir des consonances contemporaines, puissantes.
1: Alors, oui, bien sûr, parce que ce qui fait la force de ces formules, c'est aussi leur...
0: Déplacement possible, quand même.
1: Leur déplacement possible, leur grande généralité. Hein, le fait qu'on peut leur assigner...
0: J'ai été un autre, on ne l'a pas dit, mais voilà.
1: Voilà, on peut leur assigner un contenu, c'est ce qu'ont fait les lecteurs de Rimbaud, qui correspondent à ses propres préoccupations. Mmh. Alors, il faut effectivement prendre la formule au sérieux, dans sa plus grande généralité. Changer la vie, ça peut être changer l'ordre social, changer l'ordre politique, changer aussi l'ordre amoureux. Et là, Bonnefoy a raison, parce qu'un terme cardinal de l'œuvre de Rimbaud,
0: c'est l'amour.
1: C'est bien l'amour. Et c'est ce dont il est question dans Vierge folle. Il est question, au fond, de ce ménage, de ce drôle de ménage, ce couple conformé

0: Rimbaud et Verlaine, qui étaient censés échapper à ce pilier de l'ordre bourgeois qui est le mariage, hein, une forme corrompue de l'amour tel que le conçoit Rimbaud, et qui n'y serait pas parvenu, parce que le constat amer que fait la Vierge, c'est que finalement...
1: Vierge étant la figure de Verlaine, voilà, écrite par Rimbaud.
0: Voilà, la figure de Verlaine écrite par Rimbaud. Le constat qu'il fait, c'est tout de même que dans cette relation inégalitaire entre l'époux infernal Rimbaud et lui, Verlaine, eh bien, le couple est revenu...
1: pour le pire.
0: Voilà, pour le pire. Donc, c'est un texte qui évoque la vie de couple, hein, telle que chacun peut la vivre, et voilà, et qui essaye d'en réinventer, comment dire, toutes les dispositions.
1: Une archive récente de Yannick Enel qu'on voulait diffuser aujourd'hui, mais voilà, qu'on a gardé dans nos valises, mais je peux simplement la citer, dit que lire Rimbaud, c'est de la dynamite, et que finalement, le lire pour de vrai, c'est aussi faire entrer quelque chose de très explosif, et que recommencer la vie, mais c'est aussi peut-être recommencer le langage, ou par le langage, ou réinventer l'amour, on le sait, c'est quelque chose qui peut être très... il disait, oui, quand on a 14 ou 15 ans, ou 45 ou 70, ça peut vraiment faire exploser.
0: Oui, alors, effectivement, alors, dit comme ça, ça pourrait s'appliquer à de nombreuses, comment dire, à de nombreuses parties de l'œuvre. Hein. Il a évidemment raison, au sens où la préoccupation majeure pour Rimbaud, il le dit, l'une de ses préoccupations, c'est... trouver une langue. Et donc, il faut. Alors, ça, c'est dans la lettre du 15 mai 1871 qu'il lance cet impératif, trouver une langue. Donc, on parlait de réinvention de l'amour. Il y a aussi une réinvention de la langue, en particulier dans Les Illuminations, qui sont les derniers poèmes de Rimbaud. Et quand on les lit de près, effectivement, on se pose des questions à chaque ligne, à chaque alinéa.
1: Eh bien, allons-y. Un extrait que vous vouliez entendre, qui est tiré des Illuminations et qui s'appelle « Génie ».

Il est l'affection et le présent puisqu'il a fait la maison ouverte à l'hiver écumeux et à la rumeur de l'été. Lui qui a purifié les boissons et les aliments. Lui qui est le charme des lieux fuyants et le délice surhumain des stations. Il est l'affection et l'avenir, la force et l'amour que nous, debout dans les rages et les ennuis, nous voyons passer dans le ciel de tempête et les drapeaux d'extase. Il est l'amour, mesure parfaite et réinventée, raison merveilleuse et imprévue, et l'éternité, machine aimée des qualités fatales. Nous avons tous eu l'épouvante de sa concession et de la nôtre, ô jouissance de notre santé, élan de nos facultés, affection égoïste et passion pour lui, lui qui nous aime pour sa vie infinie. Et nous le rappelons et il voyage. Et si l'adoration s'en va, sonne, sa promesse sonne. Arrière ses superstitions, ses anciens corps, ses ménages et ses âges, c'est cette époque-ci qui a sombré. Il ne s'en ira pas. Il ne redescendra pas d'un ciel. Il n'accomplira pas la rédemption des colères des femmes et des gaietés des hommes et de tout ce péché, car c'est fait. Lui étant et étant aimé. Ô ses souffles, ses têtes, ses courses, la terrible célérité de la perfection des formes et de l'action. Ô fécondité de l'esprit et immensité de l'univers, son corps, le dégagement rêvé, le brisement de la grâce croisée de violences nouvelles, sa vue, tous les agenouillages anciens et les peines relevées à sa suite, son jour, l'abolition de toute souffrance sonore et mouvante dans la musique plus intense, son pas, les migrations plus énormes que les anciennes invasions, ô lui et nous, l'orgueil plus bienveillant que les charités perdues, ô monde, et le chant clair des malheurs nouveaux. Il nous a connus tous et nous a tous aimés. Sachons cette nuit d'hiver, de cap en cap, du pôle tumultueux.

majestueux au château, de la foule à la plage, de regards en regards, forces et sentiments lasses, le héler et le voir, et le renvoyer. 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

0: Génie, cet extrait des Illuminations. Adrien Cavallaro, pourquoi vous vouliez l'entendre ?
1: Alors, parce que, je pense qu'on le ressent dans le studio après votre lecture, c'est partie de ces textes de Rimbaud qui vous laissent dans une sorte de stupeur. Mmh. On écoute ce poème et on peut avoir d'abord un plaisir qui soit celui de se laisser envelopper par ce rythme, d'accueillir cette parole qui peut nous paraître au premier abord un peu obscure et qui n'en a pas moins une puissance d'entraînement
0: immédiate
1: et extraordinaire. Quand vous entendez le brisement de la grâce croisée de violences nouvelles, vous pouvez aimer une phrase comme celle-ci avant même de vous demander ce qu'elle peut signifier, quelles peuvent être ses résonances. Je crois que c'est pareil dès le début du poème, hein, dans le ciel de tempête et les drapeaux d'extase. Drapeaux d'extase, voilà. Toutes ces formulations. Alors, j'ai voulu qu'on entende ce poème, à la fois parce que c'est un poème magnifique, hein, un des plus beaux exemples de ce que c'est que le poème en prose, par laquelle Rimbaud termine sa carrière.
0: Est-ce qu'on a dit la date pour les Illuminations ?
1: Alors, non, on ne l'a pas dite pour une bonne raison, c'est qu'on ne la connaît pas, on peut la supposer. Ce sont des textes qu'il écrit entre 1873 et 1875. Voilà. Mais voilà un bon exemple des aléas de la transmission du corpus rimbaldien. On ne sait pas même quand exactement les Illuminations ont été écrites.
0: Et alors, qu'est-ce qu'on peut dire des Illuminations ? Est-ce que c'est un recueil ? Puisque vous dites finalement, jamais Rimbaud n'a constitué ce qu'on pourrait réellement appeler recueil.
1: Alors, c'est une question qui court sur toute l'œuvre de Rimbaud, effectivement. Il y a sans doute certains projets de recueil, c'est discuté par les spécialistes. Il fait peu de doute tout de même que ce que nous a laissé Rimbaud, c'est-à-dire un ensemble de manuscrits qui sont copiés sur des feuillets en continu, sur un grand nombre de feuillets, pas tous les textes mais l'essentiel, ces feuillets manuscrits étaient bien destinés à former un recueil. Il y a une unité, mais on a aucun témoignage de Rimbaud sur cette entreprise. Voilà, il nous laisse avec ces manuscrits et c'est tout, dont ces poèmes comme génie. Donc, on peut considérer que c'est un recueil, effectivement, mais comme toujours avec Rimbaud, un recueil qui n'a pas publié, un recueil qui est presque achevé, mais qui n'est pas tout à fait achevé, et qui donc laisse en suspens un certain nombre d'interrogations. Là, on aurait probablement été vers la fin du recueil, encore qu'on n'en soit pas sûr, pour génie. On publie ces textes dans l'ordre dans lequel ils nous sont parvenus matériellement, faute de mieux. Mais par exemple, le texte d'ouverture, qui fait un très beau texte d'ouverture, qui s'intitule « Après le déluge », ça commence comme ça, les Illuminations, aussitôt après que l'idée du déluge fut rassise, etc. Texte qui dit aussi le désenchantement de l'après-commune, c'est un texte qui a une dimension politique. On n'est même pas sûr, en fait, que Rimbaud ait bien... que ce soit le premier, on ne sait pas. Il est sur un feuillet d'un format un peu différent. On n'a aucun moyen de le savoir.
0: Sans vouloir trop appuyer sur cette question-là, même si vous disiez tout à l'heure, Adrien Cavallaro, que c'était essentiel... En lisant ce poème-là, génie, en lisant « Et si l'adoration s'en va, sonne, sa promesse sonne avec adoration, avec un A majuscule, oui. Promesse avec un P majuscule », comment se détacher, puisque ça, on a l'impression à vous lire, vous, dans le commentaire qu'il le fait, de cette figure prophétique, de l'annonce, du Christ, de quelqu'un qui porte à la fois la promesse et la nécessité d'être adoré ?
1: Oui, vous donnez presque la réponse dans la question. Effectivement, c'est génie, c'est ce que Rimbaud oppose en réalité à la promesse du Christ. Génie, c'est un poème qui nous dit que, si j'en résumais quelque chose comme la philosophie, c'est un poème qui nous dit que la puissance de vivre, la puissance de s'accomplir est en nous et non pas hors de nous. Et qu'elle a un nom qui n'est pas Jésus-Christ, mais qui est ce que Rimbaud appelle, après une longue tradition, à la suite d'une longue tradition, le génie, figure qui nous dérange parce qu'on ne peut pas, comme bien des personnages ou bien des instances des Illuminations, vraiment se la représenter mentalement. Tout est fait pour défier la représentation, en réalité.
0: Tant mieux, non ?
1: Et tant mieux, voilà. Parce que Rimbaud nous dit que cette puissance est en nous, et en même temps, c'est une puissance qui est hors de nous, puisque le premier mot du texte, c'est « il ». C'est bien une troisième personne qui s'impose à nous. Il est l'affection et le présent, il est l'affection et l'avenir. Et à la fin, il nous explique bien qu'il faut savoir le renvoyer. Moi, je trouve que c'est un mot qui est très intéressant parce qu'il y a.
0: Et surtout, comment il est mis, quoi, ce mot-là.
1: Voilà, sachons le héler et le voir et le renvoyer avec un effet de relance. Or, effectivement, de bout en bout, on aura pensé au Christ dont les promesses ici sont contestées ou ravalées à des agenouillages anciens. Les agenouillages anciens, c'est la prière en réalité. Et le Christ, qu'est-il sinon l'envoyé de Dieu? Or, le génie ici n'est pas un envoyé, c'est une entité qu'il faut aussi savoir renvoyer.
0: Je le disais, c'est un événement éditorial notoire, Adrien Cavallaro, la parution des œuvres complètes qui plus est en poche. Comment vous êtes sorti de ce travail éditorial ?
1: Alors, je dirais que j'en suis sorti fatigué. Voilà, évidemment.
0: Mais avec quoi ? Peut-être avec chargé de quoi en plus de cette traversée ?
1: Alors, conforté dans la conviction que cette œuvre est une œuvre de tout premier plan, ébloui, même si évidemment je la connaissais très bien avant de la parcourir, d'en ratisser, d'en regarder les manuscrits à la loupe, frappé par, ébloui par son extraordinaire variété, par son actualité, comme vous le disiez, et par les promesses qu'elle peut faire à chacun d'entre nous, les résonances qu'elle a aujourd'hui encore.
0: Bah merci beaucoup. Le Book Club, c'est le dernier en direct en studio pour cette saison. On peut déplorer ce titre anglophone de l'émission, notamment après avoir passé du temps proche de l'œuvre d'Arthur Rimbaud pendant toute l'émission, mais il est bien là pour appuyer l'idée d'une communauté de lecteurs et de lectrices. Chaque jour, grâce à l'intermédiaire génial Alexandra Lajbegovic qui poursuit l'animation de la conversation sur le réseau Instagram, vous posez vos questions à nos invités en plateau. Aujourd'hui, c'était Christelle. Chaque jour, donc, vos voix s'ajoutent aux nôtres et c'est une façon de se rappeler collectivement que cette radio est à tout le monde. Au premier sens du terme. On la fabrique et on l'anime dans un esprit de service public, de partage des communs, du savoir et du sensible. Et on est honoré de l'avoir fait chaque jour cette saison encore. Se tenir près des textes au Book Club, c'est-à-dire attaché au sens et à la précision des mots et de la pensée, a beaucoup d'importance pour moi. Et pour toutes les personnes qui m'entourent ici, c'est aussi une grande joie de le partager avec vous. Demain, on vous emmènera en promenade pour un dernier portrait de bibliothèque de la saison. Et ensuite, vous pourrez écouter tout l'été à cette même heure les portraits de bibliothèque du Book Club. On aura grand plaisir à vous retrouver en direct à la rentrée. On vous a demandé qu'est-ce que vous prévoyez de lire cet été, vacances ou pas. La parole est à la commu.
2: Bonjour le Book Club.
3: Bonjour le Book Club.
4: Bonjour le Book Club.
5: Salut Marie Richeux et toute l'équipe du Book Club.
6: Hello le Book Club.
3: Alors moi, je prévois de lire un livre que j'ai dans ma bibliothèque depuis très longtemps, Le journaliste et l'assassin de Janet Malcolm.
7: Aurélien d'Aragon.
5: Alors sur ma pile de livres pour l'été, on trouve Nature moderne, le journal de Derek Jarman.
8: La correspondante de Virginia Evans, sortie cette année à la table ronde.
9: Le Calamity Club de Catherine Stockett.
10: Ma première lecture de l'été sera Le test Elzéar de Laurine Roux.
5: On trouve aussi des livres de Ramuz publiés chez Zoé en poche dans une chouette collection. Il y a La vie de Samuel Belet et Construction de la maison.
11: Salut le Book Club, ma première lecture de l'été sera la BD Mon ami Pierrot de Jim Bishop parue chez Glénat en petit format, idéal pour emmener à la plage.
5: Et puis je vais emporter un vieux folio conseillé par ma fille, Les faux monnayeurs de Gide, que j'avais jamais lu, un classique.
12: Hilda Bustamante revient de Salomé Esper. Aux éditions Forges de Vulcain.
13: Une lecture de circonstance, Un été aux bulles de soda de Sawako Natori ou Le quotidien d'une librairie, la librairie du vendredi, pendant la saison d'été au Japon. Bonne lecture.
14: Ma première lecture de l'été, ça sera Le lézard lubrique de Melancholikov de Christopher Moore.
15: Une histoire d'ours d'Ewin Ivy aux éditions Gallmeister.
16: Salut le Book Club. Ma première lecture de l'été sera...
17: Hello, pour moi ce sera Sais-tu si nous sommes encore loin de la mer de Claude Roy.
18: Congé payé de Tiffany Tavernier, mais je pars avec une pile assez impressionnante et je résiste à ne pas embarquer avec moi la biographie de Pessoa qui pèse plus d'un kilo. Donc ça je vais garder ça pour le mois d'août chez moi.
16: Chercher une phrase de Pierre Alféri aux éditions POL.
19: Un voyage en Bretagne, Gustave Flaubert et Maxime Ducamp.
20: C'est Hors d'atteinte de Marcia Burnier aux éditions Cambourakis et j'ai vraiment hâte.
21: Les Misérables de Victor Hugo.
5: Je pense qu'avec ça je vais tenir quand même quelques semaines déjà.
22: Moby Dick, Herman Melville.
8: Bonnes vacances à toutes et à tous et on se retrouve à la rentrée. Ciao.
4: Middlemarch de George Eliot.
6: Je vous embrasse, vous êtes formidable.
7: Tard l'époque de Oliver Lourensky.
22: Je vous souhaite un bel été, c'était vraiment un plaisir de vous écouter tous les jours cette année.
23: Bonne lecture à vous.
24: Voilà, merci le Book Club et bel été à toute l'équipe.
0: Il n'y a que des gens motivés dans nos auditeurs et dans nos auditrices. Merci beaucoup Adrien Cavallaro d'avoir été avec nous.
1: Merci.
0: Pour cette directe, pour cette dernière en direct du studio. Pour le Book Club, les œuvres complètes, tomes 1 et 2, ça a paru aux éditions Poche Folio Classique. C'est parti pour un générique en longueur. Je commence par remercier Garance Roubieux et Julie Gastal. Bravo pour cette année de stage partagée. Vive la jeunesse définitivement. Ensuite, et évidemment, un immense merci à Marianne Chassor, à côté de qui j'ai eu la grande joie de fabriquer de la radio pendant des années. Merci pour la confiance, Marianne. L'engagement, la fantaisie et la passion du nail art. À bientôt autrement. À toute l'équipe élargie du Book Club, j'adresse ma reconnaissance, votre engagement, votre intelligence. Nos ping-pong sont tellement précieux dans ce marathon. Ça aussi, c'est joyeux. Luque Vauvillier, Mathilde Wagman, Cyril Marchand, Léa Weissgruss, Jeanne Aleos, Alexandra Lajbegovic et Noé Margas. Un immense merci à Vivien Demeyer qui réalise cette émission avec tout autant d'engagement et de talent. Et à toutes les réalisatrices qui le font à tour de rôle. Je pense à Cassandre Puel, à Colin Gruel, Daphné Leblond, Émilie Viala, Françoise Le Floch, Sam Bakiast et Anna Holweck. Au son aujourd'hui, c'était le tout récemment diplômé, bravo à lui, Éric Perruchot-Tribolet. La radio, ça se pense et ça se fabrique à plusieurs, c'est ce qui fait qu'elle est riche. Continuons donc de la faire collectivement. Rendez-vous demain dans le Book Club pour un portrait de bibliothèque un peu spécial dans les paysages de la Côte d'Opale avec le chef cuisinier Alexandre Gauthier.
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31: 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Mais en ouvrant ce caveau familial, le gardien trouve un cadavre qui n'a rien à faire là.
32: Comment se présentait le cadavre?
33: Il y avait les os et la peau.
32: Et pas de tête?
33: Non, sans tête.
31: Très vite, le corps est identifié. Il s'agit de Marcel Nicolas, cette infirmière disparue depuis 9 ans. Pour le reste, mystère, pourquoi a-t-elle été décapitée? 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
34: 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Quatrième partie, quand les journalistes mènent l'enquête.
35: Il y a des tas de choses qu'on ramasse à droite à gauche en journaliste quand on fait œuvre de journalisme ou quand on essaie de faire œuvre de journalisme qui ne trouvent pas leur place pour un tas de raisons dans des papiers, parce que les faits ne sont pas vérifiés ou recoupés, parce qu'on sent une atmosphère qu'on a du mal à objectiver de manière quasi scientifique, ce qui est demandé dans les articles, et en particulier dans les articles que demande le Monde. Hein, il faut que ça soit très factuel, très vérifié, très recoupé. Et donc on se retrouve avec une accumulation de matériaux dont on ne peut rien faire journalistiquement parlant et qu'on aimerait bien malgré tout mettre en valeur.
34: Depuis quelques années, le livre d'enquête a le vent en poupe dans le monde de l'édition. Mais encore faut-il trouver le fait divers qui deviendra fait de société, celui qui donnera matière à une véritable intrigue. Trois journalistes et auteurs, Ariane Chemin, Alice Géraud et Antoine Albertini, nous ont parlé de ce qui les a amenés à se transformer en détectives. Ce qui pousse un journaliste à investiguer pendant des semaines, des mois, voire des années sur une affaire. Et pourquoi certains sujets nécessitent l'écriture d'un livre plutôt qu'une série d'articles. Margot Duquesne, elle, a été journaliste avant de devenir détective. Et elle nous raconte les similitudes entre ces deux métiers.
0: Alors moi, j'en vois beaucoup des similitudes et je vois aussi beaucoup les différences. C'est ce qui m'a frappée quand j'ai commencé. C'est-à-dire qu'en fait, le journaliste, il a accès à rien de plus que n'importe quel citoyen, exactement comme le détective. Normalement, enfin voilà, il n'a pas accès aux sources policières ou autres. Donc, il se débrouille. C'est vraiment du bon sens, c'est savoir faire parler les gens, les mettre en confiance, etc. À la différence que le détective, contrairement au journaliste qui, en temps normal, enfin sauf s'il fait une enquête très discrète, genre cache investigation, les choses comme ça, mais normalement, le journaliste est censé se présenter, dire ce qu'il fait, dans quel cadre c'est. Or, nous, la loi nous autorise, de par la définition de notre métier, à ne pas dire pourquoi on vient et ce qu'on fait. Par exemple, je peux prendre un autre prénom, qui est par exemple mon deuxième prénom, et dire que je viens pour toute autre chose. Je recueille l'information dont j'ai besoin, mais la personne, elle ne sait pas pourquoi j'ai recueilli cette information et elle ne sait même pas que je fais une enquête. Ça, c'est une grosse différence. Et il y a une autre différence aussi, c'est que nous, on est censé être quand même très discret. Et les journalistes n'ont pas forcément ce besoin d'être discrets, voilà. Mais les techniques d'enquête, par exemple, quand on cherche des contacts sur Internet, on cherche à trouver le numéro de téléphone de quelqu'un, etc., il y a énormément de similitudes avec le métier de journaliste.
2: Si vous n'avez pas d'accès à d'autres sources, qu'est-ce qui vous différencie d'une personne lambda qui va vouloir rechercher quelqu'un ou retrouver
0: Je pense que c'est l'expérience. Par exemple, quelqu'un qui va rechercher son neveu qu'il n'a pas vu depuis très longtemps. Des fois, il y a des gens, ils ne savent même pas se servir bien d'Internet. Nous, on fait ça tout le temps. Donc, par exemple, aller sur les registres des sociétés, des choses comme ça, on est très à l'aise. Donc, on va aller très vite, on va trouver tout de suite l'information, on va même savoir où la trouver. Chose qu'une personne lambda ne sait même pas où la trouver. Donc, c'est juste qu'on a plein de sites Internet qu'on sait qu'on peut utiliser, plein d'outils que n'ont pas les personnes lambda. Alors, elles pourraient, hein, demain, un citoyen lambda, il fait des petites formations d'OSINT, ou alors il est curieux par lui-même, il va essayer de se former, il peut tout à fait avoir les mêmes... Mais voilà, nous, c'est notre métier d'enquêter.
2: Il y a un lien, ou vous avez ressenti un lien au cours de votre enquête, entre l'enquête de détective et celle de journaliste?
3: J'ai eu l'impression tout au long de cette enquête que j'étais un peu plus qu'une journaliste.
2: Alice Géraud.
3: Parce que j'allais multiplier les dimensions dans lesquelles j'allais enquêter. D'abord, j'allais multiplier le temps que j'allais consacrer à cette enquête comme jamais je ne l'avais fait auparavant. Mais j'allais faire des recherches dans le temps. Et puis, très classiquement, dans mon métier de journaliste, moi j'ai travaillé longtemps à Libération, donc en quotidien. On va aller chercher des témoins, on va chercher du contradictoire, mais finalement, on va rester à un niveau de, je sais pas comment dire, un niveau de lecture. Là, je vais aller chercher dans l'émotion des gens, dans leur mémoire, et puis je vais faire un travail que je faisais pas habituellement comme journaliste, par exemple, de travailler sur les archives, de prendre le temps de travailler sur le contexte, d'essayer de reconstituer un espace-temps dans lequel je n'étais pas. Je n'étais pas dans la Sambre entre 1988 et 2018, de le reconstituer, mais dans toutes ses dimensions. Quoi. Est-ce qu'il faisait beau, par exemple, ou pas, tel jour? Qu'est-ce qui est arrivé à la personne ce jour-là? Elle en est où de sa vie à ce moment où elle fait ça, etc. Et donc, je ne sais pas si ça se rapproche du métier de détective, mais en tout cas, c'était ça mon terrain d'enquête et c'était assez nouveau pour moi. Là où je me suis sentie détective, c'est le fait de ne pas travailler pour une rédaction et de ne travailler que pour moi. Dans l'imaginaire, je me fais du détective, hein, qui est quand même et daté et totalement fictionnel, et fantasmé. C'est la personne seule, voilà. Et c'est là qu'on se retrouve un peu dans la peau d'un détective, parce que j'avais de compte à rendre à personne, à part à moi-même. À mon éditrice, bien sûr, mais il n'y a aucune pression. C'est moi qui choisis sur quoi j'enquête, sur qui je vais voir, combien de temps j'y passe, si j'ai envie de rester 3 jours sans rien faire dans la Sambre, là, parce que j'ai besoin de sentir quelque chose, je vais le faire. Et peut-être que c'est là que ça se rapproche de la figure que j'ai, de manière très imaginaire, de la figure du détective.

0: Ariane Chemin, vous êtes journaliste pour le journal Le Monde, et là où vous êtes revenue beaucoup plus longuement, donc dans un livre qui s'appelle « Ne réveillez pas les enfants », sur un fait divers qui a lieu à... Enfin, un fait divers, un suicide collectif qui a eu lieu à Montreux en 2022. Pourquoi ce suicide-là, il vous a happé au point d'en faire un livre ?
1: La vérité, c'est que, si je suis très très franche... Adrien Bosque, qui dirige la collection du Sous-sol, à l'époque au Seuil, aujourd'hui chez Julliard, attire mon attention sur ce fait divers en Suisse. Suicide collectif, c'est ce que disait la presse à l'époque. Moi, je ne suis plus tellement persuadée que ce soit le terme adéquat. Et il me dit, regarde, lis ça. Et je lis, et je me souviens que je lui passe un coup de téléphone, et il me dit, je pense que tu devrais écrire là-dessus. Je dis, non mais Adrien, c'est terrible cette histoire, c'est totalement sordide, et j'ai besoin toujours d'avoir un minimum d'empathie pour l'un des acteurs ou d'une victime d'un fait divers. Et là, je trouve que l'acte de la mère de famille qui fait sauter ses enfants alors qu'ils sont mineurs, je vois pas comment je vais pouvoir... prendre un minimum de plaisir, parce que l'écriture c'est aussi du plaisir, à raconter cette histoire. Il me dit oui, mais regarde, j'ai l'impression que la mère de famille et sa sœur jumelle, elles ont 40 ans, sont les petites filles de Mouloud Feraoun, l'écrivain. Et du coup, ça commence à m'intéresser. Mouloud Feraoun, en fait, tous les Français qui ont une origine dans un pays du Maghreb, surtout l'Algérie, mais aussi la Tunisie, le Maroc, etc., connaissent cet écrivain qui, dans les années 50, a fait un roman qui s'appelle, un roman autobiographique qui s'appelle Le Fils du Pauvre, et qui était un peu l'équivalent pour nous des mots de Sartre. Tout le monde étudiait à l'école Le Fils du Pauvre, c'était au programme de la 5e, ça l'est souvent encore aujourd'hui en Algérie, et tout le monde connaît Mouloud Feraoun. Et moi, je le connaissais de manière assez étrange, et il se trouve que j'avais enquêté longuement sur Patrick Buisson, qui était l'idéologue d'extrême droite, qui a beaucoup inspiré le quinquennat de Nicolas Sarkozy. Et je me souvenais que Patrick Buisson, quand il était jeune collégien, avait refusé de se lever lors de l'hommage national qui avait été rendu après l'assassinat de l'écrivain Mouloud Feraoun en mars de 1962. Et c'était pour moi le seul lien qui me... Voilà. Et il se trouve qu'à cette époque-là, c'était donc il y a maintenant 2 ans, je me suis cassé le pied. C'est complètement idiot. Mais du coup, j'étais... pas capable d'aller faire un reportage en Suisse. Et en fait, j'ai appréhendé ce fait divers de manière illogique. C'est-à-dire qu'au lieu de me rendre sur place, à Montreux, j'ai commencé par lire tout Mouloud Feraoun. Et d'une certaine manière, je pense que c'est ce qui m'a permis d'aborder ce fait divers de manière peut-être un peu différente, parce qu'il ne faut pas oublier que c'était un fait divers qui a été... incroyablement traité. Une série d'étés dans Le Point, des articles partout, y compris dans la presse internationale, américaine, etc. Et je restais un peu sur ma faim. Et c'est peut-être parce que j'ai commencé par la lecture du journal de Mouloud Feraoun, qui s'interrompt brutalement lors de son assassinat en 1962, par Le Fils du Pauvre, par d'autres livres, que peut-être je me suis davantage intéressée à l'ascendance de ces deux protagonistes, ces deux jumelles qui sautent du balcon.
0: Alice Géraud, vous êtes journaliste et scénariste, autrice du livre Sambre, une enquête sur le violeur de la Sambre pendant 4 ans. Comment vous êtes arrivée sur cette affaire et surtout pourquoi vous avez décidé d'en faire un livre ?
2: Alors, moi j'ai découvert l'histoire dite du violeur de la Sambre au moment où elle a été connue, c'est-à-dire au moment de l'arrestation de l'auteur des faits, Dino Scala. C'est-à-dire en février 2018. À l'époque, moi, je suis journaliste pour le média Les Jours. Et c'est un de mes collègues qui attire mon attention sur ce qui me semble être un fait divers, c'est-à-dire un fait criminel qui a quelque chose d'un peu exceptionnel. Et en l'occurrence, c'était les dimensions de ce fait divers qui étaient exceptionnelles, qui était un homme, à l'époque, est soupçonné, il n'est pas encore condamné, il vient d'être arrêté, d'avoir violé et agressé sexuellement des dizaines et des dizaines de femmes pendant 30 ans, le matin, sur le court trajet qui mène de son... Enfin, court trajet, sur les 27 km entre son domicile et son travail. Et ce fait divers m'interpelle parce que je ne comprends pas comment c'est possible, en fait. Il y a quelque chose de complètement incohérent dans cette histoire. Je décide de m'y intéresser pour essayer de comprendre. Mais à l'époque, je ne sais pas ce que je vais en faire. A priori, peut-être une série d'articles...

0: Sauf que, assez rapidement, et notamment lorsque je rencontre les premières victimes, d'abord, je suis un peu arrêtée émotionnellement par leur histoire. Parce que le fait qu'elles me racontent leur viol qui s'était parfois déroulé il y a 10, 20 ou 30 ans pour certaines, comme si ça s'était déroulé la veille, je mesure le retentissement à la fois individuel et collectif de ce que ça a pu être pour la vie de ces femmes. En fait, leur vie s'est arrêtée un matin sur le bord d'une route et elles sont des dizaines comme ça. Et après, plus rien n'a été pareil pour elles. Donc il y a ça. Et puis, il y a autre chose, c'est que ces femmes, je comprends très vite qu'elles ont autre chose que leur traumatisme en commun. Elles ont une forme de colère contre la manière dont elles ont été traitées, ou plutôt maltraitées, principalement par la police, mais aussi par la justice, parfois par leurs entourages et plus globalement par la société. Et je comprends que cette histoire-là, elle raconte une histoire beaucoup plus grande que sa propre histoire. Elle raconte la manière dont on a traité les femmes victimes de viol ces 30 dernières années, c'est-à-dire depuis les années 80, date des premiers faits qui sont reprochés à Dino Scala, jusqu'à l'époque où je commence l'enquête en 2018, et qui correspond, en fait, on est quelques mois après l'arrivée de MeToo. Et je me dis, en fait, je vais raconter toute cette histoire parce qu'elle se comprend dans sa globalité. Donc, je vais raconter l'histoire de toutes ces femmes. Je vais remonter le temps. Je pars dans une entreprise qui va forcément demander du temps et dont j'aimerais que la restitution soit dans sa globalité. Et donc, ça fera l'objet d'un livre parce que j'avais pas envie que l'histoire de ces femmes se retrouve éparpillée dans quelque chose qui ne fasse pas sens. Dans un journal, on maîtrise pas forcément le titre, on maîtrise pas les articles, se baladent sur Internet, etc. Alors qu'un livre... Un livre, on en a la maîtrise dans la mesure de ses capacités d'écriture et d'enquête, donc des éléments qu'on arrivera à... Voilà, de ses propres capacités, en tout cas. Et donc, comme là, on est quand même sur un sujet où la matière, c'est la parole des femmes et que c'est ce qu'elles ont après leur corps et ce qui a été le plus malmené dans leur vie, j'avais une sorte d'obligation, si elles me confient leur parole, à la... Enfin, je sais pas, à la déposer dans un endroit safe. Voilà.
1: Sur l'affaire de Montreux, vous avez eu le sentiment de faire un travail de détective, Ariane Chemin ?
2: Alors, évidemment, je n'ai pas les moyens d'un policier, je ne le suis pas. Je n'ai pas les moyens d'un détective, je ne le suis pas. Par exemple, il y a des caméras de surveillance qui ont capté très exactement la chute de ces cinq personnes parce qu'elles étaient braquées devant le casino qui est exactement en face de la rue où cette famille a sauté. Donc, par exemple, ces images-là, je me les suis fait raconter par les policiers, mais je ne les ai pas vues. Si j'avais été policière, je les aurais vues. Donc, en revanche, je m'autorise des libertés que, visiblement, la police suisse n'a pas voulu emprunter. Il m'expliquait très bien. D'ailleurs, il est intéressant, le commissaire suisse. Il dit, en parlant de ces images de caméras de surveillance, il dit « on sait tout de la chute, mais rien du saut ». C'est-à-dire qu'on voit la moitié l'image, mais on ne sait pas. Et quand il dit « rien du saut », j'ai trouvé que c'était une phrase admirable, qu'on peut prendre dans un autre sens et au deuxième degré, c'est-à-dire qu'on ne sait pas ce qui a motivé ce saut. Mais en revanche, on sait dans quel ordre ils ont sauté, on sait qu'ils n'ont pas sauté à deux, que personne ne tenait la petite fille dans ses bras, comme ça a été raconté évidemment dans tout le quartier pendant des mois, parce qu'évidemment, ce genre d'événement mystérieux et incompréhensible, ça, évidemment, ça attise les rumeurs, les contre-récits, les fausses vérités. Donc, en revanche, me plonger dans la psychologie, oui, ça, je m'autorise comme journaliste. Et ce n'est pas au départ une voie que j'avais choisie. Elle s'est imposée à moi. Et j'ai aimé ça. J'ai aimé aller chercher dans les archives ce qui pouvait rester de l'assassinat de Mouloud Feraoun, c'est-à-dire quasiment rien. J'ai aimé rencontrer des historiens. J'étais très loin de cette histoire, mais j'ai été rencontrer des petits-enfants ou des enfants de personnes qui avaient été assassinées avec Mouloud Feraoun. Et ça a été extrêmement instructif parce que, en fait, j'y allais vraiment sur la pointe des pieds, et j'avais peur qu'on me dise « mais c'est monstrueux ce que vous faites, vous allez tout mélanger mais... ». Et ils m'ont encouragée dans cette quête, et ils m'ont dit « mais c'est là qu'il faut chercher ». Et donc ça, c'est évidemment pas un travail que la police peut faire. C'est intéressant parce que comme un suicide est forcément multicausale, ça m'a intéressé d'emprunter toutes les voies possibles pour essayer de comprendre ce qui avait pu se passer ce 24 mars 2022.
1: Qu'est-ce qui s'est passé ce jour-là, précisément ?
2: Une famille, 5 personnes, 2 jeunes femmes âgées de 40 ans, le mari de l'une d'elles, 2 enfants, sautent les uns après les autres, parfois avec 1 minute d'intervalle entre chaque saut, du dernier étage d'un immeuble de Montreux, en Suisse, un immeuble qui fait face au lac Léman avec une vue absolument sublime, sans laisser de lettres d'explication, sans testament, sans aucune explication.
3: Les policiers intervenaient dans le cadre d'une procédure liée à la scolarisation à domicile du jeune garçon. La fillette, elle, n'était pas connue de l'administration suisse. De nationalité française, la famille était installée ici depuis 2 ans. Les voisins que nous avons rencontrés, qui souhaitent rester anonymes, décrivent tous des personnes repliées sur elles-mêmes.
4: Ils répondaient rarement quand on leur disait bonjour. On n'avait pas une discussion normale comme avec les autres voisins. Ils ne cherchaient pas le contact, en fait.
2: Et donc, ils frappent. En fait, c'est une démarche administrative. Et le pire que peut risquer cette famille, c'est une amende. Et le père de famille, qui va sauter un peu plus tard, il répond, il regarde à travers l'œil ton, il répond, il dit on arrive, et puis après il y a un grand silence qui s'installe, rien ne se passe. Donc les policiers attendent de longues minutes à la porte, et puis, pour pas défoncer la porte, donc ils repartent bredouille, et au moment où ils arrivent au rez-de-chaussée de l'immeuble de l'autre côté, ils aperçoivent 2-3 personnes qui sont amassées là, et ils se rendent compte que les personnes qu'ils étaient venus voir, eh bien, ont sauté du balcon.
3: Sur la porte de l'appartement, une inscription religieuse. Selon les voisins, la famille sortait peu et accumulait des stocks de nourriture qu'elle se faisait livrer.
5: Effrayant. C'était 15 colis par jour. On commandait tellement, mais tellement. Il y avait 40 bouteilles d'huile à la fois.
3: Comportement survivaliste, dérive sectaire, une certitude selon la police, il n'y a pas eu d'intervention d'un tiers au moment des faits.
1: Comment vous avez procédé concrètement dans votre enquête ?
2: Ensuite, évidemment, je me suis rendue à Montreux, j'ai pris une chambre d'hôtel, j'étais hébergée aussi, et j'ai commencé à essayer de rencontrer des personnes qui avaient connu ces jumelles. Alors d'abord, il fallait faire attention parce qu'il y a aussi beaucoup de rumeurs qui avaient été propagées. Je me souviens d'une d'entre elles où on racontait que les jumelles se promenaient tard le soir sur les quais de Montreux, au bord du lac, avec des capes vertes, qui étaient justement la cape et l'attribut de la secte du Temple solaire. C'est comme ça qu'on les identifiait sur les photos, dans Paris Match, etc. à l'époque. Et en fait, en rencontrant plusieurs personnes, elle me dit, mais ce n'était pas du tout des capes, c'était des lodennes. Et tout de suite, je me suis dit, il faut faire attention. Bon. Ce qui m'a éclairée aussi, c'est que j'ai rencontré une femme qui tenait un salon de thé, qui les avait bien connues, et elles avaient évoqué leur grand-père, mais de manière extrêmement fugitive, en disant, vous savez qu'on descend de quelqu'un qui est comme un roi, un prince, et ça, c'était l'évocation de leur grand-père.
1: Le 15 mars 1962.
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7: Alger, les nouvelles là-bas ne sont pas bonnes. Je vous laisse entendre ce que nous câblaient il y a quelques instants nos correspondants.
8: Par 2 fois ce matin, les commandos de l'OAS sont entrés en action à Alger. Le jour venait à peine de se lever. À Hussendé, une banlieue d'Alger, une longue file d'ouvriers musulmans attendait le train pour se rendre au travail. Soudain, une voiture s'arrête. Un tueur en descend et au pistolet mitrailleur tire froidement sur ces travailleurs paisibles. 20 personnes s'écroulent, 6 étaient mortes. Cela, c'est l'aspect de provocation de l'action menée par l'OAS ici. Disons-le, en l'occurrence, la sagesse des musulmans et l'intervention rapide des forces de l'ordre ont empêché le déchaînement de la violence. Mais cela ne suffisait pas, il fallait faire plus. Et 2 heures plus tard, ce fut l'autre crime, plus odieux car il est signé par des gens qui se disent français et se prétendent les porte-parole de la communauté européenne de ce pays. C'est près d'Herbiard que ce crime fut perpétré, qu'il fut perpétré contre des universitaires.
9: Monsieur, vous étiez là ce matin?
10: Oui, j'étais là.
9: Je m'apprêtais à sortir du service et quand un gars s'est présenté mitraillette en main, il m'a bouclé dans un réduit, disons. Et à ce moment-là, 3 autres personnages sont entrés, ils ont fait le tour des bureaux, ils ont bouclé tout le personnel. Et ensuite, ils se sont dirigés vers la salle de réunion où étaient réunis tous les inspecteurs des centres sociaux. Et ensuite, enfin, le chef présumé, disons, je ne sais pas qui c'était.

0: C'est presque un travail d'historienne que vous avez fait, ou de psychanalyste.
1: J'étais pas du tout partie pour ça. J'ai pas pensé une seconde au départ que j'allais me plonger dans des livres qui racontaient, par exemple, les traumatismes de la guerre d'Algérie. Je pense au livre de Raphaël Branche, où je ne pensais pas une seconde que j'irais voir un psychiatre spécialiste des traumatismes transgénérationnels, comme on dit. Et je n'étais pas du tout partie pour ça. Et c'est petit à petit que j'ai eu la conviction que ça avait son importance. J'avais été frappée parce que j'avais eu longuement par téléphone le fils aîné de Mouloud Feraoun, qui avait à peine 18 ans quand son père a été assassiné par l'OAS en 1962. Et c'est lui qui avait été mandaté pour aller reconnaître le corps de son père. Et il m'avait raconté le choc de cette morgue où il y avait ces 8 inspecteurs de l'Académie française qui étaient étendus là, et il fallait les reconnaître. Et puis dans une toute autre conversation, et d'ailleurs parce que je lui avais posé la question, parce que quelqu'un me l'avait raconté, je lui avais dit « mais c'est vrai que vous ne pouvez pas manger de viande et que vous ne pouvez pas supporter la vue d'une goutte de sang ?» Et il m'a dit « oui ». Et je lui dis « mais c'est peut-être à cause de ce qui vous est arrivé quand vous avez 17 ans ?» Et il ne comprenait même pas ma question. Et j'ai bien vu qu'il y avait une sorte de blocage. Et on m'a confirmé de fait que dans cette famille, on ne parlait jamais de l'assassinat du grand-père, comme si c'était un tabou familial.
2: Qui étaient ces hommes? Monsieur Marchand, inspecteur d'académie, chef des centres sociaux d'Algérie. Monsieur Bassé, messieurs Amoutem, Emar et Ouldaoudia, tous trois inspecteurs des centres. Et enfin, Mouloud Feraoun. Mouloud Feraoun, ami intime de Camus et de Robles. Il fut le premier romancier kabyle. Mouloud Feraoun, qui de tout temps condamna la violence, toutes les violences. Tels sont les hommes abattus. Trois musulmans, trois européens, six hommes libres qui laissent derrière eux 20 orphelins.
1: J'en serais restée là et puis j'ai essayé de retrouver des amis de classe, des jumelles Feraoun, élèves dans les meilleurs établissements parisiens parce que la famille, sans doute l'héritage du grand-père, voulait que tout le monde réussisse à partir du moment où elles habitaient en France. Donc j'ai été consulter les dossiers scolaires à Henri IV. Là, j'étais très étonnée de ce que j'ai pu découvrir puisque ce n'étaient pas d'excellents élèves, notamment l'une des jumelles, la mère de famille. Cette jeune femme avait des problèmes d'attention, de retard. Elle avait l'air en souffrance. Et ensuite, je me suis rendu compte qu'elle faisait dentaire par défaut et qu'elle n'avait pas réussi, comme sa sœur jumelle, à faire médecine et qu'en fait, elle n'aimait pas du tout son métier. Et j'ai suivi un peu ses traces. Elle s'installe dans un cabinet en Normandie et là, je me rends sur place. Et en discutant avec quelqu'un qui avait racheté son cabinet, il revenait d'un long week-end, je l'attendais et il m'a préparé un whisky. J'étais dans son canapé et pendant qu'il préparait le whisky, j'ai levé les yeux au plafond et j'ai vu qu'il avait plein de caméras de surveillance. Et je lui ai dit, ah ben je pense que... Je lui ai dit, apparemment, vous êtes un grand angoissé, vous avez peur des cambriolages. Et il me dit, non, pas du tout, c'est elle qui les a installées. Et je me suis dit, c'est étrange d'installer 3 caméras de surveillance dans une salle d'attente de cabinet dentaire comme ça. Il me dit, mais il y avait aussi un petit panneau qui disait, vous êtes surveillé, Et tout d'un coup, ça a fait écho à quelques récits qu'on m'avait faits d'une paranoïa qui pouvait... avoir été la maladie de l'une des jumelles, je pense, plutôt de l'une. Et c'est pour ça que je vais voir ce spécialiste des traumatismes transgénérationnels, parce que je lui pose cette question un peu bête, parce que je n'y connais rien. Je lui dis, mais est-ce qu'une paranoïa, c'est quelque chose de transmissible? Il me dit, mais c'est la maladie la plus contagieuse.
3: Les David ont en effet quitté Vernon sans crier gare, du jour au lendemain. Comme si le Conseil national de l'Ordre des médecins allait les jeter en prison. Comme si des hordes de patients pouvaient encercler leur maison. Comme si des créanciers s'apprêtaient à leur réclamer de rembourser leurs emprunts sur le champ. Comme si un danger les menaçait derrière les collines de Vernonnet. Ils n'ont même pas pris un camion de déménagement, tout s'est fait en voiture, dit la voisine de la rue Paul Doumer. Tout était resté en l'état dans le cabinet, me raconte le repreneur de Vernon en sirotant un whisky glaçon dans l'ancienne salle d'attente devenue un coquet salon. À l'étage, des ballons et des jeux d'enfants. Au rez-de-chaussée, abandonné le fauteuil de dentiste, le matériel médical, la poudre pour les pansements dentaires. Elle avait même laissé 200 mâchoires sur les étagères. Ariane Chemin.
1: Et j'étais en train de m'interroger sur ça, sur est-ce qu'une paranoïa, est-ce qu'au fond, c'est pas le

0: Le geste d'une grande paranoïa qui aurait transmis une peur à l'ensemble de sa famille quand je rencontre une collègue de médecine de l'une des jumelles qui me dit « Mais vous savez, je crois que la mère de famille écrivait des livres à compte d'auteur. » Et là, je découvre assez vite, grâce à un anagramme, le nom de la mère de famille, l'une des deux jumelles. Je commande ses livres, je les lis. Et quand on lit ses livres, de quoi a-t-elle peur ? Elle a peur de tout, et notamment de quelqu'un qui viendrait détruire le monde, détruire la planète. Et elle est une sorte d'héroïne qui résiste à cette armada venue d'on ne sait où. Et je pense qu'au bout d'un moment, elle se construit des récits qu'elle arrive à imposer à sa propre famille. Et quand j'ai lu ce livre, c'est vrai que les choses se sont éclairées.
1: Et sur ce basculement, c'est-à-dire sur ce jour où elle entraîne donc son mari, sa sœur aussi, qui donc était médecin, qui était intégrée, et ses deux enfants, cet enchaînement-là, comment vous le...
0: Alors là, d'abord, je ne tire aucune conclusion, j'avance à pas compter, j'emmêle des petits récits. J'étais très frappée en lisant le journal de Mouloud Feraoun, qui commence au premier jour de la guerre d'Algérie en 1954, qui se termine donc tragiquement en 62, la veille de son assassinat. Et ce qui me frappe, c'est que dans ce journal, livre que j'ai adoré, peut-être plus que Le fil du pauvre, il raconte l'angoisse des coups à la porte. Ce grand-père, il dit, en fait, quand on frappe à votre porte, ça peut être l'OAS qui vient et qui peut soit vous emmener dans les endroits mystérieux, vous disparaissez, on parle de suicide, on vous a jeté d'un étage. Hein. C'est souvent ça qui est arrivé dans les récits qu'on lit de la guerre d'Algérie. On pousse aussi des militants du dernier étage d'un immeuble. Et c'est vrai que je n'ai pas pu m'empêcher de penser qu'il y avait un écho avec ces coups frappés à la porte. En tout cas, la police dit bien que c'est l'élément déclencheur, je crois que c'est vrai. Et surtout, je pense que la mère de famille, mais peut-être aussi sa sœur jumelle, tellement elles étaient des vraies jumelles, elles étaient en fusion, ont persuadé la famille entière, y compris le mari de la dentiste, qui est pourtant un polytechnicien, qui a fait des études poussées, que là, on venait les chercher. Je ne sais pas quelle fiction elle avait pu inventer. En tout cas, ils avaient préparé le sceau, l'ordre du sceau était préparé, et ça, je pense que c'est le jeune homme qui l'a raconté. Et donc, au fond, on peut imaginer qu'après ces coups à la porte, elle ait dit, ben voilà, c'est ce que je vous avais dit, on va venir nous chercher, on nous en veut. Je suis incapable de faire le récit exact de ce qu'elle a pu dire, mais en tout cas, ils sont tellement persuadés que ça correspond au récit que cette mère de famille avait pu faire. Preuve d'ailleurs que c'était une femme très aimée, adulée par sa sœur, adulée par son mari, adulée par ses enfants, que tout le monde saute du balcon.
1: En tant que détective professionnelle, Margot Duquesne, ça vous est arrivé de plonger dans une enquête de manière obsessionnelle ?
2: Oui. Au début, surtout, je comptais pas mes heures parce que je savais pas faire trop des devis, donc je faisais des forfaits et puis après, en fait, je me mettais corps et âme dans le truc. Mais c'était très bien, hein, tant mieux parce que ça m'a permis de retrouver des gens, etc. Mais je pense que je suis quelqu'un d'un petit peu obsessionnel. Donc, par exemple, quand j'ai pas d'enquête en cours, de recherche de personnes, de choses comme ça, moi, j'aime bien avoir toujours un truc. Maintenant, j'en ai plusieurs, donc du coup, ça tourne, etc. Mais je trouve que des fois, on laisse reposer, on passe à un autre dossier, et quand on y revient, hop, on a une nouvelle idée. Et par exemple, l'autre jour, je lisais un livre. C'est un ancien journaliste, enfin, c'est un roman, hein. C'est sûrement très autobiographique. C'est un ancien journaliste qui se fait virer et puis qui essaye de faire une enquête sur l'histoire du grêlé, de retrouver le tueur. Et il dit, je vais aller voir la bibliothèque des archives de la Poste et des télécommunications pour retrouver des anciens bottins, pour retrouver l'adresse. Et j'ai dit, mais c'est génial. Et donc là, je me dis, mais attends, mais pour tel dossier, ça peut trop m'aider. Et enfin, il y a des affaires, que celles que je suis depuis plusieurs années, c'est sûr que ça me lâche pas, quoi. Parce qu'elles sont toujours en cours. Ouais. Par exemple, une affaire que je fais depuis 3 ans, depuis quasiment le début, là, on vient enfin d'avoir une réponse du procureur qui s'intéresse enfin à cette affaire, qui est une affaire de disparition que tout le monde dit depuis le début, c'est une affaire familiale, ça ne nous regarde pas, etc. Et nous, on montre que non, c'est pas ça. En fait, c'est quelqu'un qui est sous emprise, qui vit complètement recluse dans un appartement, qui ne sort jamais, qui n'a de contact qu'avec une seule personne, qui est dans une misère financière du fait de cette relation, qui est en train de dépérir. Et là, enfin, on est entendu par le procureur. Mais pour ça, il a fallu retrouver des anciens proprios, il a fallu faire 1000 choses.
1: vous-même, en tant que journaliste, Antonelle Bertini, vous avez déjà été happé par une enquête que vous vouliez à tout prix mener jusqu'au bout.
3: Oui. Je recommencerai pas d'ailleurs. Oui, j'ai deux livres que j'ai publiés, La femme sans tête chez Grasset en 2013 et Les Invisibles chez Lattès en 2018, ont pour point de départ des affaires criminelles qui m'ont touché d'une manière ou d'une autre. La première, parce que je passais mes vacances dans un village au-dessus de Bastia, à l'entrée du Cap Corse qui s'appelle Miome, où enfant j'étais absolument sidéré par l'énigme de la femme sans tête. C'est-à-dire une infirmière bretonne qui était venue passer ses vacances en Corse et qui a disparu et qu'on a retrouvé 9 ans plus tard décapitée dans un caveau scellé. Et son petit garçon a disparu, on ne l'a jamais retrouvé. Donc ça, je dois dire que tout gosse, ça m'a happé. Et quand je suis retombé sur cette affaire, parce que je m'amusais un dimanche où je m'embêtais un peu à France 3 Corse, où je travaillais à lire des vieux dossiers criminels, j'étais tombé sur ça et ça m'a pris 7 ans de ma vie.
4: Le scénario macabre imaginé par le ou les meurtriers se heurte à la logique des policiers qui enquêtent sur place depuis 3 jours.
1: 12 août 1989.
4: Premier constat, l'auteur de ce crime devait connaître parfaitement les lieux, les cimetières étant situés à plus d'un kilomètre du village au bord de mer. Autre constat, la mise en scène pour dissimuler un cadavre gênant prouve que le meurtre était prémédité. Ce crime a provoqué l'inquiétude d'une population qui s'interroge pour savoir si l'auteur de ce crime n'est pas tout simplement quelqu'un de la région, mais rien ne permet d'étayer une telle affirmation.
1: Dans le cas de La femme sans tête, cette histoire-là, vous en avez fait un roman policier.
3: Alors, Grasset a mis roman sur la couverture, dont acte. On va dire que si c'est un roman, la part de fiction est réduite à la portion congrue. C'est sans doute les instruments narratifs du roman qui m'ont été utiles pour écrire, mais les faits eux-mêmes s'écartent assez peu de ce qui s'est réellement passé. J'allais dire que les parties les plus romancées, ce que m'avait demandé mon éditeur, c'est les parties qui concernent le narrateur, c'est-à-dire moi. Là, elles sont en très grande partie romancées.
1: Est-ce qu'il y a des similitudes pour vous, Antonelle Bertini, entre votre pratique de journalisme et celle de votre détective dans vos romans?
3: Alors moi, je n'écris en réalité qu'après m'être très solidement documenté, non seulement sur les sujets que je traite, mais je mets un point d'honneur à faire des fiches extrêmement détaillées, des fiches biographiques de personnages, y compris lorsque ce sont de simples silhouettes d'arrière-plan. Alors dans ce cas-là, je les détaille un peu moins, mais je fais quasiment des mini-biographies de 3, 4, 5 pages pour les personnages principaux et un peu moins pour les personnages secondaires, parce que même si ça ne me sert pas, moi, ça m'aide à les matérialiser. Et on peut, par le biais d'une petite phrase, de quelques mots par-ci par-là, donner corps à un personnage en piochant dans ses biographies qu'on a soi-même établies.
1: Et sur les lieux ?
3: Sur les lieux, je les connais bien parce que je les ai arpentés des dizaines de fois. Et puis quand j'ai des doutes, j'y retourne, je prends des mesures, je chronomètre des trajets en voiture. Je ne veux pas écrire de bêtises. Par exemple, j'avais fait, je me souviens, pour une partie précise d'un de mes romans, j'avais refait 3 fois le même trajet en voiture, avec un modèle à peu près équivalent de ce que pouvait utiliser mon personnage principal, parce que c'est quand même une vieille bagnole hein, qui fonctionne pas très bien, dans des conditions climatiques différentes, entre guillemets, parce que je savais pas encore s'il allait continuer à pleuvoir ou pas à pleuvoir, et donc je voulais voir combien on mettait de manière très précise. Bon, j'ai fait ça, parce qu'à l'époque j'avais le temps, je m'étais un peu mis en retrait du journalisme pendant quelques mois, et donc j'ai eu l'opportunité de faire ça, mais en tout cas, quand j'ai des doutes, je refais. Je refais le chemin sans nécessairement toujours le chronométrer, mais en tout cas, je refais le chemin en prenant des notes, systématiquement.
5: J'ai regardé systématiquement
1: Alice Géraud
5: tous les jours qui m'intéressaient, les jours que je raconte dans le livre. D'abord, quelle était la météo ? Alors, c'est pas anecdotique, ça permet pas seulement de dire, de donner de la chair à un récit, de dire il fait froid, etc. Mais je sais pas, il y a une victime, elle a pas porté plainte le jour même, je comprends pas pourquoi, et puis après, il n'y a pas eu d'acte d'enquête. Je lis la presse à ce moment-là, cette semaine-là, il y a eu des crues historiques de la Sambre, les usines sont fermées, tout est fermé, voilà. Et donc, on peut comprendre des dysfonctionnements autrement que par le désintérêt, tout ça. Et j'ai toujours regardé quelle était l'actualité locale et l'actualité nationale, voire internationale, des jours que je racontais dans le livre. Ça permet de comprendre des choses, je trouve, assez importantes.
1: Vous avez passé beaucoup de temps là-bas ?
5: La région de la Sambre, ce que je disais, c'est une région très isolée, donc c'est assez compliqué d'y aller. Il y a de moins en moins de trains, beaucoup de trains annulés. C'est assez étendu, donc il faut se déplacer en voiture. Il m'est arrivé parfois pour un rendez-vous d'y aller sur la journée, je ne sais pas combien de fois. Et parfois, il m'est arrivé d'y rester une semaine complète. Moi, quand je reste sur place, souvent, c'est un peu pour être toute seule avec moi-même. La journée, je vois des gens, je traîne, je suis beaucoup allée sur les lieux des agressions.
1: La Sambre, c'est la région dans laquelle Dino Scala, ouvrier et père de famille, a violé et agressé sexuellement plus d'une cinquantaine de femmes et jeunes filles de 1988 à 2018, date de son arrestation. Une affaire sur laquelle la journaliste Alice Géraud a enquêté pendant 3 ans pour son livre « Sambre, radioscopie d'un fait divers ».
5: Alors en fait, le livre, l'enquête, le récit, il est le résultat, l'addition de tout un tas de terrains d'enquête divers. J'avais besoin de reconstituer un puzzle, des récits qui ne se recoupaient pas forcément. Et le récit final, en fait, c'est les calques superposés de tous ces récits et qui sont certainement le premier, le témoignage des femmes. Ce qui était compliqué, c'est qu'on a affaire à des victimes de violences sexuelles et on n'enquête pas sur les violences sexuelles comme on enquête sur d'autres terrains et même sur d'autres violences. Je me doutais que ces femmes, elles n'en avaient peut-être jamais parlé autour d'elles. Peut-être pas à leurs compagnons actuels, certainement pas à leurs enfants. Souvent, elles ont porté plainte, ces femmes. Ce n'est pas des femmes qui n'ont pas parlé, elles ont porté plainte juste après l'agression ou le viol. Mais après, il ne s'est rien passé. Donc ça, c'est le récit des victimes. Voilà. Un autre récit, c'est le récit judiciaire, celui des plaintes notamment. Moi, c'est ce qui m'a certainement le plus intéressé. Il y a le récit de l'enquête judiciaire, mais alors pendant très longtemps, c'était une non-enquête, mais c'est intéressant aussi. Il y a beaucoup de récits blancs dans la Sambre, et ça, c'est enquêter sur le vide. C'est compliqué, mais là, ça faisait vraiment sens sur cette histoire-là. Le récit des les plaintes, quand il y a eu des plaintes de prise, parfois c'est des mains courantes et c'est souvent quelques lignes pendant très longtemps, pendant de très nombreuses années. Et ça raconte beaucoup de choses. C'est un récit qui est rédigé dans la langue des policiers et qui est assez éloigné, on va le voir, du récit que vont en faire les victimes et qu'elles leur ont fait à l'époque. D'abord parce que elles poursuivent pas les mêmes objectifs. Et puis parce qu'il y avait quand même une forme de désinvolture, de sexisme, de désintérêt pour l'histoire de ces femmes et pour la question du viol qui se lit dans ces procès-verbaux. C'est pour ça que je dis que c'est vraiment un terrain d'enquête, le procès-verbal. C'est même parfois sur la forme, c'est un truc pré-rempli, le procès-verbal en partie. Donc on a préjudice et souvent on rencontre deux points, néant ou nul. Ça, c'est des choses qui moi, vont énormément me servir. C'est l'euphémisation des faits de nature sexuelle qui va être fait systématiquement dans les procès-verbaux. C'est-à-dire que les faits sont toujours qualifiés un cran en dessous. On va enlever des détails qui n'en sont pas en réalité. Quand on parle d'agression sexuelle, quand elles vont dire « il a soulevé mon pull pour me toucher les seins », une tentative de viol se transforme en tentative de vol. Un viol se transforme en agression sexuelle, notamment lorsqu'il s'agit de viol par fellation. Voilà. Et puis le procès-verbal, pour moi, c'est aussi le début d'une autre enquête. C'est-à-dire que sur un procès-verbal, on va retrouver, à l'époque, on va retrouver le nom du policier, des détails extrêmement précis sur la localisation des faits qui vont me permettre ensuite de mener une autre partie de l'enquête. On va voir une heure, par exemple. Et c'est comme ça que je m'aperçois, on a des heures, des dates. Par exemple, qu'à Maubeuge, en 1988, je m'aperçois que 2 plaintes pour agression sexuelle ou tentative de viol sont prises en même temps dans le même commissariat de Maubeuge, dans 2 bureaux différents, avec des faits similaires rencontrés par 2 victimes différentes. Et pourquoi ça m'intéresse ? Parce que les policiers ne vont pas faire le lien. Et moi, c'est mon sujet d'enquête, ça. C'est pourquoi on ne fait pas le lien, pourquoi on ne s'y intéresse pas, etc. Donc un procès-verbal est bavard. Et là, en l'occurrence, plus il était court, plus il était bavard sur ce que ça raconte sur notre société. Tout à l'heure, je parlais de l'euphémisation du fait sexuel, mais c'est aussi parfois une sursexualisation, au contraire. C'est par exemple, il lui a ploté les seins. Des choses comme ça, des termes qui relèvent de la sexualité, avec une certaine forme un argot, voilà, en plus, dont on ne s'en rend absolument pas compte. Et ça, c'est aussi des choses qui m'ont intéressée pour mon enquête.
1: «
6: La maison, haute d'un étage, est posée à l'angle de la rue Jean-Jacques Rousseau et de la rue Blanqui, dans un quartier résidentiel un peu à l'écart du centre-ville d'Aulnoy-Aymeries. C'est une modeste bâtisse début de siècle. Elle a conservé en ornement ses briques rouges orangées apparentes sur le bas des murs et le pourtour de ses fenêtres. À droite de la porte, une sonnette.

0: Si ce n'est quelques détails, comme ce drapeau tricolore épuisé flottant au-dessus de l'entrée, les barreaux qui strient les fenêtres du rez-de-chaussée et un discret panneau police suspendu à la façade, rien ne distingue le commissariat d'Aulnoy-Aymeries des autres maisons du quartier. L'intérieur est plus baroque. Résultat d'une vaine tentative de caser dans les murs exigus d'un habitat domestique des fonctionnalités d'un commissariat de police. Des dossiers sont posés sur d'anciennes cheminées condamnées. Les bureaux sont exigus. Les archives entreposées n'importe comment dans un autre couloir et dans le grenier. Les vestiaires ressemblent à ceux d'une piscine municipale. Le chauffage fonctionne mal. L'hiver, de la glace se forme à l'intérieur des fenêtres et l'on prend les plaintes avec des gants aux mains. Sambre, Alice Giraud.
1: Et puis, il y a une partie importante de mon travail qui a consisté à travailler sur les archives de la presse locale. En l'occurrence, ce sont les archives de La Voix du Nord, édition de Maubeuge, et d'un hebdomadaire qui s'appelle l'hebdomadaire de la Sambre, enfin, qui a plusieurs noms, un hebdomadaire local. Et au début, je cherchais la manière dont ces différents viols et agressions avaient été recensés dans la presse locale, sachant que cette presse accorde une importance considérable aux faits divers. Et je commence, donc j'avais les dates de chaque fait, et je regarde dans les jours qui suivent, et je ne retrouve rien. Donc voilà, j'étais avec mes grands cahiers à la médiathèque de Maubeuge dans ses archives, je ne retrouve rien, je prends cahier sur cahier, je ne comprends pas. Et je prends un peu de recul sur ce que je suis en train de chercher, et je m'aperçois qu'en réalité, la presse, pendant très longtemps, et pendant jusqu'à une période extrêmement récente, j'ai envie de dire, ne relate aucun fait de nature quasiment criminel ou sexuel. Sauf cas exceptionnels où il y a une judiciarisation, là, un procès des pompiers qui ont commis un viol collectif, etc. Mais très peu, alors même que ça occupe le gros du quotidien des commissariats et des palais de justice. Et donc, il y a une absence de récit médiatique parce que on considère pendant très longtemps les policiers, la presse, mais eux ne sont que, une fois de plus, le miroir grossissant de notre société sur ces sujets-là, vont penser que la question des violences sexuelles, c'est à la fois un tabou, et puis ça relève de l'intime. On parle beaucoup aujourd'hui de la culture du viol. Moi, ce que j'ai ressenti, qui m'a vraiment envahi pendant que je menais cette enquête, c'est l'inculture du viol, qui est très présente dans la police. La police, à ce moment-là, ce ne sont que des hommes dans ces commissariats-là, quasi exclusivement masculins. On considère que la question du viol, ça ne concerne que les femmes qui en sont victimes. Et donc, ça ne concerne pas la société. C'est pour ça que c'est absent du récit médiatique. Et si c'est absent du récit médiatique, c'est absent de la discussion publique. Et c'est absent de la discussion politique, donc du débat politique. C'est vraiment on crée un blanc sur quelque chose qui est pourtant, j'emploie le terme de gangrène de notre société dans le livre, mais c'est vraiment ça qui est, ça touche quasiment toutes les femmes. Si ça les touche pas directement, ça les touche indirectement. C'est leur mère, c'est leur sœur, c'est leur amie. Et ça n'existe pas. Et donc ce silence médiatique, et ce silence public, il a des conséquences très importantes parce que, d'abord, c'est la fabrique de l'impunité pour le violeur. Et toute l'histoire de Dino Scala, elle est construite autour de ce silence-là. Dino Scala, on sait qu'il vient d'une famille incestueuse. C'était une fratrie de cinq, il y avait trois frères et deux sœurs. Et la sœur aînée, de l'âge de, je ne sais plus, 5-6 ans jusqu'à l'adolescence, elle a été violée par son père. Et voyant que sa petite sœur arrivait à l'âge où ça a commencé pour elle, elle a décidé de parler dans la famille, au sein de la famille, pour dénoncer les actes du père. Qu'est-ce qui s'est passé? Rien. Quel est le message qu'on envoie à ce type-là, à ce moment-là, à ce Dino Scala? On lui dit, on peut violer, on peut être dénoncé, qu'est-ce qui se passera? Rien. Plus tard, dans sa première vie conjugale, il va se marier assez jeune avec une première épouse. Et il va agresser, tenter de violer deux de ses jeunes belles-sœurs, des sœurs de sa femme. La première va le dénoncer, on ne va pas la croire. La seconde, il va être quasiment pris sur le fait, donc on ne pourra pas ne pas la croire. On va faire une espèce de réunion de famille, et qu'est-ce qu'on va décider? Ben rien. Et donc le deuxième message qu'on lui envoie, c'est un autre silence qui là remet une couche sur la cape, l'armure d'impunité, c'est-à-dire que On peut agresser sexuellement des femmes, violer, on peut même être pris sur le fait, qu'est-ce qui se passera? Rien. Et là, il commence à agresser des femmes sur la voie publique. Une, deux, jusqu'à des dizaines. Et qu'est-ce qui se passe ? Rien. Quel est le message que lui envoie la société ? Il ne s'est rien passé, puisque personne n'en parle.
2: 1er mars 2018.
3: Celui qu'on appelle le violeur de la Sambre est désormais en prison.
4: Soupçonné de viol commis depuis la fin des années 80 sur plusieurs dizaines de victimes âgées de 13 à 50 ans, cet ouvrier mécanicien a été confondu par son ADN. 30 ans après le début de cette affaire, c'est une grande satisfaction pour la police judiciaire, Stéphane Père.
5: Plus de 1000 procès-verbaux, près de 100 suspects dont l'ADN a été prélevé, en vain. De multiples planques pour tenter de coincer le violeur en flagrant délit. Une importante coopération judiciaire avec la Belgique. Du point de vue policier aussi, cette affaire est hors norme. Depuis 1996, la PJ de Lille traque le violeur de la Sambre sans jamais abandonner ce dossier, affirme son patron Romuald Müller. Satisfaction des policiers, mais quelques questions demeurent pourtant sur le déroulé de cette enquête. Pourquoi un tel délai entre la première plainte, qui date de 1988, et l'ouverture d'une information judiciaire 8 ans plus tard? Pourquoi enfin, vu l'ampleur des viols dans la vallée de la Sambre, ne pas avoir médiatisé l'affaire plus tôt pour susciter de nouveaux témoignages?
2: Au-delà des victimes, qui avez-vous rencontré pour votre enquête? Vous avez retrouvé des policiers? Alors, il y a le super policier
1: qui n'était pas le plus difficile à retrouver.
2: Voilà. Franck Martins.
1: Ouais.
2: Et puis, il y en a des un peu moins bons. Mmh. Ceux-là, vous avez pu leur parler? Ou il y a eu des résistances? Vous avez
1: Alors,
2: eu la coopération?
1: Il y a eu quelques 200 policiers en tout sur les 30 ans qui ont travaillé sur cette histoire. Parce que ça regroupe 3 commissariats, Maubeuge principalement, hein, Aulnoye-Aymeries et Jeumont. Et puis voilà, les effectifs changent, même dans un petit commissariat comme Jeumont, sous-doté en hommes, comme on dit encore. C'est 50 policiers, et donc voilà. Alors, j'en ai retrouvé, j'ai été étonnée, parfois qu'ils me parlent. Je pense que en tout cas, ceux que j'ai vus n'avaient aucune conscience d'avoir mal fait leur travail, mais à aucun moment. Parce que c'est là où c'est intéressant aussi l'enquête, en discutant avec des gens, c'est de voir d'où ils parlent eux, en fait, d'où ils parlent de leur culture, de la question du viol, d'où ils parlent. Et moi, de parler avec eux, ça m'a permis de comprendre ça. Ouais, le policier qui me raconte comment il devient, pas ami, mais proche de Dino Scola, comme plein de ses collègues, c'est intéressant parce que raconter de son point de vue, il y a quelque chose d'assez naturel, et on se dit que n'importe qui aurait été copain avec ce type, en fait, qui organise des matchs de foot, qui vient boire le café, qui est toujours à rendre service, comme beaucoup de prédateurs d'ailleurs organisent une grande partie de leur vie à se rendre respectable. Il n'y a pas de raison que Dino Scala déroge à la règle, c'était même son principal mode de fonctionnement. Et donc, on comprend très bien comment il en vient à arriver au commissariat. Et puis, y a une scène qui marque beaucoup les gens, c'est qu'à un moment, un des portraits robots de Dino Scala est affiché. Alors, il n'a pas été publié dans la presse, mais il a été affiché pendant des années dans les commissariats et gendarmeries de la région. Et l'un de ces portraits robots est extrêmement ressemblant à Dino Scala. Ce n'est pas toujours le cas des portraits robots, mais là, c'est une copie conforme. Et lui va le voir et il va en plaisanter avec des policiers du commissariat. Ça va être un sujet de rigolade parce qu'on va penser que c'est impossible. Et ça, c'est tellement intéressant sur ce que notre société projette sur... l'image de ce qu'est un violeur pendant très longtemps, et là j'espère que les choses changent, c'est-à-dire que ça ne peut pas être le bon copain, le bon père de famille, pour reprendre l'expression du livre de Rose Lamy et de notre droit, et raconter du point de vue des policiers ou des collègues de Dino Scala, j'ai trouvé que ça nous racontait beaucoup de choses de nous.
2: Et c'est la première fois que vous passiez autant de temps sur une enquête ?
1: Ah oui. Bah, c'est-à-dire qu'à Libé, si j'avais dit « bon, bah, je reviens dans 4 ans », on aurait dit « ouais, bah, t'es gentil mais... ». Déjà, quand tu dis « je reviens dans 3 jours »,« aïe, donc hein, !» Bref.
2: Dans les romans policiers, la promesse sans cesse renouvelée, c'est l'élucidation du crime. L'énigme de la révélation, comme l'écrit Frédéric Regard. Mais dans la vraie vie, pour les détectives ou les journalistes que nous avons rencontrés, il n'en est pas toujours ainsi. Et vous avez trouvé la réponse ?
6: Je n'ai pas trouvé la réponse.
2: Antoine Albertini.
6: Mais j'écris pas pour faire un cluedo, c'est le colonel Moutarde qui a assassiné Mademoiselle Rose avec le chandelier dans la bibliothèque. Pour moi, c'est pas ça. Ce qui est important pour moi, c'est de décrire un arrière-plan, une société, des mécanismes sociaux. C'est ça, c'est le cœur du roman noir, en réalité. C'est à ça que ça sert, c'est à ça que ça vise.
2: Et la résolution, elle n'est pas si importante que ça, à vos yeux ?
6: Non, pas pour moi.
2: Pourtant, c'est ce qui vous anime tout au long de l'enquête ?
6: Non, c'est le voyage. C'est pas la destination.
2: Dans ce cas précis, c'est vrai ?
6: Dans tous les cas.
2: Dans tous les cas ?
6: Oui. Ça a l'air très décevant comme réponse.
2: Non, mais je me dis, si on passe 8 ans sur une affaire, c'est qu'on a besoin de savoir ce qui s'est passé ?
6: On a besoin de comprendre ce qui s'est passé. Savoir qui a fait le coup, pour moi, c'est complètement annexe.
2: Alors comment comprendre si on ne sait pas qui a fait le coup ?
6: Parce que il y a tout un ensemble de mécanismes, d'enchaînement de faits, de circonstances, de causalités qui permettent de comprendre, et surtout, ça éclaire toujours, d'un jour particulier, une société. Moi, c'est ça qui m'intéresse. C'est la fonction du roman noir, en réalité. C'est pas de savoir... c'est pas Agatha Christie. C'est pas un jeu de logique. Moi, en tout cas, c'est pas ça que j'essaie de faire. Alors, j'essaie de faire des intrigues qui tiennent à peu près debout, parce qu'il faut nourrir quand même la bête, avec des rebondissements, avec des... Bon. Mais ce qui est important pour moi, c'est pas la destination, c'est le voyage.
1: C'est très compliqué de dire je vais écrire sur quelque chose, mais j'ai pas...
2: Ariane Chemin.
1: Je ne suis pas sûre de mes conclusions. C'est absolument pour ça que j'ai choisi la forme du livre. En fait, c'est presque un livre fragment où à la fin tout se met en place, mais je pars sur différentes pistes possibles. Pourquoi dans un article, tout d'un coup, je raconterais sur des pages et des pages une rencontre avec un ancien du Temple solaire pour à la fin conclure que ces deux histoires n'ont rien à voir ? C'est compliqué. En fait, je ferme des portes aussi dans ce livre, et c'est compliqué de fermer des portes dans un article de journal. Ensuite, les indices que je mets en avant, par exemple ce livre qui pour moi est lumineux, et qui aurait pu d'ailleurs être versé dans un dossier. Mais il faut se souvenir que personne ne porte plainte dans ce dossier. Donc on ne peut pas y avoir accès. Il n'y a aucun avocat dans ce dossier. Ni la famille paternelle, ni la famille maternelle ne porte plainte contre qui que ce soit. C'est difficile de faire un article où on ne pose que des questions. En général, on attend de vous des réponses.
2: Là, c'est une enquête où il n'y a pas véritablement d'élucidation, dans le sens où on sait déjà qui est le criminel dès le début, puisqu'il vient d'être arrêté. Est-ce que vous saviez, d'une certaine manière, ce que vous alliez découvrir ? Ma question n'est pas claire.
1: Si, votre question est très claire. On sait déjà qui est le criminel, mais de toute façon, ça n'est pas ma question dès le départ. Donc ma question, c'est comment ça a été possible ? Donc en fait, c'est des centaines de questions et des centaines de réponses. Il y en a quand même qui...
2: Alice Géraud.
1: Il y a une partie des choses que je sais, si je veux raconter la manière dont on a traité les victimes de violences sexuelles et d'agression et de viol pendant 30 ans, c'est parce que je sais qu'on a un problème et j'ai envie de le raconter dans cet endroit-là qui, comme vous le disiez, est si loin du monde du cinéma, si loin de... Voilà, dans le monde des invisibles. Mais il y a beaucoup de choses que je comprends, en fait. Ce que j'appelle des réponses, c'est plutôt des clés de compréhension que je comprends en fil de l'enquête, qui parfois peuvent nuancer mon propos, mais très souvent l'alourdissent considérablement. Et toutes ces années, c'est une colère qui est de plus en plus... qui ne fait que croître.
2: Et ce goût pour l'enquête, vous savez d'où il vient ?
7: J'aime pas le mensonge. Non, vraiment, j'ai une détestation forte du mensonge, c'est vrai. J'aime pas les secrets, j'aime bien mettre les pieds dans le plat. Je suis un petit peu comme ça, déjà de nature.
2: Margot Duquesne.
7: Ce que j'aime dans l'enquête, et ce que j'aimais d'ailleurs quand j'étais journaliste, c'est on sait pas du tout où on va arriver. On sait le point de départ et on sait pas du tout combien de temps ça va durer. Des fois, on a des intuitions et ça s'avère vrai, des fois pas du tout. Et puis, l'enquête sur l'humain, parce que là, on enquête sur des humains, c'est infini, parce que c'est à chaque fois différent en fonction de chaque personne. Même dans les histoires de divorce, c'est toujours des histoires différentes. Voilà. Et je trouve qu'on en apprend énormément sur le fonctionnement et le comportement des gens, et jusqu'où ils peuvent aller, et aussi le côté noir, parce que vraiment... On voit des choses horribles, enfin inimaginables, quoi.
2: Merci à Margot Duquesne, Antoine Albertini, Alice Géraud et Ariane Chemin. Lecture Mélodie Auru, Documentation Anne-Lise Signoret. Archivina Anne Delaveau. Prise de son Hervé Dubreuil, Johanna Gabric et Mathieu Tourin. Mixage Éric Villenfin. Attaché de production Marie-Vonne Abolivier et Anaï Morales. Coordination Johanna Bedeau. C'était Profession détective, un documentaire de Christelle Le Polothèque réalisé par Anne Fleury.
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10: Notre cerveau est un organe essentiel assurant de nombreuses fonctions, dont la mémoire. Mais le temps, des toxiques ou des maladies peuvent l'abîmer.
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1: Bonsoir. Au sommaire de cette nuit sur France Culture, dans un instant, vous descendez à la prochaine ou la civilisation du Walkman avec l'écrivain de théâtre Philippe Mignana, interrogé sur cette nouveauté technologique en 1993 dans la quatrième et dernière émission de la série de Dominique Poncet-Martin. Minuit et quart, jeu d'archives avec le compositeur et arrangeur prolifique André Pop, invité de Antoine Perrault en 2009. À 1h15, peut-on psychanalyser les rêves en littérature et en art? La question était posée par Roger Pilaudin et Jean-Louis Cavalier en 1972 à André Green, Bernard Pingot, Robert Benayoun, Jean-Claude Carrière, Roger Dadoun, Pierre Sansot, Sarane Alexandrian et Catherine Clément. 5h20, en juillet 1950, Pierre Brasseur racontait le rôle déterminant du metteur en scène Aurélien Lugnier-Pau qui lui fit découvrir sa vocation de comédien. Le 3 juillet 1946, le film d'Orson Welles, Citizen Kane, sortait en France. Vers 5h30, à la recherche de Citizen Kane, un numéro de Ciné-Club d'Emmanuel Fournier de 1999 pour mieux comprendre pourquoi, si longtemps après sa sortie, Citizen Kane demeure un monument. Une très bonne nuit à tous, à l'écoute de France Culture.
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2: La France a une certaine tradition du penseur-marcheur, commencée notamment par Jean-Jacques Rousseau et ses rêveries du promeneur solitaire. Face à la nature, au cours de longues balades, le sujet peut se confronter réflexivement à lui-même et au monde. Si le monde urbain est plus bruyant et plus hostile, on y retrouve la même tradition de déambulation philosophique et poétique. À New York pour Blaise Cendrars et à Paris pour Guillaume Apollinaire, par exemple. Pour le dramaturge Philippe Mignana, un objet en particulier tend à menacer cette activité si précieuse de l'esprit et du corps, le Walkman. Dans ce quatrième et dernier épisode de « Vous descendrez à la prochaine ou la civilisation du Walkman » de Dominique Poncet pour le quart d'heure de France Culture, le dramaturge utilise le Walkman comme prisme au travers duquel il témoigne de sa déconnexion avec le monde qui l'entoure et dans lequel il ne se reconnaît pas. Une émission réalisée par Elmonder Babaye est diffusée pour la première fois le 29 décembre 1983.
3: Vous descendez à la prochaine ? La civilisation du Walkman. Une série de 4 émissions proposées par Dominique Poncet et réalisées par Elmonder Babaye. Voici donc la dernière de cette série, après le sociologue, le psychiatre et le musicien, un homme de théâtre. Auteur et acteur, ancien professeur de lettres, Philippe Mignana a une prédilection pour les problèmes de communication et donc de non-communication entre les êtres. Certains aspects du progrès l'inquiètent.
4: J'avoue que j'ai très peur de la technologie et en particulier le Walkman. Cela dit, c'est un instrument qui me fait très peur et qui en même temps me trouble. L'autre jour, j'ai vu dans le métro une jeune femme qui était en prise à la cohue de 6h du soir, très très bousculée, et qui seule écoutait de la musique les yeux fermés. Et qui avait l'air portée, qui avait une espèce de pâleur significative, d'une extrême attention, d'une concentration intense et d'un grand plaisir. Alors j'avoue que cette notion m'a beaucoup, beaucoup troublée. Cela dit, c'est vrai que personnellement, je n'en ai pas, j'avoue que ça me fait très peur. Et puis, ça appartient encore, par mon âge, j'ai 37 ans, à une génération des mots, d'une culture classique, littéromane, j'ai envie de dire, pour me moquer de moi. Et par conséquent, cette culture du son et de l'isolement, je je la trouve très effrayante et signe des temps. Je suis auteur dramatique, mais j'ai été enseignant pendant 10 ans. J'ai enseigné le français à des adolescents qui avaient de 15 à 20 ans. Et j'ai eu la dure épreuve, la dure sensation de ne pas être compris deux fois sur trois. C'est-à-dire que tout le discours pédagogique qui appartient au manuel, qui appartient au professeur, et qui tend une espèce de dialectique à une espèce de discours, entre guillemets, tel qu'on le fait de façon universitaire, n'est plus du tout entendu. C'est-à-dire que tout... l'architecture d'un discours, les enfants ne l'entendent pas, ne le comprennent pas. J'ai fait l'expérience radicale et extrême d'utiliser leurs propres chansons, les textes des chansons qu'ils aiment, des textes de journaux qu'ils peuvent lire, qui sont dans les kiosques. Or, ce qui est compris, c'est vraiment les deux tiers. Je crois que la génération des jeunes gens a été très très déroutée par un système pédagogique et plus du tout accordé à leur univers sensoriel. Ils sont des enfants qui sont depuis 2-3 ans plongés dans l'univers des médias, la télévision en particulier. Donc tout ce qu'on peut leur apporter au niveau universitaire ou du lycée, de la copie ou du manuel, donc de la ligne noire sur le papier blanc, devient comme une épine. Il n'accepte pas, enfin c'est une chose qui est une surcharge, qui est mal comprise, qui est volontairement pas entendue, qui n'est plus accordée à leur univers, qui est un univers d'images, de sons, de couleurs. Je crois que simplement c'est tout ce refus d'une culture littéraire, au grand sens du terme, je dirais littéromane. C'est-à-dire que les générations, ma génération des 30-40 ans, codifient, colorent la nature, la vision qu'on a du train, du bateau, sur la plage, dans la montagne, etc., de codes littéraires, conscients ou inconscients. Or, ces enfants-là n'ont pas ces codes-là. Tout ce qui est détenu dans l'espace clos de la salle de classe, qui est un espace mutilant, finalement, c'est vrai, la chaise, l'immobilisme et la durée des cours, anormale par rapport à la possibilité de perception des élèves, tout ça est un tel refus que du coup, il y a refuge et réinvention de leur espace, puisqu'ils peuvent se trémousser, ils peuvent bouger, ils peuvent s'incliner à droite, à gauche, devant, derrière.

Et c'est comme une espèce d'appréhension d'une liberté de leur espace. Alors on peut évidemment critiquer, on peut dire c'est effrayant, c'est affreux, c'est des ilotes. C'est des gens complètement fermés. On peut aussi être fasciné et questionné par cette nouvelle façon d'aborder l'univers, puisqu'on se prive, à mon avis, c'est privatif, réducteur, de tous les sons et le son est lié à la vue. Alors c'est évidemment très troublant. Cette fermeture, cette restructuration, cet état en tout cas de plaisir secret, de plaisir personnel qu'on prend dans la foule, le métro, etc., et les places publiques, et les plages, et les promenades, et les rues, où les gens s'enferment dans un univers qu'ils ont construit eux-mêmes, qu'ils ont fabriqué, qu'ils ont ordonné, je dirais.

0: Je fais une parenthèse pour dire que, par exemple, tous les virtuoses du patin à roulettes qu'on peut voir à Chaillot ou à autre à Paris me fait référence au Walkman. C'est une solitude cultivée, c'est une solitude qui est une appropriation de l'espace, ce que j'ai dit tout à l'heure. Et ça, ça me fascine et ça me terrifie à la fois.
1: C'est une indifférence au monde aussi.
0: C'est une indifférence au monde, c'est une reconstruction du monde. C'est vrai que l'image me vient, par exemple, d'une personne qui aura un Walkman devant au bord de mer, par exemple, qui a un refus de la sensation, du sensoriel pur. Le silence, moi je sais que je suis fasciné par le silence, parce que le silence, bon, je fais un lieu commun, j'enfonce une porte ouverte, tant pis. Le silence, c'est plein de choses fascinantes, de mystères, de trouvailles. On est surpris par le silence, souvent, parce qu'il est, en fonction des géographies, il est différent. Et là, j'ai l'impression, effectivement, qu'il y a une espèce de mort de tout ça, et on se refait, on se reconstruit, on se reconstitue un monde à partir des sons. Et quand je dis sons, c'est souvent, bon, qu'est-ce qu'ils écoutent ? J'en ai parlé avec des élèves que j'ai eus, avec des gens que je connais qui ont des Walkman. C'est essentiellement de la musique dance, de la musique rock, donc beaucoup de décibels, donc une espèce de viol par le son qui fait que tout le sensoriel est complètement déformé. Puisque l'équilibre est dans l'oreille, puisque on sait bien que on regarde en fonction de l'oreille aussi, c'est-à-dire que l'oreille nous indique la vision. Or, quelle est cette vision justement, puisque l'oreille est le sens le plus enrichi, le plus violenté, le plus chargé, et que on a un apport anormal sur uniquement le son oreille.

0: Est-ce que vous pensez que cette mutation est irréversible?
1: En tout cas, c'était déjà annoncé. Voir les feuilletons télévisés qui ont raillé les familles françaises du français moyen qui regardent la télévision pendant les repas familiaux, où donc la rupture du langage est nette et tout le monde est tourné vers le petit écran.
0: On a l'impression que les gens qui portent un Walkman ne savent plus parler, ne savent plus réfléchir.
1: C'est vrai, parce que, par exemple, si vous avez un ami ou quelqu'un à qui vous voulez parler, j'ai fait l'expérience récemment avec une de mes partenaires, à qui je voulais demander une information urgente avant d'entrer en scène, et qui avait ça pour se shooter, comme elle disait, a dû faire trois gestes avant de m'entendre. C'est-à-dire qu'elle a dû faire la grimace de celle qui me disait « Mais qu'est-ce que tu dis, je ne comprends pas ?» Ensuite, elle a dû enlever le Walkman, et troisièmement, elle a dû arrêter ses cassettes. Donc évidemment, la communication d'un seul coup devient vraiment un vrai, vrai grand problème.

0: Vous dites que cette civilisation du Walkman vous terrifie, mais vous la mettez en scène. Il y a une constante dans votre œuvre. Vos personnages poursuivent des discours comme s'ils avaient un Walkman sur la tête. C'est tout à fait caractéristique de votre œuvre.
1: Bah, effectivement, il y a deux types de discours. Il y a le discours conversation, qui sont un petit peu la conversation minimum, des mots écorce vide, comme disait Ionesco, et qui sert à la communication mondaine, je dirais, entre guillemets. Et puis il y a l'autre discours, qui est simplement le soliloque. Et la mise en scène d'une de mes pièces qui s'appelle Ariako, justement, a bien compris ça, puisqu'elle structure l'architecture du plateau en deux sens, c'est-à-dire qu'il n'y a pas de sens transversal quand il s'agit du soliloque. Les gens monologuent dans un sens frontal, et puis ils soliloquent dans le transversal. C'est-à-dire que c'est vraiment la conversation la plus réduite possible.
2: Ça sent mauvais dans les couchettes.
1: Ils sont gentils, ces Grecs, mais il y en a partout.
3: Vous avez trouvé les toilettes?
2: Au lavabo, c'est plein. Il y a des cheveux partout dans les lavabos.
1: Le bruit du bateau, ça fait dormir. Pas besoin de somnifères.
3: Je ne dors jamais quand je ne suis pas dans ma chambre. Ma chambre est bleue. Le bleu, ça fait dormir.
2: Méfiez-vous des boules qui est. Une fois, je m'en suis rentré une dans l'oreille.

0: La solitude dans laquelle vous maintenez vos personnages n'a plus rien à voir avec la solitude des héros de l'âge classique ou bien même avec le spleen de Baudelaire. C'est une solitude totalement indifférente.
1: C'est vrai, d'ailleurs, je ne parle pas de moi, mais si on pense aux auteurs dramatiques contemporains, c'est vrai que ce qui est en ce moment, en tout cas, ce qu'on peut écouter en ce moment, c'est le monologue. La réplique du tac au tac, comme on dit, de l'auteur dramatique du 19e siècle, est complètement en train de se modifier. Et on assiste dans le théâtre contemporain à des essentiels, des très longs monologues, où les gens essaient de focaliser leur énergie affective, émotive, sensorielle, dans un discours qui est intérieur. Et ça, c'est pas uniquement dans le théâtre, parce que je me souviens d'un film qui m'avait beaucoup marqué, j'ignore et le titre et l'auteur, d'un film tchécoslovaque dans un festival de cinéma en Avignon il y a quelques années, où on voyait justement un personnage féminin d'un certain âge qui était en prise au quotidien et qui avait avec ses amis un discours extrêmement minimal, les mots prétextes, les mots codés que l'on connaît, qui étaient les plus fréquentés, les plus utilisés. Et le reste était montré, donné en voix off, où toute l'épaisseur de sa conscience affective, politique, affective, de mère, d'épouse, était distribuée dans un espèce de monologue très intense, très dense, qui était la richesse même du personnage.
0: Est-ce que votre mission, entre guillemets, d'auteur dramatique, ne serait pas de mettre autre chose en scène ?
1: Ben, vous savez, je crois que l'auteur dramatique, il est, comme toute personne qui transmet, ne fait que refléter l'Umwelt, ce qui nous entoure, ce qui est dit. Et je crois qu'on n'a pas un choix si énorme. C'est dans le vent, c'est dans l'air, c'est dans l'atmosphère.

0: Maintenant, on est à la recherche. Alors évidemment, je ne parle pas du Théâtre de Boulevard, qui restitue de la même façon, de la même fidélité, les histoires de trio, mari, femme, amant, ou bien des petites structures sociales de la classe petite bourgeoise. Et puis il y a le grand questionnement, la grande anarchie de l'auteur dramatique actuellement. Parce qu'on ne sait plus très bien comment parler des choses au théâtre. La télévision, le cinéma ont acquis les cœurs, les consciences et les sens. Alors que dire au théâtre actuellement?
1: Mais est-ce que vous ne devriez pas proposer un autre modèle de société?
0: Je ne suis pas sûr que ce soit le destin de l'auteur dramatique. Moi, je pense que l'auteur dramatique est une espèce de photographe maniaque, patient, attentif de son siècle. Je crois que l'auteur dramatique est une espèce de patient maniaque qui transpose, parce qu'il y a des modes de musicales dans l'air, entre guillemets. Il y a des courants de langage. Mais je crois que l'auteur dramatique est un peu un chorégraphe, un peu un architecte, et peut-être pas un littéromane, justement. Je crois que si l'architecte, s'il est musicien, il va s'intéresser évidemment aux structures et aux sons qu'il enregistre et qu'il voit, qu'il entend.

0: que vous êtes optimiste sur l'avenir de la société ?
1: Vous savez,
0: il y a 35 ans.
1: Tellement de graves problèmes actuellement, tellement, quand on écoute les médias, l'information, qu'on lit le journal, on a des béances, on a des terreurs actuellement. Et il y a tellement de graves problèmes que je n'ose pas répondre à cette question. Parce que c'est un essoufflement qui me prend, ou c'est un manque de parole. Je trouve que l'événement est plus parlant que n'importe quelle interview. Et alors, je ne suis pas très optimiste, bien sûr.

0: Qu'est-ce qu'il faudrait faire pour que les hommes communiquent à nouveau entre eux? Vous avez une solution?
1: Non, je ne sais pas. Je ne sais pas, je ne peux pour l'instant que reproduire de façon lucide le soliloque qu'on a tous envie de faire et la peur de nous-mêmes et de la liberté.
2: C'était le quatrième et dernier épisode de « Vous descendez à la prochaine » ou « La civilisation du Walkman », une série de Dominique Poncet pour le quart d'heure de France Culture avec Philippe Mignana, réalisé par Elmonder Babaye et diffusé pour la première fois le 29 décembre 1983.

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1: Les œuvres d'André Pop sont sans doute plus connues que lui-même. Compositeur et arrangeur prolifique, André Pop, c'est des chansons qui ont fait le tour du monde, comme Les Lavandières du Portugal ou L'Amour est bleu, vendues à 40 millions d'exemplaires. Des génériques gravés dans nos mémoires, par exemple ceux du jeu télévisé Les Chiffres et les Lettres, de la célèbre émission de radio Les Maîtres du Mystère, dont les premières notes étaient déjà la promesse, de délicieux frissons. C'est encore Piccolo, Saxo et compagnie, ou la petite histoire d'un grand orchestre, son fameux conte musical pédagogique. André Pop, c'est aussi une quantité de créations pour la radio, la télévision et le cinéma. En 2009, il est l'invité d'Antoine Perrault pour Jeux d'archives. André Pop nous fait partager ses souvenirs. On y retrouve ceux, musiciens, animateurs et producteurs, qui ont fait la radio des années de l'après-guerre. Mais aussi des auteurs, des chanteurs, des poètes. Raymond Queneau, les frères Jacques, Philippe Soupeau, Mireille, Boris Vian, Juliette Gréco, entre autres. On croise une foule de gens talentueux dans les souvenirs d'André Pop, compositeur audacieux, cherchant toujours à surprendre, doué pour la fantaisie, comme pour l'émotion. Retour sur son parcours d'autodidacte passionné de musique.
2: Mesdames, messieurs, dans le cadre des émissions expérimentales, la radiodiffusion télévision française vous présente un concert de musique légère, spécialement enregistré en stéréophonie par André Pop et son orchestre.

Pop a sélectionné pour vous quelques-unes de ses œuvres qui, nous l'espérons, vont maintenant vous parvenir dans les meilleures conditions d'écoute stéréophonique.

0: André Pop, vous êtes né en février 1924 à Fontenay-le-Comte, en Vendée.
1: Oui.
0: À 20 ans, à la Libération, vous débarquez à Paris avec un copain, futur compagnon de la chanson, Jean Broussol.
1: C'est ça, oui.
0: Et vogue la galère musicale, nous en allons parler. Compositeur, je ne citerai que le générique des Chiffres et des Lettres, chef d'orchestre, notamment dans les années 1950 au fameux Trois Baudets, le cabaret de Jacques Canetti, vous avez vendu 40 millions de disques d'un succès planétaire, numéro 1 aux États-Unis d'Amérique, passé inaperçu en France, L'amour est bleu,
1: oui.
0: C'était en 1967. Il y eut également votre conte musical pour enfants, Piccolo, Saxo et compagnie, ou la petite histoire d'un grand orchestre, qui enchanta bien des jeunesses vers 1970, j'en témoigne. Mais d'emblée, André Pop, racontez-nous comment, une fois la guerre finie, à Paris, la radiodiffusion française apparaissait-elle un Eldorado qu'on imagine guère aujourd'hui pour un jeune homme de votre trempe qui se destinait à la musique. La radio, c'était tout, non ?
1: Bien, c'était assez extraordinaire. Je crois que c'est l'éditeur Raoul Breton qui m'avait conseillé d'aller voir le club d'essai, puisque ça s'appelait comme ça, qui était dirigé par un grand poète, Jean Dardieu. Et alors là, c'était extraordinaire parce que ces gens qui ne me connaissaient pas m'ont fait confiance dès le départ. Et ils m'ont commandé des opéras bouffe, qui était quelque chose qui est complètement nouveau pour moi. Donc, je veux vous dire une chose, je suis complètement autodidacte. C'est-à-dire que j'ai appris le piano à l'âge de 5 ans, avec un mauvais professeur qui m'a appris une seule chose, c'est à déchiffrer une partition. Donc je suis arrivé à Paris avec 50 francs en poche, et je savais lire la musique, voilà. Mais je n'avais pratiquement pas... Si j'avais commencé un petit peu la composition avec Broussol, il m'avait surtout initié à faire une chanson, parce qu'il y a des règles dans la chanson. Et puis, ensuite, par l'intermédiaire de ce grand éditeur, je me suis présenté donc au club d'essai. Et puis, j'ai dû leur plaire, puisqu'ils m'ont commandé tout de suite de faire de la musique. Donc, j'ai commencé avec ça. Et puis, comme ça leur plaisait bien, ils m'ont confié une petite émission de radio qui s'appelait Chansons pour demain, où j'avais 5 musiciens. Des ondes Martenot, un basson, un clavecin et un accordéon.
0: Mais quand vous dites « il », André Pop, ils étaient incarnés au Club d'essai. Rappelons que le Club d'essai, ça occupait depuis la Libération un petit hôtel particulier rue de l'Université.
1: C'est ça.
0: Et
1: voilà.
0: C'était dirigé par des poètes. On trouvait Jean Tardieu,
1: Lescure. C'était une pépinière d'auteurs, de compositeurs, de comédiens, de tout, quoi. De chanteurs, de classiques, de variétés. Moi, j'ai rencontré des quantités de gens éblatants.
0: Et la porte était ouverte, on entrait, on discutait, et on était pris ou on n'était pas pris.
1: Et surtout, on vous faisait confiance et on vous payait. Parce que j'étais payé pour faire ce que je faisais, et bien d'ailleurs. Et donc, j'ai commencé mes orchestrations là. C'est-à-dire que j'avais en moi une soif de musique extraordinaire. Et je me suis mis devant une partition blanche, la page blanche, et j'ai commencé à écrire de la musique. Voilà. Et ça venait très très bien, j'entendais des instruments d'orchestre, et j'ai surtout eu toujours une grande passion pour l'insolite. J'aimais beaucoup, moi, mes musiciens préférés, c'était Ravel, Stravinsky et Messiaen. J'aimais pas trop les grands classiques, mais j'étais obligé d'en faire parce que j'ai commencé la musique, non seulement à faire du piano, mais après j'ai fait de l'harmonium. Parce que j'allais dans une institution, cette institution Joseph qui était en face de chez moi, et on m'a demandé, au moment de la déclaration de la guerre, de remplacer le...

0: l'abbé qui jouait de cette harmonium.
1: Donc en 39.
0: On m'a presque, enfin, pour vous dire, on savait que je faisais du piano, on m'a demandé de faire ça. Donc je me suis mis au grégorien, que je ne connaissais pas du tout, qui est complètement différent de la musique normale. Et donc j'ai appris à accompagner la messe, et les vêpres et tout ça. Et puis, alors j'allais toutes les récréations, j'allais à la chapelle pour répéter les morceaux que j'allais jouer à la messe. C'est-à-dire l'entrée, l'offertoire, la communion, l'élévation et la sortie.
1: Eh bien écoutez, on va grâce aux archives et à la possibilité de faire du saut de mouton avec les années, André Pop, on va passer de l'harmonium de 1939 au maître du mystère du tout début des années 50 que vous avez commandé, on en parlera peut-être, un producteur qui était également musicien, qui était Pierre Billard.
2: Les maîtres du mystère. Parmi les chefs-d'œuvre du roman policier, Germaine Beaumont et Pierre Billard ont choisi pour vous ce soir Casse-pipe à la nation de Léo Mallet, dans une adaptation radiophonique de Roger Richard, avec par ordre d'entrée en onde Guy de Comble dans le rôle de Nestor Burma. Gaëtan Jor, André Vasselet, Paul Antéric, Becky Rosanès, Jean Mauvais, Jean Bollot, André Var, Claude Garbe, Yvonne Clèche, Henri Virlogeux, Guy Pierrot, Marcel Bozuffi, Maria Tamar et Florence Brière. Chronique de Germaine Beaumont et Roger Régent. Bruitage Gabriel de Rivage, prise de son Jean Godet, opérateur Charles Marié, assistante Marie-Denise Vanda, réalisation Pierre Billard.

0: Là, nous sommes dans une sorte de Madeleine radiophonique. Certains auditeurs s'en souviennent comme si c'était hier. Nous étions en janvier 1958, mais la composition date donc du début des années 50. Et je crois, André Pop, qu'il y a eu deux génériques des Maîtres
1: oui,
0: du Mystère.
1: Il y a eu un générique. Le premier générique était beaucoup plus mélodique. Personnellement, je préférais cet indicatif. Mais après, Pierre a enfin, préféré avoir le second, justement, qui était peut-être plus adapté au suspense des pièces.
0: Mais Pierre Billard, qui est né en 1921, donc avait 3 ans de plus que vous, vous étiez de tout jeunes gens. Lui-même, je l'ai dit, était chef d'orchestre, connaissait la musique par ailleurs, s'était intéressé au baroque, même s'il était agrégé de philosophie par ailleurs. Enfin, on voit à quoi ressemblait la radio de l'époque. Comment vous avez travaillé? Il vous a donné une sorte de cahier des charges très précis ou vous a laissé libre carrière?
1: Libre, vraiment libre complètement. De toute façon, j'ai toujours été libre dans ma vie. J'ai toujours fait la musique que j'aimais faire, même si c'est quelquefois ça pouvait heurter les... Moi, j'ai le souvenir, par exemple, dans la chapelle où je préparais mes morceaux, il y avait les bonnes sœurs qui priaient en bas, et étant donné le genre de musique que je jouais, souvent très dissonante, elles ont dû vraiment souffrir.
0: Mais vous n'avez jamais travaillé à des commandes très précises sans aller chercher jusqu'à un hymne national d'un pays quelconque. Vous n'avez jamais eu de chef sur le dos, quoi, André Pop.
1: Non, sauf si j'ai eu Serge Baudot, qui a dirigé le premier opéra bouffe que j'avais fait.
0: Ah oui, Serge Baudot, il travaillait avec les concerts colonnes, non?
1: Il débutait aussi.
0: Ah, oui.
1: Et c'était quelque chose qui était assez difficile. J'ai une petite anecdote qui est assez amusante. C'est que c'était donc assez difficile à chanter. J'avais pris des chanteurs classiques. Et j'avais pris un monsieur qui faisait passer des auditions pour engager des chanteurs à la radio, à la RTF. Donc, normalement, c'est un monsieur qui aurait dû bien assurer la même vie. Et donc, je lui ai donné un rôle, il n'a jamais pu arriver à démarrer. Jamais. Donc, je l'ai viré.
0: Vous avez même eu de hautes responsabilités, puisque vous avez viré.
1: Ça fait d'ailleurs un peu scandale.
0: Mais dans cette radio du Club d'essai, on pouvait à la fois composer un générique et puis parler dans le poste, si j'ose dire, ça vous arrivait?
1: Non, je ne parlais pas dans le poste. Non. Quand j'ai fait l'émission de Chansons pour demain, j'ai fait ça avec Jean Bardin. Parce que Jean Bardin...

0: s'est présenté comme moi, et puis on nous a présenté l'un à l'autre, et donc on a fait cette petite émission tous les deux. Et c'est lui qui présentait.
1: Et Jean Bardin, il venait comme vous, un tout jeune homme.
0: La même chose.
1: Donc on avait des équipes entières qui découvraient quasiment un studio, un microphone, la radiodiffusion.
0: Voilà, c'est ça. Ouais.
1: Les auditeurs, à l'époque, rappelons qu'il n'y avait même pas 500 postes de télévision en France. De toute façon, il y avait que Paris qui la captait. Oui. Les auditeurs, à ce moment-là, avaient un rôle très important. Enfin, c'était presque un média participatif, si j'ose dire. Ils écrivaient. Et vous vous souvenez de ces réactions d'auditeurs qui étaient parfois assez craintes comme réaction?
0: Je ne me souviens pas, mais je sais en tout cas que ça plaisait. Puisqu'on a fait cette émission, je crois, de 3 ans. On a commandé, en plus de cette émission, donc des opéras bouffe, des espèces de, comment je pourrais dire, d'une émission. J'avais fait une émission pour Noël qui s'appelait « On a volé le Père Noël ». Et ça a eu un succès fou, à tel point qu'on l'a passé sur la chaîne nationale. On l'a repassé sur la chaîne nationale.
1: Parce qu'il faut préciser que le Club d'essai, c'était une sorte de, non pas de chaîne expérimentale, mais en tout cas
0: un petit peu quand même,
1: réservée à certains milieux parisiens.
0: Oui, absolument. Et on se partageait le studio avec Pierre Schaeffer, hein, qui faisait la musique concrète.
1: Que vous avez bien connu, le Lorrain Pierre Schaeffer.
0: Je ne l'ai pas tellement connu, mais je sais qu'on se battait pour avoir le studio.
1: Et il se trouve, André Pop, qu'on vous donne très vite une émission qui s'appelle « La bride sur le cou ».
0: La bride sur le cou.
1: Qui avait choisi ce titre?
0: C'est nous. Alors, il y avait Bardin, il y avait Ubren qui s'était ajouté à ça, qui était un bon copain, qui était très amusant. Et puis, par la suite, il y a eu André Frédéric, qui a été un merveilleux auteur humoristique, poète... Malheureusement, il s'est suicidé et c'était un grand dommage parce que c'était vraiment superbe ce qu'on a fait avec lui.
1: Et alors, dans les archives, j'ai retrouvé une émission de juillet 1954 dans laquelle on entend un tout jeune homme, je crois qu'il est né en 1928, qui était Jean Frappa, qui ensuite devait travailler au service de la recherche de l'ORTF, devenu plus tard l'INA, et qui avait fait ses débuts, visiblement, à la radio. Nous n'allons pas l'entendre. Il y avait aussi, dans cette émission de juillet 1954, Jean Viennaire.
0: Ah oui, Jean Viennaire. J'ai parlé tout à l'heure de la Revelle, mais j'avais une admiration pour Viennaire.
1: Et Viennaire, vous
0: Parce que
1: faisiez...
0: je reconnaissais tout de suite sa musique.
1: J'entendais
0: deux accords, je savais que c'était Viennaire.
1: Et il vous faisait des choses extraordinaires. Avec une main, il jouait du piano, avec l'autre main, il jouait du clavecin dans l'émission.
0: Ouais.
1: Et vous l'accompagniez avec votre orchestre. Enfin, c'est absolument extraordinaire. Je vous propose, André Pop, d'écouter pour retrouver l'atmosphère de l'époque, cette émission, La Bride sur le cou, du 17 juillet 1954. En voici un extrait.
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2: 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Il n'est pas de son métier, dit-on. 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On n'en est pas moins homme ou femme.
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2: Du sud au nord.
1: De la cour des comptes à la marseillaise.
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1: Qui écrivit Coq à l'âne.
2: Que chante Marie Pope.

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1: Je n'oublie pas, certes, que nous sommes en ce moment à la radio, et pourtant, nous aimerions vous parler au cours des trois dernières émissions de La Bride sur le coup de la télévision. Pourquoi ? Eh bien, mon Dieu, parce que peut-être un jour vous aurez un poste de télévision et il serait peut-être utile que vous sachiez comment exactement ça fonctionne.
2: Et donc, la radio, ce 17 juillet 1954, traitait encore de haut la télévision. Vous aviez 30 ans, André Pop, et nous avons entendu La Bride sur le coup, avec d'abord votre générique, et sur oui. votre générique, la voix d'or de Jean Toscane.
3: Oui, oui.
2: Vous vous souvenez de Jean Toscane ?
3: Oui, oui, oui, je me souviens. Je ne connaissais pas personnellement, mais je me souviens de cette voix qui représentait la radio.
2: Oui, oui, vraiment, oui, et partant la France,
3: voilà,
2: et partant l'Empire. Oui. Et, c'est-à-dire, vous ne le connaissiez pas personnellement. On a l'impression que la radio était cette espèce de ruche, mais on ne se croisait pas forcément alors.
3: Si, peut-être, mais vous savez, c'est de la bride sur le coup, ça a duré plusieurs années, et il y a une quantité de personnalités, de chanteurs, de tous bords qui sont venus.
2: Et tout à l'heure, on a entendu dans le générique, par exemple, Lucien Jeunesse, qui devait devenir si célèbre avec le jeu des 1000 francs,
3: bien connu,
2: qui était au départ une sorte de chanteur de charme, n'est-ce pas ?
3: Oui, c'est ça. Oui, oui.
2: Et votre femme, c'est celle que nous avons entendue, n'est-ce
3: oui,
2: pas
3: oui.
2: Marie Pop.
3: Oui, oui.
2: Ça vous dit quelque chose, cette chanson, mais le
3: alors,
2: coq
3: alors, pas du tout. Qui a fait les paroles de cette chanson?
2: C'est pas indiqué dans les archives, dans la fiche de l'émission.
3: Alors, je me souviens quand même de toutes mes chansons, mais alors celle-là, pas du tout. Et je vois pas qui a pu faire les paroles.
2: Mais en même temps, ça remonte à 55 ans.
3: Oui, oui, c'est ça.
2: Donc, on a le droit d'avoir oublié quelques petits détails, André Pop.
3: Oui, oui.
2: Et votre femme a fait carrière dans la chanson pendant quelques temps ?
3: Non, elle a chanté quelques années, surtout à la radio. Et puis on a fait le tabou quand même une fois, où on nous présentait Pop, accompagné par Pop. Ils annonçaient. On a fait quelques jours au tabou comme ça, c'est tout. Puis après elle a arrêté, parce que comme je gagnais très bien ma vie... Elle m'aidait beaucoup dans mon métier parce qu'elle était toujours avec moi. On était 24 heures sur 24 ensemble.
2: Et vous aviez donc à la fois un, voire plusieurs orchestres, et puis...
3: C'est-à-dire que j'ai eu plusieurs formations. J'ai commencé avec 20 musiciens, ensuite on a eu 32 musiciens, et ensuite l'émission est devenue publique aux ambassadeurs. Et alors là, j'ai changé complètement, j'ai pris un orchestre de jazz... Plus 4 violoncelles, 3 flûtes, il y avait 27 musiciens.
2: Mais c'est un travail considérable, André Pop.
3: Oui,
2: c'est vous qui, par exemple, auditionniez les musiciens pour les choisir ?
3: Non, c'était des... Alors, je vais vous dire, c'est des musiciens qui étaient le nec plus ultra dans le métier à ce moment-là. C'était les mêmes musiciens qu'avait Michel Legrand ou Bolli, des grands chefs d'orchestre de l'époque. Et c'était des musiciens formidables.
2: Ah oui, donc c'était des musiciens pigistes, comme on dit.
3: Ah oui, oui, oui, absolument.
2: Qui allaient d'une formation à l'autre.
3: Oui, oui. Sauf les cordes, qui en général étaient des musiciens de l'opéra ou la garde républicaine. Voilà. Parce qu'il fallait avoir des bons musiciens. Vous savez, c'est des musiciens, vous leur donnez une partition et on fait deux lectures, puis ça y est.
2: Et Canetti vous engage comme musicien vers 1956.
3: Oui, vous savez ce qui a été très amusant, c'est que dans La Bride sur le coup, j'avais une demi-heure de musique à assurer toutes les semaines. Donc il fallait que je compose au moins trois morceaux de musique. Je jouais avec l'orchestre, en dehors des chanteurs. Donc à la fin de 4 années de travail, j'avais un beau répertoire. Et donc à ce moment-là, Canetti m'a engagé comme orchestre
2: chez Philips.
3: J'étais pianiste au Trois Baudets pendant 3 ans.
2: Ah, vous étiez pianiste au Trois Baudets.
3: Pianiste au Trois Baudets.
2: Et pour sa collection chez Philips.
3: Et ensuite comme quand j'ai eu la bride sur le cou Et puis en 1954, en plus, j'avais fait La Bandière du Portugal, qui a été un numéro un énorme en France et à l'étranger. Ils m'ont engagé.
2: Et qui avez-vous accompagné? Parce que moi, j'avais entendu dire que vous aviez accompagné aussi même des sketchs de Pierre Dac et de Francis Blanche, André Pop.
3: Aux Trois Baudets, j'ai fait trois revues. Une revue avec Pierre Dac et Francis Blanche, une revue avec Yves Robert et une revue avec Bigelow.

0: est-ce qu'il y avait de nombreuses répétitions? Ou bien est-ce qu'on faisait ça de chic avec ces excellents musiciens?
1: Oh, on faisait deux ou trois répétitions, parce qu'en général, c'était difficile à jouer. Parce que j'avais la réputation d'écrire difficile pour les musiciens. Et alors, d'ailleurs, c'est comme ça un petit peu que je les ai eus, parce qu'il était évident que, n'ayant pas fait d'études de composition, d'orchestration et surtout de direction d'orchestre, les musiciens qui venaient de l'opéra et tout ça, ils me regardaient un peu sous leurs lunettes, hein, vous voyez. J'en avais même qui essayaient quelques fois, ils faisaient de fausses notes pour voir si je l'allais entendre. Ou alors ils s'amusaient à faire des coups d'archer différents. Ça, ils l'ont fait des tas de fois. J'ai eu droit à tout, d'ailleurs.
0: Une sorte de bizutage, donc.
1: Un petit peu, oui, un petit peu. Mais je les ai toujours eus parce que je leur donnais du travail. Ils étaient obligés de travailler leur partition. Donc, ils rigolaient pas tellement, parce que comme c'était des émissions en direct, donc ils fallait pas se tromper.
0: Et est-ce que vous avez vu ce film de Fellini qui s'appelle Prova d'orchestra, répétition d'orchestre, non?
1: Oui, il me semble que je l'ai vu, oui.
0: Où on décrit cette espèce de bras de fer permanent entre un chef d'orchestre qui parfois devient une sorte de dictateur, ce qui n'était sans doute pas votre cas, André Pierre.
1: Non, j'ai jamais été dictateur, mais j'étais quand même, j'étais assez froid, je dirais. Il faut vous dominer, les musiciens, il n'y a rien à faire, il faut les dominer, mais puis il faut surtout les intéresser parce qu'ils jouent. Et je pense, parce que vu l'amitié qu'ils m'ont tous porté, parce qu'encore maintenant, j'ai des coups de téléphone de musiciens que j'ai eu devant mon orchestre il y a 50 ans, donc c'est formidable, quoi.
0: Mais en vous entendant, on a l'impression que vous étiez parfois un dompteur face aux fauves, quand même.
1: Hein. Ah, mais il fallait, parce que autrement, c'est la débandade. Vous savez, s'il y a des fautes, par exemple, dans les partitions, alors tout de suite, c'est le chahut. Vous savez, c'est comme ça. Moi, j'ai assisté à un piccolo saxo qui a été enregistré par l'Orchestre de Paris, avec Bischoff qui dirigeait, Samuel Bischoff. Et il y avait le copiste avait fait beaucoup de fautes. Donc, il y a eu une espèce de chahut extraordinaire dans le studio. Et alors, comme lui était excédé en tant que ça, donc il a tapé sur son pupitre, il a dit « Shut up !» Alors, il y a eu un silence de mort. Et puis, il y a le premier violoncelle qui s'est levé. Il dit « Ici, monsieur, on est en France et on parle français. »
0: Ah oui, mais je crois que les rapports, de toute façon, étaient exécrables entre l'Orchestre de Paris et Bischoff.
1: Oui.
0: Et là, nous allons entendre peut-être l'archive la plus ancienne que nous ayons retrouvée, vous concernant, André Pop. Nous sommes en 1952.
1: Oui.
0: Nous sommes le 28 décembre 1952. Et il s'agit d'une émission qui s'appelle « Chansons d'écrivains ».

0: Le 15 juin 1949, j'ai reçu une lettre de Juliette Gréco m'apprenant que Cosma avait mis en musique un de mes poèmes intitulé « C'est bien connu » et qu'elle avait l'intention de chanter cette chanson pour l'ouverture du Bœuf sur le toit. C'était Sartre, ajoutait-elle, qui lui avait conseillé ce choix. Le titre, depuis, a changé. À ce moment-là, il indiquait que le sujet était emprunté. C'était un essai pour redire « Mignonne, allons voir si la rose a la façon d'aujourd'hui ». Maintenant, le titre, c'est tout simplement le premier vers, si tu t'imagines.
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donc, on retrouve Juliette Gréco à la fin de cette chanson que nous n'avons pas le temps d'entendre en entier. Nous sommes toujours dans l'émission Chansons d'écrivains de décembre 1952.

0: Certaines personnes ont cru que ce poème, devenu chanson, dénotait quelque misogynie chez son auteur. Une dame m'en a même envoyé une version qui vise les hommes. Qu'elle se rassure, je ne me suis pas oublié.
1: Vieillir, ma jeunesse est finie. Ma jeunesse est partie. Je reste sur le cul avec 40 ans d'âge. J'ai pris le pucelage de la maturité. 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Je tousse et je déconne. Déjà. Ah, quand j'étais jeune homme, que j'étais heureux comme un lézard au soleil, regardant mes orteils brunir au bord de l'eau et mon abincérage dresser son chapiteau. Les années comptaient peu, les jours étaient légers et toutes les nuits douces. Le ciel était bien bleu, les lunes étaient rondes, la neige était bien tiède, les blondes étaient blondes. J'avais une cravate en soie naturelle, le mollet fort agreste, le pied bon comme l'œil, oui, oui. Mais maintenant, c'est bien, bien différent. Suis à bout de course. Je dévale la pente. Dies iré, dies illa, si qui boa d'astra. Mais comme ce farceur, tombant d'un ascenseur, disait aux spectateurs des différents étages qui le regardaient choir, « Jusqu'à présent, ma foi, ça ne va pas trop mal. J'espère fermement que ça continuera encore un peu comme ça. » Ainsi, malgré les ans, l'aride et l'urinal, le bide et l'emphysème, la toux et un moral tant soit peu nostalgique, philosophiquement, je vieillis, essayant de jouir de mon reste, sans feu et sans charbon, sans lard et sans lardon, sans œufs, sans cinéma, sans whisky, sans soda, sans beurre, sans taxi, sans thé ni chocolat. J'écris quelques poèmes qui valent, je l'espère, ce que j'élaborais lorsque j'avais 20 ans. Je les signais d'ailleurs de la même façon. Q-E-N-E-A-U-R-A-Y, mon, que n'aurait mon.
0: Je ne pense pas qu'il soit déshonorant pour un poète de reprendre un thème banal ou même ressassé pour lui rendre vie. Les proverbes ont une fascination qui s'est exercée sur des poètes comme Éluard ou des grammairiens comme Jean Paulhan. Placés à côté de banalités simples, exorcisées de leur signification rituelle et montées en ballade, que vont devenir les proverbes? Que vont-ils dire?

0: La balade des proverbes par les frères Jacques. Avant, c'était Agnès Capri qui disait « Vieillir », écrit par un queneau qui avait même pas 49 ans quand il présentait cette émission. Avant, c'était Gréco. Et puis, au tout début, c'était votre générique, André Pop, pour Chansons d'écrivain. Et vous vous souvenez de cette émission Chansons d'écrivain?
1: Ah oui, très bien, parce que ça m'a donné l'occasion, justement, de rencontrer Queneau, avec qui on a fait La Pendule. J'avais adoré ce texte complètement surréaliste, très drôle. Et c'est aussi chanté par les frères Jacques. On en fait un beau succès.
0: La Pendule, oui, d'ailleurs, dans une émission de jeu d'archives, Marcel Bluval, le réalisateur de télévision, avait demandé à entendre la Pendule dont vous avez fait la musique. Mais on sent à la fois dans votre musique d'alors, dans les émissions d'alors, enfin, une espèce d'énergie qui n'existe plus. On a l'impression que que le pays est un peu fourbu sur sa litière. Alors que dans les années 50, dans ces années d'après-guerre, vous aviez de la fougue à revendre, non?
1: Oui, moi j'avais de la fougue, mais tout le monde en avait. On ne s'en rendait pas compte, d'ailleurs.
0: D'ailleurs, La Joie de Vivre, c'était le titre d'une émission de radio et de télévision d'Henri Spade.
1: Mais c'est-à-dire qu'on... Je ne sais pas, moi je suis encore étonné de la carrière que j'ai faite, parce que... rien ne me prédestinait tellement à cette carrière, sauf cette espèce de foi en moi que j'avais dans la musique. Je savais que j'étais fait pour la musique. Et à partir de là, plus rien comptait. Donc je faisais tout ce qui m'intéressait en musique, je l'ai fait. Aussi bien dans la chanson populaire que des choses difficiles. J'ai tout essayé, vraiment.
0: Parce qu'il n'y avait pas on n'était pas classé, on n'était pas chacun dans sa petite boîte à manger dans sa mangeoire. Enfin, comment vous pourriez donner quelques images, quelques anecdotes, André Pop, de ces temps d'après-guerre où tout semblait possible précisément?
1: Je crois d'ailleurs, c'est terrible à dire, mais que quand je vois ce monde actuel, je me dis qu'il faudrait une bonne guerre pour que les gens reprennent vie, je dirais. C'est-à-dire que là, ils sont dans une espèce de, je sais pas, de truc où tout le monde fait la même chose. En musique, maintenant, tout le monde fait la même chose. Parce que l'avènement de l'ordinateur et du synthétiseur, c'était absolument un désastre mondial pour la musique.
0: Mais peut-être qu'on pourrait...
1: Alors qu'avec à cette époque, il n'y avait pas de synthétiseur, il n'y avait pas d'ordinateur, il y avait ce qu'on avait dans la tête. Voilà.
0: Mais il faudrait peut-être espérer une bonne libération à défaut d'une bonne guerre. Il faudrait une libération
1: absolument.
0: Sans guerre, en
1: définitive. Oui, mais c'est très difficile d'avoir une libération maintenant parce que les gens sont conditionnés par la technique. Tout est conditionné par la technique. Alors je vois un compositeur, au lieu de se mettre au piano et puis de jouer comme tout compositeur qui se respecte, ils se mettent devant leur ordinateur et ils cherchent des sons. Moi, je me souviens quand le synthétiseur est sorti, j'avais un fils qui était très, très intéressé par ça et qui avait trouvé beaucoup de sons et tout ça. Et bien, on s'imagine qu'on a trouvé des sons extraordinaires et tout ça. Et après, quand on entend tous les disques, on retrouve les sons dans tous les disques. Parce que chaque compositeur dans le monde a son ordinateur et son synthétiseur. Donc... Ils s'imaginent trouver des sons. C'est vrai, il y a des milliards de sons à trouver. Mais comme par hasard, on tombe toujours un peu sur les mêmes. Ce qui fait que ça fait une espèce de monotonie dans toute la musique mondiale. C'est vrai, vous n'entendez plus de choses qui vous énervent ou qui vous donnent du pep. J'entendais hier, par exemple, les Victoires de la musique. Bon, il n'y a pas un chanteur qui vous donne le frisson. Il n'y a plus de frisson maintenant. Moi, pour avoir le frisson, il faut que je me mette une œuvre de Messiaen. Alors là, j'ai le frisson.

0: André Pop, à la Libération, tout semble possible et à recommencer. Néanmoins, est-ce que vous reconnaissez des précurseurs ? Par exemple, prenons ces chansons à partir de la fin des années 20. La musique était de Mireille, les paroles de Jean Nohain.
1: Oui.
0: On a l'impression que là, quelque chose s'était ouvert dès avant la guerre avec ça.
1: Absolument. Avec Mireille et Trainé. Trainé aussi a amené énormément cette espèce de gaieté merveilleuse. Il ne l'aidait pas dans la vie, mais dans ses chansons, il mettait tout ce qu'il y a d'extraordinaire.
0: Pourquoi vous dites qu'il ne l'était pas dans la vie ?
1: Parce que je l'ai très bien connu. Et que, enfin, je préfère ne pas en parler, parce que je ne veux pas détruire le personnage.

0: Ah bon, mais il avait un côté triste cire parfois.
1: Oui, enfin, ça allait bien très loin.
0: Ah. Okay. Donc effectivement, glissons, comme on dit.
1: Oui.
0: Et Mireille, vous l'avez connue?
1: Oh, Mireille, très bien, oui, oui.
0: Et elle avait aussi cette capacité
1: complètement,
0: d'improviser au piano, autodidacte à sa façon. Et vous avez pu travailler avec elle ou...
1: Moi, je n'ai pas travaillé personnellement, mais j'ai une chanteuse à l'époque qui s'appelait Rachel, qui m'avait chanté une chanson à l'Eurovision qui s'appelait Le Chant de Mallory, qui avait bien marché d'ailleurs après. Et donc, j'ai eu l'occasion d'aller chez elle, d'aller même dîner avec son mari, Emmanuel Berl. Et on a discuté de chansons, quoi. C'était une femme très intéressante, très, très, très intéressante.
0: Et que nos, donc, à part cette émission, plus la pendule, vous vous souvenez de... Vous ne pouvez pas la chanter, non, la pendule, ça ne se fait pas, mais...
1: Non, mais moi, je ne peux plus chanter, parce que j'ai des problèmes avec ma voix, et je ne sais plus chanter.
0: D'accord. Et, là, et les paroles, vous vous souvenez de quelques-unes ou...
1: C'était des paroles absolument réalistes. Je ne pourrais pas vous les chanter, parce que je n'ai plus de mémoire et tout. Je sais que tu as parlé de vestibule, dans le sens coquin du mot.
0: Et Queneau, il était fraternel. On a entendu cette voix absolument inouïe avec cet accent un peu faubourien.
1: Moi, je l'ai eu un soir à dîner chez moi. On a passé une soirée absolument merveilleuse. Il avait une espèce de rire homérique, je dirais. Il riait tout le temps, d'ailleurs.
0: Et à la radio, vous avez connu d'autres... Vous avez connu Philippe Soupeau, par exemple?
1: Alors, j'ai connu, dans le cadre de chansons d'écrivain, j'ai connu plus que Queneau. J'ai connu Soupeau, avec lequel j'ai dû écrire, je ne sais pas, une quinzaine de chansons avec lui. Donc, beaucoup ont été chantées par Catherine Sauvage.
0: Et lui venait véritablement du surréalisme.
1: Ah oui, complètement. Ben c'est un surréaliste.
0: C'est un surréaliste. Excommunié quand il fallait, etc. Oui. Comment écrivait-il ses chansons? Vous l'avez vu à l'œuvre?
1: Non. Je l'ai pas vu écrire ses chansons parce que toutes les chansons que j'ai mises en musique, ça existait.
0: C'était des poèmes.
1: C'était des poèmes, voilà. C'était pas. A priori, c'était pas des chansons.
0: Et il n'a jamais manifesté avec vous, André Pop, le désir de partir d'une musique pour écrire une chanson.
1: Jamais. Non, ça s'est toujours fait dans l'autre sens.
0: Eh bien, je vous propose d'écouter un troisième larron, si j'ose dire, que vous avez très bien connu. Il s'agit de Boris Vian et il va précisément nous expliquer comment il travaillait avec la musique, à partir de la musique ou la musique à partir des mots. Nous sommes dans une émission qui s'appelle « Si c'était à recommencer » et qui date du 27 juin 1956.

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0: Ah, reprends ici, parce qu'ici, il y a un truc que j'ai pas très bien saisi. Reprends ici. Ça... Ah bon, c'est quelle harmonie, ça ?
1: La bémol septième.
0: La bémol septième, et tu enchaînes sur ?
2: Eh bien, chers amis, nous sommes aujourd'hui chez Boris Vian, qui travaille à la composition d'une chanson. Boris Vian, voulez-vous dire quelques mots à nos auditeurs de cette chanson que vous écrivez actuellement ?
0: Eh bien, c'est une chanson qui a été écrite par le guitariste Jean Bonnal, que vous connaissez sûrement. C'est une chanson qui est très jolie, mais qui est très difficile à paroler, si j'ose employer ce néologisme, parce que c'est de la musique de danse, et sur de la musique de danse, c'est extrêmement difficile de faire des paroles qui ne tombent pas dans la platitude ordinaire.
2: C'est cela. Et alors, je n'ose pas vous demander si c'était à recommencer, car vous êtes actuellement en plein recommencement, puisque vous préparez cette chanson. Mais y avez-vous déjà pensé avant de la commencer ?
0: Oui, j'y ai déjà pensé, seulement, en vérité, pour écrire les paroles d'une chanson dont on n'a pas écrit la musique, il faut l'assimiler complètement et pouvoir se la chanter soi-même dans sa tête quand on est tranquille.
2: Oui,

0: quand on est tout seul.
1: Et alors, maintenant, les paroles serviront de prétexte à la musique ou ont servi de prétexte
0: à vrai dire, maintenant, je vais me seriner le départ dans la tête et tâcher de trouver une formule verbale qui colle avec la formule musicale.
1: Ah, très bien.
0: Et par élimination, j'espère y arriver.
1: Mais bon, Isvian, parolier, chanteur, est pour vous une nouvelle profession, parce que je crois qu'il y a quelques années, vous n'y songiez guère.
0: C'est-à-dire que j'ai toujours songé à la musique, de près ou de loin, puisque j'ai commencé par jouer de la trompette dans des orchestres de jazz. Et de fil en aiguille, connaissant de plus en plus de musiciens, j'en ai trouvé qui jouaient du piano et qui m'ont demandé des paroles.
1: Oui, mais vous parlez de musique, est-ce que vos préoccupations sont aussi musicales? Est-ce qu'il vous arrive également d'écrire des mélodies
0: Oui, ça m'arrive, seulement comme je n'ai pas appris de la musique vraiment, je tombe toujours dans ce dans quoi tout le monde tombe, sans instruction musicale précise. Si vous voulez, on tombe toujours un peu dans la facilité. On se dit, voilà une jolie mélodie qui se retient bien, évidemment. C'est simplement parce qu'elle est trop facile, souvent.
1: Oui.
0: Alors, généralement, je fabrique les chansons. Quand je les fabrique seul, je les fabrique sur des airs que je me donne. Et ensuite, j'élimine l'air et je demande à un professionnel de la musique de me refaire un air dont l'harmonie soit plus astucieuse, dont la mélodie soit un peu plus recherchée et tout ça. Sans ça, on tombe assez facilement dans la grosse, grosse facilité.
1: Oui. Mais en ce qui concerne la Java des bombes atomiques, par exemple, que vous fredonniez tout à l'heure, est-ce que vous êtes parti sur toujours les paroles et vous avez ensuite confié ces paroles à un musicien ou vous êtes parti de la musique pour refaire les paroles?
0: Celle-là, c'est justement un exemple de chanson pour laquelle j'ai composé d'abord une musique trop facile et trop simple qui ne m'a pas plu mais qui m'a servi de monstre musical, si vous voulez, pour le rythme. Pour le rythme de la chanson, j'ai écrit mes trois couplets. Ensuite, j'ai éliminé la musique et j'ai donné les paroles à mon pianiste Alain Goraguer, qui a composé une superbe java là-dessus. Ouais.
1: Donc, pour une fois, dans cette émission, je ne demanderai pas si c'était à recommencer, mais constatons que vous avez fait recommencer.
0: Oui.
1: Eh bien,
0: oui,
1: alors,
0: oui.
1: Écoutons ce recommencement.
2: Par autorisation spéciale de la commission du même nom, la java des bombes atomiques.
3: Mon oncle, infâme bricoleur, faisait en amateur des bombes atomiques. Sans avoir jamais rien appris, c'était un vrai génie, question travaux pratiques. Il s'enfermait toute la journée au fond de son atelier pour faire ses expériences. Et le soir, il rentrait chez nous et nous mettait en transe en nous racontant tout.
4: Eh bien, nous découvrons que la Java des bombes atomiques, c'était bien avant que De Gaulle ne hurle là « Hourra pour la France » après l'explosion de Reagan. Là, nous étions en 1956, en juin 1956. André Pop, vous aviez 32 ans. Et trois ans après, en juin 1959, Boris Vian devait mourir.
5: Oui.
4: Qu'est-ce que vous a fait de le réentendre en plus presque au naturel, même si l'intervieweur de très collémonté de la radiodiffusion française n'est pas naturel du tout. Mais lui, on le prend dans une sorte de séance de travail et vous avez tout à coup entendu cette voix qui s'est éteinte il y a 50 ans. Qu'est-ce que ça fait, ça?
5: Ça fait beaucoup de peine, parce que c'était affreux, quoi. C'était affreux. Mais c'était affreux et en même temps, c'était attendu. Parce que moi, comme je l'ai connu, je dirais 3-4 ans avant sa mort, et ils m'en parlaient souvent, quoi. Ils m'en parlaient souvent qu'ils savaient que ça allait arriver, quoi.
4: Et vous alliez le voir parfois chez lui dans le 18e, si
5: oui, on s'est vu chez moi, on s'est vu chez lui. Et alors les chansons qu'on a fait ensemble, on a dû faire 4-5 chansons ensemble. Alors il y en a deux qu'il a faites pendant que j'enregistrais. C'est-à-dire que j'étais en train d'enregistrer deux Charleston en studio. Et à la fin de la séance, il avait écrit les paroles dessus. C'était mon directeur artistique chez Montana, donc c'était une succursale de Philips. Et durant tout l'enregistrement, il avait crayonné et à la fin de la séance, il m'a amené les paroles.
4: Et vous avez vu le manuscrit? Il y avait des ratures ou pas, par exemple?
5: Ah oui, il y avait des ratures. Oui.
4: Mais ça allait très vite, donc.
5: Oui.
4: Et ce qu'on vient d'entendre quand il dit qu'il essaie de trouver une formule verbale qui colle avec la formule musicale, quand il parle d'un professionnel à qui il demande de refaire des airs, il y a une sorte d'humilité incroyable chez le personnage.
5: Ah oui. D'ailleurs, c'est très curieux parce que la première fois que j'ai vu Boris, c'était dans une réception et il était en smoking violet. Et alors, entouré de gens, comme si c'était un roi, quoi. Enfin, il m'avait beaucoup agacé. J'avais pas aimé le personnage. Et puis après, on s'est revus dans l'intimité et tout ça. Et alors là, on a craqué tous les deux, quoi. Vraiment, ça collait merveilleusement.
4: Il avait 4 ans de plus que vous. Il était né en 1920.
5: Oui.
4: Et vous étiez presque comme des collégiens.
5: Absolument, oui. Et en quoi qu'on a abordé souvent la question de la religion, parce que lui était complètement athée, moi je l'étais pas complètement, maintenant je suis complètement athée, mais à l'époque on avait un peu discuté de ça.
4: Vous aviez des souvenirs d'harmonium encore assez
5: Non, parce que je dois dire que l'harmonium ne m'a pas laissé des bons souvenirs de curé et de bonne sœur, pas tellement.
4: Mais quand il fait cette distinction entre sa hantise de la platitude des paroles et de la facilité de la mélodie, là je trouve qu'on a, on a presque des travaux pratiques.
5: Oui,
4: et vous,
5: oui.
4: Tout à l'heure, vous disiez aujourd'hui, c'est le synthétiseur, en gros, on a à la fois la platitude et la facilité. Mais vous le retrouvez là dans ce côté artisanal qui précisément ne veut pas tomber dans les travers.
5: Ah oui, absolument. C'est-à-dire qu'il a toujours eu quand même... il a toujours eu ce sens, je dirais, de la création. Parce que de tout ce qu'il a fait, c'était vraiment de la création. Moi, avant de le connaître, j'avais lu tous ses livres. Et alors, quand on s'est connus, c'est comme ça d'ailleurs qu'on a sympathisé. Je lui ai dit, tu sais, j'ai lu tous tes livres. Il me dit, mais écoute, c'est pas possible. Tu es la cinquième personne qui a acheté mes livres. Parce que ça ne marchait pas du tout.
4: Absolument pas. Ça se vendait à quelques maigres centaines
5: d'exemplaires.
4: J'avais
5: tous ces livres, j'avais vraiment tous ces bouquins.
4: Et pourquoi, André Post?
5: Je ne sais pas, parce que j'ai trouvé dans ces livres un côté insolite, qui sortait de l'ordinaire, qui, vous voyez, c'était pas banal. Quoi.
4: Et vous vous souvenez qui vous avait mis sur la trace de Boris Vian?
5: Je l'ai connu par le livre que tout le monde connaissait, sous le manteau, c'était « J'ai recraché sous vos tombes ». Et comme j'ai trouvé ce livre très intéressant, je cherchais à voir tous ces livres. Donc j'ai lu « L'écume des jours », « Le ver coquin », « Le plancton », tout ce qui sortit, hein, « Duratoul les affreux
4: ». Et vous avez discuté parfois avec lui de ces personnages ou de scènes insolites où vous n'aviez pas vraiment de discussion littéraire?
5: Non, on n'avait pas de discussion parce que moi j'aimais beaucoup ce qu'il écrivait, lui aimait beaucoup ce que je faisais. C'est-à-dire qu'on avait quand même un petit côté, vous savez, nous on a toujours, moi j'ai toujours cherché un petit peu l'insolite et... pour pas toujours tomber dans tout ce qui se fait, tout ce qui se dit et tout ça. En musique, c'est la même chose. Bon, peut-être que souvent, on m'a reproché d'avoir mis des dissonances dans l'accompagnement de chansons. Particulièrement, j'étais avec Gréco. Parce qu'avec Gréco, je me suis beaucoup amusé. J'ai fait beaucoup de disques avec Gréco. Et alors, je m'amusais. Je me souviens, j'avais fait un arrangement sur les feuilles mortes et j'avais fait une introduction qui était vraiment difficile pour démarrer pour elle. Elle est arrivée, parce qu'elle c'était une bonne chanteuse, comme Marie Laforêt d'ailleurs. J'ai beaucoup travaillé avec Marie Laforêt, et beaucoup avec Gréco, et c'était deux personnes épatantes, parce que, enfin c'est des personnes épatantes, enfin quand je les ai connues, parce que d'abord elles avaient une musicalité intérieure extraordinaire, il n'y avait pas besoin de... On se voyait une fois, parce qu'elle avait chanté des chansons, on se voyait une fois, elle répétait, et puis on se retrouvait à la séance sans avoir répété une autre fois. Avec Marie Laforêt, on se voyait, j'avais exigé d'avoir une chanson par disque, parce que je ne faisais plus d'accompagnement de chanteur. Et donc, je lui montrais ma chanson 8 jours ou 15 jours avant la séance, et on se revoyait à la séance, et... Tout allait bien, il n'y avait jamais de fausses notes, et c'était merveilleux, quoi. C'est deux bonnes professionnelles.
4: Est-ce que vous vous souvenez, André Pop, de moments comiques, mais qu'aurait pu vraiment virer au fiasco, où vous avez dû, ou au piano, ou à l'orchestre, rattraper une bourde d'un chanteur ou d'une chanteuse?
5: Non, parce que j'ai toujours travaillé avec des grands chanteurs. Parce que j'ai travaillé avec Brel, avec Gréco, Laforêt, Salvador. Il n'y avait rien à leur apprendre.
4: Et par définition...
5: J'ai vu Salvador par le trac quand il a fait le récitant dans Piccolo Saxo. Parce que c'était un des plus beaux, d'ailleurs, un des plus beaux concerts qu'on a fait avec Piccolo Saxo. Il était le récitant. C'était la première fois qu'il faisait ça. Et il avait le trac.
4: Ah oui, c'est étonnant.
5: Mais, la première fois que j'ai vu Salvador à bord de Trek, d'ailleurs, il me l'a dit après. Il m'a dit, j'en commencerai jamais, parce que ça, vraiment, ça m'a gêné.
4: Et Boris Vian, dans les quatre chansons que vous avez faites tous les deux, quelle est celle qui vous tient le plus à cœur, André Pop ?
5: La musique mécanique, qui a été chantée par Gréco, d'ailleurs. Parce que musique mécanique était une musique qui était l'indicatif des chansons pour demain, dont on a parlé tout à l'heure, qui était ma première émission. C'est un morceau que je jouais avec ma femme à quatre mains au piano, avec une clarinette basse et une basse. Et donc on jouait toutes les semaines, on jouait en direct, on jouait notre quatre mains. Et ensuite, Gréco l'a enregistré.

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1: Qu'est-ce qui se passe quand un personnage littéraire rêve ? Quelle valeur peut-on donner à ce songe, artificiellement construit par l'auteur qui, en le créant et en le donnant à voir au lecteur, pourrait tenter de donner de la profondeur ou de la complexité à son personnage ? Il y a-t-il d'autres outils que ceux de l'analyse de texte pour comprendre ces songes nocturnes fictifs ? C'est la question à la fois du statut ontologique du personnage de fiction et de la nature même de la psychanalyse qui est posée dans cette émission diffusée pour la première fois en 1972, qui se demande si l'on peut psychanalyser les rêves en littérature et en art. Bien qu'il y ait une critique littéraire proprement psychanalytique, il s'agit ici plutôt de savoir si des rêves qui ont été créés de toutes pièces peuvent être assujettis à une analyse similaire que celle appliquée aux rêves organiques d'un sujet réel. Le surréalisme, par exemple, dont l'identité esthétique et intellectuelle est proche de l'héritage freudien, simule-t-il un onirisme factice ou actualise-t-il une vérité subconsciente, enfouie dans les profondeurs de l'être ? Le débat passionnant s'étend également, en deuxième partie d'émission, au cinéma et au travail de l'image. King Kong serait, paraît-il, l'exemple paradigmatique de l'émergence du rêve sur grand écran. Entre le rêve et le réel, le songe et l'image, la frontière est, semblerait-il, bien poreuse.

0: 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Peut-on psychanalyser les rêves en littérature et en art ?
1: Télémaque raconte un de ses songes. À peine le doux souffle d'un vent favorable avait rempli nos voiles, que la terre de Phénicie apparut à nos yeux.
2: Oh, quel charme que celui des songes heureux ! Ce sont eux, sans doute, qui, dans tous les temps, ont donné aux hommes l'idée de la béatitude céleste.
3: Je dors, mais mon cœur veille. Il est toujours à toi. Un songe aux ailes d'or te descend près de moi.
4: Ce qui m'étonne, c'est que le poète éveillé ait si rapidement

0: toujours laissé après le réveil une impression de bonheur et de mélancolie.
1: Cette nuit-là, je fis un rêve qui me confirma dans ma pensée. J'errais dans un vaste édifice composé de plusieurs salles.
2: Un rêve n'est qu'un rêve. Cependant, considérons celui qui m'a réveillé. Il m'a fait réfléchir autant que la réalité. En passant devant un hôtel de ville, où les annonces de mariage étaient inscrites,
0: je n'ai pas besoin de vous dire que leur singularité complète, leur caractère général, qui est d'être absolument étranger à mes occupations ou à mes aventures passionnelles, me pousse toujours à croire qu'ils sont un langage hiéroglyphique dont je n'ai pas la clé.
3: Ils se trouvaient au milieu d'une allée, en plein bois, au crépuscule. Ils marchaient à côté d'une femme qu'ils n'avaient jamais ni connue ni vue.
1: Je rêvais qu'une bouteille contenant de l'eau oxygénée se trouvait sur une petite table à trois pieds dans un coin du cabinet de toilette.
2: Après plusieurs nuits mauvaises, je me suis décidé cette dernière à prendre du gardénal, encore plus rêvé que dormi. J'ai rêvé une fois de plus que je perdais ma femme. Je ne veux pas dire qu'elle mourait, mais bien que je l'égarais, comme on égare un objet.
3: Rêve de psychologue. Je rêvais d'être condamné à mort. Mais je pouvais m'en tirer si seulement je parvenais à me faire oublier par quelqu'un. Roi, juge ou bourreau.
0: Un soir de chaleur étouffante, où je somnolais sur une chaise des Champs-Élysées, contre les massifs, pleins de remuements silencieux, face à la place de la Concorde, j'entrais dans un rêve. C'était la fin du monde. Une fin douce et monstrueuse. L'eau montait avec une indifférence inexorable.
1: À peine cependant, malgré elle, Mademoiselle Zéline s'était-elle sur le minuit abandonnée au sommeil comme à une volonté irrésistible de Dieu, que ses pauvres bras d'aveugle s'entr'ouvrirent tout grands sur la couchette. Mademoiselle Zéline rêvait qu'elle était sur le Golgotha, crucifiée entre une épileptique et une scrofuleuse. Mais elle n'était plus aveugle et elle savait tout. Elle n'était plus Mademoiselle Zéline.
0: La montagne de pierre blanche glisse de droite à gauche, comme une barque sans passagers, sur une invisible rivière.
2: Généralement plus terne en mes rêves, dernièrement, dans l'un, j'étais lion.
3: Patrice, m'as-tu dit en ouvrant les yeux, j'ai fait un rêve singulier. Je m'étais agenouillé sur la plage. Je ne suis pourtant ni sœur ni fille de marin.
1: Vers la même époque, je fis un de ces rêves du sommeil le plus profond, solennel, auguraux, dont on garde le souvenir toute une vie durant, que les anciens prenaient pour un avertissement des dieux.

0: Autant de rêves, autant de questions. Eh bien, nous allons essayer sans attendre de chercher une réponse ou des réponses. Et d'abord, nous allons poser la question pour ce qui concerne la littérature. La question rêve et littérature, qui est une question double peut-être. Question à laquelle André Green, directeur de l'Institut de psychanalyse, Bernard Pingot, écrivain, auteur entre autres de La scène primitive, et Catherine Baquès-Clément, historienne de la psychanalyse, vont tenter de répondre. Bernard Pingot.
1: La question rêve et littérature, à mon avis, en enveloppe deux en réalité. Il y a une première question qui est, je crois, celle à laquelle vous souhaitez le plus directement qu'on réponde.

0: monde, qui est-ce que l'on peut psychanalyser des rêves écrits figurant dans des livres ou psychanalyser des œuvres d'art? Et puis derrière celle-là, je crois qu'il y en a une autre à laquelle nous serons inévitablement conduits à nous intéresser, c'est dans quelle mesure l'activité de l'artiste, et dans le cas précis d'aujourd'hui, l'activité de l'écrivain, peut-elle être assimilée à l'activité du rêveur? Autrement dit, y a-t-il dans l'œuvre d'art en général, dans l'œuvre littéraire en général, à l'œuvre un certain nombre de processus qui sont analogues ou même tout à fait homologues à ceux que Freud a décrits dans l'interprétation du rêve?
1: André Green.
2: Eh bien, en ce qui concerne la première question, peut-on psychanalyser des rêves ou des œuvres d'art? Au risque de surprendre, je répondrai non. On ne peut psychanalyser que des êtres humains. Ceci d'autant plus que analyser un rêve, ça consiste à en écouter d'abord le contenu manifeste, laisser associer le rêveur, ce qui, bien entendu, n'est pas possible devant un texte littéraire, faire le recensement des restes diurnes, chercher les pensées latentes du rêve, déconstruire le travail du rêve, mettre à nu le désir du rêve pour déboucher sur l'interprétation. Il est bien évident que cet ensemble d'opérations n'est pas possible avec un texte littéraire. Seulement, si nous arrêtions là, nous ne serions pas beaucoup plus avancés. Alors, que fait-on? Eh bien, la définition que Freud donne de la psychanalyse consiste à dire justement que celle-ci ne se limite pas, non pas seulement à la thérapeutique des névroses, mais à l'expérience de la cure, et que ce qui est surtout important dans cette expérience de la cure, c'est que la psychanalyse se propose essentiellement comme une méthode, et que cette méthode peut, dans certaines conditions, être transposé hors de l'expérience de la cure, avec bien entendu de bien plus grandes réserves sur le résultat de l'investigation, et en acceptant le fait que l'approximation sera certainement beaucoup plus aléatoire. Alors, pourquoi le psychanalyste s'intéresserait-il à des œuvres littéraires? Eh bien, parce que ce qu'il va rechercher dans cette œuvre littéraire, c'est au fond la façon dont se fait représenter la réalité psychique inconsciente dans un texte. Alors là, le point sur lequel j'aimerais insister, c'est qu'à partir du moment où il y a un rêve dans un texte littéraire, il y a nécessairement une rupture dans la continuité de ce texte. À un moment ou à un autre, l'auteur éprouve la nécessité de parler un autre langage, de changer de ton, de dire autre chose et d'une autre façon. Et c'est au fond de cette rupture qu'il faut rendre compte. C'est-à-dire que dans le discours d'un texte, il y a un autre type de discours qui va venir s'insérer manifestement en rupture de ton et qui signe quelque chose, qui donc veut dire que la façon dont l'écrivain va représenter sa réalité psychique interne inconsciente va prendre une autre forme d'expression. Et c'est pourquoi, à ce moment-là, il faut chercher de ce côté-là ce que peut vouloir dire cet autre langage.
3: Oui, sur le problème de la rupture de ton, je pense que la question n'est pas si simple, parce que l'une des choses les plus difficiles à mettre en place, c'est justement de savoir, et ça n'est pas seulement le cas du texte littéraire, à partir de quand il s'agit vraiment d'un rêve. Et ça n'est pas évident. Alors j'en prendrai d'abord deux exemples qui ne relèvent pas du texte littéraire pour faire comprendre l'ampleur du problème. Dans un opéra, lorsqu'une chanteuse se met à chanter, et déjà dans la formulation, c'est bête de le dire ainsi, lorsqu'elle se met à chanter une chanson, qu'est-ce qui signifie qu'elle est en train de chanter? Lorsque Carmen chante, qu'est-ce qui différencie sa chanson du texte de l'opéra, enfin, du fait que l'opéra est tout entier chanté? Ou bien dans le dernier film de Buñuel, quand s'agit-il de rêve, quand s'agit-il de vie quotidienne? Il est strictement impossible de répondre à cette question si on se fonde seulement sur la structure du récit. Il faut donc trouver quelque part, et ça vaut bien entendu pour le texte littéraire, quelque chose qui soit une sorte de signal du rêve, de ce que vous appelez le ton. Ça doit jouer effectivement au niveau des ruptures. Ça joue probablement aussi au niveau des temps grammaticaux. Bernard Pingot me disait qu'il est pratiquement impossible d'écrire un rêve autrement qu'à l'imparfait.
0: Pensez à ce que je me suis trouvé devant le problème dans un livre qui s'appelle « La scène primitive » où il m'est venu à l'idée de raconter un rêve. Et j'ai eu tendance à l'écrire entièrement à l'imparfait. Et puis en me relisant, je me suis aperçu que ce n'était pas supportable. Ça faisait beaucoup trop l'imparfait, la file. Et j'ai glissé en cours de route au passé simple. Et depuis, j'ai regardé le rêve qui est dans Du côté de chez Swann, qui était commenté récemment dans un article de Poétique. Et j'ai constaté qu'il y avait exactement le même procédé. Proust, c'est un rêve que fait Swann tout à fait à la fin d'un amour de Swann. Et il commence à raconter son rêve à l'imparfait, et puis au bout de trois phrases, il passe au passé simple. Et alors à ce moment-là, c'est là que se pose le problème de la rupture que Green évoquait tout à l'heure, c'est que rien pratiquement ne distingue plus le récit du rêve du reste du texte. Enfin, le rêve devient un épisode du texte qui est raconté pratiquement de la même manière et qui se signale simplement par son caractère un peu biscornu. C'est qu'il s'y passe des choses assez surprenantes, par exemple, Swann est en chemise de nuit, il pousse un nez brusquement à Madame Verdurin, enfin ce sont des choses qui ne se produisent pas en général dans le reste de la recherche du temps perdu, mais ça reste les seuls signaux qui marquent qu'on est en présence d'un rêve. Et moi je me pose la question générale de savoir si, en fait, nous revenons d'une certaine manière à ce que disait Green au début, en fait le rêve, le récit de rêve dans un texte littéraire n'est pas toujours... je dirais dévoré par ce texte littéraire, enfin aplati ou récupéré par le texte littéraire lui-même, et de toute façon il devient un morceau du récit et il n'est plus ce rêve tel que vous, psychanalyste, vous le ressentez lorsqu'on vous le raconte sur le vivant, ou tel que le patient le ressent lorsqu'il le raconte.
2: Enfin, les questions que vous venez de poser tous les deux nous entraînent très très loin. En ce qui concerne la remarque de Catherine Baquès relative à l'opéra, prenons Othello de Verdi. Au moment où Desdemone va mourir, arrive la chanson du saule. Il est tout à fait évident, et je crois qu'on ne peut pas le nier, qu'à ce moment-là, le style de l'opéra change du tout au tout et que l'auditeur sait qu'il est transporté tout à fait ailleurs. Par conséquent, cette chanson, qu'on peut interpréter de diverses façons, et je m'y attarderai pas pour le moment, montre que sur le plan de l'expression pure et simple, il y a cette rupture de ton dont nous parlons. Ça n'est peut-être pas si simple, mais on sait très bien qu'on sort à ce moment-là du droit fil de la tragédie pour entrer dans une espèce d'enclave, d'extraterritorialité qui s'extrait. Le film de Buñuel, ce film salué par la critique comme une œuvre où la bonne humeur, la gaieté est d'une santé étonnante, où c'est un délassement et un ravissement de tous les instants. Or, précisément, tout l'envers tragique de l'œuvre se trouve déplacé dans le rêve. Je sais bien que Buñuel, avec son habileté diabolique, s'arrange pour que nous ne sachions pas très bien quand il s'agit d'un rêve ou quand il s'agit de l'action qui court. Mais en fait, cette rupture de ton, tout cet envers tragique, nous le voyons et nous y sommes sensibles précisément à travers le rêve. Il y a donc là autre discours, et pas seulement autre discours au point de vue de la stylistique ou de l'expression, mais autre univers. Et c'est ce qui me conduit à la remarque de Pingot. Je ne peux pas le suivre dans le détail en ce qui concerne la stylistique du récit du rêve et le fait que justement on assiste à cette récupération par le texte, où le rêve devient englobé dans le texte et où il est

0: comme il l'a dit très justement, récupéré par le texte littéraire. Ce qui est sûr, c'est qu'à ce moment-là, il s'agit d'autre chose et c'est l'autre univers qui apparaît. Maintenant que l'écrivain soit toujours tenté de récupérer ceci et de l'aplatir dans la linéarité du texte, ça, c'est non seulement tout à fait son droit, mais peut-être s'y sent-il forcé, mais le psychanalyste, lui, fait exactement le contraire. C'est-à-dire que, j'ai eu l'occasion de le dire ailleurs, ce que fait l'analyste en lisant, c'est qu'il délie le texte. Il l'écoute, accompagnant sa lecture d'une lecture flottante, et il le délie pour rechercher justement les traces de cet autre univers, même quand il s'agit de la partie du texte qui ne concerne pas le rêve. Mais là où, justement, ces traces sont extrêmement insistantes, sont extrêmement prégnantes, c'est au moment du récit du rêve. Donc, la récupération est certainement une tentation de l'écrivain, parce qu'au fond, c'est ce qu'il fait même, justement, avec cette réalité psychique inconsciente. Il la récupère au niveau du texte, il la linéarise, quels que soient actuellement les efforts pour sortir d'une écriture linéaire. Je crois qu'on ne peut pas en sortir et que l'écriture reste toujours linéaire. On peut faire des artifices de mise en page, et vraiment, j'ai à la fois de l'admiration et en même temps, comment dirais-je, une sorte de compassion pour ces écrivains qui s'exténuent absolument à vouloir faire de la page un espace qui ne soit pas linéarisé, mais en fin de compte, ça reste une inscription sur une surface soumise à la linéarité des mots et des phrases. Mais moi, c'est tout le contraire que je cherche. Tout ce que je cherche, c'est le mouvement qui a conduit à cette récupération linéaire. Et ce que je cherche, c'est justement la circulation de quelque chose qui n'était pas linéaire avant d'être écrit, et dont le résultat est cette écriture, mais où il y a des traces.
1: Ce qui me frappe dans ce que vous dites, André, c'est la persistance d'un problème que j'appellerais historique. C'est que dans les genres littéraires, et je sais que ceci vous sollicite tout particulièrement, le rêve, il a sa place d'abord au théâtre. Et si on fait une sorte de vaste panorama de l'activité de fiction, de création littéraire, c'est plutôt d'abord dans la tragédie ou dans les formes de théâtre en général, que le rêve a sa place avec une fonction extrêmement précise, qu'on peut dire prophétique ou qui a rapport au destin, qui joue sur la structure de la tragédie et sur le rapport au temps. Et c'est là que le rêve a sa place. Moi, je suis très frappée par le fait que la problématique du rêve dans la littérature, alors dans le texte romanesque ou le texte de fiction, en fait, elle prend naissance seulement avec le romantisme. Et je me demande si toute la psychanalyse n'a pas son origine, d'abord dans le romantisme, et ensuite dans la littérature. Et si on ne pourrait pas, bien sûr d'un point de vue historique, penser que l'activité de Freud a pris naissance dans l'activité littéraire. À la limite, on pourrait même peut-être pousser plus loin en disant que la psychanalyse est peut-être bien l'aboutissement de la littérature. Ceci étant une hypothèse que, pour ma part, j'aimerais pouvoir défendre, ou j'aimerais pouvoir débattre. Et puis alors, ça pose un autre problème. Qu'en est-il de l'évolution du rêve dans le théâtre? Qu'en est-il de la disparition de ce fait de culture du rêve et de son rapport à la tragédie? Et puis, que cherche à faire l'écrivain par rapport à cette autre scène de l'inconscient, compte tenu de ce que vous venez de dire?
2: Bernard Pingot.
3: Je voudrais appuyer un peu ce que dit Catherine, parce qu'il y a un problème très, très élémentaire qu'il faut se poser, c'est pourquoi est-ce qu'un écrivain, à l'intérieur d'un récit, éprouve le besoin de faire rêver ses héros? Et je crois que le problème ne se pose pas du tout aujourd'hui, comme il pouvait se poser il y a seulement un siècle, enfin, jusqu'à ce qu'on se soit frotté de psychanalyse, et aujourd'hui tous les écrivains savent un petit peu ce que c'est. Donc quand ils écrivent un rêve, ils savent très bien qu'ils vont prêter le flanc aux interprétations d'André Green et de quelques autres, et ils en rajoutent forcément. Ils s'efforcent de faire de bons rêves, bien faits, avec un contenu latent qui n'est pas très loin, des déplacements, des condensations, etc. Mais lorsqu'on faisait des rêves autrefois, je pense que c'était des rêves prémonitoires, des rêves prophétiques, ou des rêves pour eux. C'était au fond une manière de pousser un peu plus loin la psychologie, ou l'entreprise générale du héros, de montrer qu'il était ambitieux, alors on le faisait rêver,

0: qu'il arrivait des places sociales considérables ou des conquêtes amoureuses ou enfin des choses qui au fond n'étaient qu'une manière de développer sa psychologie. Je crois qu'on ne peut pas du tout traiter le rêve dans la littérature moderne comme on pouvait le traiter autrefois, la transition étant peut-être précisément ce rêve de Proust dans La recherche du temps perdu qu'on a récemment interprété d'une manière totalement freudienne et qui effectivement s'y prête assez. Mais enfin, dans quelle mesure, quelle était l'intention de Proust en mettant ce rêve, quelle est la fonction alors au niveau narratif de ce rêve, c'est tout à fait autre chose.
1: Swann devait revoir Odette une fois encore, quelques semaines plus tard. Ce fut en dormant dans le crépuscule d'un rêve. Il se promenait avec Madame Verdurin, le docteur Cottard, un jeune homme en fesses qu'il ne pouvait identifier, le peintre, Odette, Napoléon III et mon grand-père, sur un chemin qui suivait la mer et la surplombait à pic, tantôt de très haut, tantôt de quelques mètres seulement, de sorte qu'on montait et redescendait constamment. Ceux des promeneurs qui redescendaient déjà n'étaient plus visibles à ceux qui montaient encore. Le peu de jour qui resta faiblissait et il semblait alors qu'une nuit noire allait s'étendre immédiatement. Par moments, les vagues sautaient jusqu'au bord et Swann sentait sur sa joue des éclaboussures glacées. Odette lui disait de les essuyer, il ne pouvait pas et en était confus vis-à-vis d'elle ainsi que d'être en chemise de nuit. Il espérait qu'à cause de l'obscurité, on ne s'en rendrait pas compte, mais cependant, Madame Verdurin le fixa d'un regard étonné durant un long moment pendant lequel il vit sa figure se déformer, son nez s'allonger et qu'elle avait de grandes moustaches. Il se détourna pour regarder Odette. Ses joues étaient pâles, avec des petits points rouges, ses traits tirés, cernés. Mais elle le regardait avec des yeux pleins de tendresse, prêts à se détacher comme des larmes pour tomber sur lui. Et il se sentait l'aimer tellement qu'il aurait voulu l'emmener tout de suite. Tout d'un coup, Odette tourna son poignet, regarda une petite montre et dit « Il faut que je m'en aille ». Elle prenait congé de tout le monde de la même façon, sans prendre à part Swann, sans lui dire où elle le reverrait le soir ou un autre jour. Il n'osa pas le lui demander. Il aurait voulu la suivre, était obligé, sans se retourner vers elle, de répondre en souriant à une question de Madame Verdurin, mais son cœur battait horriblement. Il éprouvait de la haine pour Odette. Il aurait voulu crever ses yeux qu'il aimait tant tout à l'heure, écraser ses joues sans fraîcheur. Il continuait à monter avec Madame Verdurin, c'est-à-dire à s'éloigner à chaque pas d'Odette, qui descendait en sens inverse. Au bout d'une seconde, il y eut beaucoup d'heures qu'elle était partie. Le peintre fit remarquer à Swann que Napoléon III s'était éclipsé un instant après elle. C'était certainement entendu entre eux, ajouta-t-il. Ils ont dû se rejoindre en bas de la côte, mais n'ont pas voulu dire adieu ensemble à cause des convenances. Elle est sa maîtresse. Le jeune homme inconnu se mit à pleurer. Swann essaya de le consoler. Après tout, elle a raison, lui dit-il en lui essuyant les yeux et en lui ôtant son fez pour qu'il fût plus à son aise. Je le lui ai conseillé 10 fois. Pourquoi en être triste? C'était bien l'homme qui pouvait la comprendre. Ainsi Swann se parlait-il à lui-même, car le jeune homme qu'il n'avait pu identifier d'abord était aussi lui. Comme certains romanciers, il avait distribué sa personnalité à 2 personnages, celui qui faisait le rêve et un qu'il voyait devant lui coiffé d'un fez. Quant à Napoléon III, c'est à Forcheville que quelques vagues associations d'idées, puis une certaine modification dans la physionomie habituelle du baron, enfin le grand cordon de la Légion d'honneur en sautoir, lui avaient fait donner ce nom. Mais en réalité, et pour tout ce que le personnage présent dans le rêve lui représentait et lui rappelait, c'était bien Forcheville. Car, d'images incomplètes et changeantes, Swann endormi tirait des déductions fausses, ayant d'ailleurs momentanément un tel pouvoir créateur qu'il se reproduisait par simple division comme certains organismes inférieurs. Avec la chaleur sentie de sa propre paume, il modelait le creux d'une main étrangère qu'il croyait serrée et de sentiments et d'impressions dont il n'avait pas conscience encore, faisait naître comme des péripéties qui, par leur enchaînement logique, amèneraient à point nommé dans le sommeil de Swann le personnage nécessaire pour recevoir son amour ou provoquer son réveil. Une nuit noire se fit tout d'un coup. Un tocsin sonna, des habitants passèrent en courant, se sauvant des maisons en flammes. Swann entendait le bruit des vagues qui sautaient et son cœur qui, avec la même violence, battait d'anxiété dans sa poitrine. Tout d'un coup, ses palpitations de cœur redoublèrent de vitesse. Il éprouva une souffrance, une nausée inexplicable. Un paysan couvert de brûlures lui jetait en passant « Venez demander à Charlus où Odette est allée finir la soirée avec son camarade. Il a été avec elle autrefois et elle lui dit tout. C'est eux qui ont mis le feu. » C'était son valet de chambre qui venait l'éveiller et lui disait « Monsieur, il est 8 heures et le coiffeur est là. Je lui ai dit de repasser dans 1 heure. » Mais ces paroles, en pénétrant dans les ondes du sommeil où Swann était plongé, n'étaient arrivées jusqu'à sa conscience qu'en subissant cette déviation qui fait qu'au fond de l'eau, un rayon paraît un soleil. De même qu'un moment auparavant, le bruit de la sonnette, prenant au fond de ses abîmes une sonorité de tocsin, avait enfanté l'épisode de l'incendie. Cependant, le décor qu'il avait sous les yeux vola en poussière. Il ouvrit les yeux, entendit une dernière fois le bruit d'une des vagues de la mer qui s'éloignait. Il toucha sa joue. Elle était sèche. Et pourtant, il se rappelait la sensation de l'eau froide et le goût du sel. Il se leva, s'habilla.
2: André Green.
3: Je voudrais revenir justement sur cette question du rêve au théâtre, puisque je m'y suis intéressé. Nous possédons dans la tragédie un ensemble unique. C'est le fait que l'Orestie est le seul thème qui a été traité par les trois tragiques. Or, ce que j'ai essayé de montrer, c'est que, à propos d'un point très particulier de l'action, à savoir le retour d'Oreste, il y avait donc trois rêves, un rêve chez Eschyle, un rêve chez Sophocle, et chez Euripide, il n'y avait pas de rêve, mais il y avait quelque chose qui le remplaçait, c'est un fantasme. Le point le plus important de ce que j'ai voulu montrer, c'est que la structure de ces récits de rêve ou de fantasme était parfaitement cohérente avec le reste de la structure de la tragédie. C'est ça le point important. C'est-à-dire que si le récit du rêve, le contenu manifeste du rêve, change, il change en fonction de la façon dont le thème est traité en général et probablement la stylistique aussi de chaque auteur. C'est-à-dire qu'au fond, si nous ne possédons pas d'association sur ces rêves, c'est tout le contexte tragique qui fait office d'association. Si Eschyle choisit de mettre en scène ce rêve avec des contenus extrêmement crus et extrêmement violents, et si Sophocle raconte une histoire beaucoup plus édulcorée, ça n'est pas par hasard. Il y a donc ce rapport entre le rêve et le reste du texte. En ce qui concerne à ce moment-là la fonction du rêve dans les autres genres que dans le théâtre, moi je ne suis pas du tout sûr que votre distinction soit si pertinente. Ce qui est sûr, c'est que quand on ne s'intéresse pas à la question, on lit et on oublie qu'il y a eu un rêve, précisément parce que le rêve est raconté de telle sorte que le contenu du rêve est énigmatique. Et que le lecteur passe parce qu'il ne déchiffre pas ce rêve. Je relisais cet été Anna Karénine. Je pense qu'on ne se rappelle pas qu'il y a dans Anna Karénine un rêve très important, rêve à répétition, et qui revient au fur et à mesure de cette œuvre. Je me demande si vraiment, si on cherchait dans la littérature avant le romantisme, si on ne trouverait pas aussi des rêves.
4: Catherine Clément.
5: Certes, mais ce n'est pas que le rêve apparaît avec le romantisme. C'est que l'importance du rêve se dessine à ce moment-là. Et ça, c'est un phénomène que les historiens de la littérature ont très souvent relevé. Ce n'est pas une invention ni une découverte tellement fabuleuse. Je n'en veux pour preuve que le gros ouvrage d'Albert Béguin qui s'appelle « L'âme romantique et le rêve » et qui traite uniquement de ce problème. Donc il ne s'agit pas, bien entendu, de dire qu'il n'y a pas de rêve dans les textes littéraires avant le romantisme. Mais je pense qu'il se passe un phénomène très différent. C'est que le rêve, que ça bascule, disons, que l'étrangeté du rêve passe, je ne dirais pas encore au premier plan, mais elle perce, disons, elle se fait jour. Elle n'a plus seulement une fonction, comment est-ce qu'on pourrait dire, religieuse à la limite. Voilà, elle passe dans le quotidien. Disons que c'est la première pierre qui va conduire à l'activité surréaliste du siècle suivant.
3: Oui, alors là, bien entendu, la précision que vous apportez est importante. Il est bien évident, il me semble tout au moins, que cette façon de privilégier le rêve à partir d'un certain moment apparaît aussi d'une façon coïncidente avec quelque chose qui est l'introduction de la subjectivité comme subjectivité assumée dans le roman, d'où le lien avec le romantisme. Sans doute, et il y a sans doute aussi une autre étape avec le surréalisme qui est tout à fait décisive, postérieure à Freud.
5: Je me demande si l'une des clés de ce problème-là ne serait pas que ce qui apparaît avec le rêve, avec la subjectivité dans le romantisme, c'est l'étrangeté, c'est la notion d'étrangeté. Et pour le coup, alors le surréalisme, là, a mis le doigt dessus, en mettant l'étrangeté et en transformant, paradoxalement, l'étrangeté en règle d'or.
3: Mais oui, mais est-ce que là, justement, nous ne sommes pas victimes d'une fascination hypnotique par l'affect ? L'étrangeté, remarquez bien que vous la retrouvez dès les racines de la littérature, puisque, enfin, chez les Grecs, le rêve est un message envoyé par les dieux, message ambigu à interpréter, donc l'étrangeté s'y trouve. Mais là, c'est une étrangeté qui est liée à la subjectivité. Ça n'est pas un message venu des dieux, c'est le fait que l'écrivain assume une position subjective et que par conséquent, il est amené à se fasciner lui-même par ses contenus les plus étranges. Et c'est ici que je voudrais répondre à Pingot, justement, quand Pingot dit maintenant les écrivains rapportent des rêves bien soigneusement fignolés avec tout ce qu'il faut. Oui, mais il ne faut pas oublier que pour l'écrivain lui-même, son rêve est une énigme. Il n'y voit pas si clair que ça, ou s'il pense y voir clair, il y voit clair à un niveau extrêmement superficiel, et que par conséquent, le rêve continue à charrier son potentiel d'énigme. Et il transmet cette énigme, et je crois qu'il ne sait pas ce qu'il dit quand il raconte le rêve. Et que c'est peut-être ça, cette espèce de rupture de ton. Il a le sentiment qu'il y a un autre discours qui se passe, il l'injecte dans le texte, il le cerne plus ou moins, mais je suis personnellement assez convaincu que le sentiment d'opacité du rêve demeure. Alors, j'en arrive maintenant à la dernière question et la plus importante, celle qui constitue cette espèce de renversement de perspective entre les rapports de la littérature et de la psychanalyse, pour soutenir l'idée que la psychanalyse apparaîtrait comme une sorte de prolongement de la littérature. Inutile de dire que je ne suis pas d'accord avec cette position, mais je ne vais pas essayer de défendre la perspective inverse en essayant de défendre la primauté ou la préséance de la psychanalyse par rapport à la littérature. Ce n'est pas ça qui est intéressant. Ce qui est intéressant, au contraire, c'est de voir les correspondances entre les diverses formes d'activité. Quand Freud écrit, par exemple, que le symptôme hystérique est constitué comme une œuvre d'art, phrase qui a été brandie récemment par certains théoriciens de la littérature, parce qu'il y a toujours, au fond, il y a toujours cette question, ce sentiment de menace de l'écrivain d'être rangé dans des catégories plus ou moins pathologiques. Par conséquent, on renverse le rapport et on dit « mais pas du tout, ce sont les gens qui souffrent de névrose, qui font de l'art, c'est pas nous, artistes, qui sommes victimes d'une pathologie ». Ce qui est intéressant dans la phrase de Freud, c'est la correspondance, c'est qu'il y a au fond des activités qui se répliquent les unes les autres, et que la littérature est une activité de réplication comme la formation d'un symptôme en est une autre, et qu'on peut jeter des ponts, et qu'on peut voir des systèmes qui se font mutuellement écho. C'est ça qui est important. Nous en arrivons.

0: Bon, là, je crois à la deuxième question de Pingo, à savoir activité de l'écrivain, activité du rêve.
1: Est-ce que je peux vous interrompre avant justement qu'on aborde cette question qui me paraît fondamentale? Tout ce qu'on vient de dire, en effet, nous y fait converger. Il y a ces réplications, ces homologies entre les deux activités. Mais je reviens simplement à ce que vous disiez tout à l'heure, l'écrivain ne sait pas ce qu'il dit ou ce qu'il fait quand il raconte un rêve. Et je voudrais ici évoquer une petite anecdote personnelle qui me reste d'ailleurs relativement énigmatique et que je verse au dossier, et que je vous soumets en particulier à vous, André Green. Bon, il m'est arrivé deux fois de raconter des rêves comme ça dans des récits. La première fois, c'est ce rêve auquel je faisais allusion tout à l'heure et que j'ai soigneusement fabriqué en y mettant des éléments un petit peu déguisés. Enfin, je me suis arrangé pour que les principaux personnages apparaissent sous d'autres formes. J'essayais d'appliquer très soigneusement les règles du bon maître Freud pour que mon rêve ait l'air sérieux et bien fait. Bon. J'ai relu, la curiosité de relire ce texte que j'avais complètement oublié hier, et je n'aurais pas la coquetterie de dire qu'il m'a paru mauvais, j'ai trouvé qu'il était très, très agréable à lire, mais qu'au fond, c'était un épisode du récit parmi d'autres, et qu'en effet, s'il fallait l'analyser, là je serais absolument d'accord avec vous, c'est l'ensemble du texte qui constitue le contenu latent du rêve. Et le rêve par lui-même n'en a pas, en fait. Il est vraiment fabriqué consciemment, et pour trouver les dessous, c'est l'ensemble de cet ouvrage qu'il faudrait en effet soumettre à cette délecture ou ce déliment dont vous parliez tout à l'heure.
0: Et puis déliaison.
1: Déliaison, bon. Et puis récemment, j'ai fait une expérience tout à fait inverse. Je viens d'achever un récit qui se trouve délibérément placé sous l'angle analytique, c'est-à-dire que j'ai essayé cette fois de représenter, de relier les uns aux autres toute une série de fantasmes, en essayant dans toute la mesure du possible de laisser l'histoire se dérouler en quelque sorte à travers moi à un niveau aussi inconscient que possible. Et à un certain moment, toujours par cette coquetterie bien connue des écrivains, j'ai eu envie d'y coller un rêve, mais qui est un rêve réel. C'est-à-dire que c'est un rêve que j'avais fait il y a un an ou il y a un an et demi, dont je m'étais bien souvenu, qui m'avait paru beau, et je me suis dit, tiens, je vais le mettre dedans. Je me suis dit ça avec quand même une certaine appréhension, parce que l'idée d'aller coller un rêve réel, sans y toucher, c'était la condition de cette espèce de jeu, ça pouvait ne pas coller très bien. Et puis je me suis aperçu, après avoir fini ce passage du livre, que non seulement ce rêve s'adaptait grosso modo assez bien, ce dont je m'étais douté à l'avance, mais qui s'adaptait même dans les détails, et qu'il y avait dans ce rêve certains éléments qui, miraculeusement, collaient merveilleusement avec le reste du texte. Et l'explication que je m'en donne est une explication très élémentaire, très directe, c'est que finalement, en effet, c'est tout le texte lui-même qui met en jeu les contenus latents, qui s'était trouvé réellement mobilisé mon rêve d'il y a un an, et par conséquent, la correspondance n'a pas à être expliquée, elle va de soi. Enfin, c'est parce que j'étais remué par tous ces contenus divers que j'ai fait ce rêve il y a un an, et en même temps que j'ai écrit ce livre, enfin, l'homologie est totale. Mais c'était pour moi une expérience assez curieuse de m'apercevoir que l'introduction d'un rêve réel dans une histoire fictive non seulement ne bouleversait pas du tout cette histoire, mais que ça collait merveilleusement avec l'histoire elle-même.
0: Bien entendu, les exemples que vous venez de donner sont, en tout cas en ce qui concerne le second, une magnifique démonstration de ce que c'est que l'après-coup.
1: C'est ça, c'est exactement là.
0: Bon, oui. Premier point. Deuxième point, les deux exemples que vous avez donnés illustrent remarquablement ce que sont la condensation et le déplacement. Dans le premier exemple, vous avez condensé pour former votre récit du rêve dans le texte, des éléments du rêve, des éléments fantasmatiques, des éléments réels, et vous avez fabriqué un nouvel objet qui est ce rêve littéraire, dans le deuxième, par condensation, dans le deuxième exemple, vous avez opéré un déplacement, c'est-à-dire que vous avez pris un rêve que vous avez fait il y a un an et que vous l'avez déplacé dans le contexte actuel de l'écriture. Bien. Cependant, vous rêvez toutes les nuits, vous vous rappelez quantité de rêves, et il se trouve que vous choisissez